0: Eh hey boy, écoute-moi, être Mass, là, l'entraîneur-chef à la demi, j'aurais pété un plomb dans le vestiaire, là, 113 verges de pénalité en première demi. Ça avait aucun bon sens, là, je veux dire, tout ce que tu veux avoir comme pénalité, on l'a eu. De l'indiscipline, des jeux où clairement les joueurs étaient comme peut-être pas à la bonne place au bon moment. Ça virait mal. Puis tu sais, tu peux pas donner à ton adversaire, les Tiger Cats, qui ont fini premier dans l'Est l'an dernier, 113 verges. C'est plus qu'un terrain complet en pénalité en première demi. Fait que, tu sais, oui, ils sont bien ajoutés en deuxième demi, seulement 5 verges de pénalité en deuxième demi. Mais écoute, ça a commencé tout croche, puis heureusement, ça s'est replacé. Puis on peut dire merci, oui, à l'attaque, mais aussi à la défensive qui s'est bien placée en fin de match, là.
1: Ben oui, certainement. Puis écoute, dans les performances individuelles, là, Ben nous en a parlé tantôt, David. Là. Tyler Snead.
2: Ah, Tyler Snead, là,
0: ah oui.
2: On dirait que ce sera sa saison cette année. Hein?
0: Ben, Krim, je le souhaite parce que Philpott, tu sais, vous l'avez mis en introduction, super beau catch. Mais le joueur du match, pour moi, c'est Tyler Snead.
2: Tyler Snead, ouais.
0: C'est complètement fou ce qu'il aurait été capable de faire. Là. Le
1: ça, c'est le géant de 5 pieds 7, hein?
0: Ben oui, regarde, ouais. 5 pieds 7, mais... Écoute, il est aux bons endroits au bon moment. Il a pas peur de salir le nez. Là. Son premier catch en plein milieu du terrain, là, c'est la zone dangereuse. Il est arrivé là comme un train. Il a fait un super catch puis il a couru jusque dans la zone des buts. Puis c'est lui aussi qui a fait l'énorme catch en fin de deuxième demi, en fin de deuxième quart plutôt.
2: Ouais.
0: Alors qu'on était en 2-23. Puis ben Davis Alexander était capable de le trouver pour un long gain. Là aussi là, il a fait un très beau jeu. Il a été capable de bien se démarquer puis surtout une belle attrapée. Fait que énorme match de sa part. Je pense que c'est positif pour les Alouettes parce que tout le monde mettait Philpott comme le meilleur receveur de cette équipe-là, puis le gars qu'on devait vérifier. Mais là, les autres équipes vont devoir regarder de l'autre côté aussi parce que Tyler Snead va être aussi une menace cette saison.
2: As-tu des nouvelles de Cole Speaker? Parce qu'on le sait qu'il s'est blessé là, en échappant le ballon. Finalement, ça n'a pas été un fun ball. Son genou avait touché le sol avant. Est-ce que tu as des nouvelles récentes sur son état?
0: On n'a pas de nouvelles, mais on a terminé le match sur des béquilles, ce qui est pas une bonne nouvelle normalement. Ouais. Quand tu te ramasses en béquille, d'habitude, c'est parce que clairement, il faut pas que tu mettes de poids sur ta jambe. On sait pas pendant combien de temps il va être sorti, mais écoute, on l'a remplacé par le Québécois Marco Dubois, qui arrive des Redbacks. Là, c'est un gars qui a quand même beaucoup d'expérience. Puis, tu sais, Speaker, ce qui est intéressant, c'est qu'il fait 6 pieds 2. C'est un des seuls gros receveurs de l'équipe. Fait que Marco Dubois, 6 pieds 4, il remplit bien ce rôle-là, même si son rôle principal, c'est plus comme ailier rapproché slash fullback. Je pense qu'il pourrait l'aider. Puis surtout avec la blessure de Hakeem Harris, un autre receveur de 6 pieds 3, qui est absent pour un autre 5 matchs, on a besoin d'une grosse cible. Puis je pense que Marco Dubois, si jamais Speaker ne peut pas être là sur du court-moyen terme, je pense qu'il va être capable de faire le travail.
1: D'ailleurs, t'as glissé un mot sur la défensive, puis on reviendra sur Davis Alexander après, là, mais ils sont levés en deuxième demi, puis surtout un certain Robert Kennedy.
0: Oh oui. Ah oui, Robert Kennedy hier, fort match. Premièrement, interception de 54 verges en deuxième demi pour le toucher. Puis surtout, ramener les Alouettes qui avaient deux touchés d'écart là, avec les Tiger Cats. On revient à un touché. C'est lui qui a permis à l'équipe d'y croire. Puis en prolongation, alors que les Tiger Cats sont en train de faire une belle série, peut-être même pour aller gagner le match, force un échappé, les Alouettes reprennent le ballon puis vont faire le placement gagnant. Fait que pour Robert Kennedy, c'est un énorme match, mais on a tous dit depuis le début de la saison, là, puis l'an dernier, c'était la même chose, notre tertiaire, c'est notre point fort sur l'équipe. Puis hier, ben, ils ont vraiment été l'unité qui a permis aux Alouettes de gagner le match.
1: Ouais, revenons sur le leader incontesté de cette équipe-là, Davis Alexander. On avait eu quelques doutes suite à sa très courte présence en match pré-saison, mais finalement, il a réussi les gros jeux et il a mené son équipe. Là. S'il peut rester en santé toute la saison, je pense que les Alouettes vont être durs à battre, David.
0: Écoute, pour moi, là, les Alouettes, hier, c'est une double victoire. Tu gagnes le match, puis en plus, Davis Alexander finit ça sur deux jambes puis en santé. Tu peux juste être heureux de ça. Il est 12-0 en saison régulière depuis le début de sa carrière. Ça n'a aucun bon sens. Puis moi, il y a deux choses que je remarque beaucoup de Davis Alexander. Premièrement, ce que j'ai aimé hier, là, il y a toujours la menace de la course avec lui. Mais hier, il a juste couru pour deux verges parce que dès qu'il sortait de la pochette, il gardait ses yeux dans le fond du terrain pour voir s'il n'y avait pas un joueur qui se démarquait. C'est ce qui a permis la grosse passe à Snead d'ailleurs. Puis deuxièmement, quand tu le vois sur les lignes de côté, même si l'équipe, là, on avait de la misère en première demi, il était vraiment actif. Il allait voir les gars sur la ligne, ses receveurs, parler avec eux autres, les encourager. Puis ça, pour moi, c'est le signe d'un grand leader. Fait que je pense que Davis Alexander, là, il va continuer sur cette lancée-là. Puis les Alouettes sont en très bonne main s'il est en santé.
1: Ouais, puis écoute...

0: là, au niveau des activités à faire puis du sport à regarder, t'as les Ticats. Puis hier, là, c'était désolant de voir le peu de monde qu'il y avait dans les gradins. Est-ce que toi, t'es inquiet des assistances dans la Ligue canadienne? Parce que tu regardes les Argonauts, en tout cas l'an passé, ça c'est l'an dernier, mais oui. Hier, premier match à domicile avec si peu de monde, moi, je te dirais que je suis inquiet un peu. Toi?
1: Ben, je dirais oui, il y a de l'inquiétude à avoir parce que c'est le début de ta saison régulière, puis je pense que la CFL doit faire un meilleur travail de publiciser sa ligue puis de la mettre à l'avant-plan. Par contre, je vais être honnête avec toi, puis je pense que tu vas abonder dans le même sens. On est encore dans la saison du hockey, là. On est en finale de la Coupe Stanley, puis au Canada, le hockey, c'est notre sport numéro un. Puis avec les, mais je donne l'exemple du Canadien de Montréal, là, qui a été très loin en séries éliminatoires. Quand le Canadien est en série, là, ça occulte tout le reste, là. On parle pratiquement de rien d'autre. Puis là, ben, les Alouettes commencent leur saison, puis tu sais, j'en parlais même à mes élèves, puis ils étaient comme, ah ouais, ça commence déjà. Pour la grande majorité du monde, là, les Alouettes de Montréal, c'était au mois de juillet pour au mois d'août. Fait que au début juin que la saison commence, je pense qu'on a surpris plus d'un qui était peut-être pas au courant des changements. Puis comme tu dis, si en plus on prend la ligue puis on la devance encore au mois de mai, il va falloir qu'ils publicisent qu'ils en parlent pour que le monde soit au courant.
0: Parce qu'à Hamilton, là, la Caroline contre Vegas, là, je suis pas convaincu qu'ils trippent tant que ça. Là. Alors pour que les gradins soient aussi vides, là. Il y a un problème, là, ça c'est certain. Alors moi je te dirais que le spectacle est bon. On a encore eu un bon match. J'aime la Ligue canadienne de football. Mais les assistances, puis l'an passé, on l'a remarqué. Et hier, encore à Hamilton, je te dirais que ça, c'est pas joli, là. Il va falloir faire un travail.
2: Effectivement, dans les dernières années, là, tu sais, Edmonton, je pense que ça a baissé, même en Saskatchewan. Le nouveau commissaire a du travail à faire pour ragaillardir justement les assistances un petit peu partout dans la ligue, puis peut-être que des nouvelles concessions comme l'a dit Mathieu Proulx hier, ça ferait du sens là.
1: Ouais, puis ajoute à ça l'utilisation des réseaux sociaux, tu sais, promouvoir le fait que la CFL c'est familial là, les prix sont super intéressants.
0: Mais oui.
1: Tu payes pas 400$ pour aller voir un match, t'es super bien placé, l'ambiance, il faut que tu mettes ça de l'avant, c'est ça qui va faire venir la jeune génération qui va s'accrocher à une équipe puis qui va y retourner à plusieurs reprises.
2: David, merci beaucoup, passe un très beau week-end, cher ami, puis on te reparle la semaine prochaine.
0: Merci David.
1: Sans faute, attention à vous autres les boys.
3: Salut David. Salut.
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0: Nick Suzuki est le récipiendaire du trophée Selke. Il a devancé au scrutin pour le meilleur attaquant défensif, celui du Lightning, Anthony Cirelli, et celui de l'Avalanche, Brock Nelson. Le joueur du CH a dominé la portion des votes avec 151 de première position contre 10 pour Cirelli et 4 pour Nelson. Suzuki est le premier joueur des Canadiens depuis Guy Carbonneau en 92 à décrocher le Selke. Cole Caulfield, lui, met la main sur le trophée Lady Bing. Caulfield qui a reçu 7 votes de première position de plus que Kopitar. L'honneur est décerné au joueur jugé avoir fait preuve du meilleur esprit sportif et d'une conduite exemplaire, tout en affichant un haut niveau de performance. Caulfield devient le premier joueur du Canadien depuis Mats Naslund en 88 à mettre la main sur cet honneur. Selon Elliott Friedman, le Canadien est venu à 2 minutes près d'acquérir Matthew Nyss des Leafs à la date limite des transactions. La transaction aurait été soumise à 15h01 et c'était bien pour Alexander Zarovski, 2 choix de premier tour et un autre espoir. Il a également mentionné que les Leafs et leur nouveau directeur général n'étaient pas enclins à revisiter cette transaction. Et dernier match préparatoire pour le Canada avant le début de cette Coupe du Monde de soccer, à une semaine de son premier match à la Coupe du Monde contre la Bosnie-Herzégovine, la troupe de Jesse Marsh affrontera l'Irlande au Stade Saputo ce soir 19h30. Marsh qui n'a toujours pas confirmé la formation du Canada contre les Irlandais, mais Maxime Crépeau pourrait bien être devant le filet de l'équipe pendant 90 minutes. À la question du jour, FX.
3: 2 échanges pour le Canadien qui n'auraient pas abouti. Évidemment, t'en as parlé, Ben, mais la transaction Mathieu. Il y a également le nom d'Alexis Lafrenière qui est revenu dans les rumeurs de transactions à la date limite. Lequel de ces 2 joueurs auriez-vous aimé avoir à Montréal? Et la réponse la plus populaire, les gars, Matthew Nyss à 69%, suivi d'aucun des deux à 16 et Alexis Lafrenière à 15.
2: Ah oh, ouais.
3: Aucun des deux.
2: OK. Demandons à François Gagnon ce qu'il en pense. Hein?
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1: Je pose la question aux gens qui ont répondu à notre question du jour, aucun des deux. Et Ben, j'ai eu le temps de me faire une théorie. Le thème dure combien de temps? 12 secondes?
2: À peu près.
1: J'ai eu le temps de me faire une théorie en 12 dans secondes. Ces 12 secondes-là. C'est peut-être qu'on veut aucun des deux parce que on veut un joueur de centre pour occuper le deuxième trio. C'est la théorie la plus plausible, selon moi. Puis je peux me diriger vers YouTube pour... et les gens peuvent nous texter au 514-790-0919 pour... en fait, Marc nous dit c'est parce qu'on veut garder Alexander Zarovski. Il y en a d'autres qui disent « J'aurais aimé ça avoir Vinny Trocheck, le centre des Rangers de New York. » Est-ce que c'est la théorie qui est la plus plausible, selon vous?
2: Faut pas oublier, Greg, que selon certains, là, Zarovski est encore meilleur que Yvan. Selon certaines personnes que j'ai entendues dans la dernière saison. J'ai pas dit tout le monde, personnes ont dit Zarovski, attention, il y a encore plus de talent qu'Ivan Demidov. Alors ça, les gens entendent ça, puis ils veulent pas nécessairement s'en départir. C'est ce que je pense. Mais moi, c'est ma théorie à 5 cents.
1: Mettons
2: 6.
1: 6 cents?
2: C'est ma théorie à 6 cents.
1: Est-ce que Zarovski est un attaquant de talent? Absolument. Autant qu'Ivan Demidov... T'sais, on l'a choisi.
2: Certains le croient.
1: Oui. Certains le croient. Il était choisi en deuxième ronde. Est-ce qu'il aurait dû être choisi en première ronde? Fort probablement. Mais n'oublions pas que Demidov aurait pu sortir top 2-3. Il y en a beaucoup qui rêvent à ce duo-là. À un moment donné, on peut continuer de rêver par en avant à dire hey, t'sais, quand on va avoir Demidov, Zarovski, on va encore rêver d'en avoir un autre qui va arriver. Là. Ça va toujours être comme ça. Si tu t'en vas chercher un attaquant de puissance établi, comme Matthew Nyes, tu sais exactement ce que tu vas chercher.
2: Ah, je comprends.
1: Moi, c'est ce que je dis.
2: Je comprends.
1: Puis, en fait, je suis pas en train de dire que vous avez pas raison de rêver à un duo d'alliés Zarovski-Demidov. Là. Du tout, du tout. C'est juste que Matthew Nyes est un prototype qui a pas beaucoup dans la Ligue nationale. Donc moi, c'est pour ça que je mettais une certaine valeur à ça.
2: Ben, je mets de la valeur aussi, mais je peux comprendre les gens qui veulent pas se départir d'un Zarovski dont on n'entend que de bonnes choses. Puis quand tu regardes Demidov aller, tu te dis, si Zarovski débarque en plus, puis qu'il a le même talent, juste le même talent, même...
1: Je te pose une autre question.
2: Juste une petite marche en dessous, là. Tabarouette, on a des joueurs retentissants. Dans l'alignement, là.
1: Je te pose une autre question.
2: Vas-y.
1: Et salut Eric sur la messagerie texte. Qu'est-ce qui a manqué aux Canadiens en séries éliminatoires? Parle-moi pas d'un deuxième centre, là. Je parle d'un élément sur la glace. Est-ce qu'on était rapide? Oui.
2: Oui. Ça, il n'y a pas de trouble avec la rapidité.
1: Est-ce que du talent, il y en a?
2: Oui.
1: Oui.
2: Ouais, t'as raison. Je te vois venir comme un. Comme un 18 roues, là.
1: Ben vas-y, je t'en prie.
2: Robustesse.
1: Ah. La fameuse physicalité.
3: Ouais,
1: là.
3: Mais un gars de talent qui peut t'amener cette physicalité.
1: Il n'y en a pas beaucoup dans la Ligue nationale.
3: Il
1: y en a qui nous disent hey, ça aurait coûté l'équivalent de 4 choix de premier tour d'avoir ce joueur-là, puis il s'appelle pas McDavid. Un moment.
2: Non, mais je les comprends, des gens qui disent
1: oui,
2: ça.
1: Oui, à 100%. Mais c'est le prix pour un Eyes. On en a parlé. C'est le prix pour un Eyes.
3: C'était le prix pour Robert Thomas.
1: Ça va être le prix pour Dylan Larkin. Ces catégories de joueurs-là vont coûter ça. C'est essentiellement ou à peu près ce que Quinn Hughes a coûté. Tu sais, des transactions pour des joueurs qui sont dans le tiers, entre guillemets, élite de la Ligue nationale. Hey, McDavid, là. Si vous pensez qu'on va sortir d'avoir McDavid avec un Zarovski, un espoir en défense, puis deux choix de premier tour, là, oh boy! Ça va coûter pas mal plus cher que ça. Là.
2: Ouais, pis, mais là, c'est quand même McDavid. C'est pas pareil.
1: Non, je sais que c'est pas pareil, mais je veux dire... La conversation commence... OK, t'as une bonne base, mettons, mais qu'est-ce que t'ajoutes C'est au moins deux autres éléments.
3: En fait, là, c'est deux choses. Le gars est signé à long terme jusqu'en 2031. Ça change pas mal d'affaires parce que t'as un gars signé à long terme au sein de ton effectif. Ça, c'est la première des deux choses. La deuxième, il a 23 ans. Alors ça aussi, il faut en tenir en compte. Absolument. De l'âge que le gars a à ce moment-là.
1: Au prix qu'il est signé.
3: Au prix qu'il est signé, en plus. Un gars comme Connor McDavid, l'an prochain, par exemple, il va rester une année de contrat à 12,5 et Connor McDavid va possiblement décider où il veut aller. Dylan Larkin, une clause de non-mouvement pendant quoi? Pendant 2 ans. Dylan Larkin décide où il veut aller aussi. Ça, ça change la donne aussi dans une possible transaction. C'est sûr que tu veux pas laisser ton directeur général t'échanger pour absolument rien. Tu veux aider ton ancien club à avoir des éléments en ton retour. Mais ça reste quand même que t'as la destinée d'où tu veux aller puis tu limites un peu ton directeur général. À Toronto, là, Matthew Nyes, là, c'est un gars de 23 ans qui est signé à long terme, qui a pas de clause, tu peux l'échanger où tu veux, t'attends la meilleure offre sur la table pour l'échanger, tu comprends? C'est deux scénarios quand même qui ont pas... C'est pas la même chose, là. C'est deux situations complètement différentes. Comme Robert Thomas, par exemple.
1: Si, avec un Matthew Nyes, là, pis je dis pas que ça... On pourra pas aller trouver un autre ailier ou un autre attaquant qui est capable d'être physique, tout ça, mais... Tu ajoutes une autre dimension à ta formation que tu n'avais pas du tout. Il y en a plusieurs qui nous textent, puis je suis vraiment content que vous le faites, puis je vais essayer de lire et d'interagir le plus avec vous. Vous mentionnez en onde, il y en a beaucoup qui nous disent c'est Bob Hartley qui avait dit ça, que Zarowski était meilleur que... C'est pas Bob qui a dit ça. Je me souviens, on a reçu Bob ici. Bob l'a affronté en séries éliminatoires. Il a dit qu'il ressemblait beaucoup à Ivan Demidov, notamment dans l'éthique de travail et dans l'attitude du joueur, en termes de talent également, qui s'en approchait beaucoup. Bob, à moins que je me trompe, là, il a jamais dit que Zarowski était meilleur que Demidov ou une copie conforme de Ivan Demidov.
3: Mais il l'a vanté, il l'a louangé, il a
1: absolument
3: dit que c'est un excellent joueur de hockey.
1: Et ça, c'est excellent, c'est
3: encore
1: très
3: un bon espoir en
1: cas. Il n'a pas dit qu'il était meilleur. Tu sais, Ben se rappelle qu'il y a des gens qui ont mentionné ça. Ce n'est pas Bob Hartley.
2: Non, j'ai pas dit que c'était Bob Hartley.
1: Non, toi, t'as pas dit ça.
2: Non, je l'ai entendu.
1: C'est Bob qui vous a dit ça.
2: Je l'ai entendu dans la dernière année là, dans radiophonique, là, de septembre à là, là. Je l'ai entendu à quelques reprises. Certains experts disaient qu'il pourrait même être meilleur que Demidov. Alors, c'est pour ça que quand t'entends ça, tu dis là, attends une minute, là, Mathieu Nance.
1: Il y en a qui disent ça, puis il y en a d'autres qui disent il a gagné un recrue de l'année avec moins de points, puis il jouait dans l'autre conférence de la KHL qui est plus faible que celle dans laquelle Demidov jouait. Donc, c'est il y en a qui les comparent, il y en a d'autres qui, je veux dire, sont pas si, comment je peux dire, high. Sont pas si allumés par Zarowski. Jonathan, il y a une excellente bonne question, messieurs. Si plusieurs joueurs de cette catégorie-là sont disponibles, est-ce que c'est possible que le prix baisse un peu? Je trouve ça intéressant comme question. Mais je penserais pas.
3: Mais je penserais pas parce qu'il y a beaucoup d'équipes qui veulent acheter aussi ensemble, différents joueurs.
1: Exemple, mettons, qu'on a parlé hier.
3: Anaheim
1: et Détroit. Mettons que Larkin veut être échangé. Hey, ça te tenterait-tu d'aller à Anaheim? Fait beau, il fait chaud là-bas. Nouveau building s'en vient. T'sais? Ben oui. Tu l'échanges contre qui? Ben Mason McTavish fait partie du package.
3: Clairement.
1: Puis t'ajoutes autre chose.
3: Ouais.
1: Si t'es les Ducks d'Anaheim.
3: Puis les Ducks sont dans une situation où McTavish était laissé de côté aussi en fin de saison et en séries éliminatoires. Alors je pense qu'il n'y aurait pas de misère à mettre McTavish dans une transaction
1: comme
3: celle-là.
1: Ce n'est qu'un exemple.
3: Exact.
1: T'sais, là, tu viens d'en régler deux. Puis là, il reste Robert Thomas sur le marché. Puis rappelons ce qu'on pense ici. Et on va en parler avec Marco dans quelques minutes puis avec François Gagnon dans quelques instants. Matthew Nyes, à notre avis, n'est plus sur le marché. Parce que Brad Treliving n'est plus le directeur général des Maple Leafs de Toronto. Il est là? François Gagnon, comment vas-tu, mon cher ami?
3: Salut, François.
4: Ça va bien, je m'excuse pour mon retard. J'étais dans un duel avec deux cèdres, puis j'ai perdu. Fait que...
1: T'as perdu contre deux cèdres?
4: Ouais, j'étais en train d'essayer d'arracher deux sets et puis j'ai fini deuxième. En fait, j'ai fini
1: troisième. T'as fini troisième. Mais ça, ça me rassure d'entendre que c'était des cèdres parce que j'hésitais entre cèdres et zèbres. J'aurais pas aimé ça que tu finisses troisième contre deux zèbres, mon François.
4: Ah, je suis allé faire un tour à Granby, mais non, non.
1: Content que tu sois avec nous. Et on va revenir. On avait des grosses discussions philosophiques sur les transactions qui n'ont pas fonctionné. On va revenir là-dessus tantôt. Après la pause, si tu le veux bien. Mais je pense que la grosse nouvelle de la journée, c'est sans contredit, Nick Suzuki. Ben en fait, les deux trophées individuels qui reviennent à Montréal, le Lady Byng et le Selke. Mais peux-tu me décrire en un mot, François, que tu décriras en plus qu'un mot par la suite, Nick Suzuki qui remporte le trophée Selke remis au meilleur attaquant défensif de la Ligue?
4: Écoute, on développera tantôt, mais le mot que j'ai choisi, c'est « mérité ». Et puis pour Caulfield, le mot que j'ai choisi, c'est enthousiasme. Et puis je vous expliquerai ça après la pause.
1: Ben, tu peux l'expliquer tout de suite, tu sais. Tu as piqué ma curiosité au maximum.
4: Alors, je vais commencer par Suzuki. Je sais pas si c'est sorti déjà, mais chaque fois que les votes sont mentionnés, on a la liste qui est dévoilée de tous les journalistes qui ont voté. Puis là, vous allez aller voir à mon nom, vous allez voir qui est-ce que... J'avais donné mon vote de première place à Anthony Cirelli, mon vote de deuxième place à Nick Suzuki.
3: Et puis... Hey, François, veux-tu savoir quelque chose de drôle là-dessus? Parce que j'ai pas encore... On n'a pas le nom des journalistes avec le vote, là, mais... On a quand même le nombre de première place qui a été donné à Nick Suzuki, le nombre de deuxième place Anthony, le nombre de première place Anthony Cirelli, et Nick Suzuki est allé chercher 151 votes de première place et Cirelli 10. Cirelli termine deuxième au scrutin, mais t'es un des 10 qui a voté pour Anthony Cirelli en première position, mais je sais pourquoi, je vais te laisser expliquer quand même, mais je me doute de pourquoi t'as pris Cirelli premier.
4: Écoute, moi j'ai pris Cirelli premier parce que à mes yeux, c'est le meilleur centre défensif de la Ligue nationale. Et il l'a prouvé en première ronde contre Suzuki et le Canadien. Je veux dire, il a éteint le premier trio quasiment à lui tout seul. C'est sûr qu'il n'était pas seul sur la glace, mais c'est lui qui a été le leader de ça. Là, il faut le dire tout de suite, les votes pour les trophées individuels sont remis à 17h la veille du premier match éliminatoire. Donc, ce qu'il a fait en série, Cirelli, ça comptait pas. Mais ça comptait en Simonac pour moi parce que ça prouvait ou ça me donnait raison de lui avoir décerné un vote de première place. Est-ce que Suzuki méritait autant de votes de première place? Peut-être pas autant à mes yeux. Et là, je dois dire une chose aussi. La pire insulte que quelqu'un peut me faire à travers la Ligue nationale et ici à Montréal, c'est de me dire « Hey, Gagnon, on sait bien, t'es rien qu'un maudit partisan, t'es un homer. Alors, tu vas donner des votes favorables aux joueurs du Canadien avant, au détriment des autres. » Alors, à chaque année, je suis toujours obligé de me battre avec moi-même pour dire « Est-ce que je suis trop sévère? Est-ce que je suis pas assez sévère? » Et dans le cas de Suzuki, il était proche d'un vote de première place, mais personnellement, j'aimais mieux Anthony Cirelli et c'est la raison pour laquelle je suis allé de son côté.
3: Ouais, parce que, faut le dire, là, Suzuki est un excellent joueur sur 200 pieds, mais il y a pas mal moins de minutes en désavantage numérique qu'Anthony Cirelli.
4: Totalement, et c'était là mon plus gros problème. Parce que quand tu regardes les autres joueurs de centre qui étaient qui rivalisaient avec Suzuki, ils avaient tous beaucoup plus de minutes en désavantage numérique. Là, par exemple, il faut faire attention à ça. L'an dernier, Suzuki avait beaucoup plus de minutes en désavantage numérique, puis ça ne l'a pas aidé offensivement. Cette année, en début de saison, on a vu Martin Saint-Louis modifier ses stratégies. Suzuki et sa gang arrivaient en désavantage numérique avec 15, 20, 25 secondes à faire. Ce qui fait que ils se retrouvaient à égalité numérique contre les meilleurs joueurs de l'autre bord qui étaient, eux, épuisés. Et ça, ça a permis aux Canadiens de récolter, et à Suzuki, de récolter bien des points, marquer des buts et mousser la fiche offensive. Ça, pour moi, c'était une saine gestion de Martin Saint-Louis par rapport à l'utilisation de Suzuki. Alors, je peux pas non plus pénaliser Suzuki parce que Saint-Louis l'a fait moins jouer en désavantage numérique, mais quand même... Cirelli avait tellement plus de minutes que Suzuki en désavantage numérique que ça m'obligeait quasiment à y aller vers lui. Mais, tu sais, le Selke, là, c'est le trophée le plus difficile à décerner. Moi, je fais mes listes au premier quart de saison, à la mi-saison, aux trois quarts de saison. Je parle à des coachs. Je parle à des dépisteurs professionnels. J'essaie de valider mon point. Puis, tu sais, vous le savez, là, ce sont les directeurs généraux qui donnent le trophée Vézina, meilleur gardien de la saison. Moi, personnellement, même si j'adore voter, puis j'en prends une fierté annuellement, j'aurais rien contre l'idée que le trophée Selke soit décerné par les 32 entraîneurs-chefs de la Ligue nationale. J'ai l'impression que ça donnerait encore plus de
1: valeur
4: à ce trophée-là, parce que trop souvent, on appelle le trophée Selke le trophée de la réputation.
3: Exact, comme Patrice Bergeron l'a eu pendant des années. Patrice Bergeron était un des meilleurs, c'est pas le meilleur dans la Ligue nationale à cet effet-là, mais quand même, il venait avec une réputation, surtout dans les dernières années, François.
4: Exactement. Puis Barkov lui a succédé, puis ouais. C'est eu des séquences comme ça. Remonter aux origines du Selke, il a été créé ce trophée-là pour le donner à Bob Gainey, puis il l'a eu un peu pendant une série intéressante. Guy Carbonneau est arrivé après, et puis là, ben, il s'est dénaturé à un moment donné parce que le gars qui avait pas le heart, mais qui avait des grosses récoltes de points, il fallait trouver une manière de le récompenser. Ici, il était le moindrement bon défensivement, et même des fois très bon défensivement, on lui donnait le Selke. Je pense à Pavel Datsyuk ici. Alors, pour moi, là, Suzuki, c'est pas le même joueur que Datsyuk, mais il est dans la même lignée que Datsyuk, dans le sens que est-ce qu'on aurait pu donner le heart à Suzuki? Il aurait pu être dans des discussions. Il n'y avait pas photo pour être finaliste en ce qui me concerne, mais pour le Selke, ça devenait une manière de récompenser Suzuki pour l'ensemble de l'œuvre, l'ensemble de sa saison.
1: En tout cas, une chose est certaine, François, quand tu as des opinions, là, on voit de la façon rigoureuse avec lesquelles tu appliques, avec laquelle, c'est-à-dire, tu appliques ces votes, puis c'est vraiment intéressant que tu nous amènes dans les dessous. Mais peu importe tes opinions, nous autres ici, on commencera pas des phrases avec « Hey, Gagnon ». Ça, c'est sûr. On va t'appeler Frank, par exemple. On ne dira jamais « Hey, Gagnon ». ».«
3: Hey, Gagnon ».
4: Il y a un peu qui est bon là-dessus. Non, il y a une affaire. Il n'aurait pas fallu qu'on se rencontre d'une ruelle noire. Je pense que ça aurait brossé pas mal.
3: Comme avec les deux cèdres, c'est ça.
1: Ouais, c'est ça.
4: Je suis pas sûr que j'aurais fini deuxième.
1: Écoute, ça reste des opinions hockey. Et c'est important de les respecter. Mais quand on voit le processus rigoureux dans lequel tu appliques tes votes et tes prédictions, c'est vraiment intéressant. Revenons sur les transactions qui n'ont pas fonctionné. Et le bruit qui court à travers toute la Ligue nationale, justement. Dans deux minutes, on va prendre une très courte pause. François, si tu veux bien, on revient avec toi.
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1: La saison des rumeurs est commencée, François. Je m'attendais à ce que ça commence après la Coupe Stanley. Mais non, on est là. C'est quoi? C'est pas nous autres qui va s'en plaindre parce que c'est vraiment le fun, ces discussions-là de corridors, de coulisses à travers la Ligue nationale. François, je te pose la question. Matthew Knies, selon toi, aurait-il été l'allié idéal pour jouer avec Ivan Demidov sur le deuxième trio?
4: Il aurait été l'allié idéal pour jouer avec Suzuki au sein du premier trio, puis tu mets Slavkovski sur le deuxième. Il serait l'allié idéal pour 31 autres équipes. C'est-tu quoi? Même les Maple Leafs. C'est pour ça que j'ai jamais vraiment cru, moi, à ce que Knies était vraiment sur le marché. Parce qu'à un moment donné, je veux dire, tu peux laisser partir un Nylander, tu peux laisser partir un Matthews si Matthews le demande. Mais Knies, c'est l'avenir. C'est un jeune qui fait partie de la reconstruction. Alors, tu me dis, est-ce qu'il aurait été parfait pour Demidov? Oui. Puis il aurait été parfait pour la moitié, les trois quarts des joueurs de la Ligue. Il est tellement bon que c'est la seule réponse que je peux voir en ce qui me concerne.
1: Est-ce un échange pour quatre éléments, excuse-moi, effectivement, non, mais probablement dans cette direction-là, là, mais pour quatre éléments, dont Zarovski, l'équivalent de quatre choix de premier tour en valeur, François, est-ce que c'est trop cher payé pour un joueur comme ça? Parce qu'il y en a plusieurs qui posent la question présentement.
4: Moi, je trouve ça cher payé parce que si je suis prêt à faire ce genre de transaction-là, je vais voir plus gros. Je vais essayer, McDavid. Je vais essayer de convaincre McDavid de s'en venir. Je vais essayer de convaincre les Oilers de pousser McDavid à dire, c'est-tu quoi? La reconstruction, ça sera peut-être pas le fun, puis tu voulais peut-être partir. Si je suis prêt à donner tout ce que vous avez mentionné pour Matthew Knies, ben, je serais prêt à en donner un petit peu plus si ça me donne l'opportunité d'aller chercher McDavid. Puis là, je rêve peut-être en couleur. Ben, tu sais, comme l'an dernier, j'étais prêt à donner à l'une pour Sidney Crosby. Je donnerais un trois quarts de lune cette année parce qu'il y a un an de plus de fait, Crosby. Mais dans le cas de McDavid, je suis prêt à je veux dire, je suis même prêt à faire des bassesses là, pour trouver une manière de le convaincre de venir. Mais Matthew Knies, je l'adore. Il est grand, il est gros, il est fort. Il est loin d'avoir atteint sa maturité. Il n'a pas encore donné sa valeur au niveau de la récolte de points, puis je le sais, il était dans mon pool l'année passée, puis je me suis arraché des cheveux que j'ai plus ben une couple de fois pendant longtemps. Alors oui, il y a une grande valeur, mais j'irai pas jusqu'où vous semblez prêt à aller.
1: Arrache-en pas trop, là, c'est ouais. Précieux des cheveux, là, François.
3: Vas-y. Mais dans le cas de McDavid, je pense qu'on pourrait encercler 2027 là, pour un possible départ d'Edmonton si ça se règle pas pour les Oilers la saison prochaine, dépendamment du début de saison. Mais je veux revenir à Matthew Knies, François, parce que j'ai écouté quelques matchs des Maple Leafs l'an dernier, beaucoup plus l'an dernier que cette année. Cette année un peu, mais un peu moins. J'ai regardé beaucoup les séries aussi, cette série contre les Panthers. Matthew Knies est un sacré bon joueur de hockey qui avait 22 ans l'an dernier, qui a 23 maintenant, mais qui signait à long terme jusqu'en 2031 dans à un montant qui est similaire à celui du noyau actuel du Canadien. Alors quand je dis noyau, je parle de Suzuki, Slavkovski, Caulfield. À quel point Matthew Knies aurait revampé quand même cette attaque-là du Canadien? Parce que cet attaquant de puissance-là, d'avoir un gars comme ça à cet âge-là, écoute, c'est pas disponible des gars de même dans la Ligue nationale.
4: Non, et c'est pour ça que je me dis que les Maple Leafs l'auraient pas fait. Mais si tu me dis le Canadien est capable de l'avoir, c'est sûr que je saute dessus. Puis c'est sûr que je prends les moyens pour avoir la meilleure transaction possible pour mon club. Parce que si moi je suis le directeur général du Canadien et que demain matin je me ramasse avec Slavkovski et Knies au sein de mes deux premiers trios, tu parlais d'attaquant de puissance là. Slavkovski, oublions pas une chose là. Il n'a pas encore atteint sa maturité, lui non plus.
1: Mais non, les deux ont le même âge.
4: Quand il va avoir perdu son gras de bébé puis qu'il va devenir un homme, là, ça va être quelqu'un sur la patinoire. Alors, si tu es capable de développer ces deux-là au sein de ton organisation, écoute, ça serait simplement phénoménal. Alors, oui, je serais prêt à payer, mais ce que vous donniez tantôt, j'en donnerais un peu plus pour essayer d'aller chercher McDavid. Mais, comme prix de consolation, on a déjà vu pire. Matthew Knies.
1: Oui, ça c'est effectivement. Là, il y en a un autre hier. Là. Ça a eu l'effet d'une bombe ça, dans la Ligue nationale qui a été larguée par nul autre qu'Eliott Friedman. et c'est que Dylan Larkin a demandé une transaction à son directeur général, Steve Yzerman. Aurais-tu été prêt à donner Michael Hage, qu'on identifie là, ou ce qu'on entend, François, c'est qu'il est un intouchable présentement dans l'organisation du Canadien. On le voit en haute estime. Il est vu en haute estime par les autres organisations de la Ligue. L'aurais-tu fait, toi, mettre Michael Hage? Ça aurait coûté plus cher que ça. Ça coûterait, parce que là, c'est pas terminé du tout. Là. Ça ne fait que commencer, ces spéculations-là. Mais ouais, l'aurais-tu mis dans le deal?
4: J'aurais étudié certainement et sérieusement la candidature de Larkin, parce que pour moi, il amène de la vitesse, il amène de l'expérience, il amène un potentiel au niveau récolte de points qui est intéressant, puis c'est un gars intelligent sur la glace, c'est un gars qui est responsable. Alors pour moi, comme second à Suzuki, c'est un candidat. Il y en a d'autres dans la ligue, là, mais lui étant disponible, c'est sûr que soudainement, Steve Yzerman m'appelle puis dit « Hey Gagnon, serais-tu prêt à bouger pour Dylan Larkin? » Ben écoute, je réfléchirais sérieusement et j'essaierais de voir qu'est-ce que ça veut dire à long terme. Est-ce que Larkin va rester avec moi assez longtemps pour que je puisse me passer de Michael Hage pendant 4-5 ans et puis que ça me donne le temps d'en trouver un plus jeune qui va revenir? Alors, c'est un candidat intéressant. Tantôt, quand j'étais en attente, vous parliez de Mason McTavish, qui pour moi est un autre candidat très intéressant, parce que si tu mets la main sur lui, le jour où Michael Hage, si tu ne l'as pas perdu, devient ton centre numéro 2, s'il devient centre numéro 2, ben tu prends McTavish et tu dis « va-t'en à l'aile » parce qu'il est capable de jouer partout. Moi, j'aime beaucoup McTavish. Je me suis fait dire par des dépisteurs professionnels que je l'aimais trop. Puis ça, c'est bien possible. Il y a plein de directeurs généraux dans la Ligue qui aiment trop un joueur, qui ont payé trop cher pour aller le chercher, qui ont été trop patients avec lui, qui ont donné trop d'argent. Ça se voit partout, ça. Et c'est ça qui rend les choses intéressantes quand on regarde ou on entend des rumeurs de transactions, puis que là, on prend tel joueur, tel joueur, tel joueur, puis on analyse. Puis là, on fait attention. OK, je l'aime. Je l'aime-tu trop? Ah, lui, je l'aime pas. Est-ce que c'est parce que je l'aime passer? Alors, c'est tout cet exercice-là qu'il faut qu'on fasse, toutes nous ensemble, pour dire, OK, je l'aime assez pour vraiment y aller, puis moi, si je décide d'aller au bat, ben, je vais y aller armé solide, puis je vais être prêt à donner ce que j'ai besoin pour aller le chercher. Mais il n'y aura pas de off contre off. Voici, tu veux me le donner, je t'offre ça, et puis rappelle-moi, puis si on a un deal, on a un deal. Mais faut pas que j'embarque dans une surenchère, parce que là, ça peut devenir dangereux.
1: Écoute, François, si tu tiens McTavish en si haute estime, je pense qu'on est en train de devenir meilleurs amis. Je sais pas si t'es au courant, là, mais on pourrait être les deux, dans ce cas-là, être co-président du fan club de Mason McTavish. Je suis content que tu dises ça, parce que cette semaine, on me disait, Greg, c'est un gros risque. Mason McTavish, cette année, ça a pas du tout fonctionné. Avec
3: ça,
1: les
3: ça vous inquiète pas, les gars, savoir zéro. Que McTavish a été laissé de côté quelquefois par Jarry Canville.
1: La pluie de demain m'inquiète plus que le rendement de Mason McTavish. Je sais pas, François, si tu veux répondre à ça, ben en fait, même si tu veux pas, j'aimerais ça que tu répondes.
4: Ben, je comprends les craintes associées à la gestion qui a été faite de McTavish. Maintenant, moi, j'étais pas dans le vestiaire des Ducks d'Anaheim, j'étais pas dans le bureau des entraîneurs. Je ne sais pas ce qui s'est passé là. Est-ce que Joel Quenneville, c'est le type de joueur qui est pas capable de blairer? Est-ce que Joel Quenneville, qui est un entraîneur qui a une pogne assez serrée, est-ce qu'il a demandé des choses à McTavish que McTavish voulait pas lui donner ou était pas en mesure de lui donner? Ça peut avoir entraîné une relation un peu tendue entre les deux. Mais ça n'enlève pas le fait que moi, personnellement, je l'aime. Mais je l'ai dit tantôt, est-ce que je l'aime trop? J'ai toujours adoré Gallagher. Tout le monde me disait, tu l'aimes trop. C'est drôle, mais il y a bien du monde qui ont broyé pendant qu'ils pleuraient d'investir dans le vestiaire du Canadien la semaine passée. Puis soudainement, ben, on comprend mieux toute l'envergure qu'il représentait pour le Canadien. Il a vieilli, il a ralenti, tout ça. Mais l'individu, ce qu'il représentait,
1: Ouais. Souvenez-vous
4: les images quand il est allé... À Tampa Bay, il a marqué, c'était dans la deuxième minute, je pense, en début de partie.
1: Ouais.
4: En entrevue, c'était-tu à TVA Sport, je me souviens pas où c'était en anglais. Finit son entrevue, il se retourne. En arrière de lui, tu avais la moitié du club qui était là puis qui l'attendait à bras ouverts.
1: Ouais.
4: Oh, ça. Et ça se monnaie pas. Ça, tu l'as ou tu l'as pas. Et Gallagher, il l'a toujours eu. Et c'est pour ça que ce gars-là, moi, était en très, très haute estime de ma part. Est-ce qu'il coûtait trop cher à la fin? C'est bien sûr que oui, mais ça rentre dans les jeux d'analyse et de négociation. J'aime McTavish, je suis prêt à le prendre, à prendre une chance dessus. Si je me trompe, ben je vais vivre avec parce qu'il se comptera pour un bout de temps. Mais ça fait partie des deals, ça.
1: Ouais, écoute, on vivra avec ensemble. Ça va me faire plaisir. Dernière question, François, qu'il faut te poser absolument parce que c'est une autre information qui est sortie, qu'il y aurait eu des discussions, un intérêt de la part du Canadien pour Alexis Lafrenière. Moi, je ne vois plus de futur à New York pour Alexis Lafrenière. Je sais pas ce que t'en penses et penses-tu que le Canadien devrait s'intéresser à ce dossier-là? T'es peut-être pas la priorité numéro un, là, mais si il voit la possibilité d'en faire l'acquisition.
4: On a-t-il été capable d'identifier d'où c'est sorti cette affaire-là de Lafrenière parce que je trouve ça intéressant?
1: C'est Frank Saravalli qui a sorti l'information.
4: Mon ami Frank, OK. Moi, je vais vous dire une chose. Faisons un petit exercice ensemble.
1: Mais même s'il n'y a pas eu de discussion, admettons.
4: Non, mais c'est parce qu'il faut, réfléchir quand on voit les affaires de même arriver. Les joueurs que Kent Hughes est allé chercher, il y avait quoi en commun, ces joueurs-là?
1: Jeune.
4: Ouais.
1: C'est un buy low, si on veut, là. C'est comme un projet, si on veut.
4: Mais c'était des clients de Kent Hughes.
1: Ah, c'est vrai.
4: Ils savaient. Qui a repêché Lafrenière?
3: Jeff Gorton.
4: Avec Bobrov, qui est son co-directeur du recrutement. Moi, j'ai eu une conversation avec... je ne l'identifierai pas parce que...
2: Il ne veut pas le dire, il ne veut pas le dire.
4: Non, je ne veux pas le dire parce que ça le mettrait dans le trouble. Parfait. À cause de la Ligue nationale.
1: C'est correct.
4: Mais j'ai eu une discussion avec quelqu'un en autorité dans la Ligue nationale et puis qui m'a fait remarquer quelque chose parce que j'avais dit, « Ah ben, tu sais quoi, les Rangers... » Ils sont probablement trompés avec Lafrenière. C'est premier pic, premier choix universel. Il me semble qu'à mes yeux, il n'a pas été capable de s'élever à ce rang-là. Et puis, ce que cette personne-là m'avait dit, oublie jamais une affaire. Est-ce qu'il était dans les meilleurs, est-ce qu'il était dans le meilleur environnement pour maximiser son rendement?
1: Bingo.
4: Et puis là, j'ai réfléchi à ça, puis je me suis dit, les Rangers, un club de vétérans, on s'est tourné vers Panarin, on s'est tourné vers Trocheck, on s'est tourné vers Zibanejad. On l'a gardé, je ne veux pas dire de côté, mais on ne lui a pas donné les mêmes occasions que Slavkovski a eues avec le Canadien. T'sais, je vais faire ça comme exemple. Si Lafrenière a les mêmes, je ne dirais pas privilèges, mais les mêmes opportunités que Slavkovski a eues avec le Canadien, est-ce que le développement de Lafrenière dépasse celui de Slavkovski? Là, je sais qu'il y a une différence d'âge, là, mais je parle de progression. Alors, tout ça mis ensemble, considérant que c'est Gorton et Bobrov qui ont repêché Lafrenière à titre de tout premier choix au repêchage des Rangers, est-ce que ces gars-là ne pourraient pas se dire « Hey, on le savait qu'il serait bon. On est convaincu qu'il serait encore meilleur s'il était au sein de notre organisation. » Alors, je vous dis tout ça pour dire, je ne prendrai pas la rumeur de Frank et dire, oh, je balaye ça du revers de la main. J'essaie de la comprendre. J'essaie de comprendre pourquoi. Il y a-t-il un agent qui l'a appelé, il a dit, ça me rendrait service si tu faisais ça. Puis on le sait que ça marche de même autour de la Ligue. Là. Je ne vous apprends rien. Mm. Hein, c'est donnant-donnant avec des agents, avec des dirigeants. Je veux dire, ça fait partie, la game se joue là. Ça fait ben, plus que 30 ans que je suis là, puis je le sais très, très bien. Rends-moi service ici, m'a donné de l'information là. Mes amis insiders à Toronto, là, c'est leur pain puis leur beurre. Et c'est parfait, c'est comme ça que ça fonctionne. Je suis pas en train de dénigrer leur travail. Au contraire, j'essaie de vous montrer à quel point ça a beaucoup de valeur. Maintenant, si Frank était ça, c'est quoi qu'il y a en arrière? Y a-tu une conversation avec un recruteur qui a dit, ben peut-être que s'il sortait de New York puis qu'il allait à Montréal, ça serait le fit parfait pour lui? Ah! Je te sors la rumeur, qu'elle soit fondée ou non, mais ça amène de l'eau au moulin. Puis s'il y a quelqu'un qui meurt à quelque part puis qu'on en parle pendant une semaine, ben Frank, il va se frotter les mains puis il va dire, j'ai fait ma job comme il faut.
1: C'est vraiment intéressant, François, puis c'est un dossier qu'on aura la chance de discuter avec toi certainement. En fait, pas plus tard que la semaine prochaine. D'ici là, on te souhaite de prendre ta revanche sur deux cèdres. Merci beaucoup d'avoir été des nôtres. Fais attention à toi, là, François.
4: Oui, je me mets des gants, puis je vais aller dormir.
1: Salut, à vendredi
2: prochain. Salut, François, merci.
4: Salut, bye.
1: Au retour, on s'en va à Buffalo, au Combine, où nous attend Marco D'Amico.
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4: Il est en direct du Combine à Buffalo. C'est un plaisir de le retrouver comme à chaque semaine le vendredi. Salut Marco!
5: Salut le paysano!
6: Salut les boys, comment ça va?
5: En pleine forme.
4: Ça va très bien.
5: On pète le feu.
4: Merci beaucoup.
6: Écoute,
4: on pète le feu. La nouvelle du jour, mon cher Marco, c'est bien sûr ces deux trophées individuels qui arrivent chez le Canadien de Montréal. Ces deux trophées-là qui n'avaient pas fait un tour à Montréal depuis très très longtemps. Écoute, le Selkie à Nick Suzuki. On l'avait dit ici dans le tailgate, mais la Lady Bing qui s'en va à Cole Caulfield. Ouais. C'était vraiment impressionnant de voir la progression de ces deux joueurs-là ensemble avec les Canadiens de Montréal.
6: Ouais, mais écoute, un trophée comme le Selkie qui a été est venu à ce monde pour mettre en valeur un certain Bob Gainey avec le Canadien de Montréal se retrouve à nouveau avec le Canadien de Montréal avec Nick Suzuki. Je pense que moi je trouve que c'est un trophée de réputation en partie. Je pense que la réputation de Nick Suzuki cette année a pris une sérieuse coche pour un joueur qui n'a pas nécessairement joué beaucoup, beaucoup en désavantage numérique. Il a démontré à 5 contre 5 et dans les moments critiques à quel point il était important pour ce club-ci. C'est une des raisons d'ailleurs pourquoi tout le monde milite pour un deuxième centre pour lui donner un peu de break. Mais il a démontré ses capacités de centre two-way cette année. Et pour moi, je pense que c'est exactement le moment pour qu'il y arrive vraiment dans son identité. Donc, c'était bon pour lui. Puis, du côté de Cole Caulfield, je pense que ça démontre aussi un niveau de discipline et de sportsmanship, comme on dirait. Là, c'était vraiment de bon augure. Et, écoute, je pense que lui, la prochaine étape, c'est un autre trophée qui commence avec Rocket. Mais il va prendre cet honneur-ci cette fois-ci parce que c'est un joueur qui, même si, des fois, n'est pas toujours... le meilleur défensivement, il va toujours démontrer des bonnes actions. Il n'a jamais été vraiment question de pénalité de paresse. Et c'est peut-être là où ce que le deuxième effort de Cole Caulfield, la façon qu'il démontre le l'amour pour ses joueurs, il célèbre les buts de ses coéquipiers plus que ses coéquipiers le célèbrent leur. Je pense que ça démontre à quel point c'est un vrai team player. Puis pour moi, amplement mérité ce trophée-là, mais je pense que l'année prochaine, il va viser un peu plus haut pour le Rocket Richard.
5: Voulez-vous savoir ce que je trouve impressionnant, les gars, dans cette équipe-là? C'est que t'as le gagnant du Selkie, le gagnant du Lady Bing, Martin Saint-Louis qui a terminé 5e au scrutin pour l'entraîneur-chef de l'année, Ivan Demidov 2e au trophée Calder, Lane Hudson 6e au trophée Norris. Oui, il y a deux joueurs qui gagnent des trophées, mais quand tu regardes l'ensemble de l'œuvre, il y a des joueurs qui ont eu des saisons spectaculaires. Et on parle, oui, de Martin Saint-Louis, un jeune entraîneur-chef, mais on parle de quatre joueurs qui sont encore très jeunes chez le Canadien, avec Lane Hudson et Ivan Demidov, qu'on peut jumeler à ceux qui ont eu des très bonnes performances cette année. Et je pense même les deux gars en ont parlé, Marco, à quel point, oui, c'est un prix individuel, mais collectivement aussi, on est vraiment soudés, puis on veut aller chercher le prochain trophée, qui sera éventuellement une Coupe Stanley, là, mais avec le noyau de jeunes joueurs qu'on a en ce moment à Montréal, on peut être confiant pour les prochaines saisons.
6: Ah, absolument. Je pense que Cole Caulfield l'a dit, il serait pas au point où il serait dans sa carrière sans l'apport de Nick Suzuki. Je pense que Nick Suzuki, il ressent un peu la même chose. T'sais, quand moi j'ai parlé à Ivan Demidov et à son camp, ils ont aussi souligné le fait que cette équipe-là est soudée, très soudée, et que c'est une équipe avec un noyau de championnat. Puis je pense que tu viens d'énumérer tous ces joueurs-là qui ont figuré très haut dans le scrutin de divers trophées. Je pense qu'ils sont vraiment faits ensemble, mais spécifiquement Cole Caulfield et Nick Suzuki, on va se le dire, là, c'est les OGs. C'est ceux avec qui le club espérait garder une équipe compétitive. C'est les deux avec qui cette équipe-là ont décidé de reconstruire, et maintenant, c'est les deux avec qui cette équipe-là aimerait voir mener cette club vers une autre Coupe Stanley. Donc, pour moi, c'est quasiment une maturation venue d'âge pour ces gars-là, puis c'est amplement mérité.
5: Hey, réalisez-vous qu'on parle de deux leaders là, qui ont 25 et 26 ans. Deux gars qui sont ensemble depuis plusieurs années. Là, quand Phil est arrivé durant l'année où le Canadien s'est rendu en finale de la Coupe Stanley, mais deux jeunes leaders qui sont ensemble depuis très longtemps quand même déjà, et qui ont seulement 25-26 ans. C'est sensationnel, là.
6: Ouais, puis de voir à quel point ils se tiennent ensemble, c'était vraiment intéressant à voir. Et la vidéo que la Ligue nationale a sortie, ouais, où que les deux se sont présentés les trophées sans savoir qu'un gagnait le trophée de l'autre, etc. Moi, j'ai trouvé ça formidable. Puis encore une fois, c'est un club qui est très très tight, vraiment tient ensemble. Puis moi, ce que j'entends ici à Buffalo, c'est à quel point le monde parle de la chimie de cette équipe-là. Puis la chimie, c'est pas juste sur la glace, mesdames et messieurs. C'est hors de glace, puis hors glace, cette chimie est très forte entre ces deux-là et le restant de l'équipe.
4: Ah oui, 100%. Puis écoute, quand tu vois une vidéo comme ça, de la façon que le trophée était présenté, ça peut pas être plus Canadien de Montréal, ouais, 2026 que ça. Avec, ouais, deux coéquipiers qui rient, qui montrent de la bonhomie dans ces remises de trophées-là, c'est vraiment intéressant. Puis avec toute l'équipe qui est là et qui crie aussi fort que ces gars-là, même plus, qui sont en train de célébrer deux de leur leader, parce que c'est leur capitaine, mais également Cole Caulfield, qui, on sait, est un gros leader dans ce vestiaire-là. Puis Nick Suzuki ne sera plus jamais regardé de haut dans sa carrière. Là, il fait partie des gagnants du Selkie. Il a fait 100 points. Il est allé aux Olympiques. On n'aura pas la discussion. Est-ce que Nick Suzuki va faire partie de Team Canada? Non. Est-ce que Nick Suzuki a sa place là? Est-ce qu'il fait partie des meilleurs joueurs de la Ligue? Je pense que maintenant, là, tout le monde s'est rendu compte de ce qu'on voyait à Montréal depuis longtemps dans le cas du capitaine du Canadien. Marco, sinon, il se passe quoi au Combine avec le Canadien de Montréal? Qu'est-ce que tu vois? Qu'est-ce que tu entends?
6: Ben écoute, je pense que le Canadien de Montréal, à chaque fois que j'en mentionne le club à désespoir, ça commence immédiatement à sourire ou de rire. Donc, ça augure très bien, mais bonne impression. Je sais que on a parlé l'autre jour des questions un peu bizarres ou des épreuves, dirais-je, un peu bizarres, comme pitcher une puck dans un dans une poubelle. Moi, j'ai trouvé ça écœurant, là, mais de voir à quel point certains joueurs répondent sous pression avec le marché montréalais comme elle l'est, tu te dois de vérifier certains trucs. Mais je pense que de toute partie, les espoirs ont aimé leur entrevue avec le Canadien de Montréal parce qu'ils ont été préparés par les agents. Puis c'est une des choses qu'on a entendu ici. Le niveau de préparation de ces joueurs-là était vraiment un haut niveau. Puis je pense que c'est dû en partie à cause du fait que les questions sont tellement compliquées disons, out of the box du côté du Canadien de Montréal.
4: Tu nous as révélé dans un podcast sur le marché, dans un épisode qu'on verra dans les prochaines heures sortir, que Kent Hughes et Jeff Gorton sont pas sur place présentement. Vois-tu ça comme... comment tu perçois ça, toi, que ce soit uniquement le personnel puis la direction en charge du développement des joueurs qui soient sur place et non pas le directeur général et le président des opérations hockey?
6: Ouais, je crois que le monde va subitement sauter à l'idée que c'est garanti que le Canadien va échanger leur premier tour. Écoute, ça se peut très bien que le Canadien échange leur choix de premier tour. C'est 28e, le club veut prendre un step, c'est normal. S'ils étaient capables d'échanger 15e et 16e ensemble, 16e et 17e ensemble, ben 28e, je ne pense pas que ça ferait mal à une personne. Mais en même temps, je pense que le Canadien de Montréal sont aussi rendus à un stade où ils n'ont plus besoin d'être aussi hands-on qu'ils l'étaient alors que ce club-là reconstruisait et repêchait dans la première moitié du repêchage, sinon le premier tiers du repêchage. Et je pense que c'est ça qui change la donne. Donc, l'organisation est passée à autre chose. Ils mettent beaucoup plus de confiance sur Nick Bobrov et Martin Lapointe pour prendre les décisions et faire l'évaluation avec le restant de l'équipe de recrutement amateur. Donc, c'est intéressant, ça l'a quand même, j'ai quand même levé un sourcil, mais je me suis dit en même temps, c'est normal, il n'y a pas toutes les DG de la Ligue nationale qui sont ici présentement.
5: Ouais, mais tu fais bien de le mentionner quand même, puis on va en jaser dans quelques minutes, là. Je veux pas venir trop vite au prochain sujet, Marco, mais le Canadien va magasiner, d'après moi, son choix de première ronde quand même.
6: Je serais
5: pour s'améliorer.
6: Bouleversé si c'était pas sur la table.
5: Exact.
4: Bouleversé, hein? Hey, ben d'ailleurs, les gars, c'est très, très bon tout ça. Ce qu'on va faire, c'est prendre une très courte pause. Puis on vous revient dans deux minutes avec Marco. C'est le segment sur le marché, ce qu'il entend à travers la Ligue. Puis ça tombe bien, c'est pas...
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4: C'est vraiment un plaisir d'aller le retrouver encore une fois au Combine à Buffalo. Puis c'est bon qu'il soit là parce que il y en a des affaires qui sortent cette semaine aux quatre coins de la Ligue nationale. Marco, tu vas toujours bien?
6: Toujours bien.
4: Excellent. Écoute, Marco, ça a eu l'effet. J'ai hâte de voir comment tu as vécu ça, toi, cette annonce-là qui est arrivée d'Elliot Friedman, qui a mentionné hier après-midi que Dylan Larkin, le capitaine des Red Wings de Détroit, avait demandé une transaction. Comment ça s'est passé au Combine, tout ça?
6: On dirait, s'il y aurait une annonce de guerre un jour, puis que tout le monde recevrait un message et que tout le monde se lèverait la tête en panique, c'est un peu ça qu'on a vu ici.
5: Parce
6: que
5: ah ouais, à ce point-là?
6: Aïe, aïe, qu'est-ce qui se passe? T'as-tu vu ci? T'as-tu vu ça? Il y avait des DG dans la place aussi, donc c'était assez intéressant, dont un qui serait fixé dans les une des équipes spéculatives auxquelles Larkin pourrait atterrir. Donc Bill Guerin qui était dans la salle en même temps puis tout le monde qui le regarde. C'était heureusement que lui s'est pas rendu compte que qu'est-ce qui se passait, mais toujours tout le monde autour de lui ont vu la nouvelle et se disait ben s'il a parti quelque part. Puis là, la spéculation a commencé, puis le monde a essayé de s'informer. On a pu avoir certaines informations du côté de ben pas directement des Red Wings de Détroit, mais d'un giron des Red Wings de Détroit qui ont confirmé le fait que oui, bel et bien, il y a eu une demande d'un changement d'air et que ils vont étudier la situation, mais rien confirme qu'il va y avoir une transaction imminente pour le moment.
5: Maintenant, quelles sont les équipes qui pourraient s'intéresser, Marco, à Dylan Larkin? Hier, on a parlé en ondes, on énumérait notamment le Wild du Minnesota, le Canadien de Montréal, évidemment, est dans le lot, là, quand même, faut en parler, même si c'est un rival de division, et que Larkin est un joueur américain, est-ce qu'il voudrait rester aux États-Unis? Mais quelles sont les destinations possibles, à ton avis, pour un gars comme Dylan Larkin?
6: Ouais, mais oublions pas que Dylan Larkin est moitié canadien, sa mère est canadienne, donc c'est pas la fin du monde non plus, mais suffit, pour moi, je crois,

0: qu'on souligne davantage dans l'épisode de Sur le marché qui reste de sortir dans très peu de temps. Mais ça va être un dossier chaud. Parce que tout le monde est immédiatement dans le contexte. Oh, il s'en va à telle équipe. Quelle équipe qui va transiger? Ça va être quoi le package? Moi, ma question, c'est simplement, mesdames et messieurs, Steve Eiserman va-tu laisser son joueur partir ou est-ce qu'il va émuler un de ses anciens rivaux en Joe Sakic et prendre son temps avant de faire une transaction? Parce que on a vu des demandes de transaction être ignorées carrément pendant 18 mois avant de se faire exaucer. Donc, j'ai hâte de voir la stratégie du côté des Red Wings de Détroit.
1: Alors, tu penses que ça pourrait être plus long que prévu, là? Tu penses pas que nécessairement c'est un dossier qui va se régler dans les prochaines semaines?
0: Je dis que la possibilité est beaucoup plus ouverte pour que ça prenne du temps que dans d'autres situations où on a vu des demandes de transactions simplement à cause des personnages inclus dans la discussion.
2: J'ai vraiment l'impression, moi, qu'il a joué son dernier match avec les Red Wings. Mais ça, c'est mon impression à moi. Là. Hey, imagine,
0: très bien.
2: Le capitaine demande un échange, puis le directeur général, qui est déjà sous pression, prend son temps dans une année qui est vraiment importante. Hey, si Red Wings manque les séries l'année prochaine, Marco, là. Steve Eiserman, là, je sais pas comment il va pouvoir rester en poste encore une fois. Là.
0: Ben, je peux te dire comment. C'est à cause que la famille de propriétaires du côté des Red Wings de Détroit sont en amour avec depuis son temps comme joueur. Donc, c'est certain que la famille Ilitch aime beaucoup Steve Eiserman. On parle que s'il y aurait à tasser Steve Eiserman, un peu comme qu'est-ce qu'on a essayé de faire avec Ron Francis du côté de Seattle, ils vont simplement lui donner une promotion en tant que président du club,
2: ouais,
0: et qui apporterait un DG comme Draper qui est en dessous de lui, ou Sean Horkoff qui est en dessous de lui comme promotion. C'est ça la stratégie qui attend, mais ça change rien. C'est quand même la même structure de situation de qui serait DG pour quelle équipe. Peu importe, si c'est le président puis c'est le DG, c'est quand même le président qui a le dernier mot. Donc, personnellement, je pense que ça va prendre quelque chose de gros pour forcer un gars comme Steve Eiserman de se tasser ou de partir de cette organisation-là.
1: Vous savez d'ailleurs où Cole Caulfield a donné sa disponibilité média tantôt, hein?
2: Il était au Michigan. Sur le bord d'un lac. Sinon, ça parle de quoi? Est-ce que c'est le sujet de Darnell Nurse? Un autre sujet, d'ailleurs, qu'on a couvert dans le podcast sur le marché il y a déjà quelques semaines, mais ça aussi, c'est revenu dans l'actualité. Qu'est-ce qui se jase d'autre, Marco?
0: Ben, c'est certain que Darnell Nurse en est un. Darnell Nurse, je pense que tout le monde est au courant. Ça risque de changer d'adresse. Il y a des discussions entre les deux clans qui se passent présentement, où ce qu'ils vont étudier, quelles équipes ils seraient prêts à être échangés. Quand Kent Hughes, qui était l'ancien agent de Darnell Nurse, a négocié son contrat-là, il a mis beaucoup de clauses de non-échange, donc ça va nécessiter un peu de collaboration entre les deux clans. Mais on attend un divorce cet été entre ces deux-là. Puis il y en a des clubs qui se chassent des défenseurs, spécialement si les Oilers sont prêts à retenir un petit peu des défenseurs de top 4 avec un certain niveau d'expérience. Donc il risque d'avoir un marché pour lui, même à salaire de 7 millions de dollars. Donc à suivre. Mais un autre défenseur qui va être probablement on the go, qui a aussi fait son chemin dans la Ligue nationale, c'est Morgan Rielly du côté de Toronto. Je pense que c'est le temps de leur côté. Ils veulent rajeunir leur défensive, ajouter un peu plus de punch. Et je pense qu'ils veulent passer à autre chose, que ce soit lui, que ce soit le joueur. Lui aussi avait une clause assez importante, donc ça va nécessiter un peu de collaboration, mais c'est pas parce qu'il va manquer de l'intérêt. Il y avait des équipes qui étaient intéressées à Morgan Rielly par le passé, mais c'est lui qui voulait pas se faire transiger. Maintenant, on commence à discuter ici comme quoi le sentiment a un peu changé et qu'il serait peut-être prêt à faire ce changement-là et à jouer sous d'autres cieux. Donc, ça va être quelque chose à suivre dans ce cas-là aussi. Et la dernière chose qu'on entend, c'est que le Lightning de Tampa Bay présentement se traîne les pattes sur les négociations avec Darren Radish.
1: Darren Radish.
0: Non, avec Darren Radish. Les discussions avec Nikita Kucherov, je peux pas confirmer nécessairement à 100%. Mais écoute, c'était un dossier assez chaud ici parce que, bien sûr, les représentants du Lightning et de Kucherov étaient ensemble pendant un très long moment durant cette séance ici. Donc, je crois qu'on essaie déjà de commencer ces discussions-là. Mais Darren Radish, ça, c'est un peu plus difficile parce que lui, il s'apprête à devenir agent libre sans restriction. Le 1er juillet, il va être un joueur très convoité en étant un défenseur droitier. Mais on l'a vu par le passé avec Julien Brisebois, où il te signe immédiatement comme

0: Gatchev comme Cirelli, comme Hagel, ou quand il traîne ses pattes un peu comme on a vu avec Steven Stamkos, ça l'augure pas nécessairement bien. Donc, il y a du monde qui sont très intéressés ici, des équipes qui sont très intéressées parce qu'un défenseur de premier plan droitier qui arrive sur le marché serait très intéressant si tu peux l'acquérir gratuitement avec un bon contrat. On sait que les Leafs surveillent la situation de très près. Ils vont pas être les seuls. Et sa décision va probablement aussi être liée à celui de John Carlson à Anaheim, qui lui aussi est en période de négociation avec Pat Verbeek.
1: Ouais, c'est ça. J'ai comme l'impression, pis ça me fait peur un peu, là, tu dis Pat Verbeek, là. Pat Verbeek, il y a des dossiers à régler cet été, dont celui de Mason McTavish, mais je sais pas, j'ai comme une petite impression que le dossier McTavish pis le dossier Larkin pourraient être liés l'un à l'autre, là. Tu sais, ce qui serait pas une super nouvelle pour les Canadiens, là.
0: Oui et non, parce que je pense que c'est quand même un bon recul pour les Red Wings de Détroit s'ils remplacent Dylan Larkin avec un Mason McTavish. Ça enlève un rival de plus dans la course pour le top de l'Atlantique, et ce, pendant, selon moi, des années. Parce que ça va prendre tout un reset du côté de Détroit. Si un gars comme Larkin part et que le remplaçant au centre à long terme, c'est Mason McTavish. Sans lui manquer rien en termes de respect, je vois pas centre de premier trio dans son futur. Donc,
1: de Mason McTavish, ça?
0: De Mason McTavish.
1: Ah ouais. Non, ça c'est sûr que non.
0: Donc c'est certain que ça va faire mal à cette équipe-là au long terme. Comment est-ce que tu vas compétitionner avec Montréal, Buffalo, etc. si t'as pas une ligne de centre quand même respectable?
2: Hey, Montréal, Buffalo, les Sénateurs d'Ottawa aussi qui ont une bonne ligne de centre.
0: Floride. Donc c'est là où ça devient très important. Et c'est là où quand tu parles d'Anaheim, tu sais, oui, ça aurait un bon fit. Mais je vois mal une transaction de Dylan Larkin sans voir au moins un reset du côté de Détroit. Et puis c'est ça qui va faire en sorte que Steve Eiserman, selon moi, va prendre son temps avec ça.
1: Merci Marco de ces informations fraîches. On va continuer ces discussions-là, c'est certain. Dans les prochaines semaines, ça va bouger. Chaque dodo qui passe, ça nous rapproche du repêchage et de certains des échanges. Et écoute, on s'en reparle la semaine prochaine.
2: Salut Marco.
0: Avec plaisir les gars, bonne journée.
2: Bonne journée.
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1: Puisque notre ami Renaud Lavoie est quelque part entre Raleigh et Vegas, nous avons fait appel à l'abbé Richard, nul autre que lui. Même si c'est pas le dimanche, l'abbé Richard est avec nous. Comment ça va, l'abbé?
2: Hey, Richie!
14: Hey, ça va très bien. Est-ce que j'entends la voix suave de Ben Roger?
2: Ben oui, mon ami.
1: Oui.
2: Ben oui.
14: Oh là, déjà que mon vendredi allait bien, il se porte encore mieux maintenant.
1: Quand tu dis suave, ça me fait tout de suite penser à Suavemente.
2: Tout est possible dans la vie quand un partisan, un show partisan des Cowboys de Dallas en la personne de Richard Labbé et un show partisan des Eagles de Philadelphie en ma personne s'aiment d'amour.
1: Ouais.
2: Tout est possible.
15: Mais vous avez fait la paix quand même. Il y a eu
2: un
15: certain
2: moment.
15: C'est
2: vrai qu'on a eu une friction
1: un moment donné dans la saison. Il y a eu une petite friction. Mais là, moi, c'est ce que je retiens dans ce que tu nous dis, Ben, c'est que les deux, vous êtes chauds. Et ça, c'est très important d'être précis.
2: On est très, très chaud.
14: Ouais. On est la preuve que quand il y a de la volonté, la paix dans le monde, c'est possible.
1: Et puisque tu es un grand philosophe, Richard, tout le monde qui te lise dans les pages de la presse depuis 25 ans savent ça, que tu es un grand philosophe.
14: Mm-hmm.
1: Philosophons sur les destinations dans la Ligue nationale qui sont cycliques. À un moment donné, tout le monde veut jouer à telle place, puis à un moment donné, whoop, là, c'est à une autre place.
14: Hey, je trouve ça très intéressant parce que le dossier Dylan Larkin, ouais. Là, c'est incroyable. C'est absolument incroyable parce que, écoutez, les gars, je vais me permettre de te parler de 25 ans, Greg. Je vais reculer. C'est quoi ça? Attends, 2007. C'est quoi? C'est presque 20 ans.
1: 2007, c'est 19 ans, ça.
14: Ouais, 19 ans. J'ai dit presque 20 ans. Si ça te dérange pas, c'est similaire.
1: J'ai... J'aime bien la précision, tout de même. J'étais fier d'avoir eu un bon calcul.
2: Ouais,
1: pour une
2: c'est,
1: fois.
2: C'est ça, j'allais dire.
14: Oui. Alors, donc, pourquoi je veux parler de 2007? C'est parce que cet été-là, puis j'espère que tout le monde à l'écoute présentement s'en souvient, mais il y a eu quelques étés où le Canadien, à peu près à cette date-ci, ou autour du 1er juillet, le Canadien souvent courtisait des gros noms, et ça marchait jamais. Tu sais, à un moment donné, on a fait faire le tour du propriétaire à Brendan Shanahan, il est pas venu ici, Brett Hull, il est pas venu. Et 2007, je m'en souviens très bien, c'était l'été de Daniel Brière.
1: Oui.
14: Ouais, Daniel Brière, à ce moment-là, est un joueur autonome très, très en vue. Le Canadien a été très agressif à sa poursuite de Daniel Brière. D'ailleurs, les gars, vous vous souvenez certainement d'une émission à la télé à l'époque qui s'appelait 24?
1: Oui, absolument. Oui, ben oui, que j'ai regardé avec ma douce il n'y a pas si longtemps. Regardez les trois premières saisons cet hiver.
14: Bon, alors, en 2007, là, 24, c'était la folie. OK, tout le monde écoutait cette série-là. Et le héros de la série était joué par nul autre que Kiefer Sutherland. Et le Canadien voulait tellement séduire Daniel Brière qu'on a demandé à Kiefer Sutherland de faire une vidéo dans laquelle il vantait Montréal, le Canadien, la tradition.
2: Ah ouais!
14: Ouais. Et là, on a envoyé ça à Daniel Brière. Ça n'a pas marché, parce que Daniel Brière a fini par signer avec les Flyers à ce moment-là. Mais je me souviens de ce moment-là, parce que au moment où il a dit oui aux Flyers, je pense le lendemain, j'étais en très longue conversation avec un agent très, très respecté du hockey. Et ça, c'était en 2007. L'agent me dit, écoute, c'est normal. Il n'y a plus personne qui veut signer pour le Canadien. Tous mes clients, les jeunes, les gars qui arrivent du junior, les jeunes joueurs, tout le monde veut signer à Détroit. Tous mes jeunes clients veulent signer à Détroit. Puis tu sais, si on se ramène là, un peu dans les années 2000, Détroit, c'est quoi? Ben, c'est trois finales,
1: ouais.
14: C'est deux Coupes Stanley.
1: Ouais, il est absolument dominant.
14: Oui, alors on fait un bond là, jusqu'à maintenant, 2026. Là, tu as un gars qui s'appelle Larkin, un gars de la place, là. Pas un gars de Saskatoon, pas un gars de Chicoutimi, là. Un gars du Michigan. Ça devrait être son rêve de porter le chandail des Wings. Et lui, il veut sortir de là. Ben, c'est ça, Greg, les cycles au hockey. T'sais, puis moi, ça me faisait capoter quand j'entendais dire « Ah, il n'y a personne qui veut... Il y a personne qui veut signer à Montréal les impôts, les nids de poule. Tu vas au Costco à Brossard, personne ne parle anglais. » Écoute, on sortait là des dizaines et des dizaines de raisons pour expliquer pourquoi personne ne voulait signer pour le Canadien, alors que ce qui arrivait, quand, dans le temps de Brettel, de Shanahan, de Daniel Brière, le Canadien était pas bon. Mm. Alors, les joueurs, tu sais, à ce moment-là, les Wings étaient super attirants, puis les clubs dans ce style-là. Le Canadien était pas bon. Maintenant, en 2026, là, on est complètement à l'opposé. Vous avez un gars comme Noah Dobson, l'été passé, qui dit « Moi, je veux aller là. C'est ma destination numéro un. C'est là que je veux aller. » Il y a 20 ans, là, Noah Dobson, ça aurait été impossible.
1: Là, ce qui va être intéressant, c'est de voir, tu as tout à fait raison dans ce que tu dis. Il y a 20 ans, 19.
14: 19 ans, oui.
1: Ce qui va être intéressant de voir, c'est si les joueurs qui ont des clauses de non-mouvement vont vouloir venir jouer ici. Admettons qu'il y a transaction ou que le Canadien est dans la course pour obtenir les services. T'sais, puis là, on parle de Dylan Larkin, par exemple, qui est un Américain, qui est un gars de la place, on l'a bien dit. Est-ce qu'il va vouloir lever sa clause de non-mouvement complète pour venir jouer avec le Canadien? Ça, voyons voir dans cette évolution-là. Mais c'est vrai que la destination, présentement, là, elle est sexy. Là. T'es un joueur qui veut gagner, là. Ben, ou qui, tu sais, qui est passionné par le hockey, qui veut gagner, qui a cette flamme-là, ben, ça passe, entre autres, pas juste par Montréal, là, pas tout seul dans la ligue, là, qui est le fun, là, mais ça passe, entre autres, par ici.
14: Non, puis tu sais, ça passe par ici, pourquoi? Parce que, enfin, le Canadien a un futur qui est très, très reluisant. Puis tu sais, c'est, puis là, ben, vous allez voir, là, on en parlera plus des impôts, puis des nids de poules, puis de toutes les raisons possibles. C'est parce que, tu sais, dans tout ça, moi, ce que j'ai jamais aimé dans ce discours-là, c'est que souvent, on trouvait des excuses, mais c'est que le Canadien était juste pas bon. Pendant très longtemps, le Canadien était pas attirant. Là, maintenant, le Canadien est redevenu attirant. Puis tu sais, je vous parlais de Noah Dobson. C'est, je pense, la deuxième affaire que Dobson m'a mentionné quand je l'ai rencontré, quand il est arrivé ici, là, je sais pas c'était quand, au mois de septembre, là, autour du camp d'entraînement. À un moment donné, Dobson, il me dit, j'ai rencontré une couple de gars, Caulfield, Suzuki, puis il dit, je me suis rendu compte qu'on est tous de la même gang, on est tous le même âge, on est de la même génération, on est exactement à la même place à peu près dans nos vies. Et on veut tous faire partie de quelque chose. Et c'est pour ça que finalement, Dobson, ben, il s'est bien rendu compte qu'ici, ben, c'était la destination parfaite pour lui. Alors, moi, je pense que dans tout ça, c'est vraiment ironique parce que Détroit, il y a 20 ans, c'était la destination rêvée. Tout le monde va aller là. Qu'est-ce qui a changé? Il n'y a rien qui a changé. Juste la victoire. Mmh. Ça fait 9 ans.
1: La victoire, puis le coach qui est là, puis l'état-major, puis je pense que, tu sais, la majorité des joueurs dans la Ligue nationale, encore une fois, qui veulent l'emporter, qui sont passionnés, compétitifs, tu sais, puis qui ça leur dérange pas si t'as un mauvais match, tu te le fais dire, t'as un bon match, tu te le fais dire aussi, là, tu sais, c'est un environnement qui est différent, mais effectivement, je pense que la nouvelle génération de joueurs veulent ça. Et avant qu'on passe au prochain sujet, je dois absolument te donner la réplique de Vincent Brisson. Il dit, Richard, t'as raison, il y a 20 ans, Dobson, ça aurait été impossible, pour la simple et bonne raison qu'il avait 6 ans.
14: Oui, on a beaucoup de gens qui sont forts en maths ici.
1: Oui, et des excellents philosophes. Hey, Suzuki et Caulfield, d'ailleurs, qui font partie de ce jeune noyau, ont été récompensés aujourd'hui avec raison.
14: Oui, écoute, je suis bien content de voir ça pour des raisons purement égoïstes, parce que dans mes choix de trophées à date, les choix que j'ai envoyés, c'est pas mal tout rentré, fait que je suis très content.
1: C'est vrai?
14: Oui, j'avais... écoute, ça fait une couple d'années que j'ai Suzuki sur mon bulletin de vote, dans la catégorie du Selkie, et à chaque année, je le mettais jamais un. J'hésitais, puis cette année... Je trouve que Suzuki a vraiment fait un énorme pas en avant. Pas juste avec les 100 points, là, c'est sûr. Puis regarde, on s'entend que les 100 points, c'est énorme. Mais le nombre de fois cette année où j'ai vu Martin Saint-Louis envoyer son trio face aux meilleurs éléments à l'autre bord. Et rarement, mais là évidemment, on va passer rapidement sur les séries parce qu'il y a eu des moments plus difficiles à 5 contre 5 pour Suzuki puis le premier trio. Mais en saison, en tout cas, ils ont rarement été... déclassé dans ces situations-là. Alors moi, Suzuki, c'est une question de temps avant qu'il obtienne le Selkie. Puis cette année, j'ai décidé, pas juste moi, plein d'autres
1: votes. Oui, la grande majorité d'ailleurs, oui.
14: Oui, beaucoup de collègues ont pensé la même chose que moi, qu'il a vraiment fait un pas de géant en avant. Moi, je l'avais mis numéro un dans mes choix au Selke. Alors, je pense que c'était une question de temps dans le cas de Suzuki, puis ben, son temps est arrivé.
1: Je suis curieux, avant qu'on parle brièvement de Caulfield, mais avais-tu voté pour John Cooper et Jack Adams?
14: Écoute, je n'ai pas voté parce que les journalistes ne votent pas dans cette catégorie-là. Ce sont les diffuseurs qui votent pour le coach de l'année.
1: OK.
14: Ouais, c'est ça. Mais pour répondre à ta question, moi, je vote pour 5 trophées comme mes collègues journalistes. Mais je m'amuse à remplir les trophées que j'ai pas le droit de participer. Puis je l'avais mis numéro 1. En fait, c'était ma prédiction parce que j'étais pas mal convaincu que Cooper, pour des raisons de longévité, allait le gagner. Il l'a jamais gagné, hein. Généralement, on donne ce trophée-là au coach qui opère la plus grande transformation. Tu sais, si tu prends un club qui est 22e et que tu l'amènes 3e au classement général, c'est sûr que tu gagnes. Je sais que Lindy Ruff a été un choix populaire, mais je pense que cette année, on a donné un trophée Jack Adams pour l'ensemble de la carrière.
2: Ouais, c'est exactement ça qu'on a fait. Parce que même quand tu regardes le bulletin de vote, là, Lindy Ruff a terminé à 3 points de John Cooper
1: très serré,
2: pour le premier rang.
1: C'est quoi juste comme ça, là, vous votez pour le Lady Bing, votez pour le Selkie, vous votez pour le Norris.
14: Ouais, Norris, Calder, puis...
1: Et le Hart?
14: Il m'en manque un. Ouais, c'est ça, le Hart, exactement.
1: Okay, parfait. Ouais. Les autres... OK, le Norris, tu peux le dire, mais les autres...
14: Non, je peux pas te le dire.
1: Il y en a... Calder, oui.
14: Oui.
1: Manque le Hart. On s'en reparle.
14: Ouais. Oui, je garde ça en surprise.
1: On s'en reparle. parlant de surprise, ces infos-là, Matthew Nice, cette transaction qui a été avortée entre le Canadien et les Maple Leafs de Toronto, là, c'est un des gros sujets qui est sorti hier en fin d'émission. D'abord par David Pagnotta, par la suite par Elliot Friedman du podcast
2: Dirty Doodots
1: et de plusieurs informateurs également. Tu penses quoi de ça, toi, Richard?
14: Te souviens-tu, Greg, de cette date-là? C'était quoi ça? C'est-tu le 3 mars?
2: Ouais, rappelle-toi, t'étais en Californie.
1: À Nanaheim.
2: Ouais, en Californie.
14: Exactement. Puis de mémoire, je pense que j'ai fini par faire la chronique dans le char parce que Ken Hughes est sorti, ouais, je pense, 40 minutes plus tard que prévu. Et pendant qu'on l'attendait, on se faisait dire, ben là, c'est pas terminé. Puis là, on voyait l'heure, puis 5, 10 minutes, 15, 20, 25 minutes. Puis Kent Hughes a fini par arriver un petit peu, tu sais...
1: On l'a jamais vu de même, là. Il était vraiment pas content.
14: Il était un peu essoufflé. Puis, clairement, il y avait quelque chose qui s'était produit. Ben là, je pense qu'on a notre réponse, hein. On a déjà fait des fax sur le fax de la Ligue qui bloque. Là, je sais pas si c'est ça qui est arrivé, mais je pense que le Canadien avait quelque chose dans le collimateur. Ce qui me surprend, c'est l'identité du... Parce qu'il y a certains noms qui ont circulé. On avait entendu parler de Nice, mais moi, sur le coup, j'étais très sceptique parce que je me disais, bon, le Canadien, clairement, a besoin d'un gros joueur de centre là, pour aller sur son deuxième trio. Et j'étais convaincu que s'il y avait des grosses tractations, ça allait pour obtenir un gars comme ça. Et Nice, écoutez, à ma connaissance, joue pas souvent au centre. C'est un ailier gauche.
2: Exact.
14: Je sais pas si il a déjà joué au centre à un moment donné dans sa vie, mais j'ai été surpris en apprenant ce nom-là. Le nom avait circulé. Mais moi, j'étais sûr que le Canadien cherchait un joueur de centre à la date limite. Je m'explique mal un petit peu, là. Puis on était prêt, je pense, à payer très cher pour Nice, qui a beaucoup de talent, là. Mais moi, j'insiste, là. Tu sais, cet été, t'as pas besoin de lui, là. T'as besoin d'un joueur de centre, puis ça presse, là.
1: Oui. Mais je pense que, tu sais, rapportons-nous, par exemple, au mois de mars, là, Richard, lorsque tu fais cette transaction-là. Ben, de un, tu sais, là, on n'a pas trop le temps de philosopher là-dessus, chose qu'on pourra faire la semaine prochaine, mais de un, t'avais un certain ralentissement d'Oliver Kapanen, et toujours peut-être l'espoir à ce moment-là que Michael Hage s'en vienne directement après sa saison NCAA, là, lorsque tu fais cette transaction-là. Donc, y a rien qui te dit que... l'effondrement de Kapanen va arriver. Puis je me sens de guillemets parce qu'il a quand même connu une bonne saison recrue là, avec ses 22 buts. Et que Michael Hage reste à Michigan pour une autre saison encore. Donc c'est peut-être pour ça un allié. Puis aujourd'hui, ben tu te dis là, maintenant, on le sait que le gros besoin pour le moment, c'est un centre qui, François Gagnon nous en a parlé un petit peu plus tôt d'ailleurs, là, c'est un centre qui pourrait peut-être bouger à l'aile. Richard, merci beaucoup.
14: Ça a été un plaisir, messieurs, puis on se reparle.
2: La semaine prochaine, mardi, ben, jeudi.
1: Ben oui, un excellent week-end, ouais. Mon ami. Puis écoute, dis-toi que les week-ends de juin sont très intéressants parce que c'est impossible que les Cowboys perdent dans ces week-ends-là.
14: Ça allait très bien, Greg, jusqu'à maintenant.
2: C'est ça.
14: Alors, je suis un peu déçu de voir que tu me quittes avec ces phrases amères.
2: Salut, mon chat.
13: Bon week-end, Richard.
14: Salut, bye-bye.
13: Salut, mon vieux.
1: Salut, Rich. L'excellent Richard Labbé. Au retour, les trois extraits.
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1: Les trois extras. C'est ce qui a retenu notre attention sur la planète sportive dans les 24 dernières heures puis qu'on n'a pas traité dans le show. Pourquoi, Ben?
0: Ben parce qu'il y a du contenu, il y a du contenu, il y a du contenu, il y a du stock, il y a du contenu, il y a du matériel.
1: Es-tu d'accord avec ça, FX?
2: Ah, je suis d'accord.
0: Ben, il est tellement content, ah, que je l'ai accompagné.
2: Tu m'as tellement surpris, là. Ah,
0: je t'accompagne des fois.
2: J'aime
0: FX.
2: Ça, j'aime ça, j'aime ça.
0: Pense à toi, des
1: il y a du stock, il y a du stock, il y a du stock.
2: Il y a du stock, il y a du stock.
1: FX?
2: Oui.
1: Commence avec. D'ailleurs, il y a quelqu'un qui nous a texté, puis je cherche le message texte.
0: Le sucre, lui.
1: On en a reçu des centaines.
0: Quoi?
1: Depuis le début de l'émission. Il y a des gens qui disent lisez-vous vraiment? Oui.
2: Oui,
1: c'est juste que dans la grosse équipe qu'on est présentement,
2: ouais,
1: c'est tough de répondre à tout le monde.
0: Non, c'est impossible, là.
1: Mais il y a quelqu'un, il y a une municipalité. Ah, voilà, je l'ai retrouvé. Une municipalité dans le bas du fleuve qui s'appelle Saint-François-Xavier de Vigée.
2: Ah, ouais.
1: Vous avez des auditeurs là-bas aussi.
0: Saint-François-Xavier
1: de Vigée.
0: De Vigée.
2: Ouais. Avez-vous mentionné tantôt
1: son nom, c'est Patrick.
2: Ah, ouais.
1: Ouais.
2: Je pense qu'il y a aussi François-Xavier de Brompton. Quelque ouais, chose ça, dans le genre en Estrie.
0: Ça me dit quelque chose.
1: Ouais. Non, c'est pas François-Xavier de Brompton. C'est oh, Saint-Félix.
2: Ouais, ouais. Non. Oh, ouais, ouais. Saint-François-Xavier de Brompton.
1: Comment par ton extrait?
0: Ah, Renaud, sortez de ses corps.
2: Oh, ouais, ouais. Je vais vous parler du match de ce soir pour la formation canadienne, les gars. C'est le dernier match préparatoire avant...
1: Saint-François-Xavier de Brompton.
2: Ah, je le sais que j'ai raison. Ah, j'ai raison. C'est le premier...
0: C'est à côté de Patoffville, ça.
2: C'est le dernier match du Canada pour cette préparation en vue de la Coupe du Monde. Là, parce que quand on va se parler la semaine prochaine...
1: Oh, on risque de se parler, effectivement.
2: Dans cette émission, à la même heure, aux alentours de 16h30, on sera vers la fin du premier match du Canada dans cette Coupe du Monde. Le
1: c'est
2: match
1: vrai?
2: Débute à 15h vendredi prochain à Toronto. Match du Canada contre la Bosnie-Herzégovine, son premier dans le groupe B. Alors ce soir, c'est le dernier match préparatoire contre l'Irlande et ça se passe ici, les gars, à Montréal. La formation canadienne est là depuis quelques jours. Le commissaire de la MLS a donné un point de presse hier, on en a parlé. Alors dernier match ce soir au Stade Saputo, 19h30, match préparatoire contre l'Irlande. On en parlait hier, mais ça a été confirmé. Max Crépeau sur le gardien de but partant pour la formation canadienne dans cette Coupe du Monde. Et je m'attends à le voir devant le filet pour les 90 minutes pour le match de ce soir. Faut le dire, la dernière fois... On a vraiment roulé l'effectif pour Jesse Marsh et la formation canadienne. On verra sûrement la même chose ce soir. Ce que tu veux, c'est éviter les blessures, évidemment, à une semaine du début de la Coupe du Monde. Mais on va quand même tenter quelques expériences pour ce match de ce soir. Alors, ça s'en vient, le début de cette Coupe du Monde. Dans une semaine pour le Canada, mais dans 6 jours pour le premier match du tournoi.
1: Faut que j'aille m'acheter, va casser mon petit cochon. Je vais aller m'acheter un chandail de l'Angleterre.
2: Ouais. Ou tu peux t'acheter le nouveau chandail du Canada pour cette Coupe du Monde.
1: J'en ai déjà un.
2: Ouais.
1: Ben, qui date de la Coupe du Monde en 2022.
2: Ouais, moi aussi, mais il y a un partenariat cette ici. Année en 2026.
1: On avait fait un partenariat ici avec Sport Export. On avait tous eu un chandail. J'avais eu celui du Canada. Je me souviens, j'avais pris une belle photo avec Paul Hood qui avait pris le chandail, lui, de l'Allemagne. La Mannschaft, qui était son équipe.
2: Une bonne formation aussi.
1: On le salue.
0: Vous savez, les gars, que je suis sensibilisé... à la santé mentale, tu sais.
2: Ouais.
0: J'aime sensibiliser les gens également.
1: Tu m'as sensibilisé également.
0: Je t'ai sensibilisé.
1: Oui, je suis très sensible.
0: Et la santé mentale, pour moi, c'est important d'en parler de plus en plus. Et je pense qu'on le fait bien depuis quelque temps déjà. Les problèmes de santé mentale ne diminuent pas, malheureusement. Ça va en augmentant année après année. Et il y a des raisons pour ça. Il y a des raisons pour ça. Un texte très intéressant ce matin. Vous savez, je fais ma petite revue de presse en prenant mon café de chez Traffic Café.
1: Excellent, mon café.
0: Un excellent café. Et
1: Traffic Coffee.
0: Je regarde, bon, quel pourrait être mon extra? Des fois, j'en trouve pas. J'attends dans la journée. Je sais qu'il y a des trucs qui sortent. Et ce matin, rapidement, je suis tombé sur ce texte. J'ai dit, ça, c'est mon extra. Je l'ai mis de côté. C'est un texte signé Ariane Lacourcière.
1: Oui, excellente journaliste.
0: Absolument, de l'équipe d'enquête de La Presse. Et le titre est « Performer dans le plaisir, c'est possible ». Performer dans le plaisir. Retenez ça. Et là, est-ce qu'on... en fait, je vais vous inviter à lire le texte qui a été publié ce matin à 5h. Mais grosso modo, depuis sa mise sur pied il y a un an, le protecteur de l'intégrité en loisirs et en sport du Québec a reçu plus de 800 plaintes et signalements, surtout de la part de parents, la majorité qui vise des entraîneurs et des athlètes et qui concerne la violence psychologique envers les entraîneurs et les athlètes. Et dans la plupart des dossiers, un problème sous-jacent émerge, l'approche malsaine à la compétition.
2: Ouais.
0: Alors, moi, je vous dis, là, le texte est très étoffé. Allez le lire si ça vous interpelle. Ralentissez, là. Tu sais, comme dirait Carey Price il y a quelques années,
1: chill out.
0: Voilà. Calmez-vous. Les problèmes de santé mentale sont en hausse fulgurante. Pourquoi pensez-vous? Parce qu'il y a une pression malsaine sur les individus, les adultes, certes, mais aussi sur les jeunes.
1: 100%.
0: Et rapidement, quand on décèle du talent, souvent, on se dit « Oh, il y a le potentiel de se rendre jusqu'au bout. On va y mettre la pression que ça prend pour qu'il puisse performer et se rendre jusqu'au bout et peut-être un jour gagner des millions de dollars. » On ne le dira jamais assez. C'est une très, très, très, très minime partie de l'humanité qui réussit à se faufiler à travers la sphère donc sportive où il y a tous les millionnaires qu'on connaît. Ouais.
1: Merci Ben.
0: Il faut s'amuser, puis ça, on l'oublie. On l'oublie. Ralentissez, calmez-vous le gros nerf et amusez-vous cet été. Amusez-vous calmement.
2: Très bien dit Ben.
1: Faut s'amuser, c'est pour ça que j'irai pas jouer au golf. Notamment.
0: Exact. Dans la tête, mais tu sais, on peut-tu avoir du fun?
1: Pas bon.
0: Tu sais, comme ça, les gens qui se mettent à jouer au golf et qui pognent les nerfs, arrêtez. T'sais, arrêtez de jouer.
1: C'est
0: moi, j'en fais des mauvais coups, là. J'en fais pas mal. Mais bon, je pense au prochain, puis je me dis surtout, je suis en train de jouer au golf et non pas en train de performer au golf. Voilà.
1: C'est le Grand Prix de Monaco, messieurs, en fin de semaine. Et aujourd'hui, comme le veut le vendredi, la tradition, ce sont les deux séances d'essais libres qui ont été dominées par qui, vous pensez?
2: Ferrari.
1: T'as regardé les résultats?
2: Non.
1: T'es très bon.
2: Monaco, Charles Leclerc.
1: Charles Leclerc a dominé la première session d'essais libres, suivie de Lewis Hamilton et de Max Verstappen. Et le contraire est arrivé dans la deuxième. C'est Lewis Hamilton qui a été le plus rapide devant Charles et Max Verstappen également. Les Ferrari qui, à Montréal, étaient très rapides dans les portions lentes du circuit. Dans les virages lents, sont très, très bons là-dedans. Et j'ai hâte de voir les qualifications demain, d'ailleurs. Et on a réduit la vitesse de pointe des voitures, justement, pour pas qu'ils aillent trop vite lorsqu'ils arrivent, notamment dans le tunnel. C'est tellement dangereux comme circuit et spectaculaire, là. Et j'ai hâte de voir en fin de semaine si le fait que les voitures soient un peu plus étroites, un peu plus petites, on sera capable d'avoir un petit peu plus de dépassement. Mais je vous ai parlé aussi que Charles Leclerc avait prolongé son entente avec Ferrari d'une durée indéterminée. Mais Ferrari a battu un nouveau record avec son duo de pilotes en termes de salaire. Si je vous demande de m'évaluer, là, vous pensez que les deux pilotes ensemble, ça gagne combien ça? Avec la nouvelle entente de Charles Leclerc, admettons, là, dès l'an prochain.
0: Et que j'ai peur de me choquer.
1: Ouais. C'est pour ça que je t'en parle. Lewis Hamilton et Charles Leclerc ensemble.
0: Ça, on parle d'un salaire, là. Pour conduire les voitures. On parle pas des commandites.
2: Non, exact. On parle pas des commandites, là.
0: Je vais me choquer. Je le sais, je vais me choquer. T'as le don, toi. On finit la semaine, là.
1: Il est juste de parler de santé mentale, là. Amusez-vous, chill out, t'es prêt à ça relax. Alors, va me fâcher, là. Ça chauffe un char, ouais, ça gagne plus d'argent que moi.
0: Ben, pas mal plus.
1: C'est les 20 meilleurs pilotes au monde. 22.
0: Lance Stroll, ouais. OK.
2: Combiné quoi? 30 millions environ?
1: Tu dis 30 millions de pounds d'euros?
0: C'est quoi ça? Tu peux-tu me mettre ça en dollars canadiens?
1: Laisse donc faire. Là. Combien de millions tu penses dans toute la même... Mettons c'est en US, peu importe. Là. Combien tu penses de millions?
0: Qu'ils gagnent par année?
1: Ah, les deux ensemble. La marque que l'on vient de battre. FX dit 30 millions.
2: C'est quasiment fois deux, Ben.
0: Ah, moi je dirais 50.
1: Le salaire de Lewis Hamilton à lui seul est évalué à 60 millions de dollars par année. Et Charles Leclerc, avant sa nouvelle entente, fait déjà 34 millions de dollars par année. Alors là, on vient, avec cette nouvelle entente, de briser un plafond. Les deux pilotes de chez Ferrari vont faire combiner plus de 100 millions de dollars. C'est incroyable quand même, hein? Pour ceux qui nous écoutent radiophoniquement parlant, les deux gars du studio sont partis. Trop fâché de voir que des athlètes font des sous. Ben, je te rappelle que ton corps arrière fait à peu près le même salaire que Lewis Hamilton. À peu près le même salaire. Jalen Hurts. Ainsi va le sport.
0: On vient de parler justement. Là, s'il y en a un jeune là, qui a le potentiel de conduire un bolide, là, comme du monde, là, les parents vont hey, regarde, tu peux gagner 60 millions par année si t'es bon. Tu comprends?
1: Ouais, non. C'est Lewis Hamilton. Il y a combien de championnats? Il y a combien de victoires? Ça, d'ailleurs, c'est une blague qui circule. Là. À chaque fois que Lewis Hamilton fait un podium, a une pole position ou gagne une course, ils disent la même chose. Lewis Hamilton vient de battre le record du nombre de victoires précédemment établi par Lewis Hamilton.
0: Alors, on niaise bien, mais gars.
2: Répète le chiffre.
0: C'est 60 millions pour Lewis Hamilton puis 34 pour l'autre. Là.
1: Mais Charles Leclerc va faire plus que 34, alors les deux combinés vont gagner plus de 100 millions.
2: Attends,
1: d'euros.
2: 100 millions, là, les gars, ça faut y aller, 200 millions.
0: Lewis Hamilton, environ. N'oublie pas, là, t'as des commandites qui s'ajoutent à ça.
2: Ah, oui.
0: Ces gars-là font 100-125 millions par année.
1: C'est ce qui a fait qu'il a pu acheter notamment les Broncos de Denver.
0: C'est cela.
1: Et je remercie le chum, notamment Pat Giguère, qui m'a envoyé ça, cet article-là.
0: C'est intéressant,
1: que j'ai
0: c'est
1: vu
0: choquant,
1: passer
0: mais
1: un peu
0: c'est
1: partout.
0: Intéressant.
1: Ben, choquant. Les Coréens dans la NFL font ces
0: ça
1: prix-là.
0: Ça n'a aucun
1: ben.
0: Bon sens non plus. Je le sais, Jalen Hurts, 60 millions. C'est
1: santé mentale, Ben. Santé mentale. Okay, ça va bien. On s'en reparle. Hein. On revient.
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2: Juste avant qu'on ait la finale de la Coupe Stanley, là, c'est pas tous les pilotes de Formule 1 qui gagnent ces salaires-là en passant. Là, Pierre Gasly a un salaire beaucoup plus raisonnable. Là. Gagne moins que Connor McDavid, mettons. T'sais. Et ouais, autres pilotes comme ça.
3: Je comprends,
2: là,
3: mais
2: tu parles de la crème. Là, Max Verstappen, Charles Leclerc et Lewis Hamilton.
4: Hey, juste pour le fun, Lance gagne combien?
2: Je te reviens là-dessus pendant que FX nous parle de la finale de la Coupe Stanley.
4: OK, c'est bon.
3: Un petit mot sur la finale de la Coupe Stanley, les gars, ça se poursuit demain.
2: 12 millions US.
3: Grosse victoire des Hurricanes de la Caroline hier. On est revenu dans le match en troisième période. Quelle finale de la Coupe Stanley? Sérieux, je sais que c'est pas deux marchés attrayants là, en ce moment, le Vegas et la Caroline, mais c'est du très gros hockey auquel on assiste dans cette finale-là. Hier, c'est Seth Jarvis qui crée la différence en prolongation. Les Hurricanes sont invaincus, les gars, en prolongation depuis le début des séries. Je pense qu'ils ont même sur une séquence de 8 victoires de suite en prolongation, si on tient en compte les séries éliminatoires et la saison régulière. Alors, dans les moments les plus importants, on est en mesure de marquer le but gagnant. On l'a fait contre les Canadiens deux fois dans cette série-là. Rappelez-vous, les matchs numéro 2 et numéro 3. Et là, ça se transporte à Vegas. Samedi, match numéro 3. Et le match numéro 4, mardi prochain. Alors, à retenir pour la finale de la Coupe Stanley. Deux petits extraits pour vous concernant les disponibilités médias avec Nick Suzuki et Cole Caulfield cet après-midi. On vous rappelle, si vous venez de vous brancher, Nick Suzuki, gagnant du trophée Selkie, et Cole Caulfield, gagnant du trophée Lady Bing. Nick Suzuki a donné beaucoup de crédit à son papa, qui a toujours mentionné quand il était plus jeune que c'était important pour son fils, pour Nick, d'être un bon joueur sur 200 pieds, d'exceller autant en attaque qu'en défense comme joueur de centre. On va aller écouter les commentaires du capitaine à l'endroit de son papa.
5: My dad really taught me that a long time ago, and you know, just trying to be a player that can be relied upon by the coaches, defensively and offensively. And I think I really took that to heart as a kid. And you know, if you play well defensively, you're going to have to puck more, which is always more fun to do. So. Yeah, it was great sharing that news with them, you know, with everybody in the family, and that's cool to share that with them. And yeah, they're a huge part of where I am today, and I can't thank them enough.
3: Alors voilà, de pouvoir célébrer ce trophée-là avec sa famille, il serait pas où il serait en ce moment si c'était pas de son papa et de son appui quand il était plus jeune, et de la manière de bien défendre aussi sur 200 pieds pour Nick Suzuki, premier trophée Selkie. Et je regardais tantôt la liste des joueurs qui ont gagné le trophée Selkie. Les gars, t'as beaucoup de joueurs dans la Ligue nationale qui ont gagné une Coupe Stanley. Alors les Bergeron, les Barkov, Ryan O'Reilly l'a gagné aussi en 2019, l'année de la conquête pour les Blues de Saint-Louis. Alors beaucoup de joueurs qui ont gagné le trophée Selkie, qui ont gagné au moins une Coupe Stanley en carrière. Et sur le plan individuel, à quel point c'est impressionnant pour le capitaine de voir ces joueurs-là au sein de l'organisation gagner des trophées. Lui c'est le Selkie, Caulfield c'est le Lady Bing, mais de voir un gars comme Lane Hutson l'an dernier gagner le trophée Calder, voir des records de franchise pas battus depuis des années dans une équipe qui a porté à 24 Coupes Stanley, à quel point c'est impressionnant d'arriver là et de battre des records. Allons écouter le capitaine du Canadien.
5: As players, I don't know, you never really go into our organization thinking you can, you know, break records, especially with an organization like Montreal and the history that we have and the players that came before us. And, you know, it's a new generation that, you know, fans, you know, haven't had teams like this with so much talent and promise and, you know, young players that are taking the lead by storm really early. So, you know, you look at, like, Lane is breaking records every week, it felt like, during the last couple of seasons. And, you know, it's been impressive to watch all these young guys. And, you know, me and Cole are, you know, part of that group, and we're happy to, you know, do our part. And, yeah, it's really cool to be put up there with the guys that came before us, and looking forward to seeing more team success and individual success along the way.
3: Alors, le talent d'équipe qui se voit sur les performances individuelles des joueurs, il est revenu notamment sur les performances de Lane Hutson dans les deux dernières années. Il y a l'impression qu'à chaque semaine, Lane Hutson brise un record, mais honnêtement, c'est impressionnant ce que le défenseur du Canadien fait depuis le début de sa carrière.
2: Merci FX.
3: Vas-y donc.
2: Cette traduction exhaustive.
3: Ouais. Rapidement!
2: Tu as parlé de la Coupe du Monde qui commence la semaine prochaine. 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Les Alouettes de Montréal ont remporté
3: belle
2: leur
3: victoire.
2: Premier match de la saison. On va en jaser avec notre chum, David Gilbert.
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2: Alexander, un contre un vers la zone de but. Oh, quelle belle attrapée par Tyson Philpott! Incroyable face à Greg Jr. Comment s'il fait pour conserver le ballon? C'est un toucher! Alouette, Tyson Philpott!
3: Les Alouettes reviennent de l'arrière, l'emportent en prolongation grâce à un attrapé magique. David Gilbert, du podcast Premier Les Buts. Comment ça va, mon chum?
4: Salut, David!
5: Salut, David!
6: Hey, salut les boys, content de vous jaser. Ça va très bien.
3: Merveilleux. Ben, nous autres, on est toujours contents de jaser. Oui. Toujours contents quand il y a du football.
6: Ben, la NFL est en pause. La CFL commence sa saison. On a jusqu'au mois de novembre. Puis ça a commencé sur une super note avec nos Alouettes, comme tu le disais si bien. Là.
3: Ouais, mais c'était pas tout rose. On prend la victoire.
4: Oui.
3: On met ça, comme je l'ai dit tantôt, dans la colonne des W. C'est correct. Mais il y a eu de l'indiscipline, par contre, un peu des Alouettes, là.
6: Eh hey boy, écoute-moi, être Mass, là, l'entraîneur-chef à la demi, j'aurais pété un plomb dans le vestiaire, là, 113 verges de pénalité en première demi, ça avait aucun bon sens, là, je veux dire, tout ce que tu veux avoir comme pénalité, on l'a eu, de l'indiscipline, des jeux où clairement les joueurs étaient comme peut-être pas à bonne place au bon moment, ça virait mal, puis tu sais, tu peux pas donner à ton adversaire, les Tiger Cats, qui ont fini premier dans l'Est l'an dernier, 113 verges, c'est plus qu'un terrain complet en pénalité en première demi. Fait tu sais, oui, ils sont bien ajoutés en deuxième demi, seulement 5 verges de pénalité en deuxième demi, mais écoute, ça a commencé tout croche, puis heureusement ça s'est replacé, puis on peut dire merci, oui, à l'attaque, mais aussi à la défensive qui s'est bien replacée en fin de match, là.
3: Ben oui, certainement. Puis écoute, dans les performances individuelles, là, Ben nous en a parlé tantôt, David. Là. Tyler Snead.
4: Ah, Tyler Snead, là, ah oui. On dirait que ce sera sa saison cette année. Hein?
6: Ben, Krim, je le souhaite parce que Philpott, tu sais, vous l'avez mis en introduction, super beau catch. Mais le joueur du match, pour moi, c'est Tyler Snead.
4: Tyler Snead, ouais.
6: C'est complètement fou ce qu'il a été capable de faire. Le
3: ça, c'est le géant de 5 pieds 7, hein?
6: Ben oui, regarde, ouais. 5 pieds 7, mais... Écoute, il est au bon endroit au bon moment. Il a pas peur de salir le nez. Là. Son premier catch en plein milieu du terrain, là, c'est la zone dangereuse. Il est arrivé là comme un train. Il a fait un super catch puis il a couru jusque dans la zone des buts. Puis c'est lui aussi qui a fait l'énorme catch en fin de deuxième quart plutôt. Ouais. Alors qu'on était en 2-23. Puis ben Davis Alexander était capable de le trouver pour un long gain. Là aussi, là, il a fait un très beau jeu. Il a été capable de bien se démarquer, puis surtout une belle attrapée. Fait que énorme match de sa part. Je pense que c'est positif pour les Alouettes parce que tout le monde mettait Philpott comme le meilleur receveur de cette équipe-là, puis le gars qu'on devait vérifier. Mais là, les autres équipes vont devoir regarder de l'autre côté aussi parce que Tyler Snead va être aussi une menace cette saison.
4: As-tu des nouvelles de Cole Speaker? Parce qu'on le sait qu'il s'est blessé là, en échappant le ballon. Finalement, ça n'a pas été un fumble. Son genou avait touché le sol avant. Est-ce que tu as des nouvelles récentes sur son état?
6: On n'a pas de nouvelles, mais on a terminé le match sur des béquilles, ce qui est pas une bonne nouvelle normalement. Ouais. Quand tu te ramasses en béquille, d'habitude, c'est parce que clairement, il faut pas que tu mettes de poids sur ta jambe. On sait pas pendant combien de temps il va être sorti, mais écoute, on l'a remplacé par le Québécois Marco Dubois, qui arrive des Redbacks. Là, c'est un gars qui a quand même beaucoup d'expérience. Puis, tu sais, Speaker, ce qui est intéressant, c'est qu'il fait 6 pieds 2. C'est un des seuls gros receveurs de l'équipe. Fait que Marco Dubois, 6 pieds 4, il remplit bien ce rôle-là, même si son rôle principal, c'est plus comme ailier rapproché slash fullback. Je pense qu'il pourrait l'aider. Puis surtout avec la blessure de Hakeem Harris, un autre receveur de 6 pieds 3, qui est absent pour un autre 5 matchs, on a besoin d'une grosse cible. Puis je pense que Marco Dubois, si jamais Speaker ne peut pas être là sur du court moyen terme, je pense qu'il va être capable de faire le travail.
3: D'ailleurs, t'as glissé un mot sur la défensive, puis on viendra sur Davis Alexander après, là, mais sont levés en deuxième demi, puis surtout un certain Robert Kennedy.
6: Oh oui. Ah oui, Robert Kennedy, hier, fort match. Premièrement, interception de 54 verges en deuxième demi pour le toucher. Puis surtout, ramener les Alouettes qui avaient deux touchés d'écart là, avec les Tiger Cats. On revient à un touché. C'est lui qui a permis à l'équipe d'y croire. Puis en prolongation, alors que les Tiger Cats sont en train de faire une belle série, peut-être même pour aller gagner le match, force à un échappé, les Alouettes reprennent le ballon puis vont faire le placement gagnant. Fait que pour Robert Kennedy, c'est un énorme match, mais on a tous dit depuis le début de la saison, là, puis l'an dernier, c'était la même chose, notre tertiaire, c'est notre point fort sur l'équipe. Puis hier, ben, ils ont vraiment été l'équipe, du moins l'unité qui a permis aux Alouettes de gagner le match.
3: Ouais, revenons sur le leader incontesté de cette équipe-là, Davis Alexander. On avait eu quelques doutes suite à sa très courte présence en match pré-saison. Mais finalement, il a réussi les gros jeux et il a mené son équipe. Là. S'il peut rester en santé toute la saison, je pense que les Alouettes vont être durs à battre, David.
6: Écoute, pour moi, là, les Alouettes, hier, c'est une double victoire. Tu gagnes le match, puis en plus, Davis Alexander finit ça sur deux jambes puis en santé. Tu peux juste être heureux de tout ça. Il est 12-0 en saison régulière depuis le début de sa carrière. Ça n'a aucun bon sens. Puis moi, il y a deux choses que je remarque beaucoup de Davis Alexander. Premièrement, ce que j'ai aimé hier, là, il y a toujours la menace de la course avec lui. Mais hier, il a juste couru pour deux verges parce que dès qu'il sortait de la pochette, il gardait ses yeux dans le fond du terrain pour voir s'il n'y avait pas un joueur qui se démarquait. C'est ce qui a permis la grosse passe à Sneak d'ailleurs. Puis deuxièmement, quand tu le vois sur les lignes de côté, même si l'équipe, là, on avait de la misère en première demi, il était vraiment actif. Il allait voir les gars sur la ligne, ses receveurs, parler avec eux autres, les encourageait. Puis ça, pour moi, c'est le signe d'un grand leader. Oh ouais. Fait que je pense que Davis Alexander, là, il va continuer sur cette lancée-là. Puis les Alouettes sont en très bonne main s'il est en santé.
3: Ouais, puis écoute, ah, vas-y Ben.
4: Non, mais les Alouettes ont une bonne équipe. Ça a commencé hier à Hamilton. J'en ai fait part aux gars. Moi, j'ai une inquiétude. Hier, on a eu des bonnes nouvelles parce que Mathieu Proulx nous disait que c'était pour être encore devancé la saison régulière dès l'an prochain à la fête des Patriotes. Donc, on commence au mois de mai. Un botté d'envoi du calendrier au mois de mai. Puis à la fin octobre, déjà, la Coupe Grey, elle est remise. Alors ça, c'est une bonne nouvelle. Mais je regarde les assistances et ça m'inquiète. Toi, hier, tu sais, à Hamilton, là, c'est pas là que ça grenouille tant que ça là, au niveau des activités à faire et du sport à regarder. T'as les Ticats. Puis hier, là, c'était désolant de voir le peu de monde qu'il y avait dans les gradins. Est-ce que toi, t'es inquiet des assistances dans la Ligue canadienne? Parce que tu regardes les Argonauts, en tout cas l'an passé. Ça, c'est l'an

0: rien d'autre. Puis là, ben, les Alouettes commencent leur saison. Puis, tu sais, j'en parlais même à mes élèves. Puis, ils étaient comme, ah ouais, ça commence déjà. Pour la grande majorité du monde, là, les Alouettes de Montréal, c'était au mois de juillet pour au mois d'août. Fait que t'as début juin que la saison commence, je pense qu'on a surpris plus d'un qui était peut-être pas au courant des changements. Puis comme tu dis, si en plus on prend la ligue puis on la devance encore au mois de mai, il va falloir qu'ils publicisent, qu'ils en parlent, pour que le monde soit au courant.
1: Parce qu'à Hamilton, là, la Caroline contre Vegas, là, je suis pas convaincu qu'ils trippent tant que ça. Là. Alors, pour que les gradins soient aussi vides, là, Il y a un problème, là, ça c'est certain. Alors moi je te dirais que le spectacle est bon. On a encore eu un bon match. J'aime la Ligue canadienne de football. Mais les assistances, puis l'an passé, on l'a remarqué. Et hier, encore à Hamilton, je te dirais que ça, c'est pas joli, là. Il va falloir faire un travail.
2: Effectivement, dans les dernières années, là, tu sais, Edmonton, je pense que ça a baissé, même en Saskatchewan. Le nouveau commissaire a du travail à faire pour ragaillardir justement les assistances un petit peu partout dans la ligue, puis peut-être que des nouvelles concessions comme l'a dit Mathieu Proulx hier, ça ferait du sens là.
0: Ouais, puis ajoute à ça l'utilisation des réseaux sociaux, tu sais, promouvoir le fait que la CFL c'est familial là, les prix sont super intéressants.
1: Ben oui.
0: Tu payes pas 400$ pour aller voir un match, ben t'es super bien placé, l'ambiance, il faut que tu mettes ça de l'avant, c'est ça qui va faire venir la jeune génération qui va s'accrocher à une équipe puis qui va y retourner à plusieurs reprises.
2: David, merci beaucoup, passe un très beau week-end cher ami, puis on te reparle la semaine prochaine.
1: Merci David.
0: Sans faute, attention à vous autres les boys.
3: Salut David. Salut.
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1: Salut, bienvenue dans 100% Max, bienvenue à BPM Sport. On vous accueille ce vendredi 9h56. Salut Pierre-Marc, salut.
2: Salut Max, comment ça va?
1: Bon, très bien, à l'aube d'un week-end qui risque de brasser au niveau météo. Demain samedi, une belle journée de flotte à la grandeur. Bonne nouvelle, pas besoin d'arroser les plantes dans le cours. Ah, parce que j'ai
2: ça
1: un
2: revient
1: contrat.
2: Toujours à ça, hein?
1: Un contrat non sollicité qui m'a été offert à la maison.
2: C'est un nouvel job à temps partiel, c'est ça?
1: Oui, c'est ça. Ben, moi, j'aurais mis ça sur le béton à grandeur puis sur le gazon synthétique, mais bon.
2: C'est pas. Des fois, c'est pas notre cas.

0: Non, c'est ça. Des fois, tu obtempères, comme on dit. Si on arrose les plantes, on arrose les plantes. Parfait. Fait que une belle journée de pluie samedi. Moi, je vais être à la TV pour le Rebel Cliff Diving. Ça va s'arroser tout seul. Je suis bien content.
1: C'est parfait.
0: Ouais, hey, ça va être différent un peu comme show aujourd'hui parce qu'il y a des gens qui, je voulais parler, vont venir faire un tour dans l'émission 10h40 ce matin. Max Truman va venir nous parler de la visite de Don Garber de la MLS à Montréal. Hier, il a rencontré les médias, il a visité le stade.
1: Ouais.
0: Ça commence à faire jaser pas mal le fait qu'on est en train de faire le toit, mais pas ce qu'il y a en dedans. Tu sais, tu changes de revêtement sur la maison, ouais. Mais tu laisses ta vieille cuisine LED des années 80 en dedans à un moment donné. Puis là, la première ministre, Christine Fréchette, qui dit « Ouais, on va regarder ça, on va se pencher là-dessus, il y aura un comité d'études. Hey, c'est parce que les élections s'en viennent, là. Tu seras peut-être plus là. »
1: Ouais, c'est ça.
0: Fait que, tu sais, garochez-vous pas trop vite, là. Attendons, là, mais on va en parler avec Max Truman tantôt. Il y a Monaco en fin de semaine, les célèbres aujourd'hui, les qualifs demain, 9h dimanche matin, le mythique Grand Prix de Monaco. On va en parler avec Greg tantôt. J'ai très, très hâte de voir comment les choses vont se dérouler là-bas. T'as-tu vu l'arrivée des bateaux, les yachts, comment ça arrive à Monaco?
1: Ah ouais, mais ça,
0: c'est clair, hein?
1: Tu sais, il n'y a pas beaucoup d'événements avec autant de richesses là, rassemblées ensemble que Monaco. Là.
0: C'est incroyable.
1: À Montréal, c'est de quoi? On le voit dans les rues avec les gros chars et tout.
0: Oh oui.
1: C'est 10 niveaux de plus à Monaco. Là.
0: À Montréal, tout le monde capotait parce que Drake était là et est allé au Fly Gin. Attends un peu. Là. Conor McGregor a fait livrer son yacht là-bas parce qu'il pouvait pas se rendre sur le bateau. Lui, il est arrivé en hélicoptère, puis je pense que c'est Bugatti Veyron qu'il avait. Mais son yacht était là pour qu'il puisse passer la fin de semaine sur son yacht. Il y a un yacht Lamborghini. Lamborghini font pas de yacht. Lui en voulait un.
1: C'est ça que je me disais.
0: C'est ça. Fait que là, il a appelé Lamborghini. Il a dit « Salut, il me reste à avoir un yacht. » Ils ont dit « On peut pas te faire ça. » Il a dit « Ben, j'en veux un. » Il a dit « Parfait, on va s'organiser avec une compagnie de bateaux. » Fait que son yacht lui a coûté 45 millions de dollars.
1: 45 millions?
0: Ouais, et là, hey. Il est stationné à Monaco. Se stationner dans le port à Monaco en fin de semaine, ça commence à 500 000 $ pour la fin de semaine. Pour acquérir son bateau.
1: Et tout ça avec une course qui est souvent décevante. Une course où il y a très peu de déplacements. Tu sais, c'est pas pour admirer le spectacle qu'ils vont là. C'est pour montrer qui sont là.
0: Ouais, c'est vraiment ça. Puis les chambres d'hôtel à Monaco présentement, là, mettons l'équivalent d'un Best Western, mettons à Monaco en fin de semaine, ça tourne aux alentours de 10 000 la nuit. Ah non, c'est
1: ça a pas de bon sens.
0: Ça a aucun bon sens.
1: La F1, c'est un sport de riche, là. T'sais, on le voit partout à travers le monde. Ouais. Quand ils débarquent, le prix dans les concessions, tout ça, ça a aucun bon sens. Tu en avais parlé, un t-shirt, une casquette, c'est plusieurs centaines de dollars. Ouais, Monaco, c'est la crème de la crème par rapport à ça, là. C'est exclusif pour les gens les plus exclusifs au monde.
0: Karel s'en vient dans les prochaines, revenir sur le match d'hier, mais quel match de fou!
1: Ah oui.
0: Il restait 9-18, ma blonde, elle a dit, je vais me coucher, c'est assez, c'était 2-0 Vegas. Je suis comme, moi avec, c'est-tu quoi, le 2-0 Vegas?
1: Aussi à 2-0, là.
0: Oh oui, avec 9 minutes, je garde. Ils sont en train de les étouffer bien raides, ils vont arriver à Vegas 0-2, ça va être très court et touchant, cette série-là, puis maner bang, bang, ça fait quand même.
1: Hey, on a toute une série en ce moment. Je sais qu'hier, on parlait du fait que, bon, elle intéresse peut-être moins les gens que dans d'autres années, mais si vous regardez les matchs, vous savez qu'on a droit à tout un spectacle. Sérieux, hier, là, les Hurricanes qui marquent leurs deux buts coup sur coup pour créer l'égalité. La contestation de Torch, ça marche pas. Jordan Staal crée l'égalité. On pense que les Hurricanes vont s'en tirer avec la victoire. Mark Stone qui marque le but égalisateur. Puis là, finalement, Seth Jarvis en prolongation. C'est du gros, gros, gros hockey qui se joue.
0: Est-ce que quelqu'un a des nouvelles de Braden McNabb ce matin?
1: Ça a l'air de faire mal, ça. Mais il n'est pas revenu dans le game.
0: Non, il est à l'hôpital, c'est sûr. Moi, il y a une affaire que j'essaie de comprendre. Mettons, là, je sais que ça va vite, là. Tu sais, c'est un slapshot, 94 000 à l'heure, le slapshot hier qui est rentré, justement. Je comprends que ça va vite, mais il a même pas le réflexe de mettre ses mains, on dirait. Moi, tu me lances de quoi au visage? Je sais pas, on dirait les mains lèvent tout seul. Il fait juste faire ça comme que ça joue, comme si ça allait faire moins mal.
1: C'est comme aller tellement vite qu'il n'y a même pas eu le temps de réagir. Je pense qu'elle a dévié en plus. Puis elle était un petit peu sauvée.
0: T'as-tu vu au ralenti?
1: Ouais.
0: La caméra de face, là, tu vois la face faire « Oh non, l'avoir d'en face. »
1: Je pense qu'il était chanceux que sa visière soit là. Tu sais, sinon, ça aurait pu être peut-être dans son œil.
0: Tu peux en mourir de ça. Là.
1: Ah oui. Hey, écoute, tu peux perdre ton œil. Là, s'il est chanceux, il va s'en tirer avec quoi? Genre un nez puis une mâchoire de cassé?
0: Genre.
1: On risque probablement pas de le revoir de la finale, sérieux. Là.
0: Check bien, il va être là au prochain match avec un bocal.
1: Ça, c'est des vrais.
0: C'est des malades.
1: Ah oui.
0: C'est des malades.
1: Ben oui.
0: T'sais, si ça arrive au soccer ou à NBA, il est mort, on le voit pas pendant un an, là, ou à peu près. Au hockey, prochain match, va être là avec un bocal, ou à peu près. Là.
1: Ah, parce que c'est la finale en plus, puis le gars, il va être en douleur comme ça, pas de bon sens, mais S'ils se protègent de la bonne façon, c'est fascinant. Ces gars-là, c'est des guerriers, là.
0: Il y en a au basket, ça s'enfarge dans ses lancers, puis c'est 3 mois de load management après ça, là. Quand je suis fatigué. T'es peu, là. Le hockey, c'est une autre affaire. C'est un autre type d'athlète complètement. On va en parler avec Karel de ça dans les prochaines minutes. Mais dans les extraits, parce que je veux quand même vous en faire entendre, je trouvais ça vraiment intéressant ce que Renaud disait ce matin sur les challenges à la Ligue nationale de hockey, la façon qu'on a de faire les choses. Écoutez-le.
2: Pourquoi au football, là, dans la NFL, c'est-tu quoi? Avant, il y en avait des challenges, puis ils se sont dit, là, OK, c'est assez les challenges, là, on va réviser nous-mêmes tous les touchés. Le dimanche, là, je sais pas combien il y a de matchs, là, mais il y en a au moins 5-6 en même temps. Ben, on va dire même jusqu'à 8 en même temps, 13 heures. Là. C'est drôle, hein, ils sont capables de faire la job sur 8 games qui roulent en même temps. Puis ils sont capables de dire ça, c'était-tu un touché, c'était-tu une interception, oui ou non. Puis on donnera pas la chance aux officiels sur le terrain de juger, que ce soit eux autres qui jugent, on va juger nous-mêmes. Explique-moi pourquoi qu'en finale de la Coupe Stanley, là, il y a personne à Toronto, tout le monde est sur place, tout le monde regarde les mêmes vidéos. Pourquoi on n'est pas capable de dire en finale de la Coupe Stanley, là, c'est nous autres qui vont décider si le but est bon ou non, pas l'arbitre sur la glace. Ça, parce que si l'arbitre sur la glace arrive tout de suite et dit non go, il n'y a pas de but, OK, ben là, toi, dans ta tête, t'as jugé ça, mais t'as-tu vraiment tout vu, pas convaincu, moi, que t'as tout vu?
0: C'est tellement vrai. Tu sais, pourquoi on déloade pas les officiels de ça? À toutes les fois, il y a un but, hey, juste comme parfait, célébration, les gars vont au banc, se tapent dans la mythe, on va juste en haut, t'es beau, parfait, merci, bonsoir.
1: Parce que c'est vrai que ça en prend beaucoup là pour que les arbitres reviennent sur leur décision parce que ça doit être hors de tout doute. Je pense que c'est Dezo qui a sorti la stat ce matin. Il disait que c'était quelque chose comme 96% des buts qui sont refusés, même après la reprise vidéo, ils restent refusés. C'est très, très, très, très rare que les arbitres vont revenir sur leur décision et dire le contraire. Là, c'est sûr que quand t'es en finale de la coupe, tout est amplifié fois 1000 là, parce que l'enjeu est tellement important. Torts n'était pas content après le match. En même temps, les Golden Knights, après ça, ils ont eu la chance de gagner la game. Là. C'était en prolongation.
0: Ils auraient pu fermer ça.
1: T'sais, ils peuvent pas vraiment blâmer les arbitres. En fait, même une chance que Mark Stone a marqué. Sinon, il y aurait eu encore plus de chaleur sur Torts. Mais ça finit tout le temps par revenir dans les sujets de discussion. C'est l'arbitrage, puis les contestations.
0: Mais le problème, c'est qu'on ne veut jamais que le sacro-saint travail des arbitres, des qui sont à égalité avec la papauté dans le sport professionnel, particulièrement au hockey, soit questionné ou critiqué. C'est ça. C'est comme ça dans le hockey junior, c'est comme ça dans le hockey professionnel. Dès que tu lèves la main puis tu dis « Hey, je dis pas que c'était pas le bon appel. Je veux comprendre l'appel. Ouais. » Ouais, mais là, vous savez, le travail des officiels, c'est pas facile. Je le sais. Explique-moi-le.
1: Ouais. Là, ils ont sorti un des directeurs de l'arbitrage, mais tu sais, ça, c'est leur boss. C'est pas ceux en soi qui ont fait le call.
0: Ils sont même pas à Toronto. Ils sont dans l'aréna. Ils sont dans l'aréna à Raleigh présentement. Tu sais, c'est pour ça qu'à un moment donné, là, je comprends que tu veux pas que le travail des officiels soit questionné, mais donne-toi des outils. Le plus qu'on va mettre de technologie là-dedans, là, le plus qu'on va éviter la technologie là-dedans, le moins d'erreurs va arriver.
1: Ben, comme au baseball cette saison avec les reprises, c'est juste que là, quand tu rentres les obstructions contre le gardien, ça devient compliqué, ça devient arbitraire. Là.
0: Personne n'a la même interprétation de ça. Dylan Larkin, hier, c'est Elliott Friedman qui nous apprenait ça, que Dylan Larkin aurait demandé un échange. De un, là, tu sais, Détroit, shame on you. Ben oui. Dylan Larkin a joué 5 matchs de playoff dans sa carrière. C'est un gars de la place, c'est un gars de là-bas, c'est le capitaine de ton équipe, c'est un fier représentant de l'équipe olympique américaine. C'est un gars qui était prêt à rester là en autant que tu lui fournissent des conditions gagnantes dans lesquelles il se sent bien. Je le comprends fois 1000, Dylan Larkin, de demander un échange des Red Wings de Détroit présentement. Le Heiser Plan, ça marche pas.
1: Ouais.
0: Ça ne marche pas. Les Wings s'en vont nulle part. Puis ça sera peut-être, il va peut-être ouvrir la porte à bien d'autres affaires. Quand ton capitaine, qui est la pierre angulaire de ton club, lève la main et dit « Sors-moi d'ici, c'est le début de la fin. »
1: Je suis entièrement d'accord avec toi. Là. T'sais, crédit à Larkin de pas accepter cette médiocrité-là parce que les Red Wings, ils progressent même pas. Depuis des années, là, ça avance pas. C'est la même équipe qui est jamais assez bonne pour faire les séries puis ils sont même pas assez mauvais pour avoir des choix élevés. À un moment donné, quand t'as un gars qui vient de la place, qui est ton capitaine, qui est prêt à tout pour les Red Wings puis qui décide de tirer la plug, ça te montre que ça fonctionne pas. Ça va être un des dossiers vraiment intéressants à suivre cet été, là. Parce que c'est fort quand même, ton capitaine qui décide ouvertement de demander une transaction comme ça, ça arrive pas très très souvent.
0: Ouais, puis ça, ça fait en sorte que le prix va changer juste à cause de ça. Vu que ça a été rendu public, puis qu'il est malheureux, à un moment donné, t'auras pas le choix, puis il va choisir sa destination. En plus, tu vas te ramasser les mains liées. Fait que ça va être spécial. Écoutez ce que Marco avait à dire ce matin sur Dylan Larkin.
3: Est-ce que Larkin serait ouvert à jouer au Canada, selon toi?
4: Premièrement, Dylan Larkin est moitié canadien aussi. C'est la parenté canadien et américain, donc je pense pas que c'est America en tant que tel, là, mais ce que je dirais plutôt, c'est il veut gagner. Je pense que on peut se le dire, Montréal est une des meilleures formations en termes de qu'est-ce qu'il pourrait gagner dans le futur. Maintenant, est-ce que avec l'acquisition de Larkin, ils sont des prétendants à la Coupe Stanley dès l'année prochaine? Je pense que plusieurs pourraient dire oui, il y aurait quand même d'autres cases à les cocher. N'importe quelle transaction de Dylan Larkin inclurait Michael Hage. Et Michael Hage joue au Michigan, Detroit est au Michigan, il joue avec le fils de l'assistant DG, Sean Horkoff, Will Horkoff, son fils est là. Ils connaissent très bien.
1: C'est, le lien est évident avec le Canadien, je veux dire. Dylan Larkin, ce serait le deuxième centre parfait pour cette équipe-là. C'est un gaucher, c'est un gars offensivement qui est hyper constant, pas loin du point par match à chaque année, super responsable défensivement, il est excellent au cercle des mises au jeu, c'est un excellent patineur aussi, très très rapide Dylan Larkin, il cadre parfaitement dans ce que le Canadien voudrait faire. Maintenant la question c'est un... est-ce qu'il serait ouvert à venir à Montréal? Puis deux, est-ce que les Red Wings aussi accepteraient de l'échanger à un rival de division? C'est ça qui complique un petit peu la donne.
0: Ben, c'est parce que l'affaire, c'est que lui, il a un full no trade.
1: Exact. Dans le fond, c'est oui ou c'est non.
0: C'est ça. Puis lui, il va lever sa clause pour des formations que lui va décider.
1: C'est ça.
0: Dylan Larkin, c'est un gars qui a fait 643 points en 808 matchs. Il a fait, c'est 6 saisons de 30 buts et plus. Pis c'est un gars qui s'ajoute directement à ton groupe de leadership.
1: Ouais.
0: Mettons que t'as le choix, là. Tu peux choisir n'importe quel, là. Les deux sont en face de toi, le Larkin ou Hischier?
1: Ah, moi, je prends Larkin. Je pense qu'offensivement, il y a plus de upside que Hischier. C'est quelqu'un aussi qui est sous contrat à plus long terme aussi, jusqu'en 2031 à 8,7 millions. Fait que t'as pas besoin de te casser la tête à essayer de signer une prolongation de contrat aussi.
0: Ton amalgame salarial.
1: Exactement, 8,7, c'est bien correct. La fenêtre du Canadien, c'est pas mal ça, là. D'ici à 2031, moi, j'adore l'idée de voir Dylan Larkin. Après ça aussi, ça coûterait cher. Tu sais, c'est pas juste en donnant des choix puis des espoirs. Pour améliorer ton équipe, faut que tu sois prêt à donner. Mais quand t'as la chance de mettre la main sur un centre, peut-être top 20 dans toute la Ligue nationale de hockey, ben, t'as pas le choix de payer le gros prix.
0: Mais Larkin, en plus, dans tout ça, c'est qu'il vient s'ajouter au groupe de leadership, puis il vient un peu pallier à la perte de Brandon Gallagher, pallier à la perte de David Savard l'an dernier. Il vient ajouter de l'expérience, il vient vieillir le groupe un peu. Parce que là, tu sais, avec le départ de Gallagher, là, des vieux de la vieille, il n'a plus tant que ça. Là, tu rentres un gars comme Larkin. La seule chose avec Larkin, c'est qu'il n'y a pas d'expérience en série.
1: Exact.
0: Mais il y a la compétition internationale.
1: Exact. T'sais. Il a été excellent avec les États-Unis aux Olympiques et à la Coupe des Quatre Nations.
0: Il a joué 5 matchs en série à sa première saison avec les Wings en 2015. Ça fait 10 ans qu'il n'a pas touché aux séries de fin de saison. Lui, là, il est assis chez lui, là, à, je sais pas, il est où, à Waterford, Michigan, là. Puis là, il regarde les séries du Canadien. Peut-être Buffalo, même. Je suis convaincu qu'il se dit, ouais, ça me tente. À moins que ça soit le rêve américain, la Floride, la Californie, ces affaires-là, tu sais, les Sharks de San Jose, des places comme ça. J'ai hâte de voir qui a de la place pour l'accueillir où il pourrait aller. Mais si Montréal a réellement une chance, moi, Dylan Larkin, c'est go, go, go.
1: Tu sais, Larkin, il est arrivé à Détroit, puis c'était encore les Red Wings, comme on les voyait. Elle a une des franchises les plus respectables de la Ligue. Ça faisait 25 ans de suite qu'il faisait les séries. T'avais Zetterberg, Datsyuk qui était encore là. Lui, il les a côtoyés. Il a goûté aux séries à sa première année. Et depuis, rien. 10 saisons sans les séries.
0: Incroyable.
1: C'est épouvantable. On a beaucoup parlé des Sabres dans les dernières années. Les Red Wings, ça s'en vient pas très loin de ça, là. Je le comprends de vouloir partir.
0: On l'amène à Montréal, il prend le numéro 71, il achète une montre à Jake Evans, on n'en parle plus, on passe à d'autres choses, puis envoie donc.
1: Exact.
0: On s'en va à la pause, carrément, semaine dans les prochaines. Hey, c'était tout un match de hockey hier. Puis tu sais, Rob Brind'Amour, il s'ajuste. Quand ça va pas, il s'ajuste, puis il nous l'a prouvé encore hier. On en parle avec Karel au retour dans 100% Max, restez là.
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0: Carrément, salut!
19: Bon matin!
0: Hey, quel match de hockey hier, c'est tellement le fun là. Dis-moi, j'ai rien fermé un œil lentement mais sûrement hier, puis j'étais comme, je vais me coucher 2-0 là. Là, les Knights vont rapper ça, puis on va arriver à Vegas 0-2, puis là, bang, bang, je fais, ah non, le 3-2, le challenge, ah non, pas, elle s'est rendue, là, pas une prolongation. J'ai vu la prolongation ce matin, quand je me suis levé.
19: C'est fair aussi, parce que, je veux dire, le début de la game, Max, hein, la première jusqu'à mi de la deuxième, je te dirais que je sentais pas les Hurricanes pas dans la game, mais forcer les erreurs ou être assez constant. On a parlé de ça la dernière fois, anyways. Mais, milieu de la deuxième ou par la fin de la deuxième, on dirait qu'il y a eu une couple de présence qui s'est faite, puis c'est parti encore du troisième trio, pour moi, qui a été l'élément clé de toutes les séries, là. On s'entend de la ligne à Star. Puis, une présence après l'autre, on a commencé à fatigué, je veux dire comme ça, ou épuisé les gars de Vegas dans leur territoire. Puis c'est là que les options sont devenues un peu plus flagrantes et qu'on a réussi à amener notre game. Tu sais, même avant le but, là, avant qu'on marque, avant qu'il y ait ce regain de confiance-là, j'ai senti le momentum un peu shifter là, ou switcher, on va dire, là, entre les deux équipes, parce qu'au départ, littéralement, je voyais même pas les Hurricanes être assez constants ou assez pertinents dans la zone offensive. T'sais, est-ce que c'est après la blessure de McNabb? Est-ce qu'il y a eu des éléments déclencheurs qui ont fait bon où c'est allé? Pour moi, littéralement, ça a été des présences côte à côte qui se sont mis. La façon qu'on a fini, même la deuxième, à se gosser après, je veux dire, là, le brouillard qui s'est fait, un lancer qui est pris comme vers la fin des périodes. Il y a eu des petites choses que les Hurricanes ont faites pour ramener un peu d'énergie dans leur côté. Puis après ça, bon, ben, la connexion offensive s'est comme faite un peu. On a été opportuniste, mais en même temps, ça a amené une énergie complètement différente pour la troisième période.
0: Mais c'est complètement fou de voir cette équipe-là s'adapter au fur et à mesure que le match progresse dans l'énergie du match. Puis tu sais, ça, Robin Damour le fait très, très bien. Puis on a beaucoup parlé chez le Canadien dans les succès des deux premières rondes, du secondary scoring. Tu sais, chez les Hurricanes, Logan Stankoven. Moi, quand c'est lui qu'on a choisi à Dallas, je me disais, oh my God. Puis tu sais, Dallas avait le choix. Il y avait 8 marqueurs de 20 buts à ce moment-là. Fait que quand Stankoven est parti, je dis, il a le patin pour fitter dans ce que les Hurricanes lui demandent. Depuis le début des séries, il est excellent, Stankoven.
19: Il est excellent, Max, parce que hier, pendant la game, en plus, après son but, justement, le travail intense qu'il a fait en arrière du filet, toute l'équipe, on s'entend, là, le deuxième trio et le troisième trio étaient excellents. Je l'ai mentionné depuis le début des séries, même le quatrième. C'était juste le premier qui avait un peu de misère. Là, tu parles de changement, tu parles un peu de trucs, mais avant qu'on parle des lignes, Stankoven, à chaque fois qu'il marque, les Hurricanes hier, ça le marquait en termes de statistiques, il était 8 et 0. 8 victoires, 0 défaites à chaque fois que le gars marque un but. Il marque le but, là j'étais, c'est intéressant cette statistique-là, ok, j'ai hâte de voir qu'est-ce qui va se passer pour la suite des choses. Non seulement le but a changé de momentum, a donné de l'énergie, mais a mis l'équipe en confiance de l'autre côté qui était capable de percer la défensive des Nains. Après ça, tout le monde a levé leur jeu d'un cran. Ce gars-là a même une intensité incroyable dans son jeu à lui personnel, sur son trio. Contagieux pour le reste. Et là, ce qui s'est passé, après être un effort incroyable sur une sortie de tir avec Carrier qui réussit à être en zone offensive sans être en jeu sur le gars qui est sur son bout, réussit à remettre la rondelle à son joueur de centre, c'est Jankowski, puis il marque le deuxième pour revenir dans ce game. Pour moi, c'est des éléments qui font que les Hurricanes sont dangereux, puis je voulais voir ça comme réponse après le match numéro 1. On l'avait pas vu dans le match numéro 1, ce genre d'éléments-là, où les gars vont payer le prix, les gars vont garder la game un peu plus simple, mais ils vont être intenses, puis ils vont être capables d'aller chercher ces moments-là ou les moments clés. Puis là, je parle de Tortorella qui, on n'ira pas l'habitude, là, mais le call qui fait de challenger le but qui aurait pu être un but, d'après moi, qui était bon, là, de l'autre côté, on va le dire comme ça, ça permet d'avoir un avantage numérique, puis là, Captain répond à l'appel encore une fois en étant devant le filet puis en étant devant les yeux de Hart. C'est des choses pour moi qui, quand tu les mets en combinaison, ben, fait en sorte que cette équipe-là est plus dangereuse qu'elle l'est. Puis, c'est des connexions de changement de trio. On n'a pas changé de trio du côté des Canadiens, mais hier, je m'attendais pas non plus à ce que Jean Brenamo change le deuxième, le troisième. Il ne fasse aucun changement dans ces trios-là, personnellement, parce que ces deux lignes-là allaient bien. C'est le contraire que ça. Je sais pas si vous avez remarqué, mais Martino qui s'est ramassé sur le premier trio.
0: Ouais.
19: Après ça, on avait Blake qui a bougé parce qu'on a mis Seth Jarvis avec Starr et Ehlers. Pour moi, quand t'as deux trios qui t'en donnent, puis là tu changes tout ça, c'est exceptionnel aussi. Là.
0: Dans le graphique, c'est la troisième ligne, là, mais Nicolas Ehlers, Jordan Starr puis Seth Jarvis, c'est pas une troisième ligne dans beaucoup de clubs dans la ligue. Là.
1: Non, vraiment. Puis ça fait justement partie un petit peu de l'identité des Hurricanes. C'est une équipe qui travaille tellement fort puis qui abandonne jamais. Je veux dire, à 2-0, ils jouaient pas mal du tout. Il y avait plusieurs chances de marquer. Ils ont été butés à un excellent gardien. Carter Hart avait joué tout un match hier avant que ça débloque pour la Caroline, mais ils ont pas baissé les bras. Puis c'est ça que j'admire en particulier de cette équipe-là. C'est la culture de travaillant qu'on a bâti. Peu importe t'es qui, peu importe c'est quoi ton rôle, tu sais, c'est Jordan Staal qui marque le but égalisateur en avantage numérique. Jordan Staal est rendu à 37 ans. Il a surtout des responsabilités défensives. Pas grave, il réussit à jouer le héros comme ça. C'est vraiment impressionnant ce qu'on a bâti chez Rod Brind'Amour et les Hurricanes.
19: sais, là-dessus, là, oui, c'est un lancer dévié de ça, là, mais il y en a une couple comme ça. Le premier match, il y en a un même, exactement, mais c'est sa façon de jouer. Combien de fois il a gagné les mises en jeu hier, les gars, après, là, je l'ai vu trois fois parce qu'il y a eu des dégagements refusés, puis on était fatigués dans notre territoire. Sort contre Eichel, lui qui gagne les mises en jeu, qui fait en sorte qu'on est capable de sortir du territoire. Il, tu sais, il enlève une pression énorme, ouais, sur un certain côté défensif là, pour son équipe. Ça, c'est, hey, c'est clair.
0: On a beaucoup de cassé de sucre sur le dos de Frederick Anderson en disant que c'est pas un bon gardien de but, mais hier, à un moment donné, le save en se retournant le bâton sur le wraparound, tu sais, t'as besoin de tes gardiens de but, même s'ils sont chambranlants une fois de temps en temps sur certains lancers, qui te les sortent, ces arrêts-là, puis ça, c'est un des points clés dans le match, parce que sinon, Vegas se sauve avec, puis c'est terminé, c'est 2-0, là.
19: Ben, il se sauve avec, puis en plus de ça, ben, le point tournant, on a parlé du but sur l'avantage numérique, ben, ça fait en sorte qu'on, bon, il se pitch, lui, en tant que gardien, il fait l'arrêt qu'il a à faire. Est-ce que le, là, j'oublie son nom, ça commence avec un B, le gars de Vegas qui pousse cette rondelle-là dans le filet. Est-ce qu'il a poussé Anderson ou pas dedans? C'est un peu.
1: Ouais, Barbashev.
0: Ouais.
19: Barbashev, c'est un peu un point d'interrogation là-dessus, à savoir, tu sais, est-ce qu'il a vraiment créé cette, on a dit, c'est le, en tout cas, il a été dans le chemin ou whatever, la décision a été prise par les arbitres. Sorterella n'était pas d'accord du tout. Je comprends pourquoi il a challengé aussi ce but-là, parce que pour moi, il n'y avait pas nécessairement d'interférence. Il n'y avait pas, tu sais, le deuxième gars qui rentre de Vegas, après que la rondelle ait passé la ligne des buts. Mais là, il y a un sens d'attitude et de résilience. Les Hurricanes, là, tu sais, en première, Ali t'a dit, il jouait bien. Oui, mais c'était par moment, c'était des flashs qu'on avait, mais on n'était pas capable de soutenir un peu une pression ou un temps offensif. Puis, tu aurais dit que, à ce moment-là, dans la game, pour moi, même si ce but-là était alloué, on était dans un style différent. On avait les Hurricanes qui sont capables de soutenir la, qui épuisaient les Golden Knights dans le territoire offensif, qui étaient capables de garder, justement, ou d'ouvrir le jeu défensif des Knights. Fait qu'on aurait dit qu'il, pour moi, ils revenaient dans le game pareil. Mais là, c'est une opportunité, c'est l'avantage numérique qui marque dedans. Oui, les Golden Knights qui marquent après, puis là, c'est des choses qui passent en tout point, mais, pour moi, j'ai aimé littéralement le 40 minutes, ben, on va dire le 35 minutes qui a été vraiment aux couleurs des Hurricanes, à mon humble avis. On a eu des beaux moments de Vegas, mais pour vrai, là, j'ai senti l'effort, j'ai senti la pression, j'ai senti l'échec avant qui était au niveau de ce qu'on voulait voir de la part de la Caroline.
0: J'ai hâte de voir la suite de cette série-là parce que, tu sais, les Hurricanes s'adaptent tellement bien, mais les Golden Knights ont toujours une réponse, on dirait. Hier, c'est une affaire de circonstances, de momentum beaucoup. Ils étaient à la maison, la foule aide pas mal. Je pense pas qu'à Vegas, ça va être ultra simple pour les Hurricanes de revenir dans les matchs comme ils l'ont fait, justement, avec l'ambiance. Là, bon, on va voir en fin de semaine comment les choses vont se dérouler.
19: C'est sûr, parce que, tu sais, tantôt, tu parlais du troisième trio, c'est pas un troisième trio normal pour la Caroline à travers la ligue, mais tu regardes l'autre alignement aussi, le Vegas, c'est
0: non, je sais. Bon.
19: Quand Stone, c'est ton troisième, bon, ton allié, c'est le troisième.
0: Thomas Surtell puis Mark Stone, non, c'est ça.
19: Exact. Tu sais, je veux dire, c'est une bataille de troisième trio, les gars. C'est une vraie bataille de playoff, de série, ouais. De, et l'affaire, c'est que les gars, c'est du talent. Et on va le dire, là. Puis on l'a mentionné depuis le début. Je pense que les gars l'ont parlé. Mais Marner fait des choses que je m'attendais pas à ce qu'il puisse faire. En tant que joueur, il est capable de le faire avec Eichel, qui est capable de donner cet avantage-là. C'est pas un premier trio qui était, tu sais, qui allait pas bien du côté de Vegas non plus. Parce que c'est des canons qui marchent. Là, t'as, oui, un blessé. Est-ce que ça va changer un peu la donne pour Vegas? Est-ce que maintenant, on va jouer dans la prochaine partie? Parce que lui, il a mangé tout le monde en face. On va se le dire, là. Fait que, est-ce que c'est des choses qui vont changer un peu dans ton corps défensif qui pourrait ouvrir aussi, d'un côté? J'ai hâte de voir comment on va se comporter, mais il y a vraiment du talent des deux côtés. Je trouve qu'on a un espèce d'équilibre, là, l'effort versus les talentueux, comme ça, en termes d'équipe, je trouve que Vegas a un peu plus de skills. Fait qu'il pourrait être encore plus dangereux à la maison. Ça, c'est un bon point avec la foule derrière eux.
0: Ça va être très bon en fin de semaine. Karel, merci de ton temps. Bon week-end. On se revoit la semaine prochaine.
19: Merci, les gars. T'as vous autres.
0: Salut, Karel Lemar de RDS. On s'en va à la pause de l'autre côté. L'animateur du Tailgate, Greg Langteau, semaine, c'est Monaco en fin de semaine. C'est une course emblématique, mais c'est vrai que c'est pas la course la plus excitante. C'est comme tout ce qu'il y a alentour de Monaco, mais il y a des points importants qui vont se donner à Monaco. Puis là, il y a une petite mini-chicane à l'interne là, chez Mercedes. Ça a brassé dernièrement, ça a brassé au Grand Prix du Canada. Est-ce que ça va se transporter du côté de Monaco? On en parle avec Greg au retour dans 100% Max.
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0: Très heureux de le retrouver, l'animateur du Tailgate à BPM Sport, Greg Langto. Salut!
31: Salut, Max Lalonde, BPM Sport.
0: Oh, tabarouette, il a même mis son kit de Formule 1, la casquette Mercedes, le T-shirt Racing. On est prêt pour Monaco en fin de semaine, 9h dimanche matin. Y a-t-il des discussions à l'interne chez Mercedes, Greg, tu penses, cette semaine? Parce que là, Antonelli, Russell, ça s'est graffiné un peu. Je sais qu'Antonelli, on l'a entendu dire sur la radio, « Ah, ben on peut courser comme ça, c'est bon à savoir, good to know. » Je pense que Toto a pas apprécié ça. On arrive-tu fâché à Monaco?
31: Non. Ben non. C'est ton premier rival en Formule 1, c'est ton coéquipier, Max.
0: Ouais, je sais.
31: C'est comme ça que ça fonctionne. Il n'y a personne qui veut se faire battre par son coéquipier. Ce sont des conversations d'équipe. C'est sûr que là, le titre mondial est en jeu présentement entre les deux. Mais écoute, ils vont faire chacun leur affaire, puis il n'y aura pas de conversation. La seule conversation qu'on doit avoir, c'est « Les gars, vous devez finir la course, les deux, alors pas de stupidité dans un circuit comme Monaco qui, on sait, est assez serré puis difficile de dépasser. »
0: Lando l'a gagné l'an passé, Charles Leclerc l'a gagné en 2024, Verstappen l'a gagné en 2023. Chaque année, on dirait que c'est différent. Lando a eu beaucoup, avait eu la pole position, Leclerc l'a eu aussi, Verstappen, Leclerc l'a eu beaucoup dernièrement. Les Ferrari, on dirait, depuis le début de l'année, vont bien. Charles Leclerc vient de prolonger justement avec Ferrari. Hamilton a un super Grand Prix du Canada. On s'entend à quoi des voitures rouges là à Monaco?
31: Ben là, quand tu regardes la première session d'essai libre qui avait lieu un petit peu plus tôt, là, Charles Leclerc a été le plus rapide à date. C'est son circuit, c'est le petit gars de la place, il est monégasque. Puis Lewis Hamilton était juste derrière. Là. Ce que je trouve intéressant, c'est, regarde, là, Lewis Hamilton est à 0.2 de Charles Leclerc. Max Verstappen est à une demi-seconde de Leclerc, et c'est la même chose pour Antonelli. Et George Russell, qui est cinquième, est à une seconde de Charles. Donc, c'est pas tant serré à l'avant. Ouais. C'est certain qu'il va y avoir des ajustements sur les setups qu'on va faire sur les voitures, si vous voulez, les réglages qu'on va donner. Mais en même temps, quand tu regardes à Montréal, notamment dans les portions lentes du Grand Prix, c'est là que Lewis dominait largement puis qu'il allait chercher de l'écart par rapport aux autres voitures. Donc les Mercedes sont très rapides, surtout quand ils sont en avant, donc qui n'ont pas à dealer avec ce qu'on appelle les turbulences d'air qui se font selon les voitures que tu suis ou qui te suivent. Mais il va falloir qu'on qualifie fort, puis à date de ce qu'on voit, selon la première séance de Célib, ça risque pas d'arriver, malheureusement.
0: Qu'est-ce que t'aimes, toi, de ce Grand Prix-là? T'sais, qu'est-ce qui te plaît particulièrement de Monaco? Parce qu'on l'entend souvent que le spectacle, je pense qu'il y a 2 ans, il y a eu juste 7 dépassements dans la course à cause de la grosseur des voitures, de comment la piste est faite. Qu'est-ce qui te plaît dans ce Grand Prix-là à Monaco?
31: Ben, chacun des Grands Prix de Formule 1, c'est un test différent. Tu sais, t'as des tests sous des hautes températures, t'en as d'autres que c'est des températures plus basses, t'en as d'autres que c'est des tests de vitesse pure, t'en as d'autres qui sont... Et Monaco, c'est un test de pilotage ultime. C'est exactement ça que c'est. Là, pour ceux et celles qui pensent que ce sera une parade en fin de semaine, vous avez pas tort. Tu sais, ça se peut que ce soit ça. Mais c'est en partie pourquoi on a changé les réglementations puis qu'on est arrivé avec des voitures plus petites, justement pour être certain qu'on puisse voir de l'action dans des pistes comme celle-là, dans des circuits urbains, parce que t'en as quelques-uns sur le calendrier. Est-ce qu'on va être capable de dépasser? C'est pas aussi large que d'autres circuits, par exemple. Mais je m'attends à voir un petit peu plus d'action. Puis, je veux dire, la bataille en avant est intéressante. Puis la bataille du fameux peloton du milieu, là, le midfield aussi, va être intéressante. Moi, ce que j'aime, c'est ça. C'est tu dois être tout un pilote pour être capable de qualifier en avant puis être capable de manœuvrer sur ce circuit-là. Allez vous amuser là, si vous avez quelques instants. Tu t'en vas sur YouTube et tu fais les fameuses caméras à bord, là, les on-board qu'on voit des pilotes là. Les vitesses et la proximité des murs, des vibreurs.
0: Dans le tunnel, c'est incroyable.
31: C'est complètement hallucinant. Là. Moi, je sais même pas si je serais capable d'embarquer comme passager d'une voiture sur ce circuit-là. Là. C'est sûr que, je sais pas, je ferais une attaque de panique ou quoi que ce soit, là. Mais c'est vraiment un endroit spécial, tu sais.
0: Ça commence carré chez Cadillac cette année, c'est normal. C'est la première année en Formule 1, on le sait. Bon, ils vont avoir leur propre motorisation dans les prochaines années. Mais là, il y avait déjà des rumeurs qui disaient que Valtteri Bottas serait déjà en danger par rapport à ses mauvais résultats. Lui, il a démenti tout ça. Tu sais, c'est dur, ça, faire une place sur une grille de Formule 1 quand t'arrives. Qu'est-ce que t'as entendu à propos de Bottas? Puis lui, est-ce qu'il est sécurisé au moins jusqu'à la fin de la saison chez Cadillac?
31: Ben, c'est tout le temps difficile à voir. Puis j'ai vu les mêmes rumeurs, tu sais. On n'est pas content de ses performances. En même temps, est-ce qu'on n'est pas content de ses performances ou on voit une opportunité d'aller chercher un autre pilote? Est-ce qu'on veut développer à long terme avec Valtteri Bottas? Tu sais, Valtteri Bottas, c'est un gars qui... C'est un très, très bon pilote de Formule 1 qui avait des très bons mots, puis Cadillac avait des très bons mots pour lui. Tu sais, au début de l'aventure, de te dire qu'après 5-6 courses, tu le sors de là... Est-ce que ce serait pour faire de la place à Colton Herta qu'on a vu, qui est en F2, qui a coursé à Montréal, qui est un pilote américain? Ce serait peut-être plus ça. Est-ce que j'y crois? C'est la même chose sur les rumeurs de Esteban Ocon. Est-ce que c'est fondé à 100%? Je le sais pas. Est-ce que c'est faux à 100%?
0: Ouais.
31: Je pense pas que ça sort de même de nulle part. Il y avait, tu sais, en même temps, Max, il y avait des mêmes rumeurs. On a déjà entendu ça, puis ça a été vrai, tu sais, par rapport à Daniel Ricciardo, notamment, il y a quelques saisons.
0: Oui, c'est vrai.
31: Mais de l'autre bord, il y a des gens qui disaient que Lewis Hamilton allait annoncer sa retraite à Silverstone cette année, cet été, qu'elle a dit qu'elle allait quitter. Il est arrivé à Montréal avec une publication Instagram, puis il a dit « Get used to it », tu sais, « Habituez-vous, je m'en vais pas ». Je m'en vais nulle part, puis il a connu sa meilleure course avec Ferrari, tu sais.
0: Qu'est-ce qui s'en vient dans le tailgate cet après-midi, à part Ben Roger qui nous livre une pièce de théâtre?
31: Du théâtre de l'imaginaire.
0: Oui, c'est ça.
31: Cet environnement radiophonique.
0: Ouais.
31: On va avoir nos manger de Pâques avec François Gagnon, comme à l'habitude. Couvrir la finale de la Coupe Stanley, on fait nos... nos évaluations des joueurs. Et vendredi, on est rendu avec les gardiens de but, puis on va y aller avec nos 3 étoiles de la saison chez le Canadien. Puis, tu sais, à date, il y a pas mal d'actualités qui arrivent en fin d'après-midi. Là, hier, ça a été l'histoire de Dylan Larkin et aussi Darnell Nurse en soirée. Fait que c'est sûr qu'on va discuter de tout ça, revenir sur les Alouettes également. Ben, du fun.
0: Puis, bonjour, Monaco, Greg. Naturellement. Moi et Monaco, évidemment, on vous manque pas à 13h54 cet après-midi.
31: Merci les boys, bonne journée à tout le monde.
0: Salut, Greg Langtois, l'animateur du Tailgate. On s'en va à la pause de l'autre côté. Max Trueman, Don Garber, commissaire de la MLS, c'était à Montréal hier, visiter le stade. Je sais pas ce qu'il a visité, là.
1: Il a vu l'anneau technique.
0: Fait que ça, c'est l'anneau technique. Fait parfait, que... c'est tout.
1: Un million pour ça?
0: Ouais, c'est ça. Encore, regarde, le stade des Raiders à LA a coûté 2 milliards. Tu sais, en tout cas, pas à LA, à Vegas. Ouais. Bon, on va en parler avec Max Trueman, il était là hier. Ça dit quoi, là? Tout ça, on en est où, là? Lui, il venait à Montréal mettre de la pression sur le gouvernement. Max Truman était là, on le reçoit dans 100% à Max, restez là.
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0: Très content de le rejoindre. On a partagé une ronde de golf plus tôt cette semaine au club de golf Matin. Vous pouvez entendre le 3e épisode du podcast Sortez Golfer sur nos plateformes de la commission athlétique. Max Roman, salut.
10: Salut, comment ça va, Max?
0: Ça va, toi?
10: Ouais, ouais, j'ai rejoué mon golf depuis, là. La piqûre est pognée, puis je te réattends dans le détour.
0: Ça va être le fun. On va pouvoir rejouer bientôt, assurément. Hier, t'étais de la rencontre où le commissaire de la MLS, Dan Garber, était à Montréal, et on lui a fait visiter le stade. Mon Dieu, il a dû capoter.
10: Le pire, c'est qu'il a de l'air d'avoir capoté. C'est ça qui est fou. Si tu réécoutes le point de presse, il en parle comme si c'était le huitième merveille du monde ou les pyramides d'Égypte. Là, je veux dire, il en parle comme si c'était exceptionnel.
0: Mais du potentiel, la place.
10: Ouais, ben, oui, en fait, il parle de l'anneau technique. Il parle de ce qui est en train d'être fait. T'sais, on est vraiment dans anneau technique, toiture, acoustique et son. Là, on n'est pas rendu avancé dans le son, là, on s'entend. Mais ce qui est fait, il est impressionné. Mais le message qu'il a véhiculé, tu sais, puis il l'a pas dit mot pour mot, mais c'est ça, pis c'est ce qu'on sent depuis 3 semaines. J'avais fait un tweet là-dessus. Alexandre Pratt est sorti après dans la presse à 2 reprises là-dessus. Ouais. C'est que l'avenir du CF Montréal passe par le stade olympique. La MLS est rendue trop loin pour que le stade Saputo ou autre truc puisse être l'amphithéâtre du CF Montréal. Et hier, ce qu'il est venu faire, c'est simple, Max, c'est terminer les rénovations en modernisant le stade à l'intérieur. Puis là, il l'a pas dit, là. Mais ça voulait dire, sinon, vous n'aurez plus d'équipe de soccer. C'était ça le message. On n'est pas à minuit moyenne comme à Vancouver, mais c'était quand même ça le message.
0: Ben, assurément. Puis tu sais, dans une rencontre comme celle-là, tu le sais qu'on essaie de mettre de la pression sur le gouvernement. On s'en va en élection bientôt. Tu sais, Christine Fréchette sera peut-être pas là longtemps. Fait qu'il y a tellement de décisions à prendre, mais c'est des décisions qui auraient pu être prises avant. Parce que là, tu mets 1 milliard dans le toit. Tu sais, tu changes le revêtement de la maison, mais tu gardes la vieille même cuisine LED des années 80. À quoi bon? Puis ça pourrait servir dans les maquettes qu'on a vues à du football et à du soccer, parce que là, on oublie le diamond de baseball. Là.
1: Mais c'est vrai que ça, ouais, Max, c'est un bon point que Max soulève, parce que le fameux calendrier hivernal de la MLS, là, on le voit venir depuis des années. Comment ça se fait que c'est juste aujourd'hui, à minuit moins une, qu'on se retrouve dans cette situation-là, alors que t'avais un bon 2-3 ans pour prévoir que ça allait s'en venir?
10: Hey, ça fait longtemps qu'on joue nos débuts de saison, 6-7 matchs sur la route, parce que même avec le calendrier normal estival, on n'était pas capable de commencer. Mais autant dire une, Oli, le CF Montréal s'est replacé avec Philippe Lafroy, puis s'ils font les séries cette année, ils ne pourront probablement pas les jouer au Stade Saputo, parce que on jouerait en novembre, mais le Stade Saputo est pas hivernisé, puis l'hiver arrive vite ces années-ci à Montréal. Fait que tu sais, on a un problème là. L'année prochaine, saison sprint, on doit jouer 7 matchs en avril. Ça veut dire qu'on jouerait mercredi, samedi, mercredi, samedi, mercredi, samedi, mercredi. Puis ça veut dire que t'as une tempête de neige, t'es en Jeopardy de pas pouvoir jouer tous tes matchs locaux à Montréal. Donc c'est un problème qui dure, vous avez raison. Il est pas minuit moins un, il est minuit moins 20. Là. T'sais, il nous reste encore un peu de temps. Puis je pense qu'on va trouver une solution. Mais il y a tellement d'angles à ça. Pourquoi on n'a pas débattu publiquement du milliard qu'on a mis dans le toit? Mais que là, on débat publiquement du 500 millions qu'il faudrait mettre pour être au goût de la MLS, avoir un tableau vidéo, avoir des loges du premium, avoir des nouveaux gradins plus proches du terrain. Moi, ce qu'on m'a dit, c'est que le toit, ça pressait. On s'est fait dire par un ingénieur ou une firme à quelque part que ce toit-là, on était minuit moins une. En fait, on était minuit.
0: Ça tombe,
10: donc,
0: genre.
10: On a fait exact. On a fait vite, vite, vite. Et là, on est rendu là, puis là, faut le terminer. Vous avez raison. Ton toit est sur le bord de tomber. Tu décides de pas mettre la maison à terre.
0: Ouais,
10: mais quand tu rénoves le toit, faut que tu fasses l'intérieur, Max. Ça n'a pas de sens, là.
0: Mais c'est parce que tu parles, tu sais, même de la saison en novembre, mettons, si on fait les séries. Les Alouettes vont être confrontés au même problème dans la mesure où, à un moment donné, on va la vouloir la Coupe Grey à Montréal. Si tu veux la Coupe Grey à Montréal, ça te prend une enceinte pour la présenter. Ça serait parfait si tu apportes les modifications nécessaires. Puis les Alouettes, à un moment donné, c'est bien beau jouer sans montagne, mais c'est pareil, là. En octobre, c'est pas hivernisé, c'est pas le fun, c'est des vieux tuyaux, c'est un vieux stade, Percival Molson.
1: Et il y a les nouveaux règlements dans la LCF, le terrain des Alouettes ne leur appartient pas, c'est à McGill. Est-ce que McGill va vouloir mettre l'argent pour le changer, changer les poteaux de but, tout ça? Ça se peut que les Alouettes aussi aient à se trouver une nouvelle maison un jour.
10: Moi, je parlais à quelqu'un ce matin pour les Alouettes. Puis ce qu'on m'a dit, c'est les Alouettes jouaient au stade. Ils étaient sur le bord de mourir, au stade olympique. Mmh. Puis là, à un moment donné, à dernière minute, ils sont allés jouer un match éliminatoire à Percival Molson. Puis ils ont réalisé que c'était une option. Puis ils ont continué à Percival Molson. Fait que les Alouettes, sont-tu vraiment intéressés de partir du stade Molson, même s'il est désuet? Ça, c'est comme notre problème au Québec. Là, nos amphithéâtres sont beaucoup trop désuets. Mais ferme cette parenthèse-là. Ça leur tente-tu de revenir dans l'Est? Quand on le sait, les Alouettes sont poussées par un fanbase très anglophone. Les anglophones n'étaient pas toujours dans l'est de la ville.
0: Qui sont au bord de Peel. Ben non, c'est ça.
10: Exact. Tu sais, c'est beaucoup de complications. Puis on m'a amené sur autre chose. Là, t'as le stade Jarry. Personne n'en parle. Le stade IGA qui ont besoin d'un toit pour qu'on puisse garder des événements de tennis. Nos infrastructures sont pas au niveau de où le sport professionnel s'en va dans les prochaines années. On est une place au Québec et au Canada où on prend beaucoup d'impôts, tu sais, dans la poche des contribuables. Donc, on s'attend presque à ce que le gouvernement subventionne ça. C'est normal. On prend plus d'argent. Donc, on a besoin du gouvernement. Mais après ça, on revient toujours avec la même rhétorique, le même sophisme. Ah, mais là, on pourra pas rénover l'hôpital Maisonneuve-Rosemont, puis on pourra pas. Hey, guys.
0: C'est pas le même portefeuille.
10: C'est pas la même chose. On peut faire les deux. Je veux dire, on n'a pas rénové le stade quand c'était le temps de le rénover ou de faire un nouveau stade pour les expos. Puis nos listes d'attente aux urgences sont les mêmes, puis nos routes sont encore plus atroces. Fait qu'il faut juste pas mélanger deux affaires.
0: Tu sais, si ce dossier-là concernait le Canadien de Montréal, le club aurait pas mal plus de poids versus le gouvernement pour investir dans la structure. La famille Saputo en est où avec le CF? Puis quel est le poids qu'il représente devant le gouvernement pour dire « Hey, ça a pas de bon sens le stade dans lequel je joue, peux-tu m'aider? »
10: On est beaucoup à se dire que la famille Saputo devrait investir un peu plus d'argent de sa poche parce que c'est une des familles les plus riches au Canada puis qu'ils les ont. Okay? Cela dit, le CF Montréal perd beaucoup d'argent année après année. Puis je pense, là c'est mon feeling à moi, mais je pense que si on obligeait la famille Saputo à investir tant d'argent, mais peut-être qu'ils seraient tentés d'aller voir ailleurs parce que je suis pas convaincu qu'ils croient au modèle d'affaires tant que ça, au point d'investir des centaines et des centaines de millions.
0: Mais ça va faire la file pour les acheter, les Archan Carbafouchian qui veut acheter les Whitecaps puis tout ça, puis il y en a plein là.
10: Ouais, je sais pas si c'est vraiment des candidats. De tu sais, sérieux, mais après ça, les candidats qui voudraient acheter le CF Montréal, je pense pas qu'il y en ait qui le garderaient à Montréal. Donc, tu sais, le soccer professionnel de très, très haut niveau passe par la famille Saputo. Si on peut s'entendre avec le gouvernement, avoir des sièges premium, parce que ce qu'on me disait, là, c'est que 80% des revenus dans le sport professionnel sont maintenant faits avec 20% de tes sièges.
0: Ben oui.
10: Des sièges premium, des loges plus, des sièges près du terrain, des expériences pour les entreprises, etc. Et ça, il y en a pas au Stade Saputo. On en aurait au Stade Olympique. Après ça, est-ce que ça peut fonctionner? Est-ce que le Stade Olympique, OK, même si on met des rideaux noirs en haut, comme on le fait des fois au Centre Bell pour certains spectacles de musique, là, même si on ferme le bol en haut, là, puis qu'il y a 30 000, 35 000, 40 000 sièges en bas, si on remplit 15 000, 17 000, 21 000, ça peut être le fun, un match de soccer au Stade Olympique? J'espère que oui, mais je suis pas convaincu.
0: C'est on n'a pas d'entre-deux. On l'a pas, le stade de 30 000 personnes, genre, tu sais, puis le 45 000, c'est trop gros pour la MLS, pour Montréal, en tout cas. Pour le marché de Montréal, c'est trop gros. Même pour les Alouettes, 45 000, c'est du monde, 45 000, là. 45 000, c'est vraiment, vraiment beaucoup de gens. Mais tu sais, encore une fois, là, c'est un choix de société que tu fais dans qu'est-ce que tu veux faire avec ça. Parce que là, ça te permet après ça d'attirer des spectacles internationaux. Parce que tu sais, des U2, des Coldplay, des shows de stade, il y en a pas ici, là. Il y en aura pas. T'sais, tu vas voir Luke Combs l'été pis des artistes country qui vont jouer à l'asso dans des festivals, des affaires-là, à ciel ouvert, parfait. Mais la tournée de Coldplay, elle s'arrêtera pas ici. La tournée de Taylor Swift, elle s'arrêtera pas ici. Le Centre Bell, c'est plus assez. Fait que là, est-ce que tu fais ça juste pour ça? T'sais, c'est un bon, pensez-y bien, mais c'est un investissement dans le futur, assurément, là.
10: Ouais, puis Max, c'est important parce que moi, j'ai émis 12 doutes. Autant à des gens au gouvernement, Parc Olympique, etc. Hey, YouTube, s'ils viennent au stade, puis j'entends qu'écho, là, j'ai le temps d'entendre la mesure d'après avant que le son soit sorti, là. S'entend, on a vu des spectacles au stade. On m'a dit qu'on allait diminuer vraiment, là. Je pense que c'est 4 fois moins de réverbération, d'écho. Donc, tu sais, on semble avoir mis en place quelque chose de très qualité pour la toiture, l'acoustique, le son et l'éclairage. Qu'on continue. On a décidé d'y aller. On peut pas juste faire ça puis arrêter. Ça a pas de sens. En ce moment, la section ça n'existe plus. Tu rentres dans le stade puis même si on l'ouvrait demain ou dans 2 ans, pis on fait rien, on est super loin du terrain. Mais de l'autre côté, vous savez comment ça marche. On s'en va en élection. La CAQ est loin d'être certaine de rentrer. Les autres partis veulent pas nécessairement rien promettre. Et l'Assemblée nationale ferme, je pense que c'est la semaine prochaine ou l'autre d'après.
0: Bon.
10: Et elle ne réouvrira pas avant les prochaines élections, parce que le gouvernement va être dissous, on va aller en élection après l'été. Donc, ça doit se passer dans les prochains jours. Sinon, ce que ça veut dire, c'est qu'on prend une partie du budget qui est déjà alloué à quelque chose. On peut le modifier en conseil des ministres pendant l'été, mais c'est très, très flou. Donc, les prochains jours sont très importants. La ministre Fréchette a dit qu'elle étudiait ça. Moi, on m'a confirmé qu'on étudiait ça cette semaine, la semaine prochaine, dans les prochains jours. Donc, je pense qu'on pourra avoir des nouvelles dans les prochains jours. C'est juste que, moi, je me répète, c'est la troisième fois, là. Si on a fait le toit, puis on a tout arrangé en haut, mais que sur le plancher des vaches à terre, c'est encore digne de l'ère soviétique. C'est une folie con.
0: Ouais. Max, merci. Très bon. On va se reparler bientôt, assurément, à Max Schumann. Je vous invite à le suivre sur les différentes plateformes. Puis bon golf, Max. On se reparle la semaine prochaine.
10: Yes, merci. Ciao, vous deux.
0: Salut, c'était Max Schumann. Manquez pas Greg qui s'en vient à 13h54 avec le tailgate. Oli, un gros merci.
1: Merci à toi, Max.
0: Bon week-end, tout le monde. Amusez-vous. On se retrouve lundi, 9h54, dans 100% Max. Salut.
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0: l'Estrie.
1: Vers l'Estrie.
0: Vers l'Estrie. Ben oui, vers l'Estrie.
1: T'en vas l'Estrie.
0: Hey, m'écoutez pas quand je parle.
1: Non, on t'écoute pas.
0: Les deux en avant de moi sont bouchés raides, ça m'écoute pas.
1: Non, mais tu dis beaucoup de choses dans une émission de radio, ben, alors des
0: ben,
1: fois...
0: Bien dit, Ben. Quoi, je t'ai dit que j'allais au festival au lac
1: oui!
0: à Granby.
1: Oui, okay.
0: On a eu une discussion de 15 okay. minutes sur la prononciation de Granby,
1: oui.
0: Granby,
1: c'est Granby, vrai, Granby. Oui. Oui, je sais.
0: Et que demain, j'ai mon événement de vélo à... Non, c'est à Lac-Brome, c'est pas à Bromont, c'est à Lac-Brome.
1: OK, alors tu t'en vas à Granby et à Lac-Brome. C'est dans le même coin. T'as raison, c'est beau. Tu nous en avais parlé.
2: T'as raison.
1: Mais si t'avais dit en route vers Granby, tout de suite, je t'aurais dit, ah, c'est vrai,
2: on aurait compris.
1: C'est ton événement. Mais là, l'Estrie.
0: Granby, c'est en Estrie?
2: Ben, c'est un peu avant l'Estrie.
1: Ouais, c'est...
0: Ben, moi, je pense que c'est la porte d'entrée de l'Estrie.
1: C'est limitrophe.
0: Chez limitrophe, c'est l'ange gardien.
1: Limitrophe, l'ange gardien?
0: Ben, à partir de l'ange gardien, t'es pas mal en Estrie, là. La Montérégie est passée.
1: L'ange gardien définit l'Estrie, selon toi, ça c'est...
0: Ben,
1: ça.
0: Sinon, c'est quoi, Farnham?
1: Mais la Montérégie est une région drôlement dessinée, je trouve. J'allais dire, c'est limitrophe Montérégie, canton de l'Est. Ben, l'Estrie, le canton de l'Est.
2: Oui, on peut dire que Granby fait partie de l'Estrie.
1: Oui, hein?
2: Oui.
1: Oui, oh, ouais, c'est en Estrie.
2: Oui, c'est en Estrie, mais c'est juste que personne qui dit « je vais en Estrie, je vais à Granby », là. Tant que ça. Là.
0: Ben, vous d'autres n'ont même m'ostiné.
2: Ben.
1: Ce sera une belle fin de semaine. Hormis les conditions, demain, ce sera pas de la tarte.
0: Ouais, non, ça, j'ai vraiment hâte. Hey, faire une course de vélo. Hey, tu sais, je dis une course, mais c'est pas l'objectif, c'est pas de finir le plus rapidement possible, c'est de finir. Là.
2: Ouais.
0: Et là, je viens de voir que les pronostics de pluie arrêtent pas de monter.
2: Ouais.
1: Ouais, c'est
0: à partir de 5 mm à 10 mm à 25 mm demain. Là, pour vrai, je sais pas, là. 25 mm de pluie. Quand c'est une course de vélo de Gravel.
1: C'est où exactement demain ta course de vélo? Lac-Brome?
0: Ouais, c'est à Lac-Brome. Ça part du Brome Fair, je pense. Je sais pas si ça s'appelle comme ça, là, l'endroit, là.
1: OK.
0: Autour du Lac-Brome, j'imagine.
1: Je vais te dire ça.
0: Il y a des gens qui disent l'ange gardien est en Outaouais. Ouais, il y en a un aussi.
1: Hein?
2: En Outaouais?
0: Il y en a un en Outaouais.
1: Il y a un ange gardien en Outaouais. Ouais.
0: Ben oui, Ange Gardien, c'est là qu'il y a l'AIW, le McDonald's, le Subway, partout.
1: Ah, oh, c'est le bord de la 10. Ben oui, c'est le bord de la 10.
0: Et ça prend pas des pneus de pluie pour courser à vélo quand il fait de la pluie, mais ça prend des pneus différents. Qu'est-ce qui se passe?
1: Mon chou, demain matin, Lac-Brome, 5 à 10 mm. Et en après-midi, 10 à 15.

0: 2 à 4 en soirée. Et à peu près 5 dans la nuit de samedi à dimanche. C'est vraiment beaucoup de pluie. Ça s'organise là dans le pire des scénarios pour être une trentaine de millimètres demain.
1: Et
0: alors et dans le mieux, dans le meilleur des scénarios, une vingtaine.
1: C'est encourageant ça.
0: Du gros fun.
2: Comme disent les Anglais, when it rains, it pours. C'est quand il mouille, ça tombe. Cela dit, messieurs, merci d'être là, ouais. Messieurs, dames. Dans ce vendredi de Tailgate, avec des grosses nouvelles qu'on a pour vous.
1: Il y a du stock dans ce show-là pour un vendredi. Là.
2: Mais permettons de remercier le peuple qui est avec nous, les gens. Merci d'être là. Sur les ondes radiophoniques, au 91.9 à Montréal, au 100.9 à Québec, d'où il y a aussi un ange gardien. Il y en a trois. Je sais pas s'il y a un concept là-dedans. Là.
1: Mais vous savez aussi que le boulevard principal de la ville de l'Assomption, tout près de Repentigny, s'appelle le boulevard L'Ange Gardien.
0: Ah, oh, ça se peut.
1: Ouais, j'allais à l'école secondaire et c'était le boulevard L'Ange Gardien, mais ça faisait une grande partie de la ville, là, ce boulevard-là. Mais tu sais, Ange Gardien,
0: il
1: ça revient.
0: Il y aurait trois municipalités, donc, au Québec qui s'appellent...
1: Ange Gardien.
0: L'Ange Gardien. Manquait un petit peu d'originalité par bout, là. À moins qu'on ait voulu faire la Sainte Trinité.
2: Ça, c'est comme quand tu regardes les élections, là, puis t'arrives à la lettre S. Il y en a-tu des saints puis des saintes au Québec?
0: Ah, il y en a pas mal.
2: Toutes les lettres au complet, là. Tous les prénoms ont un saint ou un sainte en avant.
0: Oui.
2: Saint-Benoît.
0: On a un passé.
2: À Mirabelle.
0: On a un passé très religieux.
2: Je sais pas s'il y a Saint-François-Xavier. Ben oui, il y en a un.
0: Ben oui, oui. D'Assise. Saint-François-Xavier d'Assise.
2: Ça se peut pas. Là, je t'ai rendu dans les remerciements. Il y a même avec ton boulevard.
1: On saluait les gens de Québec au 100.9
2: et à Gatineau 96.5.
1: Mais il y a même un cégep, François-Xavier Garneau, là, à Québec. Là.
2: C'est vrai.
1: Ouais. Ouais.
2: Il y a une bonne équipe de football là-bas.
1: Oh que oui.
2: Et si vous êtes sur YouTube, on est content que vous soyez avec nous autres, puis également sur toutes les bébelles technologiques. Là.
0: Toutes les bébelles technologiques, évidemment.
1: Ouais, toujours. Toujours.
2: Il y a aussi un band, merci David de nous rappeler, il y a un band qui s'appelle NoFX.
1: Oui, aussi. Ouais.
2: Que j'écoutais beaucoup dans mon secondaire. Mais sais-tu ce qui est arrivé aujourd'hui à Montréal? Deux trophées individuels.
1: Oui.
2: Ben ne tripe pas ses trophées individuels. Deux à Montréal qui arrivent. Là. Le Selkie à Nick Suzuki. Et le Lady Bing à Cole Caulfield, les deux en même temps. Je sais pas si vous avez vu le stunt.
1: Ah, mais j'ai sorti un extrait du stunt.
2: Allons écouter ça, Ben, puis on va raconter tout ça.
3: The league, they had an idea about kind of a unique way of revealing the trophies.
4: Susie is going to present the trophy to Cole, and then we told Cole that he's going to present the trophy to Susie. It was neat. They had no idea.
5: Just wanted to say, unbelievable job last night. We all know tomorrow is going to be the toughest game of the series, but Cole, you had an unreal season, and we're all really proud of you and how you handled this year and had such an amazing year, and you're an amazing teammate, amazing friend. So I'm honored to announce that Cole's the winner of the Lady Bing trophy this year. 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

0: this morning just to do our meeting and present Cole with the Lady Bing. I didn't expect that at all after. You guys definitely tricked both of us. Pretty surreal right now, and really honored to be selected for the award.
1: Alors, dans l'extrait, ouais. Pour ceux qui n'ont pas compris, c'est allez voir ça sur les médias sociaux des Canadiens de Montréal et de la Ligue nationale de hockey. On a mis un micro à Cole Caulfield en disant « Toi, tu vas donner le trophée Selkie à ton capitaine Nick Suzuki. » Puis on l'a pas dit à Nick Suzuki, puis on y a mis un micro, on a dit « Toi, tu vas donner le trophée à Cole Caulfield, le Lady Bing. » Alors, les deux ont le micro, s'attendent pas l'un à l'autre. Et là, Caulfield reçoit le Lady Bing, puis là, « Oh mon Dieu, OK. » Je m'en attendais pas, mais faut que je donne le trophée à l'autre qui se doute pas qu'il va le recevoir. C'est tellement bien fait. Puis c'est tellement Canadien de Montréal aussi, de la façon que c'est annoncé. Quand on connaît toute la camaraderie, c'est un. Je sais pas exactement si c'est l'équipe de relations publiques sous Chantal Maccabé ou.
2: Ouais, c'est la Ligue qui a proposé la Ligue nationale de faire ça.
1: Qui a eu l'idée en
2: mais
1: tant que tel.
2: On a embarqué à fond excellent. Du côté du Canadien. On a mentionné aux joueurs que c'était une rencontre d'équipe, là. Alors, on a déguisé ça avec une rencontre d'équipe, mais finalement, c'était les deux joueurs qui annonçaient les différents trophées sans savoir qu'il allait en recevoir un. C'est de toute beauté. Puis pour deux joueurs qui ont évolué ensemble dans cette reconstruction-là, qui année après année se sont améliorés sur la patinoire, Suzuki Selkie, les gars, là, ça a été une domination complète dans les votes pour l'obtention du trophée Selkie.
3: Rappelons, le trophée Selkie, c'est quoi ça?
2: Le trophée Selkie s'est remis à l'attaquant défensif, le meilleur attaquant défensif de la Ligue nationale de hockey, qui a des résultats aussi.
3: Meilleur attaquant défensif avec au-dessus de 100 points quand
2: même.
3: Ben,
2: non, mais attends, là, c'est le troisième joueur seulement dans l'histoire du trophée Selkie à accumuler 100 points le gagner. Là. C'est arrivé deux autres fois où tu as eu des joueurs qui ont accumulé plus de 100 points.
1: T'as-tu dit que c'était le premier?
2: Non, le troisième. Quatrième fois que ça arrive, parce que Federov le fait deux fois.
1: La dernière fois, c'est en 1996.
2: Sergei Federov.
1: Ouais.
2: Avec les raisons. Ouais.
1: 96,
2: Ça fait 30 ans qu'il n'y a pas eu un joueur de 100 points qui a gagné le trophée Selkie. Alors, c'est pour vous montrer à quel point Nick Suzuki est bon des deux bords de la patinoire. C'est un bon joueur sur 200 pieds. Alors, et dans le cas de Cole Caulfield, c'est décerné au joueur jugé avoir fait preuve du meilleur esprit sportif et d'une conduite exemplaire, tout en affichant un haut niveau de performance. C'est 88 points cette année, plus de 50 buts.
3: Le Lady Bing, ça, c'est le trophée que Georges Larac, si un jour on lui avait donné, il l'aurait sacré au vidange.
1: représente
3: le gentilhomme,
2: gentilhomme,
1: et le meilleur esprit d'équipe et tout ça. Ouais, c'est ça. C'est un peu, c'est pas flou, mais tu sais, c'est certain qu'avec les minutes de pénalité qu'un homme fort dans la Ligue nationale va chercher,
2: ça aussi.
3: Il veut pas mettre la main sur le Lady Bing.
1: Autant un Georges Larac qu'un Josh Anderson qu'un Tom Wilson veut pas mettre la main, ou Nick Deslauriers, tu sais, veut pas mettre la main là-dessus.
3: C'est,
1: mais ça veut pas dire que c'est pas des gars avec un esprit d'équipe et des gentilshommes également.
2: Ouais. Et Nick Suzuki pour le trophée Selkie, les gars, 151 votes de première place. Celui qui est deuxième, Anthony Cirelli, en a obtenu seulement 10. Alors, ça a été une domination complète de Nick Selkie. Nick Selkie, oui. Ben, évidemment, c'est rendu Nick Selkie. Mais Nick Suzuki pour le trophée Selkie. Et dans le cas de Cole Caulfield, 45 votes de première place. Le deuxième au scrutin, Enze Kopitar, qui a pris sa retraite cette année. 38 votes de première place. 7 de plus que Kopitar.
1: Ouais. Et ça aurait été, écoute, très content que Cole l'ait gagné. Mais ça aurait été intéressant de voir également. C'est pour la troisième fois, je pense, qu'il l'aurait reçu, Enze Kopitar. Non, plus que ça. Il y a eu le Selkie deux fois, mais le Lady Bing, c'est plus que deux, si je me rappelle bien. Je vais aller regarder tantôt, là, mais tu peux peut-être faire...
2: Il a gagné trois fois le Lady Bing.
1: Bon, c'est ça, il aurait eu une
2: quatrième fois. Deux Selkie.
1: Je peux pas croire qu'on ne verra plus jouer.
2: Terminé.
1: Ce n'est pas... comme disait Yvon Penneau.
3: Terminé!
2: Mais je sais que c'est un sport d'équipe et je sais que le but ultime, c'est de gagner une Coupe Stanley, les gars. Mais est-ce que vous réalisez cette saison que le Canadien Nick Suzuki gagne le trophée Selkie à 26 ans, que Cole Caulfield remporte le trophée Lady Bing, oui, à 25, mais qu'il termine au deuxième rang des meilleurs buteurs de la Ligue nationale et qu'il marque 50 buts à 25 ans, que Lane Hutson, qui a gagné le Calder l'an dernier à 22, termine sixième au scrutin à l'obtention du trophée Norris, que Martin Saint-Louis, qui en est dans ses premières années dans la Ligue nationale comme entraîneur-chef, finit cinquième pour le Jack Adams, remis au meilleur entraîneur-chef, et qu'Ivan Demidov, une autre recrue après Lane Hutson l'an dernier qui met la main sur le trophée, finit quand même deuxième au scrutin, meilleur pointeur chez les recrues de la Ligue nationale, Ivan Demidov. Et tout ça, là, ce sont des joueurs de 26 ans et moins, un coach qui en est à ses premières années quand même dans la Ligue nationale, et une banque d'espoir avec des espoirs comme Zarovski, Michael Age qui sont convoités par d'autres formations pour Bryce des joueurs Pickford. D'importance. Bryce Pickford,
1: David Reinbacher.
2: David Reinbacher, mais ça, ouais. Adam Engstrom.
1: Dis pas ouais.
3: Reinbacher.
1: Dis pas ouais. Ben. C'est un défenseur droitier repêché top 5.
3: Oui, mais déjà un historique, on le connaît. Ben. Déjà un historique de blessures.
1: Ben.
3: Est-ce qu'il y a?
1: C'est un défenseur droitier
3: oui,
1: repêché
3: absolument.
1: Top 5.
3: Absolument.
1: Ça a une valeur pareille.
3: Oui, mais de toute la liste là, que vous venez de
2: dénumérer,
3: je pense que c'est celui qui a le moins de valeur. À cause de son histoire.
2: Non.
3: Bon, peut-être plus qu'Angstrom.
1: Défenseur droitier repêché top 5. Alors, regarde la valeur que Logan Mailloux avait été repêché 31e à l'époque.
2: 31e.
1: Je comprends qu'il y a une historique de blessure, mais une équipe va dire « OK, c'est beau. Justement, la poisse est passée. Je prends un risque. Okay. » Ça a une grosse valeur.
3: Si tu le dis.
2: Et tout ça avec aussi Jakub Dobesh, qui a été un des meilleurs gardiens des présentes séries éliminatoires, qui a terminé 4e à l'obtention du trophée Calder.
1: Puis Kapanen.
2: Puis
1: Bolduc. C'est plus un espoir, Bolduc, ni Kapanen, mais ils sont quand même des gars très, très jeunes... qui font partie de ce noyau.
2: Mais le Canadien a tous les éléments.
1: Ben, j'ai un cheveu dans mes lunettes, Ben. Qu'est-ce qui se passe?
3: Un cheveu dans tes lunettes?
1: Ouais. J'en ai même deux. J'ai un cheveu et de la brume dans mes lunettes.
3: Moi, je pourrais en avoir des cheveux dans mes lunettes, mais non.
1: Mais t'as pas de lunettes?
3: C'est toi que ça arrive.
1: T'as pas de lunettes? Tes cheveux sont vers l'arrière.
3: Ouais, sont vers l'arrière.
1: Excuse-moi.
2: Êtes-vous capable de me nommer les deux autres joueurs du Canadien qui ont déjà mis la main sur le trophée Selke? Nick Suzuki, le troisième, c'est
1: Guy Carbonneau.
2: Guy Carbonneau.
1: Bob Gainey.
2: Ouais. Félicitations.
1: Y en a-tu d'autres demain?
2: Le trophée Lady Bing. Les deux autres joueurs du Canadien qui ont gagné le trophée Lady Bing. La dernière fois, c'est en 88.
1: Matt Naslund.
2: 88.
1: Hey, j'ai un blanc de mémoire pour l'autre.
2: Ah, c'est difficile.
1: Je l'ai lu tantôt.
3: Non, moi, je l'ai pas lu.
2: En 45.
3: En 45?
2: To Blake.
1: Ouais, c'est ça, j'allais dire. C'était-tu To Blake?
3: Le Lady Bing?
2: Lady Bing.
3: Ça existait en 45?
2: Oh, oui.
1: Ça a peut-être pas mal commencé là, je sais pas. Là. Parce que le Selke, ça a commencé.
3: A commencé beaucoup plus tard.
1: Avec
3: ça.
1: Bob Gainey.
2: 46, To Blake même. Je vais vous dire, en quelle année? Ça a commencé en 1924-1925, le trophée Lady Bing. Là.
1: Ah, c'est vrai.
2: Ça fait longtemps, là.
1: Alors, l'esprit d'équipe était important à l'époque.
2: Oui.
3: C'est toujours important, l'esprit d'équipe. C'est comme ça qu'on gagne.
1: Effectivement.
2: Ouais, puis la liste des joueurs qui l'ont gagné, là. Tu parlais de Kopitar, Jacob Slavin, Kyle Connor, Nathan MacKinnon, Alexander Barkov, Johnny Gaudreau l'a déjà gagné. Martin Saint-Louis a déjà gagné le trophée Lady Bing à 3 reprises, les gars.
1: Là, ça, dans la conférence de presse, si vous ne l'avez pas écouté, puis je sais que tu vas nous présenter des extraits tantôt, on a posé plusieurs questions à Cole Caulfield et à Nick Suzuki, bien sûr, les deux ensemble. Les deux, ils riaient, puis le ton était très, très bon. Mais Eric Engels est revenu avec une question par la suite. Il a posé la première question à la conférence de presse, puis il est revenu à la fin. Il dit, Cole, je me suis rappelé de quelque chose durant toute cette conférence-là. C'est que ce trophée-là a été remporté par Johnny Gaudreau,
2: ouais.
1: Comme tu l'as dit, et par Martin Saint-Louis. Deux gars, pas besoin de vous le dire.
2: Qui ont été des modèles pour Cole Caulfield.
1: La carrière de Cole Caulfield... s'est mis à monter en flèche avec l'arrivée de Martin Saint-Louis comme entraîneur-chef, puis il a changé son numéro pour honorer Johnny Gaudreau, qui est son idole. Tu peux pas dire qu'il était, là. Il l'est toujours. C'est un modèle pour lui. Ça doit vraiment être quelque chose de très émotif. Tu sais, Cole Caulfield, qui est toujours très souriant, puis c'est un gars, on dit, une personnalité bubbly, tu sais, il est toujours, on le voit, ses coéquipiers comptent, puis ils sautent plus haut qu'eux autres, puis c'est le premier à crier pour célébrer tous ses coéquipiers. Mais je sais pas s'il va avoir un petit moment. Là, c'est lui, il était tranquille, on l'a dit au Michigan, sur le bord d'un lac,
2: ouais.
1: Pour réfléchir à ça, puis être émotif.
2: Ça, puis c'est un gars qui donne toujours beaucoup de crédit aussi à ses coéquipiers, mais Suzuki est pareil aussi, là. On leur posait des questions individuelles sur les trophées, puis les gars donnaient beaucoup plus de compliments sur les coéquipiers, puis c'est grâce à eux qu'on est rendu là aujourd'hui et tout ça. C'est vraiment une famille, le Canadien de Montréal, puis on le ressent beaucoup, là, en ce moment.
3: Alors, bravo pour les trophées.
2: Bravo aux deux.
3: Savourez le moment.
2: Ouais. Mais le prochain, on l'a dit, le trophée ultime, c'est la Coupe Stanley.
3: Et voilà.
1: Le gros trophée.
2: Le gros
1: Malgré
2: trophée.
1: Malgré que le Lady Bing, c'est un gros trophée aussi.
2: Oui, c'est ça.
1: Je sais pas si vous l'avez vu, là, mais quand Cole Caulfield là, dans les mains, il dit « Oh boy, c'est un peu plus gros que je pensais, cette affaire-là. »
3: C'est ça.
1: À l'émission, ce qui s'en vient tantôt, 14h45, on va aller parler de cette brillante victoire des Alouettes.
2: Hey, quelle remontée! Quelle remontée!
1: Ceux qui disent que, et j'en suis, là, plus souvent qu'autrement, moi, le football canadien, bah, regarde ça de haut, des fois, un peu, tu sais.
3: Ah non, c'est du bon football.
2: Mais hein,
3: c'est du très
2: c'était bon hier.
1: Tu sais, c'est quoi qu'on dit? C'est 57 minutes puis 3 minutes. C'est comme deux matchs dans un match.
3: Ouais, ouais.
1: La fin des matchs. Et
2: ouais, mais c'était excitant pas mal hier.
1: Ouais, écoute, le football par la passe comme ça avec Davis Alexander, écoute, et son corps de receveur. Ce qu'on nous disait ici là, que le corps de receveur est encore meilleur.
3: Ah, Snead a été excellent
2: aussi.
1: Ouais, et ton préféré?
3: Tyson Philpott.
2: À quel attrapé Tyson Philpott?
3: Une main.
1: Il y a peut-être, il y a peut-être l'attrapé de l'année. C'est le premier match de la saison.
3: Moi, j'ai juste une inquiétude au niveau de la structure à l'attaque. On a réussi avec des granges de longs jeux,
2: exact.
3: Mais c'est difficile de construire une attaque constante là, à date. Mais c'est quand même une belle victoire en prolongation. Et je sais pas si vous avez vu la foule à Hamilton. Mais
1: au stade Tim Hortons?
3: J'ai hâte de parler à David tout à l'heure, lui demander, parce que ça, c'est inquiétant. Des foules, c'est un match d'ouverture locale, puis il n'y a pas de monde de même à Hamilton, là où il n'y a rien. Tu sais, pas de club.
2: Non.
3: Y a pas, à part les Tiger Cats, t'as quoi à Hamilton?
2: T'as un club de junior, là.
3: Mais c'est ça, oui, mais tu sais. Puis hier, il n'y avait vraiment pas beaucoup de monde, là. Alors ça, c'est inquiétant, là, les assistances dans la Ligue canadienne. J'ai hâte que David nous en parle un peu plus tard.
1: Viendra François Gagnon par la suite, qui s'en vient dans les manges de puck. Mapper ne sera pas avec nous aujourd'hui. Conflit d'horreur. Lui, Mapper.
2: International.
3: Ah, lui, il est
1: World
3: à côté.
1: Tour.
3: Il est à côté, là.
1: Et après ça, parlant de tournée mondiale, ben Marco D'Amico en direct de Buffalo, lui qui est au Combine. On aura à 16h Richard Labbé qui va être avec nous. Renaud dans l'avion vers Vegas également. Alors, c'est un tailgate un petit peu remodelé qu'on a droit aujourd'hui, mais ben du fun. Nouvelle de dernière minute, messieurs, chez les Prédateurs de Nashville. Les nouvelles s'arrêtent pas dans notre show, là. L'actualité continue.
2: Chris McFarlane?
1: Ben ça, c'était pas déjà annoncé comme président des opérations hockey, mais on vient d'engager le vice-président des opérations hockey. Rob Blake.
2: Ah, ouais.
1: Celui qu'on ne pouvait plus sentir à Los Angeles.
2: Exactement.
1: Est rendu là. Mais tu sais, est-ce qu'il y a une historique entre McFarlane et Blake? On va aller regarder ça pendant la pause et on vous revient. On parle des transactions qui n'ont pas fonctionné avec les Canadiens de Montréal. Et Ben, j'ai une enveloppe. Mais je vais te raconter l'histoire de cette enveloppe dans deux minutes.
3: OK.
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1: Hier, alors que nous fermions les micros de cette émission, FX est sorti la nouvelle, d'abord par David Pagnotta et qui a été repris par Elliot Friedman, qui anime brillamment le podcast.
2: De l'Urot.
1: Et la nouvelle est que le fameux joueur, à la date limite des transactions,
2: exact,
1: était bel et bien Matthew Knies.
2: Matthew Knies, effectivement. Et rappelez-vous, les gars, on était en onde durant cette date limite des transactions. Kent Hughes était censé parler quoi aux alentours de 3h15? Finalement, il a parlé devant les médias vers quoi? 4h15, 4h30?
3: Hey, hey, hey, oui.
2: On comblait du temps. Pendant ce temps-là, on se demandait pourquoi Kent Hughes n'avait toujours pas parlé aux médias. Et il nous avait annoncé qu'il y avait une transaction qui avait été avortée, qui n'avait pas fonctionné. Et tout indique que la transaction aurait été soumise à 15h01. Une minute trop tard.
3: Pour vrai?
1: Ouais.
2: Pour vrai.
1: Ah oh, ouais, pour vrai.
2: Pour oh. Vrai. Et la transaction était Matthew Knies à Montréal. Et une transaction Toronto-Canadien d'une importance comme celle-là, c'est gros. Matthew Knies à Montréal... Le retour, Alexander Zarovski, un espoir de haut calibre quand même, qui a gagné la recrue de l'année en KHL cette année. Deux choix de premier tour et un espoir de haut niveau du Canadien, un autre espoir.
1: Là, on peut défendre celui-là.
2: Ouais, on peut spéculer comme on veut. Est-ce que c'était Alexander Zarovski, David Rembacher, deux choix de première ronde? Est-ce que l'espoir était Bryce Pickford et non David Rembacher? Est-ce que c'était Adam Engstrom? Mais... une minute trop tard. Et à ce moment-là, on s'était dit qu'on allait revisiter la transaction cet été. Mais avec le changement de directeur général à Toronto, Elliot Friedman en a parlé, mais doute très fortement qu'on va revoir une transaction comme celle-là. Matthew Knies, c'est un ailier de puissance, 6 pieds 3, qui a terminé la dernière saison avec 66 points en 79 matchs. Un gars de seulement 23 ans. Qui est signé à long terme jusqu'en 2031 à un salaire de 7,75. On parle environ d'un salaire équivalent à celui de Caulfield, Slavkovski et Nick Suzuki. Alors, t'aurais eu, là, avec Matthew Knies, Ivan Demidov, Nick Suzuki, Cole Caulfield, Juraj Slavkovski, ton noyau en attaque, le 5 joueurs de ton top 6 à long terme, signé jusqu'en au minimum 2031. Et t'amènes du poids, en plus du poids que le Canadien a manqué en séries éliminatoires, les gars, cette année, là. Un attaquant de puissance, là, sur un deuxième trio, là, pour accompagner aussi un gars comme Ivan Demidov. Une minute trop tard.
3: Ben, ça s'explique. C'est certain que ça s'explique, là. Ils nous le diront pas, là, mais une minute trop tard, là.
1: C'est
3: parce qu'ils ont joué avec ce qu'ils étaient pour offrir, puis là, il y a eu des contre-offres, puis c'est ce qui est arrivé, parce que ils sont pas arrivés, là, puis ils n'ont pas regardé l'heure, puis ils ont dit, hey, on te ferait ce stuff-là, puis il était 15h01.
2: Selon ce qu'on lit, il faut faire attention.
1: Il s'est peut-être retiré à la salle de bain.
2: C'est ça que c'est que là.
1: Là, il est revenu.
3: Il était trop tard.
1: Il est revenu, il a pesé sur le piton. Ah, j'ai pas envoyé ça à la ligue. Ah. L'envoie. Et là, hop, c'est arrivé à 15h01. Désolé. L'heure limite est passée.
3: J'ai pas vos connaissances, les gars, là. Vous en avez beaucoup plus approfondi que moi, surtout dans le hockey. Matthew Nice, ça vaut deux espoirs puis deux premiers choix, ça.
2: Je vais t'expliquer, Ben. Matthew Nice, là, c'est prototype attaquant de puissance, mais parmi les meilleurs jeunes attaquants de puissance de la Ligue nationale de hockey. C'est un joueur qui peut autant marquer des buts, qui peut accumuler des points, mais qui peut jouer physique, qui peut aller chercher des rondelles en fond de territoire, qui... Dans tous les aspects, là, moi je me rappelle l'an dernier en séries éliminatoires, deuxième ronde, Maple Leafs contre Panthers, justement les Panthers l'avaient emporté en 7. Je regardais les Maple Leafs jouer, je me disais Matthew Nice, quel bite, quel joueur de hockey, sensationnel. Puis à ce moment-là, il avait 22 ans.
3: OK.
2: C'est un.
3: Fait que ça vaut deux premiers choix puis deux espoirs.
2: Je te dirais que c'est beaucoup donné, mais.
3: C'est beaucoup donné.
2: Qu'est-ce que Kent Hughes a dit il y a environ un an? Il a dit: moi, je suis prêt à surpayer pour aller chercher des gars qui vont me faire gagner ou qui vont m'amener du succès pendant plusieurs années. Il est prêt à surpayer, Kent Hughes, là. Il est prêt à faire ça en ce moment.
1: Okay. Et là, t'es rendu, si ça avait fonctionné, t'aurais été rendu avec un top 5. Top 6 même, là, t'sais, avec l'arrivée de Michael Hage. Là.
2: Et c'était peut-être ça le plan, éventuellement. À ce moment-là,
1: j'imagine que c'était ça le plan.
2: C'était ça le plan.
1: Parce que là, si Nice est là, t'sais, pis on, là, je vous le dis, on spécule. Si Nice est là, est-ce que Michael Hage décide de retourner une autre année dans NCAA?
3: Ah, tu vas jusque-là, toi?
1: Non, mais je pose la question.
2: Ouais.
1: Hey, Michael, viens ici. Regarde tes deux alliés. Là. C'est avec ça que tu vas commencer à jouer dans la Ligue nationale. T'sais, et rien, c'est absolument rien contre Alex Newhook, ou Kapanen, ou n'importe quel autre joueur. C'est juste que là, ça devient... T'sais, là, t'as des arguments pour le convaincre. Puis le Canadien était bien d'accord avec la décision qu'il retourne dans la NCAA, qu'il retourne jouer une autre année à Michigan. Continue de prendre l'expérience, puis il va être... C'est fort probablement prêt pour la Ligue nationale quand il va arriver. Mais...
2: T'aurais été à peaufiner, Ben. Si tu fais l'acquisition d'un gars comme Matthew Nice, par la suite, il t'aurait manqué quoi? Michael Hage, tu viens en parler, là. T'aurais été à peaufiner ton club, là. Et à améliorer troisième, quatrième trio, à aller chercher un défenseur droitier.
1: Parce que là, on est habitué de repêcher haut depuis les dernières saisons.
2: Mais le Canadien va être compétitif. Il ne repêchera plus haut là, demain.
1: On va repêcher quoi? 30e? 28 cette année?
2: 28
1: cette année.
2: Puis ça, c'est si le Canadien garde son choix au repêchage.
1: Tu sais, ça a une bonne valeur parce que c'est un choix de premier tour.
3: Je vous entends.
1: Mais c'est plus des choix comme top 3, top 5, top 1, top 10. Qui ont une toute autre valeur. Là.
3: Ouais.
1: Il y avait également quelque chose, des discussions autour d'Alexis Lafrenière.
2: Ouais, ça c'est selon Frank Cervalli, puis encore une fois, ça c'est un petit peu moins... L'information d'Elliot Friedman, c'est vraiment ça, là. C'est exactement ça, là, pour Matthew Nice. Frank Cervalli, c'est plus des échos qu'il aura attendu, mais le Canadien aurait passé très près de faire l'acquisition d'Alexis Lafrenière à date limite des transactions, et le retour était un choix repêchage, un espoir et Patrick Laine pour se débarrasser du contrat de Patrick Laine. Alexis Lafrenière, je suis moins vendu que... Matthew Nice, beaucoup moins, puis c'est rien enlevé à un gars comme Alexis Lafrenière. Mais Alexis Lafrenière, c'est 7,45 millions jusqu'en 2032. Je sais là, que l'environnement de New York et tout ça, puis là, tu vas me dire, Greg, il n'y a pas eu assez d'opportunités. Pour moi, il y en a eu quand même pas mal d'opportunités, Alexis Lafrenière, mais c'est vrai que l'environnement à New York, ça a l'air pas mal toxique là, dans les dernières années. Mais le Canadien aurait passé très près de faire l'acquisition d'Alexis Lafrenière. Mais pas à une minute près, là, comme dans le dossier Matthew Nice. Je pense que les Rangers se seraient peut-être retirés de la transaction finalement à la dernière minute. Là. Mais j'aurais été vendu sur Matthew Nice que sur Alexis Lafrenière.
1: J'ai hâte de vous... Ouais, mais...
2: T'sais, mais là, c'est le type de transaction que tu peux revisiter dépendamment. C'est quoi?
1: Qui va pas te coûter l'équivalent de 4 choix de premier tour. Là. T'sais, ce que Matthew Nice aurait coûté. Ce que Dylan Larkin va coûter. Ce que Robert Thomas va coûter aussi. T'sais, ce sont... Mais pour moi, Alexis Lafrenière, si tu veux faire un, tu sais, un buy low, si on veut, pas qu'il va rien coûter, mais moi, je suis vraiment pas certain. En fait, je suis plus. Je suis vraiment pas certain de son bonheur, puis tellement. Puis je vous l'ai dit il y a plusieurs semaines, ça, FX, tu t'en souviens, Ben. Ben, je sais pas si tu t'en souviens, mais je. Pour moi, les Rangers, Alexis Lafrenière, je serais très surpris qu'il joue avec les Rangers l'année prochaine. C'est vraiment un dossier que je vais suivre cet été.
2: Est-ce que le Canadien doit s'intéresser à Alexis Lafrenière cet été?
1: Ben, doit s'intéresser. Là, je sais qu'il y a des gens qui nous écoutent et ils disent « Hey, là, vous dites que tout le monde s'en va à Montréal. » Ce n'est pas ce qu'on dit. Le Canadien cherche à s'améliorer sur son top 6. Si toutefois c'est le cas, puis t'es capable de t'enquérir, tu sais, le dossier Larkin dit, tu sais, ça se peut, est-ce que le Canadien doit s'intéresser au dossier Larkin? Oui.
2: Assurément.
1: OK, s'intéresser au dossier Larkin, ça peut être, FX, on fait un jeu. Tu t'appelles Pat Brisson, m'appelle Kent Hughes. Pat, ça va?
2: Ça va, toi?
1: Ouais, Dylan Larkin, t'es intéressé de les jouer à Montréal?
2: Oui.
1: Allez, répondons non, voir.
2: Non.
1: Bon, parfait. Merci beaucoup, c'était bien le fun. Le Canadien s'est intéressé à ce dossier-là. Ça fonctionnera pas, on passe au prochain appel.
2: C'est bon.
1: Mais si, ça veut pas dire que tu dois mettre tous tes œufs dans le même panier. Moi, il doit s'intéresser à ce joueur-là. C'est un gamer, Alexis Lafrenière. Je vais jamais en démordre de ça. Jamais.
3: Moi, je suis moins convaincu que toi là, sur Alexis. Mais je pense à ça, les gars. Là.
1: Ben, c'est la voix de la sagesse. Ou.
3: Non, mais je suis moins convaincu, désolé. Et je pense à ça, là. Matthew Nice, là, vous étiez en pamoison il y a quelques instants. Mitch Marner en finale de la Coupe Stanley avec les Golden Knights. Austin Matthews. John Tavares. Mais qu'ont-ils fait? Comment se fait que la chaîne a débarqué avec les Leafs qui sont maintenant rendus à penser une reconstruction?
2: Ouais, mais là, ça peut changer.
3: Mais qu'est-ce qui s'est passé là?
1: Ben, ce qui s'est passé, c'est que t'as perdu. Puis, encore une fois, mon respect à Nicolas Roy, Mathias Macelli. Qui sont arrivés, mais t'as perdu Marner pour rien. C'est ça qui est arrivé. Là. T'as sous-estimé son apport à 100%. Donc on peut le remplacer par comité. Puis quand tu regardes le talent qu'il y a là, ça peut faire un peu de sens, mais après coup, tu te dis, oh boy, ça n'avait pas de sens. Tu sais, John Tavares vieillit. Ça s'est passé tout croche cette année. Ouais, je comprends qu'Austin Matthews a eu des problèmes de santé. T'as aucune défensive. Devant le gardien, devant les filets, c'est-à-dire c'est énigmatique un peu. T'sais, Matthew Nice peut pas tout faire tout seul. Puis je veux dire, il y a eu l'histoire avec William Nylander aussi cette année, qui reste un excellent joueur de hockey. T'as des éléments à Toronto. Là, tu t'en vas chercher un Gavin McKenna. Tu sais, je veux dire, t'étais pas loin, puis on nous le rappelle, là, mais t'étais pas loin. Ça a toujours bien fini en 7 contre les champions de la Coupe Stanley. Tu sais, il était pas loin de sortir les Panthers avec cette formation-là aussi. Là. Mais là, ça a pas marché, la chaîne a débarqué, puis là, tu dois trouver une certaine façon. Probablement que Trey Living, ce qu'il se disait, puis tu sais, quand on parlait de la possibilité de la transaction de Matthew Nice, alors que c'était pas confirmé, tout en pratique, là. On disait, c'est le seul élément qui a pas de clause de non-mouvement.
2: Que tu peux changer.
1: Puis les gars veulent rester à Toronto, où ils coûtent 12 millions par année, tu sais. Avec Nylander et Matthews, par exemple. Donc, là, si tu veux aller rechercher les choix de premier tour, sauf que là, la situation a changé, tu vas repêcher premier au total. Puis là, tu dois convaincre ton capitaine de rester là, si tu veux continuer de bâtir avec lui. Ils ont pas grand temps, les Leafs, là, pour convaincre Austin Matthews de rester.
2: Non. C'est quoi l'enveloppe que tu as à côté de toi?
3: Ah, c'est ça. Tu nous as parlé tout à l'heure que tu étais pour ouvrir une enveloppe. Ben, je veux dire, tu nous as...
1: C'est qu'il y avait beaucoup d'informations qui circulaient à l'époque.
2: Ouais.
1: Au mois de mars. Puis, j'ai écrit l'information que j'avais reçue de mon bord le 8 mars.
2: Ah, sur la transaction avortée, oui, qu'on avait signée.
1: Puis j'ai mis la date, puis FX et moi, on a signé sur l'enveloppe. J'ai dit à ouvrir cet été. Puis le nom du joueur, on a rouvert l'enveloppe hier, je l'ai fait ouvrir à FX. Puis c'était qui?
2: Matthew Nice.
1: Voilà.
2: Quand on parlait de Matthew Nice, là, à date limite des transactions, Ben, là, je veux dire, c'était ça, là, c'est qu'il y avait...
3: Ça a passé proche!
2: Puis ça explique tout, là.
3: Ça explique tout!
2: Mais imagine, là, t'es Toronto, là, t'échanges ton meilleur joueur de 23 ans et moins, mettons, là, t'échanges ton meilleur espoir, qui est putain un espoir parce qu'il y a eu des bonnes saisons, des deux premières saisons très bonnes à Montréal, tu l'échanges à un rival de division, un gars qui va te piétiner d'en face pendant des années. sais, c'est fou, là. Brett Treliving, là. C'est complètement débile. Imagine, c'est comme si le Canadien changeait un de ses meilleurs joueurs de 23 ans et moins, là, à son plus grand rival Toronto, là. Pour des choix, puis des espoirs et tout ça, là. C'est complètement sauté, là. Ben, je suis le seul qui sort, peut-être.
3: T'es pas le seul qui
1: sort. Absolument raison.
3: Nous sautons tous.
1: Je vais juste sauter avec toi.
3: Sautons.
1: Oui. Le propriétaire ou le président de la compagnie qui est propriétaire qui s'en va dire, on n'avait pas vu venir la montée des Canadiens des Sabres de Buffalo. Penses-tu que le nouveau GM qui vient d'avoir la job après ça va aller justement échanger un jeune joyau de même après que ton boss ait dit ça? Je pense que là, ils ont vu les Canadiens. Ils se sont rendus compte, ouais, OK. Ouais,
2: ils repêchent
1: pas bien aussi
2: les
1: Maple Leafs. C'est une bonne idée tant que ça de donner Matthew Nyes à eux autres, tu comprends? Ce que Brad Treliving aurait fait.
2: Ouais.
1: Je pense que ça, ça vient ajouter justement là-dedans. On doit aller faire des évaluations de gardien et donner notre joueur flex au flex. Et tout ça va se faire rapidement, messieurs. Parce que David Guilbert s'en vient et François Gagnon aussi. Et on veut pas les faire attendre. Merci d'être avec nous dans le tailgate. Non, as-tu du fun? Ça arrête pas.
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11: Merci d'être là, tout le monde.
4: FX Bénard.
11: Bonne scène
4: Ben Roger.
11: Et ça m'a ému.

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9: Alexander, un contre un vers la zone de but. Oh, quelle belle attrapée par Tyson Philpott! Incroyable face à Greg Jr. Comment s'il fait pour conserver le ballon? C'est un toucher! Alouette, Tyson Philpott!
10: Les Alouettes reviennent de l'arrière, l'emportent en prolongation grâce à un attrapé magique. David Gilbert, du podcast Premier Début. Comment ça va, mon chum?
11: Salut, David!
12: Salut, David!
13: Hey, salut les boys, content de vous jaser. Ça va très bien.
10: Nous autres, on est toujours contents de jaser. Oui. Toujours contents quand il y a du football.
13: Ben quin, la NFL est en pause, la CFL commence sa saison. On a jusqu'au mois de novembre, puis ça a commencé sur une super note avec nos Alouettes, comme tu le disais si bien. Là.
10: Ouais, mais c'était pas tout rose. On prend la victoire.
12: Oui.
10: On met ça, comme je l'ai dit tantôt, dans la colonne des W, c'est correct. Mais il y a eu de l'indiscipline, par contre, un peu des Alouettes, là.
13: Eh boy, écoute-moi, être Mass, là, l'entraîneur-chef à la demi, j'aurais pété un plomb dans le vestiaire. Là, 113 verges de pénalité en première demi, ça avait aucun bon sens. Je veux dire, tout ce que tu veux avoir comme pénalité, on l'a eu. De l'indiscipline, des jeux où clairement les joueurs étaient comme peut-être pas à la bonne place au bon moment. Ça virait mal. Puis tu sais, tu peux pas donner à ton adversaire, les Tiger Cats, qui ont fini premier dans l'Est l'an dernier, 113 verges. C'est plus qu'un terrain complet en pénalité en première demi. Fait que, tu sais, oui, ils sont bien ajoutés en deuxième demi, seulement 5 verges de pénalité en deuxième demi. Mais écoute, ça a commencé tout croche, puis heureusement, ça s'est replacé. Puis on peut dire merci, oui, à l'attaque, mais aussi à la défensive qui s'est bien replacée en fin de match, là.
10: Ben oui, certainement. Puis écoute, dans les performances individuelles, là, Ben nous en a parlé tantôt, David. Là. Tyler Snead.
12: Ah, Tyler Snead, là, on dirait que ce sera sa saison cette année. Hein?
13: Ben, Krim, je le souhaite parce que Philpott, tu sais, vous l'avez mis en introduction, super beau catch. Mais le joueur du match, pour moi, c'est Tyler Snead.
12: Tyler Snead, oui.
13: C'est complètement fou ce qu'il a été capable de faire. Le
10: ça, catch c'est le géant de 5 pieds 7, hein?
13: Ben oui, regarde, ouais. 5 pieds 7, mais... Écoute, il est au bon endroit au bon moment. Il a pas peur de salir le nez. Là. Son premier catch en plein milieu du terrain, là, c'est la zone dangereuse. Il est arrivé là comme un train. Il a fait un super catch puis il a couru jusque dans la zone début. Puis c'est lui aussi qui a fait l'énorme catch en fin de deuxième quart plutôt. Ouais. Alors qu'on était en 2-23. Puis Davis Alexander était capable de le trouver pour un long gain. Là aussi, là, il a fait un très beau jeu. Il a été capable de bien se démarquer, puis surtout une belle attrapée. Fait que énorme match de sa part. je pense que c'est positif pour les Alouettes parce que tout le monde mettait Phil Pott comme le meilleur receveur de cette équipe-là, puis le gars qu'on devait vérifier. Mais là, les autres équipes vont devoir regarder de l'autre côté aussi parce que Tyler Snead va être aussi une menace cette saison.
12: As-tu des nouvelles de Cole Speaker? Parce qu'on le sait qu'il s'est blessé là, en échappant le ballon. Finalement, ça n'a pas été un fun ball. Là. Son genou avait touché le sol avant. Est-ce que tu as des nouvelles récentes sur son état?
13: On n'a pas de nouvelles, mais on a terminé le match sur des béquilles, ce qui est pas une bonne nouvelle normalement. Là, quand tu te ramasses en béquille, d'habitude, c'est parce que clairement, il faut pas que tu mettes de poids sur ta jambe. On sait pas pendant combien de temps il va être sorti, mais écoute, on l'a remplacé par le Québécois Marco Dubois, qui arrive des Redbacks. Là, c'est un gars qui a quand même beaucoup d'expérience. Puis, tu sais, Speaker, ce qui est intéressant, c'est qu'il fait 6 pieds 2. C'est un des seuls gros receveurs de l'équipe. Fait que Marco Dubois, 6 pieds 4, il remplit bien ce rôle-là, même si son rôle principal, c'est plus comme ailier rapproché slash fullback. Je pense qu'il pourrait l'aider. Puis surtout avec la blessure de Hakeem Harris, un autre receveur de 6 pieds 3, qui est absent pour un autre 5 matchs, on a besoin d'une grosse cible. Puis je pense que Marco Dubois, si jamais Speaker ne peut pas être là sur du court-moyen terme, je pense qu'il va être capable de faire le travail.
10: D'ailleurs, t'as glissé un mot sur la défensive, puis on reviendra sur Davis Alexander après, là, mais sont levés en deuxième demi, puis surtout un certain Robert Kennedy.
13: Oh oui. Ah oui, Robert Kennedy hier, fort match. Premièrement, interception de 54 verges en deuxième demi pour le toucher. Puis surtout, ramener les Alouettes qui avaient deux touchés d'écart là, avec les Tiger Cats. On revient à un touché. C'est lui qui a permis à l'équipe d'y croire. Puis en prolongation, alors que les Tiger Cats sont en train de faire une belle série, peut-être même pour aller gagner le match, force un échappé, les Alouettes reprennent le ballon puis vont faire le placement gagnant. Fait que pour Robert Kennedy, c'est un énorme match, mais on a tous dit depuis le début de la saison, là, puis l'an dernier, c'était la même chose, notre tertiaire, c'est notre point fort sur l'équipe. Puis hier, ben ils ont vraiment été l'unité qui a permis aux Alouettes de gagner le match.
10: Ouais, revenons sur le leader incontesté de cette équipe-là, Davis Alexander. On avait eu quelques doutes suite à sa très courte présence en match pré-saison, mais finalement, il a réussi les gros jeux et il a mené son équipe. Là. S'il peut rester en santé toute la saison, je pense que les Alouettes vont être durs à battre, David.
13: Écoute, pour moi, là, les Alouettes, hier, c'est une double victoire. Tu gagnes le match, puis en plus, Davis Alexander finit ça sur deux jambes puis en santé. Tu peux juste être heureux de ça. Il est 12-0 en saison régulière depuis le début de sa carrière. Ça n'a aucun bon sens. Puis moi, il y a deux choses que je remarque beaucoup de Davis Alexander. Premièrement, ce que j'ai aimé hier, là, il y a toujours la menace de la course avec lui. Mais hier, il a juste couru pour deux verges parce que dès qu'il sortait de la pochette, il gardait ses yeux dans le fond du terrain pour voir s'il n'y avait pas un joueur qui se démarquait. C'est ce qui a permis la grosse passe à Sneak d'ailleurs. Puis deuxièmement, quand tu le vois sur les lignes de côté, même si l'équipe, là, on avait de la misère en première demi, il était vraiment actif. Il allait voir les gars sur la ligne, ses receveurs, parler avec eux autres, les encourageait. Puis ça, pour moi, c'est le signe d'un grand leader. Fait que je pense que Davis Alexander, là, il va continuer sur cette lancée-là.
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20: 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C'est dans la nostalgie qu'on vous accueille pour ce Club matin pour une dernière fois avec Gilbert Delorme.
21: Moi, ça va les boys?
22: Le vacancier s'est organisé commencer ses vacances, une journée d'avance. Et s'est dit, gardez, là, moi je commence ça vendredi avant le show. Diane a te préparé en conséquence.
21: Oui.
22: Le petit polo hawaïen.
23: Ouais. Ça, tu mets ça en Floride, hein, Gilbert?
22: Oh, ouais. Que...
23: Oh, ouais.
20: C'est là qu'elle m'attend. Oh,
21: ouais. Beau, hein?
23: Ouais. Magnifique.
21: Au moins.
23: Ah, c'est ça encore.
20: Mais c'est vrai, tu vraiment, là, tu veux nous montrer. Moi, j'ai fini.
22: J'ai fini.
20: Tout ça.
22: Vous autres, là, vous autres, les Huns, là.
21: Je sais pas, je fais ici un matin.
22: Vous autres, les Huns, allez continuer, là, pendant les prochaines semaines, là.
21: Moi, là. Hein? L'autre, là, là. Ça va, les gars?
20: Oui, ça va bien, toi?
21: Oui, ça va bien, ça va bien. Petite anecdote.
22: Ouais.
20: Oui, donc.
21: Hier, j'étais prêt à poser du plancher chez ma fille, dans le sous-sol. Puis ma fille, elle fait le ménage. Dehors, ben, elle est fière de sa nouvelle maison, puis c'est beau. Puis, tu sais, ma fille Catherine, je l'adore.
22: Ça va être beau en tabarouette.
21: Ah, ça va être beau en tabarouette. Mais là, elle passe à ton lit. Ma tondeuse, après elle a sorti ma tondeuse, mon cabanon, ça passe ma tondeuse. Fait que là.
22: Ça communique, hein, vos chers.
21: Ouais, ben, ils ont fait un trou dans la clôture. Exactement, c'est exactement ça.
22: Vous êtes voisin de l'arrière, autrement.
21: Ouais, exact, la cour. Exact. Ouais. Fait que là, je sors dehors, puis là, je vois qu'elle elle a fini. Elle a fini. Puis là, il y a le bidon de. Sur la tondeuse. Le bidon pour le sens.
20: Le bidon de sens.
23: OK.
21: Fait que j'ai dit, j'espère que non, là.
20: C'est parce chaud, là.
21: Non, non, t'as une minute. Non, c'est pas ça. C'est parce que moi, là. Moi, j'ai des affaires au gaz chez nous. Hein? Puis, des affaires au gaz, des fois, c'est deux temps, des fois, c'est quatre temps. Je te l'ai déjà expliqué.
20: Ah, oui, bien
21: c'est
20: sûr.
21: C'est quoi la différence entre deux temps et un quatre temps?
20: C'est deux temps de différence.
21: Deux temps, tu mélanges l'huile avec le gaz.
20: Mmh. Exactement.
21: Ça, c'est pour les weed eaters, puis des blowers, des affaires de même. Mais ma fille, que j'adore beaucoup, a mis du gaz deux temps dans la tondeuse.
23: Non!
22: Ah.
21: Mais c'est correct. C'est correct. Ça endommagera pas trop. Elle n'a pas mis beaucoup. Ça boucane un peu plus, maintenant.
22: Ouais, sûrement.
21: Mais,
20: combien de plus un t'as dit dans les.
21: Ah, oh non, j'ai pas sacré pantoute. Non, c'est parce que c'est pas si pire, là. Ça va boucaner, là, mais ça va fonctionner pareil, là, mais c'est.
23: Ça sent ça. Bon,
21: là. Non, mais c'est parce que c'est marqué dessus huile et gaz.
23: Mm.
21: Mais des fois, on va vite. Tu sais comment est-ce que c'est, des fois, les
23: ben
21: gens.
23: Oui.
21: Vous êtes dans ce bracket-là, vous autres, là, les deux snoreaux, là.
22: Mm-hmm. Ouais. C'est le genre de patente que j'aurais facilement.
20: Ah, ça, c'était un bidon d'essence. J'ai besoin d'essence.
21: Mais
20: me suis arrêté là.
21: Quand ça sort, pis c'est bleu, là. Parce qu'il y a un petit peu d'huile dedans.
22: Mais ça sent si bon. Moi, j'ai des souvenirs, là, de ma jeunesse sur la motoneige à mon père à sentir le gaz deux temps. Oh! Ça, là. Je respire là, dans le micro à matin.
21: Ça, lui.
22: Ah, ça sent. Je sais que c'est nocif, là, pis c'est pas bon. Ah. Mais on peut-tu s'en sacrer 5 minutes puis se rappeler nos souvenirs? C'est très le bas ton
21: aide. Tu sais, quand je vais aux courses, là, quand je vais aux courses là, à Granby, là,
22: soir,
21: avec toi, là.
22: Granby à soir, yes!
21: Je vais pas là à soir, là, parce que j'ai un.
22: Les gros blancs à soir, 900 force.
21: Ah ouais?
22: Oui, monsieur.
21: Mais tu te promènes d'un pit, là, pis les gars font. Essayent de fine-tuner leur moteur, pis tout, là. Hey, ça sent le gaz. Ça sent le gaz pas catholique, là.
22: Ouais, mais je vous confirme catholique. Que ça sent pas mal mieux que les effluves du printemps ici présent, le pot. Ça sent pas mal meilleur que du pot, je peux vous l'annoncer.
21: Hey, ici,
22: ça sent bon.
21: Ici, sur le plateau, là, c'est commun, hein?
23: Ouais. Mais c'est légal.
21: Ouais, je sais que c'est légal, mais en même temps, j'aurais le goût de me faire... C'est légal.
23: Vas-y, c'est ta dernière.
21: Ça sent-tu le tabarnouche, pareil? Non, mais tu sais, ça me dérange pas, là. Si tu veux te geler à la bête, là, puis fumer du pot, c'est pas de trouble avec ça, moi.
22: C'est légal.
21: Mais, ouais, mais fumez chez vous, là. Fumez pas au côté. Blow pas ta boucane sur moi, là.
22: Mais y a pas personne qui veut fumer à l'intérieur, parce que.
21: Non, mais dehors, mais t'es proche, des fois, là. Hey. Non, mais sérieux, là.
0: Et d'ailleurs, j'ai vu une vidéo qui est passée sur les réseaux sociaux cette semaine parce que ça marquait les 20 ans. Du fait que tu peux plus fumer dans les bars au Québec.
21: Ça fait 20 ans,
0: là, et là, c'était un reportage qui avait été fait à l'époque avec les gens qui fumaient
22: ça
0: dans
22: chialait,
0: les bars.
22: Là,
0: et ça chialait, là, ça a pas de bon sens. Ils sont en train de couper nos libertés, c'est pas démocratique. Il va y avoir plein de bars clandestins à cause de ça.
21: Mais non.
0: C'est la fin de la société québécoise. Les bars vont fermer. Je pense qu'on s'en tire assez bien.
21: Vous rappelez-vous des Tim Hortons avec les aquariums?
1: Oui, la zone fumeur.
21: Hein?
1: Ben oui.
21: Les aquariums. Mais ben, ça, regardez ça, là-dedans, là, il était tout vert.
1: Mais ça, au moins, c'était fermé, parce que je me souviens très bien qu'on était jeunes. On allait au Saint-Hubert, puis là, c'était section fumeur, pas fumeur, qui était séparée par un panneau.
22: Mais non.
1: Tu sais, puis au final, t'étais à 14 pieds, c'est ridicule, ça sentait partout à Boucan.
21: Les cinémas, est-ce que vous avez pas connu ça? Vous
22: non,
21: cinémas,
22: non.
21: Cinémas,
22: les cinémas, non.
21: Les cinémas,
22: c'était...
21: Les cinémas.
0: T'as-tu connu les avions, toi, Gilbert?
21: Ben oui.
0: Okay. Est-ce que quand tu jouais pour le Canadien...
21: Je veux avoir un siège dans les non-fumeurs. Fait qu'elle me donne le 19B, mais la section fumeur, c'est 20. 20 à partir, 20 jusqu'au bord. 19, 20.
0: Mais quand tu jouais dans la ligue, ça fumait-tu dans l'avion?
21: Oui. Ali, on prenait des charters, nous autres, là, des fois, là, des Air Ontario, là, des petits charters là, à Ellis. On mettait les poches dans le cul d'avion, puis les hockey, puis toute la patente, puis nous servait la lasagne avec la casserole, puis le papier d'aluminium. Là. Les gars fumaient des cigares. Je vous le jure, là, les gars. Je te le jure, c'était
0: après
21: pas...
0: Après avoir joué une game.
21: C'était pas des gros avions, mais c'est plutôt sur le retour. Tu sais, mettons, là. Je te le jure, là... Quand j'étais assis un petit peu plus en arrière, là, t'avais de la misère à voir en avant.
22: Ben, c'est
21: tellement
22: sûr.
21: Tellement il y avait de la boucane dans l'allée. Oh. Là. Les cigares, là, la Perrière, puis tout ça. Pis c'était épouvantable.
22: Hey, tu respirais ça à longueur de journée.
21: Ah, c'était épouvantable. Hey, t'allais souper dans le restaurant, là. Ça vous est arrivé. Ben, peut-être. Oui, ça vous est arrivé sûrement. Y a-tu quelque chose de plus désagréable que quelqu'un qui fume?
1: Mais on s'en rendait pas compte. C'était comme normal à l'époque. T'allais au restaurant, ça sentait un peu la boucane de cigarette.
22: C'est ça.
21: T'as normal. Tu sens un chat. Rien que tes pores de peau sentent la boucane.
22: Ben, mes deux parents fumaient quand j'étais jeune. Mon père a arrêté à l'intérieur plusieurs années. Ma mère fume encore.
21: Dans la maison?
22: Maintenant, elle sort à l'extérieur, mais pendant des années. Moi, j'ai grandi dans fumer de cigarettes toute ma vie, là.
21: On a rénové la maison.
22: Puis je suis loin d'être le seul, là. Je veux dire, des gens de notre âge, il y en a plein que leurs parents fumaient. Journée longue, là.
21: Ma belle-mère, à Longueuil, elle restait à Longueuil, puis on avait rénové son, elle avait un genre de semi-détaché, là. Puis elle fumait. Hey, les murs, là, c'est jaune.
0: Ah,
21: sérieux, là.
0: Puis quand tu voyages dans des pays où c'est encore permis, là, tu le sens
21: en
0: la
21: Europe,
0: différence.
21: Je pense que c'est permis pour
0: en Europe, t'sais, sur les terrasses, évidemment, mais il y a des restaurants, des bars aussi, puis on le sent la différence, là. Tu rentres dans la place, puis ouf, tout d'un coup, là.
21: Une bonne grosse gitane, là.
0: Ouais.
21: Tu connaissais pas ça, des gitanes, hein?
0: Ben, c'est des cigarettes, j'imagine.
21: Oui! Ben oui, dans les années, ça sentait Chauvin. Les gitanes, hein, non. Les plus vieux vont s'en rappeler, les gitanes. Il me semble que le paquet était bleu.
22: Je me souviens avoir pris un avion avec l'Armada dans le temps. On jouait en finale. Je pense que c'était pour Batters ou Saint-Jean. Peu importe l'année, c'est pas important. Mais on avait pris un vol de Nolinor à Mirabel. Puis c'était un vieil avion, mais tu sais, c'était encore en état de vol. Là, c'est pas un problème. Ça avait été refait à l'intérieur. Mais il avait gardé les vieux bancs et des vieux

0: Qu'est-ce que tu veux que je te dise? On montait en campagne, mon père, avec mon oncle Dominique, moi, pour aller, on avait une petite fermette à Sainte-Eulalie, là, dans... Bon, mon oncle Dominique fumait des Mark 10, une après l'autre. Go, on était assis dans le backseat, puis...
1: On se faisait boucader.
2: Un show extrêmement rempli aujourd'hui dans le club du matin. Hockey, boxe, football. Oui, j'ai hâte. C'est assez. Là.
0: Est-ce qu'on va parler de la Coupe Stanley demain? Ouais.
2: On va parler des Hurricanes qui sont fumants.
0: Quel match!
2: Avec une belle victoire, c'est parti pour le club du 5 juin 2026.
3: La passe dans le coin, ça va bien pour Ao. Gostisberg. Vers le centre. Gostisberg.
2: Trois victoires des Hurricanes en prolongation. Si vous vous êtes branché en milieu de troisième, vous avez tout poigné, honnêtement. Oui, c'est là que ça s'est joué. C'était un match spectaculaire. On a une bonne série jusqu'à maintenant.
0: Oui. On dirige beaucoup de lancers au filet. C'est intense et tout ça. Puis, les Hurricanes en arrière 2-0. Ils abandonnent pas. Tabarouette, Stan Coven les a partis avec un genre de wrap-around. Un but... un but travaillé, pas un beau but, mais ça compte pareil.
2: On peut dire les deux affirmations sont vraies. C'est un but travaillé, même si c'est un but qui est un peu chanceux parce que ça frappe un patin. Exactement. Mais au final, il fait sa propre chance. C'est lui qui a amené la rondelle là.
0: Exactement. Si on a eu tout dans des buts, on a eu des appels, des challenges qui ont pas tourné en faveur des Knights de Vegas.
2: Tu sais que les Hurricanes sont 9-0 quand Stan Coven marque depuis le début des séries. Ouais. Vous allez me dire. Pas perdu souvent, c'est vrai, mais quand même, il est vraiment au cœur des succès de cette formation-là. Et tu l'as effleuré au passage, un retour de 2 buts. C'est la première fois de la finale qu'une équipe revient de l'arrière en retard de 2 buts pour gagner le match 2 fois de suite. Les Golden Knights l'ont fait dans le match numéro 1, et là, les Hurricanes viennent de le faire dans le match numéro 2, comme quoi c'est jamais terminé.
0: Il n'y a pas le choix de gagner ce match-là. C'est fait. Puis, non, c'est une bonne série. Les gros joueurs commencent à... Tu sais, la première ligne des Hurricanes à Caroline, on a vu Seth Jarvis, Sébastien Aho, moi, je pense qu'ils commencent à... Ils jouent un petit peu mieux, c'est peut-être un petit peu plus le style, tu sais, un petit peu plus ouvert. Mitch Marner est encore Mitch Marner du côté de Vegas. Howden est incroyable.
1: Ben oui.
0: C'est rendu une machine à marquer des buts, là.
2: Brett Howden a inscrit son 12e et 13e but, puis pas des buts tout nus, là.
1: Non, c'est ça.
2: Des manœuvres individuelles, et honnêtement... Il aurait pu aller chercher 2 autres points sur 2 autres manœuvres impressionnantes.
0: Le candidat pour le Conn Smythe, si Vegas gagne.
2: Ben, écoute, je pense qu'il est là.
0: Mais Vegas, c'est sûr que, tu sais, Marner connaît toute une série, mais en même temps, faut le mettre dans le chapeau, là. T'as pas le choix, là.
2: Tony, c'est quand même Jacob Slavin, là, qui le réussit à bloquer avec sa jambe et de contourner Anderson.
1: Tu sais, il y a un mix intéressant à Harden quand même. On a vu qu'il a des bonnes mains. C'est un gars avec un gros gabarit. Il joue avec un peu de papier sablé aussi. Puis dans les séries, c'est souvent ce style de joueur-là qui fonctionne. Puis Harden a d'excellentes séries, t'as raison. Le 2e but contourne avec aisance Slavin pour revenir devant le filet puis coucher Anderson et réussir à marquer. Non, vraiment, là, Harden a un gros, gros impact dans ces séries éliminatoires. Puis, finalement, désolé, mon candidat avant les séries, le trophée Conn Smythe, a enfin sorti un gros but. Seth Jarvis en prolongation.
0: Tout une shot.
2: Puis même, je te dirais qu'on va rajouter en avantage numérique.
1: Oui, monsieur.
2: Ça va leur faire du bien. On a réussi à créer l'égalité avec Jordan Staal en avantage numérique. Ouais. Mais tu sais, c'est une facette qu'on avait besoin du côté des Hurricanes de débloquer à 5 contre 4. Parlons-en justement de ce but en avantage numérique-là de Jordan Staal. Il survient parce que John Tortorella est allé d'une contestation. Tiré un peu par les cheveux, à mon avis, la contestation, mais Tortorella le regrettait zéro, dit « Peu importe, moi j'y retournerai 10 fois sur 10, je challengerai ce but-là. » Est-ce que c'était la bonne décision selon vous, messieurs? C'est la bonne décision. Est-ce que vous auriez pris la même décision sur le coup?
0: Ben, tu sais, ils ont probablement plus d'informations que nous autres. Sur le coup, tu sais, on a regardé souvent la reprise depuis qu'on est arrivé ce matin, Tony, puis, tu sais, Anderson... Il avait-tu complètement le contrôle de la rondelle et tout ça? La rondelle, d'après moi, est encore un petit peu libre, mais on la voyait pas. Mais en même temps, tu vois, c'est Barbashev qui rentre avec son bâton. Moi, je pense que c'était une interférence. Je pense que la bonne décision a été appelée. Je pense, là. Écoute,
2: aurais-tu pris la même décision de contester? Parce que, rappelons les faits, c'est 2-2, il reste 5 minutes en troisième, là.
1: Tu prends les devants, là.
2: Tu prends soit les devants 3-2 ou tu donnes un avantage numérique à l'adversaire, là. C'est une décision qui est lourde de sens dans les deux cas, là.
0: Mais tu sais,

0: Il est allé pour... moi, honnêtement, je suis pas sûr que j'aurais challengé parce que ça avait été un petit peu plus clear-cut, là, peut-être oui, mais non. Mais à 5 minutes qu'il reste dans la game, fais pas ça.
1: Hier, le directeur de l'arbitrage, Stephen Walcom, l'a expliqué après le match aux journalistes présents. C'est assez rare quand même qu'on va faire ça, mais comme c'est un point litigieux qui a eu un impact direct sur le résultat, Walcom dit... L'appel initial vient de l'arbitre placé derrière le filet. Lui, son jugement, c'est que on a interféré avec le travail du gardien de but pour pousser la rondelle dans le filet. Donc, l'appel initial, c'est qu'il n'y a pas de but. À partir de ce moment-là, tu as le droit de contester.
0: Il n'a jamais hésité, hein, l'arbitre.
1: Non, pas de but. Tu as le droit de contester après. Rendu là, il faut que ce soit hors de tout doute raisonnable. C'est impossible à déterminer parce que le bâton, je pense que c'est Dorofeyev qui arrive en dessous. Ce bâton-là, on le voit, c'est évident, il est en dessous du bras de Anderson. À quel point il pousse le gardien, ça dépend de votre jugement, mais clairement, le bâton est en dessous du bras du gardien de but et il pousse vers le filet. À partir de ce moment-là, c'est assez pour dire, ouais, mais il s'est passé un incident pour pousser vers le fond du filet. Donc, à partir de ce moment-là, pas de but.
2: Mais tu l'as dit, tourner, c'est un peu litigieux. C'est pas super clair à 1000% que c'est ça qui s'est passé. Frank Cervelli tweetait l'an passé... Lorsque cette situation-là se présente, que l'arbitre déclare sur la glace pas de but et qu'on tente de renverser la décision du côté d'un entraîneur-chef en demandant une contestation pour ramener un but, 96% du temps, la décision sur la glace est restée la même. Parce que la Ligue nationale de hockey, si t'as pas des preuves hors de tout doute, on changera pas d'idée. Fait que c'est là où est-ce que je me dis Tortorella...
0: À 5 minutes à 2-2.
2: Hey, parce que là, c'est bien beau, là. Mark Stone a créé l'égalité en fin de troisième période sur un brillant jeu de Marner, on y reviendra, là.
1: Ça va enlever un peu de chaleur au coach,
2: là. Parce que si c'est pas le cas, là, aujourd'hui, la grosse histoire, c'est une grosse histoire quand même, mais comme ils ont créé l'égalité, ça passe un peu plus dans l'oubli, là.
0: T'as raison, entièrement raison, c'est ça. Mais tu prends pas de chance, on l'a vu, c'est-tu Martin Saint-Louis, m'a donné dans les séries cette année, je sais pas si c'est contre la Caroline ou Buffalo. Avec Trevor Letoski, on s'en va pas, on va te challenger, puis le score t'est serré, tu prends pas de chance. Donner un power play, tu prends pas de chance. Surtout à la fin de game, tu gagnes ton challenge, mais en même temps, 96% du temps, tu gagnes pas ton challenge sur une séquence
2: comme ça. Moi, je me dis que les entraîneurs doivent avoir ces chiffres-là. Il faut que tu te bases en fonction de le passé, garant du futur. Il faut que tu regardes habituellement ce que la Ligue nationale de hockey fait, de quelle façon elle opère, puis je pense que t'as pas le choix, c'était Tortorella, de te dire... Colin, mais je peux pas y aller. En tout cas, heureusement, Mark Stone
0: on va prendre nos chances. Il reste 5 minutes. On va gagner soit dans les 5 prochaines minutes ou on va gagner en overtime.
2: Exactement.
0: C'est ça qu'on va faire.
2: Parce qu'eux, ils se disaient, on change le momentum. Parce que là, on mène 2-0 tout le match. On a parlé du but de Stankoven. Mais oublions pas aussi la contribution du quatrième trio, encore une fois, des Hurricanes de la Caroline avec Mark Jankowski. Et un lancé, là... digne des ligues majeures, pour vrai, là.
1: Quel jeu de
0: carrière là-dessus à ligne bleue à l'entrée de zone.
1: Mais
2: protège la rondelle.
0: De rester onside, là, pour pas être hors jeu, là. Va dire une affaire, il a fait quasiment le grand écart et tout ça avec quelqu'un sur son dos, sérieusement, là.
1: Non, le moindre, Jérémy Lauzon, qui est quand même pas le plus petit, il est sur le dos de Carrier. Puis Carrier, des bonnes mains pour sortir la rondelle, ouvrir la brèche à Jankowski. Un superbe but que celui-là. Puis encore une fois, quatrième trio des Hurricanes. Un but crucial dans le résultat.
2: Exact. Ça, ce qui s'est avéré être un coup de poing au visage des Golden Knights de Vegas, ça leur a fait mal, mais peut-être pas aussi mal que la rondelle que Braden McNabb a mangée en pleine face.
0: Incroyable.
2: Aïe.
0: Tu sais, normalement, quand ces choses-là arrivent, là, on a tous eu des rondelles dans la face, les gars, on a tous mangé, mais normalement, ça touche un bâton avant, Tony. Ça touche, tu sais, mettons, il y a
2: une déviation.
0: Tu mets ton bâton de même, c'est une déviation. Fait qu'elle rentre pas à 85 000 à l'heure, direct que ça suce, là. Une chance qu'elle touche un peu à la visière avant, là. Mais j'ai hâte de voir les dommages. Est-ce que McNabb va être capable de jouer les prochains matchs?
2: Parce qu'une fracture de la mâchoire est vraiment une possibilité, là.
0: Mais c'est peut-être le nez, c'est peut-être les dents, c'est peut-être au niveau de la... en avant ici, c'est sûr, ce genre. Il a mangé direct, pas sur le côté, là. Vous n'avez pas vu la reprise?
1: Direct d'en face.
0: Direct, là, straight d'en face. Ça peut pas être plus que ça d'en face.
1: Un tir de Healers, 87 000 à l'heure, qu'il a reçu en plein visage. C'est pas joli, là. Et puis immédiatement, tout le monde a arrêté de jouer, là. On constatait la gravité de la blessure. Il a quitté directement vers la vestiaire, à l'hôpital par la suite.
0: Sur son propre pouvoir.
1: Oui. Ça doit faire un mal terrible. Ça doit être épouvantable.
2: Épouvantable.
1: À chaque fois qu'on va chez le dentiste pour des niaiseries, là, tu te dis, calme,
0: ouais,
1: tu sais.
0: Ça, c'est pas une... Là, si là, c'est cassé, puis c'est rentré par en dedans.
2: Ça prend des heures, ça prend la table.
0: Là, mais c'est... J'ai hâte de voir les dommages. T'sais, parce que ça va manquer si mais n'est pas capable de jouer.
2: Ah, c'est un gros morceau.
1: C'est un très gros morceau.
2: C'est un gros morceau.
0: Puis je vois du bon hockey, là. Je vois du très, très bon hockey, là.
1: Tu sais, les histoires d'horreur, là. J'ai tellement travaillé auprès d'équipes juniors, là, dans ma jeune carrière, là. Des histoires d'horreur, là. Il y en a à tous les ans dans les clubs d'hockey juniors. Des blessures à la bouche. Premièrement, ça coûte une fortune, là, réparer tout ça, là. En frais de dentiste et tout ça. Et ils font un travail, là, les dentistes, après, de réparer tout ça. C'est incroyable.
0: C'est des artistes.
1: C'est des artistes pour réparer la bouche, là. Puis McNabb en a des semaines à boire de l'ensure, là. Ça va être ça, là.
0: Ben, on va constater. On va savoir c'est quoi la gravité de la blessure et tout ça. On le souhaite pas, mais, on va dire, une garde-note de même. Une chance qu'elle a un peu touché à la visière. On le voit que la visière, là, mais en même temps, t'as beau ralentir le puck un peu, là. Ça a sonné, c'est sûr.
2: C'est
0: là.
2: Sûr que ça a sonné. Les quatre matchs numéro 2 des Hurricanes depuis le début des séries. Première ronde contre Ottawa, victoire de 3-2 en prolongation. Deuxième ronde contre Philadelphie, victoire de 3-2 en prolongation. Troisième ronde contre Montréal, victoire de 3-2 en prolongation. Et hier, victoire de 4-3 en prolongation contre les Golden Knights de Vegas.
0: En overtime. Ils n'ont pas perdu dans les playoffs cette saison en overtime, les Hurricanes.
2: Puis Jarvis, ça va lui faire du bien.
0: Ben, le premier trio complet des
2: Hurricanes. Oui, ils ont bien joué dans l'ensemble, effectivement.
0: Gustis Bear qui est
2: à l'origine du but de Stahl, notamment.
0: Il est bon offensivement, Gustis Bear. Défensivement, des fois, c'est là que ça peut se gâter un peu, mais offensivement...
2: Oui, puis là, tu fais référence au but gagnant de ce...
0: Il y a une très, très belle vision.
2: De Seth Jarvis, puis Carter Hart et... Gustis Bear, la façon qu'il bouge, c'est comme s'il donne pas l'impression qu'il va passer et Hart est en retard et finalement la rondelle sur réception
0: dans le filet. Post.
2: Ah, c'est un bon lancer.
0: C'est tout un lancer de Seth Jarvis.
2: Ouais, il y avait pas juste du hockey, par contre, hier, dans le monde du sport, il y avait aussi le match d'ouverture dans la Ligue canadienne pour les Alouettes contre les Tiger Cats. Et c'est une victoire dramatique de nos moineaux, on fait son retour.
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4: Hamilton leading, second quarter, Alexander. Over the middle, he throws that beautifully to Steve. Still going into the end zone for the first Alouette touchdown at 20-26.
2: Que oui, victoire dramatique des Alouettes en levée de rideau. 30-27 en période de prolongation. Faut pas être plus serré que ça. Et honnêtement, c'est un retour de l'arrière pour les Alouettes parce que ça commence à s'écrocher un peu.
0: C'est accroche. Ben, écoutez, la première demi, après ça, tu sais, back and forth avec le hockey, mais c'est accroche. J'ai trouvé là que ça tardait à se mettre en marche un petit peu, mais en même temps, le résultat final et que les Alouettes ont gagné, tant mieux. C'est un début de saison, tu veux commencer du bon pied. C'est en espérant que Alexander reste en santé toute la saison. D'après moi, il devrait connaître une bonne saison.
1: Ben, moi, ce qui m'encourage, ce que j'ai vu du match, j'ai regardé une bonne partie de la rencontre hier. Premièrement, caractère, encore une fois, les Alouettes, leur marque de commerce depuis 2 ans, maintenant 3, caractère. On est toujours dans les matchs, on est capable de revenir, on a une bonne offensive, puis on a un grand leader derrière la ligne de mêlée, en Davis Alexander.
0: Ouais.
1: Ce gars-là fait la différence, faire la différence, puis il l'a encore fait hier. Alors, il a exécuté en deuxième essai, constamment au quatrième quart, aller chercher les verges, aller chercher les premiers jeux. Il a réussi à le faire, les passes au bon moment. Mais là, ce qui est encourageant, c'est qu'on pourra probablement pas faire pire de toute la saison au niveau de l'indiscipline.
0: Ah, c'était,
1: surtout les hors-jeux. Hier, là, on a pris quoi? 10 pénalités dans le match?
2: 11 punitions pour les Alouettes.
0: Ça, les gars.
2: 11 punitions pour les Alouettes pour 118 verges totales contre 2 punitions pour Hamilton pour 30 verges.
1: Tu réussis à gagner malgré tout.
0: Ouais. Mais ça se peut-tu dans les matchs, tu sais, dans les matchs hors concours, on fait jouer un petit peu. Il y a un petit peu un manque de synchronisme aussi. Là,
1: ben oui, absolument.
0: C'est en début de saison, là, c'est sûr qu'il y a ça.
5: Puis Alexander s'est blessé dans le premier match pré-saison, il n'a pas joué l'autre.
0: Tu joues pas tous les gars. Là. Les gars, c'est sa ligne. Tu joues pas les gars. Ils sont pas le
2: timing. C'est une saison de 82 matchs, le football. Tu peux pas te permettre
0: Mais désolé, si tu as joué un match, tu as joué la moitié d'un match pré-saison, là, à un moment donné, ça va prendre une couple de semaines avant de trouver ton rythme.
2: Mon point, c'est de dire qu'on peut pas sacrifier trop de matchs non plus pour.
0: Mais non, mais on a commencé du bon pied, on a gagné.
5: Mais c'est ça qui est encourageant.
0: C'est peut-être pas parfait, mais t'as gagné la game, c'est ça qui compte.
5: C'est que même si c'était pas ton match A+, t'as eu des pénalités. Défensivement, c'était pas facile par moment. L'attaque, elle a fonctionné à coup de gros jeux. Et ils tiraient de l'arrière par 14 points, puis ils ont quand même trouvé une façon d'aller chercher ce match-là. Tu sais, la force de caractère de Davis Alexander, mais de la défensive aussi, d'aller chercher les revirements clés. C'est Kennedy, là, avec les deux revirements qui ont changé la donne dans le match. Une interception retournée pour un toucher quand les Alouettes perdaient par 14 points et en prolongation de provoquer l'échappée comme ça. Tu sais, il y avait quand même beaucoup de points d'interrogation avec la défense des Alouettes cette saison. Darnell Sankey qui quitte, Marc-Antoine de quoi, qui va être capable de se lever. Puis hier, Kennedy l'a fait. C'était encourageant de faire ça face aux Tiger Cats.
2: Honnêtement, là, tu viens de le dire, le pick six, là, l'interception ramenée pour un jeu, c'est le point tournant du match.
5: C'est peut-être un swing de 14 points.
0: Ça casse les reins.
5: À la place de perdre par 21, ben tu te retrouves que tu perds seulement par 7 points.
2: Exactement. Et là, ça a permis justement un peu plus de momentum. Il y avait quand même des questions, tu sais. Austin Mack a quitté, Charleston Rambo a quitté. De quoi auront l'air les receveurs de passe? Il y a différents joueurs qui se sont greffés au groupe. Mais ce sont les visages connus qui vraiment se sont démarqués, à commencer par Tyler Snead. 9 catchs pour 163 verges et un touché. Et Tyson Philpott, 7 catchs pour 76 verges et un touché.
1: Hier, son catch pour le toucher, là. Incroyable, là. Comment qu'il a fait pour attraper ça?
5: Derrière le dos du demi de coin.
1: Le demi de coin, là, il joue de façon parfaite. Ouais. Il fait face à la passe. Donc, Philpott est complètement caché, mais jamais il ne lâche les yeux sur le ballon. Donc, il contourne le corps du demi de coin pour rattraper le ballon en chutant sur le dos. Honnêtement, ça prend des mains, une dextérité exceptionnelle. C'est un jeu extraordinaire qu'il a fait hier pour le toucher.
2: Ouais, des mains, mais une concentration.
1: Ah ouais.
0: C'est ça qui est incroyable. C'est incroyable, les gars, là. À pleine vitesse.
1: Ah ouais.
0: Pleine vitesse. Ouais. Il faut le faire.
5: À la bête KO,
0: il
5: disait.
0: On joue pour le fun, là. On joue pour le fun. Essaye de pas. C'est pas rien un ballon de football, là. C'est sérieux, là. Pas évident, là.
5: Ouais.
0: Non, la pleine vitesse, eux autres sont incroyables.
2: Victoire des Alouettes 30-27, ça aurait pu moins bien tourner parce qu'on a été très audacieux du côté des Tiger Cats. On se retrouve dans une situation qu'on est à la porte des buts, reste 3-4 secondes à la demi. Fait que là, c'est soit tu rentres puis tu fais 7 points, c'est soit tu te contentes d'un placement, t'es sûr de ramasser 3 points, ou c'est soit tu y vas pour le toucher, tu te fais arrêter, et là t'as 0. Et du côté des Tiger Cats, on a décidé d'y aller et on a réussi de peine et de misère à franchir la ligne. Honnêtement, ça prend du courage, mais ça envoie le message. Si tu veux battre les Alouettes, ce sera pas à coup de 3 points cette saison. T'auras pas le choix d'être audacieux, t'auras pas le choix de risquer. Ça a fonctionné pour les Tiger Cats, mais en bout de ligne, c'est Davis Alexander et sa bande qui ont réussi à aller arracher la victoire.
1: Hey, toujours invaincu en saison régulière. Ouais,
0: mais
1: carrière,
0: c'est un gamer. C'est un gamer, man. Tu le vois dans sa fête, gamer. Ouais. Je veux faire la différence, c'est le fun.
1: Je pense qu'il y a un excellent groupe de receveurs.
5: Mm-hmm.
1: Si on est capable de bien le protéger au cours de l'année, je pense que les Alouettes sont en voiture. C'est une équipe qui va faire des points. Un que j'ai beaucoup aimé aussi, là, c'est Lawrence, le porteur de ballon.
5: Ouais.
1: Des jeux importants en prolongation, Oli, parce que quand Kennedy a provoqué le revirement, on s'est assuré de se placer en situation parfaite pour José Malta sur le placement. Et c'est Lawrence qui a pris le ballon deux fois pour avancer, aller chercher le premier jeu, et on a placé Malta au bon endroit. Puis là, ça a été une formalité, là. C'est un placement d'à peu près 20 verges. Merci, bonsoir, on gagne le match. Ah ouais, à maison.
2: Mais ça reste que l'attaque des Alouettes est basée sur le jeu aérien, parce que au total, c'est moins de 15 courses pour les différents porteurs de ballon, dont Lawrence qui a couru 8 fois. C'est de loin celui qui a couru le plus, tandis qu'Alexander a lancé 38 fois.
5: Mais c'est normal quand tu tires de l'arrière de moins courir.
2: C'est sûr que c'est normal quand
5: sauf que ça va être important pour les prochaines semaines. Si tu veux être capable, tu sais, de prendre une avance dans le match, d'essayer d'être plus en contrôle, faut que tu établisses le jeu au sol plus rapidement. Puis comme tu l'as dit, Tony, ben ils ont montré en prolongation qu'ils sont capables de le faire. C'est un nouveau groupe de porteurs de ballon chez les Alouettes. On essaie quelque chose de nouveau. Mais Davis Alexander, si tu veux pas en mettre trop sur son assiette, là, tu veux pas qu'il joue au héros à toutes les semaines, ben ça va passer par le jeu au sol. Mais c'est encourageant, là. Ça va être une belle saison pour les Alouettes de Montréal.
0: Tu gagnes le premier match, c'était pas parfait, loin de là.
5: Exact.
0: T'sais, mais c'est pas mal plus fun, la semaine de pratique qui s'en vient pour le coaching staff des Alouettes. Je comprends qu'on a fait des choses qu'il faut modifier, tout ça, mais en bout de ligne, t'as gagné pareil. Fait que, t'sais, on peut s'améliorer, on va s'améliorer cette semaine, on va pratiquer, on va peaufiner des choses, puis Non, ça regarde bien les Alouettes.
5: Ils reviennent à la maison pour l'ouverture locale vendredi prochain contre les Argonauts.
2: Exactement. Exact, vendredi contre les Argonauts à 19h.
1: Ouais. On a perdu Cole Speaker tôt dans le match. Il s'est fait mal sur une réception. Puis ça semblait assez sérieux comme blessure pour Cole Speaker. Donc, ça en est un autre morceau important de l'attaque des Alouettes.
2: C'est pour ça que Phil Pott va devoir rester en santé.
1: Ça, c'est sûr.
2: Les blessures, il connaît ça. Okay, on va aller à la pause de l'autre côté. Après la Ligue nationale de hockey et après la Ligue canadienne de football, il y avait aussi de la boxe hier au menu au Casino de Montréal. Et un combat extrêmement serré qui s'est jugé à pas grand-chose. Ça s'en vient dans deux minutes.
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2: C'était un combat qui avait été remis et finalement l'attente en aura valu la peine pour Albert Ramirez parce qu'il a réussi à remporter le duel, mais ça a été extrêmement serré, Tony.
1: Exact. Là, vous me pardonnerez, là, mais j'ai pas vu le combat. Mais je me promets de voir le combat en détail parce que ces combats-là sont souvent durs à juger. Décision partagée en faveur d'Albert Ramirez. Ça a commencé à 1h un peu trop tardive pour animateurs matinaux. 11h15 à peu près, là, le début du combat. Là, ça commence à faire tard pas mal là, pour un combat final comme ça. Mais par contre, j'ai vu presque tout le reste de la carte pour vous en parler. Je réviserai un petit peu ce qui s'est fait dans le cas de Ramirez et Richards, mais on le savait d'avance que Leron Richards, le boxeur anglais, allait embêter Albert Ramirez. C'est un gars qui a une technique propre à lui. Il est difficile à toucher. C'est un gars qui va accrocher à l'occasion. Et pour un gars comme Ramirez, qui est très instinctif, boxeur gaucher, qui frappe fort, mais des fois, ces gars-là ont tendance à tomber dans un piège. Quand tu pognes un gars qui est vraiment techniquement avancé, ça peut être un peu plus compliqué. Et dans le cas de Richards, il disait aux médias présents sur place, le collègue Frédéric Degg de la presse canadienne y était, mais lui est convaincu d'avoir gagné le combat. C'est pas la première fois qu'on voit au Québec des résultats partagés qui vont en faveur du boxeur local. Et je veux pas présumer de rien parce que j'ai pas vraiment vu le combat avec attention à part quelques séquences. C'est pas assez pour moi de m'en faire une propre opinion. Mais Richards, dans son cas, est convaincu de l'avoir gagné. 115-113. Et ça, c'est un round de différence sur deux cartes. Et l'autre carte, 116-112 pour Richards. Donc, ça vous donne une idée à quel point là c'est litigieux comme résultat au terme de 12 rounds. Donc, Ramirez demeure champion intérimaire WBA des 1000 lourds. Mais Richards est convaincu, lui, que le résultat aurait dû être différent.
2: Hier, on parlait avec Camille Estefan, il avançait Beterbiev, Bivol, Benavidez, des adversaires comme ça, si jamais Ramirez réussit à passer Richards. Mais là, est-ce qu'on pourrait avoir un combat revanche, comme ça a été un peu discutable comme résultat final?
1: Passe pas. On se risquera pas à reprendre un combat contre Richard. Convaincu qu'on va tenter par tous les moyens d'éviter un deuxième affrontement.
0: En même temps, tu vas aller à l'autre niveau aussi.
1: Exactement. Mais en même temps, je comprends, on a de grandes visées du côté d'Eye of the Tiger, mais Ramirez à l'international n'a pas un gros nom encore. Donc ça devient dur à maximiser sa valeur pour espérer affronter un Bivol, un Benavidez ou un Beterbiev. Je pense pas que Ramirez, honnêtement, va se retrouver dans un combat aussi important à sa prochaine sortie dans le ring.
2: Il y avait d'autres combats que ceux-là, tu as eu l'occasion de voir, dont John Robbio, qui honnêtement, on n'en parle pas beaucoup, il est pas très médiatisé, mais c'est vraiment tout un boxeur.
1: Ben, il va falloir que ça le devienne, parce qu'honnêtement, si vous avez déjà aimé la boxe, que pour X raisons, vous avez décidé de vous éloigner du monde de la boxe, je pense que John Robbio pourrait vous ramener. Sincèrement, je pense que ce jeune homme-là a tout pour devenir une grande vedette à l'international. Il a 22 ans, 18e victoire en autant de combats hier soir, 16 par knockout. Il est déjà détenteur de 2 ceintures mineures. Il est classé mondialement déjà dans plusieurs organismes de sanctions. Donc, on est vraiment là avec un projet en développement qui est tellement intéressant, rempli de potentiel. C'est un jeune boxeur colombien qui a déjà appris le français. En l'espace de 3 ans au Québec, il est déjà en train de répondre à des questions d'Al Ring après ses combats en français. Faut lui donner. Wow. Il s'entraîne avec Marc Ramsey. C'est un jeune homme qui est rempli de charisme et de talent. Une véritable mitraillette. Hier, là, il y avait un gars aguerri devant lui. Un gars qui s'est frotté quand même à de grosses pointures en Jonathan Montrell. Un boxeur américain, un boxeur résistant. Écoute, tu l'as passé dans la bite en 4 rounds, c'était même pas drôle. Au 4e round, bing bang, ça sortait de tous les côtés. Il l'a envoyé au tapis 2 fois. Et l'arbitre Steve Saint-Germain dit là, c'est assez, là, à la fin du quatrième round, là. Merci, bonsoir. La victoire à John Orobio. Moi, je l'adore, ce jeune homme-là. Il est spectaculaire. Il a une vitesse dans le ring, puis il est très, très bien coaché par Marc Ramsey. Et vraiment, Marc, là, a vu rapidement tout le potentiel de John Orobio, puis il s'est pas trompé. Il va être champion du monde. Il s'agit juste de savoir quand. C'est une formalité pour moi.
2: Ah ouais, une formalité.
1: Ouais. C'est sûr qu'il va être champion du monde, Orobio. Je sais pas quand ça va arriver, mais... Ils tombent tous un après l'autre. C'est même pas serré. Il a jamais été embêté à date dans ses combats. Puis on lui donne des tests progressivement. Il affronte des gars d'expérience. Puis les gars, aucune solution contre cette machine de boxe.
2: Ce qui est le fun, c'est que ça se termine souvent par KO. Et les KO, ça va.
0: C'est spectaculaire au coton.
1: Puis c'est ça. Puis tu fais bien de le mentionner parce que maintenant, les intérêts saoudiens sont en arrière de lui. Turquie Al-Alchik est en arrière de John Orobio. Il est vraiment sur la cible actuellement, là. Pour monter les échelons rapidement, se retrouver sur des cartes à l'échelle internationale.
5: Wow.
1: Il est sur le point, lui, d'aller se battre sur un combat probablement en Arabie Saoudite, où on va tenter de l'amener là, sur une carte importante. C'est pas impossible, d'ailleurs, qu'on le voit là, sur la carte à Riyad, Christian Mbili contre Canelo Alvarez. Ah,
2: intéressant, on va surveiller ça. Une situation assez rare qui s'est produite hier dans le combat de Imam Katayev, parce que les deux boxeurs se sont frappés exactement au même moment.
1: Exact. Premier round hier, je vous explique la situation. Combat chez les Minots, deux gars avec une bonne force de frappe. Puis bon, évidemment, quand tu commences un combat, il y a moins de sueur et tout ça. Pis ça va arriver à l'occasion que, bang, les deux combattants vont se frapper en même temps.
0: Solide.
1: Puis c'est arrivé, direct sur le caisseur, en même temps, bang! Puis ce qui est arrivé, c'est que Katayev a surtout perdu l'équilibre et son gant a touché au sol. Donc c'est automatique, c'est un compte de 8. Ça veut pas dire que le gars est vraiment en sérieuse difficulté ou très ébranlé. Pis là, ben, pendant que je regardais ça, moi, j'avais les yeux sur son adversaire, Michael Diallo, un boxeur de la France. C'est lui qui m'apparaissait le plus ébranlé des deux. Katayev a repris ses sens assez rapidement.
2: Mais c'est le point qui a été déduit à la fiche
1: de
2: Katayev.
1: Mais Katayev, lui, t'as pas ébranlé du tout. Ça repartit. Puis il y a eu un crochet de la droite à l'oreille qui a complètement ébranlé Diallo. Il s'est retrouvé au plancher à la toute fin du premier. Il s'est relevé. Il avait l'air correct, mais il est allé dans son coin. Puis il a dit non, ça marche pas pantoute.
0: Arrête l'arbitre.
1: Terminé. À 3 minutes du premier round, les deux boxeurs sont allés au plancher et le combat a pris fin. Ça s'est réglé de même, la demi-finale hier soir.
2: Okay. Evan Fall. Il a rempli d'événements et de rebondissements.
1: Tu sais, des fois dans la boxe, tu vois des affaires que...
0: Tu regardes des vidéos tout ça là, deux boxeurs qui se frappent en même temps, les deux knock-out là.
1: Ouais, j'ai déjà vu ça aussi.
0: Pow! Spécial pareil.
1: Les deux se relèvent pas, terminé.
2: J'ai vu ça UFC.
0: Ben, dans Rocky, c'est oui, mais c'est un film. Je l'ai pas vu là, mais c'est un film, Holly.
5: Ouais. J'ai vu le 1.
1: OK.
5: Je sais quoi.
1: Bel effort.
0: Ouais, c'est ça. Exact.
2: Quand même spécial qu'elle a tout ton coin dit lève-toi parce que si tu te lèves, tu gagnes.
1: Ouais.
2: L'autre est à terre, là. Faut que tu te lèves. Ça doit être un drôle de feeling,
0: ouais,
2: d'être tout mêlé.
0: C'est dur, la boxe. Hey, boy, c'est dur.
2: C'est un sport pour homme. C'est vraiment un sport pour homme. Je pensais pas qu'on aurait l'occasion de se rendre jusque-là, mais on va prendre le temps de le faire. Très grosse carte à Québec la semaine prochaine pour le groupe d'Air de Tiger Management. Ouais. On en parlait d'ailleurs avec Camille et Stéphane hier. Il disait, heureusement que je suis bien entouré parce que c'est sûr que ça amène beaucoup de travail. Et c'est Wilkins Mathieu qui va être en tête de liste.
1: Exactement. Et dans le cas de Wilkins Mathieu, on commence à brûler des étapes tranquillement. Là. Il avait très bien fait dans son combat contre Shaquille Finn il y a quelques mois au casino, et là, on l'amène chez lui, à Québec, dans une nouvelle enceinte, le Capitole de Québec. On va tenter de développer peut-être un nouveau lieu pour présenter de la boxe dans la vieille capitale. Donc, c'est jeudi prochain, elle n'a pas manqué. C'est Wilkins qui fait les frais de la grande finale. Il affronte un Brésilien. Son nom, c'est Esquiva Falcao, un gars qui a beaucoup d'expérience. Là, vraiment, on tombe dans les combats internationaux pour Wilkins Mathieu.
0: Il est bon, par exemple.
1: Oui,
0: il est bon. Il est gentil, en plus.
1: Charisme naturel.
0: C'est incroyable.
1: Lui, c'est l'avenir de la boxe au Québec. Littéralement, là, Wilkins Mathieu est rempli de potentiel. Lui, il veut être champion du monde. Il n'a qu'un objectif, c'est de le devenir. Mais il y a une grosse pointure contre lui. Vraiment, là, on lui donne tout un test en Falcao la semaine prochaine. Un gars qui s'est déjà battu en combat de championnat du monde. Donc, il va avoir vraiment un beau défi devant lui. Il va être bien intéressant. On lui confie la finale. Et en demi-finale, elle était présente hier, d'ailleurs, au casino. Leila Beaudoin, deuxième occasion pour devenir championne du monde pour la ceinture de la WBA. Elle affronte Paulina Hanhel la semaine prochaine.
0: À l'heure de quoi, elle?
1: Je la connais pas.
0: Okay.
1: Je connais pas son adversaire. Donc elle, je l'ai jamais vue dans le ring, mais clairement là, c'est une moins grosse pointure que Alicia Baumgartner,
0: ah, ben
1: contre
0: là,
1: qui
0: là,
1: elle s'était frottée. C'est Baumgartner là, c'est probablement là, parmi les top 5 des meilleures boxeuses livre pour livre dans le monde. Là, t'as un défi différent. C'est à la maison, elle aussi. Donc, belle occasion là, de rajouter une autre ceinture de champion du monde dans l'organisation.
2: C'est sûr qu'on va en reparler la semaine prochaine parce que ce sera un autre gala et on prendra le temps de faire le tour de tout ça. Merci beaucoup, Tony, pour le résumé. 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À lui, paiement.
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5: C'était le match 2 de la finale de la Coupe Stanley hier et ça a mal commencé pour les Hurricanes qui tiraient de l'arrière 2-0 face aux Golden Knights. Mais là, ils ont marqué 3 buts sans réplique. Mark Stone a ensuite créé l'égalité en fin de troisième période, mais Seth Jarvis a inscrit le but gagnant et la Caroline l'a emporté 4-3 en prolongation. La série est donc égale 1-1. On se transporte à Las Vegas pour le match 3 samedi. Une bombe est tombée dans la Ligue nationale de hockey hier. Dylan Larkin des Red Wings de Détroit a demandé une transaction. On parle d'un des meilleurs centres de toute la Ligue. Un gaucher de 29 ans, 67 points en 74 matchs la saison dernière. Il est sous contrat jusqu'en 2031 avec une moyenne salariale de 8,7 millions de dollars par année. Finalement, je termine avec le commissaire de la MLS, Don Garber, qui était à Montréal hier. Il a d'ailleurs visité le stade olympique.
0: Eh boy, pas ce qu'il a vu là.
5: Il a vu le nouvel anneau technique, Gilbert.
0: Eh boy.
5: Et il a d'ailleurs souhaité...
0: Le meilleur moment de sa visite, c'est quand il est passé en avion par-dessus le stade, puis il a vu le stade de
5: la carte postale.
0: Ouais, exact.
5: Exactement.
0: Ouais.
5: Mais il a aussi souhaité vivement une résolution dans le dossier du stade olympique. On peut l'entendre.
6: Right now, our goal is to finalize a deal over there, get the public to... finish. I mean, it's like building a house and putting on a roof and not having a fixed foundation or fixed, you know, rooms when you're renovating a house. Makes no sense to me. I've been in that stadium many, many years ago, and I've been in that stadium during the CONCACAF Champions League. That stadium can be brilliant. So just finish the job.
5: Alors, Don Garber a dit qu'il souhaite que les travaux aient lieu à l'intérieur du stade olympique parce que c'est un peu comme... rénover son toit, mais avoir des fondations qui sont défaillantes sur une maison. Il dit que le stade olympique, c'est un stade exceptionnel. Il a vécu de belles choses là-bas. Alors, il souhaite vraiment pour l'avenir du CF Montréal que les rénovations à l'intérieur du stade soient faites.
1: Donc, autrement dit, la MLS et le club de soccer Montréal jouent leur va-tout avec le stade olympique, littéralement.
5: Ouais.
1: Et puis, Don Garber l'a dit hier... Il y a pas d'avenir pour le stade Saputo dans la nouvelle réalité de la MLS. Ça fonctionnait dans la MLS 1.0. Mm-hmm. Là, on est rendu ailleurs. Bien raison.
0: Ouais, mais c'est pas en même temps.
2: Même
0: non plus.
2: Le stade olympique actuel, ça fonctionnait peut-être dans une ancienne réalité, mais aujourd'hui, on est rendu ailleurs. La MLS, là, c'est quand même une ligue majeure. Là. Il y a des gros sous maintenant.
5: Ah, il y a des franchises qui valent des milliards là-dedans.
2: Si on regarde à l'échelle mondiale, bon, c'est sûr que la Premier League, c'est sûr qu'il y a des ligues en Italie, en Allemagne, tu sais, il y a des grosses ligues de soccer, mais la MLS fait quand même belle figure à travers ça de plus en plus, là.
1: Ouais, puis je pense pas qu'on a fini de se développer non plus, là.
2: Non, exact.
1: Je suis convaincu que cette ligue-là, dans 20 ans d'ici, va avoir encore, tu sais, atteint, et va continuer de progresser avec le temps. Les États-Unis, c'est une terre d'accueil de plein de gens à travers le monde qui s'intéressent au soccer. C'est le sport le plus internationalisé.
5: Ouais.
1: Pis c'est connu aux États-Unis, c'est là qu'est le moton. Fait que hein, c'est pas pour rien là que les équipes, les franchises ont pris beaucoup de valeur.
2: Tu sais, il y a beaucoup de Wayne Rooney au fil des années, puis de Kaká, puis de joueurs comme ça qui sont débarqués en fin de carrière dans la MLS. De plus en plus, je pense qu'on va arriver un peu plus jeune et on va être capable de tirer des gros noms quand même ici. Évidemment, peut-être pas à Montréal. Le LAFC, le Galaxy, l'Inter Miami.
0: On paye.
2: On est capable de payer.
5: Puis on veut que Montréal fasse partie de ça. Évidemment, l'équipe pourra jamais compétitionner avec celle que tu viens juste de mentionner.
2: Ouais.
5: Mais juste de faire partie de cette ligue-là, puis d'être quand même compétitif, parce qu'il y a moyen, avec la structure de la ligue, que même si t'es pas un club super riche, ben tu peux trouver des façons d'être une équipe compétitive. Alors là, la balle est dans le camp du gouvernement, parce que Don Garber met pression sur eux. La famille Saputo, évidemment, le CF Montréal. Dans les médias, ben ça a commencé à couler un petit peu les idées que le stade a, que la régie des installations olympiques, elle a pour l'intérieur du stade. Alors là, la balle est dans le camp du gouvernement. Est-ce qu'ils vont décider de mettre l'argent pour rénover l'intérieur du stade olympique?
0: Comment est-ce qu'on va faire, par exemple, les gars? Moi, c'est mon questionnement. Pour améliorer la proximité
2: C'est prévu. Ça, c'est prévu. On en a parlé.
0: Oui, mais là, tu comprends, là, ça coûte cher.
5: Ça va coûter beaucoup d'argent.
2: C'est sûr,
5: Il n'y a pas de doute.
2: Mais c'est ça, c'est ce qui est prévu, c'est d'avoir vraiment des gradins plus près du terrain.
1: Ce qui fait du sens.
2: Le point, honnêtement, à travers ça, là, c'est que le gouvernement, là, la réalité, là, c'est qu'ils ont la main prise dans l'engrenage. Quand tu dépenses déjà plus d'un milliard de dollars pour faire l'anneau technique, puis le toit, puis toute la patente, là,
0: doucement d'en mettre plus.
2: T'as pas le choix de finir la job. Tu peux pas faire ça à moitié. Là, sinon, t'as fait ça pour quoi, là? Moi, c'est ma façon de voir les choses.
5: Je sais qu'on n'est pas une station d'actualité, de politique, mais ça reste que là, il va y avoir des élections provinciales cet automne.
0: Ouais.
5: Il faut s'attendre à ce que les différents partis aient toute leur position par rapport à ça, puis que ce soit un des enjeux de la campagne. T'es-tu pour ou t'es-tu contre?
0: Il y en a un paquet qui vont être frileux, peut dire ça.
5: Parce que le gouvernement qui est là présentement, ça se peut qu'il soit plus là dans l'espace de quelques mois. Fait qu'ils disent oui ou non, rendu là, ça se peut que ça change pas grand chose. Alors ça va être définitivement un dossier à suivre dans les prochaines semaines.
0: Tu sais comment est-ce que c'est le monde, là? Oui. Ça coûte trop cher, mes taxes, ça coûte trop cher. Mm-hmm. C'est ça qu'on va entendre, là. On l'a déjà entendu d'ailleurs.
2: Ah oui.
1: Mais c'est une réalité. Ça coûte une fortune depuis la nuit des temps, le stade olympique. C'est pas nouveau, là.
5: Non.
1: Mais là, c'est parce que où la limite là à injecter des capitaux là-dedans? Là?
2: Non, mais c'est déjà commencé, c'est ça le point.
1: Ils ont déjà pris
2: la décision de le faire.
1: Tant qu'à investir, t'es aussi bien d'avoir un tenancier régulier à l'intérieur qui va te donner une trentaine de dates par année.
2: Ben oui!
1: C'est sûr!
2: Tant qu'à le faire, aussi bien d'avoir quelqu'un qui va s'en servir. Sinon, c'est quoi? Ça va être juste le salon de l'habitation?
1: Les Cougars 8
5: ans. Monster Truck.
1: Les Monster Truck.
0: Salon de l'auto, une fois de temps en temps.
2: Ah, mais ça n'a pas de bon sens. Bateau. T'imagines-tu à quel point ça va revenir cher, le coût déboursé pour ça?
0: Ridicule.
1: Non, mais moi, ce qui me dépasse là-dedans, c'est que au moment où ce qu'on a annoncé les investissements, on a dit, hey, ça va être incroyable pour le stade, puis on va attirer, puis il va y avoir des matchs internationaux, mais il n'y avait jamais rien de garanti. Il n'y avait rien de prévu. Là. On n'était pas capable de garantir rien. Ben oui, mais c'est bien sûr, si tu rénoves pas l'intérieur, comment tu veux attirer qui que ce soit?
2: On a fait miroiter la NFL va venir jouer des matchs pré-saison. On a fait miroiter Taylor Swift va venir faire des concerts ici.
5: Ça s'en va pas n'importe où, ces gens-là. Là.
2: Hey, arrêtez ça.
5: Rappelez-vous à l'automne, les gars, avec le fameux documentaire sur les expos. Là, qui a tué les expos? Puis là, à l'époque, le gouvernement disait, on veut pas mettre l'argent là-dedans, les écoles et les hôpitaux. Et 30 ans plus tard... T'sais, on regarde les écoles et les hôpitaux. C'est-tu bien mieux?
2: Il y a une méchante différence, là. À l'époque, c'était 81 matchs de baseball, là.
1: Ben oui.
2: C'est ça pareil, là. Oui. Rénovait un stade ou on construisait un nouveau stade pour une équipe. Une équipe qu'on a perdue parce qu'on n'a pas fait ça.
5: Mais là, tu vas avoir des équipes. Le CF Montréal semble pouvoir déménager là.
2: Est-ce qu'on va perdre l'équipe si on fait pas ça?
5: Ben, c'est ça.
2: Il est là le parallèle. Il est là le parallèle.
1: Non, mais parce que là, si on. Puis non seulement ça, mais le temps presse. On va prendre une décision à un moment donné, parce que des travaux comme ça, ça se fait pas. En criant ciseaux non plus.
2: Puis le calendrier hivernal, c'est tantôt.
5: C'est ça. C'est en 2027-28, en tout cas, que ça commence.
2: C'est l'hiver prochain. C'est là où on fait le switch avec la mini-saison et après ça, le calendrier hivernal qui s'enclenche. Cette année, c'est une année normale, mais dès l'année prochaine, on culbute. Là.
1: Mais on n'aura pas le temps de faire les travaux à temps pour ça. Là.
2: Ben, c'est pour ça qu'il va falloir se dépêcher.
1: Mais ben, c'est impossible. Quand même que tu commences à matin à faire des travaux, tu te arriveras pas à temps.
2: Mais c'est quoi, ils vont faire comme les Saints de Nouvelle-Orléans après Katrina puis jouer tous les matchs à la route?
1: On est vraiment dans le trouble avec ça, là. Parce qu'on jouera pas au Stade Saputo au mois de février. Oubliez ça. Ça arrivera pas.
5: Non.
2: Impossible.
0: Il va arriver quoi avec le Stade Saputo?
2: Bonne question. Honnêtement, je vois pas. Je sais pas. Bonne question. Aucune idée. Faudrait se renseigner. On va aller à la pause. Dans à peu près 15 minutes, ce sera Renaud Lavoie, mais au retour, l'attaque des Jays s'est levée hier et elle a réussi à mettre fin à sa séquence de défaites. On vous raconte ça dans 2 minutes.
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2: Enfin, de retour dans la colonne des victoires pour les Blue Jays. Ils ont vaincu les puissants Braves d'Atlanta 7-2 et évitent ainsi le balayage. Tout ça grâce à une belle performance de l'attaque. 16 coups sûrs contre seulement 4 pour les Braves. Si vous m'aviez dit ça ou avant le match, alors que c'était Mason Flaherty, un releveur qui amorçait la rencontre contre Chris Sale, je vous aurais pas cru. Mais pourtant, c'est bel et bien la réalité. Plusieurs joueurs se sont illustrés. Donc Vlad Guerrero, je sais pas si vous avez vu les gars, il en a frappé 3 des coups sûrs hier, mais notamment un double à Ronald Acuña Jr. dans la droite. Et là, après ça, Acuna essaie de l'épingler au deuxième, puis là, Guerrero fait son Dikembe Mutombo, là, tu sais, il fait le petit doigt comme ça. No. Tu m'auras pas. Je trouve ça cute quand même. Ça fait partie un petit peu du folklore du baseball.
0: Il y a de l'air friendly, Vlad Guerrero. Junior.
2: C'est correct. Moi, j'ai pas de trouble avec ça. Je pense que c'est normal de pas être tout le temps. Tu peux être focus tout le temps.
0: Oui.
2: Tu sais.
0: Ben, le baseball, c'est propice à ça.
2: C'est propice à ça, le baseball.
0: Propice à ça. C'est pas comme le hockey, là. Je verrais pas ça, un joueur de hockey faire ça, là. Mais au baseball, c'est lent. Tu vois souvent quand le gars arrive au premier but. Une petite tape avec la mitte dans le dos, hey, comment ça va pas aller?
2: C'est tout à fait normal. Il n'y a rien de mal à, ça. Autre joueur qui s'est démarqué offensivement, c'est Nathan Lucas. Nathan Lucas, qui est sur une séquence de 11 matchs de suite, avec au moins un coup sûr. Et dans cette séquence-là, il est 18 en 39.
5: Bon retour au jeu pour lui.
2: 18 en 36, ce sera 500. 18 en 39. C'est excellent, là, pour Lucas. Puis tu fais bien de le dire, Tony. Il a été blessé. Il a manqué du temps. C'est un journeyman, Lucas, qui sortait un peu de nulle part. Et depuis l'année dernière, vraiment, c'est rendu un joueur qui s'établit comme un joueur important au sein de la formation de Toronto, là.
5: Ouais, un bâton responsable, va justement embarquer régulièrement sur les sentiers. Tu vois, t'en as jamais assez des gars comme ça que tu peux un peu déplacer aussi, un gars quand même complet, polyvalent, avec un bon bâton. Il a manqué aux Blue Jays, c'est sûr.
2: Assurément. Je le disais, c'était Mason Flaherty qui lançait la première manche, mais par la suite, c'est Chad Dallas qui s'est amené en relève. Dallas, c'était son premier match en carrière. Toujours le fun, un beau moment. Oui. Il a réussi à attraper ce qu'on dit en anglais, un comebacker, une balle qui est frappée directement sur lui, qui a réussi à saisir de belle façon. Termine quand même avec 3 manches et 2 tiers. 2 coups sûrs, 1 point mérité et 2 retraits au bâton. Il récolte au passage aussi sa première victoire en carrière. Donc, toujours le fun de voir un athlète qui commence là, puis fait ses premiers
0: pas. De belle façon. Tu veux pas te faire planter là, 5 coups sûrs en une demi-manche. Non.
2: Exact. Et de l'autre côté, Chris Sale a donné 10 coups sûrs. Ça, c'est ton plus gros total depuis le début de la saison.
0: Les bâtons, t'es hot.
2: Tant mieux.
0: T'sais, on en profite dans ce temps-là, puis ça fait du bien.
2: Tant mieux pour les Jays. On va aller ailleurs, messieurs. Aaron Judge a pas eu des bonnes nouvelles.
5: Ça, c'est la grosse nouvelle des majeurs hier.
2: On savait qu'il était à l'écart. Je pensais pas que son cas allait être sérieux, mais finalement, on parle d'une genre de fracture de stress au niveau d'une côte.
5: Ouais.
2: Et là, il va être réévalué dans 6 semaines.
5: Ouais. Ça, c'est des blessures qui sont particulièrement embêtantes pour les frappeurs de puissance. Parce que tu joues avec la douleur constamment, puis c'est dur à guérir. Parce que tu te présentes à la plaque des os, puis il y a une torsion complète au niveau exactement là. Donc tu dois jouer avec la douleur. L'an passé, là, puis d'ailleurs il s'en est pas tout à fait encore remis, là, mais Tristan Cassis des Red Sox, c'est un petit peu la même blessure que Judge, là. Il a pas joué de l'année. Alors c'est très inquiétant pour les Yankees, cette blessure-là. Dans certains sports, tu joues avec ça au hockey, des blessures aux côtes, pas d'hier, puis tu joues avec. Dans le baseball, là, comment tu peux te lancer puis déployer...
0: La cage thoracique, là, c'est le cartilage, ça doit être...
5: C'est ça. Déployer toute ta puissance avec cette douleur-là, c'est pas évident. Alors, perte énorme pour les Yankees. Un gars comme Judge, ça se remplace pas. T'sais, c'est de même beau dire, par comité, on va essayer de le remplacer. C'est un bâton potentiellement de 60 circuits quand il est en santé.
0: Ouais.
5: Donc c'est
0: bon voltigeur aussi, là.
5: Bon voltigeur, frappe la moyenne, la puissance. T'sais, il est presque les 5 outils, là. T'sais, c'est presque ça, là.
2: Peut-être moins la course, un peu.
5: Moins la course. T'enlèves la course, mais quand même.
2: Ça reste un joueur extrêmement. Faut pas rien qu'il y ait le gros contrat, là.
0: C'est pas que ça. Ça fait en sorte que les gars qui le précèdent, les gars qui sont après, font face à des meilleurs lancers aussi, parce qu'on veut pas,
2: parce qu'on a peur de l'affronter.
0: Exactement.
2: Et les Yankees qui sont en pleine course avec les Rays de Tampa Bay, là, on a un demi-match de retard sur Tampa Bay pour au sommet de la division S de l'Amérique. Les Jays sont à 8 matchs, tout comme les Orioles. D'ailleurs, les deux équipes s'affrontent ce soir. C'est Trey Savage qui sera sur la butte.
5: Oh.
2: Va être quand même bien, Savage, depuis son retour au jeu. Donc, quand même hâte de voir ça. Puis d'ailleurs, parlant de New York, Tony, tu vas aller faire un tour du côté de New York.
5: On va souhaiter que M. le juge soit de retour quand même.
0: C'est le fun avec le juge.
5: Ben, je vous invite.
0: C'est au mois de juillet, ça?
5: Ouais, au mois d'août.
0: Il va être de retour certain, là.
2: Il réévalue dans 6 semaines, ce qui nous amène à la mi-juillet.
0: Wow!
5: Je vous le dis, moi, ça pourrait être vraiment long.
2: On a affirmé hier, il sera de retour au jeu cette saison. Mais quand tu prends un détour pour dire il sera de retour au jeu cette saison, c'est que tu t'attends pas à ce qu'il revienne au jeu dans 2 semaines.
0: Il me semble qu'une fracture de stress, ça prend moins de temps que ça, mais ça doit être plus sérieux qu'on pense.
5: Exact. Wow. Le voyage dont je vous parle, c'est la fin août. 21-23 août, on a finalement coordonné le gardiennage des enfants parce que j'y vais avec mon épouse.
0: Oh!
5: Ça promet.
0: Petit week-end en amoureux.
5: Dans la grosse pomme.
0: Dans la grosse pomme.
5: Rien de moins.
2: Deux nuits en plus.
5: Deux nuits.
0: Hein?
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2: Puis ce que t'as pas mentionné, là, ce sera peut-être un match très important pour la course aux séries.
1: Oui, monsieur.
2: Là. Blue Jays Yankees, fin à août, pas impossible du tout. Là.
0: Absolument.
2: Pas impossible du tout. Très bon, merci beaucoup, messieurs. On va aller à la pause de l'autre côté. Une grosse erreur stratégique a fait mal hier au Golden Knights. Renaud Lavoie nous donne les détails dans deux minutes.
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1: Ah, juste avant qu'il prenne un vol direction Las Vegas avec une série égale 1-1, on s'en va rejoindre Renaud Lavoie en direct de Raleigh. Salut mon ami Renaud, comment ça va?
0: Comment ça va, Ren?
7: Ça va, hey, ça va bien les gars aujourd'hui. Ça va être une journée spéciale pour les deux équipes hein, parce que normalement ce qu'on faisait à une autre époque qui n'est pas si lointaine, de même c'était le cas l'an dernier, qu'est-ce qu'on faisait? On disait, OK, parce que entre les matchs 2 et 3, il va y avoir, si tu veux, 48 heures, 72 heures avant la prochaine rencontre.
1: Ouais.
7: Ça donnait le temps à un peu tout le monde de se rendre. Pas, je veux pas dire tranquillement, pas vite, mais de façon logique et intelligente. Là, aujourd'hui, c'est complètement différent. Là. C'est la folie pour les deux formations, pour tous les membres des médias, parce que il y aura pas d'entraînement, évidemment, d'abord et avant tout. Puis deuxièmement, là, c'est la course pour se rendre à l'aéroport et pour quitter vers Las Vegas. Parce que des vols Raleigh-Las Vegas, pour les équipes, il n'y a pas de problème. Il y a leur charter. Mais pour nous, membres de la plèbe, pas besoin de vous dire que c'est complexe.
0: Faut t'ailler où?
7: Pas juste un peu.
0: Faut que tu t'ailles vers du côté de Dallas ou quelque chose comme Chicago,
7: c'est ça, peut-être? Alors, il y en a plein qui vont passer par Denver. J'ai tous mes collègues de TVA Sports, à mon exception près, passent par, imagine-toi, Newark.
1: OK.
7: Imagine-toi, là.
1: Ah,
7: tu
1: sais,
7: ouais. Tu vas vers le nord. Pour, là, tu perds
1: du temps pas à peu près, là.
7: Ouais,
0: oui. Là, tu voyages pour rien, dans
1: ben
0: le fond.
1: Ben oui.
7: C'est ça. Puis là, moi, je quitte à 10h ce matin par San Francisco. Ça va être un long vol, mais en tout cas, il y a une certaine logique.
0: San Fran, après ça, tu vas revenir un petit peu en dedans pour aller à Vegas.
1: Ouais.
7: Ah. Exactement.
1: Donc, autrement dit, Renaud, c'est pas compliqué. On voulait absolument jouer samedi soir.
7: Oui, pas une autre façon c'est de ça. Voir les choses. Parce qu'après ça, l'autre match est mardi.
1: Mais beaucoup de temps pour aller visiter le Grand Canyon, si tu veux.
7: Oui, exactement. Des choses, j'ai beaucoup de choses à régler du côté de Las Vegas, qui est un très bel endroit, évidemment, pour le shopping, entre autres.
1: Okay.
7: Mais j'ai hâte, évidemment, à ce voyage-là. En plus, hey, vous allez l'aimer, celle-là, les gars. Les Aces d'Oakland. Les Aces de maintenant quoi? Là, ils sont
2: Sacramento.
7: Les Aces de Sacramento vont jouer un premier match à Las Vegas lundi. Pas dans le nouvel, pas dans le nouveau stade, mais dans le stade 3 des Aces.
1: Oui,
7: qui était contre les Brewers. Ça veut dire que pas besoin de te dire là aussi que c'est la course aux tickets.
1: Ben oui.
7: Pour essayer d'aller voir.
0: Ça, ben oui,
7: j'aimerais bien ça, évidemment, voir cette rencontre. Ça va être unique, ça va être spécial. Donc, ça va être vraiment, je pense qu'on joue un total de 6 matchs, mais 2 séries différentes. Mais la première série, c'est vraiment celle qui commence lundi face aux Brewers. Mmh. On va revenir un peu plus tard dans l'été, jouer une autre série à cet endroit où il fait très, très chaud parce que ce n'est pas un stade couvert, comme vous le savez. Autour des 38-39 degrés là, présentement à Vegas, même le soir, là, c'est 38, à 7h le soir, c'est 38.
2: D'ailleurs, parlant des Golden Knights, Renaud, ils ont perdu hier un match qu'ils semblaient en plein contrôle jusqu'au milieu de la troisième période. Selon toi, qu'est-ce qui a fait en sorte qu'on a échappé ce match-là?
7: On a complètement changé de stratégie. Puis, à un point tel, là, je comprends qu'on l'ait fait, là, mais la troisième période, c'est pas comme si elle va les 10 premières minutes comme si les Golden, pas les Golden Knights, mais les Hurricanes là, étaient en voiture. Là, pas du tout même. On a de la difficulté à créer quoi que ce soit. Mais au lieu d'être agressif, de continuer de faire l'échec avant à deux joueurs, d'être vraiment intense en zone offensive, d'aller placer des rondelles, de faire travailler les défenseurs des Hurricanes, on décide de leur foutre la paix complètement. On décide d'y aller maintenant avec un échec avant à un joueur. Ça sert absolument à rien. On attend en zone neutre, puis on essaie d'inonder la zone neutre de joueurs des Golden Knights. Qu'est-ce que vous pensez qui arrive? C'est là où les Hurricanes commencent à être bons. C'est là où ils trouvent leur rythme. On dompe le puck dans le fond de la zone. On va la chercher. On met de la pression parce qu'on est quand même, on va se dire là, quand même plus rapide que les joueurs des Golden Knights, là. OK, il y en a beaucoup qui sont plus rapides que les joueurs des Golden Knights. On exploite la vitesse. Puis à partir de ce moment-là, on se met à buzzer carrément dans la zone des Golden Knights. Tout ça parce qu'au lieu de jouer sur le bout des pieds, tu décides de jouer sur les talons. Et c'est une erreur qui a complètement coulé les Golden Knights qui ont semblait plus aux Golden Knights, qui ressemblait à une équipe qui avait peur de commettre une erreur.
0: Mais à 2-0, Renaud, là, à 2-0, là, on a vu ça. Le Canadien le fait souvent. On dirait que c'est... Tu sais, quand on dit c'est the worst lead in hockey, là, 2-0,
7: ouais.
0: Là, tu sais, on...
7: Ouais, ouais.
0: C'est le coach, probablement, tu sais, Tortorella, il n'a pas, dit à ses gars, hey, les gars, on met plus de pression. C'est, on dirait que c'est dans le subconscient, je vais pas prendre de chance. Je puncherai pas. Va être moins agressif, tu sais, pour pas me faire prendre. Mais en même temps, quand tu réagis comme ça, mais t'es moins efficace, puis c'est ce qu'on a vu du côté des Knights de Vegas, moins efficace, ouais. Plus de temps aux défenseurs des Hurricanes de s'organiser, tandis qu'en début de match, ils n'avaient pas de temps, là. Tu sais, ils étaient la face en baie vitrée toute la game, puis c'est dur de faire une pause en ce temps-là, c'est dur de t'organiser. C'est ça, on les a permis ça, puis ça a fait en sorte qu'on est revenu dans le match, mais en même temps, le but de Stankoven, c'est un but... pas dire que c'est un garbage goal, mais quasiment, là, c'est un but travaillé, c'était pas un beau but, c'est au pic par appel, puis c'est ça qui les a partis, là.
7: Oui, oui, puis c'est à partir de building aussi. Je peux te dire une chose, il y avait déjà quelques présences au préalable où on avait passé du temps en zone offensive, justement grâce à ce changement de stratégie. Puis oui, tu parles de ce but-là, ça touche le patin de Lauzon, puis ça se retrouve évidemment dans les airs, puis ça déjoue Carter Hart, puis là, le building est en feu. Complètement. C'est dur à arrêter un amphithéâtre comme celui-là qui est en feu. Mais ça reste que après la rencontre, même John Tortorella, tu vois que à la question est-ce qu'il y a quelque chose stratégiquement que vous avez fait qui vous a fait mal, John n'a pas voulu répondre à beaucoup de questions hier après la rencontre. Il dit oui, je vous dirai pas quoi. C'est parce que c'est vraiment pas scientifique. Là. T'as pas vraiment besoin de comprendre rapidement ce qui s'est passé. C'est... Quand tu as un gage de succès, la clé de ton succès, pourquoi puis je comprends, Gilbert, tu l'as mentionné, tu veux protéger ton avance.
0: Contre les Hurricanes, c'est contre les Hurricanes, on l'a vu contre le Canadien, là, c'est primordial de leur mettre de la pression. Il faut absolument, tout le temps, puis c'est ce qu'on n'a pas fait assez du côté du Canadien, c'est pour ça qu'on s'est fait battre comme ça, là.
7: Ah oui, tu peux pas être en mode j'attends en zone neutre, puis on va essayer de batailler de cette façon-là. C'est ça ne fonctionnera pas, je peux te garantir que tu vas te faire brûler. C'est comme si eux autres, c'est un requin dans l'océan, puis ils sentaient le sang, là, pour dire de quoi, ils vont se garrocher assez vite, là. Et c'est exactement ça qui s'est passé. Ça n'a pas été très, très long, là. Ils ont même pris les devants 3-2, là. Tu sais, faut pas l'oublier, ça, non plus. Là. Ils ont été... Moi, j'ai trouvé qu'ils ont été... vraiment spectaculaire dans leur façon de travailler. Puis c'est tu aperçois qu'on a pu peut-être pendant 50 minutes se dire wow, les Golden Knights sont beaucoup trop forts. Ils sont forts. Beaucoup trop forts. Je pense que les Hurricanes ont montré là qu'ils étaient vraiment capables de faire. Puis quand tu décides de leur laisser la chance de buzzer, là, oublie ça, moi je pense que t'es sérieusement dans le trou.
1: Moi ce que j'aime, mais ce qui est sous-estimé, je pense, du côté des Hurricanes, c'est leur acharnement. Il n'y a pas plus flagrant que le but de Stankoven, justement.
0: C'est ça.
1: Il est allé dans le coin sur Anderson, qui est quand même pas le dernier venu, là, c'est un gars qui est capable de bien défendre. Mais Stankoven, dès la mise au jeu, derrière le filet, il a jamais hésité. bouche ses pieds, bing, bang, le, un chien sur son
0: dos. Il sort avec le puck.
1: Il sort avec la rondelle, revient dans le filet, mais c'est ça. Puis en plus, ils vont chercher de l'offensive constamment, le quatrième trio. Encore, il y a William Carrier fait un jeu superbe sur Jérémy Lauzon, sur son dos. Il trouve Jankowski. Tu sais, moi, il y a des aspects du jeu des Hurricanes qui, pour moi, c'est extrêmement payant pour te rendre jusqu'au bout. Ouais. Ils ont vraiment une bonne complémentarité entre leur défense et leur offensive, leur acharnement, puis un quatrième trio lourd et pesant qui t'amène de l'offensive.
7: Puis le pire là-dedans, c'est que on a montré hier dans l'avant-match une séquence où c'était Rod Brind'Amour qui a un micro sur sa cravate, évidemment, puis on montrait des séquences de ce qu'il disait derrière le banc. Puis il ajoutait, il disait tout le temps à ses joueurs « Stress game, stress game, stress game ». Là, je l'ai posé en entrevue avant le match. C'est quoi ça, la stress game? Puis c'est exactement ce dont tu viens de parler, Anthony. Et de jouer un match qui est extrêmement exigeant pour le joueur, pour l'athlète, OK? Mais en même temps, qui met un stress immense sur l'équipe adverse. Comme Rod me disait, il dit, jouer au niveau que je leur demande de jouer, c'est très, très, très exigeant, OK? Mais après ça, plus nous, on est exigeants, plus c'est exigeant pour les joueurs à l'autre bord, là, plus ça met un stress immense sur les joueurs à l'autre bord. Alors, quand Rod Brind'Amour voit que son équipe glisse un peu de ce côté-là, vous allez voir dans des séquences, j'en suis pas convaincu qu'ils vont passer, peu importe sur quel réseau social, il va mettre beaucoup d'emphase sur le stress game. Et c'est ça qui est payant pour les Hurricanes de la Caroline.
2: En tout cas, hier, John Tortorella m'a fait... peut-être une petite erreur lorsqu'il a mis beaucoup de stress sur sa propre équipe, lorsqu'il a contesté un but pour Tortorella. Il est convaincu qu'il avait raison, mais finalement, la Ligue nationale de hockey a conservé sa décision. Puis là, c'est correct parce que Mark Stone a créé l'égalité par la suite, mais la réalité, c'est que ça aurait très bien pu être le fautif de cette défaite-là.
7: Oui, effectivement. Ça reste que... c'est ça, hier, c'est un bel exemple d'un but qui est marqué... puis que c'est le chaos total autour du filet, puis que ce n'est pas aussi noir ou blanc qu'on pense. Oui, on peut penser que la mitaine de Anderson a été poussée. Je comprends, mais en même temps, t'as Stahl qui saute sur Anderson, OK? Donc déjà là, ça fait un effet assez spécial. Puis, tu sais, je comprends, là, on Barbashev pousse la rondelle, mais la rondelle n'est pas emprisonnée à 100%. On pense qu'elle l'est.
0: On la voit pas, par exemple.
7: Il y a une image, pas la caméra par-dessus le gardien de but, mais un peu plus une caméra de côté où tu vois la rondelle qui est complètement libre, même si Anderson pense l'avoir couverte. Et c'est là, évidemment, où Barbashev décide de mettre son bâton pour pousser le disque. Je vais vous dire une chose, les gars, je comprends que sur la glace, on dit qu'il n'y a pas de but. Je comprends aussi que depuis le début des séries, les officiels, quand on dit qu'il n'y a pas de but sur la glace, les Canadiens ont été victimes de ça, alors que tu es sûr que tu as un but, tu contestes, puis finalement, la Ligue nationale continue de tenir son bout puis de dire qu'il n'y a pas de but. Moi, je suis un peu tanné de ce système-là. Là. Surtout de donner un 2 minutes de pénalité par la suite. Là. Écoute-moi bien, on est en finale de la Coupe Stanley. Là. Je comprends qu'en saison régulière, tu veux que les matchs soient rapides, là, mais on est quand même en finale de la Coupe Stanley. L'officiel, qui dise il y a but ou pas but, ne devrait rien changer. Si tu décides de contester, il ne devrait pas y avoir un 2 minutes de pénalité supplémentaire. Il n'y a personne qui s'en va à la maison et qui a besoin que le match soit plus rapide. Là. Ouais, on est en finale de la Coupe Stanley.
0: En même temps, si tu n'as pas de répercussions comme ça, si tu n'as pas de pénalité, il va y avoir des challenges in game, là.
7: Pourquoi au football, là, dans NFL, c'est-tu quoi? Avant, il y en avait des challenges, puis ils se sont dit, là, OK, c'est assez les challenges, là. On va réviser nous-autres mêmes tous les touchés. Le dimanche, je sais pas combien il y a de matchs, là, mais il y en a au moins 5-6 en même temps. Ben, on va dire même jusqu'à 8 en même temps, 13 heures, là. C'est drôle, hein, ils sont capables de faire la job sur 8 games qui roulent en même temps. Puis ils sont capables de dire, ça, c'était-tu un touché, c'était-tu une interception, oui ou non. Puis on donnera pas la chance aux officiels sur le terrain de juger, que ce soit eux autres qui jugent, on va juger nous-mêmes. Explique-moi pourquoi qu'en finale de la Coupe Stanley, là, il y a personne à Toronto, tout le monde est sur place, tout le monde regarde les mêmes vidéos. Pourquoi on n'est pas capable de dire en finale de la Coupe Stanley, là, c'est nous autres qui va décider si le but est bon ou non, pas l'arbitre sur la glace. Ça, parce que si l'arbitre sur la glace arrive tout de suite et il dit « No goal, il n'y a pas de but, OK, ben là, toi, dans ta tête, t'as jugé ça, mais t'as-tu vraiment tout vu, pas convaincu, moi, qui a tout vu?
2: Ouais.
7: Et c'est, je suis pas en train de dire que ce but-là, c'est assurément, qui est sûr à 100% qui est bon.
2: Non.
7: Je fais juste te dire que si tu réfléchis un peu, il y a beaucoup de choses qui se passent. Il y a des joueurs des Hurricanes qui sont par-dessus leur gardien, qui créent un mouvement, puis ça fait en sorte que cette rondelle-là, en plus, elle est kickée par un joueur des Hurricanes dans le filet. OK? Alors, à un moment donné, là, il y a beaucoup de choses qui se passent. Je trouve qu'on a été beaucoup trop rapide avant de dire que c'est sûr que ce but-là, il est pas bon. Je pense qu'on est capable, puis de donner un 2 minutes de pénalité là-dessus.

0: On se reparle lundi.
1: Salut, Ren.
2: Salut, les gars. Merci beaucoup. À lundi, passez un bon week-end. Amusez-vous bien.
0: Bye-bye. Un des meilleurs centres de la Ligue a exigé une transaction, un capitaine en plus.
3: Hey.
0: Vous n'avez entendu parler. Mais nous autres aussi, on va en parler. Ça revient dans 2 minutes.
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0: Capitaine des Red Wings de Détroit, Dylan Larkin, a exigé une transaction. Oh, que ça regarde pas bien, ça, du côté surpris, des Wings. Surpris, quand même, oui, pis non en même temps.
3: Ben, c'est Mr. Red Wings, ça fait longtemps qu'il est là, Dylan Larkin, ça, c'est, puis
5: c'est un gars du Michigan.
3: Capitaine des Red Wings, c'est un Américain, il a raison.
0: Mais tu sais, en même temps, à un certain point, un gars a le droit de vouloir faire les séries.
5: Oui. Et surtout que Larkin, il est arrivé à Détroit, puis c'était encore Zetterberg, Datsyuk, Niklas Kronwall. À sa première année avec Détroit, ils ont fait les séries. Mm. Puis ça, c'était la dernière fois qu'ils ont fait. Ça fait 10 ans de ça.
0: Dans un rôle limité.
5: Oh ouais, mais il a quand même goûté à ce que c'était. Il a croisé, il a joué avec ceux qui ont eu autant de succès avec les Red Wings.
0: T'sais, lui, là, il est là depuis... Il est repêché en 2014, Dylan Larkin, là. Ça fait 10 ans qu'il n'a pas fait les séries. Il est tanné, là.
3: Lui, il est sous contrat pour longtemps, là.
0: Ouais, il y a encore un contrat très abordable en plus, 8,7 millions pour encore 5 ans. C'est un centre gaucher de 29 ans. Tu sais, honnêtement, il coche toutes les cases pour le Canadien. Le problème, c'est qu'il coche toutes les cases pour bien les équipes. Et quand un joueur de ce calibre-là qui devient disponible, c'est sûr que le téléphone sonne. Ouais, ouais. Le problème, c'est que je trouve que ça fait extrêmement mal paraître Steve Eiserman.
6: Mais, ben oui. Mais, ah non, à tous les points de vue, c'est un très, très mauvais message pour Steve Eiserman. T'sais, c'est un produit local, élevé dans l'organisation.
3: Puis
6: ton
3: il est plus content,
6: capitaine.
3: Il est plus bonne humeur.
5: Et de ce qu'on comprend, il est pas content. Après Eiserman, il est pas content des insuccès de l'équipe et de la façon qu'Eiserman a géré la franchise dans les dernières années, que l'an passé, il a pas été actif à la date limite des échanges, que cette année, ils ont encore raté les séries. Beaucoup, beaucoup, beaucoup de pression sur Eiserman. Comment est-ce qu'il va gérer cette situation-là? Est-ce qu'il va être capable de le convaincre de rester ou est-ce
6: oublie
5: que c'est
6: ça.
5: Absolument ouais, fini?
6: Oublie ça. Quand ça devient pénible,
3: le message est déjà passé. Le mal est fait.
6: C'est terminé.
3: Le mal est fait.
6: Il a joué son dernier match avec les Red Wings. C'est impossible de refaire les ponts quand ça devient public comme ça, que tu demandes une transaction. T'es capitaine de l'équipe. C'est fini. Ouais. Oublie ça. Ils ont pas le choix de le changer. Ça, c'est sûr et certain. Maintenant, t'es pas pressé de l'échanger là, par exemple. Tu peux prendre l'été au complet pour un poisson comme celui-là. Il va y avoir un paquet d'équipes qui vont être après lui.
3: Bien sûr.
6: Faut que tu prennes la bonne décision. T'as pas le droit de te tromper en l'échangeant. Mais l'autre élément, il y a une clause de non-mouvement. Donc Larkin, il va décider pas mal où ce qu'il va jouer.
5: Ouais.
3: Fait qu'il ira pas au Canada. On s'entend, là.
0: C'est pas impossible, mais c'est pas moi le scénario que j'envisage le plus.
3: C'est sûr que venir à Montréal, ça serait extraordinaire, ça serait exactement ce qu'on recherche, mais les gars.
0: Mais il y a une chose, par contre, que le Canadien peut y offrir. Faire les séries.
3: Oui.
6: Jouer pour un bon club avec un gros noyau.
0: Je pense que ce qu'il recherche le plus présentement, c'est de faire un bon bout de chemin en éliminatoire.
3: Il est marié, le Canadien est américain, ses enfants américains.
0: Ah oui, je comprends tout ça. Puis le Canadien n'est pas la seule équipe qui peut y offrir les playoffs.
3: C'est
0: là.
3: Ça, là.
0: Mais ça reste que le Canadien a ça dans sa poche. J'en reviens à Eiserman un instant. C'est pas à coup de premier choix là, que tu vas chercher Dylan Larkin. Steve Eiserman, là, il a aucunement l'intention l'année prochaine de finir dans les 5 pires équipes de la Ligue nationale. Là.
3: Non, lui, ça prend des actifs,
0: lui, il veut rester compétitif. Là, ça va prendre des joueurs qui sont capables de rentrer directement dans la formation. Parce que moi, la façon dont je vois ça, un directeur général, ça fait plusieurs saisons qu'il est à la barre d'une équipe, là, c'est un peu comme un politicien en fin de mandat. T'as pas envie de prendre des décisions nécessairement pour le bien de ton équipe à long terme. Tu veux sauver ta peau, tu veux te faire réélire le Eiserman là, l'année prochaine si les Red Wings terminent 29e au classement. Là, il va finir par se faire mettre dehors. Donc lui, il aura pas le choix de se retrouver dans une situation que c'est amenez-moi de l'aide immédiate pour compenser cette énorme perte-là.
5: Mais si on y va dans cette lignée-là, les gars, puis on s'amuse, là. On parle du Canadien. Est-ce que vous seriez prêt, hypothétiquement, à donner un des joueurs du noyau pour mettre la main sur Dylan Larkin?
3: À qui tu parles?
6: Ouais, de qui tu parles?
5: Par exemple, un Cole Caulfield.
3: Ben non.
6: Non.
5: Non?
6: Ben non. Non. Et ça dépend. Le noyau, pour vous autres, c'est qui?
0: Moi, je pourrais regarder en défense. Pour donner un gros morceau.
5: Caden Gooley.
6: Est-ce que Caden Gooley fait partie de votre noyau?
0: Ben, à un moment donné, faut que tu payes.
3: S'il y en a un à sacrifier, je te dirais, là, puis ça me fait mal de dire ça, parce que c'est un défenseur, ça serait Gooley.
0: C'est ce que je pense aussi.
3: Et là, ça serait Gooley.

0: peux rajouter d'autres éléments à travers ça. Kapanen peut être intéressant. Tu peux avoir un gars comme Engström qui pousse, qui peut être intéressant. Tu peux avoir des choix aussi, des joueurs, des plus jeunes, mais ça prend vraiment une pièce centrale qui intègre directement la formation des Red Wings.
1: Ouais. Au moins une.
0: Puis avec Sébastien Cossa et Trey Augustine,
1: on pas besoin de gros
0: là. Pas besoin de gardien. Là. Fait que je pense pas que ce sera un Fowler ou un Dobesh, peu importe, là, qui pourrait passer dans cette transaction-là. Dans ma tête, ce serait plus un élément, un patineur. J'ai l'impression que Goulet, ça pourrait être un fit.
1: Moi, je pense que c'est le un petit peu comme je mentionnais pour Nico Hischier, la grande différence, c'est que là, t'as une entente encore valide pour 4 saisons en bas de 9 millions.
0: C'est pas 5. Je pensais que
2: jusqu'en 2031.
1: Ah, fait que c'est 5 ans.
2: Ouais.
1: C'est 5 ans de contrat encore. Alors que...
0: Non, mais ça, c'est un bon point parce que Nico Hischier, si tu fais son acquisition... évidemment, ça viendrait avec une entente.
1: Ouais, c'est sûr.
0: On s'entend. Là, ils vont pas le chercher pour un rental. Là.
1: C'est sûr.
0: Mais le contrat serait probablement dans les eaux du 10 millions. Larkin, c'est 8,7. Là. C'est vraiment un contrat qui est très abordable en termes d'âge, en termes de salaire. Gaucher-droitier, ça fonctionne aussi. Et offensif, il coche vraiment... les cases, c'est vraiment intéressant pour le Canadien.
1: C'est Larkin, là, les yeux fermés dans un bon club offensif, c'est 30 buts, 85 points par année.
2: Mm-hmm.
1: C'est sûr, les yeux fermés. 30 buts, 85 points, au centre. D'après moi, ça coche pas mal de cases, le Canadien. Maintenant, tu t'es changé un gars de même dans ta division, pas sûr.
0: Ah, oh, ça, c'est un autre
1: va-t-il
0: point.
1: Vouloir jouer
3: au Canada?
1: On va se battre
3: contre l'autre pour faire les playoffs, mais c'est
1: pas
3: sûr.
1: Mais non. Tu sais, il y a plein de choses qui jouent en défaveur du Canadien. Par contre, ce qui joue en faveur de Kent Hughes, c'est qu'il a les moyens de se le payer s'il veut. S'il veut mettre une offre compétitive sur la table, il est capable. Ça, c'est sûr.
0: Tantôt, on parlait de retour, là. Je pense qu'un gars comme Michael Hage, qui joue au Michigan aussi, ferait beaucoup de sens pour les
1: Red Wings.
0: C'est
1: sûr que ça prend un espoir de catégorie A.
0: Ouais.
1: Et Michael Hage, pour moi, fait partie de ça.
0: Exact.
1: Un joueur établi, solide de la Ligue nationale, je pense que c'est une condition qui est
0: évidente.
1: Et après ça, ben là, un gars proche de jouer dans la Ligue ou déjà dans la formation, puis peut-être un choix de premier rond. C'est à peu près ça que ça va coûter. Là. C'est sûr que c'est un gros pactole.
0: Un point qui est toujours en avant-plan pour le Canadien, c'est la culture. L'avoir un joueur qui a pas de drapeau rouge. Est-ce que d'avoir un Dylan Larkin qui vient de lever la main en tant que capitaine pour dire j'abandonne le bateau, est-ce que ça peut être un élément qui pourrait achaler Kent Hughes?
3: Ben, je suis pas sûr. Ça fait 10 ans, 12 ans qu'il est là, Détroit.
1: Ça fait 11 ans, il a fait les séries la première année, puis ils ont raté les 10 saisons. C'est dur de le blâmer.
3: Il voit pas. C'est dur de le blâmer de vouloir améliorer son sort, là, à faire les séries et tout ça, là. Moi, Dylan Larkin, à chaque fois qu'on l'a vu jouer, moi, je trouve que c'est un gars qui se présente, c'est un gars qui joue de la bonne façon. Il a de l'air d'être un bon gars, on le connaît pas personnellement. Tu sais, capitaine, il doit pas être un trou de cul, là.
2: Avec les États-Unis, il a été excellent aux Olympiques et à la Coupe des Quatre Nations.
3: Puis il fit vraiment, tu sais, le Canadien, c'est un club qui joue vite. Dylan Larkin, c'est un des meilleurs patineurs de la Ligue, là, on s'entend, là.
2: Mm-hmm.
3: Très, très bon patineur. Écoute, Dylan Larkin, au centre, Timidov, puis un autre...
2: Mais n'importe qui de l'autre bord.
3: Commence à jaser, là.
0: Ah, c'est sûr que le Canadien.
3: Ben, commence à jaser, là. Sérieux.
0: C'est une autre formation. Ça serait incroyable.
2: Le Wild aussi, d'après moi, ça va être l'équipe la plus agressive dans ce dossier-là. Parce qu'on sait que.
1: Ils n'ont pas grand-chose
2: à donner. Ben, c'est ça le problème. Tu sais, on parle d'un joueur qui peut avoir un impact immédiat avec les Red Wings. Est-ce que les Wild ont vraiment quelque chose à. Est-ce que le Wild a quelque chose à donner dans cette lignée-là? Pas sûr.
1: Il pourrait peut-être donner Danila Yurov, peut-être, que tu peux placer dans la transaction.
0: Mais
1: là,
0: pas un contre un, tu sais.
1: Mais
0: c'est
1: non,
0: ça,
1: ça
0: le
1: prend
0: point.
1: Plus que
2: puis
1: ça.
2: Puis Gustafsson, peut-être qu'il serait prêt à l'échanger. On l'a dit, les Red Wings, ça leur sert pas.
0: C'est ça, ça leur sert pas. Ils n'ont pas besoin de ça. D'abord, les filets sont corrects. Là,
1: parce que, tu sais, si on. Jesper Wallstedt s'est promené dans les rumeurs. Là, je pense que c'est le gardien d'avenir du Wild. Si c'est pas encore assez évident pour le Minnesota, je sais pas ce que ça prend. Sont tous bien à le garder. Là, tu ne l'échanges pas, je pense. Tu le conserves. Honnêtement, ils ont le Charlie Strémo peut-être à offrir. Mais à part ça, là, le pipeline, il est pas mal à sec. Là. Payer cher pour Quinn Hughes. Le Wild va être actif, il n'y a pas de doute. Mais ils ont-tu vraiment les moyens de leurs ambitions d'aller chercher Dylan Larkin? Moi, je suis pas certain. Par contre, moi, je surveillerais les Ducks d'Anaheim et peut-être les Sharks de San Jose dans un dossier comme celui-là. Tu sais, les Sharks sont-tu prêts à donner un coup maintenant, eux autres? Rajoute Larkin dans le portrait, là. Ils ont des jeunes à donner comme, tu sais, pas mal. Il n'y aura pas de la place pour tout ce groupe de jeunes attaquants qui émergent. Ils ont des gars qui jouent déjà dans la ligue que tu peux offrir aux Red Wings une transaction.
0: Mettrais-tu Michael Misa dans la transaction?
1: Oui.
0: OK.
1: Je le ferais. Là, tu, mettons que tu pars avec Misa en partant, là. T'as déjà de quoi de bien.
0: Ben là, c'est sûr.
1: Tu sais, t'as un deuxième choix qui s'en vient. D'un coup, tu dis, ouais, ben OK. On passe Misa. On prend Stenberg au deuxième rang. Là, t'as une ligne de centre. Tu vas chercher un top ailier pour accompagner un des deux pour des années à venir. Je sais qu'ils ont peut-être besoin d'un défenseur, mais ça te donne des options. En tout cas, c'est des scénarios très hypothétiques. Mais San Jose, pour moi, c'est pas fou du tout. Là.
0: Plutôt que tard, il serait échangé. Moi, je suis d'accord avec Tony. Il a joué son dernier match dans l'uniforme des Red Wings. Même BPM Sport a mis la main sur un extrait inédit de la conversation entre Dylan Larkin et Steve Yzerman.
4: Train me right fucking now!
0: Ça a sonné comme ça.
3: Mais avant, ils disent « Call Detroit and donne-nous de la bullshit. »
1: C'est ça. C'est ça. C'est ça. Mais la source, là, tu sais, on parle pour parler. Là. C'est Elliot Friedman. Il sort jamais rien pour rien. Ça vient d'où, vous pensez?
2: L'agent de Larkin.
1: Pour faire pression?
2: Sur les Red Wings, ouais.
0: Pas impossible.
2: Parce que...
0: Steve Eisenman n'a rien à gagner de couler ça. Ça, c'est sûr.
2: Peut-être une équipe rivale là, qui veut mettre la main sur Larkin pour...
0: Je penserais pas, honnêtement. D'après moi, ça vient plus du clan de Larkin.
1: D'après moi, c'est un cas très récent, là. Je pense que les discussions se sont faites cette semaine. Ça s'est très mal passé. Et là, ça a coulé dans les médias.
0: Mais tu sais que couler ça dans les médias, là, faut être conscient qu'à chaque fois que Larkin va mettre les pieds à Détroit, il va tuer, là.
2: Ben oui.
1: Ben quand tu prends une décision comme ça, tu assumes pleinement ta décision. Larkin devient immédiatement persona non grata.
0: C'est John Tavares 2.0, là. C'est pas exactement la même chose parce que Tavares n'a pas exigé une transaction, là, mais que ce sera le même traitement lorsqu'il va revenir.
1: C'est pire,
0: là.
1: C'est pire. Tavares, c'est un produit local à Toronto. C'est pas pareil pantoute, là.
0: Mais c'est pire, oui, puis non, parce que les Red Wings auront retour. Tavares, les Islanders ont eu patate.
2: Ouais, mais il vient de la place, là. Il doit passer ses saisons mortes à Détroit. Il se promène dans la ville. Sa famille vient de là.
0: Je comprends.
2: Ça va être lourd quand même, là. Il a grandi comme... Ben là, j'ai vu ça là, il a peut-être grandi comme fan des Leafs, là, j'ai vu des photos circuler, mais en tout cas, il a quand même grandi en aimant les Red Wings de Détroit, c'est quelque chose quand même de faire ça.
1: Toute sa carrière, choix de première ronde avec les Red Wings, immédiatement, moi je me souviens son repêchage, hey, quel fit, tu sais, t'as un produit local, puis là, il est émergé, t'as 19 ans dans la Ligue nationale, rapidement, il s'est établi comme le joueur de centre numéro 1, le joueur franchise, le capitaine, et 11 ans après, demande une transaction. Hey, c'est quelque chose, là. Tu sais, une équipe pas habituée de sombrer dans la médiocrité. Ils ont passé presque 20 ans à faire les séries consécutivement. Et là, il y a plus
0: 25,
1: rien.
0: Je pense.
1: Ouais, c'est 25. Ouais. Puis là, plus rien se passe. Ils nomment, tu sais, un des plus grands, probablement le plus grand joueur de l'histoire de la franchise comme DG. Puis il n'y a rien qui fonctionne. Il n'est pas capable de replacer ça. Hey, c'est incroyable. Le plus grand capitaine de l'histoire des Red Wings. Ouais. Va devoir échanger son capitaine un produit local. C'est quand même incroyable.
3: Peut-tu revenir en arrière, pensez?
0: Qu'est-ce que tu veux dire?
3: Ben, tu sais, il va-tu être échangé ou on peut-tu repatcher les affaires?
0: Impossible. Avec Larkin, non, impossible. Impossible, je crois pas à ça. Il va être échangé, c'est sûr. On va... Regarde, on était censé faire un zoom, ça me tente pas de le faire. On va continuer dans nos discussions un peu PlayStation, parce que hier on a aussi appris que Darnell Nurse, une séparation s'en vient avec les Oilers d'Edmonton, on en parle en deux minutes.
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0: Après Larkin, Elliot Friedman a sorti hier qu'il y aura séparation entre Darnell Nurse et les Oilers d'Edmonton. La seule question, c'est de savoir quand.
3: Est-ce qu'il a demandé un trade?
0: C'est pas exactement ça, mais c'est plus que ça achève entre les deux. Il ne ferait plus partie des plans des Oilers d'Edmonton.
2: Les Oilers trouvent qu'il est surpayé puis qu'il en donne pas assez pour ce qu'il paye depuis les dernières saisons.
3: Il reste des années de contrat, lui.
0: 4 ans à 9,25 millions. Il avait l'étiquette Nurse pendant un bout. Je pense plus que c'est le cas encore.
3: Bonne chance.
0: Mais il avait l'étiquette comme étant le pire contrat de la Ligue nationale.
3: Bonne chance à essayer de le bouger, là. À moins que tu gardes minimum la moitié du salaire.
0: Le problème avec ça, c'est que les Oilers, là, du salaire comme ça qui traîne, là, ce qu'on appelle du dead cap, là, y en ont pas mal.
1: Oui. À commencer par Jack Campbell dans le net. Oui.
0: À commencer par Jack Campbell.
1: Ah non, ça, c'est une farce.
2: Et ça fait des années qu'ils jouent plus pour eux.
1: Ça n'a pas d'allure.
0: Ils vont le payer jusqu'en 2030, Jack Campbell.
1: Ouais.
0: Les Oilers, est-ce qu'ils peuvent vraiment se permettre d'avoir un autre, mettons qu'on retient, je sais pas, 3 millions?
2: En même temps, échanger Darnell Nurse, libérer son salaire, c'est peut-être la seule façon pour les Oilers de s'améliorer aussi. D'être capable de signer quelqu'un, d'être capable d'ajouter de la profondeur.
0: Il a 31 ans.
1: Il reste encore 4 années à
3: son âge. Trouvez-vous que c'est un mauvais défenseur?
2: Non.
0: Je serais pas prêt à dire ça. Je pense qu'on est teinté de par le contrat. C'est pas un si mauvais défenseur que ça.
1: Il est payé comme un numéro 1, mais c'est un 3 ou un 4.
0: Exactement.
3: 4, ouais. Moi, je pense un peu en haut de ça, là. C'est un bon défenseur.
0: C'est un défenseur de
3: quand il joue sa game, tu sais, dans les playoffs l'année passée, il a été efficace pour les Oilers.
2: Ouais, mais tu peux pas t'attendre à ce qu'il joue 25 minutes par match.
3: Ben, il a joué des grosses minutes, là. C'est un gars qui a un carte, tu sais, c'est un gros bonhomme. C'est un gars qui est en forme.
2: Ouais, mais tu sais, il s'est fait dépasser par Jake Wallman, puis Mathias Ekholm, puis Evan Bouchard.
3: Mathias Ekholm, pas sûr, là.
1: La com a ralenti.
3: Ouais, pas sûr, là. Non, moi, je pense que Darryl Nurse est meilleur que lui, là. C'est un bon patineur. Tu sais, Darryl Nurse, moi, je pense qu'on.
0: On est biaisé.
3: On l'aime pas à cause de son salaire.
1: Ouais.
3: S'il faisait 3 millions par année ou 4 millions par année, ça serait un défenseur extraordinaire.
0: Ah, mais ça, c'est sûr. Mais t'as pas le choix de juger en 2026 avec le plafond salarial. T'as pas le choix de juger les performances en fonction de combien tu coûtes parce que c'est un gros morceau de puzzle. Il prend beaucoup de place, puis parce qu'il prend beaucoup de place, ben, on a moins de profondeur.
1: Il y a un impact à la Caden Goulet, mais avec plus que le double du salaire.
0: Ouais, pas plus que le double, mais pas loin.
1: Ouais, pas loin.
0: Pas loin. Quasiment le double du salaire.
1: Ben, regarde, Goulet, c'est quoi? 4 points?
0: C'est pas 5 kicks?
2: 5.5.
1: Ah, 5.5. Ben, c'est ça. C'est le double. C'est presque le double.
3: Ouais, c'est un bon comparatif. C'est similaire un peu.
1: C'est similaire dans l'impact qu'il n'y a pas.
3: Ouais.
1: Point de vue statistique, ça se ressemble.
3: Ouais.
1: Il y a plus de millage dans le corps, évidemment, dans la Ligue nationale. Mais c'est un contrat qui est extrêmement lourd à porter. 9.250. Encore 4 ans. Et lui, il est vraiment de l'autre côté de la montagne. Tu sais qu'il sera jamais plus qu'il est là. Donc, c'est sûr que c'est pas facile à gérer comme contrat.
0: Mais là, si tu veux pas retenir du salaire, parce qu'on l'a dit, ils sont un peu coincés au niveau de masse salariale, puis ils ont besoin de cet espace-là. Ils veulent rester compétitifs. Ils veulent convaincre McDavid. Ils veulent surtout gagner une coupe. Ben, va falloir que tu donnes un bonbon. Mais là, t'as pas de premier choix cette année. T'as pas de premier choix l'année prochaine. T'as quelques espoirs, mais c'est pas la chose que t'as le plus. Comment est-ce qu'on va s'y prendre du côté de Stan Bowman? C'est bien beau de dire que, écoute, on pense que t'es surpayé pour on a mieux que tu quittes pour avoir un peu de flexibilité, mais ça se monnaie, ça, là. Et des équipes comme les Coyotes de l'Arizona qui étaient bien heureux de recevoir des contrats lourds et d'avoir des joueurs, il y en a plus vraiment, là.
3: Non, je te débarrasse du contrat. Débarrasse du contrat. Je prends le joueur, je débarrasse du contrat, mais en même temps, tu vas me compenser, là.
0: C'est sûr.
1: Donc, c'est un contrat qui est impossible à racheter parce qu'on se retrouverait avec une marque salariale de 7,7 millions cette année, 8,5 l'année d'après, 8,5 l'année d'après, 2029-2030, 8,5 et après, ça tombe à 466 000. C'est impossible à racheter. Tu peux pas racheter ça.
0: En fait, on sauverait à peu près 700 000 par année avec le rachat de contrat.
1: Ça sert absolument à rien. Donc ça, on peut pas faire ça. Et en plus, Nurse, cette année, une clause de non-mouvement complète. OK. On est pas mal attaché dans ce cas-ci.
3: Il vient de Toronto, hein?
2: Bizarre que c'est un gars d'Ontario, hein?
3: Ouais.
2: Mais
3: alors, quand j'allais trouver un spot en quelque part.
2: Faut
3: là,
2: que ce soit une équipe, d'après moi, qui a énormément d'espace puis qui a pas nécessairement des aspirations gagner.
3: À 9,2 millions.
0: Mais
3: là,
0: qui va être intéressé par le bonbon.
2: Oui.
0: Et la question, c'est de savoir est-ce que les Oilers sont prêts à le donner?
2: Ben parce que là, t'es rendu à donner des choix en 2028 puis 2029, là. Tu t'hypothèques énormément à long terme.
0: Énormément, puis quel message que ça envoie?
2: Mais ils
0: n'ont
2: pas le choix. T'sais, si tu veux être capable d'améliorer ton équipe, puis de permettre aux Oilers d'être compétitifs cette année, d'être meilleur que la saison dernière, regarde, tu pètes par en avant, puis on s'en fout au pire de ce qui va se passer dans 3-4 ans, McDavid sera peut-être même plus là.
0: Ouais.
2: T'es en mode all-in.
0: T'as pas le choix. T'es effectivement en mode all-in. OK. Très bon, excellente discussion, messieurs. On verra comment ça va évoluer. Ces deux dossiers-là, mais honnêtement, ça donne le ton un peu à ce qui nous attend cet été. Moi, je suis convaincu que ce sera pas nécessairement une été faste en joueur autonome et en signature de contrat, mais en transaction, par contre. Ça va brasser.
1: Puis, on s'en parlait dans l'auto, on s'en venait tantôt des autres. Moi, je pense... Là, il y a des gros noms qui circulent, mais j'ai l'impression qu'on va être surpris. Il va y avoir des affaires qui vont se passer cet été qu'on n'anticipe pas. Parce qu'il n'y a pas de joueur autonome vraiment de premier plan. C'est par voie de transaction que les équipes vont tenter de s'améliorer. Puis, il y a des joueurs qui vont être tentés de bouger. Là. Alors, ça va être vraiment intéressant, je pense.
0: Dans 15 minutes, ce sera le bureau des commissaires. Mais au retour, la saison des Alouettes a commencé de façon spectaculaire et dramatique. C'est en montrant beaucoup de caractère que les Alouettes sont allés chercher une victoire. On en parle au retour avec Mathieu Bédard.
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0: Hey, pour les gens qui se posent la question, l'extrait est en anglais parce que David Arsenault hier a manqué de voix.
1: Ben,
0: c'est
1: oui.
0: Juste pour les gens qui se disent, comment ça voulait pas RDS? C'est parce que RDS, David, malheureusement.
1: C'était pas si pire que ça. Je sais que David, hier, il s'est dit, j'ai vécu cette réalité-là, puis tu te sens tellement démuni, ben, vous avez même pas sûr. Idée.
0: Ben, c'est pas drôle.
1: Puis premier match de la saison, t'es excité, je me mettais à la place à David, je me disais, Colin, qui doit passer une soirée difficile parce que t'as pas de voix.
3: T'es paniqué au coton.
1: T'es au bout de tes ressources, mais c'était pas si pire que ça. Puis il a encore fait un job colossal, lui puis Pierre Vercheval, c'est A1 comme d'habitude, mais gros
0: en.
1: Job.
0: Mais en. Puis Mathieu Bédard aussi va faire une job A1 sur le beat des Alouettes cette année. Salut Matt.
1: Hey, salut Mathieu, bon Matt, comment ça va, buddy?
6: Hey, bon matin, les gars.
0: Mathieu, c'était pas parti pour une victoire en prolongation cette affaire-là, parce qu'à un certain point, les Alouettes étaient sérieusement dans les câbles.
6: Ouais, vraiment, là, ça a commencé, c'était très brouillon au premier quart. Là. Les Alouettes étaient indisciplinés. Il y avait eu 5 pénalités en partant, ils tiraient de l'arrière 10-0. Il y a des gros noms qui tombaient au jeu, donc c'était vraiment la rouille au départ, mais tu sais, l'équipe est tellement résiliente, on les a vus l'an dernier en série à quel point ils ont été bons. Ils se sont repris en main, c'est des vétérans, fait qu'ils sont revenus dans le match et ils ont finalement remporté une victoire importante contre des rivaux chez eux en prolongation. Fait que tu peux pas demander mieux pour commencer la saison. Puis surtout que c'est probablement un match qui va déterminer qui va terminer au premier rang de la division Ouest. C'était déjà un match très important. Puis les Alouettes ont encore trouvé le moyen de gagner à Hamilton. Ils ont vraiment le numéro. C'est vraiment les owners, les propriétaires de ce terrain-là à Hamilton depuis quelques années. Donc c'est vraiment une bonne nouvelle pour les Alouettes qui sont capables de revenir dans l'arrière puis remporter cette victoire-là. Puis disons que ça commence bien la saison de la Ligue canadienne avec un match comme ça.
0: Ouais, une victoire en prolongation 30-27 des Alouettes et on est allé chercher quand même quelques éléments de réponse parce que plus tôt dans les matchs préparatoires, de façon peut-être préventive, on avait retiré Davis Alexander qui semblait être blessé au bas du corps. On avance le genou.
1: Il avait l'air correct hier en tout cas. Ça, c'est très rassurant.
0: Exactement. Puis ouais. Non seulement il avait l'air correct, il était dominant dans ses passes. Il y avait du zip, je trouve, ouais. Sur son ballon. Là.
6: Ouais. Exactement, du zip, vraiment, des passes précises, il a vraiment été des passes vives, souvent bien placées. Tu sais, la passe à Tyson Philpott dans la zone des buts pour le toucher, c'est une passe parfaite, c'est un catch exceptionnel, ouais. La passe est encore là. Lorsque tu joues comme ça, tu deviens intimidant sur le terrain. Puis Alexander, c'est vraiment un gamer, il est capable d'amener ses troupes. Puis là, c'était difficile pour la défense d'Hamilton, on le voyait avancer le terrain et réussir ses passes. Il termine le match avec 26-38, 336 verges et 2 touchés pour son premier match. Il va avoir une saison de 4000 verges si jamais il finit en santé. Il va vraiment être un des meilleurs de la Ligue canadienne. Et il a lancé à 7 receveurs différents. Donc même si les Cold Speaker tombent au combat, c'est pas grave.
3: On passe fun, ça.
6: Wow. On envoie Tyler Sneed pour 163 verges. L'attaque a généré 400 verges hier et t'avais pas de porteur de ballon parce qu'il était tombé au combat. Fait que là, t'es Davis Alexander, t'es en confiance, l'attaque est en confiance. T'as une fiche de 12-0 en saison régulière comme partant. Tu sais, on dirait vraiment la fiche de l'Undertaker à WrestleMania.
0: Effectivement.
1: Sauf que ça, le football, c'est pas arrangé. C'est ça,
0: tu fais. C'est une différence. Noel Thorpe a réputation d'avoir une excellente défensive à chaque année. Puis là, cette année, il y a des défis différents. Parce qu'évidemment, Darnell Senke n'y est plus, rendu au BC. Marc-Antoine Lecoy a pris sa retraite. Et là, on regarde la feuille statistique et on se dit, oh, on a accordé 27 points. Par contre, Matt, deux fois plus tôt qu'une, la défensive est arrivée avec des jeux clés et importants qui ont mené directement à la victoire.
6: Ouais, la défensive des Alouettes nous a habitués à commencer toujours un petit peu slow et s'améliorer en fin de saison. L'année dernière, en finale de l'Est, c'est eux qui ont permis aux Alouettes d'aller à la Coupe Grey en accordant seulement 13 points aux Tiger Cats. Mais en début de saison, il y a tout le temps des ajustements. Heureusement, hier, comme tu le dis, deux jeux clés. Un à 24-10, alors que les Alouettes tirent de l'arrière par 14 points. T'as l'interception de Kennedy qui fait vraiment tourner le vent, qui permet un toucher et réduire l'écart à 7 points. Et t'as le revirement provoqué en prolongation, alors que c'était 27-27, qui permet aux Alouettes, après ça, de reprendre le ballon, s'installer, envoyer leur botteur et gagner ça encore par 3 points au terrain Tim Hortons des Tiger Cats. Donc, des ajustements en défense, oui, mais on voit encore qu'ils sont capables de changer le match, changer le cours d'un match. En dedans de deux jeux.
0: Ouais, puis là, tu le dis, là, on est allé chercher la victoire, puis c'est bien beau, puis on est content, on a gagné, mais on peut pas s'asseoir là-dessus. Là. Il y a quand même des trucs à corriger à l'approche du match inaugural à domicile qui aura lieu vendredi prochain contre les Argonauts de Toronto.
6: Hey, tu sais, 11 pénalités dans le match, ça, c'est vraiment ouais, non. corrigé. Là. Je dirais 9 à la demi. Il y a entre autres, il y a celle qui a été donnée au banc des Alouettes à la fin du deuxième quart. C'est 10-10. Tu rentres au vestiaire en disant, OK, on a sauvé les meubles, c'est parfait. T'as une pénalité parce que tu te fais aller le marche patate. Ça coûte 7 points aux Alouettes. Là, soudainement, tu tires l'arrière. Donc, c'est des moments comme ça que, évidemment, Jason Moss fumait sur le bord du terrain. Mais, heureusement, les Alouettes sont capables de revenir de l'arrière. Mais ça, il faut corriger ça. Il y avait beaucoup... ça manquait de pression sur Bolivar et Mitchell. On dirait que Bolivar, il avait tout le temps de travailler à lancer ses passes. Et on voyait quelques plaqués manquer. Mais ça, c'est des ajustements qui vont pouvoir être faits. Et le dernier, ben ça, c'est moins le fun. C'est que t'as des blessés. Là, t'as Stevie Scott qui était déjà blessé mardi. T'as Travis Steve, ton autre porteur de ballon qui est tombé. Cole Speaker. Puis là, t'as Justin Lawrence sur la ligne offensive. Donc, ça va être intéressant de voir comment les Alouettes vont gérer ça au courant de la prochaine semaine avant le match d'ouverture.
0: Ouais, puis quand on a parlé à Danny Machocha un peu plus tôt cette semaine, il lui disait, un gars comme Jeffrey Quentin-Harcourt pourrait avoir une très grosse saison. Il y a beaucoup qui repose sur ses épaules. Comment tu l'as trouvé hier, Matt?
6: Ah, il était excellent. Je veux dire, lors du premier match préparatoire, il était partout sur le terrain. Hier, c'est 8 plaqués pour Jeff. Il a vraiment eu un gros match. Il était imposant sur le terrain. Il avait l'air d'un vétéran. Et juste à titre de comparatif, l'an dernier, il y a eu 38 plaqués au total.
3: Hier, ok.
6: Fait que s'il reste en santé, on parle d'un gars qui va avoir une saison de 100 plaqués. Il va peut-être être un des meilleurs joueurs défensifs sur le terrain. Donc, c'est vraiment un très bon départ pour Jeff. Peut-être un mot en terminant, Kenny Lawler, parce que hier, il a vraiment été très bon. Tu sais, les Alouettes ont bien travaillé contre lui. Ils l'ont contenu. Il a souvent fait des attrapés qu'il n'aurait pas dû faire. C'est vraiment un des meilleurs receveurs de la Ligue canadienne. Donc, mention spéciale pour quand même le receveur des Tiger Cats. Mais du côté des Alouettes, on sort de là avec une première victoire. Ça commence très bien. Puis vendredi, on revient à domicile contre un match contre les Argonauts. On va pouvoir respirer un peu. On a une semaine devant nous.
0: On espère que ça va être une belle saison. Tu le souhaites. En tout cas, Matt, on va se reparler un peu plus tard dans les prochaines semaines. Merci beaucoup, Mathieu.
3: Salut, Matt.
1: Salut, Matt.
6: Hey, merci, les gars.
0: Bonne journée. Une première victoire pour les Alouettes à l'arraché contre les Tiger Cats d'Hamilton en prolongation, les gars. 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Au retour, ce sera le bureau des commissaires avec Bruno Gervais. On revient sur le match numéro 2 de cette finale de la Coupe Stanley. Honnêtement, une finale surprenante jusqu'à maintenant. Une finale bon, okay. vente, c'est bon, du bon okay. spectacle. C'est vraiment bon, on en parle avec Bruno.
5: 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Enfin, c'est l'heure. 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
0: Bruno Gervais sur le point de se brancher avec nous pour le bureau des commissaires. Bruno. On va commencer sans lui. C'est pas bien. Hein?
1: On est un peu d'avance, par exemple.
0: Ouais, voilà. 12 secondes d'avant.
3: Bon, on est pas bon. Mal, ça coche.
1: Oh, ouais, on
0: je nous trouve à l'heure. Aujourd'hui.
1: On respecte le timing.
0: Normalement, parce qu'aujourd'hui, c'est la dernière à Gilbert. On veut faire ça de bonne façon.
1: Ça ouais. coche.
2: C'est ça.
0: On essaie d'être quand même, tu sais, laisser une bonne impression pour que tu veuilles retravailler avec nous autres l'année prochaine.
3: Ouais, je vais y penser.
1: D'ailleurs, on attend vos souhaits pour l'été à Gilbert, là. Transmettez-nous vos vœux pour.
3: Mon souhait? Venez tout, venez souvent au chalet, venez me voir, venez visiter, venez manger avec nous autres, venez en bateau, amenez vos blondes.
0: Attention, des plans que je m'en viens de rester là un mois,
1: ouais,
0: et demi.
1: Ouais, c'est
0: là.
1: Ça!
3: Ben, si tu veux voyager, Chasey, Montréal, ça se fait en 55 minutes, 50 ouais. minutes. Ça se fait très bien.
1: Sors ton passeport, la carte Nexus, ça presse.
0: Désolé qui débarque. Ouais,
3: après
0: Catherine qui est restée là une couple de semaines dans ta maison, c'est moi qui...
3: Une couple de semaines?
0: Combien de temps qu'elle est là, Catherine?
3: Ça fait au moins 2 mois qu'ils sont là, deux minimum. Mois. Minimum. Ça achève, par exemple, là, ça achève.
0: All right, on lui est avec nous. Salut, Bruno.
1: Salut, mon Bruno.
7: Salut, la gang.
3: Comment ça va, bien? Bruno? T'es en forme?
7: Ah, je suis en forme, vous autres.
0: Ouais, ça va bien. Absolument. Après les deux premiers matchs de la série qui se sont déroulés du côté des Hurricanes, c'est 1-1. Si vous aviez à refaire vos prédictions, vous iriez dans quelle direction, Bruno?
7: Ben, moi, je bouge pas. J'ai pris Vegas en 6. Puis je pense que, tu sais, les Hurricanes ont été capables hier de faire exploser le building, de revenir à leur jeu. Mais moi, je trouve que Vegas a trouvé un peu la façon de jouer contre les Hurricanes, avec ce qu'ils faisaient hier. L'exécution était là, puis tu sais, ils ont tellement passé proche d'aller chercher les deux matchs là en Caroline. Il n'y a pas de panique de ce côté-là. C'est Vegas en 6 pour moi.
0: Toi, Gilbert, t'avais pris les Hurricanes, tu restes avec les Hurricanes?
3: J'avais pris les Hurricanes en 6, je vais prendre encore les Hurricanes en 6.
0: Fait que personne n'est vraiment déboussolé par ce qui se passe présentement.
3: Non, moi je pense qu'on va voir, tu sais, là, surtout là, Sébastien Aho avec Jarvis ont été ont été meilleurs. On dirait qu'ils ont plus de jambes, commencent à être un petit peu plus dangereux. T'as une arme de plus dans l'arsenal des Hurricanes. Ouais. Moi, je pense qu'ils vont être de mieux en mieux à chaque match.
0: OK, c'est intéressant. C'est sûr que si le premier trio décolle pour de vrai, ça fait toute la différence.
1: Ben hier, on les a remarqués plus que dans beaucoup de matchs des séries jusqu'à maintenant, ce trio-là.
0: Ouais, au-delà du but en prolongation,
1: oui,
0: là.
1: Mais il y avait un bon match dans le corps. Aho a menacé, Svechnikov a menacé, Carter Hart a sorti quelques bons arrêts contre ce trio-là. Ça, c'est un bon signe pour les Hurricanes. L'autre élément... Qu'on le veuille ou non, si les Golden Knights perdent Braden McNabb, c'est une très grosse perte en défensive aussi.
0: Ça, ça doit être un cauchemar pour vous autres, les gars, comme anciens défenseurs.
1: Ouais.
3: Là. Ça, là, quand il y en a une qui s'en vient de la pointe, là. Hein, Bruno?
7: Oh mon Dieu.
3: Ouais. Non, regarde. On a su des pocs à la bouche, là, dans face et tout ça, puis tu sais. Mais ça a toujours touché un bâton, ça a toujours dévié sur quelque chose, mais là, direct, ça a gueule de même, là.
0: Parce que si ça frappe un bâton, la rondelle perd un peu de vélocité.
3: Ben, beaucoup de vélocité. Ouais. Tu sais, elle va monter, elle va changer d'angle, ça perd beaucoup de vélocité, mais là, elle a pas perdu de vélocité pantoute, là, c'est... Heureusement qu'elle l'a... Ben, heureusement. Pas heureusement. Elle l'a frappé dans la visière, je pense, en premier, mais c'est pas grave, hey, la visière, ça écrase, là.
0: Mm.
3: Tap!
7: Alors, ça semble, tu sais, ça, c'est un défenseur qui est très, très dur, qui est capable, qui est physique, qui est capable d'en bloquer des shots, mais de celle-là dans le visage. Mais moi, ça m'a fait penser, maintenant, je sais pas si vous vous rappelez du défenseur Jack Ellen. Un désavantage numérique. Il a reçu un tir sur réception d'Ovechkin, qui était parti du top des cercles, qui avait fait trois enjambées avant de faire un tir sur une rondelle qui était debout. Yeah. Il a reçu directement sa mâchoire, mais nous, Jack Ellen, c'était un gars, c'est un personnage de dessin animé tellement la mâchoire était carrée. Puis il s'est fait fracasser la mâchoire à deux places. Ça a été des shakes, des smoothies pendant un bon bout. Mais ça a été la fois que j'avais vu un tir. Puis c'est de la glace qui me passait dans les veines quand j'ai vu ça. Mmh. Pour une seconde, je pensais qu'il était mort. Il se relèverait pas de ça. Mais hier, de voir le tir direct, au moins, comme tu dis, Gilbert, tu sais, il y a une visière. Fait qu'elle touche la visière. Puis peut-être que ça minimise les dommages. Mais tu sais, il y a une époque, les gars n'avaient pas de visière de même, là, puis tu manges un tir de cette force-là en pleine face. Là. Aïe, aïe, aïe.
0: Ah, OK, Jack Ellen, t'étais là, c'était un de tes coéquipiers, là.
7: Oui, j'étais sur le banc quand c'est arrivé ça.
1: Oh mon Dieu.
0: Hey, il tombe comme une poche.
1: Non, je me souvenais pas de ça, là, mais c'est pas joli. Aïe,
0: en plus, c'est Ovechkin qui rentre dans le lancer frappé, là.
1: Ah non, Ovechkin, de tout son poids, c'est 235 livres. Du haut de l'enclave, un tir frappé, ça dévie juste un peu, puis Ellen le reçoit en plein dans le visage.
7: Il s'était effondré, c'est comme... T'as trop mal pour avoir mal. C'était...
0: Ouais, en tout cas, on le souhaite le mieux à Brian McNabb. Puis on
3: ça va lui manquer, par exemple.
1: Ouais, c'est une grosse perte.
3: Vegas, c'est une grosse perte.
0: C'est-tu, dans votre tête, c'est-tu confirmé qu'il joue plus le reste de la série ou...
3: Ah, ben non, mais il a quitté. Ben, regarde,
0: parce qu'il pourrait revenir avec un fishbowl ou pas pendant tout.
3: Ben hein? Oui, sûrement. Ben non, mais s'il y a rien... Ouais, mais ça dépend qu'est-ce qu'il y a. S'il y a pas trop de dommages.
1: Mais Charlie McAvoy, là, quand il a été atteint d'un tir à Montréal, il a manqué un mois et demi.
3: Ouais.
1: Mm-hmm. Tu sais, s'il y a une fracture à la mâchoire, il jouera pas,
3: bien
1: là.
3: Sûr.
1: Ben, beau brocher ça, là.
3: Non, tu peux pas. Des tu limites, peux pas. Là, tu peux pas. C'est les dents. Tu sais, Bruno, c'est les dents, ça, c'est correct. Tu peux jouer pas dedans, là. Ça dérange pas, mais la manière que le puck a rentré, tu sais, peut-être une fracture du nez, une fracture des. Sérieux, là. Ouh.
0: Ouais, ça doit être spécial. OK, Bruno, question pour toi. Étais-tu en accord avec la décision de John Tortorella de contester la décision des officiels en fin de troisième période, puis au-delà du geste en tant que tel, en prenant compte, évidemment, qu'il reste 5 minutes à faire au match et que c'est l'égalité 2-2?
7: Ben, moi, tu sais, je sais pas vous autres, là, moi, ça m'a pris une coupe de séquences, puis tu sais, Kelly Rudy en a parlé un peu aussi à l'entrée. C'est quelque chose qui, sur le fait, vite, peut voir que la rondelle est encore en jeu. Mais il y a clairement un angle de par-dessus qu'on voit bien. Il y a clairement Anderson qui met sa mitaine. Puis là, il y a un deuxième effort de Barbashev qui pousse
8: le gardien. T'sais, il pousse la mitaine, il pousse le gardien, puis d'un coup, la rondelle.
0: Ah, puis il y a Dorofeyev aussi qui arrive de l'autre bord et qui s'appelle.
8: Ben, exactement. Fait que, non, tu sais, plusieurs reprises, je me suis dit, ah non, tu sais, ça, c'est pas un but. Puis là, ça a été la décision des officiels. C'est que c'est dur de voir, tu sais, je l'ai pas vécu, c'était pas ça quand moi j'étais là. C'est dur de voir le délai. Puis je sais qu'il y a des gars qui sont sur les reprises en arrière, qui leur parlent dans l'oreille. Est-ce que celle-là, c'était une décision juste de Tortorella? Est-ce que ça venait dans l'arrière, eux qui avaient vu? Ça s'est tellement fait vite que j'ai l'impression que Vegas, c'est un peu les... ils sont en ligne, là, hein, tout le temps, depuis le début. Puis
3: ouais, c'est
8: un peu
3: qui
8: fonctionne. Fait que ça a été avec le style, Gadon, on va y aller. Puis, tu vois, tu fais face à un avantage numérique qui fait rien depuis le début de la série, fait que tu te dis, regarde, c'est un peu plus dans ta faveur, puis tu vois, là, ça a réveillé l'avantage numérique de l'autre bord.
3: Mais
8: j'ai de la misère à lancer la roche à Tortorella.
3: Mais au moment du match, Bruno, il reste 5 minutes dans la game, là. Si c'est 50-50, tu prends-tu une chance? Regarde, on va finir la game, on prend une chance en overtime, puis on mène déjà 1-0 dans la série, on prendra pas de chance, on va, tu sais.
0: Surtout compte tenu de l'historique de la Ligue nationale de hockey.
3: 96%, tu l'as dit tout à l'heure.
0: 96% du temps, quand on dit qu'il n'y a pas de but sur la glace, on change pas de décision. Parce qu'on n'est pas en mesure d'avoir des preuves hors de tout doute que ça aurait dû être un but. On veut pas comme faire mal paraître notre officiel sur la glace, alors on respecte sa décision. Surtout compte tenu de ça, au final.
8: Ben, ça, là-dessus, t'as entièrement raison, les contextes, mais moi, me semble que ça fait Vegas. Moi, quand Tortorella a décidé de challenger, j'étais zéro surpris. Tu sais, j'aurais pas vu, comme il y a 95% des entraîneurs dans cette ligue-là, j'aurais pas vu ça, mais tu sais, Tortorella, Vegas, ce qu'ils font depuis le début, c'est all-in, c'est de l'avant, c'est let's go, on y va, nous autres... ça va fonctionner pour nous autres. Fait qu'il y a ce feeling-là. Mais t'as raison. Tu sais, ça l'a ramené. On s'est quand même retrouvé en prolongation, hein. Peu importe, à travers tout ça, ça c'est revenu pareil. Vegas était capable de revenir avec leur but, le but de Stone, puis le jeu de Marner à ligne bleue. Mais c'est Vegas, ça. Mais ça, moi, dans ma tête, c'est Vegas. Eux autres vont y aller en ligne. Hey, laisse faire ces stats-là. Toi, nous autres, ça va marcher. C'est comme la partie, ce qui ressort d'eux autres.
0: Puis le bon point que tu as soulevé au passage aussi, c'est le fait que l'avantage numérique des Hurricanes était quand même à plat. Fait que ça, si tu dis, regarde, au pire, on va passer 2 minutes en piqué, puis c'est pas grave. Ils scoreront pas anyway. Là, le problème, c'est que peut-être que pour le match numéro 3 et le reste de la série, t'as redonné confiance à cette attaque à 5-là. Peut-être que ça va te faire mal tantôt. OK, les gars, question pour vous. Demain matin, les Golden Knights de Vegas remportent la Coupe Stanley. Le gagnant du Conn Smythe pour vous, est-ce que c'est Mitch Marner ou c'est Brett Auden? Je commence avec Tony.
1: C'est Marner, c'est sûr. C'est sûr que c'est Marner.
0: T'as rendu à 13 buts, Auden.
1: Ouais, je comprends, mais encore hier, Marner est à l'origine d'un de ces buts-là de Auden. C'est lui qui l'envoie en échappée. Auden se crée une ouverture et après, il marque. Non, Marner est, pour moi, de loin le favori actuellement pour gagner le Conn Smythe.
0: Et si... Est-ce que quelqu'un y va avec Auden? Tout le monde prend Marner. OK.
3: Quand même, c'est 13 buts, là. C'est du,
0: 13 buts, c'est du stock.
1: Oui.
0: Et si Brett Auden était un joueur vedette de la Ligue nationale de hockey, est-ce que ça changerait quelque chose dans votre perspective? Parce qu'on s'entend, c'est un gars de soutien. Là.
3: Moi, je pense que ça changerait dans les votes.
0: Oui, dans les votes.
3: Dans les journalistes, c'est les journalistes qui votent ça.
0: Ouais. C'est toujours plus le fun d'avoir un gagnant sexy au final.
3: Mettons que t'as Ovechkin qui score 18 buts en playoff, mais t'as je sais pas moi voyons, c'est à qui son joueur de centre là,
0: Backstrom.
3: Nick avant ça, il ramasse 24 points. Tu vas le donner à Ovechkin. Tu sais, Ovechkin, c'est un plus gros nom.
0: Ben, on a vu ça par le passé. Kessel méritait le Conn Smythe, puis ça avait été donné à Crosby, si même mauvais fidèle.
3: Absolument.
0: Puis Kessel, t'as pas t'as un bien plus gros nom que Brett Auden, là, soyons honnêtes.
3: Il avait été tellement bon dans ces playoffs-là en plus.
0: Exact. Là. Non, je pense que Brett Auden, c'est impressionnant. Écoute, il a fait 12 buts en saison régulière, il est rendu à 13 en série.
8: Mais c'est un peu, rappelez-vous, c'était quoi son nom? Pisani?
0: Ouais, Orlando Pisani avec les Oilers, ouais. Ouais, exact.
8: J'avais connu toutes les séries. Mais c'est impressionnant la façon qu'il joue Auden. Puis j'espère que ça va pouvoir le lancer, lui, parce que c'était un haut choix du Lightning. C'était retrouvé à New York. C'est un gars que, tu sais, est-ce qu'il va être capable de s'implanter, rester dans la Ligue nationale, être un joueur d'impact, ou c'est un gars qui va sortir tranquillement? Il n'avait scoré une vingtaine l'année passée. Là, est-ce que ça va le lancer, ce genre de voir? Mais moi, je suis d'accord avec vous autres. C'est Marner de A à Z. Puis ça me fait sourire, ce scénario-là. c'est un choker en séries éliminatoires à Toronto.
0: C'est tellement drôle.
8: Il va aller gagner le Conn Smythe l'année d'après.
0: Ça, c'est sûr que les journalistes, ils s'allaient valider de le mettre Conn Smythe.
3: Le but de Mark Stone, là, en fin de match, là, tu sais, pour, il reste quoi?
0: Créer l'égalité,
3: une
0: minute, là, ça va être
3: une minute et 27, quelque chose comme ça, là. Tu sais, Marner, là, ben des joueurs auraient lancé d'où il était originalement avec le puck. Lui, il prend son temps, il remonte en haut. Il sait qu'il reste une minute et quelques, là. Tu sais, c'est tout un jeu pareil, là.
0: Et oublions
3: pas. Il donne l'espace, puis il prend une shot, tu sais, c'est.
0: Puis oublions pas, on n'en a pas encore parlé, mais juste avant ce but-là, il y a avantage numérique à Vegas, et on n'a rien généré, là. On aurait pu paniquer parce qu'on vient d'avoir la chance d'avoir un 5 contre 4 full, puis on a eu de la difficulté à même s'installer, puis Theodore, à un certain point, a bêtement échappé la rondelle à la ligne bleue. Tu sais, pour vrai, la table était mise pour créer l'égalité à ce moment-là, et on rate notre coup. Fait que peut-être que t'as un sentiment d'urgence, un sentiment de panique qui s'installe, mais non, Marner, très calme, aspire un couvreur supplémentaire, ouais. Mark Stone est libre, et finalement, on crée l'égalité.
1: Deux vers lui, ça crée un désavantage numérique. Ouais. Près du filet, puis ça a ouvert une brèche à Mark Stone.
0: Exact. Petit mot rapide quand même sur Harden. Allons un peu plus loin, là. Ces deux buts franchement spectaculaires, ouais. Encore hier, là. Walker d'un côté, Slavin de l'autre. Tassez-vous. Moi, je m'en vais au filet, je marque des buts. Et à travers ça, il a battu Chatfield plus tard dans le match. Il a pas réussi à battre Anderson, ça a passé proche. Il y a eu une autre séquence où il a fait un gros jeu pour soutirer la rondelle. Il laisse à Marner. Marner frappe directement le poteau. Et Harden aurait facilement pu se retrouver avec 4 points hier. Ouais. Là.
8: Ouais. Et moi, ce que je trouve là-dedans, c'est l'exemple d'un gars qui rentre dans un style qui lui est propre, puis à quel point il peut performer. Tu sais, quand, là, moi, je trouve que Vegas, là, tantôt je parlais, Vegas a une façon de jouer, puis il vient de contrer l'échec avant, puis le style des Hurricanes. Les défenseurs des Hurricanes sont bons là, quand ils peuvent stepper up, qu'on va dire, là, pincher, là, les termes anglais, ou mettre de la pression vers l'avant. Pour laisser le repli défensif dans le milieu de la glace, mais eux autres, ils veulent fermer les murs. La seconde que t'es
3: là. Ils sont pas mal moins beaux quand ils ont de la pression sur eux autres, par exemple, les défenseurs des Hurricanes.
8: Quand ils patinent en regardant Anderson, là, c'est un peu plus dur, puis Harden, ouais. C'est un bon patineur. Là, lui, il se pose pas de questions. C'est des lobes, c'est bien placé. Lui, il est parti, mm-hmm. Là. Fait qu'il est pas, hey, je les ai pas d'en face. Je crée des courses avec eux. Mm. Puis là, ça profite, puis ça donne de l'énergie, ça nourrit un gars comme ça, puis il se dit, il attend juste ces moments-là. Puis il est grand, gros, fort, il patine bien, fait qu'il l'utilise, là.
0: Ok, très bon les gars, on va aller à la pause. De l'autre côté, je vous donne déjà la question. Parmi ces 4 options pour vous, quel joueur aimeriez-vous le plus voir débarquer à Montréal? Dylan Larkin, Nico Hischier, Mason McTavish ou Vincent Trocheck?
3: Oh.
0: On regarde ça dans 2 minutes.
5: Vous êtes conviés dans le bureau des commissaires.
0: Ces temps-ci, comme à chaque année, tous les joueurs d'intérêt de la Ligue nationale de hockey sont reliés aux Canadiens de Montréal.
3: Tout le temps.
0: Tout le temps, été. Le même refrain à chaque année. Alors, je vous pose la question.
3: Il
0: ouais, y a juste nous autres qui a besoin de joueurs. Il y a juste nous autres qui veut s'améliorer. Larkin, Hischier, McTavish ou Trocheck, si t'avais à choisir, Bruno, ce serait lequel le joueur parfait pour le Canadien?
8: Moi, je vais avec Hischier, Nico Hischier, centre gaucher, centre qui des deux volets. Puis, tu sais, j'ai un grand chum à moi qui était un entraîneur, là, Jeremy Colleton, puis... à chaque fois si je passe par là, je vais le voir. Quand il vient ici à Montréal, on va prendre un petit breuvage froid ensemble. Puis il me parle de Nico Hischier comme la pierre angulaire, le leader, tout ce qu'il fait dans les deux sens. Puis tu sais, si ce gars-là tombe disponible à 27 ans avec ce qu'il amène, je tombe à terre. Tu sais, j'y offre la lune, prends le stade olympique, prends ce que tu veux. C'est le genre de gars que je verrais là dans bâtir là, ton top 6. Là. Et lui, s'il se retrouve avec soit un Demidov ou dans le top 6 de qualité du Canadien, il va refaire une saison de 80 points. Là.
0: Ah, c'est sûr. C'est sûr que ce serait un joueur excellent pour le CH. Gilbert, Larkin, Hischier, McTavish ou Trocheck?
3: Hischier est plus jeune que Larkin, right?
0: Oui.
3: Ouais, mais je pense que Larkin aurait peut-être plus un impact, mais je vais y aller avec Hischier moi aussi. Centre gaucher, jeune, il fait très de la vitesse, bon passeur. Tu te mets avec Demidov, tu trouves quelqu'un pour jouer l'autre bord. Waouh, ça serait waouh, incroyable.
0: OK, 2-0 pour Hischier, Tony.
1: Ouais, les deux sont de bonnes options. Ce que j'aime particulièrement dans le cas de Larkin, c'est son contrat, encore valide pour plusieurs années. Il brise pas l'échelle salariale de l'organisation si jamais tu vas le chercher. Mais en même temps, je me dis, si tu te rangises pour Hischier, ça viendra éventuellement avec une prolongation de contrat. Je pense pas qu'il y ait une équipe qui va accepter de se dépouiller pour Hischier sans avoir la garantie de s'entendre avec lui à long terme. Les deux ont de très bonnes valeurs ajoutées. C'est sûr que dans les deux cas, le Canadien là, frapperait un excellent coup.
0: Allons dans les coulisses une seconde. Ouais. Tu peux pas prolonger un joueur quand il n'est pas à sa dernière année de contrat. Donc, tu peux pas donner une prolongation de contrat en ce moment, Nico Hischier, parce que sa dernière année de contrat va commencer le 1er juillet. Mais si jamais tu vas à la transaction au repêchage, donc fin juin, je présume que tu peux quand même avoir une discussion avec l'agent pour c'est déjà sûr. Avoir des modalités sans que ce soit tout simplement officiel.
3: Tu t'assures que le gars va rester avec toi. Là.
0: Exact.
3: Pas ça pour un an. Là.
0: Exact. Donc à ce moment-là, non. C'est pas vraiment un enjeu, même si la transaction a lieu avant que ce soit officiellement possible. Poursuivons encore plus loin. Là, c'est le festival sur Twitter ces temps-ci d'essayer de trouver la fameuse transaction mystère, celle de Ken Hughes a fait référence.
1: Ah oui, hein?
0: À la date limite des transactions. Et il y a toutes sortes de noms. David Pagnotta avance que ce serait Matthew Knies. Il dit même que ça aurait été Alexander Zarovski, deux choix de premier tour, plus un bon espoir. Bon espoir qui ne serait pas Reinbacher ou Michael Hage. Mais quand même, on parle d'un pactole. Frank Cervelli a avancé que ce serait plutôt Alexis Lafrenière. C'est moi, Tony, où ça devient un petit peu ridicule, tout ça, là?
1: Ridicule certain, parce qu'on a l'impression que les insiders renvoient la balle en disant « c'est moi le plus plugué de la gang ». C'est vraiment ça, là. C'est une chasse aux sorcières. Je trouve ça malheureux, entre autres pour les joueurs impliqués, de voir leur nom galvaudé de même comme si c'était de la marchandise puis du bétail. Moi, j'ai un profond malaise avec ça, honnêtement. Parce que la transaction, elle ne s'est pas produite. Elle n'a pas eu lieu. Alors, de nommer des joueurs comme ça à tout vent... Moi, j'ai beaucoup de misère. Là. C'est comme si Kent Hughes a fait 4 transactions, les 4 n'ont pas marché rendus au bureau de la Ligue nationale. C'est quoi le problème? Il y a des gens qui manquent là-dedans. Il n'y a pas eu 4 transactions réalisées. Là. On entendait trop de chèques cette semaine. On entendait... là, c'était Nice hier.
0: On a entendu Ristolainen pour Laine.
1: Ristolainen pour Laine. Écoute, là, c'est quoi l'affaire? Là? Il y a sûrement du vrai en arrière de ça. Oui. Mais là, il n'y avait pas 4 transactions à la limite. Il n'y a rien, qui s'est fait du côté du Canadien.
3: Moi, j'ai l'impression que, puis en tout respect, là, c'est sûr qu'il y en a qui font un très, très bon travail puis sont pluggés, oui, mais il y en a un paquet, là, Bruno, là, qui se lève le matin, là, puis ils se disent « Quelle marde que je vais sortir un matin pour faire parler de moi. »
0: Ben, je peux pas croire.
3: Mais tes os, voyons donc. Voyons donc tes os.
0: Mais non, mais ces gars-là ont quand même une crédibilité.
3: Ben oui, mais là, tu parles d'un, tu parles de l'autre. La semaine prochaine, tu vas parler d'un autre. Come on, là. En même temps.
0: Je pense que Frank Cervelli se lève le matin et il dit ouais, aujourd'hui, ça va être une transaction de Kent Hughes avec Alexis Lafrenière.
3: Je te dis pas. Je te dis pas que lui en particulier, mais je te dis qu'il y en a un paquet qui font ça. Il y en a un paquet qui font ça pour pas parler d'eux autres. Je regrette, là, c'est ce que je pense.
0: Ouais, mais peut-être des petits joueurs, là, mais pas les big shots ben oui, qu'on entend tout le
3: ouais,
0: temps.
3: Ouais, mais tu sais, en même temps.
0: Eux, ils ont un statut à préserver.
3: Lafrenière, un autre, trop de chèques, un autre. Hey, à un moment donné, là, c'est sûr que si tu nommes tous les joueurs dans la ligue, tu vas frapper dans le mille. T'sais, où ça se pourrait que le Canadien fasse un échange, on recherche peut-être, on était peut-être... Oui, on est à la recherche, je te l'informe tout de suite, on est à la recherche. Mais arrêtez, là. Moi, là, c'est pour ça que, tu me vois, là, des autres, ça fait longtemps qu'on travaille ensemble. Quand on parle d'insider, puis de scoop, puis de ça, moi, ça me fait tout haut sourciller. Tout le temps, tout le temps.
0: Tu n'aurais pas aimé ça jouer, à l'époque, insider, Twitter, information rapide, puis constamment sur le gun. Ça t'aurait gossé, là, qu'on soit tout le temps en train d'essayer de gratter l'info.
3: Ah, ben oui, c'est sûr.
1: Toi, Bruno, tu penses quoi de ça?
8: Ben, tu sais, là-dedans, il y en a, parce que dans une organisation, c'est gros, il y a des... Les gars contactés à travers tout ça, des fois, tu vas loin dans tes recherches d'informations sur ce que tu es en train de faire. Il y a des équipes qui gardent ça super serré. Puis, il y en a beaucoup de monde qui baigne dans l'univers hockey, qui aiment ça, qui sont dans les arénas, puis, tu sais, à tous les niveaux, c'est drôle. Ça commence à 5 ans, ça, Mag, quand, dans les estrades, le jacassage qui se fait, puis de lui, tu sais, l'équipe va être ça, puis de penser le savoir, puis de vouloir discuter hockey, puis... Ça a tout le temps fait partie de... Fait que moi, ça me surprend à zéro. Je ne regarde pas, j'écoute pas ça. Mais moi, je baigne de ton côté, Tony, sur le fait que de creuser quand c'est pas nécessaire, je trouve ça plat.
1: Ouais, c'est
8: vraiment plat. Parce qu'il y a des gars là-dedans qui sont bien, qui se font dire par leur coach, « Hey, t'as fait une bonne job, l'année prochaine, on se revoit, dadada. » Puis là, t'entends de l'autre bord que t'as fait, ouais, j'étais une transaction pour m'en aller. Là, t'appelles ton... C'est juste dommage, ça n'a pas eu lieu, ça fait partie du sport, ces transactions-là, mais il y en a beaucoup. Je mets pas ça sur des gars comme tu sais, Cervelli ou des gars qui essaient d'aller chercher les contacts qu'ils ont, il y en a qui parleront pas, il y en a qui vont « Hey, j'ai entendu ça », puis des fois, ils prennent ça pour du cash, ils prennent la décision de « Ah, ça, je vais mettre ça public. » Mais les gros noms, là, quand je parle de Frank Cervalli, les médias, ils veulent valider leurs sources 3-4 fois. Mais dans ces conversations-là, c'est qu'à l'interne, là, c'est pas une science exacte. Il y a beaucoup, beaucoup de « Hey, je lance des perches, je jase, ça marche-tu, ça colle-tu? » Fait que des fois, t'entends des bribes de conversations que c'était le 2 semaines, c'est plus ça pendant tout, puis là, le monde accroche là-dessus. Mm-hmm. Mais pour créer une transaction, là, ça passe par multiples chemins. Il y a des transactions qui sortent, qui sont créées par des agents, puis il y en a que c'est de le chum du GM qui a parlé à un, puis c'est beaucoup, beaucoup, beaucoup, beaucoup de ça. Fait que, à un moment donné, il faut que t'en prennes puis t'en laisses, là, ça devient du jacassage de voisinage, là.
0: Ah, c'est sûr, mais ça fait jaser puis ça fait cliquer.
1: Ouais, c'est
0: ça,
1: sûr,
0: on s'entend tous là-dessus, là. Ouais. C'est le nerf de la guerre de notre époque. Ouais. Là. Les transactions, nous, on en parle, puis clairement, ce sont des segments qui sont très appréciés par les auditeurs. C'est pour ça qu'on en parle.
1: Ben
0: on
1: n'est
0: pas niaiseux, là.
1: Bien sûr, ça fait jaser.
0: C'est excitant, c'est de l'espoir, ça fait jaser. Fait qu'on continue à regarder ça, puis on va continuer à les surveiller, même si des histoires à bracadabrande puis des joueurs farfelus, il y en aura un puis un autre. On dirait que ces temps-ci, il y en a un tous les jours. Il y a même un autre qui est sorti qu'on n'a pas parlé cette semaine, AJ Greer. Là, serait dans le viseur là, pour
3: Kenfield. C'est un gars de Joliette, un gars du Québec. Ouais.
0: L'année prochaine, il va falloir demander une dérogation à la Ligue nationale.
3: J'ai entendu
0: dire. Si on peut jouer à 80 sur la glace.
3: J'ai entendu dire qu'il y aurait peut-être des pourparlers pour un contrat pour Demidov.
1: Arrête donc, toi.
3: Hein? J'ai entendu parler de ça, Bruno.
0: Ah, mais moi, selon mes infos, Martin Saint-Louis va signer une prolongation de contrat plus tôt que tard.
3: Puis on parle de plusieurs saisons.
0: Oh, plusieurs années.
3: Ah oh, oui,
0: exactement.
3: C'est ça.
0: Et
3: c'est
0: voilà,
3: exactement.
0: Le club du matin,
3: informé
0: au bouchon. C'est incroyable. Salut Bruno, bon week-end, on se reparle la semaine prochaine.
1: Salut Bruno.
2: Salut Bruno.
0: Bye. J'ai même entendu dire que Gilbert Delorme serait sur le point de tomber en vacances dans quelques minutes, là.
3: Pas dans quelques minutes.
0: Dans 90.
3: Ouais, c'est ça.
0: Dans une heure et demie.
3: Encore beaucoup de temps.
0: Déjà prêt, le polo.
1: Diane a dit, lui, il est déjà en vacances, ça presse, on y sort de quoi, ça fait longtemps qu'il a pas mis.
0: Pour pouvoir sortir de la station directement au chalet. Zou!
2: Ah ouais.
3: Oh non.
2: Hey, il nous le met en face depuis tantôt pendant les pauses, là. Moi, je m'en vais en vacances.
3: C'est un autre mauvais scoop, là. C'est même pas vrai. You're full of shit.
0: Vous autres, vous êtes pognés pour rester à travailler. Moi, je pars.
3: Ouais. OK. Ah oui.
1: Fait que les
3: finalement, là.
1: Ah, les minables. On les reconnaît, les big shops qui partent en vacances
3: les
1: en bonheur.
3: Les big shops,
0: monsieur. Ils sont faciles d'identifier. OK, on va aller à la pause. Un autre big shot avec nous autres au retour, Marco D'Amico.
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0: En direct du Combine à Buffalo, on va aller le retrouver. Salut Marco D'Amico.
1: Salut Marco.
3: Ça va Marco?
9: Bonjour tout le monde, comment ça va?
0: Ça va bien Marco. Va bien. Nous, on a tous fait le saut via nos téléphones avec les alertes qu'on a reçues hier concernant la demande de transaction de Dylan Larkin. J'imagine même pas toi qui côtoie plein de monde de la Ligue nationale. Ça devait jaser pas mal fort hier.
9: J'avais Bill Guérin à 4 pieds de moi quand j'ai reçu la nouvelle, puis tout le monde s'est juste tourné la tête dans la salle vers lui.
1: Ah oui,
9: parce que c'est Dylan Larkin disponible.
1: Ben oui.
9: Wild du Minnesota, tu te dis juste ah, puis là c'est drôle, puis écoute, il y a tellement de classe ce gentilhomme là, mais il se tourne de bord puis il voit que le monde le regarde puis fait juste comme bonjour. Je crois que les DG le savaient déjà, mais que Elliot Friedman, quand il a sorti la nouvelle, ça l'a fait le choc côté média, mais ça, les DG ne semblaient pas surpris quand on parlait de la situation de Larkin.
0: Okay.
9: Il s'attendait à une certaine frustration de sa part, spécialement avec les commentaires qu'il a fait les années antérieures. Et écoute, là, c'est même pas une question de où est-ce que Dylan Larkin veut se faire échanger. Le mot qu'on entend à la combine, c'est est-ce que Steve Yzerman va l'écouter? Parce qu'il est sous aucune obligation de l'échanger. Et Steve Yzerman, pour chercher des meilleurs mots, a été décrit comme un DG très têtu dans des discussions comme telles. Donc, ça va être très intéressant de voir la vitesse à laquelle ça va évoluer.
0: Ouais, je suis content que tu dises ça parce que c'est pas une situation classique comme on a vu par le passé d'un Patrick Kane ou Artemi Panarin ou peu importe. Des joueurs qui forcent la main de leur directeur général. Moi, tu m'échanges à tel endroit, sinon je bouge pas. Steve Yzerman peut très bien dire, si tu lèves pas ta clause pour plus d'équipes, tu joues juste pas. Tu sais, au final, là, il est encore sous contrat 5 ans, là, Larkin. Là. Ouais. Oui, c'est sûr qu'on veut faire les séries du côté des Red Wings, puis on s'aide pas avec ce genre de tactique-là, mais c'est mieux de le faire sécher un petit peu que de l'échanger pour un vulgaire retour qui va te nuire encore plus sur le long terme.
9: Exactement. Puis je pense que avec le fait qu'ils ont raté leur 10e série de suite, ça commence à être aussi impatient là-bas. Puis c'est quelque chose à prendre en considération parce qu'un échange de Dylan Larkin te force à réorienter le chemin de ton club. Parce que si tu échanges Dylan Larkin contre des futurs, des espoirs ou des jeunes joueurs dans la ligue, tu t'enlignes vers un retool, un reset. Tandis que si tu es capable de l'échanger contre un centre top 6 établi, ben là, ça, c'est simplement peut-être une légère descente ou un mouvement latéral. Mmh. Et c'est là que ça va vraiment... C'est les clubs qui vont être capables de payer ce prix-là. Puis, écoute, dans la Ligue nationale, il n'y en a pas beaucoup qui voudraient un Dylan Larkin qui serait capable de sacrifier un autre centre top 6. Donc, c'est là où ça devient difficile. Mais ça pourrait, comme je te dis, ça pourrait aller vite si Dylan Larkin décide de jouer à la balle un peu avec Steve Yzerman, mais... Tout indique que Steve Yzerman a toute la pression au monde en ce moment parce que les partisans, pas les proprios, les partisans commencent vraiment à en avoir assez.
0: Américain, est-ce que Larkin serait ouvert à jouer au Canada selon toi?
9: Personnellement, premièrement, Dylan Larkin est moitié canadien aussi. Il y a de la parenté canadien et américain, donc je pense pas que c'est America en tant que tel, mais... ce que je dirais plutôt, c'est il veut gagner. Et je pense qu'on peut se le dire, Montréal est une des meilleures formations en termes de qu'est-ce qu'il pourrait gagner dans le futur. Maintenant, est-ce que avec l'acquisition de Larkin, ils sont des prétendants à la Coupe Stanley dès l'année prochaine? Je pense que plusieurs pourraient dire oui, il y aurait quand même d'autres cases à les cocher. Mais c'est pour ça que tout le monde...
3: C'est une grosse case, par exemple, celle-là. Là.
0: Dépendamment de ce qu'on sort du line-up, évidemment.
3: Oui, ça c'est sûr.
9: Mais et du côté, n'importe quelle transaction de Dylan Larkin inclurait Michael Hage. Et Michael Hage joue au Michigan, Detroit est au Michigan. Il joue avec le fils de l'assistant DG, Sean Horkoff, Will Horkoff, son fils est là. Mm-hmm. Ils connaissent très bien Michael Hage. Donc, c'est certain que ça serait la pièce maîtresse dans une transaction comme telle. Est-ce que Michael Hage va jouer dans la Ligue nationale dès cette saison, même s'il est échangé? Je pense pas. Donc, ça va faire reculer la chose. Tandis que le Minnesota, Danila Yurov peut jouer immédiatement. Est-ce qu'il va avoir le plafond d'un premier champ? Peut-être pas. Mais c'est là où ce que ça devient un peu intéressant. Je sais qu'on a parlé un peu de Vegas. Moi, ça m'intrigue de peut-être parler aussi de la Floride. Parce que la Floride a tous les éléments nécessaires pour essayer de faire un échange en temps de Lundell, leur premier choix cette année, 9e au total. Donc, il y a beaucoup de possibilités. Il reste à voir si Dylan Larkin va être ouvert à d'autres. Mais au Canada, je pense pas qu'il y aurait une limite tant si longtemps que le club est une équipe prétendante à la Coupe.
0: OK, intéressant. Honnêtement, Michael Hage, si jamais il est dans le deal, okay, c'est sûr que Hage ne rentre pas dans ton top 6, mais t'as Larkin qui vient prendre cette place-là, puis peut-être qu'éventuellement Zarovski pourra venir le flanquer sur l'aile.
3: C'est qui que tu donnes, par exemple, parce que ça va...
0: Ah oui, ça sera pas un contre-un, on s'entend.
3: Non.
0: OK, parlant de choix au repêchage, change, Marco, Gavin McKenna continue de faire jaser au Combine. Je présume qu'il est allé souper avec tout le monde en vue du repêchage?
9: Juste les Canucks de Vancouver, on me dit. Puis tout le monde a un peu sourcillé du côté de Toronto, comme comment ça qu'ils ont pas les souper avec. John Chayka et le groupe de gestion de Toronto sont allés voir McKenna chez eux plutôt dans le mois de mai. Mm-hmm. Donc un peu à l'image de Juraj Slafkovský, son année de repêchage, n'avait pas soupé avec le Canadien de Montréal à Buffalo, mais il se savait rencontré au championnat du monde deux semaines auparavant. Et ensuite, l'ont invité à Montréal deux semaines plus tard. Ça semble être le mot d'ordre du côté de Gavin McKenna. Écoute, les Sharks de San Jose l'ont pas apporté pour souper. Ils entrevoient l'inviter à San Jose dans les prochaines semaines aussi. Donc, vraiment, les clubs se basent présentement pour essayer de prendre le plus d'informations sur les joueurs après le top 3. Et ceux qui vont être dans le top 3, on me dit, vont faire beaucoup d'avions dans les prochaines semaines pour aller rencontrer les diverses équipes.
0: Okay. Pour aller voir directement les installations sur place. D'ailleurs, au Combine, ça c'est un classique à chaque année. Le Canadien fait toujours parler d'eux avec leur fameuse question. Là. Est-ce que ça a coulé un peu? On a-tu une idée qu'est-ce qu'ils demandent aux jeunes cette année?
9: Ouais, écoute, j'ai parlé avec, je te dirais, demi-douzaine de jeunes qui a posé les questions les plus intéressantes. Tout le monde a dit le Canadien de Montréal. Tout le monde. Et une question qui m'est revenue un peu souvent, le Canadien a donné une puck aux jeunes et on dit place-toi n'importe où dans la salle, puis rentre là dans le trash can, dans le fond, là, dans la poubelle. Si t'es capable de rentrer dans la poubelle, tu vas être sur notre liste de draft, mais si tu rates, on ne te draft pas assuré. Puis il y en a certains qui se sont tentés, ils sont allés jusqu'au bout de la salle, ils l'ont raté, puis le Canadien l'a regardé, en fait, on ne te draft pas, mon cher. Puis ça l'a fini comme ça.
3: Ah ouais?
0: Ouais. Je pense que c'est assez de voir l'aspect psychologique de vas-tu prendre le chemin facile, es-tu capable de performer sous pression, mais honnêtement, on s'entend. Même si on rate à la poubelle, ça veut rien dire, là. Mais ça peut juste voir un peu le caractère de.

0: Non, mais tu réponds honnêtement. Je pense que c'est la seule chose que tu peux faire. Mais faut pas oublier que nous autres, on est plus vieux. Là.
1: Où tu te serais placé, toi? Serais-tu mis à côté de la poubelle pour la mettre dans la rondelle? Aurais-tu reculé?
0: Ben, j'aurais essayé de la mettre dedans, là.
1: Mais de où?
0: De loin, là.
1: De loin.
0: Ben là, go for it, man.
1: C'est ça.
0: Bonne go affaire. For it, man. Puis à cause que je rate, si vous voulez pas me drafter, mais drafte-moi pas. Je vais aller jouer ailleurs, qu'est-ce que je te dis, ça?
1: Exact.
0: Alors, ben, t'sais,
2: voilà. En entrevue, les espoirs se font demander, toi, là, Gilbert, quel animal te représente le mieux sur la glace?
0: Moi? J'étais un lion. pas pour dire que je suis un chien saucisse comme Adèle.
1: Marco, encore une fois, cette année, ce sera un repêchage décentralisé. Puis on se souvient de la formule l'année passée. Je ne vais pas pouvoir dire que ça a été une catastrophe, mais ça a été long au possible. Est-ce que ça, si tu penses que c'est une formule qui va perdurer dans le temps ou on va-tu faire des ajustements? Comment tu vois ça?
3: Premièrement, moi j'étais là l'année passée à Los Angeles, puis je te le dis que c'était une catastrophe. Donc on va le dire comme tel.
0: Ah oui.
3: Je voyais la peinture sécher sur le mur, là, c'était tellement long. Je pense que ils doivent changer des choses, même si ça reste décentralisé. Ça doit aller plus vite. T'as pas besoin de les vidéos après que les jeunes soient repêchés. T'as pas besoin d'aller dans une salle parler à l'état-major. Ils peuvent faire ça au téléphone hors onde. Mais pour moi, ce que j'entends, c'est, puis je sais pas si ça va se donner immédiatement, mais ce que j'entends, c'est que l'année passée, durant le vote, c'était plutôt, je te dirais, 70-30 en faveur de rester décentralisé. Là, ça risque d'être du 50-50. Il y a plusieurs DG ou il y a plusieurs organisations qui, eux, se disent, OK, c'était le fun une année, là, ça va être fun une deuxième, mais ça nous permet pas. Ça nous limite beaucoup dans nos discussions, dans nos capacités d'échanger d'informations, ici et ça. Et le feeling n'est plus le même. On aimerait ça que ça devienne centralisé. Je pense que le seul club qui m'a dit carrément qu'ils ne veulent pas retourner à la centralisation, d'ailleurs, c'est les Red Wings de Détroit. Eux autres aiment bien ça, rester dans leur coin. Mais on espère, à travers la Ligue, puis avec les DG avec qui j'ai parlé, que ça va retourner centralisé dès la saison prochaine. Et tout le monde aimerait que ça soit ou Vegas ou Montréal.
1: Ouais, puis honnêtement, d'un point de vue d'un fan, aussi c'est le fun quand ils sont tous en même place.
0: Ben oui!
1: T'es voix, puis tu vois les discussions, puis là, un directeur général se lève, puis il va parler. Ou juste, tout simplement, la bonne poignée de main sur le stage avec le jeune. Hey, on vient de te repêcher, bienvenue chez nous.
0: On m'a mieux qu'un Zoom.
1: Hey, cette année passée, ça faisait pic-pic, là. La connexion marchait pas vraiment. Je me souviens de Cam Neely, que ça avait gelé ou je sais pas trop. Puis là, le pauvre jeune, il parlait à Neely, puis là, il y avait rien qui se passait de l'autre bord. Ça avait pas de bon sens. Merci, Marco. Merci, Marco. Ouais, c'est vrai, exact. C'était pour James Higgins. Exactement.
0: Salut, bonne journée.
1: Bonne journée, bonne fin de combine, Marco. On se reparle la semaine prochaine.
3: Avec plaisir, ciao.
1: Bye bye, Marco D'Amico du podcast Processus et du podcast Sur le marché. D'ailleurs, les podcasts, ça roule encore, hein. Si ça vous intéresse, Commission Athlétique. Je sais que Tony, un peu plus tôt cette semaine, t'as fait un podcast seulement avec Marty parce que Marco était du côté de Buffalo. Moi et Oli, on a enregistré hier notre podcast aussi Radar, où est-ce qu'on revient avec nos notes attribuées pour le Canadien de Montréal. Donc, si ça vous intéresse, plateforme de la Commission Athlétique, il y en a pour tous les goûts, il y en a de plusieurs sports. Allez faire un tour sur YouTube, évidemment, c'est gratuit et c'est disponible à tous.
0: Question pour Ali au Combine. T'es un joueur de hockey. Là. Moi, je te pose la question. Quelle sorte de film que t'aimes, mon cher?
4: Ah, ben moi, c'est les vieux films de sport. Slapshot, Rocky, Les Boys.
1: C'est parfait, ça. Tu leur
4: pêcherais-tu? Je peux te les réciter par cœur.
1: Tu leur pêcherais-tu?
0: Ah oui, c'est mazant. Me fie juste à ça.
2: Je sais pas, Ali, là, quand tu vas t'inviter au chalet, là, t'as une punition.
4: Non.
2: T'as pas le choix, tu vas être strappé sur une chaise pour écouter Slapshot volontairement.
4: Bon, j'y vais pas d'abord.
0: Ben, tu t'endormiras. Tu vas aller passer la journée au soleil, puis dans l'eau, puis toute la patate. Tu t'endormiras.
4: C'est ce qui risque d'arriver.
1: As-tu vu F1, le film?
4: Non.
2: Ben, calique!
1: Encore une fois, raté. Un qui l'a probablement vu, c'est notre invité au retour de la pause, Jean-Max Sans Souci, parce qu'en fin de semaine, c'est le Grand Prix de Monaco et c'est de ça qu'on parle dans 2 minutes.
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1: Le mythique Grand Prix de Monaco est à nos portes. On va aller en parler avec Jean-Max du podcast L'Épingle. Salut Jean-Max.
2: Bonjour Jean-Max.
0: Bien.

0: Hey boy, ça va vous autres?
1: Oui, ouais. Ça va bien. Jamais, je veux que tu sois honnête, là. Toi, t'es un vrai fan de F1. T'es un mordu, là. Monaco, ah oui. Là.
2: Oui.
1: L'aimes-tu, le Grand Prix?
2: Je savais que vous alliez m'en parler, les gars. Surtout toi, Deso. Oui, je l'aime. Même si les dimanches, souvent, c'est un snooze fest, parce qu'il est très difficile de développer, de dépasser, dis-je bien. C'est le Grand Prix le plus mythique, ou à peu près. Mais le spectacle est terni parce que la piste est très peu large, donc très peu de dépassements. On veut des dépassements en F1, c'est ce qui est spectaculaire. Mais cette année, les voitures sont moins longues, moins larges. C'est possible qu'il y ait des dépassements. On l'espère beaucoup. Mais la vraie journée, c'est le samedi.
1: Ça se joue en qualif à Twiz, hein?
2: Mais ça se joue en qualif à Twiz, hein? Après, tu as des trains de DRS, des trains de voitures qui suivent sans pouvoir se dépasser. Mais le samedi, c'est extraordinaire, en fait. C'est la journée, c'est excitant parce que celui qui part premier généralement gagne, ça c'est pas compliqué. Puis ça donne lieu à des surprises des fois, tu sais, parce que même si t'as, disons, un Kimi Antonelli qui est extrêmement rapide, qui se qualifie mal, puis qui commence cinquième, ben c'est fort possible qu'il finisse cinquième. Donc ça donne l'opportunité à des vieux routiers comme Alonso ou un Gasly ou un Max Verstappen de se glisser dans le top 3. Puis de pouvoir faire une bonne course sans faille, puis de finir sur le podium. Donc, c'est vraiment le samedi que ça se passe.
1: Dans les derniers Grands Prix, là, les McLaren, avec Norris et Piastri, ont des excellents départs.
3: Tu sais, on s'est trompé sur les pneus, là, lors du.
1: On a réussi un bon départ. Est-ce qu'à Monaco, tu le dis, là, c'est celui qui a la pole position, qui a des bonnes chances de gagner. Ouais. Est-ce qu'une McLaren pourrait se faufiler, même si on n'est pas en pole, avoir un départ explosif et maintenir cette position-là tout le Grand Prix?
2: Oui, c'est fort possible. Pourquoi? Donc, les forces en puissance, on parlera de Ferrari plus tard et de Mercedes. McLaren, maintenant, est une des voitures les plus balancées, qui sont déjà très forts et stables dans les virages moyens à lents. Donc, Monaco, c'est ça. C'est des gros virages lents. Et McLaren est fort aussi sur les vibreurs, hein, parce qu'il faut embrace les vibreurs. Il faut que tu puisses rouler dessus à haute vitesse. Puis, un peu comme à Montréal. Donc, si tu as une voiture dont l'arrière est équilibré et que le pilote est en confiance, ben, il va pouvoir mordre les vibreurs et coller les murs. On l'a vu, Max Verstappen en 2023, je me trompe pas, faire le plus beau tour, outre peut-être Ayrton Senna, de qualification. Il a brossé le mur. Tu le vois au ralenti, là. Ça se peut pas que les gars, ils roulent aussi vite pour aller frôler le mur. Donc, si Lando, qui est très bon et qui a gagné l'an passé, peut se qualifier top nickel, si un Leclerc, un Lewis ou un Kimi fait une mini-erreur qui lui coûte un dixième, Lando peut se faufiler. Piastri aussi. Donc, c'est fort possible. La McLaren est très puissante.
1: Ouais, puis c'est là où est-ce que c'est un Grand Prix, où est-ce que la puissance de la Mercedes, on le voit, là, tu sais, les gars, ils lapent quasiment tout le monde. Là, ils sont vraiment impressionnants. Mais ça, cet avantage-là, il va être diminué en fin de semaine, à mon avis.
2: Ça, tu as absolument raison. C'est exactement ça qui devrait se passer. Bon, évidemment, Mercedes n'a pas été très, très performant dans les dernières décennies à Monaco. Ils sont très rapides en ligne droite. On l'a vu à Montréal aussi. Là où Kimi pouvait rattraper Lewis sur un tour, c'était au dernier secteur, là où il y a une plus longue ligne droite. Lewis, en sprint, avait le secteur 1 le plus rapide, hein, à Montréal. Donc, beaucoup de chicanes, des virages lents. Donc, ça va être difficile pour Mercedes, je pense. Mais Kimi est en feu. Russell, c'est un très bon pilote aussi. La Mercedes qu'ils ont amené. En fait, pas mal toutes les écuries là ont amené plus d'aérodynamisme à la voiture, là. Donc, ils ont une espèce de une tige comme un peu en boomerang par-dessus l'aileron arrière pour accentuer le downforce parce que ce n'est que ça des virages lents. Puis, d'ailleurs, on va interdire le mode ligne droite cette année. Donc, on se rappelle que dans les lignes droites, les ailerons avant et arrière s'ouvrent un peu comme le DRS de l'an passé, mais ce n'est pas nécessaire dans ce Grand Prix-là. Donc, on mise vraiment sur l'aérodynamisme.
1: Excuse-moi, je t'ai pas suivi. Pourquoi est-ce qu'on interdit ça? Qu'est-ce que ça change exactement? Ouais.
2: Ben, en fait, c'est une question de sécurité un peu. On va réduire le top speed si on veut aussi, parce que tu n'en as pas besoin.
1: Okay.
2: Tu n'en as pas besoin. T'sais, on n'est pas comme à Suzuka ou en Australie où tu as des longues lignes droites.
1: Je comprends.
2: Et que là, tu dois recharger ton moteur, comme on en a parlé, le super clipping. Mm-hmm. Mais là, vraiment, en qualif, les pilotes, c'est ça qui est beau aussi, c'est que les pilotes vont pouvoir y aller à fond de train parce que ta batterie se déchargera probablement jamais. Parce que tu recharges ta batterie dans les virages lents ou en freinant. Mm-hmm. Voilà. Charles Leclerc pourrait être très fort, oui.
1: Exact. Puis Charles Leclerc, justement, c'est son nouveau grand
4: contrat.
1: Prix.
4: Nouveau contrat. Lui, va fêter ça toute la semaine à Monaco. Ça va être parfait, ça.
1: En plus, il est chez eux.
4: Ah ouais.
2: Il est chez eux. Son piano, son petit chien, sa femme. Il prenait l'autobus exactement sur le circuit. On se rappelle de ça. Il a gagné il y a 2 ans. C'est un moment super émouvant. Ah. Il la connaît par cœur, la piste. Il dit, c'est fou que je puisse gagner ici, chez nous. Je prenais l'autobus là quand j'étais un gamin.
4: Ah ouais.
2: Oui, il connaît la piste par cœur. Il aurait dû en gagner plus qu'une fois, on se rappelle, en 2023, je ne me trompe pas.
1: Ouais.
2: On l'amène au puits en même temps que Saints. On lui dit non, reste en piste. Ben oui, cave, je suis déjà dans bretelles. Fait que ça lui avait coûté une victoire.
1: Ouais, ça a coûté un peu le poste de son chef d'écurie aussi.
2: Un peu, oui. Puis il y avait une pole position aussi, je sais pas si c'était en 24, je me rappelle plus, ou en 22. Puis finalement, a eu un bris mécanique, n'a pas pu partir la course.
4: Ouais.
2: Donc, il y a beaucoup de malchance qui s'acharne sur lui. Mais, rédemption il y a 2 ans. Et la Ferrari, beaucoup disent qu'elle est favorite ce week-end. Pourquoi? Parce qu'elle est meilleure que la Mercedes et la McLaren dans les virages lents. Et leur petit turbo, on en reparle, qui spoule plus vite, qui rêve plus vite, qui fait en sorte que tu accélères plus vite après avoir freiné ou après un virage lent. Ça va faire la différence en qualif, je pense. Des petits dixièmes par-ci, par-là. Charles va pouvoir rouler à fond de train et c'est là où il est le prince de la qualification chez lui. Je lui souhaite.
1: Hey, on a glissé un mot là, sur son contrat. Est-ce qu'il était convoité par d'autres écuries? Est-ce que ça a passé proche qu'il quitte Ferrari, selon toi, ou dans sa tête, ça ne faisait aucun doute?
3: Il était-tu intéressé de quitter? Je pense pas, moi.
2: C'est oui et non, en fait. Oui, il y avait des écuries d'intéressés. Il l'a dit. Il dit, je ne vais pas nommer quelle écurie, mais dans ma tête, ça a jamais... Ça a toujours été Ferrari. Tu sais, okay. Il veut gagner un championnat avec Ferrari.
1: Prédiction pour en fin de semaine, Jean-Max?
2: Prédiction, écoute, je pense que Lewis il est en feu. Lewis est heureux. Charles est bon. Il doit se rattraper un peu. Charles n'était pas bon à Montréal de façon notoire. Il l'a dit lui-même. Là, il revient chez lui. Honnêtement, il y a une opportunité en or de mentalement se ramener dans la game parce que là, Lewis il est comme en avance mentalement, je trouve. Je vais dire Charles Leclerc. Je vais dire que Lewis deuxième. Et le bon vieux Lando, troisième.
1: Fait qu'un doublé Ferrari en fin de semaine, selon Jean-Max.
3: Jean-Max, tu sais la question qui s'en vient?
2: Oui! Qui va me parler d'Aston Martin cet été, Gilbert? Tu t'en vas au chalet, là?
3: Ouais, c'est ça, mais il va falloir que les gars le fassent, Monac.
2: Ben là, c'est ça. Là, t'as veux pas, Aston Martin s'améliore tranquillement. On n'apporte pas des gros upgrades à finir. On va se concentrer sur le fait de ne pas perdre 8 secondes autour. Hein. Fait que tranquillement, ça s'en vient. Aspect intéressant, Fernando Alonso a répondu à une question là, à peu près 2 semaines. Puis ils ont dit là, Fernando, tu sais, la voiture est vraiment peu performante. Tu avances en âge. Qu'est-ce qui s'en vient pour toi? Il dit, écoute, je le sais que je suis déjà le meilleur. C'est une question de temps avant que j'aie un char qui fonctionne. Ah, regardez-moi bien aller.
4: Mmh.
2: Fait qu'évidemment, il y a des choses qu'on ne sait pas qui s'en vient chez Aston Martin. J'ai toujours dit qu'il reste encore 3 ans et demi à la fin de cette ère de règlement-là.
4: OK.
2: Moi, je pense que Newey a un bon design de voiture. C'est juste que le moteur était trop gros pour fitter dedans. Et là, il y a une règle qui s'appelle le ADUO. En fait, c'est une opportunité additionnelle de upgrade et de développement. C'est une règle qui a été instaurée en 2026 et ça dit comme suit. Si une écurie est entre 2 et 4 % moins performant, en fait, c'est les motoristes, que, disons, Mercedes, ce qui est le cas, semble-t-il, pour, évidemment, beaucoup de motoristes, là. On va avoir Cadillac, on va avoir Aston Martin, probablement, et Ferrari. C'est que là, tu as un budget supplémentaire octroyé. Tu as 70 heures de plus de soufflerie, de tests possibles. Oui. Puis tu peux comme modifier ton moteur gratis, entre guillemets, pour rattraper le retard face aux écuries.
3: Parce qu'il va y avoir plus de parité partout.
2: Exactement. Donc ça s'en vient pour Aston Martin et il y a des rumeurs aussi que ça s'en vient pour Ferrari. Et c'est la lacune chez Ferrari, c'est le moteur parce qu'ils sont forts en aérodynamisme. Donc, un bon vieux Alonso, je finis ma parenthèse, à Monaco, dans le top 10, c'était possible.
1: Okay. Ah, ok, intéressant.
2: Et je n'abandonne pas, Gilbert. On se fera des FaceTime au chalet sur le bord de l'eau, là, puis on se parlera d'Aston
3: Martin. Ça prend quelqu'un qui pose la question. Là.
4: Ah, oui. Il y a eu des résultats ce matin, là, c'est seulement des essais libres là, quand même. Là. Mais Lance Stroll est 22e sur 22 voitures à 3 secondes et demie de Charles Leclerc. Alors, je ne sais pas si ça peut répondre à ta question.
3: 3 secondes et demie à 300 km/h, d'après moi, c'est un méchant bout.
4: Mais,
2: écoute, êtes-vous surpris, hein? Je répète, on n'a pas d'espoir, on sera pas déçus.
1: Très bon, merci beaucoup, Jean-Max.
3: Incroyable.
1: On se reparle après le Grand Prix.
3: Bye bye.
2: Bonne vacances, Gilbert. Ciao, les boys.
4: Merci, Max.
1: OK, les Golden Knights se dirigeaient tout droit vers une avance de 2-0 dans cette finale de la Coupe Stanley, mais oh boy, ça a changé de bord. Une fin de match rocambolesque, on en parle avec Renaud Lavoie.
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4: Ah, juste avant qu'il prenne un vol direction Las Vegas avec une série égale 1-1, on s'en va rejoindre Renaud Lavoie en direct de Raleigh. Salut mon ami Renaud, comment ça va?
3: Comment ça va, Ren?
6: Ça va, hey, ça va bien les gars aujourd'hui. Ça va être une journée spéciale pour les deux équipes hein, parce que normalement ce qu'on faisait à une autre époque qui est pas si lointaine, de la même c'était l'an dernier, qu'est-ce qu'on faisait? On disait, OK, parce que, entre les matchs 2 et 3, il va y avoir, si tu veux, 48 heures, 72 heures avant la prochaine rencontre.
4: Ouais.
6: Ça donnait le temps à un peu tout le monde de se rendre. Là. Pas, je veux pas dire tranquillement, pas vite, mais de façon logique et intelligente. Là, aujourd'hui, c'est complètement différent. Là. C'est la folie pour les deux formations, pour tous les membres des médias, parce que il y aura pas d'entraînement, évidemment, d'abord et avant tout. Puis deuxièmement, là, c'est la course pour se rendre à l'aéroport et pour quitter vers Las Vegas. Parce que des vols Raleigh-Las Vegas, pour les équipes, il n'y a pas de problème. Il n'y a pas de problème, il y a leur charter. Mais pour nous, membres de la plèbe, pas besoin de vous dire que c'est complexe.
3: Oh, faut t'ailler où?
6: Pas juste un peu.
3: Faut que tu t'ailles vers du côté de Dallas ou quelque chose comme Chicago,
6: c'est ça,
3: peut-être?
6: Alors, il y en a plein qui vont passer par Denver. J'ai tous mes collègues de TVA Sport, à mon exception près, passent par, imagine-toi, Newark.
4: OK.
6: Imagine-toi, là.
4: Ah, oui.
6: Wow. Vers le nord. Ouais,
4: là, tu perds du temps pas à peu près, là.
6: Ouais.
3: Là, tu te voyages pour rien, dans
4: ben,
3: le fond.
4: Ben oui.
6: C'est
4: oui.
6: Ça. Puis là, moi, je quitte à 10h ce matin par San Francisco. Ça va être un long vol, mais en tout cas, il y a une certaine logique.
3: San Fran, mais après ça, tu vas revenir un petit peu en dedans pour aller à Vegas.
4: Ouais.
6: Ah, exactement.
4: Donc, autrement dit, Renaud, c'est pas compliqué. On voulait absolument jouer samedi soir.
6: Oui, pas une autre façon c'est de ça. Voir les choses. Parce qu'après ça, l'autre match est mardi.
4: Mais beaucoup de temps pour aller visiter le Grand Canyon, si tu veux.
6: Oui, exactement. Des choses, j'ai beaucoup de choses à régler du côté de Las Vegas, qui est un très bel endroit, évidemment, pour le shopping, entre autres.
4: Okay.
6: Mais j'ai hâte, évidemment, à ce voyage-là. En plus, hey, vous allez l'aimer, celle-là, les gars. Les Ace d'Oakland. Ben, d'Oakland. Les Ace de maintenant quoi? Les
3: sont Sacramento.
6: Sacramento. Les Ace de Sacramento vont jouer un premier match à Las Vegas lundi. Pas dans le nouvel, pas dans le nouveau stade, mais dans le stade 3 des Ace.
4: Ah oui!
6: Qui était,
4: OK.
6: Oui, qui était contre les Brewers. Ça veut dire qu'il n'y a pas besoin de te dire là aussi que c'est la course aux tickets.
4: Ben ouais.
6: Pour essayer d'aller voir. Ça, ben oui, j'aimerais bien ça, évidemment, voir cette rencontre. Ça va être unique, ça va être spécial. Donc, ça va être vraiment. Je pense qu'on joue un total de 6 matchs, mais 2 séries différentes. Mais la première série, c'est vraiment celle qui commence lundi face aux Brewers. Mm. Puis on va revenir un peu plus tard dans l'été, jouer une autre série à cet endroit où il fait très, très chaud parce que ce n'est pas un stade couvert, comme vous le savez. Autour des 38-39 degrés là, présentement à Vegas, même le soir, là, c'est 38, à 7h le soir, c'est 38.
1: Ouais. D'ailleurs, parlant des Golden Knights, Renaud, ils ont perdu hier un match qui semblait en plein contrôle jusqu'au milieu de la troisième période. Selon toi, qu'est-ce qui a fait en sorte qu'on a échappé ce match-là?
6: On a complètement changé de stratégie. Puis, à un point tel, là, je comprends qu'on l'ait fait, là, mais... La troisième période, c'est pas comme si elle va les 10 premières minutes comme si les Golden, pas les Golden Knights, mais les Hurricanes là, étaient en voiture. Là, pas du tout même. On a de la difficulté à créer quoi que ce soit. Mais au lieu d'être agressif, de continuer de faire l'échec avant à deux joueurs, d'être vraiment intense en zone offensive, d'aller placer des rondelles, de faire travailler les défenseurs des Hurricanes, on décide de leur foutre la paix complètement. On décide d'y aller maintenant avec un échec avant à un joueur. Ça sert absolument à rien. On attend en zone neutre, puis on essaie d'inonder la zone neutre de joueurs des Golden Knights. Qu'est-ce que vous pensez qui arrive? C'est là où les Hurricanes commencent à être bons. C'est là où ils trouvent leur rythme. On dompe le puck dans le fond de la zone. On va la chercher. On met de la pression parce qu'on est quand même, on va se le dire, là, quand même plus rapide que les joueurs des Golden Knights, là. OK, il y en a beaucoup qui sont plus rapides que les joueurs des Golden Knights. On exploite la vitesse. Puis à partir de ce moment-là, on se met à buzzer carrément dans la zone des Golden Knights. Tout ça parce qu'au lieu de jouer sur le bout des pieds, tu décides de jouer sur les talons. Et c'est une erreur qui a complètement coulé les Golden Knights qui ont qui ressemblait plus aux Golden Knights, qui ressemblait à une équipe qui avait peur de commettre une erreur.
3: Mais à 2-0, Renaud, là, à 2-0, là, on a vu ça. Le Canadien le fait souvent. On dirait que c'est... Ah. Tu sais, quand on dit c'est the worst lead in hockey, là, 2-0,
6: ouais.
3: Là, tu sais, on...
6: Ouais, ouais.
3: C'est le coach, probablement, tu sais, Tortorella, il a pas dit à ses gars, les gars, on met plus de pression. T'sais, on dirait que c'est dans le subconscient, je vais pas prendre de chance. Puis je serai pas. Va être moins agressif, tu sais, pour pas me faire prendre. Mais en même temps, quand tu réagis comme ça, mais t'es moins efficace, puis c'est ce qu'on a vu du côté des Knights de Vegas, moins efficace, ouais. Plus de temps aux défenseurs des Hurricanes de s'organiser, tandis qu'en début de match, ils n'avaient pas de temps, là. Tu sais, ils étaient la face en baie vitrée toute la game, puis c'est dur de faire une pause en ce temps-là, c'est dur de t'organiser. C'est ça, on les a permis ça, puis ça a fait en sorte qu'on est revenu dans le match, mais en même temps, le but de Stankoven, c'est un but... pas dire que c'est un garbage goal, mais quasiment, là, c'est un but travaillé, c'était pas un beau but, c'est au pic par appel, puis c'est ça qui les a partis, là.
6: Oui, oui, puis c'est à partir de building aussi. Je peux te dire une chose, il y avait déjà quelques présences au préalable où on avait passé du temps en zone offensive, justement grâce à ce changement de stratégie. Puis oui, tu parles de ce but-là, ça touche le patin de Lauzon, puis ça se retrouve évidemment dans les airs, puis ça déjoue Carter Hart, puis là, le building est en feu. Complètement. Puis c'est dur à arrêter un amphithéâtre comme celui-là qui est en feu. Mais ça reste que après la rencontre, même John Tortorella, tu vois que à la question est-ce qu'il y a quelque chose stratégiquement que vous avez fait qui vous a fait mal, John n'a pas voulu répondre à beaucoup de questions hier après la rencontre. Il dit oui, je vous dirai pas quoi. C'est parce que c'est vraiment pas scientifique. Là. T'as pas vraiment besoin de comprendre rapidement ce qui s'est passé. Quand tu as un gage de succès, la clé de ton succès, pourquoi puis je comprends, Gilbert, tu l'as mentionné, tu veux protéger ton avance.
3: Contre les Hurricanes, c'est contre les Hurricanes, on l'a vu contre le Canadien, là, c'est primordial de leur mettre de la pression. Il faut absolument, tout le temps, puis c'est ce qu'on n'a pas fait assez du côté du Canadien, c'est pour ça qu'on s'est fait battre comme ça, là.
6: Ah oui, tu peux pas être en mode j'attends en zone neutre, puis on va essayer de batailler de cette façon-là. C'est, ça ne fonctionnera pas, je peux te garantir que tu vas te faire brûler. C'est comme si eux autres, c'est un requin dans l'océan, puis ils sentaient le sang, là, pour dire de quoi ils vont se garocher assez vite, là. Et c'est exactement ça qui s'est passé. Ça n'a pas été très, très long, là. Ils ont même pris les devants 3-2, là. Tu sais, faut pas l'oublier, ça non plus. Là. Ils ont été. Moi, j'ai trouvé qu'ils ont été. Vraiment spectaculaire dans leur façon de travailler. Puis c'est, tu t'aperçois qu'on a pu peut-être pendant 50 minutes se dire wow, les Golden Knights sont beaucoup trop forts. Ils sont forts. Beaucoup trop forts. Je pense que les Hurricanes ont montré là qu'ils étaient vraiment capables de faire. Puis quand tu décides de leur laisser la chance de buzzer, là, oublie ça, moi je pense que t'es sérieusement dans le trouble.
4: Puis moi ce que j'aime, et ce qui est sous-estimé, je pense, du côté des Hurricanes, c'est leur acharnement. Il n'y a pas plus flagrant que le but de Stankoven, justement.
3: C'est ça.
4: Il est allé dans le coin sur Anderson, qui est quand même pas le dernier venu, là, qui est un gars qui est capable de bien défendre. Mais Stankoven, dès la mise au jeu, derrière le filet, il a jamais hésité. Bouche et pied, bing-bang-bing-bang, un chien sur son
3: sort avec la puck.
4: Il sort avec la rondelle, revient dans le filet, mais c'est ça. Puis en plus, ils vont chercher de l'offensive constamment, le quatrième trio. Encore, il y a William Carrier fait un jeu superbe sur Jérémy Lauzon, sur son dos, il trouve Jankowski. Tu sais, moi, il y a des aspects du jeu des Hurricanes qui, pour moi, c'est extrêmement payant pour te rendre jusqu'au bout. Ouais. Ils ont vraiment une bonne complémentarité entre leur défense et leur offensive, leur acharnement, puis un quatrième trio lourd et pesant qui t'amène de l'offensive.
6: Puis le pire là-dedans, c'est que on a montré hier dans l'avant-match une séquence où c'était Rod Brindamour qui a un micro sur sa cravate, évidemment, puis on montrait des séquences de ce qu'il disait derrière le banc. Puis il ajoutait, il disait tout le temps à ses joueurs, stress game, stress game, stress game. Là, je lui ai posé en entrevue avant le match, c'est quoi ça, la stress game? Puis c'est exactement ce dont tu viens de parler, Anthony. Et de jouer un match qui est extrêmement exigeant pour le joueur, pour l'athlète, OK? Mais en même temps, qui met un stress immense sur l'équipe adverse. Comme Rod me disait, il dit, jouer au niveau que je leur demande de jouer, c'est très, très, très exigeant, OK? Mais après ça, plus nous, on est exigeant, plus c'est exigeant pour les joueurs à l'autre bord, là, plus ça met un stress immense sur les joueurs à l'autre bord. Alors, quand Rod Brindamour voit que son équipe glisse un peu de ce côté-là, vous allez voir dans des séquences, j'en suis pas convaincu qu'ils vont passer, peu importe sur quel réseau social, il va mettre beaucoup d'emphase sur le stress game. Et c'est ça qui est payant pour les Hurricanes de la Caroline.
1: En tout cas, hier, John Tortorella m'a fait peut-être une petite erreur lorsqu'il a mis beaucoup de stress sur sa propre équipe, lorsqu'il a contesté un but pour Tortorella. Il est convaincu qu'il avait raison, mais finalement, la Ligue nationale de hockey a conservé sa décision. Puis là, c'est correct parce que Mark Stone a créé l'égalité par la suite, mais la réalité, ça aurait très bien pu être le fautif là, de cette défaite-là. Là.
6: Oui, effectivement. Ça reste que c'est un bel exemple là, d'un but qui est marqué. Puis que c'est le chaos total autour du filet, puis que ce n'est pas aussi noir ou blanc qu'on pense. Oui, on peut penser que la mitaine de Anderson a été poussée. Je comprends, mais en même temps, t'as Stahl qui saute sur Anderson, OK? Donc déjà là, ça fait un effet assez spécial. Puis, tu sais, je comprends, là, on Barbashev pousse la rondelle, mais la rondelle n'est pas emprisonnée à 100%. On pense qu'elle l'est.
3: On la voit pas, par exemple.
6: Il y a une image, pas la caméra par-dessus le gardien de but, mais un peu plus une caméra de côté où tu vois la rondelle qui est complètement libre, même si Anderson pense l'avoir couverte. Et c'est là, évidemment, où Barbashev décide de mettre son bâton pour pousser le disque. Je vais vous dire une chose, les gars, je comprends que sur la glace, on dit qu'il n'y a pas de but. Je comprends aussi que depuis le début des séries, les officiels, quand on dit qu'il n'y a pas de but sur la glace, les Canadiens ont été victimes de ça, alors que tu es sûr que tu as un but, tu contestes, puis finalement, la Ligue nationale continue de tenir son bout puis de dire qu'il n'y a pas de but. Moi, je suis un peu tanné de ce système-là. Là. Surtout de donner un 2 minutes de pénalité par la suite. Là. Écoute-moi bien, on est en finale de la Coupe Stanley. Là. Je comprends qu'en saison régulière, tu veux que les matchs soient rapides, là, mais on est quand même en finale de la Coupe Stanley. L'officiel, qui dise il y a but ou pas but, ne devrait rien changer. Si tu décides de contester, il ne devrait pas y avoir un 2 minutes de pénalité supplémentaire. Il n'y a personne qui s'en va à la maison et qui a besoin que le match soit plus rapide. Là. Ouais, on est en finale de la Coupe Stanley.
3: En même temps, si tu n'as pas de répercussions comme ça, si tu n'as pas de pénalité, il va y avoir des challenges une game là.
6: Pourquoi au football là, dans NFL, c'est-tu quoi, avant il y en avait des challenges, puis ils se sont dit là, OK, c'est assez les challenges, là, on va réviser nous autres mêmes tous les toucher. Le dimanche, je sais pas combien il y a de matchs là, mais il y en a au moins 5-6 en même temps, ben on va dire même jusqu'à 8 en même temps à 13h là. C'est drôle hein, ils sont capables de faire la job sur 8 games qui roulent en même temps. Puis ils sont capables de dire ça, c'était-tu un toucher, c'était-tu une interception, oui ou non. Puis on donnera pas la chance aux officiels sur le terrain de juger, que ce soit eux autres qui jugent, on va juger nous-mêmes. Explique-moi pourquoi qu'en finale de la Coupe Stanley, là, il y a personne à Toronto, tout le monde est sur place, tout le monde regarde les mêmes vidéos. Pourquoi on n'est pas capable de dire en finale de la Coupe Stanley, là, c'est nous autres qui va décider si le but est bon ou non, pas l'arbitre sur la glace. Parce que si l'arbitre sur la glace arrive tout de suite et il dit « non goal, il n'y a pas de but », OK, ben là, toi, dans ta tête, t'as jugé ça, mais t'as-tu vraiment tout vu, pas convaincu, moi, qu'il y a tout vu. Ouais. Et je suis pas en train de dire que ce but-là, c'est assurément, qui est sûr à 100% qui est bon.
4: Non.
6: Je vais juste te dire que si tu réfléchis un peu, il y a beaucoup de choses qui se passent. Il y a des joueurs des Hurricanes qui sont par-dessus leur gardien, qui créent un mouvement. Puis, ça fait en sorte que cette rondelle-là, en plus, elle est kickée par un joueur des Hurricanes dans le filet. OK? Alors, à un moment donné, là, il y a beaucoup de choses qui se passent. Je trouve qu'on a été beaucoup trop rapide avant de dire que c'est sûr que ce but-là, il est pas bon. Je pense qu'on est capable, puis de donner un 2 minutes de pénalité là-dessus, là. Come on, là. Ben, je comprends que c'est ça la règle, là.
4: C'est ça, la règle.
6: Mais, en finale de la Coupe Stanley, penser, on devrait dire ça n'existe plus. On va décider si c'est nous autres. On devrait arrêter de punir. Le but des Canadiens, le dernier but qui a été contesté par les Canadiens, là, tout le monde dans la Ligue nationale pense aujourd'hui encore que c'est un but. On a décidé de le refuser. Voyons donc!
1: Ouais, mais ça, c'est. Si on enlève le 2 minutes, ça ne serait pas le premier règlement qui changerait de la saison régulière envers les séries. Parce que Dieu sait que c'est un autre livre rendu en éliminatoire. Merci Renaud, très bon week-end. On se reparle lundi.
6: Salut Ren! Salut les gars! Merci beaucoup. À lundi, passez un bon week-end. Amusez-vous bien.
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1: 9h21, une nouvelle chronique pour l'été. Ça va parler de course en masse et on va le faire avec Dominique Fugère. Salut Dominique.
4: Hey, salut
1: Dominique,
4: bon, bien.
7: Salut les boys. Hey, j'ai une question avant qu'on commence, vu que c'est notre première collaboration. Un club du matin, y a-tu du bacon là-dedans? Y en a-tu beaucoup?
4: Comme tu veux. Avec bien de la mayonnaise. Faut organiser ça. Ouais.
7: Écoute, je vous dirais que dans notre cas, quand on s'entend, c'est plus de la moutarde qu'on met, mais la mayo, ça le fait aussi.
1: Ouais, ça le fait une fois de temps en temps. Mais là, malheureusement, il n'y aura peut-être pas de moutarde qui va se donner en fin de semaine parce que la pluie pourrait forcer NASCAR à reviser ses plans.
7: Ben, écoute, c'est toujours la même chose avec les courses sur ovales. On joue avec Dame Nature. On essaie de collaborer. On souhaite qu'elle collabore le plus possible avec nous. Les prévisions météo ont beaucoup évolué au cours de la semaine. Et puis, comme les gens qui connaissent la Beauce parmi nos auditeurs vont le savoir, ça bouge beaucoup là-bas. C'est montagneux. Donc, on peut avoir des orages isolés. C'est justement là, par exemple. Nous, on fait affaire avec AccuWeather pour la météo à long terme là, quand on n'est pas près du Grand Prix. Et on nous dit que ça va être des orages isolés. Mais tu sais, le circuit de Chaudière, c'est tout petit, là, c'est 400 mètres. Là. Donc, il peut ne pas y avoir d'orage du tout. Il peut ne pas y avoir une goutte de pluie sur le circuit et en avoir un peu partout. Ceci étant dit, par exemple, nous, au Grand Prix de Trois-Rivières, on fait affaire avec Météo Global, qui est un système, c'est une compagnie de météorologues qui font des prévisions ultra ciblé. Mais là, évidemment, ça coûte un peu plus cher. On n'a pas ces prévisions-là pour l'autodrome Chaudière, mais j'ai comme l'impression qu'on va peut-être regarder de ce côté-là pour les prochains événements. Mais on est toujours à la merci là, de la température quand on est en... Quand on fait affaire en... quand on roule sur ovale.
4: Le cauchemar du promoteur, c'est de pas savoir si on va avoir des courses ou non à la date prévue. Ça, c'est épouvantable. Quand t'as 100 000 $ en bourse à verser, là, pis tu veux absolument avoir du monde des estrades pour payer des affaires, c'est pas évident. Alors, j'ai une pensée pour les gens de l'Autoroute-Chaudière. J'espère que ça va bien se passer. Idéalement, que ça s'éclaircisse demain puis qu'on fasse les courses, ce serait idéal, ça, c'est sûr.
7: Ben, écoute, c'est vraiment ce qu'on souhaite. Puis en même temps, de l'autre côté, il faut peut-être regarder puis essayer de moderniser notre approche. Du côté de la COP, c'est ce qu'on a fait. Donc, on est capable de rouler sur un circuit qui est humide. Nous autres, ici, en circuit routier, c'est très, très, très rare, et là, je touche du bois parce que c'est déjà arrivé, qu'on doive reporter des activités parce que il y a trop d'eau. On roule sous la pluie avec des pneus qui sont faits en conséquence. Les équipes s'adaptent, les pilotes s'adaptent. Puis, faut savoir que cette tradition-là de pas rouler sous la pluie, là, elle vient surtout de la tradition ovale qui vient de la terre battue. Parce que c'est sûr que sur une piste de terre battue, il n'y a rien à faire. Mais sur une piste asphaltée, il y a peut-être moyen de moyenner, il y a peut-être moyen de trouver une façon de faire les choses, puis ça pourrait être un début de réflexion.
4: Ouais, puis surtout qu'à Chaudière, c'est pas un circuit de très longue dimension. On prend pas des vitesses épouvantables du côté de Chaudière. C'est un petit circuit. Ça va être intéressant, exact. Parce que en fin de semaine, c'est une double finale de 125 tours qu'on présente à l'Autodrome Chaudière. Donc, on tente une nouvelle approche cette année. Il y aura des programmes doubles sur certains circuits cette année. Ça va être ça à Montmagny au mois de juillet. Puis on va voir ça un petit peu plus tard également à Edmonton fin juillet. Comment tu vois ça, le 125 tours? Ça va forcer les équipes à évoluer dans leur stratégie.
7: Ça force les équipes à évoluer dans leur stratégie. Ceci étant dit, ça permet aussi aux équipes de se sortir du casse-tête, de changer des pneus. Est-ce qu'on en met, est-ce qu'on n'en met pas en plein milieu de la course? Là, c'est vraiment deux sprints de 125 tours. Puis, on voit ça quand même assez couramment du côté de la série NASCAR Canada. Tu as mentionné Edmonton dans l'Ouest. Saskatoon était comme ça aussi. Quand on est en Colombie-Britannique, je pense, me semble aussi qu'à quelques reprises, on a fait des programmes doubles. Ouais. Donc, on retire une considération stratégique, mais on ajoute de l'agressivité pour les pilotes. Donc, c'est bon pour le spectacle. Ceci étant dit, Anthony, je sais que tu en as vu plein des programmes doubles comme moi. Souvent, la première épreuve, on va être un peu conservateur parce que on doit faire deux épreuves dans la même journée, une derrière l'autre. On n'a pas le temps de réparer la voiture. On a le temps de s'ajuster, de faire des réglages, mais on n'a pas le temps de réparer. Donc, on va être plus conservateur. On va peut-être laisser un peu plus de place aux compétiteurs qui sont autour de nous sur le circuit. Mais dans le deuxième duel, c'est habituellement là que les choses se corsent. C'est nous, on a pris une autre approche à Trois-Rivières cette année. Pour la première fois, on fait comme à Daytona. On va avoir des courses qualificatives le samedi. Donc, la moitié du peloton va faire la première course qualificative, le sprint omnifab. La deuxième moitié du peloton va faire l'autre course qualificative, un autre sprint omnifab. Et après ça, on va avoir le Cargarouse, le 45 tours Cargarouse le lendemain, où là, on met les deux pelotons ensemble. Mais entre les deux, il y a quand même une longue soirée, une longue nuit et une longue journée pour être capable de réparer les voitures si jamais il arrivait quoi.
4: Ce sera pas le cas, Chaudière. On parle d'une heure à peu près entre les deux épreuves. Donc, t'as pas le temps de faire grand-chose pour préparer la deuxième finale. Puis d'ailleurs, il y aura séance qualificative pour la première finale. Puis, on va prendre les meilleurs temps de la première finale pour déterminer les positions de départ de la deuxième finale. Donc, on risque de brasser un petit peu la soupe pour la deuxième. Un gars qui va être à surveiller en fin de semaine, Doom, c'est William Larue, qui roule à la maison à l'Autodrome Chaudière. Il est le champion en titre de l'événement. J'y étais l'année passée. Puis il a fait toute une job pour remporter sa première course dans la série.
7: Ce kid-là est impressionnant. Il vient d'une famille passionnée des courses qui roule leur boss un peu partout aux États-Unis dans les séries de récents modèles et qui font maintenant le pas vers la série NASCAR Canada. Et puis, sur les ovales, Will a déjà démontré qu'il était parmi les meilleurs. Faut savoir qu'au Canada, on le sait, là, tu sais, nous, on a eu la filière Players à l'époque. On a eu beaucoup de circuits routiers, de développement de circuits routiers. Que ce soit chez nous, à l'époque, il y avait aussi des courses au Grand Prix du Canada. Donc, on en avait beaucoup d'avantages à développer nos pilotes pour les circuits routiers. Mais, du côté des ovales, tu sais, des gars comme Camiran, comme Dumoulin, c'est des gars qui ont appris sur les circuits routiers et qui s'adaptent aux ovales. Mais là, la nouvelle génération, on pense à Raph Lessard, on pense à Will Larue. eux, ce sont des spécialistes d'Oval et quand on arrive sur leur terrain de jeu, qui est souvent l'autodrome Chaudière, où ils vont très bien aussi là, sur les autres ovales dans l'Ouest, on pense à Donald Teach qui, lui, n'est pas dans la relève, mais qui est aussi un spécialiste d'Oval, ça donne vraiment là un beau mélange. Tu parlais de brasser la soupe tantôt, c'est que on est plus à l'aise sur certains types de circuits pour certains pilotes, on est plus à l'aise sur certains types de circuits pour d'autres type de pilote, mais il faut se rendre à la fin du calendrier puis être bon et conséquent puis être performant sur tous les types de circuits si on veut remporter le championnat. Puis c'est ce qui fait que le championnat NASCAR Canada est un des plus relevés de la galaxie NASCAR.
4: Bon, et puis le bon vieux Donald Teach, il va être dans la course, ça c'est sûr, en fin de semaine. Il rembarque dans sa propre voiture numéro 80 qu'il va partager avec Alex Tagliani. Tag va courir sur des circuits routiers. Donald dans sa voiture sur Oval, évidemment. Ce qui fait que Tag va être dans le championnat complet, mais dans deux voitures pour deux équipes différentes.
7: Comme à l'ancienne mode, David Pearson faisait ça. Là, il s'approchait des championnats en roulant pas toutes les courses, en faisant certaines un peu partout. Tag, vraiment, cette année, là, il se dépasse encore. Il nous surprend. Il va, oui, faire tout le calendrier NASCAR Canada. Il a 5 voitures dans la Coupe Radicale Canada qui va être chez nous au Grand Prix de Trois-Rivières les 7, 8 et 9 août. Il va rouler aussi en SPC avec une voiture préparée par l'écurie de Jacques Gravel à quelques occasions. Je serais pas surpris qu'il s'inscrive à une course de tricycle à un moment donné dans l'année. Là,
4: mais je suis passionné pareil.
7: Ouais. Écoute, vraiment, il y a mon âge. Puis moi, je serais pas capable de faire une de ces courses. Nous autres, dans la fin de semaine, je parlais des duels qualificatifs du samedi 8 mai, les sprints omnifables chez nous. On est obligé d'ajuster l'horaire et Tag doit participer au premier. Donc, on va s'arranger avec l'horaire parce que tout de suite après, il y a avant, il va rouler dans le deuxième duel parce que juste avant, il y a une course de la série radicale. Donc, il va être dans son baquet, un affaire comme 3 heures ou 3 heures et demie au fil du week-end. C'est vraiment toujours impressionnant de voir Alexandre Tagliani, de voir sa passion, de voir sa dédication, mais aussi de voir sa forme physique exceptionnelle pour un gars de mon âge, on va se
1: dire. J'ai hâte de voir comment tout ça va se passer en fin de semaine, puis on se souhaite, un, que ça roule, puis on va en parler ensemble, Dominique, lundi. Merci beaucoup d'avoir pris le temps pour lui parler, puis c'est le fun, une nouvelle collaboration avec nous dans le Club du Matin.
7: Non, on va s'arranger que ça reste le fun. Merci les gars, puis il y a pas trop de bacon dans le club.
1: Non, c'est bon, Dominique Fugère.
4: Ben Dom, on le salue, puis je veux juste préciser aux gens, là, pour ceux qui veulent regarder la course, on sait juste pas quand elles vont avoir lieu. Si c'est samedi, c'est diffusé à TVA Sport après le hockey, leur émission d'après-match à TVA Sport
1: ça,
4: en différé.
1: C'est toi qui s'en occupe.
4: Oui, c'est moi qui décris l'épreuve avec Justin Baudin. Si jamais ça a lieu dimanche, on va être en direct à TVA Sport 2 dès midi. Donc, il y a deux plans en fin de semaine, ça peut évoluer, mais je sais que NASCAR veut absolument rouler samedi si possible. Donc, on s'enligne vers ça, c'est une fin de semaine qui va nous forcer à s'ajuster.
1: Très bon, merci beaucoup Tony. On va aller à la pause de l'autre côté. Vous le savez, c'est la dernière de Gilbert aujourd'hui.
4: Oh!
1: On y a réservé une petite surprise.
4: Bon.
1: Non, mais faut s'amuser un
4: peu.
8: OK. Amusez-vous, les gars. Ben, ça me dérange
1: pas. Non, mais tu vas avoir du plaisir, je pense.
8: Riez de moi, ça me dérange pas. Donnez-en à Tlac. Payez-vos à traite parce que ça va... Ça allait être plusieurs semaines sans me voir. Là, fait que,
4: qui dit qu'on va rire de toi? Ça se peut qu'on te rende un hommage et qu'on va se faire broyer? Tout est possible.
8: Peut-être.
1: Non, c'est pas ça que ça en est.
4: D'accord.
1: Et ça s'en vient après la pause.
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1: Ça paraît que c'est la dernière à Gilbert. On a beaucoup de plaisir.
4: Il va nous avoir fait rire pendant toutes les pauses, toute la saison.
1: Et tu nous as fait rire souvent toute la saison, Gilbert.
8: On est de bonne humeur.
1: Ben, c'est parfait.
4: Ben, oui.
1: C'est on bien que fun. Ça nous a inspiré un petit jeu.
4: Ah bon?
1: On va s'amuser parce que il y a eu une pause cette année où est-ce que t'es devenu... T'étais animateur de radio, mais t'avais comme un sideline de bruiteur. Tu t'es mis à faire des bruits, zoom, des choses comme ça. Et là, on s'est dit, ça pourrait être drôle de jouer à un jeu, Ali.
9: Ouais, on a un jeu que j'ai concocté. Ça s'appelle Gilbert ou la vraie affaire. Je vais vous faire jouer un effet sonore et on va devoir deviner, est-ce que c'est toi qui l'as dit ou bien est-ce que c'est la vraie affaire. On commence avec la catégorie animaux. Voici le jappement de chien.
1: Ça, c'était-tu un vrai jappement de chien ou c'est toi qui as fait ça? Est-ce qu'on peut réécouter? Parce que juste, j'étais pas prêt.
8: C'est moi qui ai fait ça.
1: Ça, c'est toi qui as fait ça?
8: Ben, je pense que oui.
1: On va aller écouter la réponse.
5: Focus LNH. LNH.
8: Car. Car.
4: Tabitha's
3: going to be Kirby should forecheck.
4: Kirby should forecheck.
1: Bonne réponse, Gilbert. C'était effectivement ton professeur.
3: Ça, c'était Kirby should forecheck. C'est pas arrivé souvent.
9: Non.
1: Prochain jeu.
9: OK, le cheval.
3: Ouais, un petit chat encore. Ça, d'après moi, c'est pas moi.
9: Hey, bonne réponse encore!
3: C'était trop bon que...
1: C'était une bonne imitation.
3: J'aurais fait ça, ouais, c'est ça.
1: OK,
3: ouais.
9: Okay, on continue les animaux. Ça a l'air que c'était un thème récurrent. La poule! C'est effectivement
1: dans
9: toi.
1: Quel
9: ouais. On va aller entendre le contexte.
10: You wanna fuck around, you fuck around with me. Là, c'est la balle est dans son camp. Qu'est-ce que tu fais? Là, s'il s'en va au banc, oh, là, ça va être. C'est ça, là. C'est ça qu'il faut qu'on fasse.
1: Ben, c'est quand que tu voulais qu'Anderson challenge Eagle. C'est ça. Avec la poule. Okay. Très bon.
9: Ce qui est impressionnant avec toi, Gilbert, c'est que ton répertoire se limitait pas seulement aux animaux, mais aussi dans les phénomènes surnaturels. On y va avec le tonnerre.
1: Le tonnerre. Ça, c'est-tu la fois qu'on n'était pas sûr? Ben, en fait, on était. Tu n'étais pas sûr à savoir si l'éclair arrivait avant le tonnerre. C'est ouais. ça?
9: C'est ça. Ben, si vous voulez, on a même l'éclair. Attendez un instant.
1: Ça, c'est l'éclair.
4: Ah, d'accord.
1: Très bon. Vas-y donc avec le contexte, salut. Oh, que oui, c'est jour de match du Canadien de Montréal et on va mettre la table pour ce match numéro 3 contre le Lightning avec un quiz éclair.
4: Oh boy, un quiz.
3: Ça, c'est pas un éclair, c'est du tonnerre. Ça, c'est tonnerre.
9: OK.
1: Hey, si t'étais pas là, on serait pas capable de t'inventer.
4: Impossible.
1: Prochain, Yoli.
9: Le pert.
1: Ça, c'est-tu toi?
3: Non.
9: Non, effectivement, t'as trop de classe pour faire ça.
4: Voilà.
9: Ça, là, faut te le donner.
3: J'ai jamais pété en studio.
9: Non, exactement. Okay.
4: Ton chien, oui, mais pas toi.
3: Mais pas super, il y a des fois. Il venait, ouais, un escousse que je sais pas si tu fais, c'était son manger.
9: Une mauvaise passe.
3: Avec de la misère, il avait des gaz.
9: OK. Le roulement de tambour.
1: On sent qu'il y a quand même des similitudes dans le répertoire, là. Le tambour a l'air du tonnerre.
3: Ouais, ça ressemble pas mal.
1: Mais dans le contexte.
3: Roulement de tambour.
11: Moi, je vais avec le Canadien en 6.
1: C'est bon, ça. Le roulement de tambour.
9: Bonne prédiction d'Alain. Et, OK, on le sait, Gilbert, t'es un gars qui aime ça, la nature, t'aimes ça. Être à ton chalet, on va entendre le cowboy.
12: Yee-haw!
9: C'est toi, ça?
3: Pense pas!
9: Effectivement, c'est pas toi.
1: Non, c'est okay. T'es vraiment bon pour
9: C'est bon
1: pas.
3: Ouais.
1: T'es vraiment okay. bon pour te repérer.
9: Bon, on va aller en entendre un autre. Et ça, c'est un bruit de presto. Il y a une petite twist, vous allez voir.
1: Okay. Ça, c'est-tu toi?
3: Non, ça, c'est pas moi, ça.
9: Effectivement, non. C'est quelqu'un d'autre. On va aller l'entendre parce que ça a l'air que t'es pas le seul bruiteur dans cette émission.
3: T'as une game à jouer avant la fin de la saison. Tu joues contre un club, les Flyers.
4: C'est trop lié.
1: Ça, c'est la vapeur. Quand la fumée qui sort des oreilles. <oeufs. rire>
4: C'était bon.
1: L'imitation de
4: presto. Ben oui. C'est très réussi à voler.
9: Ouais,
1: c'était pas si mal.
9: On a plusieurs talents. Si puis je veux terminer en rendant hommage à un de, je pense, nos joueurs préférés, mais toi en particulier, Gilbert. Kirby Dach, voici une émotion que tu avais ressentie en parlant de lui. On entend la montée de l'air au complet.
3: Mais c'est pas dans lui. Il y a une mentalité softy. Oh! Fait frapper. Oh!
1: Ça, c'est-tu la foi de l'aveugle avec le stick check, là?
3: Ouais, c'est ça.
9: C'est arrivé plus qu'une fois.
3: Avec la canne blanche.
1: C'est vrai que c'est arrivé à quelques occasions cette année que t'as eu des montées de lait à l'endroit de Kirby Dach. Est-ce que ça va se reproduire à nouveau l'année prochaine? Ça, c'est la grosse question.
3: Moi, je penserai pas.
4: Moi, d'après moi, il a joué son dernier match avec le Canadien.
1: Ouais. Pas impossible.
3: 4 ans. Il y a eu ailleurs assez de temps pour se faire...
9: On va laisser les animateurs de radio dans une autre ville se fâcher après lui.
1: Ouais. Honnêtement, ça aurait été...
3: Ouais.
1: Ça aura pas bien tourné, mais j'aimais le pari à l'époque. Je serais mal placé de dire que je trouvais que c'était une mauvaise transaction. On mettait quand même la main sur un troisième choix au total, gros bonhomme, joueur de centre, talentueux.
8: Ralenti par les blessures, plusieurs grosses blessures.
1: Exact. Mais ça reste quand même que je trouvais que ça avait bien de l'allure comme move à faire. Puis malheureusement, regarde, ça a mal tourné. C'est des choses qui arrivent. On verra bien quelle sera la suite des choses pour Kirby Dack. On va aller à la pause tout de suite parce que ça va nous permettre à la fin. Oui, il y aura les matchs au retour, mais on va prendre le temps quand même de saluer Gilbert adéquatement. Ben voyons, oui. Parce qu'il tombe en vacances dans les prochaines minutes dans le club du matin pour encore 15 minutes.
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9: C'était ton meilleur de l'année,
8: ça,
9: celle-là.
8: Ça, c'est-tu le Canadien, le match numéro 4?
1: Ça, c'était avant que tu quittes. Tu devais quitter, là. T'avais un rendez-vous, je sais plus trop, là. Fait que t'étais parti, tu l'avais plus tapé.
8: OK, OK.
9: C'était un biggest game of the year.
8: Ouais. C'est le biggest game of the year.
1: Lequel, là, maintenant? Ça, c'est la bonne question.
4: Là, Oli, là, faut que tu fasses entendre le highlight de l'année concernant Gilbert.
1: Ah oui, va chercher.
4: La bonne femme!
1: Mais avant, on finirait le show avec ça, mais faut faire quand même le Club Betway avant.
9: 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Une très belle fin de semaine de sport devant nous, les gars. Évidemment, il y a des courses automobiles, on en a parlé un petit peu plus tôt. Il y a le Grand Prix de Monaco aussi. Mais dès ce soir, match 2 de la finale de la NBA entre les Knicks et les Spurs. C'est encore une fois à San Antonio, les Knicks qui mènent 1-0. 2.85 la cote pour New York, 1.44 pour les Spurs. Et là, pour la série, bien évidemment, ça vient de changer. Les Spurs qui étaient favorisés, ils ne le sont plus. 2.05 pour les Spurs, 1.76 pour les Knicks. Dernier match du Canada avant la Coupe du monde de soccer. Ça se passe au Stade Saputo, d'ailleurs, ce soir, face à l'Irlande.
1: J'imagine que Don Garber doit être là, ce soir.
9: Ouais, ça doit faire partie des raisons pour lesquelles il est venu à Montréal.
8: C'est le dernier préparatif avant que le tournoi commence.
9: Exact, avant que ça commence vendredi prochain face à la Bosnie. Donc, 1.53, la cote du Canada pour la victoire, 5.5, l'Irlande. Et c'est 4 fois la mise pour une nulle. C'est quand même important parce que tu veux arriver avec un alignement qui va bien, là, c'était le Canada pour commencer le tournoi.
1: J'ai vu qu'on écartait même pas la possibilité d'avoir Davies dans la formation pour le premier match canadien.
9: Ah
1: même
9: ouais.
1: Si, voilà une couple de jours, on avait dit il va être prêt, mais pas pour le premier match.
8: La semaine prochaine.
1: Pas pour ce soir. Là. Pour le premier match qui compte, là, c'est pas encore complètement écarté que notre meilleur joueur pourrait être en uniforme. À suivre, on verra.
9: À suivre, mais ça va être très important que Davies joue pour le Canada. Les Blue Jays qui amorcent une série face aux Orioles de Baltimore. 1.63 la cote pour Toronto, 2.3 pour les Orioles. C'est Brandon Young et Trey Savage qui sont les lanceurs partants. Et demain, les gars, évidemment, c'est le match 3 de la finale entre les Hurricanes et les Golden Knights. C'est égal 1-1 et les cotes sont aussi égales pour le match de demain. 1.91 pour les deux équipes. Hey. Mais pour remporter la coupe, c'est les Hurricanes qui sont maintenant favorisés. 1.74 et c'est 2.1 la cote pour les Golden Knights. Sinon, en fin de semaine, évidemment, il y a les finales à Roland-Garros. Les demi-finales sont aujourd'hui chez les hommes et chez les femmes. La finale a lieu demain entre Maya Schwalinski et Mira Andreeva. 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
1: Il y a aussi le Grand Prix de Monaco en fin de semaine. Ouais, du stock, là, t'en veux-tu en bleu, là?
9: Oh, c'est une belle période de l'année pour les fans de sport, là. T'en as pour tous les goûts. C'est le fun.
1: Effectivement. Non, c'est vrai que c'est une belle période de l'année. OK, la demande générale, mais surtout celle de Tony Marcotte. Ben, est-ce qu'on peut aller réécouter un des moments forts? Ça survenait un peu plus tôt au début de la saison. C'était dans le bout qu'on venait d'apprendre que Bad Bunny allait être l'interprète au Super Bowl. Mm-hmm. Tu te souviens, Gilbert?
13: Oui.
1: On écoute ton succès. Oui!
13: Honnêtement, là, sur le bord de l'eau, là, avec

0: sur le bord de l'eau là, avec, avec la bonne femme. La bonne
1: femme. En plus, on dirait que t'es habillé pour ça.
0: Ben oui.
2: Ouais, c'est le hit de l'été.
0: Ben
2: le
0: oui.
3: Drink un pina colada.
0: Ouais. Exactement. Avec la bonne femme sur le bord de la piscine.
1: Ah! C'est quoi les plans pour l'été? Parce que là, c'est la dernière fois que tu nous parles, tu ne seras plus avec nous la semaine prochaine.
3: Ben, moi, non, non, mais les plans pour l'été.
1: Une coupe de culbute encore? Ou,
3: Non, ça va être correct.
0: C'est tranquille, non,
3: là,
0: ça.
3: Je suis pas mal rétabli, là. Pas mal. Pas 100% encore mon épaule, mais le restant, ça va super bien. Fait que non, non, pas de culbute, mais finir les rénaux chez ma fille, ça c'est sûr, mais ça s'en vient très bien, là. Puis après ça, ben, on va aller au chalet, pas mal, je pense, là. Puis,
2: t'as eu une grosse année, Gilbert, tu mérites de te reposer, puis de prendre soin de toi.
3: Un peu rock'n'roll, mettons, là.
1: Mais ouais, ouais, c'est sûr.
2: T'as jamais manqué une journée
3: ben,
2: ou à peu près.
3: J'ai manqué une couple, là, avec ouais, la, mon enfant, la prostate, là, puis tout ça, là, mais non, c'est correct.
2: T'sais,
3: là,
2: t'es,
3: mais,
2: t'es,
3: non, mais je voulais pas m'ennuyer de vous autres, les gars, c'est pour ça, là.
1: C'est surtout quand elle est tombée.
3: Quand elle est tombée, watch-toi, là, c'est...
2: C'était le match, le lendemain du match 1.
1: Non, c'était la veille du match 1.
3: C'est-tu la veille du match 1?
2: Non, parce que le match 1, c'était un dimanche soir contre le Lightning.
3: Ben, c'est ça.
1: Ben, c'est ça.
3: Ah, oui, exactement oui, ça. Oui, j'ai tombé le vendredi, moi. Ouais. Deux jours avant le playoff.
1: Il l'a dit au docteur. Hey, hey. Dimanche soir chez nous, là.
3: Get me the fuck out of here. Si moi, je m'en vais à la maison, regarder la game, là.
1: Ah, ouais, c'est
0: hey,
1: ça.
0: On peut-tu connaître le calcul, tu sais, over
1: ben,
0: under?
1: Bien sûr, je vais te dire ça.
0: Parce que là, il vient d'en rajouter un.
3: Ouais, c'est passé. J'ai même pas perçu.
2: Ouais.
1: Ceux-là, je les ai pas comptés tout le temps. Là,
0: OK. Hein, si ça compte
1: c'est,
0: pas, ça.
1: C'est des vrais mots francs. Là. Il y en a eu 128 cette saison. Des beaux mots, il y en a eu 73 pour un différentiel de moins 55. Quand même, fait froid.
2: L'an passé, c'était fort! Combien?
3: Très bel effort!
1: Je
3: ne
1: me souviens pas.
3: Hey, merci, hey, les gars. Merci à vous autres. Merci à la gang de l'autre côté aussi qui travaille fort tous les jours. Là, puis tout le monde. Là. Moi, j'ai du fun à faire ça, les boys. Je vous aime beaucoup. Puis, on a du plaisir. Puis
0: ben,
3: on
0: oui.
3: regarde M. Ranger, Robert qui est ici ça, aujourd'hui. Là, je sais que. On va changer de patron là, l'année prochaine. Ça a été vendu tout ça, mais Robert qui a toujours été là, toujours été derrière nous, puis toute la gang là. Regarde, bien content les boys, puis j'aime ça. J'aime ça faire ça, c'est pas une job pour moi.
1: Mais tant mieux.
3: T'sais, on rentre travailler, c'est pas une job là.
1: On est dans la bonne humeur.
3: On parle
1: aussi.
3: Canadien, on parle de hockey, on parle de baseball, on parle de football, on a du plaisir. On se dit des fois on se dit des niaiseries d'impose, mais c'est bien correct là. Fait que non, merci les boys, c'est bien le fun, j'apprécie
1: merci
3: énormément.
1: Merci à toi Gilbert, une super belle année, puis Oli l'a dit, repose-toi là, t'as eu une année quand même assez intense. On te veut en forme pour le camp d'entraînement du Canadien cette année prochaine.
3: On va être en shape. Oui, monsieur.
2: Dans la meilleure forme de ta vie.
3: Ah oui, comme Sam.
2: Exactement.
3: Ah, c'est bon.
2: Exactement.
3: Merci,
2: exactement.
3: Merci à tout le monde.
0: Salut, bon
1: Gilbert.
0: Week-end.
1: Bye. Bye. 100%

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1: Salut, bienvenue dans 100% Max, bienvenue à BPM Sport. On vous accueille en ce vendredi 9h56. Salut, Pierre-Marc, salut.
2: Salut, Max, comment ça va?
1: Ouais, très bien, à l'aube d'un week-end qui risque de brasser au niveau météo. Demain, samedi, une belle journée de flotte à la grandeur. Bonne nouvelle, pas besoin d'arroser les plantes dans le cours. Ah, parce que j'ai
2: ça
1: un
2: revient
1: contrat.
2: Toujours à ça, hein?
1: Un contrat non sollicité qui m'a été offert à la maison.
2: T'as une nouvelle job à temps partiel, c'est ça?
1: Ouais, c'est ça. Ben, okay. Moi, j'aurais mis ça sur le béton à grandeur puis sur le gazon synthétique, mais bon.
2: Des fois, c'est pas notre cas, là.
1: Non, c'est ça. Des fois, tu obtempères, comme on dit. Si on arrose les plantes, on arrose les plantes. Parfait. Fait qu'une belle journée de pluie samedi. Moi, je vais être à TV pour le Red Bull Cliff Diving. Ça va s'arroser du sol. Je suis bien content.
2: C'est parfait.
1: Ouais, hey, ça va être différent un peu comme show aujourd'hui parce qu'il y a des gens qui je voulais parler vont venir faire un tour dans l'émission. 10h40 ce matin, Max Truman va venir nous parler de la visite de Don Garber de la MLS à Montréal. Hier, il a rencontré les médias, il a visité le stade.
2: Ouais.
1: Ça commence à faire jaser pas mal le fait qu'on est en train de faire le toit, mais pas ce qu'il y a en dedans. Tu sais, tu changes de revêtement sur la maison, mais tu laisses ta vieille cuisine LED des années 80 en dedans, à un moment donné, puis là, pis là la première ministre Christine Fréchette qui dit « Ouais, on va regarder ça, on va se pencher là-dessus, il y aura un comité d'études. Hey, c'est parce que les élections s'en viennent, là. Tu seras peut-être plus là. »
2: Ouais, c'est ça.
1: Fait que, tu sais, je garde... Garochez-vous pas trop vite, là. Attendons, là, mais on va en parler avec Max Truman tantôt. Il y a Monaco en fin de semaine, les célèbres aujourd'hui, les qualifs demain, 9h dimanche matin, le mythique Grand Prix de Monaco. On va en parler avec Greg tantôt. J'ai très, très hâte de voir comment les choses vont se dérouler là-bas. T'as-tu vu l'arrivée des bateaux? Les yachts commencent à arriver à Monaco?
2: Ah, ouais. Mais ça,
1: c'est clair, hein?
2: Tu sais, il n'y a pas beaucoup d'événements avec autant de richesses là, rassemblées ensemble que Monaco. Là.
1: C'est incroyable.
2: À Montréal, c'est de quoi? On le voit dans les rues avec les gros chars et tout.
1: Oui.
2: C'est 10 niveaux de plus à Monaco.
1: À Montréal, tout le monde capotait parce que Drake était là et est allé au Fly Gin. Attends un peu. Là. Conor McGregor a fait livrer son yacht là-bas parce qu'il pouvait pas se rendre sur le bateau. Lui, il est arrivé en hélicoptère, puis je pense que Bugatti Veyron qu'il avait. Mais son yacht était là pour qu'il puisse passer la fin de semaine sur son yacht. Il y a un yacht Lamborghini. Lamborghini font pas de yacht. Lui en voulait un.
2: C'est ça que je me disais.
1: C'est ça. Fait que là, il a appelé Lamborghini. Il a dit « Salut, il aimerait savoir un yacht. » Ils ont dit « On peut pas te faire ça. » Il a dit « Ben, j'en veux un. » Il a dit « Parfait, on va s'organiser avec une compagnie de bateaux. » Fait que son yacht lui a coûté 45 millions de dollars.
2: 45 millions?
1: Ouais, et là, il est stationné à Monaco. Se stationner dans le port à Monaco en fin de semaine, ça commence à 500 000 $ pour la fin de semaine. Parquer son bateau.
2: Et tout ça avec une course qui est souvent décevante. Une course où il y a très peu de déplacements. C'est pas pour admirer le spectacle qu'ils vont là. C'est pour montrer qui sont là.
1: Ouais, c'est vraiment ça. Puis les chambres d'hôtel à Monaco présentement, là, mettons l'équivalent d'un Best Western, mettons à Monaco en fin de semaine, ça tourne aux alentours de 10 000 la nuit. Ah non, c'est
2: ça a pas de bon sens.
1: Ça a aucun bon sens.
2: La F1, c'est un sport de riche, là. On le voit partout à travers le monde. Ouais. Quand ils débarquent, le prix dans les concessions, tout ça, ça a aucun bon sens. Tu en avais parlé, un t-shirt, une casquette, c'est plusieurs centaines de dollars. Hey, Monaco, c'est la crème de la crème par rapport à ça, là. C'est exclusif.

0: si vous regardez les matchs, vous savez qu'on a droit à tout un spectacle. Sérieux, hier, là, les Hurricanes qui marquent leurs deux buts coup sur coup pour créer l'égalité. La contestation de Torts, ça marche pas. Jordan Staal crée l'égalité. On pense que les Hurricanes vont s'en tirer avec la victoire. Mark Stone qui marque le but égalisateur. Puis là, finalement, Seth Jarvis en prolongation. C'est du gros, gros, gros hockey qui se joue.
1: Est-ce que quelqu'un a des nouvelles de Braden McNabb ce matin?
0: Hey.
1: Aïe, aïe, aïe.
0: Ça a l'air de faire mal, ça. Mais il n'est pas revenu dans le game.
1: Non, non, mais non, il est à l'hôpital, c'est sûr. Moi, il y a une affaire que j'essaie de comprendre. Mettons, là, je sais que ça va vite, là. Tu sais, c'est un slapshot, 94 000 à l'heure, le slapshot hier qui est rentré, justement. Je comprends que ça va vite, mais il a même pas le réflexe de mettre ses mains, on dirait. Moi, tu me lances de quoi au visage, je sais pas, on dirait les mains lèvent tout seul. Il fait juste faire ça comme que ça joue, comme si ça allait faire moins mal.
0: C'est comme aller tellement vite qu'il a même pas eu le temps de réagir. Je pense qu'elle a dévié en plus. Puis elle était un petit peu sauvée.
1: T'as-tu vu au ralenti?
0: Ouais.
1: La caméra de face, là, tu vois la face faire « Oh non, on va l'avoir dans la face. »
0: Je pense qu'il était chanceux que sa visière soit là. Sinon, ça aurait pu être peut-être dans son œil.
1: Tu peux en mourir de ça. Là.
0: Ah oui. Hey, écoute, tu peux perdre ton œil. Là, s'il est chanceux, il va s'en tirer avec quoi? Genre un nez puis une mâchoire de cassé?
1: Genre,
0: on risque probablement pas de le revoir de la finale, sérieux. Là.
1: Check bien, il va être là au prochain match avec un bocal.
0: Ça, c'est des vrais.
1: C'est des malades.
0: Ah oui.
1: C'est des malades.
0: Ben oui.
1: T'sais, si ça arrive au soccer ou à NBA, il est mort, on le voit pas pendant un an, là, ou à peu près. Au hockey, prochain match, il va être là avec un bocal, ou à peu près. Là.
0: Ah, parce que c'est la finale en plus, puis le gars, il va être en douleur comme ça, pas de bon sens, mais s'il se protège de la bonne façon, c'est fascinant. Ces gars-là, c'est des guerriers. Là.
1: Il y a nos baskets, ça s'enfarge dans ses lacets, puis c'est trois mois de load management après ça. Là. Quand je suis fatigué. T'as peu. Le hockey, c'est une autre affaire. C'est un autre type d'athlète complètement. On va en parler avec Karel de ça dans les prochaines minutes. Mais dans les extraits, parce que je veux quand même vous en faire entendre, je trouvais ça vraiment intéressant ce que Renaud disait ce matin sur les challenges dans la Ligue nationale de hockey, la façon qu'on a de faire les choses. Écoutez-le.
2: Pourquoi au football, là, dans NFL, c'est-tu quoi? Avant, il y en avait des challenges, puis ils se sont dit, là, OK, c'est assez les challenges, là, on va réviser nous-mêmes tous les toucher. Le dimanche, là, je sais pas combien il y a de matchs, là, mais il y en a au moins 5-6 en même temps. Ben, on va dire même jusqu'à 8 en même temps, 13 heures. Là. C'est drôle, hein, ils sont capables de faire la job sur 8 games qui roulent en même temps. Puis ils sont capables de dire, ça, c'était-tu un toucher, c'était-tu une interception, oui ou non. Puis on donnera pas la chance aux officiels sur le terrain de juger, que ce soit eux autres qui jugent, on va juger nous-mêmes. Explique-moi pourquoi qu'en finale de la Coupe Stanley, là, il y a personne à Toronto, tout le monde est sur place, tout le monde regarde les mêmes vidéos. Pourquoi on n'est pas capable de dire en finale de la Coupe Stanley, là, c'est nous autres qui va décider si le but est bon ou non, pas l'arbitre sur la glace. Ça, parce que si l'arbitre sur la glace arrive tout de suite et il dit non goal, il n'y a pas de but, OK, ben là, toi, dans ta tête, t'as jugé ça, mais t'as-tu vraiment tout vu? Pas convaincu, moi, que t'as tout vu.
1: C'est tellement vrai. Tu sais, pourquoi on déloade pas les officiels de ça? À toutes les fois, il y a un but. Hey, juste comme, parfait, célébration, les gars vont au banc, se tapent dans la mythe, on va juste en haut. T'es beau, parfait, merci, bonsoir.
0: Parce que c'est vrai que ça en prend beaucoup là pour que les arbitres reviennent sur leur décision parce que ça doit être hors de tout doute. Je pense que c'est Dezo qui a sorti la stat ce matin. Il disait que c'était quelque chose comme 96% des buts qui sont refusés, même après la reprise vidéo, ils restent refusés. C'est très, très, très, très rare que les arbitres vont revenir sur leur décision et dire le contraire. Là, c'est sûr que quand t'es en finale de la coupe, tout est amplifié fois 1000 là, parce que l'enjeu est tellement important. Torts n'était pas content après le match. En même temps, les Golden Knights, après ça, ils ont eu la chance de gagner la game. Là. C'était en prolongation.
1: Ils auraient pu fermer ça.
0: T'sais, ils peuvent pas vraiment blâmer les arbitres. En fait, même une chance que Mark Stone a marqué. Sinon, il y aurait eu encore plus de chaleur sur Torts. Mais ça finit tout le temps par revenir dans les sujets de discussion. C'est l'arbitrage, puis les contestations.
1: Mais le problème, c'est qu'on ne veut jamais que le sacro-saint travail des arbitres, des qui sont à égalité avec la papauté dans le sport professionnel, particulièrement au hockey, soit questionné ou critiqué. C'est ça. C'est comme ça dans le hockey junior, c'est comme ça dans le hockey professionnel. Dès que tu lèves la main, puis tu dis « Hey, je dis pas que c'était pas le bon appel. Je veux comprendre l'appel. Ouais. Ouais, mais là, vous savez, le travail des officiels, c'est pas facile. Je le sais. Explique-moi-le.
0: Ouais. Là, hier, ils ont sorti un des directeurs de l'arbitrage, mais tu sais, ça, c'est leur boss. C'est pas ceux en soi qui ont fait le call. Là.
1: Ils sont même pas à Toronto. Là. Ils sont dans l'aréna. Ils sont dans l'aréna à Raleigh présentement. Là.

0: C'est pour ça qu'à un moment donné, là, je comprends que tu veux pas que le travail des officiels soit questionné, mais donne-toi des outils. Le plus qu'on va mettre de technologie là-dedans, là, le plus qu'on va éviter la technologie là-dedans, le moins d'erreurs va arriver.
1: Ça, c'est
0: le moins d'erreurs va arriver.
1: Ben, comme au baseball cette saison avec, avec les reprises, c'est juste que là, quand tu rentres les obstructions contre le gardien, ça devient compliqué, ça devient arbitraire. Là.
0: Personne n'a la même interprétation de ça. Dylan Larkin, hier, c'est Elliott Friedman qui nous apprenait ça, que Dylan Larkin aurait demandé un échange. De un, là, tu sais, Détroit, shame on you.
1: Ben oui.
0: Dylan Larkin a joué 5 matchs de playoff dans sa carrière. C'est un gars de la place, c'est un gars de là-bas, c'est le capitaine de ton équipe, c'est un fier représentant de l'équipe olympique américaine. C'est un gars qui était prêt à rester là en autant que tu lui fournissent des conditions gagnantes dans lesquelles il se sent bien. Je le comprends fois mille, Dylan Larkin, de demander un échange des Red Wings de Détroit présentement. Le Heiser Plan, ça marche pas. Ça ne marche pas. Les Wings s'en vont nulle part. Pis ça sera peut-être, il va peut-être ouvrir la porte à bien d'autres affaires. Quand ton capitaine, qui est la pierre angulaire de ton club, lève la main et dit « Sors-moi de ça, c'est le début de la fin. »
1: Je suis entièrement d'accord avec toi. Là. T'sais, crédit à Larkin de pas accepter cette médiocrité-là parce que les Red Wings, ils progressent même pas. Depuis des années, là, ça avance pas. C'est la même équipe qui est jamais assez bonne pour faire les séries, puis ils sont même pas assez mauvais pour avoir des choix élevés. À un moment donné, quand t'as un gars qui vient de la place, qui est ton capitaine, qui est prêt à tout pour les Red Wings, puis qui décide de tirer la plug, ça te montre que ça fonctionne pas. Ça va être un des dossiers vraiment intéressants à suivre cet été, là, parce que c'est fort quand même, ton capitaine qui décide ouvertement de demander une transaction comme ça, ça arrive pas très très souvent.
0: Ouais, puis ça fait en sorte que le prix va changer juste à cause de ça. Vu que ça a été rendu public puis qu'il est malheureux, à un moment donné, t'auras pas le choix puis il va choisir sa destination. En plus, tu vas te ramasser les mains liées. Fait que ça va être spécial. Écoutez ce que Marco avait à dire ce matin sur Dylan Larkin.
2: Est-ce que Larkin sera ouvert à jouer au Canada selon toi?
3: Premièrement, Dylan Larkin est moitié canadien aussi, c'est la parenté canadien et américain, donc je pense pas que c'est America en tant que tel, là, mais ce que je dirais plutôt, c'est il veut gagner. Je pense que on peut se le dire, Montréal est une des meilleures formations en termes de qu'est-ce qu'il pourrait gagner dans le futur. Maintenant, est-ce que avec l'acquisition de Larkin, ils sont des prétendants à la Coupe Stanley dès l'année prochaine? Je pense que plusieurs pourraient dire oui, il y aurait quand même d'autres cases à les cocher. N'importe quelle transaction de Dylan Larkin inclurait Michael Hage. Et Michael Hage joue au Michigan, Détroit est au Michigan, il joue avec le fils de l'assistant DG, Sean Horkoff, Will Horkoff, son fils est là. Ils connaissent très bien.
1: Le lien est évident avec le Canadien, je veux dire. Dylan Larkin, ce serait le deuxième centre parfait pour cette équipe-là. C'est un gaucher, c'est un gars offensivement qui est hyper constant, pas loin du point par match à chaque année, super responsable défensivement, il est excellent au cercle des mises au jeu, c'est un excellent patineur aussi, très très rapide Dylan Larkin, il cadre parfaitement dans ce que le Canadien voudrait faire. Maintenant, la question, c'est un... Est-ce qu'il serait ouvert à venir à Montréal? Puis deux, est-ce que les Red Wings aussi accepteraient de l'échanger à un rival de division? C'est ça qui complique un petit peu la donne.
0: Ben, c'est parce que l'affaire, c'est que lui, il a un full no trade.
1: Exact. Dans le fond, c'est oui ou c'est non.
0: C'est ça. Puis lui, il va lever sa clause pour des formations que lui va décider.
1: C'est ça.
0: Dylan Larkin, c'est un gars qui a fait 643 points en 808 matchs. Il a fait, c'est 1, 2, 3, 4, 5, 6, 6 saisons de 30 buts et plus. C'est un gars qui s'ajoute directement à ton groupe de leadership.
1: Ouais.
0: Mettons que t'as le choix, là. Tu peux choisir n'importe quel, là. Les deux sont en face de toi, là. Larkin ou Hischier?
1: Ah, moi, je prends Larkin. Je pense que offensivement, il y a plus de upside que Hischier. C'est quelqu'un aussi qui est sous contrat à plus long terme aussi, jusqu'en 2031 à 8,7 millions. Fait que t'as pas besoin de te casser la tête à essayer de signer une prolongation de contrat aussi.
0: Il rentre dans ton amalgame salarial.
1: Exactement. 8,7, c'est bien correct. La fenêtre du Canadien, c'est pas mal ça, là, d'ici à 2031. Moi, j'adore l'idée de voir Dylan Larkin. Après ça aussi, ça coûterait cher. Tu sais, c'est pas juste en donnant des choix pis des espoirs. Pour améliorer ton équipe, faut que tu sois prêt à donner. Mais quand t'as la chance de mettre la main sur un centre, peut-être top 20 dans toute la Ligue nationale de hockey, ben, t'as pas le choix de payer le gros prix.
0: Mais Larkin, en plus, dans tout ça, c'est qu'il vient s'ajouter au groupe de leadership, puis il vient un peu pallier à la perte de Brandon Gallagher, pallier à la perte de David Savard l'an dernier. Il vient ajouter de l'expérience, il vient, tu sais, il vient vieillir le groupe un peu. Parce que là, tu sais, avec le départ de Gallagher, là, des vieux de la vieille, il n'a plus tant que ça. Là, tu rentres un gars comme Larkin. La seule chose avec Larkin, c'est qu'il n'y a pas d'expérience en série.
1: Exact.
0: Mais il y a la compétition internationale.
1: Exact. T'sais. Il a été excellent avec les États-Unis aux Olympiques et à la Coupe des Quatre Nations.
0: Il a joué 5 matchs en série à sa première saison avec les Wings en 2015. Ça fait 10 ans. Ça fait 10 ans qu'il a pas touché aux séries de fin de saison. Lui, là, il est assis chez lui, là, à, je sais pas, il est où, à Waterford, Michigan, là. Puis là, il regarde les séries du Canadien. Peut-être Buffalo, même. Je suis convaincu qu'il se dit, ouais. Ça me tente. À moins que ça soit le rêve américain, la Floride, la Californie, ces affaires-là, tu sais, les Sharks de San Jose, des places comme ça. J'ai hâte de voir qui a de la place pour l'accueillir où il pourrait aller. Mais si Montréal a réellement une chance, moi, Dylan Larkin, c'est go, go, go.
1: Tu sais, Larkin, il est arrivé à Détroit, puis c'était encore les Red Wings, comme on les voyait, là, une des franchises les plus respectables de la ligue. Ça faisait 25 ans de suite qu'ils faisaient les séries. T'avais Zetterberg, Datsyuk qui était encore là. Lui, il les a côtoyés. Il a goûté aux séries à sa première année. Et depuis, rien. 10 saisons sans les séries.
0: Incroyable.
1: Là, c'est épouvantable. On a beaucoup parlé des Sabres dans les dernières années. Les Red Wings, ça s'en vient pas très loin de ça, là. Je le comprends de vouloir partir.
0: On l'amène à Montréal, il prend le numéro 71, il achète une montre à Jake Evans, on n'en parle plus, on passe à d'autres choses, puis envoie donc.
1: Exact.
0: On s'en va à la pause, Karine Lévesque s'amène dans les prochaines. Hey, c'était tout un match de hockey hier. Puis tu sais, Rob Brind'Amour, il s'ajuste. Quand ça va pas, il s'ajuste, puis il nous l'a prouvé encore hier. On en parle avec Karel au retour dans 100% Max. Restez là. 100%!
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0: Carrément, salut!
5: Bon matin!
0: Hey, quel match de hockey hier, c'est tellement le fun là. Dis-moi, j'ai rien fermé un œil lentement mais sûrement hier, puis j'étais comme, je vais me coucher 2-0 là. Là, les Knights vont rapper ça, puis on va arriver à Vegas 0-2, puis là, bang, bang, je fais, ah non. Le 3-2, le challenge, ah non, pas, elle s'est rendue, là, pas une prolongation. J'ai vu la prolongation ce matin, quand je me suis levé.
5: C'est fair aussi, parce que, je veux dire, le début de la game, Max, de la première jusqu'à mi de la deuxième, je te dirais que je sentais pas les Hurricanes pas dans la game, mais forcer les erreurs ou être assez constant. On a parlé de ça la dernière fois, anyways. Mais milieu de la deuxième ou par la fin de la deuxième, on dirait qu'il y a eu une couple de présence qui s'est faite, puis c'est parti encore du troisième trio, pour moi, qui a été l'élément clé de tous les séries. Là, on s'entend de la ligne à Star. Puis, une présence après l'autre, on a commencé à fatiguer, je veux dire comme ça, ou épuiser les gars de Vegas dans leur territoire. Puis c'est là que les options sont devenues un peu plus flagrantes, puis qu'on a réussi à amener notre game. Tu sais, même avant le but, là, avant qu'on marque, avant qu'il y ait ce regain de confiance-là, j'ai senti le momentum un peu shifter ou switcher, on va le dire, là, entre les deux équipes, parce qu'au départ, littéralement, je voyais même pas les Hurricanes être assez constants ou assez pertinents dans la zone offensive. Tu sais, est-ce que c'est après la blessure de McNabb? Est-ce qu'il y a eu des éléments déclencheurs qui ont fait bon, où c'est allé, pour moi, littéralement, ça a été des présences côte à côte qui se sont mis. La façon qu'on a fini, même la deuxième, à se gosser après, je veux dire, là, le brouillard qui s'est fait, un lancer qui est pris comme vers la fin des périodes. Il y a eu des petites choses que les Hurricanes ont faites pour ramener un peu d'énergie de leur côté. Puis après ça, bon, ben, la connexion offensive s'est comme faite un peu. On a été opportunistes, mais en même temps, ça a amené une énergie complètement différente pour la troisième période.
0: Mais c'est complètement fou de voir cette équipe-là s'adapter au fur et à mesure que le match progresse dans l'énergie du match. Puis tu sais, ça, Rob Brind'Amour le fait très, très bien. Puis on a beaucoup parlé chez le Canadien dans les succès des deux premières rondes, du secondary scoring. Tu sais, chez les Hurricanes, Logan Stankoven. Moi, quand c'est lui qu'on a choisi à Dallas, je me disais, oh my God. Puis tu sais, Dallas avait le choix. Il y avait 8 marqueurs de 20 buts à ce moment-là. Fait que quand Stankoven est parti, je dis, il y a le patin pour fitter dans ce que les Hurricanes lui demandent. Depuis le début des séries, il est excellent, Stankoven.
5: Il est excellent, Max, parce que hier, pendant la game, en plus, après son but, justement, le travail intense qu'il a fait en arrière du filet, toute l'équipe, on s'entend, là, le deuxième trio et le troisième trio étaient excellents. Je l'ai mentionné depuis le début des séries, même le quatrième. C'était juste le premier qui avait un peu de misère. Là, tu parles de changement, tu parles un peu de trucs, mais avant qu'on parle des lignes, Dan Coleman, à chaque fois qu'il marque, les Hurricanes d'hier, ça le marquait en termes de statistiques, il était 8-0. 8 victoires, 0 défaites à chaque fois que le gars marque un but. Il marque le but. Là, j'étais, c'est intéressant, cette statistique-là. OK, j'ai hâte de voir qu'est-ce qui va se passer pour la suite des choses. Non seulement le but a changé de momentum, a donné de l'énergie, mais a mis l'équipe en confiance de l'autre côté qui était capable de percer la défensive des Nets. Après ça, tout le monde a levé leur jeu d'un cran. Ce gars-là a même une intensité incroyable dans son jeu à lui personnel, sur son trio. Contagieux pour le reste. Et là, ce qui s'est passé, après être un effort incroyable sur une sortie de repas avec Carrier qui réussit à être en zone offensive sans être en jeu sur le gars qui est sur son bout, réussit à remettre la rondelle à son joueur de centre, c'est Jankowski, puis il marque le deuxième pour revenir dans ce game. Pour moi, c'est des éléments qui font que les Hurricanes sont dangereux, puis je voulais voir ça comme réponse après le match numéro 1. On l'avait pas vu dans le match numéro 1, ce genre d'éléments-là, où les gars vont payer le prix, les gars vont garder la game un peu plus simple, mais ils vont être intenses, puis ils vont être capables d'aller chercher ces moments-là ou les moments clés. Puis là, je parle de Tortorella qui, on n'ira pas l'habitude, mais le call qui fait de challenger le but qui aurait pu être un but, d'après moi, qui était bon, là, de l'autre côté, on va le dire comme ça. Ça permet d'avoir un avantage numérique, puis là, ton capitaine répond à l'appel encore une fois en étant devant le filet, puis en étant devant les yeux de Hart. C'est des choses pour moi qui, quand tu les mets en combinaison, ben, fait en sorte que cette équipe-là est plus dangereuse qu'elle l'est. Puis, c'est des connexions de changement de trio. On n'a pas changé de trio du côté des Canadiens, mais hier, je m'attendais pas non plus à ce que Jean Brenamo change le deuxième, le troisième. Il n'y a aucun changement dans ce trio-là, personnellement, parce que ces deux lignes-là allaient bien. C'est le contraire que ça. Je ne sais pas si j'ai remarqué, mais Martino qui s'est ramassé sur le premier trio.
0: Ouais.
5: Après ça, on avait Blake qui a bougé parce qu'on avait Seth Jarvis avec Stahl et Ehlers. Et pour moi, quand tu as deux trios qui t'en donnent, puis là, tu changes tout ça, c'est exceptionnel aussi. Là.
0: Dans le graphique, ils sont à la troisième ligne, là, mais Nikolaj Ehlers, Jordan Stahl et Seth Jarvis, c'est pas une troisième ligne dans beaucoup de clubs dans la ligue. Là.
1: Non, vraiment. Puis ça fait justement partie un petit peu de l'identité des Hurricanes. C'est une équipe qui travaille tellement fort puis qui abandonne jamais. Je veux dire, à 2-0, ils jouaient pas mal du tout. Il y avait plusieurs chances de marquer. Ils ont été butés à un excellent gardien. Carter Hart avait joué tout un match hier avant que ça débloque pour la Caroline, mais ils ont pas baissé les bras. Puis c'est ça que j'admire en particulier de cette équipe-là. C'est la culture de travaillant qu'on a bâti. Peu importe t'es qui, peu importe... C'est quoi ton rôle, tu sais? C'est Jordan Stahl qui marque le but égalisateur en avantage numérique. Jordan Stahl est rendu à 37 ans. Il a surtout des responsabilités défensives. Pas grave. Il réussit à jouer le héros comme ça. C'est vraiment impressionnant ce qu'on a bâti chez Rod Brind'Amour et les Hurricanes.
5: Oui, là-dessus, là, oui, c'est un lancé dévié de Stahl, mais il y en a une coupe comme ça. Le premier match, il y en a un même exactement, mais c'est sa façon de jouer. Combien de temps il a gagné les mises en jeu hier, les gars? Après, là, je l'ai vu trois fois parce qu'il y a eu des dégagements refusés, puis on était fatigués dans notre territoire. Stahl contre Eichel, lui qui gagne les mises en jeu, qui fait en sorte qu'on est capable de sortir du territoire. Il enlève une pression énorme sur les certains côtés défensifs là, pour son équipe. C'est clair.
0: On a beaucoup de cassé de sucre sur le dos de Frederick Anderson en disant que c'est pas un bon gardien de but, mais hier, à un moment donné, le save en se retournant le bâton sur le wraparound, tu sais, t'as besoin de tes gardiens de but, même s'ils sont chambranlants une fois de temps en temps sur certains lancers, qui te les sortent ces arrêts-là, puis ça, c'est un des points clés dans le match, parce que sinon, Vegas se sauve avec, puis c'est terminé, c'est 2-0, là.
5: Ben, il se sauve avec, puis en plus de ça, ben, le point tournant, on a parlé du but sur l'avantage numérique, ben, ça fait en sorte qu'on, bon, il se pitch, lui, en tant que gardien, il fait l'arrêt qu'il a à faire. Est-ce que là, j'oublie son nom, ça commence avec un B, le gars de Vegas qui pousse cette rondelle-là dans le filet. Est-ce qu'il a poussé Anderson ou pas dedans? C'est un peu.
1: Ouais, Barbashev.
5: Barbashev, c'est un peu un point d'interrogation là-dessus, à savoir, tu sais, est-ce qu'il a vraiment créé cette, on a dit, c'est Le, en tout cas, il a été dans le chemin ou whatever, la décision a été prise par les arbitres. Tortorella n'était pas d'accord du tout. Je comprends pourquoi il a challengé aussi ce but-là, parce que pour moi, il n'y avait pas nécessairement d'interférence. Il n'y avait pas, tu sais, le deuxième gars qui rentre de Vegas, qui rentre après, que la rondelle ait passé la ligne des buts. Mais là, quand tu parles d'attitude et de résilience, les Hurricanes, là, sais, en première, Ali t'a dit, il jouait bien, oui, mais c'était par moment, c'était des flops. Ouais. On avait, mais on n'était pas capable de soutenir un peu une pression ou un temps offensif. Puis, tu aurais dit que, à ce moment-là, dans la game, pour moi, même si ce but-là était alloué, on était dans un style différent. On avait les Hurricanes qui sont capables de soutenir la, qui épuisaient les Golden Knights dans le territoire offensif, qui étaient capables de garder, justement, ou d'ouvrir le jeu défensif des Knights. Fait qu'on aurait dit qu'il, pour moi, ils revenaient dans le game pareil. Mais là, c'est une opportunité, c'est l'avantage numérique qui marque dedans. Oui, les Golden Knights qui marquent après, puis là, c'est des choses qui passent en tout point, mais pour moi, j'ai aimé littéralement le 40 minutes, on va dire le 35 minutes qui a été vraiment aux couleurs des Hurricanes, à mon humble avis. On a eu des beaux moments de Vegas, mais pour vrai, là, j'ai senti l'effort, j'ai senti la pression, j'ai senti l'échec avant qui était au niveau de ce qu'on voulait voir de la part de la Caroline.
0: J'ai hâte de voir la suite de cette série-là parce que, tu sais, les Hurricanes s'adaptent tellement bien, mais les Golden Knights ont toujours une réponse, on dirait. Hier, c'est une affaire de circonstances, de momentum beaucoup. Ils étaient à la maison, la foule aide pas mal. Je pense pas qu'à Vegas, ça va être ultra simple pour les Hurricanes de revenir dans les matchs comme ils l'ont fait, justement, avec l'ambiance. Là, bon, on va voir en fin de semaine comment les choses vont se dérouler.
5: Ah, c'est sûr, parce que, tu sais, tantôt, tu parlais du troisième trio, c'est pas un troisième trio normal pour la Caroline, là, à travers la ligue, mais tu regardes l'autre alignement aussi, là, Vegas.
0: C'est non, je sais.
5: Quand Stone, c'est ton troisième... Bon, ton allié, c'est le troisième.
0: Thomas Surtell puis Mark Stone, non, c'est ça.
5: Exact. Tu sais, je veux dire, c'est une bataille de troisième trio, les gars. C'est une vraie bataille de playoff, de série, ouais. Puis l'affaire, c'est que les gars, c'est du talent. Puis on va le dire, là, puis on l'a mentionné depuis le début, je pense qu'il y en a, les gars l'ont parlé, mais Marner fait des choses que je m'attendais pas à ce qu'il puisse faire. En tant que joueur, il est capable de le faire avec Eichel, qui est capable de donner... cet avantage-là, c'est pas un premier trio qui était, tu sais, qui allait pas bien du côté des gars non plus. Parce que c'est canon qui marche. Là, t'as, oui, un blessé. Est-ce que ça va changer un peu la donne pour Vegas? Est-ce que maintenant, on va jouer la prochaine partie? Parce que lui, il a mangé tout le monde en place. On va se le dire, là. Fait que,
0: ouais.
5: Est-ce que c'est des choses qui vont changer un peu dans ton corps défensif qui pourrait ouvrir aussi, d'un côté? J'ai hâte de voir comment on va se comporter, mais il y a vraiment du talent des deux côtés. Je trouve qu'on a un espèce d'équilibre, l'effort versus les talentueux. Comme ça, en termes d'équipe, je trouve que Vegas a un peu plus de skills. Fait qu'il pourrait être encore plus dangereux à la maison. Ça, c'est un bon point avec la foule derrière eux.
0: Ça va être très bon en fin de semaine. Karel, merci de ton temps. Bon week-end. On se revoit la semaine prochaine.
5: Merci, les gars. T'as vous autres.
0: Salut, Karel Lemar de RDS. On s'en va à la pause de l'autre côté. L'animateur du Tailgate, Greg Langto, semaine, c'est Monaco en fin de semaine. C'est une course emblématique, mais c'est vrai que c'est pas la course la plus excitante. C'est comme tout ce qu'il y a alentour de Monaco, mais il y a des points importants qui vont se donner à Monaco. Puis là, il y a une petite mini-chicane à l'interne là, chez Mercedes. Ça a brassé dernièrement, ça a brassé au Grand Prix du Canada. Est-ce que ça va se transporter du côté de Monaco? On en parler avec Greg au retour dans 100%
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0: Très heureux de le retrouver, l'animateur du Tailgate à BPM Sport, Greg Langto. Salut.
6: Salut, Max Lalonde, BPM Sport.
0: Oh, tabarouette, il a même mis son kit de Formule 1, la casquette Mercedes, le T-shirt Racing. On est prêt pour Monaco en fin de semaine, 9h dimanche matin. Y a-t-il eu des discussions à l'interne chez Mercedes, Greg, tu penses, cette semaine? Parce que là, Antonelli, Russell, ça s'est graffiné un peu. Je sais qu'Antonelli, on l'a entendu dire sur la radio, « Ah, ben on peut courser comme ça, c'est bon à savoir, good to know. » Je pense que Toto a pas apprécié ça. On arrive-tu fâché à Monaco?
6: Non. Ben non. C'est ton premier rival en Formule 1, c'est ton coéquipier, Max.
0: Ouais, je sais.
6: C'est comme ça que ça fonctionne. Il y a personne qui veut se faire battre par son coéquipier. Ce sont des conversations d'équipe. C'est sûr que là, le titre mondial est en jeu présentement entre les deux. Mais écoute, ils vont faire chacun leur affaire, puis il n'y aura pas de conversation. La seule conversation qu'on doit avoir, c'est les gars, vous devez finir la course, les deux, alors pas de stupidité dans un circuit comme Monaco qui, on sait, est assez serré puis difficile de dépasser.
0: Lando l'a gagné l'an passé, Charles Leclerc l'a gagné en 2024, Verstappen l'a gagné en 2023. Chaque année, on dirait que c'est différent. Lando a eu beaucoup, avait eu la pole position, Leclerc l'a eu aussi, Verstappen, Leclerc l'a eu beaucoup dernièrement. les Ferrari, on dirait, depuis le début de l'année, vont bien. Charles Leclerc vient de prolonger justement avec Ferrari. Hamilton a un super Grand Prix du Canada. On s'entend à quoi des voitures rouges là à Monaco?
6: Ben là, quand tu regardes la première session d'essai libre qui avait lieu un petit peu plus tôt, là, Charles Leclerc a été le plus rapide à date. C'est son circuit, c'est le petit gars de la place, il est monégasque. Puis Lewis Hamilton était juste derrière. Là. Ce que je trouve intéressant, c'est, regarde, là, Lewis Hamilton est à 0.2 de Charles Leclerc. Max Verstappen est à une demi-seconde de Leclerc, et c'est la même chose pour Antonelli. Et George Russell, qui est cinquième, est à une seconde de Charles. Donc, c'est pas tant serré à l'avant. Ouais. C'est certain qu'il va y avoir des ajustements sur les setups qu'on va faire sur les voitures, si vous voulez, les réglages qu'on va donner. Mais en même temps, quand tu regardes à Montréal, notamment dans les portions lentes du Grand Prix, c'est là que Lewis dominait largement puis qu'il allait chercher de l'écart par rapport aux autres voitures. Donc les Mercedes sont très rapides, surtout quand ils sont en avant, donc qui n'ont pas à dealer avec ce qu'on appelle les turbulences d'air qui se font selon les voitures que tu suis ou qui te suivent. Mais il va falloir qu'on qualifie fort, puis à date de ce qu'on voit, selon la première séance de Célib, ça risque pas d'arriver, malheureusement.
0: Qu'est-ce que t'aimes, toi, de ce Grand Prix-là? T'sais, qu'est-ce qui te plaît particulièrement de Monaco? Parce qu'on l'entend souvent que le spectacle, je pense qu'il y a 2 ans, il y a eu juste 7 dépassements dans la course à cause de la grosseur des voitures, de comment la piste est faite. Qu'est-ce qui te plaît dans ce Grand Prix-là à Monaco?
6: Ben, chacun des Grands Prix de Formule 1, c'est un test différent. Tu sais, t'as des tests sous des hautes températures, t'en as d'autres que c'est des températures plus basses, t'en as d'autres que c'est des tests de vitesse pure, t'en as d'autres qui sont... Et Monaco, c'est un test de pilotage ultime. C'est exactement ça que c'est. Là, pour ceux et celles qui pensent que ce sera une parade en fin de semaine, vous avez pas tort. T'sais, ça se peut que ce soit ça. Mais c'est en partie pourquoi on a changé les réglementations puis qu'on est arrivé avec des voitures plus petites, justement pour être certain qu'on puisse voir de l'action dans des pistes comme celle-là, dans des circuits urbains, parce que t'en as quelques-uns sur le calendrier. Est-ce qu'on va être capable de dépasser? C'est pas aussi large que d'autres circuits, par exemple. Mais je m'attends à voir un petit peu plus d'action. Puis, je veux dire, la bataille en avant est intéressante. Puis la bataille du fameux peloton du milieu, là, le midfield aussi, va être intéressante. Moi, ce que j'aime, c'est ça. C'est tu dois être tout un pilote pour être capable de qualifier en avant puis être capable de manœuvrer sur ce circuit-là. Allez vous amuser là, si vous avez quelques instants. Tu t'en vas sur YouTube et tu fais les fameuses caméras à bord, là, les onboard qu'on voit des pilotes, là. Les vitesses et la proximité des murs, des vibreurs.
0: Dans le tunnel, c'est incroyable.
6: C'est complètement hallucinant. Là. Moi, je sais même pas si je serais capable d'embarquer comme passager d'une voiture sur ce circuit-là. Là. C'est sûr que, je veux dire, je sais pas, je ferais une attaque de panique ou quoi que ce soit, là, mais c'est vraiment un endroit spécial, tu sais.
0: Ça commence carré chez Cadillac cette année, c'est normal, c'est la première année en Formule 1, on le sait, bon, ils vont avoir leur propre motorisation dans les prochaines années, mais là, il y avait déjà des rumeurs qui disaient que Valtteri Bottas serait déjà en danger par rapport à ses mauvais résultats, lui, il a démenti tout ça. Tu sais, c'est dur, ça, faire une place sur une grille de Formule 1 quand t'arrives. Qu'est-ce que tu as entendu à propos de Bottas? Puis lui, est-ce qu'il est sécurisé au moins jusqu'à la fin de la saison chez Cadillac?
6: Ben, c'est tout le temps difficile à voir. J'ai vu les mêmes rumeurs. T'sais. On n'est pas content de ses performances. En même temps, est-ce qu'on n'est pas content de ses performances ou on voit une opportunité d'aller chercher un autre pilote? Est-ce qu'on veut développer à long terme avec Valtteri Bottas? T'sais, Valtteri Bottas, c'est un gars qui... C'est un très, très bon pilote de Formule 1. Qui avait des très bons mots, puis Cadillac avait des très bons mots pour lui. Tu sais, au début de l'aventure, de te dire qu'après 5-6 courses, tu le sors de là, est-ce que ce serait pour faire de la place à Colton Herta, qu'on a vu, qui est en F2, qui a coursé à Montréal, qui est un pilote américain, ce serait peut-être plus ça. Est-ce que j'y crois? Tu sais, c'est la même chose sur les rumeurs de Esteban Ocon. Est-ce que c'est fondé à 100%? Je le sais pas. Est-ce que c'est faux à 100%?
0: Ouais.
6: Je Je pense pas que ça sort de même de nulle part. Il y avait, tu sais, en même temps, Max, il y avait des mêmes rumeurs. On a déjà entendu ça, puis ça a été vrai, tu sais, par rapport à Daniel Ricciardo, notamment, il y a quelques saisons.
0: Oui, c'est vrai.
6: Mais de l'autre bord, il y a des gens qui disaient que Lewis Hamilton allait annoncer sa retraite à Silverstone cette année, cet été, qu'elle a dit qu'elle allait quitter. Il est arrivé à Montréal avec une publication Instagram, puis il a dit « Get used to it », tu sais, habituez-vous, je m'en vais pas. Je m'en vais nulle part, puis il a connu sa meilleure course avec Ferrari, tu sais.
0: Qu'est-ce qui s'en vient dans le tailgate cet après-midi, à part Ben Roger qui nous livre une pièce de théâtre?
6: Du théâtre de l'imaginaire.
0: Oui, c'est ça.
6: C'est environnement radiophonique. Ouais. On va avoir nos manger de Pâques avec François Gagnon, comme à l'habitude. Couvrir la finale de la Coupe Stanley, on fait nos évaluations des joueurs et vendredi on est rendu avec les gardiens de but puis on va y aller avec nos trois étoiles de la saison chez le Canadien puis tu sais à date il y a pas mal d'actualités qui arrivent en fin d'après-midi là. Hier ça a été l'histoire de Dylan Larkin et aussi Darnell Nurse en soirée fait que c'est sûr qu'on va discuter de tout ça revenir sur les Alouettes également ben du fun.
0: Puis bonjour Monaco, Greg. Naturellement. Moi et Monaco évidemment on vous manque pas à 13h54 cet après-midi.
6: Merci les boys, bonne journée à tout le monde.
0: Salut, Greg Langto, l'animateur du Tailgate. On s'en va à la pause de l'autre côté. Max Truman, Don Garber, commissaire de la MLS, c'était à Montréal hier, visité le stade. Je sais pas ce qu'il a visité, là.
1: Il a vu l'anneau technique.
0: Fait que ça, c'est l'anneau technique. Fait parfait, que... c'est tout.
1: Un million pour ça?
0: Ouais, c'est ça. Regarde, le stade des Raiders à LA a coûté 2 milliards. En tout cas, pas à LA, à Vegas. Ouais. Bon, on va en parler avec Max Truman, il était là hier. Ça dit quoi, là? Tout ça, on en est où, là? Lui, il est venu à Montréal mettre de la pression sur le gouvernement. Max Truman était là. On le reçoit dans 100%. Max, restez là.
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0: Très content de le rejoindre. On a partagé une ronde de golf plus tôt cette semaine au club de golf Mato. Vous pouvez entendre le troisième épisode du podcast Sortez Golfer sur nos plateformes de la Commission Athlétique. Max Truman, salut.
7: Salut, comment ça va, Max?
0: Ça va, toi?
7: Ouais, ouais, j'ai rejoué mon golf depuis, là. La piqûre est pognée, puis je te réattends dans le détour.
0: Ça va être le fun, on va pouvoir rejouer bientôt, assurément. Hier, t'étais de la rencontre où le commissaire de la MLS, Don Garber, était à Montréal, et on lui a fait visiter le stade. Mon Dieu, il a dû capoter.
7: Le pire, c'est qu'il a de l'air d'avoir capoté. C'est ça qui est fou. Si tu réécoutes le point de presse, il en parle comme si c'était le huitième merveille du monde ou les pyramides d'Égypte, là. Je veux dire, il en parle comme si c'était exceptionnel.
0: Mais du potentiel, la place.
7: Ouais, ben, oui. En fait, il parle de l'anneau technique. Il parle de ce qui est en train d'être fait. Tu sais, on est vraiment dans anneau technique, toiture, acoustique et son. Là, on n'est pas rendu avancé dans le son, là, on s'entend. Mais ce qui est fait, il est impressionné. Mais le message qu'il a véhiculé, tu sais, puis il l'a pas dit mot pour mot, mais c'est ça, pis c'est ce qu'on sent depuis 3 semaines. Là, j'avais fait un tweet là-dessus. Alexandre Pratt est sorti après dans la presse à 2 reprises là-dessus. Ouais. C'est que l'avenir du CF Montréal passe par le Stade Olympique. La MLS est rendue trop loin pour que le Stade Saputo ou autre truc puisse être l'amphithéâtre du CF Montréal. Et hier, ce qu'il est venu faire, c'est simple, Max, c'est terminer les rénovations en modernisant le stade à l'intérieur. Puis là, il l'a pas dit, là. Mais ça voulait dire, sinon, vous n'aurez plus d'équipe de soccer. C'était ça le message. On n'est pas à minuit moyenne comme à Vancouver, mais c'était quand même ça le message.
0: Ben, assurément. Puis, tu sais, dans une rencontre comme celle-là, tu le sais qu'on essaie de mettre de la pression sur le gouvernement. On s'en va en élection bientôt. Tu sais, Christine Fréchette sera peut-être pas là longtemps. Fait qu'il y a tellement de décisions à prendre, mais c'est des décisions qui auraient pu être prises avant. Parce que là, tu mets 1 milliard dans le toit. Tu sais, tu changes le revêtement de la maison, mais tu gardes la vieille même cuisine LED des années 80. À quoi bon? Puis ça pourrait servir dans les maquettes qu'on a vues à du football et à du soccer, parce que là, on oublie le diamond de baseball. Là.
1: Mais c'est vrai que ça, ouais, Max, c'est un bon point que Max soulève, parce que le fameux calendrier hivernal de la MLS, là, on le voit venir depuis des années. Comment ça se fait que c'est juste aujourd'hui, à minuit moins une, qu'on se retrouve dans cette situation-là, alors que t'avais un bon 2-3 ans pour prévoir que ça allait s'en venir?
7: Hey, ça fait longtemps qu'on joue nos débuts de saison 6-7 matchs sur la route, parce que même avec le calendrier normal estival, on n'était pas capable de commencer. Mais autant dire une, Oli, le CF Montréal s'est replacé avec Philippe Lafroy, puis s'ils font les séries cette année, ils ne pourront probablement pas les jouer au Stade Saputo, ben parce que on jouerait en novembre, mais le Stade Saputo est pas hivernisé, puis l'hiver arrive vite ces années-ci à Montréal. Fait que tu sais, on a un problème là. L'année prochaine, saison sprint, on doit jouer 7 matchs en avril. Ça veut dire qu'on jouerait mercredi, samedi, mercredi, samedi, mercredi, samedi, mercredi. Puis ça veut dire que t'as une tempête de neige, t'es en Jeopardy de pas pouvoir jouer tous tes matchs locaux à Montréal. Donc c'est un problème qui dure, vous avez raison. Il est comme, il est pas minuit moyen, il est minuit moins 20. Là. Il nous reste encore un peu de temps. Puis je pense qu'on va trouver une solution. Mais il y a tellement d'angles à ça. Pourquoi on n'a pas débattu publiquement du milliard qu'on a mis dans le toit? Mais que là, on débat publiquement du 500 millions qu'il faudrait mettre pour être au goût de la MLS, avoir un tableau vidéo, avoir des loges du premium, avoir des nouveaux gradins plus proches du terrain. Moi, ce qu'on m'a dit, c'est que le toit, ça pressait. On s'est fait dire par un ingénieur ou une firme à quelque part que ce toit-là, on était minuit moyen. En fait, on était minuit.
0: Comment ça tombe,
7: donc, on a fait exact. On a fait vite, vite, vite. Et là, on est rendu là, puis là, faut le terminer. Vous avez raison. Ton toit est sur le bord de tomber. Tu décides de pas mettre la maison à terre.
0: Ouais,
7: mais quand tu rénoves le toit, faut que tu fasses l'intérieur, Max. Ça n'a pas de sens, là.
0: Mais c'est parce que tu parles, tu sais, même de la saison en novembre, mettons, si on fait les séries. Les Alouettes vont être confrontés au même problème dans la mesure où, à un moment donné, on va la vouloir la Coupe Grey à Montréal. Si tu veux la Coupe Grey à Montréal, ça te prend une enceinte pour la présenter. Ça serait parfait si tu apportes les modifications nécessaires. Puis les Alouettes, à un moment donné, c'est bien beau jouer sans montagne, mais c'est pareil, là. En octobre, c'est pas hivernisé, c'est pas le fun, c'est des vieux tuyaux, c'est un vieux stade, Percival Molson.
1: Et il y a les nouveaux règlements dans la LCF. Le terrain des Alouettes ne leur appartient pas, c'est à McGill. Est-ce que McGill va vouloir mettre l'argent pour le changer, changer les poteaux de but, tout ça? Ça se peut que les Alouettes aussi aient à se trouver une nouvelle maison un jour.
7: Moi, je parlais à quelqu'un ce matin pour les Alouettes. Puis ce qu'on m'a dit, c'est les Alouettes jouent au stade. Ils étaient sur le bord de mourir, au stade olympique. Mmh. Puis là, à un moment donné, à dernière minute, ils sont allés jouer un match éliminatoire à Percival Molson. Puis ils ont réalisé que c'était une option. Puis ils ont continué à Percival Molson. Fait que les Alouettes, sont-tu vraiment intéressés de partir du stade Molson, même s'il est désuet? Ça, c'est comme notre problème au Québec. Là, nos amphithéâtres sont beaucoup trop désuets. Mais ferme cette parenthèse-là. Ça leur tente-tu de revenir dans l'Est? Quand on le sait, les Alouettes sont poussés par un fanbase très anglophone. Les anglophones viennent pas toujours dans l'est de la ville.
0: Qui sont au bord de Peel. Ben non, c'est ça.
7: Exact. Tu sais, c'est beaucoup de complications. Puis on m'a amené sur autre chose. Là, t'as le stade Jarry. Personne n'en parle. Le stade IGA qui ont besoin d'un toit pour qu'on puisse garder des événements de tennis. Nos infrastructures sont pas au niveau de où le sport professionnel s'en va dans les prochaines années. On est une place au Québec et au Canada où on prend beaucoup d'impôts, tu sais, dans la poche des contribuables. Donc, on s'attend presque à ce que le gouvernement subventionne ça. C'est normal. On prend plus d'argent. Donc, on a besoin du gouvernement. Mais après ça, on revient toujours avec la même rhétorique, le même sophisme. Ah, mais là, on pourra pas rénover l'hôpital Maisonneuve-Rosemont, puis on pourra pas. Hey, guys.
0: C'est pas le même portefeuille.
7: C'est pas la même chose. On peut faire les deux. Je veux dire, on n'a pas rénové le stade quand c'était le temps de le rénover ou de faire un nouveau stade pour les expos. Puis nos listes d'attente aux urgences sont les mêmes, puis nos routes sont encore plus atroces. Fait qu'il faut juste pas mélanger deux affaires.
0: Tu sais, si ce dossier-là concernait le Canadien de Montréal, le club aurait pas mal plus de poids versus le gouvernement pour investir dans la structure. La famille Saputo en est où avec le CF? Puis quel est le poids qu'il représente devant le gouvernement pour dire « Hey, ça a pas de bon sens le stade dans lequel je joue, peux-tu m'aider? »
7: On est beaucoup à se dire que la famille Saputo devrait investir un peu plus d'argent de sa poche parce que c'est une des familles les plus riches au Canada puis qui les ont. Okay? Cela dit, le CF Montréal perd beaucoup d'argent année après année. Puis je pense, là c'est mon feeling à moi, mais je pense que si on obligeait la famille Saputo à investir tant d'argent, mais peut-être qu'ils seraient tentés d'aller voir ailleurs parce que je suis pas convaincu qu'ils croient au modèle d'affaires tant que ça, au point d'investir des centaines et des centaines de millions.
0: Mais ça va faire la file pour les acheter, les Archan Carbafougian qui veulent acheter les Whitecaps puis tout ça, puis il y en a plein, là.
7: Ouais, je sais pas si c'est vraiment des candidats... de tu sais, sérieux, mais après ça, les candidats qui voudraient acheter le CF Montréal, je pense pas qu'il y en ait qui le garderaient à Montréal. Donc, tu sais, le soccer professionnel de très, très haut niveau passe par la famille Saputo. Si on peut s'entendre avec le gouvernement, avoir des sièges premium, parce que ce qu'on me disait, là, c'est que 80% des revenus dans le sport professionnel sont maintenant faits avec 20% de tes sièges. Des sièges premium, des loges plus, des sièges près du terrain, des expériences pour les entreprises, etc. Et ça, il y en a pas au stade Saputo. On en aurait au stade olympique. Après ça, est-ce que ça peut fonctionner? Est-ce que le stade olympique, OK, même si on met des rideaux noirs en haut, comme on le fait des fois au Centre Bell pour certains spectacles de musique, là, même si on ferme le bol en haut, là, puis qu'il y a 30 000, 35 000, 40 000 sièges en bas, si on remplit 15 000, 17 000, 21 000, ça peut être le fun, un match de soccer au stade olympique? J'espère que oui, mais je suis pas convaincu.
0: C'est parce qu'on n'a pas d'entre-deux. On l'a pas, le stade de 30 000 personnes, genre, tu sais. Puis le 45 000, c'est trop gros pour la MLS, pour Montréal, en tout cas. Pour le marché de Montréal, c'est trop gros. Même pour les Alouettes, 45 000. C'est du monde, 45 000, là. 45 000, c'est vraiment, vraiment beaucoup de gens. Mais tu sais, encore une fois, là, c'est un choix de société que tu fais dans qu'est-ce que tu veux faire avec ça. Parce que là, ça te permet après ça d'attirer des spectacles internationaux. Parce que tu sais, des U2, des Coldplay, des shows de stade, il y en a pas ici, là. Il y en aura pas. Tu sais, tu vas voir Luke Combs l'été pis des artistes country qui vont jouer à l'assaut dans des festivals, ces affaires-là, à ciel ouvert, parfait. Mais la tournée de Coldplay, elle s'arrêtera pas ici. La tournée de Taylor Swift, elle s'arrêtera pas ici. Le Centre Bell, c'est plus assez. Fait que là, est-ce que tu fais ça juste pour ça? Tu sais, c'est un bon, pensez-y bien, mais c'est un investissement dans le futur, assurément, là.
7: Ouais, puis Max, c'est important parce que moi, j'ai émis 12 doutes autant à des gens au gouvernement, à Parc Olympique, etc. Hey, U2, s'ils viennent au stade, puis j'entends qu'écho, là, j'ai le temps d'entendre la mesure d'après avant que le son soit sorti, là. S'entendre, on a vu des spectacles au stade. On m'a dit qu'on allait diminuer vraiment, là, je pense que c'est 4 fois moins de réverbération d'écho. Donc, tu sais, on semble avoir mis en place quelque chose de très qualité pour la toiture, l'acoustique, le son et l'éclairage qu'on continue. On a décidé d'y aller. On peut pas juste faire ça puis arrêter. Ça a pas de sens. En ce moment, la section ça n'existe plus. Tu rentres dans le stade puis même si on l'ouvrait demain ou dans 2 ans, ben on fait rien. On est super loin du terrain. Mais de l'autre côté, vous savez comment ça marche. On s'en va en élection. La CAQ est loin d'être certaine de rentrer. Les autres partis veulent pas nécessairement rien promettre. Et l'Assemblée nationale ferme, je pense que c'est la semaine prochaine ou l'autre d'après. Bon. Et elle ne réouvrira pas avant les prochaines élections, parce que le gouvernement va être dissous, on va aller en élection après l'été. Donc, ça doit se passer dans les prochains jours. Sinon, ce que ça veut dire, c'est qu'on prend une partie du budget qui est déjà alloué à quelque chose. On peut le modifier en conseil des ministres pendant l'été, mais c'est très, très flou. Donc, les prochains jours sont très importants. La ministre Fréchette a dit qu'elle étudiait ça. Moi, on m'a confirmé qu'on étudiait ça cette semaine, la semaine prochaine, dans les prochains jours. Donc, je pense qu'on pourra avoir des minutes, des nouvelles dans les prochains jours. C'est juste que, moi, je me répète, c'est la troisième fois, là. Si on a fait le toit, puis on a tout arrangé en haut, mais que sur le plancher des vaches à terre, c'est encore digne de l'ère soviétique. C'est une folie con.
0: Ouais. Max, merci. Très bon. On va se reparler bientôt, assurément, à Max Schumann. Je vous invite à le suivre sur les différentes plateformes. Puis bon golf, Max. On se reparle la semaine prochaine.
7: Yes, merci. Ciao, vous deux.
0: Salut, c'était Max Schumann. Manquez pas Greg qui s'en vient à 13h54 avec le tailgate. Ali, un gros merci.
1: Merci à toi, Max.
0: Bon week-end, tout le monde. Amusez-vous. On se retrouve lundi, 9h54, dans 100% Max. Salut.
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0: Vers l'Estrie.
1: Ben oui, vers l'Estrie.
0: T'en vas en Estrie.
1: Hey, m'écoutez pas quand je parle.
0: Non, on t'écoute pas.
1: Les deux en avant de moi sont bouchés raides, ça m'écoute pas.
0: Non, mais tu dis beaucoup de choses dans une émission de radio, ben, alors des
1: ben,
0: fois...
1: Quoi je t'allais dit que exactement. J'allais au festival au lac
0: oui!
1: à Granby.
0: Oui, c'est
1: okay. On a eu une discussion de 15 okay. minutes sur la prononciation de Granby, oui.
0: Oui, je sais.
1: Et que demain, j'ai mon événement de vélo à... Non, c'est à Lac-Brome, c'est pas à Bromont, c'est à Lac-Brome.
0: OK, alors tu t'en vas à Granby et à Lac-Brome. C'est dans le même coin. T'as raison, c'est beau. Tu nous en avais parlé.
2: T'as raison.
0: Mais si t'avais dit en route vers Granby, tout de suite,
1: ouais,
0: je t'aurais dit,
1: ah,
0: c'est vrai, c'est ton événement.
1: Exact. Mais là, Estrie. Granby, c'est en Estrie?
2: Bon, c'est un peu avant l'Estrie.
0: Ouais, c'est...
1: Moi, je pense que c'est la porte d'entrée de l'Estrie.
0: C'est limitrophe.
1: Mon... Chez limitrophe, c'est l'ange gardien.
0: Limitrophe, l'ange gardien?
1: Ben, à partir de l'ange gardien, t'es pas mal en Estrie, là. La Montérégie est passée.
0: L'ange gardien définit l'Estrie, selon toi, ça, c'est...
1: Ben,
0: ça.
1: Sinon, c'est quoi, Farnham?
0: Mais la Montérégie est une région drôlement dessinée, je trouve. J'allais dire, c'est limitrophe Montérégie, canton de l'Est. Ben, l'Estrie, le canton de l'Est.
2: Ouais, on peut dire que Granby fait partie de l'Estrie.
0: Ouais, hein?
2: Ouais.
0: Ouais, ouais, c'est en Estrie.
2: Ouais, c'est en Estrie, mais c'est juste que personne qui dit « je vais en Estrie, je vais à Granby », là. Tant que ça.
1: Mais ben, vous d'autres, demain, m'ostiner.
0: Ben. Ce sera une belle fin de semaine. Hormis les conditions, demain, ce sera pas de la tarte.
1: Ouais, non, ça, j'ai vraiment hâte. Plus, hey, faire une course de vélo. Hey, tu sais, je dis une course, mais c'est pas l'objectif, c'est pas de finir le plus rapidement possible, c'est de finir. Là.
2: Ouais.
1: Et là, je viens de voir que les pronostics de pluie arrêtent pas de monter.
2: Ouais.
0: Ouais, c'est
1: ça. C'est à partir de 5 mm à 10 mm à 25 mm demain. Là, pour vrai, je sais pas, là. 25 mm de pluie. Quand c'est une course de vélo de Gravel.
0: C'est où exactement demain ta course de vélo? Lac-Brome?
1: Ouais, c'est à Lac-Brome. Ça part du Brome Fair, je pense. Je sais pas, ça s'appelle comme ça, là, l'endroit, là.
0: OK.
1: Autour du Lac-Brome, là, j'imagine. Là.
0: Je vais te dire ça.
1: Il y a des gens qui disent l'ange gardien est en Outaouais. Ouais, il y en a un aussi.
0: Hein?
2: En Outaouais?
1: Il y en a un en Outaouais.
0: Il y a un ange gardien en Outaouais.
1: Ouais. Ben oui, Ange Gardien, c'est là qu'il y a le IW, le McDonald's, le Subway, partout.
0: Ah, oh, c'est le bord de la 10. Ben oui, c'est le bord de la 10.
1: Et ça prend pas des pneus de pluie pour courser à vélo quand il fait de la pluie, mais ça prend des pneus différents. Qu'est-ce qui se passe?
0: Mon chou, demain matin, Lac-Brome, 5 à 10 mm. Et en après-midi, 10 à 15. 2 à 4 en soirée. Et à peu près 5 dans la nuit de samedi à dimanche. C'est vraiment beaucoup de pluie. Ça s'organise là dans le pire des scénarios pour être une trentaine de millimètres demain.
2: Et
0: alors et dans le meilleur des scénarios une vingtaine.
2: C'est encourageant ça.
0: Du gros fun.
1: Comme disent les Anglais, when it rains it pours. C'est quand il mouille ça tombe. Cela dit, messieurs, merci d'être là, ouais. Messieurs, dames. Dans ce vendredi de Tailgate, avec des grosses nouvelles qu'on a pour vous.
2: Il y a du stock dans ce show-là pour un vendredi. Là.
1: Mais permettons de remercier le peuple qui est avec nous, les gens. Merci d'être là. Sur les ondes radiophoniques, au 91.9 à Montréal, au 100.9 à Québec, d'où il y a aussi un ange gardien. Il y en a trois. Je sais pas s'il y a un concept là-dedans. Là.
2: Mais vous savez aussi que le boulevard principal de la ville de l'Assomption, tout près de Repentigny, s'appelle le boulevard L'Ange Gardien.
0: Ah, oh, ça se peut.
2: Ouais, j'allais à l'école secondaire et c'était le boulevard L'Ange Gardien, mais ça faisait une grande partie de la ville, là, ce boulevard-là. Mais tu sais, Ange Gardien,
0: il
2: ça revient. Là,
0: trois mais... municipalités, donc, au Québec, qui s'appellent...
2: Ange Gardien.
0: L'Ange Gardien. Manquait un petit peu d'originalité par bout, là. À moins qu'on ait voulu faire la Sainte Trinité.
1: Ça, c'est comme quand tu regardes les élections, là, puis tu arrives à la lettre S. Y en a-tu des saints puis des saintes au Québec?
0: Ah, il y en a pas mal.
1: Toutes les lettres au complet, là. Tous les prénoms ont un saint ou un sainte en avant.
0: Oui.
1: Saint-Benoît.
0: On a un passé.
1: Mirabel.
0: On a un passé très religieux.
1: Je sais pas s'il y a Saint-François-Xavier. Ben oui, il y en a un.
0: Ben oui. Ouais. D'Assise.
1: Saint-François-Xavier
0: d'Assise.
1: Ça se peut pas. Là, je t'ai rendu dans les remerciements. Il y a même avec ton boulevard.
2: On saluait les gens de Québec au 100.9.
1: Et à Gatineau 96.5.
2: Mais il y a même un cégep, François-Xavier Garneau, là, à Québec. Là.
1: C'est vrai!
2: Ouais. Il y a
1: une bonne équipe de football là-bas.
2: Oh que oui.
1: Et si vous êtes sur YouTube, on est content que vous soyez avec nous autres. Puis également sur toutes les bébelles technologiques. Là.
0: Toutes les bébelles technologiques, évidemment.
2: Ouais, toujours. Toujours.
1: Il y a aussi un band, merci David de nous rappeler, il y a un band qui s'appelle NoFX.
2: Oui, aussi.
1: Ouais. Que j'écoutais beaucoup dans mon secondaire. Mais sais-tu ce qui est arrivé aujourd'hui à Montréal? 2 trophées individuels.
2: Oui.
1: Ben ne tripe pas ses trophées individuels. Ah, mais c'était beau. Là, on a 2 à Montréal qui arrivent. Là. Le Selkie à Nick Suzuki et le Lady Bing à Cole Caulfield. Les deux en même temps. Je sais pas si vous avez vu le stunt.
2: Ah, mais j'ai sorti un extrait du stunt.
1: Allons écouter ça, Ben, puis on va raconter tout ça.
3: The league, they had an idea about kind of a unique way of revealing the trophies.
4: 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They had no idea.
5: Just wanted to say, unbelievable job last night. 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

0: truly special, obviously, just getting nominated. We kind of got tricked into not knowing what was going on today, but it's an individual award that comes with all the team aspects of things and all your great teammates and coaches and everybody that comes along with it.
1: This is pretty sweet. I didn't expect this. This doesn't happen without you guys, everybody in this room. Can't thank you guys enough, but pretty special. This is a lot bigger than, you know, I thought it would be. thanks, boys. Really appreciate it. I guess it's my turn to do the switch up, but I think we've all, enjoyed this year. A lot of special moments. There's one guy in this room who brings it every day that we can always look up to and always gets the job done no matter the situation. Susie, Selke Trophy winner.
2: Just do our meeting and present Cole with the Lady Bing. I didn't expect that at all after. You guys definitely tricked both of us. Pretty surreal right now and really honored to be selected for the award.
3: Alors, dans l'extrait,
4: ouais.
3: Pour ceux qui n'ont pas compris, c'est aller voir ça sur les médias sociaux des Canadiens de Montréal et de la Ligue nationale de hockey. On a mis un micro à Cole Caulfield en disant « Toi, tu vas donner le trophée Selke à ton capitaine Nick Suzuki. » Puis on l'a pas dit à Nick Suzuki, puis il y a même un micro, on a dit « Toi, tu vas donner le trophée à Cole Caulfield, le Lady Bing. » Alors les deux ont le micro, s'attendent pas l'un à l'autre. Et là, Caulfield reçoit le Lady Bing, puis là, « Oh mon Dieu, OK, je m'en attendais pas, mais faut que je donne le trophée à l'autre, qui se doute pas qu'il va le recevoir. » C'est tellement bien fait. Puis c'est tellement canadien de Montréal aussi, de la façon que c'est annoncé. Quand on connaît toute la camaraderie, c'est un, je sais pas exactement si c'est l'équipe de relations publiques sous Chantal Maccabée ou
4: ouais, c'est la Ligue qui a proposé de faire ça.
3: C'est la Ligue nationale qui a eu l'idée en
4: mais
3: tant que
4: on a embarqué à fond excellent. Du côté du Canadien. On a mentionné aux joueurs que c'était une rencontre d'équipe, là. Alors, on a déguisé ça avec une rencontre d'équipe, mais finalement, c'était les deux joueurs qui annonçaient les différents trophées sans savoir qu'elle en recevoir un. C'est de toute beauté. Puis pour deux joueurs qui ont évolué ensemble dans cette reconstruction-là, qui année après année se sont améliorés sur la patinoire, Suzuki Selke, les gars, là, ça a été une domination complète dans les votes pour l'obtention du trophée Selke.
5: Rappelons, le trophée Selke, c'est quoi ça?
4: Le trophée Selke, c'est remis à l'attaquant défensif, le meilleur attaquant défensif de la Ligue nationale de hockey, qui a des résultats aussi.
5: Meilleur attaquant défensif avec au-dessus de 100 points quand
4: même.
5: Ben,
4: non, mais attends, là, c'est le troisième joueur seulement dans l'histoire du trophée Selke à accumuler 100 points et le gagner. Là. C'est arrivé deux autres fois où tu as eu des joueurs qui ont accumulé plus de 100 points. Là.
3: T'as-tu dit que c'était le premier?
4: Non, le troisième. Quatrième fois que ça arrive, parce que Federov l'a fait deux fois.
3: La dernière fois, c'était en 1996.
4: Sergei Federov.
3: Ouais.
4: Avec les raisons. Ouais.
3: 96,
4: Fait 30 ans qu'il n'y a pas eu un joueur de 100 points qui a gagné le trophée Selke. Alors, c'est pour vous nous montrer à quel point Nick Suzuki est bon des deux bords de la patinoire. C'est un bon joueur sur 200 pieds. Alors, et dans le cas de Cole Caulfield, c'est décerné au joueur jugé à avoir fait preuve du meilleur esprit sportif et d'une conduite exemplaire, tout en affichant un haut niveau de performance. C'est 88 points cette année, plus de 50 buts.
5: Le Lady Bing, ça, c'est le trophée que Georges Larac, si un jour on lui avait donné, il l'aurait sacré au vidant.
3: Ouais, représente
5: le gentilhomme,
4: gentilhomme
3: et le meilleur aspect d'équipe et tout ça. C'est un peu c'est pas flou, mais tu sais, c'est certain qu'avec les minutes de pénalité qu'un homme fort dans la Ligue nationale va chercher
4: ça aussi.
5: Il veut pas mettre la main sur le Lady Bing.
3: Autant un Georges Larac qu'un Josh Anderson qu'un Tom Wilson veut pas mettre la main, ou Nick Deslauriers, tu sais,
5: mettre la main
3: là-dessus. Mais ça veut pas dire que c'est pas des gars avec un esprit d'équipe et des gentilshommes également.
4: Ouais. Et Nick Suzuki pour le trophée Selke, les gars, 151 votes de première place. Celui qui est deuxième, Anthony Cirelli, en a obtenu seulement 10. Alors, ça a été une domination complète de Nick Selke. Nick Selke, oui. Ben, évidemment, c'est rendu Nick Selke. Mais Nick Suzuki pour le trophée Selke. Et dans le cas de Cole Caulfield, 45 votes de première place, le deuxième au scrutin, Enze Kopitar, qui a pris sa retraite cette année, 38 votes de première place. 7 de plus que Kopitar.
3: Ouais. Et ça aurait été, écoute, très content que Cole l'ait gagné. Mais ça aurait été intéressant de voir également. C'est pour la troisième fois, je pense, qu'il l'aurait reçu, Enze Kopitar. Non, plus que ça. Il y a eu le Selke deux fois, mais le Lady Bing, c'est plus que deux. Si je me rappelle bien. Je vais aller regarder tantôt, là, mais tu peux peut-être faire...
4: Il a gagné trois fois le Lady Bing.
3: Bon, c'est ça, il aurait eu une
4: quatrième fois. Deux Selkie.
3: Je ne peux pas croire qu'on ne l'aurait plus joué.
4: Terminé. Mais,
3: ce n'est pas...
4: hey, mais,
3: comme disait Yvon Penneau. Ouais. Terminé!
4: Terminé!
3: Terminé! Mais,
4: je sais que c'est un sport d'équipe et je sais que le but ultime, c'est de gagner une Coupe Stanley, les gars. Mais est-ce que vous réalisez cette saison que le Canadien Nick Suzuki gagne le trophée Selkie à 26 ans? Que Cole Caulfield remporte le trophée Lady Bing, oui, à 25, mais qu'il termine au deuxième rang des meilleurs buteurs de la Ligue nationale et qu'il marque 50 buts à 25 ans. Que Lane Hutson, qui a gagné le Calder l'an dernier à 22, termine sixième au scrutin à l'obtention du trophée Norris. Que Martin Saint-Louis, qui en est dans ses premières années dans la Ligue nationale comme entraîneur-chef, finit cinquième pour le Jack Adams, remis au meilleur entraîneur-chef. Et qu'Ivan Demidov, une autre recrue après Lane Hutson l'an dernier qui met la main sur le trophée, finit quand même deuxième au scrutin, meilleur pointeur chez les recrues de la Ligue nationale, Ivan Demidov. Et tout ça, là, ce sont des joueurs de 26 ans et moins, un coach qui en est à ses premières années quand même dans la Ligue nationale, et une banque d'espoir avec des espoirs comme Zarovski, Michael Age, qui sont convoités par d'autres formations pour Bryce des Pickford. Joueurs d'importance. Bryce Pickford,
3: David Reinbacher.
4: David Reinbacher, mais ça, ouais.
3: Ouais.
4: Adam Engstrom.
3: Adam Engstrom. Dis pas ouais.
5: Reinbacher.
3: Dis pas ouin. Ben, c'est un défenseur droitier repêché top 5.
5: Oui, mais déjà un historique, on le connaît.
3: Ben.
5: Déjà un historique de blessure.
3: Ben.
5: Est-ce qu'il y a?
3: C'est un défenseur droitier
5: oui,
3: repêché
5: absolument.
3: Top 5.
5: Absolument.
3: Ça a une valeur pareille.
5: Oui, mais de toute la liste là, que vous venez de
4: d'énumérer,
5: je pense que c'est celui qui a le moins de valeur. À cause de son histoire.
4: Non.
5: Peut-être plus qu'Engstrom.
3: Défenseur droitier repêché top 5. Alors, regarde la valeur que Logan Mayo avait été repêché 31e à l'époque.
4: 31e.
3: Je comprends qu'il y a une historique de blessure, mais une équipe va dire, OK, c'est beau. Justement, la poisse s'est passée. Je prends un risque.
5: Okay.
3: Ça a une grosse valeur.
5: Si tu le dis.
4: Et tout ça avec aussi Jakub Dobesch, qui a été un des meilleurs gardiens des présentes séries éliminatoires, qui a terminé 4e à l'obtention du trophée Calder.
3: Puis Kapanen. Puis Bolduc. C'est plus un espoir, Bolduc, ni Kapanen, mais ils sont quand même des gars très, très jeunes qui font partie de ce noyau.
4: Mais le Canadien a tous les éléments.
3: Non, j'ai un cheveu dans mes lunettes, Ben. Qu'est-ce qui se passe?
5: Un cheveu dans tes lunettes?
3: Ouais. J'en ai même deux. J'ai un cheveu et de la brume dans mes lunettes.
5: Moi, je pourrais en avoir des cheveux dans mes lunettes, mais non.
3: Mais t'as pas de lunettes.
5: C'est toi que ça arrive.
3: T'as pas de lunettes et tes cheveux sont vers l'arrière.
5: Ouais, ils sont vers l'arrière.
3: Excuse-moi.
4: Êtes-vous capable de me nommer les deux autres joueurs du Canadien qui ont déjà mis la main sur le trophée Selkie? Nick Suzuki, le troisième, c'est
3: Guy Carbonneau.
4: Bobby
3: Gainey.
5: Bob Gainey.
4: Ouais. Félicitations.
3: En as-tu d'autres demain?
4: Le trophée Lady Bing. Les deux autres joueurs du Canadien qui ont gagné le trophée Lady Bing. La dernière fois, c'était en 88.
3: Matt Naslund.
4: 88,
5: oui. Naslund en 88?
3: Nassau dans 88.
4: Ouais.
3: Nassau dans
4: 81. En 81.
3: Hey, j'ai un blanc de mémoire pour l'autre.
4: Ah, c'est difficile.
3: Je l'ai lu
4: l'autre.
3: Tantôt.
5: Ah, moi, je l'ai pas lu.
4: En 45.
5: En 45?
4: To Blake.
3: Ouais, c'est ça, j'allais dire. C'était-tu To Blake?
5: Le Lady Bing.
4: Lady Bing.
5: Ça existait en 45?
4: Oh, oui.
3: Ça a peut-être pas mal commencé là, je sais pas. Là. Parce que le Selkie, ça a commencé.
5: A commencé beaucoup plus tard.
3: Avec
5: ça.
3: Bob Gainey.
4: 46, To Blake même. Je vais vous dire en quelle année. Ça a commencé en 1924-1925, le trophée Lady Bing.
3: Ah, c'est vrai.
4: Ça fait longtemps, là.
3: Alors, l'esprit d'équipe était important à l'époque.
4: Oui.
5: C'est toujours important, l'esprit d'équipe. C'est comme ça qu'on gagne.
3: Effectivement.
4: Ouais, puis la liste des joueurs qui l'ont gagné, là. Tu parlais de Kopitar, Jacob Slavin, Carl Korner, Nathan MacKinnon, Alexander Barkov, Johnny Gaudreau l'a déjà gagné. Martin Saint-Louis a déjà gagné le trophée Lady Bing à trois reprises, les gars.
3: Ça, dans la conférence de presse, si vous ne l'avez pas écouté, puis je sais que tu vas nous présenter des extraits tantôt, on a posé plusieurs questions à Cole Caulfield et à Nick Suzuki, bien sûr, les deux ensemble. Puis les deux, ils riaient, puis le ton était très, très bon. Mais Eric Engels est revenu avec une question par la suite. Il a posé la première question à la conférence de presse, puis il est revenu à la fin. Il dit, Cole, je me suis rappelé de quelque chose durant toute cette conférence-là. C'est que ce trophée-là a été remporté par Johnny Gaudreau,
4: ouais.
3: Comme tu l'as dit, et par Martin Saint-Louis. Deux gars, pas besoin de vous le dire.
4: Qui ont été des modèles pour Cole Caulfield.
3: La carrière de Cole Caulfield s'est mise à monter en flèche avec l'arrivée de Martin Saint-Louis comme entraîneur-chef. puis il a changé son numéro pour honorer Johnny Gaudreau, qui est son idole. Tu peux pas dire qu'il était, là. Il l'est toujours. C'est un modèle pour lui. Ça doit vraiment être quelque chose de, ouais, de très émotif. T'sais, Cole Caulfield, qui est toujours très souriant, puis c'est un gars, on dit, une personnalité bubbly. Il est toujours, on le voit, ses coéquipiers comptent, puis il saute plus haut qu'eux autres, puis c'est le premier à crier pour célébrer tous ses coéquipiers. Mais je sais pas s'il va avoir un petit moment. Là, t'sais, lui, il était tranquille, on l'a dit, au Michigan, sur le bord d'un lac, pour réfléchir à ça, puis être émotif.
4: Ça, puis c'est un gars qui met beaucoup, qui donne toujours beaucoup de crédit aussi à ses coéquipiers, mais Suzuki est pareil aussi, là. On leur posait des questions individuelles sur les trophées, puis les gars donnaient beaucoup plus de compliments sur les coéquipiers, puis c'est grâce à eux qu'on est rendu là aujourd'hui et tout ça. C'est vraiment une famille, le Canada.

0: Ceux qui disent que, et j'en suis, là, plus souvent qu'autrement, le football canadien, bah, regarde ça de haut des fois un peu, tu sais.
1: Ah non, c'est du bon football.
2: Mais hein,
1: c'est du très
2: c'était bon hier.
0: Tu sais, c'est quoi qu'on dit? C'est 57 minutes puis 3 minutes. C'est comme deux matchs dans un match.
1: Ouais, ouais.
0: La fin des matchs. Et
2: ouais, mais c'était excitant pas mal hier.
0: Ouais, écoute, le football par la passe comme ça avec Davis Alexander, écoute, et son corps de receveur. Ce qu'on nous disait ici, là, que le corps de receveur est encore meilleur.
1: Ah, Sneed avait été excellent.
2: Aussi.
0: Ouais. Ouais, et ton préféré?
1: Tyson Philpott.
2: À quel attrapé Tyson Philpott?
1: Une main.
0: Il y a peut-être, il y a peut-être l'attrapé de l'année. C'est le premier match de la saison.
1: Moi, j'ai juste une inquiétude au niveau de la structure à l'attaque. On a réussi avec des grands, de longs jeux,
2: exact.
1: Mais c'est difficile de construire une attaque constante là, à date. Mais c'est quand même une belle victoire en prolongation. Et je sais pas si vous avez vu la foule à Hamilton. Mais
0: au stade Tim Hortons.
1: J'ai hâte de parler à David tout à l'heure, lui demander parce que ça c'est inquiétant. Les foules, c'est un match d'ouverture locale, puis il y a pas de monde de même à Hamilton là où il y a rien, tu sais, pas de club,
2: non,
1: y a pas, à part les Tiger Cats, t'as quoi à Hamilton?
2: T'as un club de junior là.
1: Mais c'est ça, oui, mais tu sais, puis hier il y avait vraiment pas beaucoup de monde là. Alors ça c'est inquiétant là, les assistances dans la Ligue canadienne. J'ai hâte que David nous en parle un peu plus tard.
0: Viendra François Gagnon par la suite, qui s'en vient dans les manger de Puck. Mapper ne sera pas avec nous aujourd'hui. Conflit d'horaire. Lui, Mapper.
2: International.
1: Ah, lui,
0: World
1: à côté.
0: Tour.
1: À côté, là.
0: Et après ça, parlant de tournée mondiale, ben Marco D'Amico en direct de Buffalo, lui qui est au Combine. On aura à 16h Richard Labbé qui va être avec nous. Renault dans l'avion vers Vegas également. Alors, c'est un tailgate un petit peu remodelé qu'on a droit aujourd'hui, mais ben du fun. 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Les nouvelles s'arrêtent pas dans notre show. Là. L'actualité continue.
2: Chris McFarlane?
0: Ben ça, c'était pas déjà annoncé comme président des opérations hockey, mais on vient d'engager le vice-président des opérations hockey. Rob Blake.
2: Ah, ouais. Ah, ouais.
0: Celui qu'on ne pouvait plus sentir à Los Angeles.
2: Exactement.
0: Est rendu là. Mais tu sais, est-ce qu'il y a une historique entre McFarlane et Blake? On va aller regarder ça pendant la pause et on vous revient. On parle des transactions qui n'ont pas fonctionné avec les Canadiens de Montréal. Et Ben, j'ai une enveloppe. Mais je vais te raconter l'histoire de cette enveloppe dans deux minutes.
1: OK.
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0: Hier, alors que nous fermions les micros de cette émission, FX est sortie la nouvelle, d'abord par David Pagnotta et qui a été repris par Elliot Friedman, qui anime brillamment le podcast.
2: De l'Urot.
0: Et la nouvelle est que le fameux joueur, à la date limite des transactions,
2: exact,
0: était bel et bien Matthew Knies,
2: effectivement. Et rappelez-vous, les gars, on était en onde durant cette date limite des transactions. Kent Hughes était censé parler quoi aux alentours de 3h15? Finalement, il a parlé devant les médias vers quoi? 4h15, 4h30?
1: Hey,
2: on comblait du temps. Pendant ce temps-là, on se demandait pourquoi Kent Hughes n'avait toujours pas parlé aux médias. Et il nous avait annoncé qu'il y avait une transaction qui avait été avortée, qui n'avait pas fonctionné. Et tout indique que la transaction aurait été soumise à 15h01. Une minute trop tard.
1: Pour vrai?
0: Ouais.
2: Pour vrai.
0: Ah ouais, pour vrai.
2: Pour vrai. Et la transaction était Matthew Knies à Montréal. Et une transaction Toronto-Canadien d'une importance comme celle-là, c'est gros. Matthew Knies à Montréal. Le retour, Alexander Zarovski, un espoir de haut calibre quand même qui a gagné la recrue de l'année en KHL cette année. Deux choix de premier tour et un espoir de haut niveau du Canadien, un autre espoir.
0: Là, on peut défense celui-là.
2: Ouais, on peut spéculer comme on veut. Est-ce que c'était Alexander Zarovski, David Rambacher, deux choix de première ronde? Est-ce que l'espoir était Bryce Pickford et non David Rambacher? Est-ce que c'était Adam Engstrom? Mais une minute trop tard. Et à ce moment-là, on s'était dit qu'on allait revisiter la transaction cet été. Mais avec le changement de directeur général à Toronto, Elliot Friedman en a parlé, mais doute très fortement qu'on va revoir une transaction comme celle-là. Matthew Knies, c'est un ailier de puissance, 6 pieds 3, qui a terminé la dernière saison avec 66 points en soi.

0: 79 matchs, un gars de seulement 23 ans qui est signé à long terme jusqu'en 2031 à un salaire de 7,75. On parle environ d'un salaire équivalent à celui de Caulfield, Slafkovský et Nick Suzuki. Alors, t'aurais eu, là, avec Matthew Nyes, Ivan Demidov, Nick Suzuki, Cole Caulfield, Juraj Slafkovský, ton noyau en attaque, le 5 joueurs de ton top 6 à long terme, signés jusqu'en au minimum 2031. Et t'amènes du poids, en plus, du poids que le Canadien a manqué en séries éliminatoires, les gars, cette année, là. Un attaquant de puissance, là, sur un deuxième trio, là, pour accompagner aussi un gars comme Ivan Demidov. Une minute trop tard.
1: Ben ça, ça s'explique. C'est certain que ça s'explique, là. Ils nous le diront pas, là, mais une minute trop tard, là.
2: C'est
1: parce qu'ils ont joué avec ce qu'ils étaient pour offrir, puis là, il y a eu des contre-offres, puis c'est ce qui est arrivé, parce que ils sont pas arrivés, là, puis ils ont pas regardé l'heure, puis ils ont dit, hey, on te ferait ce stuff-là, puis t'as 15h01, là.
0: Selon ce qu'on lit, faut faire attention.
2: Il s'est peut-être retiré à la salle de bain.
0: C'est ça que c'est que là.
2: Là, il est revenu.
1: Il était trop tard.
2: Il est revenu, il a pesé sur le piton. Non, j'ai pas envoyé ça à la ligue. Ah. L'envoie. Et là, hop, c'est arrivé à 15h01. Désolé, l'heure limite est passée.
1: J'ai pas vos connaissances, les gars. Là. Vous en avez beaucoup plus approfondi que moi, surtout dans le hockey. Matthew Nyes, ça vaut deux espoirs puis deux premiers choix. Ça.
0: Je vais t'expliquer, Ben. Matthew Nyes, là. C'est prototype attaquant de puissance, mais parmi les meilleurs jeunes attaquants de puissance de la Ligue nationale de hockey. C'est un joueur qui peut autant marquer des buts, qui peut accumuler des points, mais qui peut jouer physique, qui peut aller chercher des rondelles en fond de territoire, qui, dans tous les aspects, là, moi je me rappelle, l'an dernier en séries éliminatoires, deuxième ronde, Maple Leafs contre Panthers, seulement les Panthers l'avaient emporté en 7. Je regardais les Maple Leafs jouer, je me disais, Matthew Nyes, quel bite, quel joueur de hockey, sensationnel. Puis à ce moment-là, il avait 22 ans.
1: OK.
0: C'est un...
1: Fait que ça vaut deux premiers choix, puis deux espoirs.
0: Je te dirais que c'est beaucoup donné, mais...
1: C'est beaucoup donné.
0: Qu'est-ce que Kent Hughes a dit il y a environ un an? Il a dit, moi, je suis prêt à surpayer pour aller chercher des gars qui vont me faire gagner ou qui vont m'amener du succès pendant plusieurs années. Il est prêt à surpayer, Kent Hughes, là. Il est prêt à faire ça en ce moment.
2: Et là, t'es rendu, si ça avait fonctionné, t'aurais été rendu avec un top 5, top 6 même, là, t'sais, avec l'arrivée de Michael Hage. Là.
0: Et c'était peut-être ça le plan, éventuellement.
2: Ben, j'imagine que c'était ça le plan.
0: C'était ça le plan.
2: Parce que là, si Nyes est là, t'sais, pis là, je vous le dis, on spécule. Si Nyes est là, est-ce que Michael Hage décide de retourner une autre année dans NCA?
1: Ah, tu vas jusque-là, toi?
2: Non, mais je pose la question.
0: Ouais.
2: Hey, Michael, viens ici. Là. Regarde tes deux alliés. Là. C'est avec ça que tu vas commencer à jouer dans la Ligue nationale. T'sais, et rien, c'est absolument rien contre Alex Newhook, t'sais, ou Kapanen, ou t'sais, n'importe quel autre joueur. C'est juste que là, ça devient... T'sais, là, t'as des arguments pour le convaincre. Puis le Canadien était bien d'accord avec la décision qu'il retourne dans la NCAA, qu'il retourne jouer une autre année à Michigan. Continue de prendre l'expérience, puis il va être fort probablement prêt pour la Ligue nationale quand il va arriver. Mais...
0: T'aurais été à peaufiner, Ben. Si tu fais l'acquisition d'un gars comme Matthew Nyes, par la suite, il t'aurait manqué quoi? Michael Hage, tu viens en parler, là. T'aurais été à peaufiner ton club, là. Et à améliorer troisième, quatrième trio, à aller chercher
2: choix.
0: Un défenseur droitier.
2: Parce que là, on est habitué de repêcher haut depuis les dernières saisons.
0: Ben, le Canadien va être compétitif. Il repêchera plus haut
2: là,
0: demain.
2: Ben, on va repêcher quoi, 30e? 28 cette année?
0: 28
2: cette année.
0: Puis ouais. Ça, c'est si le Canadien garde son choix au repêchage, là.
2: Tu sais, ça a une bonne valeur parce que c'est un choix de premier tour.
1: Je vous entends.
2: Mais c'est plus des choix comme top 3, top 5, top 1, top 10.
1: Qui ont
2: une valeur, une toute autre valeur. Là.
1: Ouais.
2: Il y avait également quelque chose, des discussions autour d'Alexis Lafrenière.
0: Ouais, ça c'est selon Frank Cervalli. Puis encore une fois, ça c'est un petit peu moins... L'information d'Elliot Friedman, c'est vraiment ça. Là. C'est exactement ça là, pour Matthew Nyes. Frank Cervalli, c'est plus des échos qu'il aurait attendu. Mais le Canadien aurait passé très près de faire l'acquisition d'Alexis Lafrenière à date limite des transactions et le retour était un choix au repêchage, un espoir et Patrick Laine pour se débarrasser du contrat de Patrick Laine. Alexis Lafrenière, je suis moins vendu que Matthew Nyes, beaucoup moins, puis c'est rien enlevé à un gars comme Alexis Lafrenière. Mais Alexis Lafrenière, c'est 7,45 millions jusqu'en 2032. Je sais là, qu'il y a l'environnement de New York et tout ça, puis là, tu vas me dire, Greg, il n'y a pas eu assez d'opportunités. Pour moi, il y en a eu quand même pas mal d'opportunités à Alexis Lafrenière, mais c'est vrai que l'environnement à New York, ça a l'air pas mal toxique là, dans les dernières années. Mais le Canadien aurait passé très près de faire l'acquisition d'Alexis Lafrenière. Mais pas à une minute près, là, comme dans le dossier Matthew Nyes. Je pense que les Rangers se seraient peut-être retirés de la transaction finalement à la dernière minute. Là. Mais j'aurais été plus vendu sur Matthew Nyes que sur Alexis Lafrenière.
2: J'ai hâte de vous... Ouais, mais...
0: Mais c'est le type de transaction que tu peux revisiter, dépendamment, c'est quoi...
2: Qui va pas te coûter l'équivalent de 4 choix de premier tour, là. Tu sais, ce que Matthew Nyes aurait coûté. Ce que Dylan Larkin va coûter. Ce que Robert Thomas va coûter aussi. Tu sais, ce sont... Mais pour moi, Alexis Lafrenière, si tu veux faire un... Tu sais, un buy low, si on veut. Pas qu'il va rien coûter... Mais moi, je suis vraiment pas certain. En fait, je suis vraiment pas certain de son bonheur. Puis tellement, puis je vous l'ai dit il y a plusieurs semaines, ça, FX, tu t'en souviens, Ben. Ben, je sais pas si tu t'en souviens, mais je... Pour moi, les Rangers, Alexis Lafrenière, je serais très surpris qu'il joue avec les Rangers l'année prochaine. C'est vraiment un dossier que je vais suivre cet été.
0: Est-ce que le Canadien doit s'intéresser à Alexis Lafrenière cet été?
2: Ben... Doit s'interpeller. Là, je sais qu'il y a des gens qui nous écoutent et ils disent hey, là, vous dites que tout le monde s'en va à Montréal. Ce n'est pas ce qu'on dit. Le Canadien cherche à s'améliorer sur son top 6. Si toutefois c'est le cas, puis tu es capable de t'enquérir, tu sais, le dossier Larkin dit tu sais, ça se peut. Est-ce que le Canadien doit s'intéresser au dossier Larkin? Oui.
0: Assurément.
2: OK. S'intéresser au dossier Larkin, ça peut être FX, on fait un jeu. Tu t'appelles Pat Brisson, m'appelle Kent Hughes. Pat, ça va?
0: Ça va, toi?
2: Ouais. Dylan Larkin, t'es intéressé de les jouer à Montréal?
0: Oui.
2: Allez, répondons non, voir.
0: Non.
2: Bon, parfait. Merci beaucoup, c'était bien le fun. Le Canadien s'est intéressé à ce dossier-là. Ça fonctionnera pas, on passe au prochain appel.
0: C'est bon.
2: Mais ça veut pas dire que tu dois mettre tous tes œufs dans le même panier. Moi, il doit s'intéresser à ce joueur-là. C'est un gamer, Alexis Lafrenière. Je vais jamais en démordre de ça. Jamais.
1: Moi, je suis moins convaincu que toi là, sur Alexis. Mais je pense à ça, les gars. Là.
2: Ben, c'est la voix de la sagesse. Ou
1: Non, mais je suis moins convaincu, désolé. Je pense à ça. Là. Matthew Nyes, là, vous étiez dans Pamoison il y a quelques instants. Mitch Marner en finale de la Coupe Stanley avec les Golden Knights. Austin Matthews. John Tavares. Mais qu'ont-ils fait? Comment se fait que la chaîne a débarqué avec les Leafs? Qui sont maintenant rendus à penser une reconstruction.
0: Ouais, mais là, ça peut changer.
1: Mais qu'est-ce qui s'est passé là?
2: Ben, ce qui s'est passé, c'est que t'as perdu. Puis, encore une fois, mon respect à Nicolas Roy, Mathias Macelli, qui sont arrivés. Mais t'as perdu Marner pour rien. C'est ça qui est arrivé. Là. T'as sous-estimé son apport à 100%. On peut le remplacer par comité. Puis quand tu regardes le talent qu'il y a là, ça peut faire un peu de sens. Mais après coup, tu te dis, oh boy, ça n'avait pas de sens, là. Tu sais, John Tavares vieillit. Ça s'est passé tout croche cette année. Ouais, je comprends qu'Austin Matthews a eu des problèmes de santé. T'as aucune défensive. Devant le gardien, devant les filets, c'est-à-dire, c'est énigmatique un peu. Tu sais, Matthew Nyes peut pas tout faire tout seul. Puis, je veux dire, il y a eu l'histoire avec William Nylander aussi cette année, qui reste un excellent joueur de hockey. T'as des éléments à Toronto. Là, tu t'en vas chercher un Gavin McKenna. Tu sais, je veux dire, t'étais pas loin. Puis, on nous le rappelle, là, mais t'étais pas loin. Ça a toujours bien fini en 7 contre les champions de la Coupe Stanley. Tu sais, il était pas loin de sortir les Panthers avec cette formation-là aussi, là. Mais là, ça n'a pas marché. La chaîne a débarqué. Puis là, tu dois trouver une certaine façon. Probablement que Trey Living, ce qu'il se disait, puis tu sais, quand on parlait de la possibilité de la transaction de Matthew Nyes, alors que c'était pas confirmé, tout est pratique, là, on disait, c'est le seul élément qui a pas de clause de non-mouvement.
0: Que tu peux changer.
2: Puis les gars veulent rester à Toronto, où ils coûtent 12 millions par année, tu sais, avec Nylander et Matthews, par exemple. Donc, là, si tu vas aller rechercher des choix de premier tour, sauf que là, la situation a changé, tu vas repêcher premier au total, puis là, tu dois convaincre ton capitaine de rester là, si tu veux continuer de bâtir avec lui. Ils n'ont pas grand temps, les Leafs, là, pour convaincre Austin Matthews de rester.
0: Non. C'est quoi l'enveloppe que t'as à côté de toi?
1: Ah, c'est ça. Tu nous as parlé tout à l'heure que t'étais pour ouvrir une enveloppe. Ben, je sais, tu nous as...
2: C'est qu'il y avait beaucoup d'informations qui circulaient à l'époque.
0: Ouais.
2: Au mois de mars. Puis, j'ai écrit l'information que j'avais reçue de mon bord le 8 mars.
0: Ah, sur la transaction avortée, oui, qu'on avait signée.
2: Puis j'ai mis la date, puis FX et moi, on a signé sur l'enveloppe. J'ai dit à ouvrir cet été. Puis le nom du joueur, on a rouvert l'enveloppe hier, je l'ai fait ouvrir à FX. Puis c'était qui?
0: Matthew Knies.
2: Voilà.
0: Quand on parlait de Matthew Knies, là, à date limite des transactions, Ben, là, je veux dire, c'était ça, là, c'est qu'il y avait...
1: T'as passé proche!
0: Ça explique tout, là.
1: Ça explique tout.
0: Mais imagine, là, t'es Toronto, là, t'échanges ton meilleur joueur de 23 ans et moins, mettons, là, t'échanges ton meilleur espoir, qui est putain un espoir parce qu'il y a eu des bonnes saisons, deux premières saisons très bonnes à Montréal. Tu l'échanges à un rival de division, un gars qui va te piétiner d'en face pendant des années. Tu sais, c'est fou, là. Brad Treliving, là. C'est complètement débile. Imagine, c'est comme si le Canadien échangeait un de ses meilleurs joueurs de 23 ans et moins, là, à son plus grand rival Toronto, là. Pour des choix puis des espoirs et tout ça, là. C'est complètement sauté, là. Ben, je suis le seul qui saute, peut-être.
1: T'es pas le seul qui
2: saute. Absolument raison.
1: Nous sautons tous.
2: Je vais juste sauter avec toi.
1: Sautons.
2: Oui. Le propriétaire ou le président de la compagnie qui est propriétaire qui s'en va dire, on n'avait pas vu venir la montée des Canadiens des Sabres de Buffalo. Penses-tu que le nouveau GM qui vient d'avoir la job après ça va aller justement échanger un jeune joyau de même après que ton boss ait dit ça? Je pense que là, ils ont vu les Canadiens. Ils se sont rendus compte,
0: c'est
2: peut-être
0: aussi
2: pas
0: les
2: une bonne idée tant que ça de donner Matthew Knies à eux autres, tu comprends? Ce que Brad Treliving aurait fait.
0: Ouais.
2: Je pense que ça vient ajouter justement là-dedans. On doit aller faire des évaluations de gardien et donner notre joueur flex au flex. Et tout ça va se faire rapidement, messieurs. Parce que David Guilbert s'en vient et François Gagnon aussi. Et on veut pas les faire attendre. Merci d'être avec nous dans le tailgate. Non, as-tu du fun? Ça arrête.
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2: Si on était à l'école présentement, ce serait notre semaine d'évaluation. Ben, c'est exactement ça que FX a préparé cette semaine. Ouais. Et on est rendu, après avoir fait les attaquants, les défenseurs, on est rendu au gardien de but.
0: Vous voulez qu'on commence avec quel gardien de but, les gars? Dobesch, Fowler ou Montembeau?
1: Monty.
2: Je te laisse le choix. Ouais. Donne-nous les notes ascendantes.
0: Parfait. Alors, c'est de la meilleure.
2: Ça veut dire?
0: Ouais, ben. Non, mais. Ascendante, est-ce que je commence par la plus.
2: Basse.
0: Ok, ben
2: sinon,
0: c'est Montembeau.
2: Ça serait descendant.
1: C'est Monty.
0: Puis Monty, j'avais de la difficulté à lui donner une note, les gars, parce que. Cette année, 25 matchs, 10 victoires, 872 de pourcentage d'efficacité, 3.43 la moyenne de buts alloués. Après une saison où il a permis aux Canadiens de participer aux séries pour une première fois depuis 2021, Samuel Montembeau s'est complètement écroulé cette saison avec le Canadien. Il reste sonné de contrat. À un salaire très abordable pour Samuel Montembeau. Moi, je pense qu'il va quitter l'organisation cet été dans une transaction. Et comment décrire la saison de Samuel Montembeau? Ça a été beaucoup plus de bas que de haut, pas grand haut. On a voulu le relancer. Il y a eu un changement d'entraîneur des gardiens de but cette année chez le Canadien. On lui a donné des chances à Montembeau. On explique difficilement la manière dont Sam s'est présenté. Est-ce que c'est relié à son été d'entraînement? Difficile à dire, mais...
1: Ben, il disait lui-même, il avait... N'oubliez pas, il était ciblé comme étant le numéro 1 au début de la saison.
0: Ouais.
1: Et ça, c'était pas arrivé vraiment avant dans sa carrière. Et ça, c'est une pression à Montréal qu'il n'a pas été en mesure de prendre. Pas été capable de prendre la chaleur. En gros, c'est ce qui s'est passé dans son cas. Là.
0: À 29 ans, je lui souhaite une nouvelle formation se relancer. De toute façon, à Montréal, le Canadien a Jacob Fowler, Jakub Dobesch. Et je crois encore qu'il peut aider une formation de la Ligue nationale. C'est pas un gardien numéro 1A, mais ça peut être un gardien qui sépare le travail. Là.
1: Oh, oui.
0: Sur 84 matchs à partir de la saison prochaine.
1: On lui souhaite.
2: Sauf, je vous dis que, puis on va revenir sur ce qu'on disait en début de semaine. N'écartons pas la possibilité, ce n'est pas impossible que Montembeault reste ici. T'sais, tu parlais de Nice tantôt. Là. Je spécule. Spéculation complète, j'ai pas d'infos là-dessus. Tu rappelles Toronto, tu dis ouais, Nice, es-tu intéressé? Ok, mets Fowler dans le deal pis on jase. Tu le fais-tu?
0: Je comprends.
2: Là, je vous pose la question. Là. Est-ce que c'est un monde qui, selon vous, est possible?
0: Ça se pourrait que Montembeault reste comme numéro 2 si jamais tu sacrifies un de tes deux gardiens de but.
1: Oui, je crois pas du tout.
0: Mais je pense qu'on va quand même garder les deux.
1: Je répète que Fowler va rester. Fowler, personne ne va toucher à ça. Convaincu de celle-là. Convaincu. Ma main au feu.
2: C'est sûr que ça fait... Ben, en fait, oui, je suis d'accord, mais dans une transaction comme ça, là, tu dis, t'as la chance de mettre la main sur Matthew Nice, puis ton gardien, ton jeune gardien numéro 1, tu l'as. Qu'est-ce que tu fais?
1: Tu l'as?
2: Ben, tu doutes que Dobesch est le gardien numéro 1 du Canadien?
1: Moi, écoute... On a vu de très, très, très, très, très belles choses de Jakub Dobesch. Mais attendons voir. Là. Fowler, c'est le choix de la direction actuelle. Moi, je répète ce que j'ai dit en début de semaine.
2: Oui, mais Zarowski aussi, c'est le choix de la direction actuelle. Puis il s'en allait dans le trade contre Nice.
1: S'il y en a un des deux qui... S'il y en a un des deux qui passe, c'est pas Fowler. Convaincu de celle-là. Convaincu. Je suis désolé. Et on s'en reparlera.
0: Non, mais les deux seront là, d'après moi, l'an prochain.
1: Je garde le tape.
0: Je pense que
2: ouais,
0: les deux seront
2: aussi,
0: là.
2: Aussi, les possibilités sont très hautes, mais tu sais...
0: Ça se pourrait.
2: On jase, là.
0: Ouais. Donc, j'ai pas donné de note à Samuel Montembeault, mais il passe pas l'examen. Alors, il est pas en haut de 60, là. Il coule.
1: Ben oui, il coule.
0: Il coule cette année. Parce que là, donner une note comme j'ai donné à Patrick Laine, là, qui a joué 5 matchs, là...
1: Okay.
0: Il coule cette année.
1: OK.
0: En bas de 6.
1: Il est en bas de 6.
0: Jacob Fowler. J'ai donné une note de 8 à Jacob Fowler, même si l'organisation au début, quand on l'a rappelé puis qu'il a joué quelques matchs, qu'on l'a redescendu dans la Ligue américaine, on lui a dit, ah ben, on a dit devant les médias, mais c'est parce qu'on le savait qu'à un moment ou à un autre, on voulait monter Jacob Fowler pour lui donner des répétitions. Moi, j'achète pas ça. On le fait parce que Samuel Montembeault faisait pas le travail devant le filet du Canadien. Alors, on lui a donné des opportunités à Jacob Fowler d'être là pendant quelques matchs. Et moi, j'ai bien aimé ce que Jacob Fowler a présenté au Canadien de Montréal à ses premiers matchs en Ligue. On rappelle qu'il a seulement 21 ans. 9 victoires cette saison, 908 de pourcentage d'efficacité, moyenne de but alloué de 2.43. C'est un bel échantillon de Jacob Fowler qu'on a eu la chance de voir dans les matchs qu'il a été devant le filet. Alors, note de 8 pour Jacob Fowler, pour moi, c'est mérité.
2: Impossible d'être indaccord avec ça.
1: Ouais.
0: Il a très bien fait. Très bien fait durant ses départs avec le Canadien.
1: Absolument.
2: Je sais, ça se dit pas indaccord. Ne me textez pas.
1: Je n'ai pas obligé de le texter, non, ici. On est au courant.
0: Et la meilleure note, évidemment, c'est Jakub Dobesch. Donnez une note de 9 à Jakub Dobesch.
1: Très bon.
0: 9 parce que il a bien débuté la saison, il y a eu des creux de vagues par-ci par-là. Là, on pourrait dire que ça a été parce qu'on a mal géré la situation devant le filet.
2: Ouais.
0: On a donné beaucoup de départs à Samuel Montembeault pour tenter de le relancer, ce qui a freiné un peu les succès de Jakub Dobesch en début de saison. Mais à la fin de l'année, qu'on avait besoin d'un gardien numéro 1 qui pouvait faire le travail pour rentrer en séries éliminatoires, Jakub Dobesch nous a démontré que c'était ce gardien-là. Rendu en série, il a été sensationnel pour aider le Canadien à battre le Lightning et les Sabres de Buffalo. Il était très bon dans les matchs numéro 7, les deux. Autant contre le Lightning où le Canadien avait été dominé que contre les Sabres. Jakub Dobesch a été possiblement le meilleur gardien des présentes séries. Alors, j'ai une note de 9 à Jakub. Quatrième à l'obtention du trophée Calder, quand même.
1: Je suis totalement d'accord avec toi pour celle-là aussi. Rien à ajouter. 9. C'est ce qu'il mérite.
2: Bravo, FX.
1: C'est un bon
0: c'est
1: travail.
0: C'est rare qu'on se chicane pas.
2: Toi en toi.
1: Ouais.
0: Toi en toi.
1: Exact.
2: Très fort. Ben, tu as encore ton joueur flex au flex de la semaine.
1: Absolument. Joueur flex au flex de la semaine. Si vous me permettez, je vais le décerner à Martin Saint-Louis. Martin Saint-Louis fait partie de l'équipe, bien sûr. C'est l'entraîneur et il a eu une grosse saison. Ça a été une saison, là, rappelez-vous, ça n'a pas toujours été rose. En début de saison, là, on a mangé une coupe de volée. Je suis dans la rétrospective sonore de toute l'année, là. Il y a Dallas, notamment, qui nous a infligé un revers de 7-0. Je sais pas si vous vous rappelez de...
2: Oui, j'étais là.
1: Alors, ça n'a pas toujours été facile, les problèmes de gardien de but et tout ça. Après ça, hop, on entre en série des matchs 7 dans les deux premières rondes. Alors, je pense que Martin aurait besoin là, d'un bon massage d'épaule là, avec une bonne dose de flex au flex là, pour qu'il puisse là relaxer et passer un bel été afin de nous revenir revigorer pour la prochaine saison. Alors, joueur flex au flex de la semaine, je le décerne à Martin Saint-Louis. 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Voilà.
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1: Après ta douche.
2: Oui. Pas pendant.
1: Non. Puis pas avant.
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1: 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Avant le dodo.
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2: Lorsque les pores de peau sont aussi ouverts, Benoît, ça peut être douloureux d'appliquer du flexo-flex.
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2: François Gagnon, du Temple de la Renommée, s'amène dans les manches de Puck. Ça s'en vient dans moins de 15 minutes. Mais tout de suite avant, victoire brillante en prolongation. Les Alouettes qui reviennent de l'arrière ouvrent la saison avec un W, une victoire. On en parle avec David Gilbert.
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4: Alexander, un contre un vers la zone de but. Oh, quelle belle attrapée par Tyson Philpott! Incroyable face à Greg Jr. Comment s'il fait pour conserver le ballon? C'est un touché! Alouette, Tyson Philpott!
2: Les Alouettes reviennent de l'arrière, l'emportent en prolongation grâce à un attrapé magique. David Gilbert, du podcast Premier Début. Comment ça va, mon chum?
1: Salut, David!
5: Salut, David!
6: Hey, salut les boys, content de vous jaser. Ça va très bien.
2: Merveilleux. Ben, nous autres, on est toujours contents de jaser. Oui. Toujours contents quand il y a du football.
6: Ben, la NFL est en pause. La CFL commence sa saison. On a jusqu'au mois de novembre. Puis ça a commencé sur une super note avec nos Alouettes, comme tu le disais si bien. Là.
2: Ouais, mais c'était pas tout rose. On prend la victoire.
1: Oui.
2: On met ça, comme je l'ai dit tantôt, dans la colonne des W. C'est correct. Mais il y a eu de l'indiscipline, par contre, un peu des Alouettes, là.
6: Eh hey boy, écoute-moi, être Mass, là, l'entraîneur-chef à la demi, j'aurais pété un plomb dans le vestiaire, là, 113 verges de pénalité en première demi, ça avait aucun bon sens, là, je veux dire, tout ce que tu veux avoir comme pénalité, on l'a eu, de l'indiscipline, des jeux où clairement les joueurs étaient comme peut-être pas à la bonne place au bon moment, ça virait mal, puis tu sais, tu peux pas donner à ton adversaire, les Tiger Cats, qui ont fini premier dans l'Est l'an dernier, 113 verges, c'est un terrain, c'est plus qu'un terrain complet en pénalité en première demi. Fait que, tu sais, oui, ils sont bien ajoutés en deuxième demi, seulement 5 verges de pénalité en deuxième demi, mais écoute, ça a commencé tout croche, puis heureusement, ça s'est replacé. Puis on peut dire merci, oui, à l'attaque, mais aussi à la défensive qui s'est bien placée en fin de match, là.
2: Ben oui, certainement. Puis écoute, dans les performances individuelles, là, Ben nous en a parlé tantôt, David, là. Tyler Snead.
1: Ah, Tyler Snead, là, on dirait que ce sera sa saison cette année, hein?
6: Ben, crime, je le souhaite, parce que Philpott, tu sais, vous l'avez mis en introduction, super beau catch, mais le joueur du match, pour moi, c'est Tyler Snead.
1: Ouais.
6: C'est complètement fou ce qu'il aurait été capable de faire. Le
2: ça, catch c'est le pour géant le de 5 pieds 7, hein?
6: Ben oui, regarde, ouais. 5 pieds 7, mais écoute, il est au bon endroit au bon moment, il a pas peur de salir le nez. Là, son premier catch en plein milieu du terrain, là, c'est la zone dangereuse, il est arrivé là comme un train, il a fait un super catch, puis il a couru jusque dans la zone des buts. Pis c'est lui aussi qui a fait l'énorme catch en fin de deuxième demi, en fin de deuxième quart plutôt, alors qu'on était en 2-23. Puis ben Davis Alexander était capable de le trouver pour un long gain. Là aussi là, il a fait un très beau jeu, il a été capable de bien se démarquer, puis surtout une belle attrapée. Fait que énorme match de sa part. Pis je pense que c'est positif pour les Alouettes parce que tout le monde mettait Philpott comme le meilleur receveur de cette équipe-là, puis le gars qu'on devait vérifier. Mais là, les autres équipes vont devoir regarder de l'autre côté aussi parce que Tyler Snead va être aussi une menace cette saison.
1: As-tu des nouvelles de Cole Speaker? Parce qu'on le sait qu'il s'est blessé là, en échappant le ballon. Finalement, ça n'a pas été un fun ball. Son genou avait touché le sol avant. Est-ce que tu as des nouvelles récentes sur son état?
6: on n'a pas de nouvelles, mais on a terminé le match sur des béquilles, ce qui est pas une bonne nouvelle normalement. Ouais. Quand tu te ramasses en béquille, d'habitude, c'est parce que clairement, il faut pas que tu mettes de poids sur ta jambe. On sait pas pendant combien de temps il va être sorti, mais écoute, on l'a remplacé par le Québécois Marco Dubois qui arrive des Redbacks. Là, c'est un gars qui a quand même beaucoup d'expérience. Puis, tu sais, Speakers, ce qui est intéressant, c'est qu'il fait 6 pieds 2. C'est un des seuls gros receveurs de l'équipe. Fait que Marco Dubois, 6 pieds 4, il remplit bien ce rôle-là, même si son rôle principal, c'est plus comme ailier rapproché slash fullback. Je pense qu'il pourrait l'aider. Puis surtout avec la blessure de Hakeem Harris, un autre receveur de 6 pieds 3, qui est absent pour un autre 5 matchs, on a besoin d'une grosse cible. Puis je pense que Marco Dubois, si jamais Speaker ne peut pas être là sur du court moyen terme, je pense qu'il va être capable de faire le travail.
2: D'ailleurs, t'as glissé un mot sur la défensive, puis on viendra sur Davis Alexander après, là, mais sont levés en deuxième demi, puis surtout un certain Robert Kennedy.
6: Oh oui. Ah oui, Robert Kennedy, hier, fort match. Premièrement, interception de 54 verges en deuxième demi pour le toucher. Puis surtout, ramener les Alouettes qui avaient deux touchés d'écart avec les Tiger Cats. On revient à un touché. C'est lui qui a permis à l'équipe d'y croire. Puis en prolongation, alors que les Tiger Cats sont en train de faire une belle série, peut-être même pour aller gagner le match, force à un échappé, les Alouettes reprennent le ballon puis vont faire le placement gagnant. Fait que pour Robert Kennedy, c'est un énorme match, mais on a tous dit depuis le début de la saison, là, puis l'an dernier, c'était la même chose, notre tertiaire, c'est notre point fort sur l'équipe. Puis hier, ben ils ont vraiment été l'unité qui a permis aux Alouettes de gagner le match.
2: Ouais, revenons sur le leader incontesté de cette équipe-là, Davis Alexander. On avait eu quelques doutes suite à sa très courte présence en match pré-saison, mais finalement, il a réussi les gros jeux et il a mené son équipe. Là. S'il peut rester en santé toute la saison, je pense que les Alouettes vont être durs à battre, David.
6: Écoute, pour moi, là, les Alouettes, hier, c'est une double victoire. Tu gagnes le match, puis en plus, Davis Alexander finit ça sur deux jambes puis en santé. Tu peux juste être heureux de ça. Il est 12-0 en saison régulière depuis le début de sa carrière. Ça n'a aucun bon sens. Puis moi, il y a deux choses que je remarque beaucoup de Davis Alexander. Premièrement, ce que j'ai aimé hier, là, il y a toujours la menace de la course avec lui. Mais hier, il a juste couru pour deux verges parce que dès qu'il sortait de la pochette, il gardait ses yeux dans le fond du terrain pour voir s'il n'y avait pas un joueur qui se démarquait. C'est ce qui a permis la grosse passe à Sneak d'ailleurs. Puis deuxièmement, quand tu le vois sur les lignes de côté, même si l'équipe, là, on avait de la misère en première demi, il était vraiment actif, il allait voir les gars sa ligne, ses receveurs, parler avec eux autres, les encourager. Puis ça, pour moi, c'est le signe d'un grand leader. Oh ouais. Fait que je pense que Davis Alexander, là, il va continuer sur cette lancée-là. Puis les Alouettes sont en très bonne main s'il est en santé.
2: Ouais, puis écoute, vas-y Ben.
1: Non, mais les Alouettes ont une bonne équipe. Ça a commencé hier à Hamilton. J'en ai fait part aux gars. Moi, j'ai une inquiétude. Hier, on a eu des bonnes nouvelles parce que Mathieu Proulx nous disait que c'était pour être encore devancé la saison régulière dès l'an prochain à la fête des Patriotes. Donc, on commence au mois de mai. Un botté d'envoi du calendrier au mois de mai. Puis à la fin octobre, déjà, la Coupe Grey, elle est remise. Alors ça, c'est une bonne nouvelle. Mais je regarde les assistances et ça m'inquiète. Toi, hier, tu sais, à Hamilton, là, c'est pas là que ça grenouille tant que ça là, au niveau des activités à faire puis du sport à regarder. T'as les Tiger Cats. Puis hier, là, c'était désolant de voir le peu de monde qu'il y avait dans les gradins. Est-ce que toi, t'es inquiet des assistances dans la Ligue canadienne? Parce que tu regardes les Argonauts, en tout cas l'an passé, ça c'est l'an dernier, mais oui. Hier, premier match à domicile avec si peu de monde, moi je te dirais que je suis inquiet un peu. Toi?
6: Ben. Où je dirais oui, il y a de l'inquiétude à avoir parce que c'est le début de ta saison régulière, puis je pense que la CFL doit faire un meilleur travail de publiciser sa ligue puis de la mettre à l'avant-plan. Par contre, je vais être honnête avec toi, puis je pense que tu vas abonder dans le même sens. On est encore dans la saison du hockey, là, on est dans la finale de la Coupe cette année, puis au Canada, le hockey, c'est notre sport numéro un. Puis avec je donne l'exemple du Canadien de Montréal là, qui a été très loin en séries éliminatoires. Quand le Canadien est en série, là, ça occulte tout le reste. Là. On parle pratiquement de rien d'autre. Puis là, ben, les Alouettes commencent leur saison. Puis, tu sais, j'en parlais même à mes élèves. Puis, comme, ah ouais, ça commence déjà. Pour la grande majorité du monde, là, les Alouettes de Montréal, c'était au mois de juillet pour au mois d'août. Fait que début juin que la saison commence, je pense, on a surpris plus d'un qui était peut-être pas au courant des changements. Puis, comme tu dis, si en plus on prend la ligue, puis on la devance encore au mois de mai. Il va falloir qu'il publicise, qu'il en parle, là, pour que le monde soit au courant.
1: Parce qu'à Hamilton, là, la Caroline contre Vegas, là, je suis pas convaincu qu'il trippe tant que ça, là. Alors, pour que les gradins soient aussi vides, là, il y a un problème, là, ça, c'est certain. Alors, moi, je te dirais que le spectacle est bon. On a encore eu un bon match. J'aime la Ligue canadienne de football. Mais les assistances, puis l'an passé, on l'a remarqué, et hier encore à Hamilton, je te dirais que ça, c'est pas joli, là.
2: Il va falloir faire un travail. Effectivement, dans les dernières années, là, tu sais, Edmonton, je pense que ça a baissé, même en Saskatchewan. Le nouveau commissaire a du travail à faire pour ragaillardir justement les assistances un petit peu partout dans la ligue, puis peut-être que des nouvelles concessions comme l'a dit Mathieu Proulx hier, ça ferait du sens là.
6: Ouais. Puis ajoute à ça l'utilisation des réseaux sociaux, tu sais, promouvoir le fait que la CFL c'est familial là, les prix sont super intéressants.
1: Mais oui.
6: Tu payes pas 400$ pour aller voir un match, t'es super bien placé, l'ambiance, il faut que tu mettes ça de l'avant, c'est ça qui va faire venir la jeune génération qui va s'accrocher à une équipe puis qui va y retourner à plusieurs reprises.
2: David, merci beaucoup, passe un très beau week-end, cher ami, puis on te reparle la semaine prochaine.
1: Merci David.
6: Sans faute, attention à vous autres les boys.
0: Salut David. Salut.
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1: Nick Suzuki est le récipiendaire du trophée Selke. Il a devancé au scrutin pour le meilleur attaquant défensif, celui du Lightning, Anthony Cirelli, et celui de l'Avalanche, Brock Nelson. Le joueur du CH a dominé la portion des votes avec 151 de première position contre 10 pour Cirelli et 4 pour Nelson. Suzuki est le premier joueur des Canadiens depuis Guy Carbonneau en 92 à décrocher le Selke. Cole Caulfield, lui, met la main sur le trophée Lady Bing. Caulfield qui a reçu 7 votes de première position de plus que Kopitar. L'honneur est décerné au joueur jugé avoir fait preuve du meilleur esprit sportif et d'une conduite exemplaire, tout en affichant un haut niveau de performance. Caulfield devient le premier joueur du Canadien depuis Mats Naslund en 88 à mettre la main sur cet honneur. Selon Elliott Friedman, le Canadien est venu à 2 minutes près d'acquérir Matthew Nice des Leafs à la date limite des transactions. La transaction aurait été soumise à 15h01 et c'était bien pour Alexander Zarovski, 2 choix de premier tour et un autre espoir. Il a également mentionné que les Leafs et leur nouveau directeur général n'étaient pas enclins à revisiter cette transaction. Et dernier match préparatoire pour le Canada avant le début de cette Coupe du Monde de soccer, à une semaine de son premier match à la Coupe du Monde contre la Bosnie-Herzégovine, la troupe de Jesse Marsh affrontera l'Irlande au Stade Saputo ce soir 19h30. Marsh qui n'a toujours pas confirmé la formation du Canada contre les Irlandais, mais Maxime Crépeau pourrait bien être devant le filet de l'équipe pendant 90 minutes. À la question du jour, FX.
0: 2 échanges pour le Canadien qui n'auraient pas abouti. Évidemment, t'en as parlé, Ben, mais la transaction Mathieu. Il y a également le nom d'Alexis Lafrenière qui est revenu dans les rumeurs de transactions à la date limite. Lequel de ces 2 joueurs auriez-vous aimé avoir à Montréal? Et la réponse la plus populaire, les gars, Matthew Nice à 69%, suivi d'aucun des deux à 16 et Alexis Lafrenière à 15.
2: Ah oh, ouais.
0: Aucun des deux.
2: OK. Demandons à François Gagnon ce qu'il en pense. Hein?
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2: Je pose la question aux gens qui ont répondu à notre question du jour, aucun des deux. Et Ben, j'ai eu le temps de me faire une théorie. Le thème dure combien de temps? 12 secondes?
1: À peu près.
2: J'ai eu le temps de me faire une théorie
1: en 12
2: dans secondes. Ces 12 secondes-là. C'est peut-être qu'on veut aucun des deux parce que on veut un joueur de centre pour occuper le deuxième trio. C'est la théorie la plus plausible, selon moi. Puis je peux me diriger vers YouTube pour et les gens peuvent nous texter au 514-790-0919 pour... Marc nous dit c'est parce qu'on veut garder Alexander Zarovski. Il y en a d'autres qui disent « J'aurais aimé ça avoir Vinny Trocheck, le centre des Rangers de New York. » Est-ce que c'est la théorie qui est la plus plausible selon vous?
1: Faut pas oublier, Greg, que selon certains, là, Zarovski est encore meilleur que Ivan. Selon certaines personnes que j'ai entendues dans la dernière saison. J'ai pas dit tout le monde. Personnes ont dit Zarovski, attention, il y a encore plus de talent qu'Ivan Demidov. Alors ça, les gens entendent ça, puis ils veulent pas nécessairement s'en départir. C'est ce que je pense. Moi, c'est ça, toujours... c'est ma théorie à 5 cents.
2: Non, mais.
1: Mettons 6.
2: 6 cents.
1: C'est ma théorie à 6 cents.
2: Est-ce que Zarovski est un attaquant de talent? Absolument. Autant qu'Ivan Demidov. T'sais, on l'a choisi.
1: Certains le croient.
2: Oui. Certains le croient. Il était choisi en deuxième ronde. Est-ce qu'il aurait dû être choisi en première ronde? Fort probablement. Mais n'oublions pas que Demidov aurait pu sortir top 2-3. Là. T'sais, il y en a beaucoup qui rêvent à ce duo-là. À un moment donné, on peut continuer de rêver par en avant à dire, hey, t'sais, quand on va avoir Demidov, Zarovski, on va encore rêver d'en avoir un autre qui va arriver. Là. Ça va toujours être comme ça. Si tu t'en vas chercher un attaquant de puissance établi comme Matthew Nyes, tu sais exactement ce que tu vas chercher.
1: Ah,
2: moi,
1: je comprends.
2: Moi, c'est ce que je dis.
1: Je comprends.
2: Puis, en fait, je suis pas en train de dire que vous avez pas raison de rêver à un duo d'alliés Zarovski-Demidov. Là. Du tout, du tout. C'est juste que Matthew Nyes est un prototype qu'il y a pas beaucoup dans la Ligue nationale. Donc moi, c'est pour ça que je mettais une certaine valeur à ça.
1: Ben, je mets de la valeur aussi, mais je peux comprendre les gens qui veulent pas se départir d'un Zarovski dont on entend que de bonnes choses. Puis quand tu regardes Demidov aller, tu te dis, si Zarovski débarque en plus, puis qu'il a le même talent, juste le même talent, même...
2: Je te pose une autre question.
1: Juste une petite marche en dessous, là. Tabarouette, on a des joueurs retentissants dans l'alignement, là.
2: Je te pose une autre question. Que...
1: Vas-y.
2: Et salut Eric sur la messagerie texte. Qu'est-ce qui a manqué aux Canadiens en séries éliminatoires? Parle-moi pas d'un deuxième centre. Là. Je parle d'un élément sur la glace. Est-ce qu'on était rapide? Oui.
1: Oui. Ça, il n'y a pas de trouble avec la rapidité.
2: Est-ce que du talent, il y en a?
1: Oui.
2: Oui.
1: Ouais, t'as raison. Je te vois venir comme un 18 roues. Là.
2: Vas-y, je t'en prie.
1: Robustesse.
2: Ah...
1: Ah.
2: La fameuse physicalité.
0: Ouais,
2: là.
0: Mais un gars de talent qui peut t'amener cette physicalité.
2: Il n'y en a pas beaucoup dans la Ligue nationale.
0: Il y en a pas beaucoup dans la Ligue nationale.
2: Il y en a qui nous disent, hey, ça aurait coûté l'équivalent de 4 choix de premier tour d'avoir ce joueur-là, puis il s'appelle pas McDavid. Un moment.
1: Non, mais. Non, mais je les comprends, des gens qui disent
2: oui,
1: ça.
2: Oui, à 100%. Mais c'est le prix pour un Ice. On en a parlé. C'est le prix pour un Ice.
0: C'était le prix pour Robert Thomas.
2: Ça va être le prix pour Dylan Larkin. Ces catégories de joueurs-là vont coûter ça. C'est essentiellement ou à peu près ce que Quinn Hughes a coûté. Tu sais, des transactions pour des joueurs qui sont dans le tiers, entre guillemets, élite de la Ligue nationale. Hey, McDavid, là. Si vous pensez qu'on va sortir d'avoir McDavid avec un Zarovski, un espoir en défense, puis deux choix de premier tour, là. Oh boy! Ça va coûter pas mal plus cher que ça. Là.
1: Ouais, mais là, c'est Connor McDavid. C'est pas pareil.
2: Non, mais non, je sais que c'est pas pareil, mais je veux dire.
0: Attendez.
2: La conversation commence. OK, t'as une bonne base, mettons. Mais qu'est-ce que t'ajoutes? C'est au
0: pas
2: moins deux
0: ça,
2: autres
0: là,
2: éléments.
0: En fait, là, c'est deux choses. Le gars est signé à long terme jusqu'en 2031. Ça change pas mal d'affaires parce que t'as un gars signé à long terme au sein de ton effectif. Ça, c'est la première des deux choses. La deuxième, il y a 23 ans. Alors ça aussi, il faut en tenir en compte.
2: Absolument.
0: De l'âge que le gars a à ce moment-là.
2: Au prix qu'il est signé.
0: Au prix qu'il est signé, en plus. Un gars comme Connor McDavid, l'an prochain, par exemple, il va rester une année de contrat à 12,5 et Connor McDavid va possiblement décider où il veut aller. Dylan Larkin, une clause de non-mouvement pendant quoi? Pendant 2 ans. Dylan Larkin décide où il veut aller aussi. Ça change la donne aussi dans une possible transaction. C'est sûr que tu veux pas laisser ton directeur général t'échanger pour absolument rien. Tu veux aider ton ancien club à avoir des éléments en ton retour. Mais ça reste quand même que t'as la destinée d'où tu veux aller puis tu limites un peu ton directeur général. À Toronto, là, Matthew Nyes, là. C'est un gars de 23 ans qui est signé à long terme, qui n'a pas de clause, tu peux l'échanger où tu veux, t'attends la meilleure offre sur la table pour l'échanger, tu comprends? C'est deux scénarios quand même qui ont pas... C'est pas la même chose, là. C'est deux situations complètement différentes. Comme Robert Thomas, par exemple.
2: Si, avec un Matthew Nyes, là, pis je dis pas que ça... On pourra pas aller trouver un autre ailier ou un autre attaquant qui est capable d'être physique, tout ça, mais tu ajoutes une autre dimension à ta formation... que tu avais pas du tout. Il y en a plusieurs qui nous textent, puis je suis vraiment content que vous le faites, puis je vais essayer de lire et d'interagir le plus avec vous. Vous mentionnez en ondes, là. Il y en a beaucoup qui nous disent, c'est Bob Hartley qui avait dit ça, que Zarovski était meilleur que... C'est pas Bob qui a dit ça. Je me souviens, on a reçu Bob ici. Bob l'a affronté en séries éliminatoires. Il a dit qu'il ressemblait beaucoup à Ivan Demidov, notamment dans l'éthique de travail et dans l'attitude du joueur, en termes de talent également, qui s'en approchait beaucoup. Bob, à moins que je me trompe, là, il n'a jamais dit que Zarovski était meilleur que Demidov ou une copie conforme de Ivan Demidov.
0: Mais il l'a vanté, il l'a louangé. Il a
2: absolument
0: dit que c'est un excellent joueur de hockey.
2: Et ça, c'est excellent. C'est
0: encore
2: très
0: un bon espoir en
2: KHL. Il n'a pas dit qu'il était meilleur. Tu sais, Ben se rappelle qu'il y a des gens qui ont mentionné ça. Ce n'est pas Bob Hartley.
1: Non, je n'ai pas dit que c'était Bob Hartley.
2: Non, toi, tu n'as pas dit ça.
1: Non,
2: il y a des gens qui disent
1: entendu.
2: C'est Bob qui vous a dit ça. Non,
1: je l'ai
2: Bob
1: entendu dans la dernière année là, radiophonique, là, de septembre à là, là. Je l'ai entendu à quelques reprises. Certains experts disaient qu'il pourrait même être meilleur que Demidov. Alors, c'est pour ça que quand t'entends ça, tu dis là, attends une minute, là, Mathieu, là, Mathieu Nice.
2: Il y en a qui disent ça, puis il y en a d'autres qui disent, il a gagné un recrue de l'année avec moins de points, puis il jouait dans l'autre conférence de la KHL qui est plus faible que celle dans laquelle Demidov jouait. Donc, c'est il y en a qui les comparent, il y en a d'autres qui, je veux dire, sont pas si, comment je peux dire, high. Sont pas si allumés par Zarovski. Jonathan, il y a une excellente bonne question, messieurs. Si plusieurs joueurs de cette catégorie-là sont disponibles, est-ce que c'est possible que le prix baisse un peu? Je trouve ça intéressant comme question. Mais je penserais pas.
0: Mais je penserais pas parce qu'il y a beaucoup d'équipes qui veulent acheter aussi
2: ensemble,
0: différents joueurs.
2: Exemple, mettons, qu'on a parlé hier.
0: Anaheim
2: et Détroit. Mettons que Larkin veut être échangé. Hey, ça te tenterait-tu d'aller à Anaheim? Fait beau, il fait chaud là-bas. Nouveau building s'en vient. T'sais? Ben oui. Tu l'échanges contre qui? Ben Mason McTavish fait partie du package.
0: Clairement.
2: Puis t'ajoutes autre chose.
0: Ouais.
2: Si t'es les Ducks d'Anaheim.
0: Puis les Ducks sont dans une situation. McTavish était laissé de côté aussi en fin de saison et en séries éliminatoires. Alors je pense qu'il n'y aurait pas de misère à mettre McTavish dans une transaction comme celle-là.
2: Ce n'est qu'un exemple.
0: Exact.
2: T'sais, là, tu viens d'en régler deux. Puis là, il reste Robert Thomas sur le marché. Puis rappelons ce qu'on pense ici. Et on va en parler avec Marco dans quelques minutes, puis avec François Gagnon dans quelques instants. Matthew Nyes, à notre avis, n'est plus sur le marché. Parce que Brad Treliving n'est plus le directeur général des Maple Leafs de Toronto. Il est là? François Gagnon, comment vas-tu, mon cher ami?
0: Salut, François.
7: Ça va bien. Je m'excuse pour mon retard. J'étais dans un duel avec deux cèdres, puis j'ai perdu. Fait que...
2: T'as perdu contre deux cèdres?
7: Ouais, j'étais en train d'essayer d'arracher deux cèdres, et puis j'ai fini deuxième. En fait, j'ai fini...
2: T'as fini troisième. Mais ça me rassure d'entendre que c'était des cèdres, parce que j'hésitais entre cèdres et zèbres. J'aurais pas aimé ça que tu finisses troisième contre deux zèbres, mon François.
7: Je serais allé faire un tour à Granby, mais non.
2: Content que tu sois avec nous. Et on va revenir, on avait des grosses discussions philosophiques sur les transactions qui n'ont pas fonctionné. On va revenir là-dessus tantôt, après la pause, si tu le veux bien. Mais je pense que la grosse nouvelle de la journée, c'est sans contredit, Nick Suzuki. Ben en fait, les deux trophées individuels qui reviennent à Montréal, le Lady Byng et le Selkie. Mais peux-tu me décrire en un mot, François, que tu décriras en plus qu'un mot par la suite, Nick Suzuki qui remporte le trophée Selkie remis au meilleur attaquant défensif de la Ligue?
7: Écoute, on développera tantôt, mais le mot que j'ai choisi, c'est « mérité ». Et puis pour Caulfield, le mot que j'ai choisi, c'est enthousiasme. Et puis je vous expliquerai ça après la pause.
2: Ben, tu peux l'expliquer tout de suite, tiens. Tu as piqué ma curiosité au maximum.
7: Alors, je vais commencer par Suzuki. Je sais pas si c'est sorti déjà, mais chaque fois que les votes sont mentionnés, on a la liste qui est dévoilée de tous les journalistes qui ont voté. Puis là, vous allez aller voir à mon nom. Vous allez voir qui est-ce que... J'avais donné mon vote de première place à Anthony Cirelli. Mon vote de deuxième place à Nick Suzuki.
0: Et puis... Hey, François, veux-tu savoir quelque chose de drôle là-dessus? Parce que j'ai pas encore... On n'a pas le nom des journalistes avec le vote, là, mais... On a quand même le nombre de première place qui a été donné à Nick Suzuki, le nombre de deuxième place Anthony Cirelli. Et Nick Suzuki est allé chercher 151 votes de première place et Cirelli 10. Cirelli termine deuxième au scrutin. Mais t'es un des 10 qui a voté pour Anthony Cirelli en première position. Mais je sais pourquoi, je vais te laisser expliquer quand même, mais je me doute de pourquoi t'as pris Cirelli premier.
7: Écoute, moi, j'ai pris Cirelli premier parce que, à mes yeux, c'est le meilleur centre défensif de la Ligue nationale. Et il l'a prouvé en première ronde contre Suzuki et le Canadien. Je veux dire, il a éteint le premier trio quasiment à lui tout seul. C'est sûr qu'il n'était pas seul sur la glace, mais c'est lui qui a été le leader de ça. Là, il faut le dire tout de suite, les votes pour les trophées individuels sont remis à 17h la veille du premier match éliminatoire. Donc, ce qu'il a fait en série, Cirelli, ça comptait pas. Mais ça comptait en Simonac pour moi, parce que ça prouvait ou ça me donnait raison de lui avoir décerné un vote de première place. Est-ce que Suzuki méritait autant de votes de première place? Peut-être pas autant à mes yeux. Et là, je dois dire une chose aussi. La pire insulte que quelqu'un peut me faire à travers la Ligue nationale et ici à Montréal, c'est de me dire « Hey, Gagnon, on sait bien, t'es rien qu'un maudit partisan, t'es un homer. Alors, tu vas donner des votes favorables aux joueurs du Canadien avant, au détriment des autres. » Alors, à chaque année, je suis toujours obligé de me battre avec moi-même pour dire « Est-ce que je suis trop sévère? Est-ce que je suis pas assez sévère? » Et dans le cas de Suzuki, il était proche d'un vote de première place, mais personnellement, j'aimais mieux Anthony Cirelli et c'est la raison pour laquelle je suis allé de son côté.
0: Ouais, parce que, faut le dire, là, Suzuki est un excellent joueur sur 200 pieds, mais il y a pas mal moins de minutes en désavantage numérique qu'Anthony Cirelli.
7: Totalement, et c'était là mon plus gros problème. Parce que quand tu regardes les autres joueurs de centre qui étaient qui rivalisaient avec Suzuki, ils avaient tous beaucoup plus de minutes en désavantage numérique. Là, par exemple, faut faire attention à ça. L'an dernier, Suzuki avait beaucoup plus de minutes en désavantage numérique, puis ça ne l'a pas aidé offensivement. Cette année, en début de saison, on a vu Martin Saint-Louis modifier ses stratégies. Suzuki et sa gang arrivaient en désavantage numérique avec 15, 20, 25 secondes à faire. Ce qui fait que ils se retrouvaient à égalité numérique contre les meilleurs joueurs de l'autre bord qui étaient, eux, épuisés. Et ça, ça a permis aux Canadiens de récolter, et à Suzuki, de récolter bien des points, marquer des buts et mousser la fiche offensive. Ça, pour moi, c'était une saine gestion de Martin Saint-Louis par rapport à l'utilisation de Suzuki. Alors, je peux pas non plus pénaliser Suzuki parce que Saint-Louis l'a fait moins jouer en désavantage numérique, mais quand même, Cirelli avait tellement plus de minutes que Suzuki en désavantage numérique que ça m'obligeait quasiment à y aller vers lui. Mais, tu sais, le Selke, là, c'est le trophée le plus difficile à décerner. Moi, je fais mes listes au premier quart de saison, à la mi-saison, aux trois quarts de saison. Je parle à des coachs. Je parle à des dépisteurs professionnels. J'essaie de valider mon point. Puis, tu sais, vous le savez, là, ce sont les directeurs généraux qui donnent le trophée Vézina, meilleur gardien de la saison. Moi, personnellement, même si j'adore voter, puis j'en prends une fierté annuellement, j'aurais rien contre l'idée que le trophée Selke soit décerné par les 32 entraîneurs-chefs de la Ligue nationale. J'ai l'impression que ça donnerait encore plus de valeur à ce trophée-là, parce que trop souvent, on appelle le trophée Selke le trophée de la réputation.
0: Exact, comme Patrice Bergeron l'a eu pendant des années. Patrice Bergeron était un des meilleurs, c'est pas le meilleur dans la Ligue nationale à cet effet-là, mais quand même, il venait avec une réputation, surtout dans les dernières années, François.
7: Exactement. Puis Barkov lui a succédé, puis c'est toujours eu des séquences comme ça. Remonté aux origines du Selke, il a été créé ce trophée-là pour le donner à Bob Gainey, puis il l'a eu un peu pendant une série intéressante. Guy Carbonneau est arrivé après, et puis là, ben, il s'est dénaturé à un moment donné parce que le gars qui avait pas le heart, mais qui avait des grosses récoltes de points, fallait trouver une manière de le récompenser. Et s'il était le moindrement bon défensivement, et même des fois très bon défensivement, on lui donnait le Selke. Je pense à Pavel Datsyuk ici. Alors, pour moi, là, Suzuki, c'est pas le même joueur que Datsyuk, mais il est dans la même lignée que Datsyuk, dans le sens que est-ce qu'on aurait pu donner le heart à Suzuki? Il aurait pu être dans des discussions. Il n'y avait pas photo pour être finaliste en ce qui me concerne, mais pour le Selke, ça devenait une manière de récompenser Suzuki pour l'ensemble de l'œuvre, l'ensemble de sa saison.
2: En tout cas, une chose est certaine, François, quand tu as des opinions, là, on voit de la façon rigoureuse avec lesquelles tu appliques, avec laquelle, c'est-à-dire, tu appliques ces votes, puis c'est vraiment intéressant que tu nous amènes dans les dessous. Mais peu importe tes opinions, nous autres, ici, on commencera pas des phrases avec « Hey, Gagnon ». Ça, c'est sûr. On va t'appeler Frank, par exemple. On dira jamais « Hey, Gagnon ».
0: Hey, Gagnon.
7: Il y a un peu qui est bon là-dessus. Il y en a un hier. d'une affaire, il aurait pas fallu qu'on se rencontre d'une ruelle noire. Je pense que ça aurait brossé pas mal.
0: Comme avec les deux cèdres, c'est ça.
2: Ouais, c'est ça.
7: Je suis pas sûr que j'aurais fini deuxième.
2: Écoute, ça reste des opinions hockey et c'est important de les respecter. Mais quand on voit le processus rigoureux dans lequel tu appliques tes votes et tes prédictions, c'est vraiment intéressant. Revenons sur les transactions qui n'ont pas fonctionné et le bruit qui court à travers toute la Ligue nationale, justement. Dans deux minutes, on va prendre une très courte pause. François, si tu veux bien, on revient avec toi.
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2: La saison des rumeurs est commencée, François. Je m'attendais à ce que ça commence après la Coupe Stanley. Mais non, on est là. C'est-tu quoi? C'est pas nous autres qui va s'en plaindre parce que c'est vraiment le fun. Ces discussions-là de corridors, de coulisses à travers la Ligue nationale. François, je te pose la question. Matthew Nyes, selon toi, aurait-il été l'allié idéal pour jouer avec Ivan Demidov sur le deuxième trio?
7: Il aurait été l'allié idéal pour jouer avec Suzuki au sein du premier trio, puis tu mets Slavkovski sur le deuxième. Il serait l'allié idéal pour 31 autres équipes. C'est du quoi? Même les Maple Leafs. C'est pour ça que j'ai jamais vraiment cru, moi, à ce que Nyes était vraiment sur le marché. Parce qu'à un moment donné, je veux dire, tu peux laisser partir un Nylander, tu peux laisser partir un Matthews si Matthews le demande. Mais Nyes, c'est l'avenir. C'est un jeune qui fait partie de la reconstruction. Alors, tu me dis, est-ce qu'il aurait été parfait pour Demidov? Oui. Puis il aurait été parfait pour la moitié, les trois quarts des joueurs de la Ligue. Il est tellement bon que c'est la seule réponse que je peux voir en ce qui le concerne.
2: Est-ce qu'il change pour quatre éléments? Excuse-moi, effectivement, non, mais probablement c'est... dans cette direction-là. Là, mais pour quatre éléments, dont Zarovski. T'sais, l'équivalent de quatre choix de premier tour en valeur, François, est-ce que c'est trop cher payé pour un joueur comme ça? Parce qu'il y en a plusieurs qui posent la question présentement.
7: Moi, je trouve ça cher payé parce que si je suis prêt à faire ce genre de transaction-là, je vais voir plus gros. Je vais essayer McDavid. Je vais essayer de convaincre McDavid de s'en venir. Je vais essayer de convaincre les Oilers de pousser McDavid à dire, sais-tu quoi, la reconstruction, ça sera peut-être pas le fun, puis tu voulais peut-être partir. Si je suis prêt à donner tout ce que vous avez mentionné pour Matthew Nyes, ben, je serais prêt à en donner un petit peu plus si ça me donne l'opportunité d'aller chercher McDavid. Puis là, je rêve peut-être en couleur. Ben, tu sais, comme l'an dernier, j'étais prêt à donner à l'une pour Sidney Crosby. Je donnerais un trois-quarts de l'une cette année parce qu'il y a un an de plus de fait, Crosby. Mais dans le cas de McDavid, je suis prêt à... Je veux dire, je suis même prêt à faire des bassesses là, pour trouver une manière de le convaincre de venir. Mais Matthew Nyes, je l'adore. Il est grand, il est gros, il est fort. Il est loin d'avoir atteint sa maturité. Il n'a pas encore donné sa valeur au niveau de la récolte de points. Puis je le sais, il était dans mon pool l'année passée. Puis je me suis arraché des cheveux que j'ai plus ben une couple de fois pendant un an. Alors oui, il y a une grande valeur, mais je dirais pas jusqu'où vous semblez prêt à aller.
2: Arrache-en pas trop, là, c'est précieux des cheveux, là, François.
0: Vas-y. Mais dans le cas de McDavid, je pense qu'on pourrait encercler 2027 là, pour un possible départ d'Edmonton si ça se règle pas pour les Oilers la saison prochaine, dépendamment du début de saison. Mais je veux revenir à Matthew Nyes, François, parce que j'ai écouté quelques matchs des Maple Leafs l'an dernier, beaucoup plus l'an dernier que cette année. Cette année un peu, mais un peu moins. J'ai regardé beaucoup les séries aussi, cette série contre les Panthers. Matthew Nyes est un sacré bon joueur de hockey qui avait 22 ans l'an dernier, qui a 23 maintenant, mais qui signait à long terme jusqu'en 2031 dans des en un montant qui est similaire à celui du noyau actuel du Canadien. Alors quand je dis noyau, je parle de Suzuki, Slavkovski, Caulfield. À quel point Matthew Nyes aurait revampé quand même cette attaque-là du Canadien? Parce que cet attaquant de puissance-là, d'avoir un gars comme ça à cet âge-là, écoute, c'est pas disponible des gars de même dans la Ligue nationale.
7: Non, et c'est pour ça que je me dis que les Maple Leafs l'auraient pas fait. Mais si tu me dis le Canadien est capable de l'avoir, c'est sûr que je saute dessus. Puis c'est sûr que je prends les moyens pour avoir la meilleure transaction possible pour mon club. Parce que si moi je suis le directeur général du Canadien et que demain matin je me ramasse avec Slavkovski et Nyes au sein de mes deux premiers trios, tu parlais d'attaquant de puissance là. Slavkovski, oublions pas une chose là. Il n'a pas encore atteint sa maturité, lui non plus.
2: Mais non, les deux ont le même âge.
7: Quand il va avoir perdu son gras de bébé puis qu'il va devenir un homme, là, ça va être quelqu'un sur la patinoire. Alors, si tu es capable de développer ces deux-là au sein de ton organisation, écoute, ça serait simplement phénoménal. Alors, oui, je serais prêt à payer, Mais ce que vous donniez tantôt, j'en donnerais un peu plus pour essayer d'aller chercher McDavid. Mais, comme prix de consolation, on a déjà vu pire que Matthew Nice.
2: Oui, ça c'est effectivement. Là, il y en a un autre hier. Là. Ça a eu l'effet d'une bombe ça, dans la Ligue nationale qui a été larguée par nul autre qu'Eliott Friedman. Et c'est que Dylan Larkin a demandé une transaction à son directeur général, Steve Yzerman. Aurais-tu été prêt à donner Michael Hage qu'on identifie là où ce qu'on

0: potentiel au niveau récolte de points qui est intéressant, puis c'est un gars intelligent sur la glace, c'est un gars qui est responsable. Alors, pour moi, comme second à Suzuki, c'est un candidat. Il y en a d'autres dans la ligue, là. Mais lui étant disponible, c'est sûr que soudainement, Steve Eisenman m'appelle et dit « Hey, Gagnon, serais-tu prêt à bouger pour Dylan Larkin? » Ben, écoute, je réfléchirais sérieusement et j'essaierais de voir qu'est-ce que ça veut dire à long terme. Est-ce que Larkin va rester avec moi assez longtemps pour que je puisse me passer de Michael Hage pendant 4-5 ans et puis que ça me donne le temps d'en trouver un plus jeune qui va revenir? Alors, c'est un candidat intéressant. Tantôt, quand j'étais en attente, vous parliez de Mason McTavish, qui pour moi est un autre candidat très intéressant parce que si tu mets la main sur lui, le jour où Michael Hage, si tu ne l'as pas perdu, devient ton centre numéro 2, s'il devient centre numéro 2, ben, tu prends McTavish et tu dis « va-t'en à l'aile » parce qu'il est capable de jouer partout. Moi, j'aime beaucoup McTavish. Je me suis fait dire par des dépisteurs professionnels que je l'aimais trop. Puis ça, c'est bien possible. Il y a plein de directeurs généraux dans la ligue qui aiment trop un joueur, qui ont payé trop cher pour aller le chercher, qui ont été trop patients avec lui, qui ont donné trop d'argent. Ça se voit partout, ça. Et c'est ça qui rend les choses intéressantes quand on regarde ou on entend des rumeurs de transactions, puis que là, on prend tel joueur, tel joueur, tel joueur, puis on analyse. Puis là, on fait attention. OK, je l'aime. Je l'aime-tu trop? Ah, lui, je l'aime pas. Est-ce que c'est parce que je l'aime passer? Alors, c'est tout cet exercice-là qu'il faut qu'on fasse, toutes nous ensemble, pour dire, OK, je l'aime assez pour vraiment y aller, puis moi, si je décide d'aller au bat, ben, je vais y aller armé solide, puis je vais être prêt à donner ce que j'ai besoin pour aller le chercher. Mais il n'y aura pas de off-contre-off. Voici, tu veux me le donner, je t'offre ça, et puis rappelle-moi, puis si on a un deal, on a un deal. Mais il ne faut pas que j'embarque dans une surenchère, parce que là, ça peut devenir dangereux.
1: Écoute, François, si tu tiens McTavish en si haute estime, je pense qu'on est en train de devenir meilleurs amis. Je sais pas si t'es au courant, là, mais on pourrait être les deux, dans ce cas-là, être co-président du fan club de Mason McTavish. Je suis content que tu dises ça, parce que cette semaine, on me disait, Greg, c'est un gros risque. Mason McTavish, cette année, ça a pas du tout fonctionné. Avec les
2: ça vous inquiète pas, les gars, savoir que McTavish a été laissé de côté quelquefois par Gilles Canville.
1: La pluie de demain m'inquiète plus que le rendement de Mason McTavish. Je sais pas, François, si tu veux répondre à ça, ben en fait, même si tu veux pas, j'aimerais ça que tu répondes.
0: Ben, je comprends les craintes associées à la gestion qui a été faite de McTavish. Maintenant, moi, j'étais pas dans le vestiaire des Ducks d'Anaheim. J'étais pas dans le bureau des entraîneurs. Je ne sais pas ce qui s'est passé là. Est-ce que Joel Quenneville, c'est le type de joueur qui est pas capable de blairer? Est-ce que Joel Quenneville, qui est un entraîneur qui a une pogne assez serrée, est-ce qu'il a demandé des choses à McTavish que McTavish voulait pas lui donner ou était pas en mesure de lui donner? Ça peut avoir entraîné une relation un peu tendue entre les deux. Mais ça n'enlève pas le fait que moi, personnellement, je l'aime. Mais je l'ai dit tantôt, est-ce que je l'aime trop? J'ai toujours adoré Gallagher. Tout le monde me disait, tu l'aimes trop. C'est drôle, mais il y a bien du monde qui ont broyé pendant qu'ils pleuraient d'investir dans le vestiaire du Canadien la semaine passée. Puis soudainement, ben, on comprend mieux toute l'envergure qu'il représentait pour le Canadien. Il a vieilli, il a ralenti, tout ça. Mais l'individu, ce qu'il représentait,
1: Souvenez-vous
0: les images quand il est allé... À Tampa Bay, il a marqué, c'était dans la deuxième minute, je pense, en début de partie.
1: Ouais.
0: En entrevue, c'était-tu à TVA Sport, je me souviens pas où c'était en anglais. Fini son entrevue, il se retourne. En arrière de lui, tu avais la moitié du club qui était là puis qui l'attendait à bras ouverts.
1: Ouais.
0: Oh, ça. Et ça se monnaie pas. Ça, tu l'as ou tu l'as pas. Et Gallagher, il l'a toujours eu. Et c'est pour ça que ce gars-là, moi, était en très, très haute estime de ma part. Est-ce qu'il coûtait trop cher à la fin? C'est bien sûr que oui, mais ça rentre dans les jeux d'analyse et de négociation. J'aime McTavish, je suis prêt à le prendre, à prendre une chance dessus. Si je me trompe, ben je vais vivre avec parce qu'il se comptera pour un bout de temps. Mais ça fait partie des deals, ça.
1: Ouais, écoute, on vivra avec ensemble. Ça va me faire plaisir. Dernière question, François, qu'il faut te poser absolument parce que c'est une autre information qui est sortie, qu'il y aurait eu des discussions, un intérêt de la part du Canadien pour Alexis Lafrenière. Moi, je ne vois plus de futur à New York pour Alexis Lafrenière. Je sais pas ce que t'en penses et penses-tu que le Canadien devrait s'intéresser à ce dossier-là? T'es peut-être pas la priorité numéro un, là, mais si il voit la possibilité d'en faire l'acquisition.

0: On a-t-il été capable d'identifier d'où c'est sorti cette affaire-là de Lafrenière? Parce que je trouve ça intéressant.
1: C'est Frank Saravalli qui a sorti l'information.
0: Ah, mon ami Frank, OK. Moi, je vais vous dire une chose. Faisons un petit exercice ensemble.
1: Mais même s'il n'y a pas eu de discussion, admettons.
0: Non, mais c'est parce qu'il faut, il faut réfléchir quand on voit des affaires de même arriver. Les joueurs que Kent Hughes est allé chercher, il y avait quoi en commun, ces joueurs-là?
1: Jeune.
0: Oui.
1: C'est un buy-low, si on veut, là, qui est comme un projet, si on veut.
0: Mais c'était des clients de Kent Hughes.
1: Ah, c'est vrai.
0: Ils savaient. Qui a repêché Lafrenière?
2: Jeff Gorton.
0: Avec Bob Roth, qui est son co-directeur du recrutement. Moi, j'ai eu une conversation avec... je ne l'identifierai pas parce que...
3: Il ne veut pas le dire.
0: Non, je ne veux pas le dire parce que ça le mettrait dans le trouble.
1: Parfait.
0: À cause de la Ligue nationale.
1: C'est correct.
0: Mais j'ai eu une discussion avec quelqu'un en autorité dans la Ligue nationale et puis qui m'a fait remarquer quelque chose parce que j'avais dit « Ah ben, tu sais quoi, les Rangers, ils sont probablement trompés avec Lafrenière, c'est premier pic, premier choix universel. » Il me semble qu'à mes yeux, il n'a pas été capable de s'élever à ce rang-là. Et puis, ce que cette personne-là m'avait dit, oublie jamais une affaire. Est-ce qu'il était dans les meilleurs, est-ce qu'il était dans le meilleur environnement pour maximiser son rendement?
1: Bingo.
0: Et puis là, j'ai réfléchi à ça, puis je me suis dit, les Rangers, un club de vétérans, on s'est tourné vers Panarin, on s'est tourné vers Trocheck, on s'est tourné vers Zibanejad, on l'a gardé. Je ne veux pas dire de côté, mais on ne lui a pas donné les mêmes occasions que Slavkovski a eues avec le Canadien. Tiens, je vais faire ça comme exemple. Si Lafrenière a les mêmes, je ne dirais pas privilèges, mais les mêmes opportunités que Slavkovski a eues avec le Canadien, est-ce que le développement de Lafrenière dépasse celui de Slavkovski? Puis là, je sais qu'il y a une différence d'âge, là, mais je parle de progression. Alors, tout ça mis ensemble, considérant que c'est Gorton et Bobrov qui ont repêché Lafrenière à titre de tout premier choix au repêchage des Rangers. Est-ce que ces gars-là pourraient pas se dire « Hey, on le savait qu'il serait bon, on est convaincu qu'il serait encore meilleur s'il était au sein de notre organisation. » Alors, je vous dis tout ça pour dire, je prendrai pas la rumeur de Frank puis dire oh, « Je balaye ça du revers de la main, j'essaie de la comprendre. » J'essaie de comprendre pourquoi. Il y a un agent qui l'a appelé, il a dit ça me rendrait service si tu faisais ça. Puis on le sait que ça marche de même autour de la Ligue, là. Je vous apprends rien. Mm. Hein, c'est donnant-donnant avec des agents, avec des dirigeants. Je veux dire, ça fait partie, la game se joue là. Ça fait ben, plus que 30 ans que je suis là, puis je le sais très, très bien. Rends-moi service ici, m'a donné de l'information là. Mes amis insiders à Toronto, là, c'est leur pain puis leur beurre. Et c'est parfait, c'est comme ça que ça fonctionne. Je suis pas en train de dénigrer leur travail. Au contraire, j'essaie de vous montrer à quel point ça a beaucoup de valeur. Maintenant, si Frank écrit ça, c'est quoi qu'il y a en arrière? Y a-t-il une conversation avec un recruteur qui a dit ben peut-être que s'il sortait de New York puis qu'il allait à Montréal, ça serait le fit parfait pour lui? Ah! Puis là, tu sors la rumeur. Qu'elle soit fondée ou non, mais ça amène de l'eau au moulin. Puis s'il y a quelqu'un qui meurt à quelque part puis qu'on en parle pendant une semaine, ben Frank, il va se frotter les mains puis il va dire « J'ai fait ma job comme ça. »
1: C'est vraiment intéressant, François, puis c'est un dossier qu'on aura la chance de discuter avec toi certainement. En fait, pas plus tard que la semaine prochaine. D'ici là, on te souhaite de prendre ta revanche sur deux cèdres. Merci beaucoup d'avoir été des nôtres. Fais attention à toi, là, François.
0: Je me mets des gants puis je vais aller dormir.
1: Salut à vendredi.
3: Salut François,
1: prochain.
3: Merci.
0: Salut, bye.
1: Au retour, on s'en va à Buffalo, au Combine, où nous attend Marco D'Amico.
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1: Il est en direct du Combine à Buffalo. C'est un plaisir de le retrouver comme à chaque semaine le vendredi. Salut Marco!
3: Salut le paysano!
5: Salut les boys, comment ça va?
3: En pleine forme.
1: Ça va très bien.
3: On pète le feu.
1: Merci beaucoup.
5: On pète le feu.
1: La nouvelle du jour, mon cher Marco, c'est bien sûr ces deux trophées individuels qui arrivent chez le Canadien de Montréal. Ces deux trophées-là qui avaient pas fait un tour à Montréal depuis très très longtemps. Écoute, le Selke à Nick Suzuki. On l'avait dit ici dans le tailgate, mais la Lady Bing qui s'en va à Cole Caulfield. Ouais. C'était vraiment impressionnant de voir la progression de ces deux joueurs-là ensemble avec les Canadiens de Montréal.
5: Ouais, mais écoute, un trophée comme le Selke qui a été est venu à ce monde pour mettre en valeur un certain Bob Gainey avec le Canadien de Montréal se retrouve à nouveau avec le Canadien de Montréal avec Nick Suzuki. Je pense que moi je trouve que c'est un trophée de réputation en partie. Je pense que la réputation de Nick Suzuki cette année a pris une sérieuse coche pour un joueur qui a pas nécessairement joué beaucoup en désavantage numérique. Il a démontré à 5 contre 5 et dans les moments critiques à quel point il était important pour ce club-ci. C'est une des raisons d'ailleurs pourquoi tout le monde milite pour un deuxième centre pour lui donner un peu de break. Mais il a démontré ses capacités de centre cloué cette année. Et pour moi, je pense que c'est exactement le moment pour qu'il arrive vraiment dans son identité. Donc c'était bon pour lui. Puis du côté de Cole Caulfield, je pense que ça démontre aussi un niveau de discipline et de sportsmanship, comme on dirait. Là, c'était vraiment de bon augure. Et écoute, je pense que lui, la prochaine étape, c'est un autre trophée qui commence avec Rocket. Mais il va prendre cet honneur-ci cette fois-ci parce que c'est un joueur qui, même si des fois n'est pas toujours le meilleur défensivement, il va toujours démontrer des bonnes actions. Il n'a jamais été vraiment question de pénalité de paresse. Et c'est peut-être là où ce que le deuxième effort de Cole Caulfield, la façon qu'il démontre l'amour pour ses joueurs, il célèbre les buts de ses coéquipiers plus que ses coéquipiers le célèbrent leur. Je pense que ça démontre à quel point c'est un vrai team player, puis pour moi, amplement mérité ce trophée-là, mais je pense que l'année prochaine, il va viser un peu plus haut pour le Rocket Richard.
2: Voulez-vous savoir ce que je trouve impressionnant, les gars, dans cette équipe-là? C'est que t'as le gagnant du Selke, le gagnant du Lady Bing, Martin Saint-Louis qui a terminé 5e au scrutin pour l'entraîneur-chef de l'année, Ivan Demidov, 2e au trophée Calder, Lane Hudson, 6e au trophée Norris. Oui, il y a deux joueurs qui gagnent des trophées, mais quand tu regardes l'ensemble de l'œuvre, il y a des joueurs qui ont eu des saisons spectaculaires. Et on parle, oui, de Martin Saint-Louis, un jeune entraîneur-chef, mais on parle de 4 joueurs qui sont encore très jeunes chez le Canadien, avec Lane Hudson et Ivan Demidov, qu'on peut jumeler à ceux qui ont eu des très bonnes performances cette année. Et je pense même les deux gars en ont parlé, Marco, à quel point, oui, c'est un prix individuel, mais collectivement aussi, on est vraiment soudés, puis on veut aller chercher le prochain trophée, qui sera éventuellement une Coupe Stanley, là, mais avec le noyau de jeunes joueurs qu'on a en ce moment à Montréal, on peut être confiant pour les prochaines saisons.
5: Ah, absolument. Je pense que Cole Caulfield l'a dit, il serait pas au point où il serait dans sa carrière sans l'apport de Nick Suzuki. Je pense que Nick Suzuki, il ressent un peu la même chose. C'est quand moi j'ai parlé à Ivan Demidov et à son camp, ils ont aussi souligné le fait que cette équipe-là est soudée, très soudée, et que c'est une équipe avec un noyau de championnat. Puis je pense que tu viens d'énumérer tous ces joueurs-là qui ont figuré très haut dans le scrutin de divers trophées. Je pense qu'ils sont vraiment faits ensemble, mais spécifiquement, Cole Caulfield et Nick Suzuki, on va se le dire, là, c'est les OGs. C'est ceux avec qui le club espérait garder une équipe compétitive. C'est les deux avec qui cette équipe-là ont décidé de reconstruire, et maintenant, c'est les deux avec qui cette équipe-là aimerait voir mener cette club vers une autre Coupe Stanley. Donc, pour moi, c'est quasiment une maturation venue d'âge pour ces gars-là. C'est amplement mérité.
2: Hey, réalisez-vous qu'on parle de deux leaders là, qui ont 25 et 26 ans. Deux gars qui sont ensemble depuis plusieurs années. Là, Caulfield est arrivé durant l'année où le Canadien s'est rendu en finale de la Coupe Stanley. Mais deux jeunes leaders qui sont ensemble depuis très longtemps quand même déjà et qui ont seulement 25-26 ans. C'est sensationnel. Là.
5: Ouais, puis de voir à quel point ils se tiennent ensemble, c'était vraiment intéressant à voir. Et le vidéo que la Ligue nationale a sorti, où ce que les deux se sont présentés les trophées sans savoir qu'un gagnait le trophée de l'autre, etc. Moi, j'ai trouvé ça formidable. Puis, encore une fois, c'est un club qui est très, très tight, vraiment tissé ensemble. Puis, moi, ce que j'entends ici à Buffalo, c'est à quel point le monde parle de la chimie de cette équipe-là. Puis, la chimie, c'est pas juste sur la glace, mesdames et messieurs. C'est hors de glace, puis hors glace, cette chimie est très forte entre ces deux-là et le restant de l'équipe.
1: Ah oui, 100%. Puis écoute, quand tu vois une vidéo comme ça, de la façon que le trophée était présenté, ça peut pas être plus Canadien de Montréal 2026 que ça. Avec deux coéquipiers qui rit, qui montre de la bonhomie dans ces remises de trophées-là. C'est vraiment intéressant. Puis avec toute l'équipe qui est là et qui crie aussi fort que ces gars-là, même plus, qui sont en train de célébrer deux de leur leader parce que c'est leur capitaine, mais également Cole Caulfield, qui, on sait, est un gros leader dans ce vestiaire-là. Puis Nick Suzuki ne sera plus jamais regardé de haut dans sa carrière. Là, il fait partie des gagnants du Selke. Il a fait 100 points. Il est allé aux Olympiques. On n'aura pas la discussion. Est-ce que Nick Suzuki va faire partie de Team Canada? Non. Est-ce que Nick Suzuki a sa place là? Est-ce qu'il fait partie des meilleurs joueurs de la Ligue? Je pense que maintenant, là, tout le monde s'est rendu compte de ce qu'on voyait à Montréal depuis longtemps dans le cas du capitaine du Canadien. Marco, sinon, il se passe quoi au Combine avec le Canadien de Montréal? Qu'est-ce que tu vois? Qu'est-ce que tu entends?
5: Ben écoute, je pense que le Canadien de Montréal, à chaque fois que j'en mentionne le club à désespoir, ça commence immédiatement à sourire ou de rire. Donc, ça augure très bien, mais bonne impression. Je sais que on a parlé l'autre jour des questions un peu bizarres ou des épreuves, dirais-je, un peu bizarres, comme pitcher une puck dans une poubelle. Moi, j'ai trouvé ça écœurant, mais de voir à quel point les certains joueurs répondent sous pression avec le marché montréalais comme elle l'est, tu as le droit de vérifier certains trucs. Mais je pense que de toute partie, les espoirs ont aimé leur entrevue avec le Canadien de Montréal parce qu'ils ont été préparés par les agents. Puis c'est une des choses qu'on a entendues ici. Le niveau de préparation de ces joueurs-là était vraiment un haut niveau. Puis je pense que c'est dû en partie à cause du fait que les questions sont tellement compliquées disons, out of the box du côté du Canadien de Montréal.
1: Tu nous as révélé dans un podcast sur le marché, dans un épisode qu'on verra dans les prochaines heures sortir, que Kent Hughes et Jeff Gorton sont pas sur place présentement. Vois-tu ça comme... comment tu perçois ça, toi, que ce soit uniquement le personnel puis la direction en charge du développement des joueurs qui soient sur place et non pas le directeur général et le président des opérations hockey?
5: Ouais, je crois que le monde va subitement sauter à l'idée que c'est garanti que le Canadien va échanger leur premier tour. Écoute, ça se peut très bien que le Canadien échange leur choix de premier tour. C'est 28e, le club veut prendre un step, c'est normal. S'ils étaient capables d'échanger 15e et 16e ensemble, 16e et 17e ensemble, ben 28e, je pense pas que ça ferait mal à une personne. Mais en même temps, je pense que le Canadien de Montréal sont aussi rendus à un stade où ils ont plus besoin d'être aussi hands-on qu'ils l'étaient alors que ce club-là reconstruisait et repêchait dans la première moitié du repêchage, sinon le premier tiers du repêchage. Et je pense que c'est ça qui change la donne. Donc, l'organisation est passée à autre chose. Ils mettent beaucoup plus de confiance sur Nick Bobrov et Martin Lapointe pour prendre les décisions et faire l'évaluation avec le récent de l'équipe de recrutement amateur. Donc, c'est intéressant, j'ai quand même levé un sourcil, mais je me suis dit en même temps, c'est normal, il n'y a pas tous les DG de la Ligue nationale qui sont ici présentement.
2: Oui, mais tu fais bien de le mentionner quand même, puis on va en jaser dans quelques minutes. Là, je ne veux pas venir trop vite au prochain sujet, Marco, mais le Canadien va magasiner, d'après moi, son choix de première ronde quand même. C'est pour s'améliorer.
5: Ouais. Bouleversé si c'était pas sur la table.
2: Exact.
1: Bouleversé, hein? Ah ben d'ailleurs les gars, c'est très très bon tout ça. Ce qu'on va faire, c'est prendre une très courte pause, puis on vous revient dans deux minutes avec Marco. C'est le segment sur le marché, ce qu'il entend à travers la ligue. Puis ça tombe bien.

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1: Hey, je pense que t'as battu un record international de big. Le nombre de fois que t'as dit big en 10 secondes. 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
1: Monsieur Pierre Charles.
3: Bonjour, c'est Pierre.
4: Oui, bonjour, monsieur.
5: Oui, bonjour.
4: J'ai entendu votre publicité à la radio.
1: Oui.
4: Fait que là, nous autres, on vient d'avoir un problème là à la SAC. Ma femme a été pour faire un training avec parce qu'une affaire pratique.
1: Oui, oui,
2: oui, oui.
1: Affaire pratique.
2: Oui.
1: On vous écoute.
4: Puis, ouais. Et puis moi, ma femme, ça fait plus que 30 ans qu'elle conduit, OK?
1: OK, oui. Okay. Monsieur Pierre Charles, vous pensez que vous appelez où présentement?
4: Oh, je sais pas, à une place, je sais pas où.
1: Ouais, vous savez pas où vous appelez présentement. J'ai une question, vous avez attrapé le numéro où exactement?
2: Où le font plainte.
1: Okay. Monsieur Pierre-Charles, un instant, on vous transfère au service à la clientèle, restez en ligne.
6: Oui, on peut prendre votre plainte, monsieur. Qu'est-ce qui se passe, monsieur?
4: Oui, bonjour.
6: Oui, on vous écoute.
4: OK, ben, est-ce que je parle à un haïtien ou un québécois?
6: Québécois, allô.
4: Bon, OK, c'est bon, parce que l'autre m'avait répondu en haïtien.
6: Est-ce que vous préférez parler à un haïtien ou un québécois?
4: Non, j'ai pas de trouble. Non, je vais expliquer l'affaire, là. Ma femme, ça fait plus que 30 ans qu'elle conduit.
1: Un instant, monsieur, on vous met en attente.

0: si une tonne toute belle en quoi dit dans le téléphone là, passer son problème pour gagner avec ménage ou en coup gagner cougnien. Désolé avec situation là, mais nous pas qu'à faire rien mon cher là. Parce que cougnien ou après dans station de radio de sport.
1: Et voilà.
0: Monsieur, vous appelez chez BPM Sport.
1: Ouais, vous appelez chez BPM Sport.
0: Vous êtes trompé le numéro de téléphone.
1: Vous pensez vous appelez où?
2: On a dit le 514-790-0919. Appelez l'avocat.
1: Moi, j'ai une dernière question pour vous, monsieur Pierre-Charles, avant de poursuivre. Et je vous mettrai pas en attente. Est-ce que le Canadien gagne ce soir?
2: J'aimerais ça parce que s'il gagne pas, là, je pourrais pas dormir.
0: Yeah! Yeah! Il veut que le Canadien gagne. On aime ça.
1: Bonne chance, monsieur Pierre-Charles.
0: Bonne
1: salut
0: chance.
1: Votre femme.
0: On espère que votre femme peut conduire.
1: 30 ans au volant.
0: Nous autres, on la laisserait conduire.
1: Let's go! Let's go!

0: j'ai acheté ça quand j'étais jeune.
1: Ben oui.
0: Je mettais du beurre de peanut dessus.
2: Ah ouais, tu faisais des sandwichs avec ça.
1: Un
2: sandwich.
1: Tu prenais pas du pain à la place.
0: Mais parce pour le thrill.
1: Pour le thrill.
0: Mais Ben, un hostie avec du beurre de peanut.
2: Non. On appelle ça un hostie de sandwich. Faut vouloir pour pouvoir. Puis là, on suait. Salutations à Claude Hamelin. Faut vouloir pour pouvoir.
3: Juste venir, Georges. T'avais-tu mon message de texte vocal qui est stressé? Allô? Allô? Allô? Ah. Allô?
0: On est revenu, on a pris une petite pause pendant ton
2: monologue. Faut y aller, Bruno, faut y aller, mais bon match ce soir.

0: C'est original.
1: C'est
0: bon ça.
2: Let's go nos Canadiens là. Comme la gang de USA. La gang à Guérin. Comme tu n'as pas de base. Qui marche toute la base. Bonne game les filles. Let's go.
3: T'as vu combien d'écureuils dans ta vie tu penses?
0: Comment? Je vois des faux packs.
3: Il est nourri.
0: En grignon,
3: non, non, c'est des milliers, là. Je veux dire.
0: Ouais.
3: T'en as-tu déjà vu un chien?
0: Non.
3: Comment?
0: Non, j'ai jamais vu un écureuil.
3: Comment ça se peut, ça?
1: On s'en va vers Martin.
0: Salut, salut Martin. Martin.
4: Pas la piste, l'arbitre. Hey, les boys, je voudrais juste vous féliciter, les trois Gonzo. Hey, vous êtes.
1: Dans cette console-là, elle est analogique.
0: Elle est quoi?
1: Analogique. Tu sais, je veux dire, dans le sens que si.
5: Ah non, mais non, arrête, là.
1: Ah non, mais.
0: C'est comment tu l'as dit?
1: Je sais qu'il y a le mot anal dedans.
3: Ben, c'est parce que Ben, il est bon pour faire des contractions de mots.
0: Il fait exprès.
3: Exprès!
1: T'es un épais. T'es vraiment un épais, Gonzalez. T'es un câble.
5: Chez mon voisin, pervers.
3: Et non, il n'y aura pas d'invitation pour uriner sur mon terrain cette année.
4: Arrêtez de m'aider, là.

0: Moi, j'ai pas de poignet, là. Non, mais écoute, c'est...
1: Montage.
0: Ben, voyons donc, montage.
1: Ben, montage.
2: J'ai pas de poignet.
0: J'ai pas de poignet dans la vie.
1: Montage.
3: 15h22.
0: Un bassin.
3: Pas de...
1: Il a dit j'ai un bassin. Montage, man.
3: C'est sûr, j'en fais. Non, c'est mon troisième.
0: Troisième? En série, tu vas venir au moins un match. Là.
3: Bon, ben oui, c'est certain. Ouais. Mais c'est mon troisième quand même depuis le début de l'année. Mais c'est sûr que j'en fais d'autres.
0: On va manger du brocoli. Pas manger du brocoli. D'après moi, c'est le mâche pet qui a fait ça aussi.
3: Qu'est-ce qui se passe?
0: Ah, il est touché. Il est touché par l'accueil des gens d'hier.
1: Je mangeais une graine qui a pas passé.
0: Ah bon?
2: Je le prends, ton pari. Il jouera pas.
1: Qu'est-ce que c'est, pari?
2: Je sais pas ce qu'on parie, mais je le prends. Il jouera pas avec le Canadien de Montréal.
1: Un char?
2: Non, pas un char. Char, il pas.
0: Un char. Hey, Bob Barker, ça va faire, là.
2: A new car!
3: Méo, qui est toujours à l'écoute, en direct du Mexique.
1: Méo.
3: Méo.
2: Prudence.
0: C'est fun que tu connaisses Méo.
1: Je l'ai-tu sa voix?
0: Ouais.
1: C'est quoi? Ouais. Comment t'appelles une fille qui joue à la crosse?
3: Ouais, c'est ça.
1: Comment t'appelles?
3: Un joueur.
1: Ouais.
3: Un joueur ou une joueuse. Mais
0: c'est pas un crosseur.
3: C'est pas crosseur pis crosseuse. C'est sûr que c'est pas ça.
0: T'sais, hey, toi, mon crosseur. Un joueur de crosse, on dit que c'est un athlète pratiquant la crosse. C'est impossible qu'on l'appelle un crosseur. Ça a pas de sens. C'est sûr qu'on l'appellera pas un crosseur.
1: Amenez un sac d'hostie pour nous donner ça.
0: Ben, c'est classique pour les gens peuvent s'en manger.
1: Mais il en faut pas mal. Un sac rempli d'hostie. Qu'on peut mettre du beurre de pinot de chauffe et des sandwichs.
0: Sandwich. Un hostie sandwich, comme on aime. Ça a l'air qu'il y en a dans les épiceries. Fait que.
1: Ouais, mais là, on n'a pas vraiment le temps.
0: Non, il y a des chips au vinaigre, ça fait-tu? Non.
1: Non, non.
0: Comment?
1: J'ai jamais entendu ça.
0: Mais oui.
1: Tu mets la graine dans le sac par en dessous.
0: Comment, les gars?
1: Je te jure, j'ai jamais entendu ça de ma vie.
0: Honnêtement, je sais pas. Mais non.
1: Avez-vous déjà vu quelqu'un, entendu quelqu'un faire ça?
0: Ah, regarde, ben oui, le popcorn, le monde connaît ça. Ben oui, c'est ça, c'est sûr.
1: Mais j'ai jamais entendu ça, j'ai jamais vu ça, j'ai jamais.
3: C'est une simulation, donc, de popcorn. Il n'y a pas de maïs dedans.
0: Non, il y en a.
1: Mais il dit que le gars fait un trou, met sa graine dedans, puis tu mets sa main dedans, tu pognes sa graine. Hey, franchement, c'est des affaires de film comme ça. Lui, il est toujours dans les affaires de graines. Comme ça. Qu'est-ce que t'as?
3: Non, mais je suis convaincu que ça existe. Qu'il y en a une qui existe. Je vais le faire. Anouk.
0: Non, mais c'est Ross. Pas...
3: Garde. Anouk Ross.
1: Il y en a combien sur Facebook?
3: J'en ai une.
0: T'en as une?
3: Hey, j'ai cinq amis en commun.
0: Ben, c'est je m'excuse. Elle n'a pas changé son nom.
3: Ouais. Attends une minute, c'est une joke, là. C'est une poupée. Ça.
0: Ah.
1: On se voit à la fin, on se voit à Max Schumann. Oui, c'est une poupée, mec, c'est une poupée.
4: Pour revenir à la fusée, c'est ça. Je ne l'ai pas inséré, je te l'ai juste. Non, mais c'est très bien que tu dises qu'il y en a inséré. Non, mais c'est important, c'est pas tant que tu dises. Mais pour vrai, s'il me l'avait permis, je pense que je l'aurais fait.
0: Ben,
4: il n'y a jamais personne dans l'histoire qui a réussi à convaincre Georges de s'insérer quelque chose dans les fesses à part moi. Fait que là,
0: c'est la presse allemande qui a été à l'origine de tout ça. Il y a une théorie qui dit que il y a des sauteurs à ski qui se feraient des injections d'acide hyaluronique. Et ça ferait épaissir leurs membres. Et donc, ça donnerait une plus grosse surface pour les sauteurs à ski pour comme avoir une amplitude et une vitesse plus grande. C'est complètement fou.
1: C'est allé aux Olympiques? Représenter Haïti?
0: d'après moi, tu as de bonnes chances de monter sur le podium.
1: Je te présente à Haïti, puis j'y vais.
0: C'est une médaille, ça, Georges. C'est une médaille.
3: C'est parce que toi, tu vas pogner dans le vent.
0: Il ira sur la lune.
3: Il ne descendra plus. Mais où est-il passé?
0: I can fly!
5: Avec Whisky, Olivier, là. Olivier, comment il s'appelle la chose, là? Les deux YouTubers, là. Allô? Allô? Arrêtez
1: de m'aider,
5: là.
1: Hé,
5: monsieur
1: Bigfoot,
5: j'ai gagné
1: un
5: médaille d'or
1: au basketball.
5: Ben,
1: pour la médaille d'or pour Pascal Colin! Come on!
0: Chante, Pascal!
1: Yeah, chante, Pascal! Chante, Pascal, come on!
3: Chante, Pascal!
1: Chante, Pascal, chante! Là, là, là!
3: Ah! Ouh!
0: Yeah!
1: Bravo, bravo! T'as une meilleure note que moi! Bravo, Pascal!
0: Tu l'as eu, hein?
1: Tu l'as eu, Pascal!
0: Bonne série dans la NBA, Pascal, aussi, pour
1: salut, Pascal! Pascal!
5: Merci!
1: Ouais. Il a gagné l'or!
0: Les Raptors, ce soir, là, quand même, contre Cleveland.
3: C'est quoi le show? Qu'est-ce qu'on anime au juste? C'est quoi ce show, là?
1: OK, continue, ben.
3: C'est ça.
6: Non, non, non, ça allait demander. T'es-tu Patrick Gagné? Il dit oui.
1: Ouais, je suis un big, big.
6: Non, il n'y a pas de big, genre.
1: Je crois, big, je t'en crois pas.
6: Je
1: crois pas.
6: Je suis dans la tête de mes deux gars. Puis là, j'ai demandé, je peux-tu prendre une photo avec toi? Il est venu rouge comme une tomate. Il dit pas
1: big,
6: pas
1: c'est, de big, c'est impossible.
6: Il y avait des Nike rouges d'un pied, en culotte d'éducation, vertes d'un pied, puis ça tue verte sur la tête.
3: Elle était pas. Elle était verte, hein?
6: Elle était verte!
1: Le porc, c'est un animal sale, big. Il mange ses excréments, c'est pas une bonne viande à manger.
3: Mange ses excréments,
1: ouais. Ouais, c'est.
3: Mais on dit que c'est l'animal le plus intelligent après
1: oui,
3: le chien.
1: Mais il mange quand même ses excréments. Il mange, ça mange n'importe quoi.
3: Il n'y a pas si intelligent,
0: pas intelligent que ça, hein? Ah hey, oh oui, un porc. Oui, oui, ça a un cerveau très développé. Oui, ça mange sa marde.
1: Fred est allé. Essayer, Fred est allé, confié, qui aimerait ça essayer à Chopin. Faut pas être gêné dans la vie, puis devant des milliers de personnes, de dire ce qu'on aime.
0: Moi, je suis désolé, Fred, mais avec la taille, j'ai vu l'engin. D'après moi, ça te redonnait la vue, ça. Man,
1: ça c'est montage, montage de l'année, montage de la décennie, montage du centenaire.
0: Tu savais que c'est comme ça qu'on fait les bains fourrés également?
3: Comment? Avec de l'air comprimé?
0: Ouais.
1: Attends, quoi?
0: Les bains fourrés à.
3: Tu sais, les bains fourrés. À costard ou.
0: J'avais un de mes chums qui travaillait au Dunkin' Donuts à l'époque.
1: Ah, oh, putain, mais fourré combien les beignes?
0: J'en ai fourré en sale des beignes au Dunkin' Donuts. On rentrait là, et là, tu mettais le donut. Regarde, c'était une pin de même. Là. Tu rentres le donut dedans, puis t'appuies sur le bouton. Là, ploup, ça remplit.
3: Ça fourre le beignet.
0: Isabelle qui résume bien la situation. Georges, arrête de pousser. Quand ça rentre pas, abandonne.
1: Si je faisais ça, là. Si je faisais ça, Isa, là.
3: Va pas là.
1: Un 49-year-old virgin.
0: Va pas là.
1: Pourquoi tu.
3: Non, c'est correct.
1: Mangez ça,
3: c'est ça. C'est toi, cette sti de bout-là qui m'énerve. De me faire la sti de morale à chaque sacrement de midi. J'en ai plein le cul. Je vous le dis, j'en ai plein le cul. Go Avalanche! Ah, oh, sac!
0: Ben, on t'aime, mon Ben. Donne-nous un câlin.
1: Hé, Armée, envoyez de l'amour à Ben, là.
0: Ben oui.
3: Envoyez de l'amour. Sacrez-moi patience avec mon lunch. Et demain, vous allez m'envoyer de l'amour. Sacrez-moi patience avec mon hostie de lunch! C'est clair?
0: Si on rentre en onde et que tu continues à faire la sirène, je la crise dans le mur. C'est ça que je t'ai dit. Je t'ai dit ça hors d'onde.
1: Fais-le. Je te laisse le faire. Fais-le.
0: C'était une manière de parler, genre.
1: Fais-le.
3: Tu me tends.
1: Ah oui, fais-le.
0: Tu veux-tu le faire ou tu veux
1: le faire? Pêche-le dans le mur.
0: T'essayes-tu de me chercher ou...
1: Pêche-le dans le mur, vas-y.
0: Tu veux que je la crisse dans le mur?
1: Ouais, vas-y.
0: Arrête de le faire. C'est désagréable. Tout le monde l'a dit que c'est désagréable.

0: Quand on est assis à table, on peut-tu manger un asti?
1: J'en ai pas,
0: ils
1: mais.
0: Ils en ont pas laissé?
1: Non, ils en ont pas laissé.
0: Caline. Moi, j'aurais voir la tabarnak, puis j'aimerais manger une coupe entre les games.
1: Je dois te dire une chose.
0: C'est vrai? Ils sont dans les calices, les hosties, tu savais? C'est vrai?
1: Oh, man.
2: T'as compté un but avec ton cul, Georges, quand tu joues les Canadiens?
0: Non, Big.
2: T'as le pote, t'avais dévié ses
0: Big, clubs, Big,
2: là.
0: Big. Le seul but que j'ai marqué avec le Canadien, je m'en souviens, parce que c'est le but que j'ai marqué pour Haïti.
1: Haïti, ouais.
0: Puis c'était pas avec mon cul que j'ai marqué, c'était avec mon bâton de hockey, j'ai shoté dans le net. Tu peux voir la reprise sur YouTube. Non, non, non, il y en a juste un. C'était avec mon bâton, pas avec mon cul. T'es pas là pantoute.
2: Ben voyons, il y avait un...
0: Mais non, j'en ai marqué juste un avec mon bâton. Hey. Estine, t'as pas avec moi.
1: Il t'obstine sur ton propre but, laisse-le parler.
0: OK, Big, t'as fait plaisir. Oui, j'ai marqué avec mon cul, t'es content?
2: Mais non,
0: j'ai marqué avec mon cul, Big, j'ai marqué avec mon cul, j'ai marqué avec mon cul, j'ai marqué avec mon cul.
1: Ça finit quand, le curling? Je savais pas que c'était un marathon de curling, les Jeux olympiques. Honnêtement, hey, y'a Duncan, la crise de médaille.
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4: C'est vraiment un plaisir d'aller le retrouver encore une fois au Combine à Buffalo. Puis c'est bon qu'il soit là parce que il y en a des affaires qui sortent cette semaine aux quatre coins de la Ligue nationale. Marco, tu vas toujours bien?
5: Toujours bien.
4: Excellent. Écoute, Marco, ça a eu l'effet. J'ai hâte de voir comment tu as vécu ça, toi, cette annonce-là qui est arrivée d'Elliot Friedman, qui a mentionné hier après-midi que Dylan Larkin, le capitaine des Red Wings de Détroit, avait demandé une transaction. Comment ça s'est passé au Combine, tout ça?
5: On dirait, s'il y aurait une annonce de guerre un jour, puis que tout le monde recevrait un message et que tout le monde se lèverait la tête en panique, c'est un peu ça qu'on a vu ici. Parce que
4: ah ouais, à ce point-là?
5: Aïe, aïe, qu'est-ce qui se passe? T'as-tu vu ci? T'as-tu vu ça? Il y avait des DG dans la place aussi, donc c'était assez intéressant, dont un qui serait fixé dans une des équipes spéculatives auxquelles Larkin pourrait atterrir. Donc Bill Guerin qui était dans la salle en même temps, puis tout le monde qui le regarde. C'était heureusement que lui s'est pas rendu compte que qu'est-ce qui se passait, mais toujours tout le monde autour de lui ont vu la nouvelle et se disait ben s'il a parti quelque part. Puis là, la spéculation a commencé, puis le monde a essayé de s'informer. On a pu avoir certaines informations du côté de pas directement des Red Wings de Détroit, mais d'un giron des Red Wings de Détroit, qui ont confirmé le fait que oui, bel et bien, il y a eu une demande d'un changement d'air et qu'ils vont étudier la situation, mais rien confirme qu'il va y avoir une transaction imminente pour le moment.
6: Maintenant, quelles sont les équipes qui pourraient s'intéresser, Marco, à Dylan Larkin? Hier, on a parlé en onde, on énumérait notamment le Wild du Minnesota, le Canadien de Montréal, évidemment, est dans le lot, là, quand même, faut en parler, même si c'est un rival de division, et que Larkin est un joueur américain, est-ce qu'il voudrait rester aux États-Unis? Mais quelles sont les destinations possibles, à ton avis, pour un gars comme Dylan Larkin?
5: Ouais, mais oublions pas que Dylan Larkin est moitié canadien, sa mère est canadienne, donc c'est pas la fin du monde non plus, mais suffit, pour moi, je crois, de gagner avec ses amis. Cole Caulfield est un bon ami du côté de Dylan Larkin depuis des années. Ils s'entraînent ensemble. Donc, c'est une option, oui. Mais je crois fermement que ça serait le Wild du Minnesota ou les Blue Jackets de Columbus, selon moi, qui seraient peut-être des cibles plus réalistes vu le niveau d'amitié avec Quinn Hughes et la familiarité avec Bill Guerin, mais aussi du côté de Columbus avec son ancien conchambreur au Michigan et un de ses meilleurs amis, Zach Werenski. Donc, c'est là où ça devient intéressant, mais il y a plusieurs autres clubs qui ont été mentionnés ici qu'on souligne davantage dans l'épisode de Sur le marché qui reste de sortir dans très peu de temps. Mais ça va être un dossier chaud parce que tout le monde est immédiatement dans le contexte. Oh, il s'en va à telle équipe, quelle équipe qui va transiger, ça va être quoi le package? Moi, ma question, c'est simplement, mesdames et messieurs, Steve Eiserman va-tu laisser son joueur partir ou est-ce qu'il va émuler un de ses anciens rivaux en Joe Sakic et prendre son temps avant de faire une transaction, parce que on a vu des demandes de transaction être ignorées carrément pendant 18 mois avant de se faire exaucer. Donc, j'ai hâte de voir la stratégie du côté des Red Wings de Détroit.
6: Alors, tu penses que ça pourrait être plus long que prévu, là? Tu penses pas que nécessairement que c'est un dossier qui va se régler dans les prochaines semaines?
5: Je dis que la possibilité est beaucoup plus ouverte pour que ça prenne du temps,
6: okay,
5: que dans d'autres situations où on a vu des demandes de transaction, simplement à cause des personnages inclus dans la discussion.
4: J'ai vraiment l'impression, moi, qu'il a joué son dernier match avec les Red Wings. Mais ça, c'est mon impression à moi. Là. Hey, imagine,
5: très bien.
4: Le capitaine demande un échange, puis le directeur général, qui est déjà sous pression, prend son temps dans une année qui est vraiment importante. Hey, si Red Wings manque les séries l'année prochaine, Marco, là.
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0: épisode 33 du podcast Radar. Content de vous retrouver encore une fois cette semaine. Cette semaine, on le fait seulement en deux parce que Hugo est en vacances, mais content de l'avoir avec moi. Salut Olivier Paiman.
1: Salut Deso, comment ça va?
0: Ça va super bien.
1: J'ai hâte à notre épisode d'aujourd'hui. On a beaucoup, beaucoup de bons stocks. Je pense que les gens vont aimer ça. On a mis notre petite épice de Radar à quelque chose de normal. Mais là, on a mis notre épice, là, ça va être relevé.
0: Ouais, parce qu'au final, c'est un sujet qui est quand même traité beaucoup. Évidemment, une fois que le Canadien est éliminé, il y aura toujours les bilans, mais on va essayer d'amener ça à notre source, à nous, et on va avoir beaucoup de plaisir. 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
0: 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Allez, j'ai des noms ici de tous les joueurs du Canadien de Montréal. Je sais pas si on va avoir le temps de tous les faire.
1: Okay.
0: L'objectif, c'est de parler quand même avec un bon rythme. On veut faire ça rapidement. On veut que ça soit punché. On veut s'amuser avec ça. Mais on pourra peut-être pas le temps d'en faire 30. Il y a eu beaucoup de joueurs qui ont fait des allers-retours, etc. Fait qu'on fait ce qu'on peut. Puis on y va au hasard et on y va comme ça. Premier joueur qu'on a aujourd'hui. Slafkovský.
1: Oh!
0: Intéressante.
1: Pour moi, c'est la saison de la confirmation pour Slafkovský.
0: J'aime ça.
1: Parce que rappelle-toi, il y a quelques mois, même sur cette propre émission, là, les gens, ils continuent à débattre. Est-ce que ça aurait dû être lui le premier choix? Ça aurait-tu dû être Logan Cooley,
0: bon
1: Connor Gauthier?
0: Bon point.
1: Pour moi, aujourd'hui, il n'y a plus aucun doute. Je comprends, Lennotin va être le meilleur joueur de la QV, là, mais Slafkovský, je le prends devant tous les autres qui sont sortis en première ronde parce qu'il a prouvé plusieurs choses. Premièrement, il est capable d'être un joueur constant. T'sais, il y a peut-être quelques moments dans l'année où il en a arraché, mais il y avait pas de « il est bon un mois, il est mauvais pour un autre ». Il a été bon de A à Z. Et il a montré aussi qu'il est capable d'être bon, pas juste avec Caulfield et Suzuki.
0: À la remorque d'un trio.
1: Exactement. Il a montré qu'il est capable d'être le pick-up qui tire les autres.
0: Exact.
1: Et ça, j'ai trouvé ça extrêmement encourageant pour la suite.
0: Pour moi, ça a été un point tournant dans la saison lorsque Martin Saint-Louis a décidé de démanteler son premier trio, de l'envoyer en lui disant « ceci n'est pas une punition ». Ceci est un mandat. On espère que tu sois en mesure de faire fonctionner le deuxième trio. Et ça a été le cas. On a vraiment eu l'impression que ça a été une planche de salut pour Juraj Slafkovský, qui s'est propulsé vers un autre niveau à partir de ce moment-là.
1: Ouais, parce qu'il a montré qu'il est un joueur beaucoup plus polyvalent qu'on le pensait. C'est pas juste un attaquant de puissance nord-sud. C'est quelqu'un qui est capable de transporter la rondelle en zone neutre. Quand il a joué avec Demidov et Kapanen notamment, c'est quelqu'un qui a un tir qui est dévastateur, qui a des habiletés en tant que fabricant de jeu, des passes no-look. Des fois, on dirait qu'il avait des yeux derrière la tête. Wow. Super impressionnant.
0: Par contre, par moments, ça, là, des passes à l'aveuglette. Là.
1: Oui, je le sais, mais au moins, il a montré qu'il a le talent de le faire.
0: Ouais, c'est sûr.
1: Et ajoute à ça aussi des responsabilités défensives qui ont commencé à venir vers la fin de la saison, protéger des avances en fin de match.
0: Bon point.
1: On voyait pas ça en lui, peut-être, plus tôt dans la saison ou dans les dernières années. Là, il a montré qu'il est capable de le faire. Moi, là, Slafkovský, j'ai adoré sa saison.
0: Ah, c'est vraiment un excellent point que tu soulèves à la fin. On lui faisait confiance pour fermer des rencontres. Et ça, c'est une bonne chose. Avec un gros gabarit, ouais, quand même, là, d'être capable d'être utilisé en shutdown, c'est bon, ça.
1: Et pour conclure ça, il le fait dans un contexte où il y avait des vraies attentes de placer envers lui. C'était la première année de son contrat de 7,6 millions de dollars par saison. Tu peux faire ce que tu veux pendant ton entente recrue, tu coûtes rien, c'est pas grave. Quand on paye les gros bidous, quand il y a de la pression sur toi, est-ce que tu es capable de répondre? Il le fait. Mon seul questionnement, c'est par rapport aux séries. On a senti qu'après la série contre le Lightning, peut-être que c'est après toute la saga avec son combat, le coup de Crozier, tout ça, qu'il a peut-être régressé. Est-ce qu'il était plus craintif? Je le sais pas, peu importe. Là, la prochaine étape dans l'évolution de Slav, ça va être d'être un gars constant en séries éliminatoires.
0: Ouais, il n'est pas le seul, mais il nous a un peu laissé sur notre appétit.
1: Hey, rappelle-toi la première game, bam, tour du chapeau, on pensait que...
0: Tour du chapeau en avantage numérique, ceci
1: oui,
0: dit. Faut pas
1: oui,
0: l'oublier parce
1: oui,
0: que cette production-là, elle était présente. Puis il n'y a pas des mauvais chiffres nécessairement en série, mais beaucoup d'avantages numériques.
1: Ouais.
0: Ça va en prendre plus à 5 contre 5. Ils l'ont fait toute la saison. Ils sont encore jeunes. Je suis pas inquiet pour le futur. Alors voilà, un premier joueur in the book. Prochain joueur, ouf, on n'aura pas du tout le même discours. On y va avec Samuel Montembeau.
1: Hey boy. La plus grosse déception chez le Canadien cette saison, Montembeau. Il y a pas beaucoup de joueurs à travers toute la ligue, même je dirais que leur étoile a autant pâli de passer d'être un candidat à être sur l'équipe canadienne à te faire tasser par Jacob Fowler et Jakob Debeche.
0: À un point que, honnêtement, on était dans une situation d'urgence à un certain point.
1: À un certain moment, là, la possibilité était réelle que le Canadien rate les séries parce que Montembeau faisait pas la job.
0: Exact.
1: Puis ils lui ont donné beaucoup de chance pour se relancer. Mais trop même, je dirais.
0: Je dirais pas trop.
1: Ben,
0: je
1: pense que... au moins six là, des dernières chances qu'ils lui ont
0: donné. À un certain point, je pense que c'est normal quand t'as un gardien de but qui est identifié numéro un avec deux plus jeunes, d'essayer de le relancer. Là où est-ce que moi, ça m'a dérangé, c'est au début de la saison, Debeche avait eu quelque chose comme 5-6 départs rapprochés en octobre et des victoires.
1: Ouais,
0: et on l'a sorti du filet pour ramener Montembeau. Ça s'est pas bien passé. Et finalement, quand on a ramené Debeche contre les Devils, c'est fait pour ouvrir. Mm-hmm. Et là, on s'est retrouvé que, oh boy, là, on n'a plus confiance en aucun des deux gardiens. Là.
1: Parce qu'il y a eu ça. Après ça, tu as eu le rappel de Fowler. Il a été renvoyé à Laval. Il est revenu pendant un petit passage. On était comme, ah, peut-être qu'il y a de quoi. Non, il a régressé par la suite. On a congédié le coach des gardiens. On a fait rentrer Marco Marciano. On lui a donné une autre chance. Finalement, non, il nous a encore déçus. Peut-être qu'on a compris dans le bilan de fin de saison que Montembeau est pas arrivé dans la meilleure forme possible au camp, parce que là ça a été comme un point quand même sur lequel on a mis un gros accent pendant le bilan de fin de saison, de comme, ah là il est dans la forme de sa vie.
0: Okay, ouais,
1: mais
0: on a fait,
1: il était dans quoi avant?
0: On a fait un détour pour dire cette phrase là du côté de l'état-major. Ouais, je l'ai interprété comme
1: pour moi là, à 95% de chance, même 95% de chance, je dirais c'est fini pour lui à Montréal.
0: 95? Ouais. 100%.
1: Ben,
0: aucune chance. Zéro.
1: Dis jamais ça. Tu peux jamais dire ça.
0: 100%.
1: Tu peux pas dire ça. Tu sais jamais ce qui va arriver. Mais je suis d'accord. En fait, non. Tu sais quoi? Je suis d'accord avec toi, là. Parce que même dans l'éventualité où, là, par miracle, t'as le joueur parfait que tu veux aller chercher, disons, le fameux deuxième centre, puis la seule façon de faire son acquisition, c'est d'échanger Fowler ou Debeche, t'as pas le choix d'échanger un des deux, là. Disons, t'es dans cette éventualité-là. Même là, je pense pas que tu peux ramener Montembeau. Tu irais signer un vétéran sur le marché des joueurs autonomes ou peu importe.
0: Même là. Puis même on...
1: Il y a besoin de passer à autre chose.
0: Moi, on m'a confirmé quelque part à la fin de la saison que Montembeau s'était fait dire que c'était terminé avec le Canadien, puis qu'on allait essayer de travailler avec lui pour qu'il soit heureux pour la suite de sa carrière.
1: Viens-tu juste de sortir un scoop?
0: Ben, c'est pas un scoop. Tout le monde avait coaché ça. Je veux dire, ça fait trois semaines qu'il est sur le banc ou peu importe. Tout le monde savait là, que Montembeau s'est terminé.
1: Pierre Lebrun sort de ce corps. Ah, dis-moi, on m'a dit.
0: Mais moi, on m'a confirmé ça. J'ai comme, on pourrait dire que j'ai des informations. Non, mais c'est pas des informations, honnêtement. C'est juste logique. Puis le gars à 3,15, honnêtement, c'est pas un énorme salaire.
1: Quelqu'un va lui donner
0: c'est seulement un an. On n'aura pas besoin de payer pour sortir Montembeau. Il sera pas racheté. Il y a quelqu'un qui va s'essayer sur lui, j'en suis convaincu.
1: Il est capable d'être un gardien top 64 dans la Ligue.
0: Assurément. Cela dit, ça va nous prendre un autre gardien de but. Des capots qu'à connaître. On aura besoin d'un vétéran au cas où que on ne pourra pas nécessairement juste se fier. T'sais, oui, Alexis Cournoyer, oui, Volokhin, oui, Quentin Miller, oui, Vic Vanax. Il y en a plein, Radkov. Pas personne qui est pareil.
1: Tu as besoin d'un gardien d'au-dessus de 25 ans quelque part dans l'organisation.
0: Exactement. Là. Ça va prendre ça. OK, pour Montembeau, pas mal moins élogieux dans ta affaire. Ah, regarde, tu vois, parlant de gardien. Debeche de ce côté-ci.
1: Pour moi, c'est la surprise de la saison. T'sais, Debeche avait été surprenant. L'an passé, quand il était arrivé autour des fêtes, ça avait été, je dirais, le point tournant de la saison du Canadien en 2024-2025. Mais là, cette saison, de voler le filet à Montembeau, puis de le faire dans des circonstances que c'était pas facile non plus. Là. Je veux dire, le yo-yo constant. Pendant un bout, on pensait qu'il allait être envoyé à Laval, là, au retour des fêtes. Finalement, c'est Fowler qui a été renvoyé. Tu sais, il a mérité, là. Il a gagné ce poste-là de numéro un de Debeche. Puis en série, je veux dire, il a été sensationnel.
0: Incroyable. Honnêtement, là, à chaque fois qu'il y avait une belle performance, je me disais, OK, mais là, il va craquer, tu sais. OK, mais là, le compte de feu va prendre fin, ça va le rattraper, tu sais. Il se tient sa tête. OK, mais là, contre Buffalo, ce sera différent. Non, il a toujours été présent. Il abandonnait pas. Puis même quand le Canadien jouait vraiment mal contre les Hurricanes,
1: on pouvait
0: quand même identifier Jakob Debeche comme un de ceux qui se présentaient pareil.
1: Ben, il y a eu deux games qui sont allés en prolongation, puis c'est majoritairement à cause de lui.
0: Assurément.
1: Sinon, cette série-là, ça aurait été encore plus expéditif.
0: Et puis oublie pas qu'à travers ça, cette année, dans le ménage à trois, il a été placé sur la tablette. Là.
1: Il n'a pas joué pendant comme deux semaines, pendant un bout. Ou il avait joué une game en un mois.
0: Il a genre eu un départ en un mois. Là.
1: Ouais.
0: À un certain point qu'on se demandait, sera-t-il renvoyé à Laval? Parce qu'il n'était pas obligé de passer par le balotage.
1: Est-ce que c'est le gardien de l'avenir de l'équipe? Le gardien numéro un quand ils vont gagner la coupe? Moi, je suis moins sûr de ça.
0: On sait pas.
1: On sait pas, mais pour le moment, le Canadien a un bon jeune tandem de gardien de but. Puis Debech, il va commencer la prochaine saison en pôle pour le titre de numéro 1. Mais si ça va être 50-34 le split là, ou 45-39, là, ça va être assez serré.
0: Ouais, peu importe. Une chose est certaine, on n'a pas besoin de se poser ce genre de questions-là. Les deux sont sous contrat, les deux sont sous contrat à petit salaire. Les deux, je fais référence à Fowler, évidemment. Laissons-les jouer. Donnons-leur la chance de prendre le ballon et de courir avec. C'est puis celui qui sera... ils auront chacun leur match. Puis si à un certain point, il y en a un que sa moyenne augmente puis l'autre, sa moyenne diminue, ben parfait, on a notre candidat puis t'es le numéro un jusqu'à preuve du contraire. Puis amusons-nous avec ça cette saison. Et on se reposera cette fameuse question-là d'étiquette de numéro un en avril prochain lorsque le Canadien, on l'espère, s'apprêtera à commencer les séries éliminatoires. OK, on s'en va en défensive avec Mike Madison.
1: Grosse saison pour Mike Madison. Ça a été, en termes de temps de jeu, le défenseur le plus utilisé par l'équipe. Est-ce qu'il est un peu surutilisé, Mike Madison?
0: Oui.
1: Probablement.
0: Oui. Mais est-ce qu'on est obligé de le surutiliser?
1: Bah oui.
0: Parce que c'est pas comme si on faisait exprès pour le surutiliser puis qu'il y avait d'autres personnes qui pourraient nécessairement prendre les responsabilités. Là.
1: C'est que c'est le gars qui est le plus apte à affronter les meilleurs attaquants de l'autre côté puis à manger le plus de minutes possible en désavantage numérique. Quand tu veux protéger une avance, si ça... T'as comme pas le choix, mais il fait vraiment bien. Ben, il fait bien.
0: Il fait vraiment bien. Faut reconnaître qu'honnêtement, il est solide. Là. Pour le temps de glace qui est sur la glace, c'est juste qu'à la fin, je trouvais qu'il faisait plus de revirements. On revoyait un peu plus l'ancien Mike Madison qui me faisait un peu pogner les nerfs. Là. Mais de façon générale, il faut être capable de reconnaître que s'il a connu une saison exceptionnelle, puis avec sa nouvelle entente de 6 millions par année, honnêtement, ça va être un bon contrat pour le Canadien pour les prochaines saisons.
1: Là. Ouais, vraiment. Là, t'sais, un hometown discount. Je pense que si Mike Madison était devenu agent libre là, le 1er juillet, il aurait pu avoir 2-3 millions de dollars de plus par année.
0: Prends-tu Mike Madison ou tu prends Darren Radish?
1: Ah, je prends Madison.
0: Regarde bien le contrat que Radish va signer le 1er juillet. Tu vas avoir la réponse à ta question.
1: Exact. Ah non, c'est un Québécois en plus, un leader dans cette équipe-là. Un des seuls vétérans. J'ai l'impression quand même que plus son contrat va avancer, plus son rôle va être réduit. Mais c'est quand même quelqu'un qui a eu beaucoup de critiques dans les dernières années. Il y en a beaucoup moins maintenant.
0: Rôle réduit, c'est pas impossible. Cela dit... Madison est un joueur extrêmement en forme. Il a déjà gagné là, les compétitions à l'interne là, de joueur le plus en forme du groupe. Et un joueur qui a un coup de patin tellement fluide. Donc, c'est quand même une combinaison pour bien vieillir. C'est pas comme un joueur qui patine plus lourd ou qui a peut-être pris moins soin de son corps. Quand même encouragé pour la suite des choses de Madison. Puis honnêtement, encore une fois, chapeau à lui. Mmh. Un joueur qui évolue en avantage numérique, qui s'est fait tasser et maintenant qui est un pilier du désavantage numérique, Madison. OK, parlant d'avantage numérique, ça va avec le marqueur de 50 buts, Cole Caulfield.
1: Quelle saison! T'sais, ça se peut que quand on regarde la saison de Cole Caulfield 2025-2026 à la fin de sa carrière, ça va peut-être avoir été sa meilleure. Je veux dire, marquer 51 buts, c'est exceptionnel. Le premier depuis Stéphane Richer à le faire. Une courte liste dans l'histoire du Canadien. T'sais, beaucoup de gens disaient Cole Caulfield, c'est le meilleur marqueur de 40 buts à jamais avoir marqué 30 buts. Là.
0: Exact.
1: C'était quand même un dicton quand même commun chez certaines personnes.
0: C'était
1: factuellement vrai.
0: Ouais.
1: Avant la fin de la saison dernière, là, il a prouvé que c'est un marqueur de 50 buts, il est capable de le faire.
0: Il faut pas se laisser avoir par ce goût amer qu'on a un peu en bouche. C'est un peu la même chose que Slafkovski qu'on parlait tantôt. Là. Ça s'est mal terminé. C'est vrai, ça c'est un fait. En série éliminatoire, il n'a pas livré la marchandise. Ça arrive, là. Le premier trio des Hurricanes aussi n'a pas livré la marchandise. Alex Stock avec les Sabres n'a pas livré la marchandise. Il y a des joueurs avec le Lightning. On en a vu tout au long des séries du Canadien, des gros canons qui n'ont pas été en mesure de produire. Mais à Caulfield, de ne pas conserver cette étiquette-là sur lui et que dès l'année prochaine, il soit en mesure de changer la narrative et de prouver qu'il est capable de générer autant en saison régulière qu'en séries éliminatoires. Puis moi, Ali, je suis pas inquiet par rapport à ça. Ça t'inquiète-tu, toi?
1: Non. Tu sais, il a montré pendant l'année qu'il est capable de marquer des buts importants. Combien de buts étaient des buts égalisateurs, des buts pour prendre les devants, des buts gagnants. La majorité de ses buts ont pas été marqués à 5 contre 4. Là. Ça a été fait à 5 contre 5 ou à 3 contre 3, peu importe. Fait qu'il a montré qu'il est capable d'aller chercher le but. moi, j'ai l'impression que le premier trio du Canadien en série, c'était peut-être plus un effet de... Ils ont été surtaxés tout au long de la saison. Ils ont peut-être un petit peu frappé un mur. Puis c'est ce qui a joué contre eux. Et que l'an prochain, si jamais on est capable d'avoir plus de profondeur tout au long de l'année, ils vont arriver plus frais rendus en série. Puis ils vont avoir appris aussi. Là.
0: Mm-hmm. Oh ouais, je pense que oui aussi. Et Caulfield va continuer à terroriser les gardiens de but adverses. Mm-hmm.

0: pas sûr, top 15. Puis là, aux dernières nouvelles, il a dépassé des gars comme Braden Point, mm-hmm. il a dépassé des gars comme Sebastian Aho, il a dépassé des joueurs vraiment. Il est rendu à un autre niveau, Nick Suzuki.
1: Il a joué aux Olympiques pour le Canada.
0: Oui, effectivement. Il n'a pas eu un rôle majeur, cela
1: non,
0: dit.
1: Non,
0: là.
1: Non, non.
0: Il a marqué un gros but.
1: Ouais.
0: Mais au-delà de ça, ça reste vraiment la colonne vertébrale du Canadien de Montréal dans toutes les facettes du jeu, autant dans la chambre que sur la glace.
1: Puis tu sais, on parle beaucoup du premier trio qui a été décevant en série. Lui, ça a été celui qui a été le moins décevant. Je dirais pas qu'il y a eu des séries exceptionnelles, Suzuki, mais il a pas été mauvais non plus. Beaucoup plus constant. C'est un joueur qui est tellement efficace. Apporte beaucoup de momentum à l'équipe. Mais tu sais, en tout cas, il est utilisé à toutes les sauces. Avantages numériques, désavantages numériques.
0: Mais ça va nous prendre un deuxième centre pour l'épauler.
1: Ça, c'est sûr. Tu sais, clairement, c'est un gars qui a été surtaxé pendant la saison. T'aimerais qu'il joue un petit peu moins. Oui, Oliver Kapanen, ça a été une belle histoire.
0: Ouais.
1: Mais il y a eu ses limites, on va en parler dans pas très longtemps, quand j'imagine. Piger, là. Mais là, Nick Suzuki, il est arrivé puis il fait partie de l'élite de la Ligue nationale, il n'y a plus de doute.
0: Ah, aucun doute là-dessus. Aucun doute là-dessus, il fait partie des grands joueurs de cette ligue-là. Quand on reste en attaque avec des membres du top 6, on va avec mon préféré, Ali, on retrouve Ivan Demidov. Première saison complète pour lui, qui a quand même récolté plus de 60 points.
1: Ouais. Tu sais, c'est comme si... Le gars, il a fait 62 points en jouant avec bof.
0: Puis à Jean-Jacques.
1: On est comme même pas tant impressionné. C'est comme si on l'a pris pour acquis, Ivan Demidov. Ouais.
0: Et pourtant, je veux dire, 60 points, on regarde dans les dernières années, les années récentes du Canadien de Montréal, il y a des vétérans qui faisaient même pas ça.
1: Ouais.
0: Tu sais, David Dernay, as-tu déjà fait 60 points à Montréal? Pense pas, tu sais.
1: Tu sais, le gars, il est arrivé avec des attentes qui étaient là, puis il y a eu une saison là. Il a fait exactement ce à quoi on s'attendait de lui, même si il y avait énormément de pression pour lui. Là. Je veux dire, tu débarques dans une ville, tu viens de Russie, t'arrives à l'aéroport, en fait, c'est même pas l'aéroport de ta ville, puis il y a genre des dizaines et des dizaines de personnes qui sont là puis qui t'attendent.
0: Tu sais, David Dernay a fait une saison de 60 points en carrière, fait que,
1: bon.
0: 60 piles. Fait qu'à sa première saison recrue, Ivan Demidov, je dis David Dernay, t'as quand même le premier centre du club à un certain point.
1: Ouais, puis il joue avec un marqueur de 39 buts.
0: Tu sais, je veux dire, c'est quand même pas si mal, là. Je comprends qu'en niveau de talent, c'est différent, mais mon point, c'est de dire qu'il y a des vétérans qui avaient des rôles d'importance, qui ont même pas atteint la marque de Demidov, qui lui, le fait à la fin de jouer avec Jake Evans.
1: Ben, c'est ça.
0: Tu sais, je veux dire, ça dit quand même gros sur le talent potentiel. Mais tu vois, ce qui m'impressionne le plus de ce petit gars-là, c'est même pas le talent brut, parce que ça, tout le monde le sait, c'est sa volonté de s'améliorer.
1: Ouais.
0: Et tu vois que Martin Saint-Louis, il lui prodigue des conseils, puis des façons, puis il est tout oui, il écoute. Il veut vraiment devenir le joueur le plus complet possible.
1: Puis on parle souvent de « Ah, oh, quand le deuxième centre va arriver, là, le Canadien va décoller. » Ouais, mais là, quand Ivan Demidov va être à 100% de son potentiel...
0: Watch out,
1: là.
0: Ah ouais, c'est sûr.
1: Parce que tu parles d'un joueur de peut-être au-dessus de 100 points, un dynamo offensif. Ça va changer la donne.
0: Ouais, les deux vont un peu ensemble, par contre. Parce que si tu me parles de 100 points, ben moi, je vais te parler de deuxième trio. Je pense qu'un va amener l'autre.
1: Lui qui va jouer avec sur le deuxième trio toute sa carrière. J'ose espérer qu'un jour, on va le faire jouer avec Nick Suzuki, là, Ivan Demidov.
0: Ouais, peut-être. Pas impossible.
1: Mais en tout cas, en termes de talent offensif, c'est le gars le plus talentueux de cette équipe-là. Puis il y a les aptitudes, le potentiel de complètement transformer l'attaque de l'équipe à un autre niveau. Là.
0: Ouais, puis tu le voyais que par moment, la demi-fraction de seconde, ouais. L'hésitation, une fois que ça va disparaître, là, ça va être un joueur
1: tellement dangereux.
0: Incroyable. OK, prochain joueur. Alexandre Texier, qui a été acquis en milieu de saison, qui a quand même marqué de très gros buts, en séries éliminatoires. Il faut lui donner. Là.
1: Vraiment une belle surprise.
0: Moi, je vais te le dire bien franchement, j'étais content de son acquisition. Je trouvais que c'était un beau pari. Je trouvais que ça coûtait pas cher et qu'on n'y perdait rien. J'ai été refroidi par la prolongation de contrat.
1: Ouais.
0: Je trouvais que ça survenait à un drôle de moment, alors que Texier était dans les meilleures dispositions possibles, venait d'enchaîner des points à une vitesse folle. J'ai pas trop compris pourquoi est-ce qu'on s'est empressé de le mettre sous contrat. Mais la réalité, c'est que 2,5 millions pour un joueur qui est content de jouer ici, qui a quand même des aptitudes offensives, qui a des mains, qui est capable de ramasser des rondelles le long des bandes. Tu sais, c'est quand même c'est un ajout intéressant à la formation du Canadien de Montréal.
1: Tu sais, c'est quand même 20 points en 43 matchs en saison régulière, 8 en 19 en série. Il a fait ce qu'on lui demandait. C'était un moment

0: Le Canadien avait énormément de blessés en attaque. On avait besoin de ça, de joueurs qui allaient remplir un chandail puis qui allaient être capables quand même d'amener un petit peu d'attaque. Maintenant, je me demande, tu sais, à court, moyen terme, c'est quoi sa place au sein de l'équipe, là? Tu sais, il était un petit peu bouche-trou, là. OK, il nous manque quelqu'un sur le premier trio, on le met là, là, qui est sur le quatrième, là, sur le deuxième.
1: C'est parce que c'est pas un joueur, le quatrième trio, c'est ça le problème.
0: Non.
1: Moi, je pense que c'est soit deuxième trio dans une équipe déplumée ou troisième trio. Moi, c'est ça que je vois pour Alex Texier.
0: Il va avoir de la place pour lui, par contre. C'est ça la question aussi. Puis c'est là où la signature, j'étais un petit peu moins sûr de ça, de précipiter ça. Mais regarde, on l'a, puis je pense que ça, cette année, ça a été la meilleure preuve, là. Tu peux jamais avoir trop de profondeur.
1: Ah, ça, c'est sûr.
0: Puis regarde, si à un moment donné, il n'y a pas de place pour lui parce qu'il y a des jeunes qui surprennent, puis tu as fait des acquisitions, mais tu le remettras au balotage, puis ce sera ça.
1: Puis au final, là,
0: tu l'échanges,
1: il est arrivé à un endroit où est-ce qu'on avait vraiment besoin de lui. Et ouais, quand il est débarqué, il a fait le travail. Alors, il faut vraiment lui donner crédit, mais tu as raison. Peut-être qu'on arrive dans une période où est-ce que le Canadien fera transaction. Tout le monde espère avoir un ajout. Il y a probablement des joueurs qui vont quitter aussi. Mm-hmm. On le sait que Laine sera plus là. Laine jouait pas cette année. Fait que ça compte pas. On le sait que Gallagher sera plus là. Gallagher a joué beaucoup durant la saison. Lui, il va quitter. Est-ce qu'il y en aura d'autres? Probablement. La réponse d'ici quelques semaines de la part de Kent Hughes. Ah, Colin. C'est pas mal. Les liens sont vraiment faciles à faire. Après Texier, on y va avec Dano, Oli.
0: Toute une acquisition, ça. Vraiment, là, un choix de deuxième tour pour quelqu'un qui a vraiment solidifié la ligne de centre, a été comme vraiment un joueur clé dans plusieurs rôles. Il nous manquait un centre, il nous manquait quelqu'un pour les mises au jeu, un gaucher, il nous manquait quelqu'un pour le désavantage numérique. Dano, ça a été ça. C'était plus le joueur, évidemment, qui était quand il jouait pour le Canadien, puis même au début de son passage avec les Kings. Mais comme centre de 3-4e trio, tu peux pas vraiment demander mieux.
1: Honnêtement, c'était un besoin criant. La ligne de centre du Canadien était vraiment amoindrie. On avait besoin d'un joueur qui allait faire le travail. Puis en plus, un joueur avec une coupe de cheveux gris, ça faisait pas de tort aussi. Mm-hmm. Puis il est débarqué là, puis il a fait son travail, un travail honnête, souvent gagné des mises en jeu critiques en fin de rencontre pour soit préserver l'avance ou aller chercher un gros but. Non, Philippe Dano, pour vrai, je sais qu'il y a des gens qui trouvaient que c'était trop cher à payer parce que c'est le deuxième choix des Blue Jackets, puis les Blue Jackets vont-tu faire les séries? Peut-être que ça va être un choix qui va finalement être 42, 43. Vrai. Mais si on avait fait l'acquisition de Philippe Dano à la date limite, et non juste avant le gel des transactions au temps des fêtes, ça aurait coûté pas mal plus cher. Mm-hmm. Parce qu'on a un peu coincé les Kings, qui eux ne voulaient pas traîner. N'ayons pas peur des mots, c'était un problème, là.
0: Ben oui, il était mécontent.
1: C'était une énorme distraction, là.
0: Il devait faire un petit peu la baboune aussi, tu sais, il était pas mis dans cette situation-là. Là, il est revenu à Montréal, quelque part où il y a eu tellement de succès, puis regarde, c'est bien beau que le Canadien, c'est une jeune équipe qui a super bien performé, malgré le fait qu'ils sont jeunes. À un moment, t'as besoin de vétérans aussi. T'as besoin de joueurs aguerris. Puis je pense qu'on a vu que plus les séries avançaient, plus c'est quelque chose qui a manqué au Canadien. Et justement, dans la série contre les Hurricanes, il a peut-être été le meilleur attaquant de l'équipe, sérieusement.
1: En
0: fait,
1: il était
0: Dano,
1: sur un bon trio.
0: Tu sais, vraiment, lui et Anderson, c'était solide. Il termine les séries avec 10 points en 19 matchs. Tu sais, à LA, il a fait 5 points en 30 matchs. Puis à Montréal, en 64 games à peu près, il a fait 22 points au total, si tu inclus saison régulière et séries. Fait clairement, c'était pas le joueur qu'on voyait à la fin de son passage avec les Kings.
1: Puis honnêtement, c'en est un autre qui a compris il était rendu où dans sa carrière.
0: Ouais.
1: Quand il est parti d'ici, c'est parce qu'il voulait avoir un rôle offensif. Et c'est ce qu'il espérait avoir derrière Andy Kopitar avec les Kings. Jouer sur un rôle offensif. Mais là, il est revenu ici en embrassant vraiment, je vais être un spécialiste de la défense, c'est là-dedans que j'excelle, c'est là-dedans qu'on a besoin. J'essaierai pas d'aller me têter la deuxième vague du power play nécessairement. T'sais, je vais être là, puis je vais prendre fierté à faire ça. Puis c'est ce qu'on avait besoin.
0: T'sais, oui, 5,5 millions, c'est peut-être un peu cher, mais le Canadien est tellement bon dans sa gestion des contrats. Kent Hughes a tellement bien signé ses joueurs vedettes en sauvant, en économisant des sous, que c'est pas un problème.
1: Ben regarde, là, juste là, cette semaine, on sort 8,7 millions pour Patrick Laine. On va sortir 6,5 millions pour Brendan Gallagher. Va-t-on retenir du salaire? Va-t-on le racheter? Je le sais pas. Peut-être qu'il restera des grenouilles. Et on va sortir 3,15 aussi pour Samuel Montembeau.
0: Quasiment 20 millions que tu libères.
1: Ben, en tout cas, on n'est pas loin. Là. On est un petit peu en dessous de 20 millions. Mais quand même, c'est de la belle flexibilité. Il y a une partie de cet argent-là qui s'en va dans la prolongation de contrat de Lane Hudson, qui lui va passer de 800 quelques mille à 8 millions à 0,85. C'est sûr que ça... ça va y faire, mais quand même, au final, c'est une saine gestion financière. Ah! Et Hudson.
0: Oh!
1: On va en avoir long à dire sur le bowling.
0: Quelle saison, sérieux, là?
1: Quelle saison?
0: Exceptionnel.
1: Avais-tu peur au début de l'année, quand il n'avait pas encore signé son contrat, puis on sentait un peu que, wow, c'est pas exactement le Lane Hudson de l'année dernière. Là. Il y a quand même eu un 5-6 matchs peut-être, là, que c'était un peu plus difficile au début de la campagne.
0: Ça avait l'air d'être une distraction.
1: Ça avait l'air de le déranger.
0: Lui, ça avait l'air de le déranger dans les médias. Les méchants médias, ils parlaient juste de ça à journée longue. Pour combien est-ce qu'il va signer Lane Hudson?
1: Nous, on parlait de ça.
0: Pas nous. Nous, on ferait jamais ça. Mais le gars, il a répondu de la meilleure des façons. Le 78 points en 82 matchs. Il a été exceptionnel, là, sérieux. Carrière offensive du Canadien. Moi, j'aurais pas peur de dire que c'est le meilleur joueur du Canadien, Lane Hudson.
1: Bon, en tout cas, si c'est pas le meilleur, il est pas bien loin. Puis la raison pour laquelle qu'on peut peut-être pas le fermer à 1000% que c'est pas le meilleur, c'est parce qu'on a plein de joueurs talentueux.
0: Oui.
1: Parce que c'est vraiment un joueur exceptionnel. Plutôt que tard, là. L'année prochaine, il fait 90 points, je tombe pas en bas de ma chaise.
0: Moi non plus.
1: Avec 84 rencontres, c'est vraiment pas impossible. Là.
0: Parce que, tu sais, il était un peu plus lent au début de l'année, mais il a fini pas loin du point par match. Là. Comme il est totalement capable de le faire. Lui, avoir un assist, là, c'est une bonne assist, là, pas une affaire que tu l'as mis sur la bande, puis là, les attaquants ont monté, puis là, tu marques. Une vraie passe primaire, il est capable de faire ça comme ça.
1: Puis il a fait il aussi a des passes qui traînent. Là.
0: Il a amélioré son tir en plus.
1: Ouais.
0: Son tir, il est devenu... Ouais. Ben, sans dire que c'est une menace, là, t'es obligé de le respecter maintenant, ce qui n'était pas du tout le cas l'an passé. Il a clairement amélioré ça. Il va continuer à s'améliorer. Je veux dire, le gars, il a juste 22 ans. Là. C'est quoi son plafond?
1: Mmh.
0: Impossible de
1: mais
0: dire.
1: J'ai amélioré son tir, c'est vrai, mais je trouve aussi qu'il a amélioré la confiance envers son tir.
0: Oui.
1: Parce qu'à un certain point, un avantage numérique, si toutes les options sont prises puis que toi, tu es seul en ligne bleue, il faut que tu décoches. Il faut que tu réalises que l'espace, elle est là, puis c'est à toi à prendre ton lancer. Alors ça, il se fait plus confiance, il met les rondelles au filet, puis tu sais quoi? Ça marche. J'étais là le match contre...
0: Tempa,
1: quand il a marqué le but là, à prolongation. Là. C'est extraordinaire.
0: Quel tir, là, ça a passé à travers 6 joueurs. Il fallait avoir la confiance de le faire, puis j'ai trouvé qu'il était moins hésitant de façon générale à faire des montées avec la rondelle, à vraiment essayer d'être le corps arrière, de tricoter quelque chose, d'essayer de générer de l'attaque. Défensivement, ben, ce sera jamais wow, là, à un moment, t'es 5 pieds 9. T'as des limitations, ça, c'est sûr.
1: C'est sûr.
0: Mais il a montré qu'il est capable d'être efficace, de défendre le mieux qu'il peut. On le confronte le moins possible au meilleur trio adverse, puis c'est bien correct comme ça. Mais c'est pas un fardeau défensivement pour le Canadien, loin de là.
1: Pas tout. Aucunement. Même non. Défensivement, moi, je trouve qu'il se débrouille plus que...
0: Hey, il a même joué sur le désavantage numérique par moment.
1: Exact.
0: Devant Struble ou Jack Eye.
1: Oh, ouais. Alors, on leur fait tellement pas confiance.
0: Non.
1: On leur fait vraiment pas confiance. Il y aura un peu de ménage qui sera fait en profondeur en défensive avec le Canadien. J'en suis convaincu. Tu vois, ça a été un partenaire de Lane Hudson à quelques occasions cette saison. Noah Dobson, acquisition quand même à fort prix de la part de Ken Hughes durant l'été. C'était vraiment une brèche qu'on avait reconnue, qu'on voulait colmater dans la brigade défensive du Canadien. Un cheval droitier qui peut avaler des minutes. Il n'a pas fait l'unanimité cette saison, je pense, Dobson. Mais honnêtement, il était franchement efficace.
0: Ouais, on dirait qu'on a comme dû l'apprivoiser, là, apprendre à comprendre c'est quoi exactement Noah Dobson. Parce que tu regardes sur papier ce qui pourrait être versus ce que ça donne sur la glace. C'est pas exactement la même chose, mais il a clairement comblé un besoin. Hyper efficace dans ses relances. Sur la deuxième vague de l'avantage numérique, il a apporté de quoi? Tu sais, pas loin de 50 points quand tu joues pas sur la première vague, puis que t'es souvent sur la glace face au meilleur joueur de l'autre bord, il faut le faire.
1: Ah, il faut le faire.
0: Puis Noah Dobson, il le fait.
1: Tout en bloquant une tonne de lancers.
0: Oui. Je pense que c'est le joueur qui est terminé avec le plus de lancers bloqués dans toute la ligue.
1: Je sais pas parce qu'il a été blessé à la fin. C'est comme difficile à savoir s'il a été dépassé.
0: Tu sais, est-ce que 9,5 millions de dollars, c'est un peu beaucoup? Peut-être, mais c'est circonstanciel aussi dans son cas où si tu voulais l'avoir, c'est ce qu'il fallait que tu payes.
1: Mais en même temps, ça court pas les rues, un défenseur droitier qui est capable de jouer 23, 24, 25
0: non.
1: minutes.
0: C'est juste que si je te dis Lane Hudson à 8,6 ou Noah Dobson à 9,5, c'est...
1: Ouais. 8,85 pour Hudson, mais je comprends
0: pour
1: le point.
0: Les tirs bloqués.
1: Deuxième, ah, merci PO. Mais le point reste le même. T'avais un besoin à droite.
0: Ouais.
1: C'est quoi qu'on allait faire? On allait faire jouer Carrier sa première vague? Sa première
0: part? Savard était plus là, là.
1: Puis même Savard, tu sais, avez-vous besoin de vous rappeler l'année dernière que David Savard avait des difficultés puis qu'il s'est exposé notre flanc droit, là? Okay. C'est la réalité, c'est qu'il y avait un énorme trou parce que Reinbacher n'a pas pris cet espace qu'on avait prévu. Là,
0: là je veux jouer à l'avocat du diable. Depuis le début de l'émission, on est hyper positif. On encense énormément la défensive du tricolore.
1: Oui.
0: Pourtant, ils l'ont dit ouvertement dans le point de presse, c'est un point amélioré. Et si tu regardes globalement, de manière statistique, défensivement, le Canadien était une des mauvaises équipes de la Ligue.
1: Mais
0: comment ça se fait?
1: Ben parce qu'une bonne partie de la saison, on n'avait pas d'arrêt de nos gardiens. Je veux dire, à un certain point, je sais pas, j'ai pas les chiffres devant moi, mais Montembeau a fini comme avec moins 25 de buts sauvés ou de buts attendus. Ce sont des statistiques qui m'échappent un peu, mais au final, ça comptabilise que ce lancer-là, tu aurais dû faire l'arrêt et dans 25 occasions, la rondelle allait rentrer. Tu peux pas blâmer la défensive pour ça. Je pense qu'il y a une partie de la réponse à ce niveau-là. Cela dit, c'est pas un chantier qui est fini, là.
0: Loin de là.
1: Il y a encore place à amélioration sur la brigade défensive du Canadien. Là. Ça, ouais, c'est sûr, là.
0: Surtout à droite, là.
1: Surtout à droite. Mais de là à dire que Dobson n'est pas une bonne acquisition en raison
0: non,
1: des faits que t'avances, j'irais pas là.
0: Non, c'est juste que, tu sais, ils l'ont dit dans le bilan que c'est un point amélioré, puis j'ai de la misère à vraiment mettre comme le doigt là-dessus parce que, tu sais, sur papier, la défense du Canadien, on dirait qu'elle serait supposée être parmi les meilleures de la ligue, là.
1: Ben, on est censé avoir un solide top 4.
0: Mais elle l'est pas.
1: Elle l'est pas encore.
0: Ouais.
1: Mais effectivement, t'as raison, il va falloir que, là, je sais pas, je veux pas le chercher parce que c'est pas le but, là. Au pire, on le piégera tantôt puis je le jetterai, là. Tu sais, ça va en prendre plus d'un gars comme Caden Gooley.
0: Ouais. Ben, on peut-tu en parler de Caden Gooley?
1: Ah ouais, je le jetterai quand je le piégerai tantôt, c'est pas grave.
0: Je pense beaucoup à ça dans les derniers jours, là, parce que j'ai toujours énormément aimé Caden Gooley, mais est-ce qu'il a plafonné?
1: Ben, en tout cas, on n'a pas eu l'impression qu'on a vu une grosse progression.
0: Non.
1: On était satisfait qu'il soit en santé, mais c'est arrivé à quelques occasions que je me disais, c'était pas facile pour Gooley hier. Et où était la grosse et percutante mise en échec cette saison-là?
0: T'es pas là. Un petit peu au début de l'année avant qu'il se blesse, quoique il s'est blessé pas mal en partant, encore une fois.
1: Il était même magané au camp d'entraînement.
0: Mais tu sais, regarde Caden Gooley comme recrue qui est débarqué à Montréal, puis c'était un cheval, là. C'était un général. Il était physique.
1: Fearless.
0: Défensivement, je dirais solide. Je me rappelle d'une game, là, je pense que c'était son année recrue. C'était contre les Oilers un samedi soir. Puis il avait shut down Connor McDavid. Là, ouais. On était comme, wow.
1: Et il a joué son junior là-bas. Il devait être motivé. Ah non, mais c'est coïncidence, excuse-moi. Je pensais pas que ça briserait ton élan. Là.
0: Non,
1: je pensais juste que ça rachetait l'information.
0: Oui, mais là, ça risque que Alex Carrier ait joué son junior à Gatineau.
1: Non, excuse-moi.
0: McDavid débarque à Gatineau, il a pas le shutdown
1: à lui. Tu vois juste ça pertinent de dire qu'il a joué pour les All Kings, oh, là, c'est ouais. Tout. Là.
0: Oh, c'est tu me fais penser à Hugo, c'est vraiment le genre de commentaire
1: excuse-moi.
0: Mais compare Caden Gooley recrue, puis compare-le aujourd'hui, est-ce qu'il s'est amélioré tant que ça?
1: Mais quand même un peu, là. Tu peux pas dire que c'est exactement le même joueur,
0: non,
1: mais je comprends
0: mais
1: que la courbe naturelle
0: la courbe
1: de progression
0: est moins élevée qu'on aurait pu s'attendre.
1: Est un peu moins prononcée
0: parce
1: que ce
0: qu'on anticipait. Parce que je regarde les Hurricanes de la Caroline, là. Kendrick Miller puis Jacob Slavin. Deux excellents patineurs.
1: Ouais.
0: Ils sont gros. Ils gagnent leur bataille le long des rampes. Ils sont bons en relance pour faire ça rapidement. Caden Gooley, ça devrait être ça. Mais c'est pas ça.
1: Tu penses qu'il est craintif? As-tu peur de s'en blesser?
0: Les blessures. Moi, c'est ce que je me demande. Est-ce que les blessures, là, on s'entend, c'est genre 2,5 blessures par année, là. Puis des bonnes blessures, c'est pas.
1: Ouais, c'est pas, il manque pas 3
0: games.
1: C'est
0: longue, là.
1: Ouais, ouais.
0: Des bonnes blessures. Est-ce que ça a un petit peu ralenti son développement?
1: Moi, je pense pas que c'est son développement. Moi, je pense que c'est entre les deux oreilles. Est-ce qu'il est craintif? Parce que souviens-toi, là, quand il a défoncé Oliver Moore l'année passée en fin de saison.
0: Ah,
1: là.
0: Ouais.
1: Tu sais, des mises en échec comme celle-là, là.
0: Hey, des fois, il en sort quasiment.
1: Open ice,
0: bang. Là. Genre Scott Stevens. Là,
1: t'sais. Surtout quand tu regardes la brigade défensive du Canadien, ça a été énormément exposé contre les Hurricanes. Manque de robustesse. On avait un peu l'impression de revivre l'année passée contre les Caps.
0: Oui.
1: Ben, qui va t'amener cette robustesse-là dans ceux qui jouent là, en défense?
0: Ouais, arrêtez avec Jack Hyle, il joue 4 minutes et demie.
1: Exactement.
0: Il n'y a pas le patin pour faire ça.
1: Exactement. Puis Schubert, il fait bien de son mieux, mais lui, il est pas mal dans la même catégorie que Jack Hyle. C'est pas Hudson, c'est pas Madison, c'est pas Dobson. C'est censé être Gooley qui fait un peu peur à l'adversaire que, oh, il faut que je me lève la tête quand Goulet s'aglace. Puis une fois de temps en temps, rappelle à l'adversaire. Tu sais, je me souviens de Chris Chelios, là. Chelios a déjà dit, une fois de temps en temps, je fais un coup chien juste pour rappeler à tout le monde que, hey, watch out, je peux être dangereux. Juste pour rétablir.
0: Ouais.
1: J'ai pas senti que Goulet a rétabli sa réputation à ce niveau-là.
0: Puis comme on est un petit peu pris entre l'arbre et l'écorce où je dis pas de l'échanger. Tu peux pas échanger Goulet parce que là, t'en auras plus un défenseur physique qui patine. Mais qu'est-ce que tu fais avec lui? T'sais, est-ce que ça passe par le coaching? Je sais pas, les discussions qu'ils vont avoir avec. C'est quand même quelqu'un qui est bien payé à 5,5 millions. Moi, c'est un gars que j'espère en voir plus de lui l'an prochain.
1: Ouais, moi aussi. Cela dit, tu regardes dans les filières puis tu dis, c'est pas un gars comme Bryce Pickford, c'est pas un gars comme Adam Engstrom. Le seul qui pourrait remplir cette case-là, c'est Owen Prutz. Mais Owen Prutz, c'est le même principe que Jacques Schubert. C'est un joueur qui va jouer des minutes limitées.
0: Ouais. Faut
1: pas s'attendre à ce qu'il mange 25 minutes par game. Oubliez ça, ça arrivera pas, là. Joueur physique, Josh Anderson. Qu'est-ce que t'as pensé d'Anderson?
0: En saison régulière ou en série?
1: Parce que ce sont deux joueurs complètement différents.
0: T'es en série, il a été une bougie d'allumage dans la série contre le Lightning. Il a frappé tout ce qui bougeait.
1: Il s'est, je pense,
0: après,
1: il s'est effacé.
0: Effacé contre les Sabres. Est-ce qu'il s'est blessé peut-être?
1: D'ailleurs, là, comment ça qu'on n'a pas eu le bilan médical du Canadien? On dirait qu'on n'avait pas de blessure. On n'a pas eu aucune nouvelle à ce sujet-là.
0: Moi, ça a été une de mes grosses surprises du bilan de fin de saison. C'est que pendant les séries, surtout dans celle contre les Hurricanes, on se disait, ah, c'est parce qu'ils sont blessés. Ils sont pas à 100%. C'est ce qui explique ça. Hudson est blessé, Slav est blessé. Quand le bilan médical va être annoncé, vous allez comprendre. Il n'y a rien qui a été annoncé pendant le bilan. Et non seulement ça, mais Slav s'est fait demander comment tu vas. Il était comment? Pas mal à 100%. Même chose pour Hudson. Le seul qui a avoué qu'il n'est toujours pas à 100%, c'est Noah Dobson avec sa fameuse opération.
1: À son pouce. Ouais.
0: À son pouce. Mais sinon, clairement, ça fait partie de la culture du hockey. Pas tous les bobos ont été annoncés, mais tu regardes ce qui s'est passé avec les Flyers ou les Stars. Est-ce qu'il y avait un espèce de bilan long comme le dictionnaire?
1: Est-ce que ça peut être que les joueurs du Canadien ne voulaient pas chercher d'excuses pour leur performance? Plutôt que de se cacher derrière, ouais, j'ai comme, mettons, Slavkovski. Moi, je pense qu'il est blessé à la cuisse. Là, on l'a vu grimacer une couple de fois. Plutôt que de dire, j'avais effectivement un bobo qui m'embêtait, mais c'est pas pour ça que j'ai pas été bon. Je vais juste dire que j'étais à 100% puis je vais assumer que j'ai pas fait face à la musique.
0: Peut-être. Pour moi, c'est pas une excuse. Là. T'es blessé. C'est normal que tu performes un petit peu moins. Fait que c'est peut-être pour ça. Là. T'sais, le hockey, c'est une culture où les gars sont vraiment fiers. Puis jouer blessé, c'est une fierté. Mais j'ai trouvé ça un petit peu surprenant quand même. Là.
1: C'est vrai que c'est surprenant. Parce que Josh Anderson, revenons aux moutons, il a commencé les séries, frappait comme un train.
0: Ouais.
1: Et à partir de la fin de la série contre Tampa Bay, on le voyait patiner, mais... Il contenait l'adversaire.
0: Ça a repris contre les Hurricanes, par contre.
1: Ouais, pas la même hauteur.
0: Mais tu sentais qu'il était sur un talon quand il arrivait dans le coin, là, Josh Anderson.
1: Mais ça reste que c'était pas le train Anderson non. qu'on a vu dans le début des séries.
0: Puis en saison régulière, il était beaucoup plus décevant que l'an passé. Maintenant, ma question, c'est est-ce que tu peux vraiment t'attendre à ce que Josh Anderson soit ça sur 82 matchs plus séries? Non.
1: Non.
0: Il doit choisir ses moments. Il a fait, rappelle-toi, le dernier match de la saison régulière contre le Lightning. Là. Le match où Caulfield a marqué son 50e.
1: Ouais, le match qui a brassé.
0: Il frappait tout ce qui bougeait. C'était une menace sur la glace. Fait que moi, je suis correct avec ça. Tu sais, est-ce qu'il peut le faire un petit peu plus souvent? Ce serait le fun. Mais moi, une fois arrivé en série, là, jamais je vais douter de Josh Anderson. Je sais que ce gars-là, il va se présenter. Puis je sais qu'il comprend son rôle aussi.
1: Exactement. Josh Anderson, c'est Sam Bennett.
0: Ouais.
1: Tu t'attends-tu à la même chose de Sam Bennett un mercredi de novembre ou un deuxième match des séries éliminatoires? Tu sais, je veux dire...
0: C'est aussi que t'en as pas d'autres dans l'alignement. Là. T'as personne d'autre qui est capable de faire ça.
1: Exact. Non, c'est pour ça. Moi non plus, j'en veux pas, Anderson. Puis si l'année prochaine, quand Gilbert ou peu importe, là, aura des montées de lait, sera, on va pas Anderson, je vais essayer de me rappeler de, hey, tu sais, soyons indulgents avec lui. C'est pas à lui de nous faire gagner des matchs de saison régulière.
0: Non.
1: C'est une denrée trop rare. Et il se préserve pour les séries. Puis ça, je pense que ça fait partie de la réalité.
0: Très bien dit.
1: OK, on a encore une coupe à faire, puis après ça, on enchaîne sur la fin. Zach Bolduc, un autre joueur qui est capable de donner des coups d'épaule,
0: ouais.
1: Qui, lui, je trouve, me laissait un peu plus en appétit durant la saison régulière, mais rendu en série, chapeau à Bolduc d'avoir adapté son style et de s'amener une autre utilité finalement pour contribuer aux Canadiens.
0: Ouais. Ça a clairement été une année d'ajustement pour lui. Tu sais, t'es un jeune Québécois, tu débarques à Montréal, tu sais qu'il y a de la pression qui vient avec ça, mais t'es excité aussi parce que, crème, tu joues pour l'équipe de ton enfance. Au début, je pense qu'il y avait des attentes élevées d'un point de vue offensif. Rappelle-toi, il a commencé l'année sur la première vague du jeu de puissance.
1: Il a même scoré.
0: Il a même marqué. Il a marqué comme 3 buts à ses 3 premiers matchs.
1: Ouais, la fin de même, je me souviens jamais. 3-4 ou 3-3.
0: Puis, il jouait sur le top 6. On lui faisait énormément confiance. Là, ça a comme... Ça débloquait moins. Puis plus l'année avançait, plus son rôle était réduit. Il a même été retiré de la formation vers la fin de la saison. Mais là, en série... Il y a comme eu un déclic. Puis j'ai l'impression que Bolduc, ça va être ça. Faut pas s'attendre à ce qu'il soit nécessairement un ailier top 6, marqueur de 30 buts par saison. Mais pour moi, s'il peut être une peste, un joueur dérangeant qui frappe, qui inscrit peut-être une 40aine de points par année.
1: Ah, j'ai besoin de 18 buts par saison. Au moins 18. Ça faut qu'il la mette dedans.
0: 18 buts, 22 passes.
1: Une affaire de même. Non, mais pour vrai, il y a un bon lancer, là.
0: Il y a vraiment un bon tir.
1: Et il est très intelligent aussi pour se retirer de la pression, ouais. Trouver des espaces dans la pochette défensive.
0: Puis tu sais, c'est un gars que même si c'est pas le plus gros, il a pas peur de frapper. Il fait, tu sais, l'échec avant, il était pas habitué d'être vraiment le premier gars en échec avant cette année. Il a pris ce rôle-là aussi. Moi, je m'attends à vraiment avoir un Zach Bolduc plus efficace la saison prochaine. J'espère qu'on va lui trouver une chaise plus définie aussi, là, parce que lui, c'en est un autre, un peu comme Texier, que c'était comme, on le met partout, puis on espère.
1: Mais j'ai pas mal moins de misère à placer des Bolduc que des Texier. Ben oui, c'est sûr. Mais pour moi, Bolduc s'incarne parfaitement. Tu veux gagner la Coupe Stanley, ça te prend un troisième trio qui a un mélange de rapidité, robustesse, puis d'être capable d'aller marquer des gros buts.
0: Exact.
1: Zachary Bolduc, dans une équipe qui aspire à gagner la Coupe Stanley, joue sur un troisième trio, puis un troisième trio qui va faire en sorte que tu vas avoir 3 lignes qui produisent de l'attaque. Je pense pas que Bolduc est nécessairement un top 6 à long terme avec le Canadien, non. Parce que de toute façon, sur les ailes, t'as Slafkovský, t'as Caulfield et t'as déjà Demidov. C'en a 3 sur 4. T'espères que Mankolage en soit un, on verra s'il joue au centre. T'espères que Zarovski, on n'écarte pas non plus des ajouts de l'extérieur. Mais si Bolduc débarque et vient déranger, frapper et marquer sur le troisième trio, et là, on va être en business pour la suite des choses.
0: Il va être capable de dépanner aussi de temps à autre, là, parce que c'est un blessé.
1: Exactement, puis... exactement. Mais tu veux pas sur papier en septembre faire ton line-up et le placer ça à 2. En tout respect pour lui, là.
0: Pis ils ont donné Logan Mailloux pour lui. Fait que
1: on va s'en remettre.
0: Pas besoin d'avoir des attentes tant à lui.
1: Fowler, on a déjà parlé un peu de gardien, ouais. Mais juste c'était cool. Il est venu à la rescousse, il a fait le travail 2 fois plus tôt qu'une. C'est maintenant un gardien de but de la Ligue nationale de hockey.
0: Il est arrivé plus vite qu'on le pensait.
1: Ouais.
0: Puis il y avait de la pression sur lui et malgré tout, il a bien fait. Moi, j'ai hâte de voir Fowler la saison prochaine.
1: Exact. Okay, on en fait un petit dernier. OK, ben ça, c'est Goulet, c'est pas grave. On l'a déjà fait. Celui-là, ouf, on s'en a gardé un bon pour la fin. Kirby. Tu nous trouvais trop... tu nous trouvais trop positif depuis le début du podcast. Hey.
0: Kirby Doc, on dirait que... Je vais faire une métaphore, OK? Peut-être que je l'ai déjà fait, peut-être que je radote. On dirait que c'est comme quelqu'un, un gars ou une fille, qui trompe tout le temps son partenaire. Puis qu'à chaque fois, t'as le goût d'y donner une autre chance parce que vraiment sexy. Là. Puis t'es comme, OK, ouais. Ça arrivera pas encore. Puis il te le promet, ou elle te le promet, là, peu importe. Je veux pas faire de sexisme.
1: C'est intéressant.
0: Mais à chaque fois, ça finit par arriver encore. Ah oh, non, je l'ai encore trompé. Tu sais, c'est comme, OK, je suis tanné de me faire avoir. Là.
1: Puis quand ça fait 7-8 fois que ça arrive, qui est réellement le stupide dans le couple? Là? Celui qui trompe ou celui qui y croit toujours? Là?
0: Fool me once, shame on you.
1: Fool me once, shame on you. Fool me twice, shame on me.
0: C'est ça. On t'a fool me 42 000 fois depuis 4 ans. Puis c'est pas juste comme... Il y a les blessures et il y a l'inconstance. Pour moi, c'est la combinaison des deux. C'est pas un ou l'autre. Là. C'est que tu le sais qu'il va être... Il va te connaître une bonne séquence. Puis là, soit il va se blesser ou soit il va disparaître. Puis en série, pour moi, c'était la représentation parfaite. Atroce dans le match 2, là, son erreur qui donne la victoire au Lightning. Tout le monde y chie dessus. Ça n'a pas de bon sens. Kirby Doc, c'est fini. Nanana. marque un but le match suivant, il part. Il marque genre 3 buts en 4 games. On est comme, voilà Kirby Dach qui est arrivé. Il n'a rien de nous montrer. C'est un joueur des séries. Il a fini les séries avec aucun point à ses 9 derniers matchs.
1: Mais il n'est pas le seul du Canadien, cela dit. Tu sais, à chaque fois que le monde me parle de Dach...
0: OK, mais aucun point.
1: Non, t'as raison. Faut faire, non, t'as raison. Non, mais je suis pas en train de dire qu'il était bon. Là. Comprenez-moi bien. Je veux juste dire que... Il y a beaucoup d'attaquants qui en ont arraché.
0: Toi, t'es la personne qui a le plus défendu Kirby Dach.
1: Assurément.
0: T'es rendu où?
1: Assurément. Ah non, ben écoute, je pense qu'il faut tourner la page à certains points. Surtout que les règlements étant ainsi faits, l'offre qualificative doit tourner à l'entour du 4 millions dans le cas de Dach. Moi, je suis pas prêt à y allonger 4 millions.
0: Non.
1: Surtout que ça te prendrait un contrat court terme parce que je ne veux rien savoir de m'engager à long terme avec Dach. Et si tu lui donnes seulement un an, je m'avance, mais je suis pas mal sûr, ça l'amène à l'autonomie complète. Fait que je pense que t'es mieux de tourner la page parce que si nous, excuse ton exemple, si nous on n'arrête pas de se faire tromper par Dach parce que c'est un beau profil et que c'est une belle fille sexy, mais il y a l'autre gars à côté au bar aussi qui la regarde puis qui la trouve sexy.
0: Exact.
1: Ben, passons-y la fille tout de suite.
0: Oui.
1: Non, mais tu comprends.
0: Il y
1: a
0: tout le temps quelqu'un qui va lui donner une chance.
1: Il est gros, c'est un troisième show total, il a des skills. Quand il est en santé puis qu'il est on, ça marche. Je pense vraiment que Kent Hughes, avec ses talents de négociateur, va être capable de recouper dans les dépenses. On n'aura pas le montant qu'on a eu quand on l'a acquis en 2022, mais on va quand même avoir quelque chose d'intéressant.
0: Exactement. Puis, en tout cas, personnellement, là, dans aucun monde est-ce que je veux le voir dans l'uniforme du Canadien l'an prochain.
1: Il fait partie de
0: ceux. J'avais pété une coche.
1: Non, mais il fait partie de ceux, honnêtement. En partant, c'est pas un centre. Ça, arrêtez ça. Un allié. Fait partie des alliés qu'on a trop.
0: Mais
1: là,
0: c'est quoi, en fait, Kirby Dach? C'est ça, la question. À ce point-ci, là, il est rendu à comme 7 ans dans la LNH. Là.
1: Ouais,
0: il est quoi?
1: C'est un 2019.
0: On le sait toujours pas.
1: On sait pas.
0: Et ce qui me fait capoter, c'est que le discours qu'on tient présentement par rapport à lui... En fait, non. Le discours que le Canadien a tenu par rapport à lui dans son bilan de fin de saison. Ah, oh, Dach, il est vraiment talentueux, mais vous savez, il est pas chanceux. T'aurais pu dire la même chose l'an passé, l'année d'avant, puis l'année d'avant aussi. Là.
1: C'est vrai.
0: Ça fait 4 grosses chances qui se fait donner. On peut passer à autre chose.
1: Les bilans comme ça, il faut en prendre et en laisser.
0: Ah,
1: parce que ce sont des bilans qui sont écoutés par les autres directeurs généraux.
0: Ben
1: si
0: oui.
1: Kent Hughes débarque puis dit ouvertement, je vous affirme à 1000%, je ferai l'acquisition d'un centre de deuxième trio cet été.
0: Ouais.
1: Qu'est-ce que tu penses que les GM vont dire quand ils vont le voir débarquer? Ils vont dire, ouais, c'est parce que Kent, elle sait que t'es un peu dans la marde, là. Paye-moi plus, faut que tu remplisses ta promesse. C'est pour ça que il faut en prendre et en laisser dans ce genre de choses-là. Moi, il y a une Coupe de France de même qui m'ont marqué. Dach, on y croit encore. Pourquoi? Parce qu'on veut l'échanger. Kapanen, on est zéro dérangé par le fait qu'à la fin, ça allait pas bien.
0: Yeah, sure.
1: C'est juste ouais, parce que si jamais on en vient à l'inclure dans une transaction, on veut que sa valeur soit plus élevée.
0: Mm-hmm.
1: Quand Marc Bergevin il a dit de Nathan Beaulieu, « clock is ticking », penses-tu vraiment qu'après ça, quand il a essayé de l'échanger, les autres GM se disaient « ouais, c'est parce que Marc, pas sûr que tu l'as en haute estime, Beaulieu ». Tu comprends? Je pense qu'il faut pas oublier que cet exercice-là, oui, c'est pour les médias, mais en même temps, tu passes des messages à travers la Ligue.
0: Non, t'as raison. Mais je trouve que ça a quand même été un bon coup de s'essayer sur Dach. Puis je trouve que même avec le recul, tu le referais, là. T'sais, tu veux prendre une chance sur un gars comme ça, là. Et le gars, il avait 20 ans, c'est un ancien troisième choix au total.
1: Prix à payer, c'était un milieu de premier choix, milieu de première ronde. Alexander Romanov, quand t'avais Goulet qui s'amenait à gauche. Gianni Fairbrother, étais-tu
0: non,
1: dans cette deal-là?
0: Gianni Fairbrother, c'est l'échange à New York.
1: OK. T'as peur, c'est quoi l'autre gars qui était dans le deal?
0: C'était des choix.
1: Il y avait des choix parce que.
0: Ils n'ont pas échangé de prospect.
1: Es-tu sûr? Mais il me semble que dans la première transaction avec les Hawks, pour mettre la main sur le first pick, avec les Islanders, pour après ça se virer de bord.
0: Je pense pas. Mais tu vois, ça reste que, regarde ce qu'on disait depuis le début de l'émission, là. Alexander Romanov, c'est le genre de défenseur que j'aimerais l'avoir. T'sais, en plus, c'est un gaucher qui est capable de jouer à droite. Il est physique, il frappe. T'sais, sur une troisième paire, il aurait été parfait dans les dernières années, Alexander Romanov, mais regarde. on refera pas l'histoire. Là. Ben non, ce qui est fait, c'est fait. C'est peut-être un des seuls moins bons coups de Kent Hughes.
1: Exact. Puis au final, ben je pense que l'état-major du Canadien peuvent être fiers de eux. Ils ont eu une super belle saison. Les joueurs aussi, tout le monde est content. Nous les premiers, puis je suis convaincu qu'à la maison aussi, vous avez adoré la ride du Canadien de Montréal cette saison. Profitez-en les boys, allez vous reposer. 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
0: Ah, bonne idée.
1: Deux pieds sur le pouf, on relaxe et on revient justement l'année prochaine en force pour une autre belle saison du Canadien. 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Merci beaucoup, Ali, pour ce podcast.
0: Merci à toi, Deso. Ça va être le fun la semaine prochaine parce que là, la saison du Canadien est finie. On met ça de côté. Mais là, on va pouvoir commencer à diriger notre attention vers le repêchage, les transactions, l'ouverture du marché des joueurs autonomes. Les rumeurs partent dans la LNH, le sérieux. C'était le combine cette semaine. C'est là où les DG se rassemblent. Souvent, ils se rencontrent en personne autour d'un bon steak, une coupe de bouteille de vin. Des fois, il y a des transactions qui débutent à ce moment-là.
1: Des petites rumeurs.
0: Des petites rumeurs. Donc, on va pouvoir discuter de ça. Ça va être bien le fun.
1: Ouais, ça va être le fun. Puis honnêtement, aujourd'hui, c'était le fun. Il nous en restait à peu près 5-6 à faire. C'est New Hook, Evans, Kapanen, Jacka. Il y en a une couple qu'on n'a pas eu le temps de faire. C'est pas grave. C'est la beauté du podcast. Puis il y aura d'autres contenus la semaine prochaine. On espère que vous y serez pour un autre épisode de Radar. Salut tout le monde. Bye-bye.

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1: Épisode 33 du podcast Radar. Content de vous retrouver encore une fois cette semaine. Cette semaine, on le fait seulement en deux parce que Hugo est en vacances, mais content de l'avoir avec moi. Salut Olivier Paiement.
2: Salut Deso, comment ça va?
1: Ça va super bien.
2: J'ai hâte à notre épisode d'aujourd'hui. On a beaucoup, beaucoup de bons stocks. Je pense que les gens vont aimer ça. On a mis notre petite épice de Radar à quelque chose de normal. Mais là, on a mis notre épice, ça va être relevé.
1: Ouais, parce qu'au final, c'est un sujet qui est quand même traité beaucoup. Évidemment, une fois que le Canadien est éliminé, il y aura toujours les bilans. Mais on va essayer d'amener ça à notre sauce, à nous. Et on va avoir beaucoup de plaisir. 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
1: 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Allez, j'ai des noms ici de tous les joueurs du Canadien de Montréal. Je sais pas si on va avoir le temps de tous les faire.
2: Okay.
1: L'objectif, c'est de parler quand même avec un bon rythme. On veut faire ça rapidement, on veut que ça soit punché, on veut s'amuser avec ça. Mais on pourra peut-être pas le temps d'en faire 30. Là. T'sais, y a eu beaucoup de joueurs qui ont fait des allers-retours, etc. Fait qu'on fait ce qu'on peut, puis on y va au hasard et on y va comme ça. Premier joueur qu'on a aujourd'hui, Slafkovský.
2: Oh!
1: Intéressante.
2: Pour moi, c'est la saison de la confirmation pour Slafkovský.
1: J'aime ça.
2: Parce que rappelle-toi, il y a quelques mois, même sur cette propre émission, là, les gens, ils continuent à débattre. Est-ce que ça aurait dû être lui le premier choix? Ça aurait-tu dû être Logan Cooley,
1: bon
2: Connor
1: point.
2: Gauthier?
1: Bon point.
2: Pour moi, aujourd'hui, il n'y a plus aucun doute. Je comprends, Lane Hutton va être le meilleur joueur de la QV, là. Mais Slafkovský, je le prends devant tous les autres qui sont sortis en première ronde parce qu'il a prouvé plusieurs choses. Premièrement, il est capable d'être un joueur constant. T'sais, il y a peut-être quelques moments dans l'année où il en a arraché, mais il n'y avait pas de « il est bon un mois, il est mauvais pour un autre ». Il a été bon de A à Z. Et il a montré aussi qu'il est capable d'être bon, pas juste avec Caulfield et Suzuki.
1: À la remorque d'un trio.
2: Exactement. Il a montré qu'il est capable d'être le pick-up qui tire les autres.
1: Exact.
2: Ça, j'ai trouvé ça extrêmement encourageant pour la suite.
1: Pour moi, ça a été un point tournant dans la saison lorsque Martin Saint-Louis a décidé de démanteler son premier trio, de l'envoyer en lui disant « ceci n'est pas une punition ». Ceci est un mandat. On espère que tu sois en mesure de faire fonctionner le deuxième trio. Et ça a été le cas. On a vraiment eu l'impression que ça a été une planche de salut pour Juraj Slafkovský, qui s'est propulsé vers un autre niveau à partir de ce moment-là.
2: Ouais, parce qu'il a montré qu'il est un joueur beaucoup plus polyvalent qu'on le pensait. C'est pas juste un attaquant de puissance nord-sud. C'est quelqu'un qui est capable de transporter la rondelle en zone neutre. Quand il a joué avec Demidov et Kapanen notamment, c'est quelqu'un qui a un tir qui est dévastateur, qui a des habiletés en tant que fabricant de jeu, des passes no-look, des fois on dirait qu'il avait des yeux derrière la tête, wow. Super impressionnant.
1: Par contre, par moment, ça là, des passes à l'aveuglette. Là.
2: Oui, je le sais, mais au moins il a montré qu'il a le talent de le faire.
1: Ouais, c'est sûr.
2: Et ajoute à ça aussi des responsabilités défensives qui ont commencé à venir vers la fin de la saison, protéger des avances en fin de match.
1: Bon point.
2: On voyait pas ça en lui peut-être plus tôt dans la saison ou dans les dernières années. Là, il a montré qu'il est capable de le faire. Moi, là, Slafkovský, j'ai adoré sa saison.
1: Ah, c'est vraiment un excellent point que tu soulèves à la fin. On lui faisait confiance pour fermer des rencontres. Et ça, c'est une bonne chose. Avec un gros gabarit quand même, là, d'être capable d'être utilisé en shutdown, c'est bon, ça.
2: Et pour conclure ça, il le fait dans un contexte où il y avait des vraies attentes de place envers lui. C'était la première année de son contrat de 7,6 millions de dollars par saison. Tu peux faire ce que tu veux pendant ton entente recrue, tu coûtes rien, c'est pas grave. Quand on te paye les gros bidous, quand il y a de la pression sur toi, est-ce que tu es capable de répondre? Il le fait. Mon seul questionnement, c'est par rapport aux séries. On a senti qu'après la série contre le Lightning, peut-être que c'est après toute la saga avec son combat, le coup de Crozier, tout ça, qu'il a peut-être régressé. Est-ce qu'il était plus craintif? Je le sais pas, peu importe. Là, la prochaine étape dans l'évolution de Slav, ça va être d'être un gars constant en séries éliminatoires.
1: Ouais, il n'est pas le seul, mais il nous a un peu laissé sur notre appétit. Hey,
2: rappelle-toi la première game, bam, tour du chapeau, on pensait que...
1: Tour du chapeau en avantage numérique, ceci
2: oui.
1: Dit. Faut pas
2: oui.
1: L'oublier, parce oui. Que cette production-là, elle était présente, puis il y a pas des mauvais chiffres nécessairement en série, mais beaucoup d'avantages numériques. Ouais. Ça va en prendre plus à 5 contre 5. Ils l'ont fait toute la saison, et ils sont encore jeunes. Je suis pas inquiet pour le futur. Alors voilà, un premier joueur in the book. Prochain joueur, on n'aura pas du tout le même discours. On y va avec Samuel Montembeau.
2: Hey boy. La plus grosse déception chez le Canadien cette saison, Montembeau. Il y a pas beaucoup de joueurs à travers toute la ligue, même je dirais, que leur étoile a autant pâli de passer d'être un candidat à être sur l'équipe canadienne à te faire tasser par Jacob Fowler et Jakob Debech.
1: À un point que, honnêtement, on était dans une situation d'urgence à un certain point.
2: À un certain moment, là, la possibilité était réelle que le Canadien rate les séries parce que Montembeault faisait pas la job.
1: Exact.
2: Puis ils lui ont donné beaucoup de chance pour se relancer. Mais trop plus... même, je dirais.
1: Je dirais pas trop.
2: Ben,
1: je
2: pense là, que... au moins six là, des dernières non, chances
1: à,
2: lui ont
1: à
2: donné.
1: À un certain point, je pense que c'est normal quand t'as un gardien de but qui est identifié numéro un avec deux plus jeunes, d'essayer de le relancer. Là où est-ce que moi, ça m'a dérangé, c'est au début de la saison. Debech avait eu quelque chose comme 5-6 départs rapprochés en octobre et des victoires.
2: Ouais,
1: et on l'a sorti du filet pour ramener Montembeault. Ça s'est pas bien passé. Et finalement, quand on a ramené Debech contre les Devils, c'est fait pour ouvrir. Mm-hmm. Et là, on s'est retrouvé que, oh boy, là, on n'a plus confiance en aucun des deux gardiens. Là.
2: Parce qu'il y a eu ça. Après ça, tu as eu le rappel de Fowler. Il a été renvoyé à Laval. Il est revenu pendant un petit passage. On était comme, ah, peut-être qu'il y a de quoi. Non, il a régressé par la suite. On a congédié le coach des gardiens. On a fait rentrer Marco Marciano. On lui a donné une autre chance. Finalement, non, il nous a encore déçus. Peut-être qu'on a compris dans le bilan de fin de saison que Montembeault est pas arrivé dans la meilleure forme possible au camp, parce que là, ça a été comme un point quand même sur lequel on a mis un gros accent pendant le bilan de fin de saison, de comme, ah là, il est dans la forme de sa vie.
1: Ouais,
2: mais
1: on a fait,
2: il était dans quoi avant?
1: On a fait un détour pour dire cette phrase-là là, du
2: exactement.
1: Côté de l'état-major. Ouais, je l'ai interprété comme
2: pour,
1: ça.
2: Pour moi,
1: aussi.
2: Là, à 95% de chance, même 95% de chance, je dirais, c'est fini pour lui à Montréal.
1: 95%?
2: Ouais. 100%.
1: Ben, aucune chance. Zéro.
2: Dis jamais ça. Tu peux jamais dire ça.
1: 100%.
2: Tu peux pas dire ça. Tu sais jamais ce qui va arriver. Mais je suis d'accord. En fait, non. Tu sais quoi? Je suis d'accord avec toi, là. Parce que même dans l'éventualité où, là, par miracle, t'as le joueur parfait que tu vas aller chercher, disons, le fameux deuxième centre, puis la seule façon de faire son acquisition, c'est d'échanger Fowler ou Debech. T'as pas le choix d'échanger un des deux, là. Disons, t'es dans cette éventualité-là. Même là, je pense pas que tu peux ramener Montembeault. Tu irais signer un vétéran sur le marché des joueurs autonomes ou peu importe.
1: Même là. Puis même on.
2: Il y a besoin de passer à autre chose.
1: Moi, on m'a confirmé quelque part à la fin de la saison que Montembeault s'était fait dire que c'était terminé avec le Canadien, puis qu'on allait essayer de travailler avec lui pour qu'il soit heureux pour la suite de sa carrière.
2: Viens-tu juste de sortir un scoop?
1: Ben, c'est pas un scoop. Tout le monde avait coaché ça. Je veux dire, ça fait trois semaines qu'il est sur le banc ou peu importe. Tout le monde savait là, que Montembeault s'est terminé.
2: Pierre Lebrun sort de ce corps.
1: Ah,
2: t'as dit, moi, on m'a dit.
1: Mais moi, on m'a confirmé ça. J'ai comme, on pourrait dire que j'ai des informations. Non, mais c'est pas des informations, honnêtement. C'est juste logique. Puis le gars à 3,15, honnêtement, c'est pas un énorme salaire.
2: Quelqu'un va lui donner une
1: C'est seulement un an. On n'aura pas besoin de payer pour sortir Montembeault. Il ne sera pas racheté. Il y a quelqu'un qui va s'essayer sur lui, j'en suis convaincu.
2: Il est capable d'être un gardien top 64 dans la Ligue.
1: Assurément. Cela dit, ça va nous prendre un autre gardien de but. Des capots qu'à connaître. On aura besoin d'un vétéran au cas où que on ne pourra pas nécessairement juste se fier. T'sais, oui, Alex Cournoyer, oui, Volokhin, oui, Quentin Miller, oui, Vic Vanak, il y en a plein, Radkov. Pas personne qui est pareil. Là.
2: T'as besoin d'un gardien d'au-dessus de 25 ans quelque part dans l'organisation.
1: Exactement. Là. Ça va prendre ça. OK, pour Montembeault, pas mal moins élogieux notre affaire. Ah, regarde, tu vois, parlant de gardien. Debech de ce côté-ci.
2: Pour moi, c'est la surprise de la saison. T'sais, Debech avait été surprenant. L'an passé, quand il était arrivé autour des fêtes, ça avait été, je dirais, le point tournant de la saison du Canadien en 2024-2025. Mais là, cette saison, de voler le filet à Montembeault, puis de le faire dans des circonstances que c'était pas facile non plus. Là. Je veux dire, le yo-yo constant. Pendant un bout, on pensait qu'il allait être envoyé à Laval, là, au retour des fêtes. Finalement, c'est Fowler qui a été renvoyé. Tu sais, il l'a mérité, là. Il a gagné ce poste-là de numéro un de Bèche. Puis en série, je veux dire, il a été sensationnel.
1: Incroyable. Honnêtement, là, à chaque fois qu'il y avait une belle performance, je me disais, OK, mais là, il va craquer, tu sais. OK, là, le compte de feu va prendre fin, ça va le rattraper, tu sais, il se tient sa tête. OK, mais là, contre Buffalo, ce sera différent. Non, il a toujours été présent, il abandonnait pas. Puis même quand le Canadien jouait vraiment mal contre les Hurricanes, quand même identifier Jakob Debech comme un de ceux qui se présentaient pareil.
2: Ben, il y a eu deux games qui sont allés en prolongation, puis c'est majoritairement à cause de lui.
1: Assurément,
2: là.
1: Assurément.
2: Sinon, cette série-là, ça aurait été encore plus expéditif.
1: Et puis, oublie pas qu'à travers ça, cette année, dans le ménage à trois, il a été placé sur la tablette. Là.
2: Il n'a pas joué pendant comme deux semaines, pendant un bout. Ou il avait joué une game en un
1: il
2: mois.
1: Il a genre eu un départ en un mois. Là.
2: Ouais.
1: À un certain point qu'on se demandait, sera-t-il renvoyé à Laval? Parce qu'il était pas obligé de passer par le balotage.
2: T'sais, est-ce que c'est le gardien de l'avenir de l'équipe? Le gardien numéro un quand ils vont gagner la coupe? Moi, je suis moins sûr de ça.
1: On sait pas.
2: On sait pas, mais pour le moment, le Canadien a un bon jeune tandem de gardien de but. Puis Debech, il va commencer la prochaine saison en pôle pour le titre de numéro 1. Mais si ça va être 50-34 le split, là, ou 45-39, là, ça va être assez serré.
1: Ouais, peu importe. Une chose est certaine, on n'a pas besoin de se poser ce genre de questions-là. Les deux sont sous contrat, les deux sont sous contrat à petit salaire. Les deux, je fais référence à Fowler, évidemment. Laissons les jouer. Donnons-leur la chance de prendre le ballon et de courir avec. C'est puis ça. Celui qui sera, ils auront chacun leur match. Puis si à un certain point, il y en a un que sa moyenne augmente puis l'autre sa moyenne diminue, ben parfait, on a notre candidat puis t'es le numéro un jusqu'à preuve du contraire. Puis amusons-nous avec ça cette saison. Et on se reposera cette fameuse question-là d'étiquette de numéro un en avril prochain lorsque le Canadien, on l'espère, s'apprêtera à commencer les séries éliminatoires. OK, on s'en va en défensive avec Mike Madison.
2: Grosse saison pour Mike Madison. Ça a été, en termes de temps de jeu, le défenseur le plus utilisé par l'équipe. Est-ce qu'il est un peu surutilisé, Mike Madison?
1: Oui.
2: Probablement.
1: Oui. Mais est-ce qu'on est obligé de le surutiliser?
2: Bah oui.
1: Parce que c'est pas comme si on faisait exprès pour le surutiliser puis qu'il y avait d'autres personnes qui prenaient seulement prendre les responsabilités.
2: Là. C'est que c'est le gars qui est le plus apte à affronter les meilleurs attaquants de l'autre côté puis à manger le plus de minutes possible en désavantage numérique. Quand tu veux protéger une avance, si ça, t'as comme pas le choix, mais il fait vraiment bien. Ben, il fait bien.
1: Il fait vraiment bien. Faut reconnaître que honnêtement, il est solide là. Pour le temps de glace qui est sur la glace. C'est juste qu'à la fin, je trouvais qu'il faisait plus de revirements. On revoyait un peu plus l'ancien Mike Madison qui me faisait un peu pogner les nerfs. Là. Mais de façon générale, il faut être capable de reconnaître que s'il a connu une saison exceptionnelle, puis avec sa nouvelle entente de 6 millions par année, honnêtement, ça va être un bon contrat pour le Canadien pour les prochaines saisons.
2: Là. Ouais, vraiment. Là, c'est un hometown discount. Je pense que si Mike Madison était devenu agent libre là, le 1er juillet, il aurait pu avoir 2-3 millions de dollars de plus par année.
1: Prends-tu Mike Madison ou tu prends Darren Radish?
2: Ah, je prends Madison.
1: Regarde bien le contrat que Radish va signer le 1er juillet. Tu vas avoir la réponse à ta question.
2: Exact. Ah non, c'est un Québécois en plus, un leader dans cette équipe-là. Un des seuls vétérans. J'ai l'impression quand même que plus son contrat va avancer, plus son rôle va être réduit. Mais c'est quand même quelqu'un qui a eu beaucoup de critiques dans les dernières années. Il y en a beaucoup moins maintenant.
1: Rôle réduit, c'est pas impossible. Cela dit, Madison est un joueur extrêmement en forme. Il a déjà gagné là, les compétitions à l'interne là, de joueur le plus en forme du groupe. Et un joueur qui a un coup de patin tellement fluide. Donc, c'est quand même une combinaison pour bien vieillir. C'est pas comme un joueur qui patine plus lourd ou qui a peut-être pris moins soin de son corps. Quand même encouragé pour la suite des choses de Madison. Puis honnêtement, encore une fois, chapeau à lui. Mm-hmm. Un joueur qui évolue en avantage numérique, qui s'est fait tasser et maintenant qui est un pilier du désavantage numérique, Madison. OK, parlant d'avantage numérique, ça va avec le marqueur de 50 buts, Cole Caulfield.
2: Quelle saison! T'sais, ça se peut que quand on regarde la saison de Cole Caulfield 2025-2026 à la fin de sa carrière, ça va peut-être avoir été sa meilleure. Là. Je veux dire, marquer 51 buts, c'est exceptionnel. Le premier depuis Stéphane Richer à le faire. Une courte liste dans l'histoire du Canadien. T'sais, beaucoup de gens disaient Cole Caulfield, c'est le meilleur marqueur de 40 buts à jamais avoir marqué 30 buts. Là.
1: Exact.
2: C'était quand même un dicton quand même commun chez certaines personnes.
1: C'était
2: factuellement vrai.
1: Ouais.
2: Avant la fin de la saison dernière, là, il a prouvé que c'est un marqueur de 50 buts, il est capable de le faire.
1: Il faut pas se laisser avoir par ce goût amer qu'on a un peu en bouche. C'est un peu la même chose que Slavkovski qu'on parlait tantôt. Là. Ça s'est mal terminé. C'est vrai, ça c'est un fait. En séries éliminatoires, il n'a pas livré la marchandise. Ça arrive, là. Le premier trio des Hurricanes aussi n'a pas livré la marchandise. Alex Stock avec les Sabres n'a pas livré la marchandise. Il y a des joueurs avec le Lightning. T'sais, on en a vu tout au long des séries du Canadien, des gros canons qui n'ont pas été en mesure de produire. Mais à Caulfield, de ne pas conserver cette étiquette-là sur lui et que dès l'année prochaine, il soit en mesure de changer la narrative et de prouver qu'il est capable de générer autant en saison régulière qu'en séries éliminatoires. Puis moi, Oli, je suis pas inquiet par rapport à ça. Ça t'inquiète-tu, toi?
2: Non. Tu sais, il a montré pendant l'année qu'il est capable de marquer des buts importants. Combien de buts étaient des buts égalisateurs, des buts pour prendre les devants, des buts gagnants. La majorité de ses buts ont pas été marqués à 5 contre 4. Là. Ça a été fait à 5 contre 5 ou à 3 contre 3, peu importe. Fait qu'il a montré qu'il est capable d'aller chercher le but. Moi, j'ai l'impression que le premier trio du Canadien en série, c'était peut-être plus un effet de... Ils ont été surtaxés tout au long de la saison. Ils ont peut-être un petit peu frappé un mur. Puis, c'est ce qui a joué contre eux. Et que l'an prochain, si jamais on est capable d'avoir plus de profondeur tout au long de l'année, ils vont arriver plus frais rendus en série. Puis, ils vont avoir appris aussi. Là.
1: Mm-hmm. Oh ouais, je pense c'est que oui aussi. Et Caulfield va continuer à terroriser les gardiens de but adverses mm-hmm. avec son lancer. Puis, même s'il n'en marque pas 50 l'année prochaine, il va trouver des façons d'être efficace. Ah, Caulfield, mon Dieu, on dirait que mes papiers, pourtant, sont bien mélangés. Là, mais Suzuki, écoute, après la saison de 50 buts, 100 points. Pour Nick Suzuki.
2: Potentiellement un Selke.
1: Ah, oh, ça aussi, c'est pas mal dans la poche.
2: Tu sais, c'est toute une saison. Là. Encore une fois. Il y avait du monde, justement, il n'y a pas si longtemps, qui disait que Suzuki n'était pas un vrai premier centre.
1: C'est vrai.
2: C'était même pas un centre top 10, peu importe. Là, il l'a montré.
1: Hey, on s'assinait au début de la saison, savoir si c'était un centre top 10. Il y en a même qui disaient qu'il n'était pas sûr de top 15. Puis là, aux dernières nouvelles, il a dépassé des gars comme Braden Point, mm-hmm. il a dépassé des gars comme Sébastien Aho, il a dépassé des joueurs vraiment. Il est rendu à un autre niveau, Nick Suzuki.
2: Il a joué aux Olympiques pour le Canada.
1: Oui, effectivement. Il n'a pas eu un rôle majeur, cela
2: non,
1: dit.
2: Non,
1: là.
2: Non, non.
1: Il a marqué un gros but.
2: Ouais.
1: Mais au-delà de ça, ça reste vraiment la colonne vertébrale du Canadien de Montréal dans toutes les facettes du jeu, autant dans la chambre que sur la glace.
2: Puis tu sais, on parle beaucoup du premier trio qui a été décevant en série. Lui, ça a été celui qui a été le moins décevant. Je dirais pas qu'il y a eu des séries exceptionnelles, Suzuki, mais il a pas été mauvais non plus. Beaucoup plus constant. C'est un joueur qui est tellement efficace. Il apporte beaucoup de momentum à l'équipe. Mais tu sais, en tout cas, il est utilisé à toutes les sauces. Avantages numériques, désavantages numériques.
1: Mais ça va nous prendre un deuxième centre pour l'épauler.
2: Ça, c'est sûr. Tu sais, clairement, c'est un gars qui a été surtaxé pendant la saison. T'aimerais qu'il joue un petit peu moins. Oui, Oliver Kapanen, ça a été une belle histoire.
1: Ouais.
2: Mais il y a eu ses limites, on va en parler dans pas très longtemps, encore j'imagine. Piger, là. Mais là, Nick Suzuki, il est arrivé puis il fait partie de l'élite de la Ligue nationale, il n'y a plus de doute.
1: Ah, aucun doute là-dessus. Aucun doute là-dessus, il fait partie des grands joueurs de cette ligue-là. Quand on reste en attaque avec des membres du top 6, on va avec mon préféré, Ali, on retrouve Ivan Demidov. Première saison complète pour lui, qui a quand même récolté plus de 60 points.
2: Ouais. Tu sais, c'est comme si... Le gars, il a fait 62 points en jouant avec bof.
1: Puis à Jean-Jacques.
2: On est comme même pas tant impressionné. C'est comme si on l'a pris pour acquis, Ivan Demidov.
1: Ouais. Et pourtant, je veux dire, 60 points, on regarde dans les dernières années, les années récentes du Canadien de Montréal, il y a des vétérans qui faisaient même pas ça. Ah, ouais. David Dernay, as-tu déjà fait 60 points à Montréal? Pense non. Pas, tu sais.
2: Tu sais, le gars, il est arrivé avec des attentes qui étaient là, puis il y a eu une saison là. Il a fait exactement ce à quoi on s'attendait de lui, même si il y avait énormément de pression pour lui. Là. Je veux dire, tu débarques dans une ville, tu viens de Russie, t'arrives à l'aéroport, en fait, c'est même pas l'aéroport de ta ville, puis il y a genre des dizaines et des dizaines de personnes qui sont là puis qui t'attendent.
1: Tu sais, David Dernay a fait une saison de 60 points en carrière, fait que, bon. 60 piles. Fait qu'à sa première saison recrue, Ivan Demidov, je dis David Dernay, t'as quand même le premier centre du club à un certain point.
2: Ouais, puis
1: là.
2: Il joue avec un marqueur de 39.
1: Tu sais, c'est quand même pas si mal. Là. Je comprends qu'en niveau de talent, c'est différent. Mais mon point, c'est de dire qu'il y a des vétérans qui avaient des rôles d'importance qui ont même pas atteint la marque de Demidov qui, lui, le fait à la fin de jouer avec Jake Evans.
2: Ben, c'est ça.
1: Tu sais, je veux dire, ça dit quand même gros sur le talent potentiel. Mais tu vois, ce qui m'impressionne le plus de ce petit gars-là, c'est même pas le talent brut, parce que ça, tout le monde le sait, c'est sa volonté de s'améliorer.
2: Ouais.
1: Et tu vois que Martin Saint-Louis, il lui prodigue des conseils, puis des façons, puis il est tout oui. Il écoute, il veut vraiment devenir le joueur le plus complet possible.
2: Puis on parle souvent de « Ah, oh, quand le deuxième centre va arriver, là, le Canadien va décoller. » Ouais, mais là, quand Ivan Demidov va être à 100% de son potentiel...
1: Watch out,
2: là.
1: Ah ouais, c'est sûr.
2: Parce que tu parles d'un joueur de peut-être au-dessus de 100 points, un dynamo offensif. Ça va changer la donne.
1: Ouais, les deux vont un peu ensemble, par contre. Parce que si tu me parles de 100 points, ben moi, je vais te parler de deuxième trio. T'sais, je pense qu'un va amener l'autre. Il
2: non plus qu'il va jouer avec sur le deuxième trio toute sa carrière. J'ose espérer qu'un jour, on va le faire jouer avec Nick Suzuki, là, Ivan Demidov.
1: Ouais, peut-être. Pas impossible.
2: Mais en tout cas, en termes de talent offensif, c'est le gars le plus talentueux de cette équipe-là. Puis il y a les aptitudes, le potentiel de complètement transformer l'attaque de l'équipe à un autre niveau. Là.
1: Ouais, puis tu le voyais que par moment, la demi-fraction de seconde, l'hésitation, une fois que ça va disparaître, là, ça va être un joueur
2: tellement dangereux.
1: Incroyable. OK, prochain joueur. Alexandre Texier, qui a été acquis en milieu de saison, qui a quand même marqué de très gros buts, en séries éliminatoires. Il faut lui donner, là.
2: Vraiment une belle surprise.
1: Moi, je vais te le dire, ben franchement, j'étais content de son acquisition. Je trouvais que c'était un beau pari. Je trouvais que ça coûtait pas cher et qu'on n'y perdait rien. J'ai été refroidi par la prolongation de contrat. Ouais. Je trouvais que ça survenait à un drôle de moment, alors que Texier était dans les meilleures dispositions possibles, venait d'enchaîner des points à une vitesse folle. J'ai pas trop compris pourquoi est-ce qu'on s'est empressé de le mettre sous contrat. Mais la réalité, c'est que 2,5 millions pour un joueur qui est content de jouer ici, qui a quand même des aptitudes offensives, qui a des mains, qui est capable de ramasser des rondelles le long des bandes. T'sais, c'est quand même une... C'est un ajout intéressant à la formation du Canadien de Montréal.
2: T'sais, c'est quand même 20 points en 43 matchs en saison régulière, 8 en 19 en série. Il a fait ce qu'on lui demandait. C'était un moment où le Canadien avait énormément de blessés en attaque. On avait besoin de ça, de joueurs qui allaient remplir un chandail puis qui allaient être capables quand même d'amener un petit peu d'attaque. Maintenant, je me demande à court, moyen terme, c'est quoi sa place au sein de l'équipe. Là. T'sais, il était un petit peu bouche-trou, là. OK, il nous manque quelqu'un sur le premier trio, on le met là, là, qui est sur le quatrième, là, sur le deuxième.
1: C'est parce que c'est pas un joueur, le quatrième trio, c'est ça le problème.
2: Non.
1: Moi, je pense que c'est soit deuxième trio dans une équipe déplumée ou troisième trio. Moi, c'est ça que je vois pour Alex Texier.
2: Il va avoir de la place pour lui, par contre. C'est ça la question aussi. Puis c'est là où la signature, j'étais un petit peu moins sûr de ça, de précipiter ça. Mais regarde, on l'a, puis je pense que ça, cette année, ça a été la meilleure preuve, là. Tu peux jamais avoir trop de profondeur.
1: Ah, ça, c'est sûr.
2: Puis regarde, si à un moment donné, il n'y a pas de place pour lui parce qu'il y a des jeunes qui surprennent, puis tu as fait des acquisitions, ben, tu le remettras au balotage, puis ce sera ça.
1: Puis au final, là,
2: tu l'échanges,
1: il est arrivé à un endroit où est-ce qu'on avait vraiment besoin de lui. Et quand il est débarqué, il a fait le travail. Alors, il faut vraiment lui donner crédit, mais tu as raison. Peut-être qu'on arrive dans une période où est-ce que le Canadien fera transaction. Tout le monde espère avoir un ajout. Il y a probablement des joueurs qui vont quitter aussi. Mm-hmm. On le sait que Laine sera plus là. Laine jouait pas cette année. Fait que ça compte pas. On le sait que Gallagher sera plus là. Gallagher a joué beaucoup durant la saison. Lui, va quitter. Est-ce qu'il y en aura d'autres? Probablement. La réponse d'ici quelques semaines de la part de Kent Hughes. Ah, Colin, c'est pas mal. Les liens sont vraiment faciles à faire. Après Texier, on y va avec Dano, Ali.
2: Toute une acquisition, ça. Vraiment, là, un choix de deuxième tour pour quelqu'un qui a vraiment

0: qui allait faire le travail, puis en plus un joueur avec une coupe de cheveux gris, ça faisait pas de tort aussi. Mm-hmm. Puis il est débarqué là, puis il a fait son travail, un travail honnête, souvent gagné des mises en jeu critiques en fin de rencontre pour soit préserver l'avance ou aller chercher un gros but. Ah, Philippe Dano, pour vrai, je sais qu'il y a des gens qui trouvaient que c'était trop cher à payer parce que c'est le deuxième choix des Blue Jackets, puis les Blue Jackets vont-tu faire les séries? Peut-être que ça va être un choix qui va finalement être 42, 43, vrai. Mais si on avait fait l'acquisition de Philippe Dano à la date limite et non juste avant le gel des transactions au temps des fêtes, ça aurait coûté pas mal plus cher, mm-hmm, parce qu'on a un peu coincé les Kings qui, eux, ne voulaient pas traîner. N'ayons pas peur des mots, c'était un problème. Là.
1: Ben oui, c'était mécontent.
0: C'était une énorme distraction. Là.
1: Devait faire un petit peu la baboune aussi. Il était pas mis dans cette situation-là. Là, il est revenu à Montréal, quelque part où il y a eu tellement de succès. Puis regarde, c'est bien beau que le Canadien, c'est une jeune équipe qui a super bien performé. Malgré le fait qu'ils sont jeunes, à un moment donné, t'as besoin de vétérans aussi. T'as besoin de joueurs aguerris. Puis je pense qu'on a vu que plus les séries avançaient, plus c'est quelque chose qui a manqué au Canadien. Et justement, dans la série contre les Hurricanes, il a peut-être été le meilleur attaquant de l'équipe, sérieusement.
0: En
1: Philippe
0: Dano, il était
1: sur
0: un bon trio.
1: T'sais, vraiment, lui et Anderson, c'était solide. Il termine les séries avec 10 points en 19 matchs. T'sais, à LA, il a fait 5 points en 30 matchs. Puis à Montréal, en 64 games à peu près, il a fait 22 points au total, si tu inclus saison régulière et séries. Fait clairement, c'était pas le joueur qu'on voyait à la fin de son passage avec
0: ouais,
1: les Kings.
0: Puis honnêtement, c'en est un autre qui a compris qu'il était rendu où dans sa carrière.
1: Ouais.
0: Quand il est parti d'ici, c'est parce qu'il voulait avoir un rôle offensif. Et c'est ce qu'il espérait avoir derrière Andy Kopitar avec les Kings. Jouer sur un rôle offensif. Mais là, il est revenu ici en embrassant vraiment « Je vais être un spécialiste de la défense. C'est là-dedans que j'excelle. C'est là-dedans qu'on a besoin. J'essaierai pas d'aller me têter la deuxième vague du power play nécessairement. T'sais, je vais être là puis je vais prendre fierté à faire ça. » Puis c'est ce qu'on avait besoin.
1: T'sais, oui, 5,5 millions, c'est peut-être un peu cher, mais le Canadien est tellement bon dans sa gestion des contrats. Kent Hughes a tellement bien signé ses joueurs vedettes en sauvant, en économisant des sous, que c'est pas un problème.
0: Mais regarde, là, juste là, cette semaine, on sort 8,7 millions pour Patrick Laine. On va sortir 6,5 millions pour Brendan Gallagher. Va-t-on retenir du salaire? Va-t-on le racheter? Je le sais pas. Là. Peut-être qu'il restera des grenouilles. Et on va sortir 3,15 aussi pour Samuel Montembeau.
1: Quasiment 20 millions que tu libères.
0: Ben, en tout cas, on n'est pas loin. Là. On est un petit peu en dessous de 20 millions, mais quand même, c'est de la belle flexibilité. Il y a une partie de cet argent-là qui s'en va dans la prolongation de contrat de Lane Hudson, qui lui va passer de 800 quelques mille à 8 millions à 0,85. Fait, c'est sûr que ça va y faire, mais quand même, au final, c'est une saine gestion financière. Ah! Lane Hudson.
1: Oh!
0: On va en avoir long à dire sur le beau Lane.
1: Quelle saison, sérieux, là?
0: Quelle saison?
1: Exceptionnelle.
0: Avais-tu peur au début de l'année, quand il n'avait pas encore signé son contrat, puis on sentait un peu que, wow, c'est pas exactement le Lane Hudson de l'année dernière. Là. Il y a quand même eu un 5-6 matchs peut-être, là, que c'était un peu plus difficile au début de la campagne.
1: Ça avait l'air d'être une distraction. Puis
0: ça avait l'air de le déranger.
1: Lui, ça avait l'air de le déranger dans les médias. Les méchants médias, ils parlaient juste de ça à journée longue. Pour combien est-ce qu'il va signer Lane Hudson?
0: Nous, on parlait de ça.
1: Pas nous. Nous, on ferait jamais ça. Mais le gars, il a répondu de la meilleure des façons. Le 78 points en 82 matchs. Il a été exceptionnel, là, sérieux. Carrière offensive du Canadien. Moi, j'aurais pas peur de dire que c'est le meilleur joueur du Canadien, Lane Hudson.
0: Bon, en tout cas, si c'est pas le meilleur, il est pas bien loin. Puis la raison pour laquelle qu'on peut peut-être pas l'affirmer à 1000% que c'est pas le meilleur, c'est parce qu'on a plein de joueurs talentueux.
1: Oui.
0: Parce que c'est vraiment un joueur exceptionnel. Plutôt que tard, là. L'année prochaine, il fait 90 points, je tombe pas en bas de ma chaise. Là.
1: Moi non plus.
0: Avec 84 rencontres, c'est vraiment pas impossible. Là.
1: Parce que, tu sais, il était un peu plus lent au début de l'année, mais il a fini pas loin du point par match. Là. Comme il est totalement capable de le faire. Lui, avoir une assist, là. C'est une bonne assiste, là, pas une affaire que tu l'as mis sur la bande, puis là, les attaquants ont monté, puis là, tu marques. Une vraie passe primaire, il est capable de faire ça comme ça.
0: Puis il en fait il aussi a amélioré des passes son... qui traînent, là.
1: Il a amélioré son tir, en plus.
0: Ouais.
1: Son tir, il est devenu... Ouais. Ben, sans dire que c'est une menace, là, t'es obligé de le respecter maintenant, ce qui n'était pas du tout le cas l'an passé. Il a clairement amélioré ça. Il va continuer à s'améliorer. Je veux dire, le gars, il a juste 22 ans, là. C'est quoi son plafond?
0: Mmh.
1: Impossible de
0: mais
1: dire.
0: J'ai amélioré son tir, c'est vrai, mais je trouve aussi qu'il a amélioré la confiance envers son tir.
1: Oui.
0: Parce qu'à un certain point, un avantage numérique, si toutes les options sont prises puis que toi, tu es seul en ligne bleue, il faut que tu décoches. Il faut que tu réalises que l'espace, elle est là.

0: c'est à toi à prendre ton lancer. Alors ça, il se fait plus confiance, il met les rondelles au filet, puis tu sais quoi? Ça marche. J'étais là le match contre
1: Tampa
0: quand il a marqué le but là, à prolongation. Là. C'est extraordinaire.
1: Quel tir, là, ça a passé à travers 6 joueurs. Il fallait avoir la confiance de le faire, puis j'ai trouvé qu'il était moins hésitant de façon générale à faire des montées avec la rondelle, à vraiment essayer d'être le corps arrière, de tricoter quelque chose, d'essayer de générer de l'attaque. Défensivement, ben, ce sera jamais wow, là, à un moment, t'es 5 pieds 9. T'as des limitations, ça, c'est sûr.
0: C'est sûr.
1: Mais il a montré qu'il est capable d'être efficace, de défendre le mieux qu'il peut. On le confronte le moins possible au meilleur trio adverse, puis c'est bien correct comme ça. Mais c'est pas un fardeau défensivement pour le Canadien, loin de là.
0: Pas en tout. Aucunement. Même non. Défensivement, moi, je trouve qu'il se débrouille plus que...
1: Hey, il a même joué sur le désavantage numérique par moment. Exact. Devant Struble ou Jack Eyle.
0: Oh, ouais. Alors, on leur fait tellement pas confiance.
1: Non.
0: On leur fait vraiment pas confiance. Il y aura un peu de ménage qui sera fait en profondeur en défensive avec le Canadien. J'en suis convaincu. Tu vois, ça a été un partenaire de Lane Hudson à quelques occasions cette saison. Noah Dobson, acquisition quand même à fort prix de la part de Kent Hughes durant l'été. C'était vraiment une brèche qu'on avait reconnue, qu'on voulait colmater dans la brigade défensive du Canadien. Un cheval droitier qui peut avaler des minutes. Il n'a pas fait l'unanimité cette saison, je pense, non. Dobson. Mais honnêtement, il était franchement efficace.
1: Ouais, on dirait qu'on a comme dû l'apprivoiser, là, apprendre à comprendre c'est quoi exactement Noah Dobson. Parce que tu regardes sur papier ce qui pourrait être versus ce que ça donne sur la glace. C'est pas exactement la même chose, mais il a clairement comblé un besoin. Hyper efficace dans ses relances. Sur la deuxième vague de l'avantage numérique, il a apporté de quoi? Tu sais, pas loin de 50 points quand tu joues pas sur la première vague, puis que t'es souvent sur la glace face au meilleur joueur de l'autre bord, il faut le faire.
0: Ah, il faut le faire.
1: Puis Noah Dobson, il le fait.
0: Tout en bloquant une tonne de lancers.
1: Oui, je pense que c'est le joueur qui est terminé avec le plus de lancers bloqués dans toute la ligue.
0: Je sais pas parce qu'il a été blessé à la fin. C'est comme difficile à savoir s'il a été dépassé.
1: Tu sais, est-ce que 9,5 millions de dollars, c'est un peu beaucoup? Peut-être, mais c'est circonstanciel aussi dans son cas où si tu voulais l'avoir, c'est ce qu'il fallait que tu payes.
0: Mais en même temps, ça court pas les rues un défenseur droitier qui est capable de jouer 23, 24, 25 minutes.
1: C'est juste que si je te dis Lane Hudson à 8,6 ou Noah Dobson à 9,5, c'est...
0: Ouais, 8,85 pour Hudson, mais je comprends le point. Deuxième, bah, merci PO. Mais le point reste le même. T'avais un besoin à droite.
1: Ouais.
0: C'est quoi qu'on allait faire? On allait faire jouer Carrier sa première vague? Sa première part?
1: Savard n'était plus là.
0: Puis même Savard. Avez-vous besoin de vous rappeler l'année dernière que David Savard avait des difficultés puis qu'il s'est exposé notre flanc droit, là? Okay. C'est la réalité, c'est qu'il y avait un énorme trou parce que Reinbacher n'a pas pris cet espace qu'on avait prévu. Là,
1: je veux jouer à l'avocat du diable. Depuis le début de l'émission, on est hyper positif. On encense énormément la défensive du tricolore.
0: Oui.
1: Pourtant, ils l'ont dit ouvertement dans le point de presse, c'est un point amélioré. Et si tu regardes globalement, de manière statistique, défensivement, le Canadien était une des mauvaises équipes de la Ligue.
0: Mais
1: comment ça se fait?
0: Ben parce qu'une bonne partie de la saison, on n'avait pas d'arrêt de nos gardiens. Je veux dire, à un certain point, je sais pas, j'ai pas les chiffres devant moi, mais Montembeau a fini comme avec moins 25 de buts sauvés ou de buts attendus. Ce sont des statistiques qui m'échappent un peu, mais au final, ça comptabilise que ce lancer-là, tu aurais dû faire l'arrêt. Et dans 25 occasions, la rondelle, elle est rentrée. Tu peux pas blâmer la défensive pour ça. Je pense qu'il y a une partie de la réponse à ce niveau-là. Cela dit, c'est pas un chantier qui est fini. Là.
1: Loin de là.
0: Il y a encore place à amélioration sur la brigade défensive du Canadien. Là. Ça, ouais. C'est sûr. Là.
1: Surtout à droite. Là.
0: Surtout à droite. Mais de là à dire que Dobson n'est pas une bonne acquisition en raison
1: non,
0: des faits que t'avances, j'irais pas là.
1: Non, c'est juste que... Ils l'ont dit dans le bilan que c'est un point amélioré, puis j'ai de la misère à vraiment mettre comme le doigt là-dessus parce que sur papier, la défense du Canadien, on dirait qu'elle serait supposée être parmi les meilleures de la Ligue. Là.
0: Mais on est censé avoir un solide top 4.
1: Mais elle l'est pas.
0: Elle l'est pas encore.
1: Ouais.
0: Mais effectivement, t'as raison, il va falloir que... Là, je sais pas, je veux pas le chercher parce que c'est pas le but. Là. Au pire, on le pigera tantôt puis je le jetterai. Là. Tu sais, ça va en prendre plus d'un gars comme Caden Gooley.
1: Ouais. Ben, on peut-tu en parler de Caden Gooley?
0: Ah ouais, je le jetterai quand je le pigerai tantôt, c'est pas grave.
1: Je pense beaucoup à ça dans les derniers jours, là, parce que j'ai toujours énormément aimé Caden Gooley, mais est-ce qu'il a plafonné?
0: Ben, en tout cas, on n'a pas eu l'impression qu'on a vu une grosse progression.
1: Non.
0: On était satisfait qu'il soit en santé, mais c'est arrivé à quelques occasions que je me disais, c'était pas facile pour Goulet hier. Et où était la grosse et percutante mise en échec cette saison-là?
1: T'es pas là. Un petit peu au début de l'année avant qu'il se blesse, quoiqu'il s'est blessé pas mal en partant, encore une fois.
0: Il était même magané au camp d'entraînement.
1: Mais tu sais, regarde Kaelin Gooley comme recrue qui est débarqué à Montréal, puis c'était un cheval, là. C'était un général. Il était physique.
0: Fearless.
1: Défensivement, je dirais solide. Je me rappelle d'une game, là, je pense que c'était son année recrue. C'était contre les Oilers un samedi soir, puis il avait shut down Connor McDavid. Là, ouais. On était comme « wow ».
0: Il a joué son junior là-bas. Il devait être motivé. Non, mais c'est coïncidence, excuse-moi. Je pensais pas que ça briserait ton élan. Là.
1: Non,
0: je pensais juste s'arracher l'information.
1: Oui, mais là, ça risque que Alex Carrier ait joué son junior à Gatineau.
0: Non,
1: aussi,
0: excuse-moi.
1: McDavid débarque à Gatineau où il va pas le shutdown
0: à lui. Tu vois juste ça pertinent à dire qu'il a joué pour les All Kings, oh, là, c'est ouais. Tout. Là.
1: Tu me fais penser à Hugo. C'est vraiment le genre de commentaire que j'aurais pensé.
0: Excuse-moi.
1: Mais compare Kaelin Gooley recrue, puis compare-le aujourd'hui. Est-ce qu'il s'est amélioré tant que ça?
0: Mais quand même un peu. Là. Tu peux pas dire que c'est exactement le même joueur.
1: Non,
0: mais je comprends que la courbe naturelle de progression
1: est moins élevée qu'on aurait pu s'attendre.
0: Est un peu moins prononcée.
1: Parce
0: que
1: je regarde les Hurricanes de la Caroline. Kendrick Miller puis Jacob Slavin. Deux excellents patineurs.
0: Ouais.
1: Ils sont gros. Ils gagnent leur bataille le long des rampes. Ils sont bons en relance pour faire ça rapidement. Kaelin Gooley, ça devrait être ça. Mais c'est pas ça.
0: Tu penses qu'il est craintif? Et tu parles de son blessure?
1: Les blessures. Moi, c'est ce que je me demande. Est-ce que les blessures, là, on s'entend, c'est genre 2,5 blessures par année. Là. Puis des bonnes blessures, c'est pas.
0: Ouais, c'est pas, il manque pas 3
1: games.
0: Monsieur
1: Harvey Long, là.
0: Ouais, ouais.
1: Des bonnes blessures. Est-ce que ça a un petit peu ralenti son développement?
0: Moi, je pense pas que c'est son développement. Moi, je pense que c'est entre les deux oreilles. Est-ce qu'il est craintif? Parce que souviens-toi, là, quand il a défoncé Oliver Moore l'année passée en fin de saison.
1: Ah
0: là.
1: Ouais.
0: Tu sais, des mises en échec comme celle-là, là.
1: Ouais, des fois, il en sort quasiment.
0: Open ice.
1: Genre Scott Stevens. Là,
0: surtout quand tu regardes la brigade défensive du Canadien, ça a été énormément exposé contre les Hurricanes. Manque de robustesse. On avait un peu l'impression de revivre l'année passée contre les Caps.
1: Oui.
0: Ben, qui va t'amener cette robustesse-là dans ceux qui jouent là, en défense?
1: Bon, arrêtez avec Jack Hyle, il joue 4 minutes et demie.
0: Exactement.
1: Il n'y a pas le patin pour faire ça.
0: Exactement. Puis Struble fait bien de son mieux, mais lui, il est pas mal dans la même catégorie que Jack Hyle. C'est pas Hudson, c'est pas Madison, c'est pas Dobson. C'est censé être Goulet qui fait un peu peur à l'adversaire. Que, oh, il faut que je me lève la tête quand Goulet est sur la glace. Puis une fois de temps en temps, rappelle à l'adversaire. Tu sais, je me souviens de Chris Chelios. Là. Chelios a déjà dit, une fois de temps en temps, je fais un coup chien juste pour rappeler à tout le monde que, hey, watch out, je peux être dangereux. Juste pour rétablir.
1: Ouais.
0: J'ai pas senti que Goulet a rétabli sa réputation à ce niveau-là.
1: Puis comme on est un petit peu pris entre l'arbre et l'écorce où je dis pas de l'échanger. Tu peux pas échanger Gooley parce que là, tu n'en auras plus un défenseur physique qui patine. Mais qu'est-ce que tu fais avec lui? T'sais, est-ce que ça passe par le coaching? Je sais pas, les discussions qu'ils vont avoir avec. C'est quand même quelqu'un qui est bien payé à 5,5 millions. Moi, c'est un gars que j'espère en voir plus de lui l'an prochain.
0: Ouais, moi aussi. Cela dit, tu regardes dans les filières puis tu dis, c'est pas un gars comme Bryce Pickford, c'est pas un gars comme Adam Engstrom. Le seul qui pourrait remplir cette case-là, c'est Owen Prutz. Mais
1: ah,
0: Owen Prutz, c'est le même principe que Jack Hyle et Struble. C'est un joueur qui va jouer des minutes limitées.
1: Ouais.
0: Pas s'attendre à ce qu'il mange 25 minutes par game. Oubliez
1: exactement.
0: Ça arrivera pas. Là. Joueur physique, Josh Anderson. Qu'est-ce que tu as pensé d'Anderson?
1: En saison régulière ou en série?
0: Parce que ce sont deux joueurs complètement différents.
1: T'es en série, il a été une bougie d'allumage dans la série contre le Lightning. Il a frappé tout ce qui bougeait.
0: Il s'est effacé.
1: Effacé contre les Sabres. Est-ce qu'il s'est blessé peut-être?
0: D'ailleurs, là, comment ça qu'on n'a pas eu le bilan médical du Canadien? On dirait qu'on n'avait pas de blessure. On n'a pas eu aucune nouvelle à ce
1: Moi,
0: sujet-là.
1: Ça a été une de mes grosses surprises du bilan de fin de saison, c'est que pendant les séries, surtout dans celle contre les Hurricanes, on se disait « Ah, c'est parce qu'ils sont blessés. Ils sont pas à 100%. » C'est ce qui explique ça. Hudson est blessé, Slav est blessé. Quand le bilan médical va être annoncé, vous allez comprendre. Il n'y a rien qui a été annoncé pendant le bilan. Et non seulement ça, mais Slav s'est fait demander comment tu vas. Il était comment? Pas mal à 100%. Même chose pour Hudson. Le seul qui a avoué qu'il n'est toujours pas à 100%, c'est Noah Dobson avec sa fameuse opération.
0: À son pouce. Ouais.
1: À son pouce. Mais sinon, clairement, ça fait partie de la culture du hockey. Pas tous les bobos ont été annoncés, mais tu regardes ce qui s'est passé avec les Flyers ou les Stars, est-ce qu'il y avait un espèce de bilan long comme le dictionnaire?
0: Est-ce que ça peut être que les joueurs du Canadien ne voulaient pas chercher d'excuses pour leur performance? Plutôt que de se cacher derrière, j'ai comme mettons Slavkovski, qui je pense qu'il est blessé à la cuisse, là, on l'a vu grimacer une couple de fois, plutôt que de dire, j'avais effectivement un bobo qui m'embêtait, mais c'est pas pour ça que j'ai pas été bon, je vais juste dire que j'étais à 100% puis je vais assumer que j'ai pas fait face à la musique.
1: Peut-être. Pour moi, c'est pas une excuse. Là. T'es blessé, c'est normal que tu performes un petit peu moins. Fait que c'est peut-être pour ça. Là. T'sais, le hockey, c'est une culture où les gars sont vraiment fiers. Puis jouer blessé, c'est une fierté. Mais j'ai trouvé ça un petit peu surprenant quand même. Là.
0: C'est vrai que c'est surprenant. Parce que Josh Anderson, revenons aux moutons, il a commencé les séries, frappait comme un train.
1: Ouais.
0: Et à partir de la fin de la série contre Tampa Bay, on le voyait patiner, mais... Il contenait l'adversaire.
1: Ça a repris contre les Hurricanes, par contre.
0: Ouais, pas à la même hauteur.
1: Tu sentais qu'il était sur le talon quand il arrivait dans le coin, là, Josh Anderson.
0: Mais ça reste que c'était pas le train Anderson non. qu'on a vu dans le début des séries.
1: Puis en saison régulière, il était beaucoup plus décevant que l'an passé. Maintenant, ma question, c'est est-ce que tu peux vraiment t'attendre à ce que Josh Anderson soit ça sur 82 matchs plus séries? Non.
0: Non.
1: Il doit choisir ses moments. Il a fait, rappelle-toi, le dernier match de la saison régulière contre le Lightning. Là. Le match où Caulfield a marqué son 50e.
0: Ouais, le match qui a brassé.
1: Il frappait tout ce qui bougeait. C'était une menace sur la glace. Fait que moi, je suis correct avec ça. T'sais, est-ce qu'il peut le faire un petit peu plus souvent? Ce serait le fun. Mais moi, une fois arrivé en série, là, jamais je vais douter de Josh Anderson. Je sais que ce gars-là, il va se présenter. Puis je sais qu'il comprend son rôle aussi.
0: Exactement. Josh Anderson, c'est Sam Bennett.
1: Ouais.
0: Tu t'attends-tu à la même chose de Sam Bennett un mercredi de novembre ou un deuxième match des séries éliminatoires? Tu sais, je veux dire...
1: C'est aussi que t'en as pas d'autres dans l'alignement. Là. T'as personne d'autre qui est capable de faire ça.
0: Exact. Non, c'est pour ça. Moi non plus, j'en veux pas Anderson. Puis si l'année prochaine, quand Gilbert ou peu importe, là, aura des montées de lait, on voit pas Anderson, je vais essayer de me rappeler de « Hey, tu sais, soyons indulgents avec lui. C'est pas à lui de nous faire gagner des matchs de saison régulière. »
1: Non.
0: C'est un doré trop rare et il se préserve pour les séries. Puis ça, je pense que ça fait partie de la réalité.
1: Très bien dit.
0: OK, on a encore une coupe à faire, puis après ça, on enchaîne sur la fin. Zach Bolduc, un autre joueur qui est capable de donner des coups d'épaule,
1: ouais.
0: qui, lui, je trouve, me laissait un peu plus en appétit durant la saison régulière, mais rendu en série, chapeau à Bolduc d'avoir adapté son style et de s'amener une autre utilité, finalement, pour contribuer aux Canadiens.
1: Ouais, ça a clairement été une année d'ajustement pour lui. T'sais, t'es un jeune Québécois, tu débarques à Montréal, tu sais qu'il y a de la pression qui vient avec ça, mais t'es excité aussi parce que, crème, tu joues pour l'équipe de ton enfance. Au début, je pense qu'il y avait des attentes élevées d'un point de vue offensif. Rappelle-toi, il a commencé l'année sur la première vague du jeu de puissance.
0: Il a même scoré.
1: Il a même marqué. Il a marqué comme 3 buts à ses 3 premiers matchs.
0: Ouais, la fin de même, je me souviens jamais. 3-4 ou 3-3.
1: Puis, il jouait sur le top 6. On lui faisait énormément confiance. Là, ça débloquait moins. Puis plus l'année avançait, plus son rôle était réduit. Il a même été retiré de la formation vers la fin de la saison. Mais là, en série, il y a comme eu un déclic, puis j'ai l'impression que Bolduc, ça va être ça. Faut pas s'attendre à ce qu'il soit nécessairement un ailier top 6, marqueur de 30 buts par saison. Mais pour moi, s'il peut être une peste, un joueur dérangeant qui frappe, qui inscrit peut-être une quarantaine de points par année.
0: Ah, j'ai besoin de 18 buts par saison. Au moins 18. Ça faut qu'il y en mette dedans.
1: 18 buts, 22 passes.
0: Une affaire de même. Non, mais pour vrai, il y a un bon lancer, là.
1: Il y a vraiment un bon tir.
0: Et il est très intelligent aussi pour se retirer de la pression,
1: ouais.
0: Trouver des espaces dans la pochette défensive.
1: Puis tu sais, c'est un gars que même si c'est pas le plus gros, il a pas peur de frapper. Il fait, tu sais, l'échec avant, il était pas habitué d'être vraiment le premier gars en échec avant cette année. Il a pris ce rôle-là aussi. Moi, je m'attends à vraiment avoir un Zach Bolduc plus efficace la saison prochaine. J'espère qu'on va lui trouver une chaise plus définie aussi, là, parce que lui, c'en est un autre, un peu comme Texier, que c'était comme, on le met partout, puis on espère.
0: Mais j'ai pas mal moins de misère à placer des Bolduc que des
1: Texiers. Ben oui,
0: sûr. Mais pour moi, Bolduc s'incarne parfaitement. Tu veux gagner la Coupe Stanley, ça te prend un troisième trio qui a un mélange de rapidité, robustesse, puis d'être capable d'aller marquer des gros buts.
1: Exact.
0: Zachary Bolduc, dans une équipe qui aspire à gagner la Coupe Stanley, joue sur un troisième trio, puis un troisième trio qui va faire en sorte que tu vas avoir trois lignes qui produisent de l'attaque. Je pense pas que Bolduc est nécessairement un top 6 à long terme avec le Canadien, non. Parce que de toute façon, sur les ailes, t'as Slavkovski, t'as Caulfield et t'as déjà Demidov. Ça en a 3 sur 4. T'espères que Mankolaj en soit un, on verra s'il joue au centre. T'espères que Zarovski, on n'écarte pas non plus des ajouts de l'extérieur. Mais si Bolduc débarque et vient déranger, frapper et marquer sur le troisième trio, et là, on va être en business pour la suite des choses.
1: Il va être capable de dépanner aussi de temps à autre, là, parce que c'est un blessé.
0: Exactement, puis... exactement. Mais tu veux pas sur papier en septembre faire ton line-up et le placer ça à deux. Non. En tout respect pour lui, là.
1: Tu sais, ils ont donné Logan Mailloux pour lui, fait que.
0: On va s'en remettre.
1: Pas besoin d'avoir des attentes tant lui.
0: Fowler, on a déjà parlé un peu de gardien, ouais. Mais juste c'était cool. Il est venu à la rescousse, il a fait le travail 2 fois plus tôt qu'une. C'est maintenant un gardien de but de la Ligue nationale de hockey.
1: Il est arrivé plus vite qu'on le pensait.
0: Ouais.
1: Puis il y avait de la pression sur lui et malgré tout, il a bien fait. Moi, j'ai hâte de voir Fowler la saison prochaine.
0: Exact. Ok, on en fait un petit dernier. OK, ben ça, c'est Goulet. C'est pas grave. On l'a déjà fait. Celui-là. Ouf. On s'en a gardé un bon pour la fin. Kirby. Tu nous trouvais trop... tu nous trouvais trop positif depuis le début du podcast. Hey.
1: Kirby, donc, on dirait que... Je vais faire une métaphore, OK? Peut-être que je l'ai déjà fait. Peut-être que je radote. On dirait que c'est comme quelqu'un, un gars ou une fille, qui trompe tout le temps son partenaire. Qu'à chaque fois, t'as le goût d'y donner une autre chance parce que vraiment sexy. Là. Puis t'es comme OK, OK, ouais. Ça arrivera pas encore. Puis il te le promet. Ou elle te le promet, là, peu importe. Je veux pas faire de sexisme.
0: C'est intéressant.
1: Mais à chaque fois, ça finit par arriver encore. Ah oh, non, je l'ai encore trompé. Tu sais, c'est comme OK, je suis tanné de me faire avoir. Là.
0: Puis quand ça fait 7-8 fois que ça arrive, qui est réellement le stupide dans le couple? Là? Celui qui trompe ou celui qui y croit toujours? Là?
1: Fool me once, shame on you.
0: Fool me once, shame on you. Fool me twice, shame on me.
1: C'est ça. On t'a fool me 42 000 fois depuis 4 ans. Puis c'est pas juste comme... Il y a les blessures et il y a l'inconstance. Pour moi, c'est la combinaison des deux. C'est pas un ou l'autre. Là. C'est que tu le sais qu'il va être... Il va te connaître une bonne séquence. Puis là, soit il va se blesser ou soit il va disparaître. Puis en série, pour moi, c'était la représentation parfaite. Atroce dans le match 2, là, son erreur qui donne la victoire au Lightning. Tout le monde y chie dessus. Ça n'a pas de bon sens. Kirby Dach, c'est fini. Nanana. Marque un but le match suivant, il part. Là. Il marque genre 3 buts en 4 games. On est comme, voilà, Kirby Dach est arrivé. Il n'a rien à nous montrer. C'est un joueur des séries. Il a fini les séries avec aucun point à ses 9 derniers matchs.
0: Mais il n'est pas le seul du Canadien, cela dit. Tu sais, à chaque fois que le monde me parle de Dach...
1: OK, mais aucun point.
0: Non, t'as raison. Faut faire, t'as raison. Non, mais je suis pas en train de dire qu'il était bon. Là. Comprenez-moi bien. Je veux juste dire qu'il y a beaucoup d'attaquants qui en ont arraché.
1: Toi, t'es la personne qui a le plus défendu Kirby Dach.
0: Assurément.
1: T'es rendu où?
0: Assurément. Ah non, mais écoute, je pense qu'il faut tourner la page. Oh. À un certain point. Surtout que les règlements étant ainsi faits, l'offre qualificative doit tourner à l'entour du 4 millions dans le cas de Dach. Moi, je suis pas prêt à y allonger 4 millions.
1: Non.
0: Surtout que ça te prendrait un contrat court terme parce que je ne veux rien savoir de m'engager à long terme avec Dach. Et si tu lui donnes seulement 1 an, je m'avance, mais je suis pas mal sûr, ça l'amène à l'autonomie complète. Fait que je pense que t'es mieux de tourner la page parce que si nous, excuse ton exemple, si nous on n'arrête pas de se faire tromper par Dach parce que c'est un beau profil et que c'est une belle fille sexy, mais il y a l'autre gars à côté au bar aussi qui la regarde puis qui la trouve sexy.
1: Exact.
0: Ben, passons-y, la fille, tout de suite.
1: Oui.
0: Non, mais tu comprends.
1: Il y a tout le temps quelqu'un qui va lui donner une chance.
0: Il est gros, c'est un 3e show total, il a des skills. Quand il est en santé puis qu'il est on, ça marche. Je pense vraiment que Kent Hughes, avec ses talents de négociateur, va être capable de recouper dans les dépenses. On n'aura pas le montant qu'on a eu quand on l'a acquis en 2022, mais on va quand même avoir quelque chose d'intéressant.
1: Exactement. Puis, en tout cas... Personnellement, là, dans aucun monde, est-ce que je veux le voir dans l'uniforme du Canadien l'an prochain?
0: Il fait partie de
1: ceux. J'avais pété une coche.
0: Non, mais il fait partie de ceux, honnêtement. En partant, c'est pas un centre. Ça arrêtait ça. Un
1: non.
0: Allié. Il fait partie des alliés qu'on a trop.
1: Mais
0: là.
1: C'est quoi, en fait, Kirby Dach? C'est ça la question. À ce point-ci, là, il est rendu à comme 7 ans dans la LNH. Là.
0: Ouais,
1: il est quoi?
0: C'est en 2019.
1: On le sait toujours pas.
0: On sait pas.
1: Et ce qui me fait capoter, c'est que le discours qu'on tient présentement par rapport à lui. En fait, non. Le discours que le Canadien a tenu par rapport à lui dans son bilan de fin de saison. Ah, oh, Dach, il est vraiment talentueux, mais vous savez, il est pas chanceux. Tu aurais pu dire la même chose l'an passé, l'année d'avant, puis l'année d'avant aussi. Là.
0: C'est vrai.
1: Ça fait quatre grosses chances qu'il se fait donner. On peut passer à autre chose.
0: Les bilans comme ça, il faut en prendre et en laisser. Ah, parce que ce sont des bilans qui sont écoutés par les autres directeurs généraux.
1: Ben
0: si
1: oui.
0: Kent Hughes débarque puis dit ouvertement, je vous affirme à 1000%, je ferai l'acquisition d'un centre de deuxième trio cet été.
1: Ouais.
0: Qu'est-ce que tu penses que les GM vont dire quand ils vont le voir débarquer? Ils vont dire, ouais, c'est parce que Kent, elle sait que t'es un peu dans la merde, là. Paye-moi plus, faut que tu remplisses ta promesse. C'est pour ça qu'il faut en prendre et en laisser dans ce genre de choses-là. Moi, il y a une couple de phrases de même qui m'ont marqué. Dak, mm-hmm. On y croit encore. Pourquoi? Parce qu'on veut l'échanger. Kapanen, on est zéro dérangé par le fait qu'à la fin, ça allait pas bien.
1: Yeah, sure.
0: C'est juste parce que si jamais on en vient à l'inclure dans une transaction, on veut que sa valeur soit plus élevée.
1: Mm-hmm.
0: Quand Marc Bergevin il a dit de Nathan Beaulieu, clock is ticking, penses-tu vraiment qu'après ça, quand il a essayé de l'échanger, les autres GM se disaient, ouais, c'est parce que Marc, pas sûr que tu l'as en haute estime, Beaulieu. Tu comprends? Je pense qu'il faut pas oublier que cet exercice-là, oui, c'est pour les médias, mais en même temps, tu passes des messages à travers la ligue.
1: Non, t'as raison. Mais je trouve que ça a quand même été un bon coup d'essayer de sur Dak. Puis je trouve que même avec le recul, tu le referais. Là. Tu veux prendre une chance sur un gars comme ça. Là. Et le gars, il avait 20 ans, c'est un ancien troisième choix au total.
0: Prix à payer, c'était un milieu de premier choix, milieu de première ronde. Alexander Romanov, quand t'avais Goulet qui s'amenait à gauche. Gianni Fairbrother, étais-tu
1: non,
0: dans ce deal-là?
1: Gianni Fairbrother, c'est l'échange à New York,
0: OK. C'est quoi l'autre gars qui était dans le deal?
1: C'était des choix.
0: Il y avait des choix parce que.
1: Ils n'ont pas échangé de prospect.
0: Es-tu sûr? Mais il semble que dans la première transaction avec les Hawks, pour mettre la main sur le first pick, avec les Islanders, pour après ça se virer de bord.
1: Je pense pas. Mais tu vois, ça reste que. Regarde ce qu'on disait depuis le début de l'émission, là. Alexander Romanov, c'est le genre de défenseur que j'aimerais l'avoir. T'sais, en plus, c'est un gaucher qui est capable de jouer à droite. Il est physique. Il frappe. T'sais, sur une troisième paire, il aurait été parfait dans les dernières années, Alexander Romanov. Mais regarde, on ne refera pas l'histoire. Là,
0: ben non,
1: ce qui est fait, c'est fait. C'est peut-être un des seuls moins bons coups de Kent Hughes.
0: Exact. Puis au final, ben je pense que l'état-major du Canadien peuvent être fiers de eux. Ils ont eu une super belle saison. Les joueurs aussi, tout le monde est content. Nous les premiers, puis je suis convaincu qu'à la maison aussi, vous avez adoré la ride du Canadien de Montréal cette saison. Profitez-en les boys, allez vous reposer. 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
1: Ah, bonne idée.
0: Deux pieds sur le pouf, on relaxe et on revient justement l'année prochaine en force pour une autre belle saison du Canadien. 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Merci beaucoup, Ali, pour ce podcast.
1: Merci à toi, Deso. Ça va être le fun la semaine prochaine parce que là, la saison du Canadien est finie, on met ça de côté. Mais là, on va pouvoir commencer à diriger notre attention vers le repêchage, les transactions, l'ouverture du marché des joueurs autonomes. Les rumeurs partent dans la LNH, le sérieux. C'est le combine cette semaine, c'est là où les DG se rassemblent. Souvent, ils se rencontrent en personne autour d'un bon steak, une coupe de bouteille de vin. Des fois, il y a des transactions qui débutent à ce moment-là.
0: Des petites rumeurs.
1: Donc, on va pouvoir discuter de ça. Ça va être bien le fun.
0: Ouais, ça va être le fun. Puis honnêtement, aujourd'hui, c'était le fun. Il nous en restait à peu près 5-6 à faire. C'est New York, Evans, Kapanen, Jacky. Il y en a une couple qu'on n'a pas eu le temps de faire. C'est pas grave. C'est la beauté du podcast. Puis il y aura d'autres contenus la semaine prochaine. On espère que vous y serez pour un autre épisode de Radar. Salut tout le monde. Bye-bye.
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0: épisode 33 du podcast Radar. Content de vous retrouver encore une fois cette semaine. Cette semaine, on le fait seulement en deux parce que Hugo est en vacances, mais content de l'avoir avec moi. Salut Olivier Paiement.
1: Salut Deso, comment ça va?
0: Ça va super bien.
1: J'ai hâte à notre épisode d'aujourd'hui. On a beaucoup, beaucoup de bons stocks. Je pense que les gens vont aimer ça. On a mis notre petite épice de Radar à quelque chose de normal. Mais là, on a mis notre épice, ça va être relevé.
0: Ouais, parce qu'au final, c'est un sujet qui est quand même traité beaucoup. Évidemment, une fois que le Canadien est éliminé, il y aura toujours les bilans, mais on va essayer d'amener ça à notre sauce à nous et on va avoir beaucoup de plaisir. 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
0: 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Allez, j'ai des noms ici de tous les joueurs du Canadien de Montréal. Je sais pas si on va avoir le temps de tous les faire.
1: Okay.
0: L'objectif, c'est de parler quand même avec un bon rythme. On veut faire ça rapidement. On veut que ça soit punché. On veut s'amuser avec ça. Mais on pourra avoir peut-être pas le temps d'en faire 30. Là. T'sais, y a eu beaucoup de joueurs qui ont fait des allers-retours, etc. Fait qu'on fait ce qu'on peut. Puis on y va au hasard et on y va comme ça. Premier joueur qu'on a aujourd'hui. Slafkovský.
1: Oh!
0: Intéressante.
1: Pour moi, c'est la saison de la confirmation pour Slafkovský.
0: J'aime ça.
1: Parce que rappelle-toi, il y a quelques mois, même sur cette propre émission, là, les gens, ils continuent à débattre. Est-ce que ça aurait dû être lui le premier choix? Ça aurait-tu dû être Logan Cooley,
0: bon
1: Connor Gauthier?
0: Bon point.
1: Pour moi, aujourd'hui, il n'y a plus aucun doute. Je comprends, Lane Hutton va être le meilleur joueur de la QV, là, mais Slafkovský, je le prends devant tous les autres qui sont sortis en première ronde parce qu'il a prouvé plusieurs choses. Premièrement, il est capable d'être un joueur constant. T'sais, il y a peut-être quelques moments dans l'année où il en a arraché, mais il n'y avait pas de « il est bon un mois, il est mauvais pour un autre ». Il a été bon de A à Z. Et il a montré aussi qu'il est capable d'être bon, pas juste avec Caulfield et Suzuki.
0: À la remorque d'un trio.
1: Exactement. Il a montré qu'il est capable d'être le pick-up qui tire les autres.
0: Exact.
1: Et ça, j'ai trouvé ça extrêmement encourageant pour la suite.
0: Pour moi, ça a été un point tournant dans la saison lorsque Martin Saint-Louis a décidé de démanteler son premier trio, de l'envoyer en lui disant « ceci n'est pas une punition ». Ceci est un mandat. On espère que tu sois en mesure de faire fonctionner le deuxième trio. Et ça a été le cas. On a vraiment eu l'impression que ça a été une planche de salut pour Juraj Slafkovský, qui s'est propulsé vers un autre niveau à partir de ce moment-là.
1: Ouais, parce qu'il a montré qu'il est un joueur beaucoup plus polyvalent qu'on le pensait. C'est pas juste un attaquant de puissance nord-sud. C'est quelqu'un qui est capable de transporter la rondelle en zone neutre. Quand il a joué avec Demidov et Kapanen notamment, c'est quelqu'un qui a un tir qui est dévastateur, qui a des habiletés en tant que fabricant de jeu, des passes no-look, des fois on dirait qu'il avait des yeux derrière la tête, wow. Super impressionnant.
0: Par contre, par moment, ça, là, des passes à l'aveuglette. Là.
1: Oui, je le sais, mais au moins, il a montré qu'il a le talent de le faire.
0: Ouais, c'est sûr.
1: Et ajoute à ça aussi des responsabilités défensives qui ont commencé à venir vers la fin de la saison, protéger des avances en fin de match.
0: Bon point.
1: On voyait pas ça en lui peut-être plus tôt dans la saison ou dans les dernières années. Là, il a montré qu'il est capable de le faire. Moi, là, Slafkovský, j'ai adoré sa saison.
0: Ah, c'est vraiment un excellent point que tu soulèves à la fin. On lui faisait confiance pour fermer des rencontres. Et ça, c'est une bonne chose. Avec un gros gabarit quand même, là, d'être capable d'être utilisé en shutdown, c'est bon, ça.
1: Et pour conclure ça, il le fait dans un contexte où il y avait des vraies attentes de placer envers lui. C'était la première année de son contrat de 7,6 millions de dollars par saison. Tu peux faire ce que tu veux pendant ton entente recrue, tu coûtes rien, c'est pas grave. Quand on te paye les gros bidous, quand il y a de la pression sur toi, est-ce que tu es capable de répondre? Il le fait. Mon seul questionnement, c'est par rapport aux séries. On a senti qu'après la série contre le Lightning, peut-être que c'est après toute la saga avec son combat, le coup de Crozier, tout ça, qu'il a peut-être régressé. Est-ce qu'il était plus craintif? Je le sais pas, peu importe. Là, la prochaine étape dans l'évolution de Slav, ça va être d'être un gars constant en séries éliminatoires.
0: Ouais, il n'est pas le seul, mais il nous a un peu laissé sur notre appétit.
1: Hey, rappelle-toi la première game, bam, tour du chapeau, on pensait que...
0: Tour du chapeau en avantage numérique, ceci
1: oui.
0: dit. Faut pas
1: oui.
0: l'oublier parce
1: oui.
0: que cette production-là, elle était présente. Puis il n'y a pas des mauvais chiffres nécessairement en série, mais beaucoup d'avantages numériques.
1: Ouais.
0: Ça va en prendre plus à 5 contre 5. Ils l'ont fait toute la saison. Ils sont encore jeunes. Je suis pas inquiet pour le futur. Alors voilà, un premier joueur in the book. Prochain joueur, on n'aura pas du tout le même discours. On y va avec Samuel Montembeault.
1: Hey boy. La plus grosse déception chez le Canadien cette saison, Montembeault. Il y a pas beaucoup de joueurs à travers toute la ligue, même je dirais que leur étoile a autant pâli de passer d'être un candidat à être sur l'équipe canadienne à te faire tasser par Jacob Fowler et Jakob Debech.
0: À un point que, honnêtement, on était dans une situation d'urgence à un certain point.
1: À un certain moment, là, la possibilité était réelle que le Canadien rate les séries parce que Montembeault faisait pas la job.
0: Exact.
1: Puis ils lui ont donné beaucoup de chance pour se relancer. Mais trop même, je dirais.
0: Je dirais pas trop.
1: Ben,
0: je
1: pense que... au moins six là, des dernières chances qu'ils lui ont
0: donné. À un certain point, je pense que c'est normal quand t'as un gardien de but qui est identifié numéro un avec deux plus jeunes, d'essayer de le relancer. Là où est-ce que moi, ça m'a dérangé, c'est au début de la saison. Debech avait eu quelque chose comme 5-6 départs rapprochés en octobre et des victoires.
1: Ouais,
0: et on l'a sorti du filet pour ramener Montembeault. Ça s'est pas bien passé. Et finalement, quand on a ramené Debech contre les Devils, c'est fait pour ouvrir. Mm-hmm. Et là, on s'est retrouvé que, oh boy, là, on n'a plus confiance en aucun des deux gardiens. Là.
1: Parce qu'il y a eu ça. Après ça, tu as eu le rappel de Fowler. Il a été renvoyé à Laval. Il est revenu pendant un petit passage. On était comme, ah, peut-être qu'il y a de quoi. Non, il a régressé par la suite. On a congédié le coach des gardiens. On a fait rentrer Marco Marciano. On lui a donné une autre chance. Finalement, non, il nous a encore déçus. Peut-être qu'on a compris dans le bilan de fin de saison que Montembeault est pas arrivé dans la meilleure forme possible au camp. Parce que là, ça a été comme un point quand même sur lequel on a mis un gros accent pendant le bilan de fin de saison de comme, ah là, il est dans la forme de sa vie.
0: Okay, ouais,
1: mais
0: il
1: était dans quoi avant?
0: On a fait un détour pour dire cette phrase-là là, du côté de l'état-major. Là. Ouais, je l'ai interprété comme
1: pour,
0: ça.
1: Pour moi, là, à 95% de chance, même 95% de chance, je dirais, c'est fini pour lui à Montréal.
0: 95? Ouais.
1: 100%. Ben,
0: aucune chance. Zéro.
1: Dis jamais ça. Tu peux jamais dire ça.
0: 100%.
1: Tu peux pas dire ça. Tu sais jamais ce qui va arriver. Mais je suis d'accord. En fait, non. Tu sais quoi, je suis d'accord avec toi. Là. Parce que même dans l'éventualité où là, par miracle, t'as le joueur parfait que tu vas aller chercher, disons le fameux deuxième centre, puis la seule façon de faire son acquisition, c'est d'échanger Fowler ou Debech. T'as pas le choix d'échanger un des deux. Là. Disons que t'es dans cette éventualité-là.
0: Ouais,
1: même là, je pense pas que tu peux ramener Montembeault. Tu irais signer un vétéran sur le marché des joueurs autonomes ou peu importe.
0: Même là. Puis même on...
1: Il y a besoin de passer à autre chose.
0: Moi, on m'a confirmé quelque part à la fin de la saison que Montembeault s'était fait dire que c'était terminé avec le Canadien puis qu'on allait essayer de travailler avec lui pour qu'il soit heureux pour la suite de sa carrière.
1: Tu viens-tu juste de sortir un scoop?
0: Ben, c'est pas un scoop. Tout le monde avait coaché ça. Je veux dire, ça fait trois semaines qu'il est sur le banc ou peu importe. Tout le monde savait là, que Montembeault s'est terminé.
1: Pierre Lebrun sort de ce corps. Dis-moi, on m'a dit.
0: Ben, moi, on m'a confirmé ça. J'ai comme, on pourrait dire que j'ai des informations. Non, mais c'est pas des informations, honnêtement. C'est juste logique. Puis le gars à 3,15, honnêtement, c'est pas un énorme salaire.
1: Quelqu'un va y donner une
0: C'est
1: chance,
0: seulement c'est un an. On n'aura pas besoin de payer pour sortir Montembeault. Il sera pas racheté. Il y a quelqu'un qui va s'essayer sur lui, j'en suis convaincu.
1: Il est capable d'être un gardien top 64 dans la Ligue. Encore.
0: Assurément. Cela dit, ça va nous prendre un autre gardien de but. Des capots qu'à connaître. On aura besoin d'un vétéran au cas où que on ne pourra pas nécessairement juste se fier. T'sais, oui, Alexis Cournoyer, oui, Volokhin, oui, Quentin Miller, oui, Vic Vanax. Il y en a plein, Radkov. Pas personne qui est pareil. Là.
1: T'as besoin d'un gardien d'au-dessus de 25 ans quelque part dans l'organisation.
0: Exactement. Là. Ça va prendre ça. OK, pour Montembeault, pas mal moins élogieux dans ta affaire. Ah, regarde, tu vois, parlant de gardien. Debech de ce côté-ci.
1: Pour moi, c'est la surprise de la saison. T'sais, Debech avait été surprenant. L'an passé, quand il était arrivé autour des fêtes, ça avait été, je dirais, le point tournant de la saison du Canadien en 2024-2025. Mais là, cette saison, de voler le filet à Montembeault, puis de le faire dans des circonstances que c'était pas facile non plus. Là. Je veux dire, le yo-yo constant. Pendant un bout, on pensait qu'il allait être envoyé à Laval, là, au retour des fêtes. Finalement, c'est Fowler qui a été renvoyé. Tu sais, il a mérité, là. Il a gagné ce poste-là de numéro un de Bèche. Puis en série, je veux dire, il a été sensationnel.
0: Incroyable. Honnêtement, là, à chaque fois qu'il y avait une belle performance, je me disais, OK, mais là, il va craquer, tu sais. OK, là, le compte de feu va prendre fin, ça va le rattraper, tu sais, il se tient sa tête. OK, mais là, contre Buffalo, ce sera différent. Non, il a toujours été présent, il abandonnait pas. Puis même quand le Canadien jouait vraiment mal contre les Hurricanes,
1: on pouvait
0: quand même identifier Jakob Debech comme un de ceux qui se présentaient pareil.
1: Ben, il y a eu deux games qui sont allés en prolongation, puis c'est majoritairement à cause de lui.
0: Assurément.
1: Sinon, cette série-là, ça aurait été encore plus expéditif.
0: Et puis oublie pas qu'à travers ça, cette année, dans le ménage à trois, il a été placé sur la tablette. Là.
1: Il a pas joué pendant comme deux semaines, pendant un bout. Ou il avait joué une game en un mois.
0: Il a genre eu un départ en un mois. Là.
1: Ouais.
0: À un certain point qu'on se demandait, sera-t-il renvoyé à Laval? Parce qu'il était pas obligé de passer par le balotage.
1: T'sais, est-ce que c'est le gardien de l'avenir de l'équipe? Le gardien numéro un quand ils vont gagner la coupe? Moi, je suis moins sûr de ça.
0: On sait pas.
1: On ne sait pas, mais pour le moment, le Canadien a un bon jeune tandem de gardien de but. Puis Debèche, il va commencer la prochaine saison en pôle pour le titre de numéro 1. Mais si ça va être 50-34 le split là, ou 45-39, là, ça va être assez serré.
0: Ouais, peu importe. Une chose est certaine, on n'a pas besoin de se poser ce genre de questions-là. Les deux sont sous contrat, les deux sont sous contrat à petit salaire. Les deux, je fais référence à Fowler, évidemment. Laissons-les jouer. Donnons-leur la chance de prendre le ballon et de courir avec. C'est puis ça. Celui qui sera... ils auront chacun leur match. Puis si à un certain point, il y en a un que sa moyenne augmente puis l'autre, sa moyenne diminue, ben parfait, on a notre candidat puis t'es le numéro un jusqu'à preuve du contraire. Puis amusons-nous avec ça cette saison. Et on se reposera cette fameuse question-là d'étiquette de numéro un en avril prochain lorsque le Canadien, on l'espère, s'apprêtera à commencer les séries éliminatoires. OK, on s'en va en défensive avec Mike Madison.
1: Grosse saison pour Mike Madison. Ça a été, en termes de temps de jeu, le défenseur le plus utilisé par l'équipe. Est-ce qu'il est un peu surutilisé, Mike Madison?
0: Oui.
1: Probablement.
0: Oui. Mais est-ce qu'on est obligé de le surutiliser?
1: Bah oui.
0: Parce que c'est pas comme si on faisait exprès pour le surutiliser puis qu'il y avait d'autres personnes qui pourraient nécessairement prendre les responsabilités. Là.
1: C'est que c'est le gars qui est le plus apte à affronter les meilleurs attaquants de l'autre côté puis à manger le plus de minutes possible en désavantage numérique, quand tu veux protéger une avance, si ça... T'as comme pas le choix, mais il fait vraiment bien. Ben, il fait bien.
0: Il fait vraiment bien. Faut reconnaître qu'honnêtement, il est solide. Là. Pour le temps de glace qui est sur la glace, c'est juste qu'à la fin, je trouvais qu'il faisait plus de revirements. On voyait un peu plus l'ancien Mike Madison qui me faisait un peu pogner les nerfs. Là. Mais de façon générale, il faut être capable de reconnaître que s'il a connu une saison exceptionnelle. Puis avec sa nouvelle entente de 6 millions par année, honnêtement, ça va être un bon contrat pour le Canadien pour les prochaines saisons.
1: Ouais, vraiment. Là, t'sais, un hometown discount. Je pense que si Mike Madison était devenu agent libre là, le 1er juillet, il aurait pu avoir un 2-3 millions de dollars de plus par année. Là.
0: Prends-tu Mike Madison ou tu prends Darren Radish?
1: Ah, je prends Madison.
0: Regarde bien le contrat que Radish va signer le 1er juillet. Tu vas avoir la réponse à ta question.
1: Exact. Ah non, c'est un Québécois en plus, un leader dans cette équipe-là. Un des seuls vétérans. J'ai l'impression quand même que plus son contrat va avancer, plus son rôle va être réduit. Mais c'est quand même quelqu'un qui a eu beaucoup de critiques dans les dernières années. Il y en a beaucoup moins maintenant.
0: Rôle réduit, c'est pas impossible. Cela dit, Madison est un joueur extrêmement en forme. Il a déjà gagné là, les compétitions à l'interne là, de joueur le plus en forme du groupe. Et un joueur qui a un coup de patin tellement fluide. Donc, c'est quand même une combinaison pour bien vieillir. C'est pas comme un joueur qui patine plus lourd ou qui a peut-être pris moins soin de son corps. Quand même encouragé pour la suite des choses de Madison. Puis honnêtement, encore une fois, chapeau à lui. Mm-hmm. Un joueur qui évolue en avantage numérique, qui s'est fait tasser et maintenant qui est un pilier du désavantage numérique, Madison. OK, parlant d'avantage numérique, ça va avec le marqueur de 50 buts, Cole Caulfield.
1: Quelle saison! T'sais, ça se peut que quand on regarde la saison de Cole Caulfield 2025-2026 à la fin de sa carrière, ça va peut-être avoir été sa meilleure. Là. Je veux dire, marquer 51 buts, c'est exceptionnel. Le premier depuis Stéphane Richer à le faire. Une courte liste dans l'histoire du Canadien. T'sais, beaucoup de gens disaient Cole Caulfield, c'est le meilleur marqueur de 40 buts à jamais avoir marqué 30 buts. Là.
0: Exact.
1: C'était quand même un dicton quand même commun chez certaines personnes.
0: C'était vrai.
1: Factuellement vrai.
0: Ouais.
1: Avant la fin de la saison dernière, là, il a prouvé que c'est un marqueur de 50 buts, il est capable de le faire.
0: Il faut pas se laisser avoir par ce goût amer qu'on a un peu en bouche. C'est un peu la même chose que Slavkovski qu'on parlait tantôt. Là. Ça s'est mal terminé. C'est vrai, ça c'est un fait. En série éliminatoire, il n'a pas livré la marchandise. Ça arrive, là. Le premier trio des Hurricanes aussi n'a pas livré la marchandise. Alex Stock avec les Sabres n'a pas livré la marchandise. Il y a des joueurs avec le Lightning. T'sais, on en a vu tout au long des séries du Canadien, des gros canons qui n'ont pas été en mesure de produire. Mais à Caulfield, de ne pas conserver cette étiquette-là sur lui et que dès l'année prochaine, il soit en mesure de changer la narrative et de prouver qu'il est capable de générer autant en saison régulière qu'en séries éliminatoires. Puis moi, Oli, je suis pas inquiet par rapport à ça. Ça t'inquiète-tu, toi?
1: Non. Tu sais, il a montré pendant l'année qu'il est capable de marquer des buts importants. Combien de buts étaient des buts égalisateurs, des buts pour prendre les devants, des buts gagnants. La majorité de ses buts ont pas été marqués à 5 contre 4. Là. Ça a été fait à 5 contre 5 ou à 3 contre 3, peu importe. Fait qu'il a montré qu'il est capable d'aller chercher le but. moi, j'ai l'impression que le premier trio du Canadien en série, c'était peut-être plus un effet de... Ils ont été surtaxés tout au long de la saison. Ils ont peut-être un petit peu frappé un mur. Puis c'est ce qui a joué contre eux. Et que l'an prochain, si jamais on est capable d'avoir plus de profondeur tout au long de l'année, ils vont arriver plus frais rendus en série. Puis ils vont avoir appris aussi. Là.
0: Mm-hmm. Oh ouais, je pense c'est que oui aussi. Et Caulfield va continuer à terroriser les gardiens de but adverses mm-hmm. avec son lancer. Puis même s'il n'en marque pas 50 l'année prochaine, il va trouver des façons d'être efficace. Ah, Caulfield, mon Dieu, on dirait que mes papiers pourtant sont bien mélangés. Là, mais Suzuki, écoute, après la saison de 50 buts, 100 points. Pour Nick Suzuki.
1: Potentiellement un Selke.
0: Ah, ça aussi, c'est pas mal dans la poche.
1: Tu sais, c'est toute une saison. Là. Encore une fois. Il y avait du monde jusqu'il n'y a pas si longtemps qui disait que Suzuki n'était pas un vrai premier centre.
0: C'est vrai.
1: C'était même pas un centre top 10, peu importe. Là, il l'a montré.
0: Hey, on s'ostinait au début de la saison à savoir si c'était un centre top 10. Il y en a même qui disaient qu'il n'était pas sûr top 15. Puis là, aux dernières nouvelles, il a dépassé des gars comme Braden Point, mm-hmm. il a dépassé des gars comme Sébastien Aho, il a dépassé des joueurs vraiment. Il est rendu à un autre niveau, Nick Suzuki.
1: C'est joué aux Olympiques pour le Canada.
0: Oui, effectivement. Tout pas eu un rôle majeur, cela
1: non,
0: dit.
1: Non.
0: Il a marqué un gros but.
1: Ouais.
0: Mais au-delà de ça, ça reste vraiment la colonne vertébrale du Canadien de Montréal dans toutes les facettes du jeu, autant dans la chambre que sur la glace.
1: Puis tu sais, on parle beaucoup du premier trio qui a été décevant en série. Lui, ça a été celui qui a été le moins décevant. Je dirais pas qu'il y a eu des séries exceptionnelles, Suzuki, mais il a pas été mauvais non plus. Beaucoup plus constant. C'est un joueur qui est tellement efficace. Apporte beaucoup de momentum à l'équipe. Mais tu sais, en tout cas, il est utilisé à toutes les sauces. Avantages numériques, désavantages numériques.
0: Mais ça va nous prendre un deuxième centre pour l'épaule.
1: Ça, c'est sûr. Tu sais, clairement, c'est un gars qui a été surtaxé pendant la saison. T'aimerais qu'il joue un petit peu moins. Oui, Oliver Kapanen, ça a été une belle histoire.
0: Ouais.
1: Mais il y a eu ses limites, on va en parler dans pas très longtemps, encore j'imagine. Ouais, jeu, mais là, Nick Suzuki, il est arrivé puis il fait partie de l'élite de la Ligue nationale, il n'y a plus de doute.
0: Ah, aucun doute là-dessus. Aucun doute là-dessus, il fait partie des grands joueurs de cette ligue-là. Quand on reste en attaque avec des membres du top 6, on va avec mon préféré, Ali, on retrouve Ivan Demidov. Première saison complète pour lui, qui a quand même récolté plus de 60 points.
1: Ouais. Tu sais, c'est comme si le gars il a fait 62 points. En jouant avec bof.
0: Avec puis à Jean-Jacques.
1: On est comme même pas tant impressionné. C'est comme sur le prix pour acquis, Ivan Demidov.
0: Ouais. Et pourtant, je veux dire, 60 points, on regarde dans les dernières années, les années récentes du Canadien de Montréal, il y a des vétérans qui faisaient même pas ça. Ouais. Dire, David Dernier, as-tu déjà fait 60 points à Montréal? Pense non. Pas, tu sais.
1: Tu sais, le gars, il est arrivé avec des attentes qui étaient là, puis il y a eu une saison là. Il a fait exactement ce à quoi on s'attendait de lui, même si il y avait énormément de pression pour lui. Là. Je veux dire, tu débarques dans une ville, tu viens de Russie, t'arrives à l'aéroport, en fait, c'est même pas l'aéroport de ta ville, puis il y a genre des dizaines et des dizaines de personnes qui sont là puis qui t'attendent.
0: Tu sais, David Dernier a fait une saison de 60 points en carrière, fait que
1: bon.
0: 60 piles. Fait qu'à sa première saison recrue, Ivan Demidov, je dis David Dernier, t'as quand même le premier centre du club à un certain point.
1: Puis il joue avec un marqueur de 39
0: buts. Tu sais, je veux dire, c'est quand même pas si mal. Là. Je comprends qu'en niveau de talent, c'est différent. Mais mon point, c'est de dire qu'il y a des vétérans qui avaient des rôles d'importance qui ont même pas atteint la marque de Demidov, qui, lui, le fait. À la fin, il jouait avec Jake Evans.
1: Ben, c'est ça.
0: Tu sais, je veux dire, ça dit quand même gros sur le talent potentiel. Mais tu vois, ce qui m'impressionne le plus de ce petit gars-là, c'est même pas le talent brut, parce que ça, tout le monde le sait, c'est sa volonté de s'améliorer.
1: Ouais.
0: Et tu vois que Martin Saint-Louis, il lui prodigue des conseils, puis des façons, puis il est tout oui. Il écoute, il veut vraiment devenir le joueur le plus complet possible.
1: Puis on parle souvent de « Ah, oh, quand le deuxième centre va arriver, là, le Canadien va décoller. » Ouais, mais là, quand Ivan Demidov va être à 100% de son potentiel,
0: Watch out,
1: là.
0: Ah ouais, c'est sûr.
1: Parce que tu parles d'un joueur de peut-être au-dessus de 100 points, un dynamo offensif. Ça va changer la donne.
0: Ouais, les deux vont un peu ensemble, par contre. Parce que si tu me parles de 100 points, ben moi, je vais te parler de deuxième trio. T'sais, je pense qu'un va amener l'autre. Non plus
1: qu'il va jouer avec sur le deuxième trio toute sa carrière. J'ose espérer qu'un jour, on va le faire jouer avec Nick Suzuki, là, Ivan Demidov.
0: Ouais, peut-être. Pas impossible.
1: Mais en tout cas, en termes de talent offensif, c'est le gars le plus talentueux de cette équipe-là. Puis il y a les aptitudes, le potentiel de complètement transformer l'attaque de l'équipe à un autre niveau. Là.
0: Ouais, puis tu le voyais que par moment, la demi-fraction de seconde, l'hésitation, une fois que ça va disparaître, là, ça va être un joueur
1: tellement dangereux.
0: Incroyable. OK, prochain joueur. Alexandre Texier, qui a été acquis en milieu de saison, qui a quand même marqué de très gros buts, pardon, en séries éliminatoires. Il faut lui donner, là.
1: Vraiment une belle surprise.
0: Moi, je vais te le dire, ben franchement, j'étais content de son acquisition. Je trouvais que c'était un beau pari. Je trouvais que ça coûtait pas cher et qu'on n'y perdait rien. J'ai été refroidi par la prolongation de contrat. Ouais. Je trouvais que ça survenait à un drôle de moment, alors que Texier était dans les meilleures dispositions possibles, venait d'enchaîner des points à une vitesse folle. J'ai pas trop compris pourquoi est-ce qu'on s'est empressé de le mettre sous contrat. Mais la réalité, c'est que 2,5 millions pour un joueur qui est content de jouer ici, qui a quand même des aptitudes offensives, qui a des mains, qui est capable de ramasser des rondelles le long des bandes. Tu sais, c'est quand même une... C'est un ajout intéressant à la formation du Canadien de Montréal.
1: Tu sais, c'est quand même 20 points en 43 matchs en saison régulière, 8 en 19 en série. Il a fait ce qu'on lui demandait. C'était un moment où le Canadien avait énormément de blessés en attaque. On avait besoin de ça, de joueurs qui allaient remplir un chandail puis qui allaient être capables quand même d'amener un petit peu d'attaque. Maintenant, je me demande, tu sais, à court, moyen terme, c'est quoi sa place au sein de l'équipe, là? Tu sais, il était un petit peu bouche-trou, là. OK, il nous manque quelqu'un sur le premier trio, on le met là, là, qui est sur le quatrième, là, sur le deuxième.
0: C'est parce que c'est pas un joueur, le quatrième trio, c'est ça le problème.
1: Non.
0: Moi, je pense que c'est soit deuxième trio dans une équipe déplumée ou troisième trio. Moi, c'est ça que je vois pour Alex Texier.
1: Il va avoir de la place pour lui, par contre. C'est ça la question aussi. Puis c'est là où la signature, j'étais un petit peu moins sûr de ça, de précipiter ça. Mais regarde, on l'a, puis je pense que ça, cette année, ça a été la meilleure preuve, là. Tu peux jamais avoir trop de profondeur.
0: Ah, ça, c'est sûr.
1: Puis regarde, si à un moment donné, il n'y a pas de place pour lui parce qu'il y a des jeunes qui surprennent, puis tu as fait des acquisitions, ben, tu le remettras au balotage, puis ce sera ça.
0: Puis au final, là,
1: tu l'échanges,
0: il est arrivé à un endroit où est-ce qu'on avait vraiment besoin de lui. Et quand il est débarqué, il a fait le travail. Alors, faut vraiment lui donner crédit, mais tu as raison. Peut-être qu'on arrive dans une période où est-ce que le Canadien fera transaction. Tout le monde espère avoir un ajout. Il y a probablement des joueurs qui vont quitter aussi. Mm-hmm. On le sait que Laine sera plus là. Laine ne jouait pas cette année. Fait que ça compte pas. On le sait que Gallagher sera plus là. Gallagher a joué beaucoup durant la saison. Lui, il va quitter. Est-ce qu'il y en aura d'autres? Probablement. La réponse d'ici quelques semaines de la part de Kent Hughes. Ah, Colin, c'est pas mal. Les liens sont vraiment faciles à faire. Après Texier, on y va avec Dano, Ali.
1: Toute une acquisition, ça. Vraiment, là, un choix de deuxième tour pour quelqu'un qui a vraiment solidifié la ligne de centre, a été comme vraiment un joueur clé dans plusieurs rôles. Il nous manquait un centre, il nous manquait quelqu'un pour les mises au jeu, un gaucher, il nous manquait quelqu'un pour le désavantage numérique. Dano, ça a été ça. C'est plus le joueur, évidemment, qui était quand il jouait pour le Canadien, puis même au début de son passage avec les Kings. Mais comme centre de 3-4e trio, tu peux pas vraiment demander mieux.
0: Honnêtement, c'était un besoin criant. La ligne de centre du Canadien était vraiment amoindrie. On avait besoin d'un joueur qui allait faire le travail. Puis en plus, un joueur avec une coupe de cheveux gris, ça faisait pas de tort aussi. Mm-hmm. Puis il est débarqué là, puis il a fait son travail, un travail honnête, souvent gagné des mises en jeu critiques en fin de rencontre pour soit préserver l'avance ou aller chercher un gros but. Non, Philippe Dano, pour vrai, je sais qu'il y a des gens qui trouvaient que c'était trop cher à payer parce que c'est le deuxième choix des Blue Jackets, puis les Blue Jackets vont-tu faire les séries? Peut-être que ça va être un choix qui va finalement être 42, 43. Vrai. Mais si on avait fait l'acquisition de Philippe Dano à la date limite, et non juste avant le gel des transactions au temps des fêtes, ça aurait coûté pas mal plus cher. Mm-hmm. Parce qu'on a un peu coincé les Kings, qui eux ne voulaient pas traîner. N'ayons pas peur des mots, c'était un problème, là.
1: Ben oui, c'était mécontent.
0: C'était une énorme distraction, là.
1: Il devait faire un petit peu la baboune aussi, tu sais. Il était pas mis dans cette situation-là. Là, il est revenu à Montréal, quelque part où il y a eu tellement de succès. Puis, regarde, c'est bien beau que le Canadien, c'est une jeune équipe qui a super bien performé. Malgré le fait qu'ils sont jeunes, à un moment donné, t'as besoin de vétérans aussi. T'as besoin de joueurs aguerris. Puis, je pense qu'on a vu que plus les séries avançaient, plus c'est quelque chose qui a manqué au Canadien. Et justement, dans la série contre les Hurricanes, il a peut-être été le meilleur attaquant de l'équipe, sérieusement.
0: En fait, il était
1: Dano,
0: sur un bon trio.
1: Tu sais, vraiment, lui et Anderson, c'était solide. Il termine les séries avec 10 points en 19 matchs. Tu sais, à LA, il a fait 5 points en 30 matchs. Puis à Montréal, en 64 games à peu près, il a fait 22 points au total, si tu inclus saison régulière et séries. Fait clairement, c'était pas le joueur qu'on voyait à la fin de son passage avec
0: ouais,
1: les Kings.
0: Puis honnêtement, c'en est un autre qui a compris qu'il était rendu où dans sa carrière.
1: Ouais.
0: Quand il est parti d'ici, c'est parce qu'il voulait avoir un rôle offensif. Et c'est ce qu'il espérait avoir derrière Andy Kopitar avec les Kings. jouer sur un rôle offensif. Mais là, il est revenu ici en embrassant vraiment, je veux être un spécialiste de la défense, c'est là-dedans que j'excelle, c'est là-dedans qu'on a besoin. J'essaierai pas d'aller me têter la deuxième vague du power play nécessairement. Tu sais, je vais être là, puis je vais prendre fierté à faire ça. Puis c'est ce qu'on avait besoin.
1: Tu sais, oui, 5,5 millions, c'est peut-être un peu cher, mais le Canadien est tellement bon dans sa gestion des contrats. Kent Hughes a tellement bien signé ses joueurs vedettes en sauvant, en économisant des sous, que c'est pas un problème.
0: Mais regarde, là, juste là, cette semaine, on sort 8,7 millions pour Patrick Laine. On va sortir 6,5 millions pour Brendan Gallagher. Va-t-on retenir du salaire? Va-t-on le racheter? Je le sais pas. Là. Peut-être qu'il restera des grenouilles. Et on va sortir 3,15 aussi pour Samuel Montembeau.
1: Quasiment 20 millions que tu libères.
0: Ben, en tout cas, on n'est pas loin. Là. On est un petit peu en dessous de 20 millions, mais quand même, c'est de la belle flexibilité. Il y a une partie de cet argent-là qui s'en va dans la prolongation de contrat de Lane Hudson, qui lui va passer de 800 quelques mille à 8 millions, à 0.85. C'est sûr que ça va y faire, mais quand même, au final, c'est une saine gestion financière. Ah! Lane Hudson.
1: Oh!
0: On va en avoir long à dire sur le beau Lane.
1: Quelle saison, sérieux, là?
0: Quelle saison?
1: Exceptionnel.
0: Avais-tu peur au début de l'année, quand il n'avait pas encore signé son contrat, puis on sentait un peu que, wow, c'est pas exactement le Lane Hudson de l'année dernière. Là. Il y a quand même eu un 5-6 matchs peut-être, là, que c'était un peu plus difficile au début de la campagne.
1: Ça avait l'air d'être une distraction.
0: Ça avait l'air de le déranger.
1: Lui, ça avait l'air de le déranger dans les médias. Les méchants médias, ils parlaient juste de ça à journée longue. Pour combien est-ce qu'il va signer Lane Hudson?
0: Nous, on parlait de ça.
1: Pas nous. Nous, on ferait jamais ça. Mais le gars, il a répondu de la meilleure des façons. Le 78 points en 82 matchs. Il a été exceptionnel, là, sérieux. Carrière offensive du Canadien. Moi, j'aurais pas peur de dire que c'est le meilleur joueur du Canadien, Lane Hudson.
0: Bon, en tout cas, si c'est pas le meilleur, il est pas bien loin. Puis la raison pour laquelle qu'on peut peut-être pas l'affirmer à 1000% que c'est pas le meilleur, c'est parce qu'on a plein de joueurs talentueux.
1: Oui.
0: Parce que c'est vraiment un joueur exceptionnel. Plutôt que tard, là. L'année prochaine, il fait 90 points, je tombe pas en bas de ma chaise. Là.
1: Moi non plus.
0: Avec 84 rencontres, c'est vraiment pas impossible. Là.
1: Parce que, tu sais, il était un peu plus lent au début de l'année, mais il a fini pas loin du point par match. Là. Comme il est totalement capable de le faire. Lui, avoir une assist, là, c'est une bonne assist, là, pas une affaire que tu l'as mis sur la bande, puis là, les attaquants ont monté, puis là, tu marques. Une vraie passe primaire, il est capable de faire ça comme ça.
0: Puis il a fait il aussi a amélioré des passes son, qui traînent. Là.
1: Il a amélioré son tir en plus.
0: Ouais.
1: Son tir, il est devenu... Ouais. Ben, sans dire que c'est une menace, là, t'es obligé de le respecter maintenant, ce qui n'était pas du tout le cas l'an passé. Il a clairement amélioré ça. Il va continuer à s'améliorer. Je veux dire, le gars, il a juste 22 ans. Là. C'est quoi son plafond?
0: Mmh.
1: Impossible de
0: mais
1: dire.
0: J'ai amélioré son tir, c'est vrai, mais je trouve aussi qu'il a amélioré la confiance envers son tir.
1: Oui.
0: Parce qu'à un certain point, un avantage numérique, si toutes les options sont prises puis que toi, tu es seul en ligne bleue, il faut que tu décoches. Il faut que tu réalises que l'espace, elle est là puis c'est à toi à prendre ton lancer. Alors ça, il se fait plus confiance. Il met les rondelles au filet. Puis tu sais quoi? Ça marche. J'étais là le match contre...
1: Tempa,
0: quand il a marqué le but là, à prolongation. Là. C'était extraordinaire.
1: Quel tir, là, ça a passé à travers 6 joueurs. Il fallait avoir la confiance de le faire. Puis j'ai trouvé qu'il était moins hésitant de façon générale à faire des montées avec la rondelle, à vraiment essayer d'être le corps arrière, de tricoter quelque chose, d'essayer de générer de l'attaque. Défensivement, ben, ce ne serait jamais wow là, à un moment... T'es 5 pieds 9. T'as des limitations, ça, c'est sûr.
0: C'est sûr.
1: Mais il a montré que il est capable d'être efficace, de défendre le mieux qu'il peut. On le confronte le moins possible au meilleur trio adverse, puis c'est bien correct comme ça. Mais c'est pas un fardeau défensivement pour le Canadien, loin de là.
0: Pas en tout. Aucunement. Même non. Défensivement, moi, je trouve qu'il se débrouille plus que...
1: Hey, il a même joué sur le désavantage numérique par moment.
0: Exact.
1: Devant Struble ou Jack Eye.
0: Oh, ouais. Ah, on leur fait tellement pas confiance.
1: Non.
0: On leur fait vraiment pas confiance. Il y aura un peu de ménage qui sera fait en profondeur en défensive avec le Canadien. J'en suis convaincu. Tu vois, ça a été un partenaire de Lane Hudson à quelques occasions cette saison. Noah Dobson, acquisition quand même à fort prix de la part de Kent Hughes durant l'été. C'était vraiment une brèche qu'on avait reconnue, qu'on voulait colmater dans la brigade défensive du Canadien. Un cheval droitier qui peut avaler des minutes. Il n'a pas fait l'unanimité cette saison, je pense,
1: non.
0: Dobson. Mais honnêtement, il était franchement efficace.
1: Ouais, on dirait qu'on a comme dû l'apprivoiser.

0: Qui a été blessé à la fin, c'est comme difficile à savoir s'il a été dépassé.
1: Tu sais, est-ce que 9,5 millions de dollars, c'est un peu beaucoup? Peut-être, mais c'est circonstanciel aussi dans son cas, où si tu voulais l'avoir, c'est ce qu'il fallait que tu payes.
0: Mais en même temps, ça court pas les rues, un défenseur droitier qui est capable de jouer 23, 24, 25 non. minutes.
1: C'est juste que si je te dis Lane Hudson à 8,6 ou Noah Dobson à 9,5, c'est...
0: Ouais, 8,85 pour Hudson, mais je comprends le point. Deuxième, bah, merci PO. Mais le point reste le même. T'avais un besoin à droite.
1: Ouais.
0: C'est quoi qu'on allait faire? On allait faire jouer de Carrier, c'est la première vague? C'est la première
1: paire? Savard était plus là, là.
0: Puis même Savard, tu sais, avez-vous besoin de vous rappeler l'année dernière que David Savard avait des difficultés puis qu'il s'est exposé notre flanc droit, là? Okay. C'est la réalité, c'est qu'il y avait un énorme trou parce que Reinbacher n'a pas pris cet espace qu'on avait prévu. Là.
1: Là, je veux jouer à l'avocat du diable. Depuis le début de l'émission, on est hyper positif. On encense énormément la défensive du tricolore.
0: Oui.
1: Pourtant, ils l'ont dit ouvertement dans le point de presse, c'est un point amélioré. Et si tu regardes globalement, de manière statistique, défensivement, le Canadien était une des mauvaises équipes de la Ligue.
0: Mais
1: comment ça se fait?
0: Ben parce qu'une bonne partie de la saison, on n'avait pas d'arrêt de nos gardiens. Je veux dire, à un certain point, je sais pas, j'ai pas les chiffres devant moi, mais Montembeault a fini comme avec moins 25 de buts sauvés ou de buts attendus. Ce sont des statistiques qui m'échappent un peu, mais au final, ça comptabilise que ce lancer-là, tu aurais dû faire l'arrêt et dans 25 occasions, la rondelle allait rentrer. Tu peux pas blâmer la défensive pour ça. Je pense qu'il y a une partie de la réponse à ce niveau-là. Cela dit, c'est pas un chantier qui est fini. Là.
1: Loin de là.
0: Il y a encore place à amélioration sur la brigade défensive du Canadien. Là. Ça, ouais. C'est sûr. Là.
1: Surtout à droite. Là.
0: Surtout à droite. Mais de là à dire que Dobson n'est pas une bonne acquisition en raison
1: non,
0: des faits que t'avances, j'irais pas là.
1: Ben non. C'est juste que ils l'ont dit dans le bilan que c'est un point amélioré, puis j'ai de la misère à vraiment mettre comme le doigt là-dessus parce que sur papier, la défense du Canadien, on dirait qu'elle serait supposée être parmi les meilleures de la Ligue. Là.
0: Mais on est censé avoir un solide top 4.
1: Mais elle l'est pas.
0: Elle l'est pas encore.
1: Ouais.
0: Mais effectivement, t'as raison, il va falloir que... Là, je sais pas, je veux pas le chercher parce que c'est pas le but. Là. Au pire, on le pigera tantôt puis je le jetterai. Tu sais, ça va en prendre plus d'un gars comme Caden Gooley.
1: Ouais, ben on peut-tu en parler de Caden Gooley?
0: Ah ouais, je le jetterai quand je le pigerai tantôt, c'est pas grave.
1: Je pense beaucoup à ça dans les derniers jours là, parce que j'ai toujours énormément aimé Caden Gooley, mais est-ce qu'il a plafonné?
0: Ben en tout cas, on n'a pas eu l'impression qu'on a vu une grosse progression.
1: Non.
0: On était satisfait qu'il soit en santé, mais c'est arrivé à quelques occasions que je me disais, c'était pas facile pour Gooley hier. Et où était la grosse et percutante mise en échec cette saison?
1: T'es pas là. Un petit peu au début de l'année avant qu'il se blesse, quoique il s'est blessé pas mal en partant, encore une fois.
0: Il était même magané au camp d'entraînement.
1: Mais tu sais, regarde Caden Gooley comme recrue qui est débarqué à Montréal, puis c'était un cheval, là. C'était un général. Il était physique.
0: Fearless.
1: Défensivement, je dirais solide. Je me rappelle d'une game, là, je pense que c'était son année recrue. C'était contre les Oilers un samedi soir, puis il avait shut down Connor McDavid. Là, ouais. On était comme, wow!
0: Et il a joué son junior là-bas. Il devait être motivé. Non, mais c'est coïncidence, excuse-moi. Je pensais pas que ça briserait ton élan. Là.
1: Non,
0: je pensais juste que ça rachetait l'information.
1: Oui, mais
0: là,
1: ça risque que Alex Carrier ait joué son junior à Gatineau.
0: Non, excuse-moi.
1: Mais McDavid débarque à Gatineau, il va pas le jeter
0: dans la lui-ci. Tu vois juste ça pertinent à dire qu'il a joué pour les All Kings, oh, là, c'est ouais. Tout. Là.
1: Oh, tu me fais penser à Hugo. C'est vraiment le genre de commentaire qu'il
0: a pensé. Excuse-moi.
1: Mais compare Caden Gooley recrue, puis compare-le aujourd'hui. Est-ce qu'il s'est amélioré tant que ça?
0: Mais quand même un peu. Là. Tu peux pas dire que c'est exactement le même joueur.
1: Non,
0: mais je comprends que la courbe naturelle
1: la courbe
0: de progression
1: est moins élevée qu'on aurait pu s'attendre.
0: Est un peu moins prononcée.
1: Parce
0: que
1: je regarde les Hurricanes de la Caroline. Kendrick Miller et Jacob Slavin. Deux excellents patineurs.
0: Ouais.
1: Ils sont gros. Ils gagnent leur bataille le long des rampes. Ils sont bons en relance pour faire ça rapidement. Caden Gooley, ça devrait être ça. Mais c'est pas ça.
0: Tu penses qu'il est craintif? As-tu peur de s'en blesser?
1: Les blessures. Moi, c'est ce que je me demande. Est-ce que les blessures, là, on s'entend, c'est genre 2,5 blessures par année. Là. Puis des bonnes blessures, c'est pas...
0: Ouais, c'est pas, il manque pas 3 games.
1: Monsieur Harvey Long, là.
0: Ouais.
1: Des bonnes blessures. Est-ce que ça a un petit peu ralenti son développement?
0: Moi, je pense pas que c'est son développement. Moi, je pense que c'est entre les deux oreilles. Est-ce qu'il est craintif? Parce que souviens-toi, là, quand il a défoncé Oliver Moore l'année passée en fin de saison.
1: Ah
0: là.
1: Ouais.
0: Tu sais, des mises en échec comme celle-là, là.
1: Hey, des fois, il en sort quasiment...
0: Open ice.
1: Open ice.

0: genre Scott Stevens. Là,
1: t'sais, t'sais? Surtout quand tu regardes la brigade défensive du Canadien, ça a été énormément exposé contre les Hurricanes. Manque de robustesse. On avait un peu l'impression de revivre l'année passée contre les Caps.
0: Oui.
1: Ben, qui va t'amener cette robustesse-là dans ceux qui jouent là, en défense?
0: Ouais, arrêtez avec Jack Hyle, il joue 4 minutes et demie.
1: Exactement.
0: Il n'y a pas le patin pour faire ça.
1: Exactement. Puis Struble fait bien de son mieux, mais lui, il est pas mal dans la même catégorie que Jack Hyle. C'est pas Hudson, c'est pas Madison, c'est pas Dobson. C'est censé être Goulet qui fait un peu peur à l'adversaire. Que, oh, il hey, faut que je me lève la tête quand Goulet est sur la glace. Puis une fois de temps en temps, rappelle à l'adversaire. Tu sais, je me souviens de Chris Chelios. Là. Chelios a déjà dit, une fois de temps en temps, je fais un coup chien juste pour rappeler à tout le monde que, hey, watch out, je peux être dangereux. Juste pour rétablir.
0: Ouais.
1: J'ai pas senti que Goulet a rétabli sa réputation à ce niveau-là.
0: Puis comme on est un petit peu pris entre l'arbre et l'écorce où je dis pas de l'échanger. Tu peux pas échanger Goulet parce que là, t'en auras plus un défenseur physique qui patine. Mais qu'est-ce que tu fais avec lui? T'sais, est-ce que ça passe par le coaching? Je sais pas, les discussions qu'ils vont avoir avec. C'est quand même quelqu'un qui est bien payé à 5,5 millions. Moi, c'est un gars que j'espère en voir plus de lui l'an prochain.
1: Ouais, moi aussi. Cela dit, tu regardes dans les filières puis tu dis, c'est pas un gars comme Bryce Pickford, c'est pas un gars comme Adam Engstrom. Le seul qui pourrait remplir cette case-là, c'est Owen Prutz. Mais Owen Prutz, c'est le même principe que Jack Hyle et Struble. C'est un joueur qui va jouer des minutes limitées.
0: Ouais.
1: Pas s'attendre à ce qu'il mange 25 minutes par game. Oubliez ça, ça n'arrivera pas. Là. Joueur physique, Josh Anderson. Qu'est-ce que tu as pensé d'Anderson?
0: En saison régulière ou en série?
1: Parce que ce sont deux joueurs complètement différents.
0: T'es en série, il a été une bougie d'allumage dans la série contre le Lightning. Il a frappé tout ce qui bougeait.
1: Il s'est, je pense,
0: après,
1: il s'est effacé.
0: Effacé contre les sabres. Est-ce qu'il s'est blessé peut-être?
1: D'ailleurs, là, comment ça qu'on n'a pas eu le bilan médical du Canadien? On dirait qu'on n'avait pas de blessure. On n'a pas eu aucune nouvelle à ce sujet-là.
0: Moi, ça a été une de mes grosses surprises du bilan de fin de saison. C'est que pendant les séries, surtout dans celle contre les Hurricanes, on se disait, ah, c'est parce qu'ils sont blessés. Ils sont pas à 100%. C'est ce qui explique ça. Hudson est blessé, Slav est blessé. Quand le bilan médical va être annoncé, vous allez comprendre. Il n'y a rien qui a été annoncé pendant le bilan. Et non seulement ça, mais Slav s'est fait demander comment tu vas. Il était comment? Pas mal à 100%. Même chose pour Hudson. Le seul qui a avoué qu'il n'est toujours pas à 100%, c'est Noah Dobson avec sa fameuse opération.
1: À son pouce.
0: Ouais. À son pouce. Mais sinon, clairement, ça fait partie de la culture du hockey. Pas tous les bobos ont été annoncés, mais tu regardes ce qui s'est passé avec les Flyers ou les Stars. Est-ce qu'il y avait un espèce de bilan long comme le dictionnaire?
1: Est-ce que ça peut être que les joueurs du Canadien ne voulaient pas chercher d'excuses pour leur performance? Plutôt que de se cacher derrière, ouais, j'ai comme mettons Slavkovski, moi je pense qu'il est blessé à la cuisse, là, on l'a vu grimacer une couple de fois. Plutôt que de dire, j'avais effectivement un bobo qui m'embêtait, mais c'est pas pour ça que j'ai pas été bon. Je vais juste dire que j'étais à 100% puis je vais assumer que j'ai pas fait face à la musique.
0: Peut-être. Pour moi, c'est pas une excuse. Là. T'es blessé, c'est normal que tu performes un petit peu moins. Fait que c'est peut-être pour ça. Là. T'sais, le hockey, c'est une culture où les gars sont vraiment fiers. Puis jouer blessé, c'est une fierté. Mais j'ai trouvé ça un petit peu surprenant quand même. Là.
1: C'est vrai que c'est surprenant. Parce que Josh Anderson, revenons à nos moutons, il a commencé les séries, frappait comme un train.
0: Ouais.
1: Et à partir de la fin de la série contre Tampa Bay, on le voyait patiner, mais il contenait l'adversaire.
0: Ça a repris contre les Hurricanes, par contre.
1: Ouais, pas la même hauteur.
0: Mais tu sentais qu'il était sur le talon quand il arrivait dans le coin, là, Josh Anderson.
1: Mais ça reste que c'était pas le train Anderson
0: non.
1: qu'on a vu dans le début des séries.
0: Puis en saison régulière, il était beaucoup plus décevant que l'an passé. Maintenant, ma question, c'est, est-ce que tu peux vraiment t'attendre à ce que Josh Anderson soit ça sur 82 matchs plus séries? Non.
1: Non.
0: Il doit choisir ses moments. Il a fait, rappelle-toi, le dernier match de la saison régulière contre le Lightning. Là. Le match où Caulfield a marqué son 50e.
1: Ouais, le match qui a brassé.
0: Il frappait tout ce qui bougeait. C'était une menace sur la glace. Fait que moi, je suis correct avec ça. T'sais, est-ce qu'il peut le faire un petit peu plus souvent? Ce serait le fun. Mais moi, une fois arrivé en série, là, jamais je vais douter de Josh Anderson. Je sais que ce gars-là, il va se présenter. Puis je sais qu'il comprend son rôle aussi.
1: Exactement. Josh Anderson, c'est Sam Bennett.
0: Ouais.
1: Tu t'attends-tu à la même chose de Sam Bennett un mercredi de novembre ou un deuxième match des séries éliminatoires? Tu sais, je veux dire.
0: Puis c'est aussi que t'en as pas d'autre dans l'alignement. Là. T'as personne d'autre qui est capable de faire ça.
1: Exact. Non, c'est pour ça. Moi non plus, j'en veux pas, Anderson. Puis si l'année prochaine, quand Gilbert ou peu importe là, aura des montées de lait, on voit pas Anderson, je vais essayer de me rappeler de, hey, tu sais, soyons indulgents avec lui. C'est pas à lui de nous faire gagner des matchs de saison régulière.
0: Non.
1: C'est un denrée trop rare. Et il se préserve pour les séries. Puis ça, je pense que ça fait partie de la réalité.
0: Très bien dit.
1: OK, on a encore une coupe à faire, puis après ça, on enchaîne sur la fin. Zach Bolduc, un autre joueur qui est capable de donner des coups d'épaule,
0: ouais,
1: qui, lui, je trouve, me laissait un peu plus en appétit durant la saison régulière, mais rendu en série, chapeau à Bolduc d'avoir adapté son style et de s'amener une autre utilité, finalement, pour contribuer aux Canadiens.
0: Ouais, ça a clairement été une année d'ajustement pour lui. Tu sais, t'es un jeune Québécois, tu débarques à Montréal, tu sais qu'il y a de la pression qui vient avec ça, mais t'es excité aussi parce que, crème, tu joues pour l'équipe de ton enfance. Au début, je pense qu'il y avait des attentes élevées d'un point de vue offensif. Rappelle-toi, il a commencé l'année sur la première vague du jeu de puissance.
1: Il a même scoré.
0: Il a même marqué. Il a marqué comme 3 buts à ses 3 premiers matchs.
1: Ouais, on a fait de même, je me souviens jamais. 3-4 ou 3-3.
0: Puis, il jouait sur le top 6. On lui faisait énormément confiance. Là, ça débloquait moins. Puis plus l'année avançait, plus son rôle était réduit. Il a même été retiré de la formation vers la fin de la saison. Mais là, en série, il y a comme eu un déclic, puis j'ai l'impression que Bolduc, ça va être ça. Faut pas s'attendre à ce qu'il soit nécessairement un ailier top 6, marqueur de 30 buts par saison, mais pour moi, s'il peut être une peste, un joueur dérangeant, qui frappe, qui inscrit peut-être une 40aine de points par année.
1: Ah, j'ai besoin de 18 buts par saison, au moins 18. Ça faut qu'il la mette dedans.
0: 18 buts, 22 passes.
1: Une affaire de même. Non, mais pour vrai, il y a un bon lancer, là.
0: Il y a vraiment un bon tir.
1: Et il est très intelligent aussi pour se retirer de la pression,
0: ouais,
1: trouver des espaces dans la pochette défensive.
0: Puis tu sais, c'est un gars que même si c'est pas le plus gros, il a pas peur de frapper. Il fait, tu sais, l'échec avant, il était pas habitué d'être vraiment le premier gars en échec avant cette année. Il a pris ce rôle-là aussi. Moi, je m'attends à vraiment avoir un Zach Bolduc plus efficace la saison prochaine. J'espère qu'on va lui trouver une chaise plus définie aussi, là, parce que lui, c'en est un autre, un peu comme Texier, que c'était comme, on le met partout, puis on espère.
1: Mais j'ai pas mal moins de misère, oui, à placer des Bolduc que des Texiers. Ben oui,
0: polyvalent.
1: C'est sûr. Mais pour moi, Bolduc s'incarne parfaitement. Tu veux gagner la Coupe Stanley, ça te prend un troisième trio qui a un mélange de rapidité, robustesse, puis d'être capable d'aller marquer des gros buts.
0: Exact.
1: Zachary Bolduc, dans une équipe qui aspire à gagner la Coupe Stanley, joue sur un troisième trio, puis un troisième trio qui va faire en sorte que tu vas avoir 3 lignes qui produisent de l'attaque. Je pense pas que Bolduc est nécessairement un top 6 à long terme avec le Canadien, non, parce que de toute façon, sur les ailes, t'as Slavkovski, t'as Caulfield et t'as déjà Demidov. T'en as 3 sur 4.
0: C'est ça.
1: T'espères que Mankolage en soit un, on verra s'il joue au centre. T'espères que Zarovski, on n'écarte pas non plus des ajouts de l'extérieur. Mais si Bolduc débarque et vient déranger, frapper et marquer sur le troisième trio, et là, on va être en business pour la suite des choses.
0: Il va être capable de dépanner aussi de temps en autre, là, ce qui est un blessé.
1: Exactement, puis exactement. Mais tu veux pas sur papier en septembre faire ton line-up et le placer ça à 2. Non. En tout respect pour lui, là.
0: T'sais, ils ont donné Logan Mailloux pour lui. Fait que
1: on va s'en remettre.
0: Pas besoin d'avoir des attentes tant à lui.
1: Fowler, on a déjà parlé un peu de gardien, ouais, mais juste c'était cool. Il est venu à la rescousse, il a fait le travail 2 fois plus tôt qu'une. C'est maintenant un gardien de but de la Ligue nationale de hockey.
0: Il est arrivé plus vite qu'on le pensait.
1: Ouais.
0: Puis il y avait de la pression sur lui et malgré tout, il a bien fait. Moi, j'ai hâte de voir Fowler la saison prochaine.
1: Exact. Okay, on en fait un petit dernier. OK, ben ça, c'est goulé, c'est pas grave. On l'a déjà fait. Celui-là, ouf, on s'en a gardé un bon pour la fin. Kirby. Tu nous trouvais trop... tu nous trouvais trop positif depuis le début du podcast. Hey.
0: Kirby, donc, on dirait que... Je vais faire une métaphore, OK? Peut-être que je l'ai déjà fait, peut-être que je radote. On dirait que c'est comme quelqu'un, un gars ou une fille, qui trompe tout le temps son partenaire. Puis qu'à chaque fois, t'as le goût d'y donner une autre chance parce que vraiment sexy. Là. Puis t'es comme, OK, OK, ouais, ça arrivera pas encore. Puis il te le promet, ou elle te le promet, là, peu importe. Je veux pas faire de sexisme.
1: C'est intéressant.
0: Mais à chaque fois, ça finit par arriver encore. Ah oh, non, je t'ai encore trompé. Tu sais, c'est comme, OK, je suis tanné de me faire avoir. Là.
1: Puis quand ça fait 7-8 fois que ça arrive, qui est réellement le stupide dans le couple? Là?
0: T'sais,
1: celui qui trompe ou celui qui y croit toujours? Là?
0: Fool me once, shame on you.
1: Fool me once, shame on you. Fool me twice, shame on me.
0: C'est ça. On t'a fool me 42 000 fois depuis 4 ans. Puis c'est pas juste comme... Il y a les blessures et il y a l'inconstance. Pour moi, c'est la combinaison des deux. C'est pas un ou l'autre, là. c'est que tu le sais qu'il va être, il va te connaître une bonne séquence, puis là, soit il va se blesser, ou soit il va disparaître. Puis en série, pour moi, c'était la représentation parfaite. Atroce dans le match 2, là, son erreur qui donne la victoire au Lightning. Tout le monde y chie dessus. Ça n'a pas de bon sens. Kirby Dach, c'est fini. Nanana. Marque un but le match suivant, il part. Là. Il marque genre 3 buts en 4 games. On est comme, voilà, Kirby Dach, il est arrivé. Il n'a rien à nous montrer. C'est un joueur des séries. Il a fini les séries avec aucun point à ses 9 derniers matchs.
1: Mais il n'est pas le seul du Canadien, cela dit. Tu sais, à chaque fois que le monde me parle de Dach...
0: OK, mais aucun point.
1: Non, t'as raison. Faut le faire, là. T'as raison. Non, mais je suis pas en train de dire qu'il était bon. Là. Comprenez-moi bien. Je veux juste dire que... Il y a beaucoup d'attaquants qui en ont arraché.
0: Toi, t'es la personne qui a le plus défendu Kirby Dach.
1: Assurément.
0: T'es rendu où?
1: Assurément. Ah non, ben écoute, je pense qu'il faut tourner la page à un certain point. Surtout que les règlements étant ainsi faits, l'offre qualificative doit tourner à l'entour du 4 millions dans le cas de Dach. Moi, je suis pas prêt à y allonger 4 millions.
0: Non.
1: Surtout que ça te prendrait un contrat court terme parce que je ne veux rien savoir de m'engager à long terme avec Dach. Et si tu lui donnes seulement un an, je m'avance, mais je suis pas mal sûr, ça l'amène à l'autonomie complète. Fait que je pense que t'es mieux de tourner la page parce que si nous, continue ton exemple, si nous, on n'arrête pas de se faire tromper par Dach parce que c'est un beau profil et que c'est une belle fille sexy, mais il y a l'autre gars à côté au bar aussi qui la regarde puis qui la trouve sexy.
0: Exact.
1: Ben, passons-y la fille tout de suite.
0: Oui.
1: Non, mais tu comprends.
0: Il y a tout le temps quelqu'un qui va lui donner une chance.
1: Il est gros, c'est un troisième show total, il a des skills. Quand il est en santé et qu'il est on, ça marche. Je pense vraiment que Kent Hughes, avec ses talents de négociateur, va être capable de recouper dans dépenses. On n'aura pas le montant qu'on a eu quand on l'a acquis en 2022, mais on va quand même avoir quelque chose d'intéressant.
0: Exactement. Puis, en tout cas, personnellement, là, dans aucun monde est-ce que je veux le voir dans l'uniforme du Canadien l'an prochain.
1: Il fait partie de
0: ceux. J'avais pété une coche.
1: Non, mais il fait partie de ceux, honnêtement. En partant, c'est pas un centre. Ça a arrêté ça. Un allié. Fait partie des alliés qu'on a trop.
0: Mais c'est quoi, en fait, Kirby Dach? C'est ça, la question. À ce point-ci, là, il est rendu à comme 7 ans dans la LNH. Là.
1: Ouais.
0: Il est quoi?
1: C'est en 2019.
0: On le sait toujours pas.
1: On sait pas.
0: Et ce qui me fait capoter, c'est que le discours qu'on tient présentement par rapport à lui... En fait, non. Le discours que le Canadien a tenu par rapport à lui dans son bilan de fin de saison. Ah, oh, Dach, il est vraiment talentueux, mais vous savez, il est pas chanceux. T'aurais pu dire la même chose l'an passé, l'année d'avant, puis l'année d'avant aussi. Là.
1: Ouais.
0: Ça fait 4 grosses
1: mais
0: chances qui se fait donner. On peut passer à autre chose.
1: Et les bilans comme ça, il faut en prendre et en laisser.
0: Ah,
1: parce que ce sont des bilans qui sont écoutés par les autres directeurs généraux.
0: Ben
1: si Kent Hughes débarque puis dit ouvertement, je vous affirme à 1000%, je ferai l'acquisition d'un centre de deuxième trio cet été.
0: Ouais.
1: Qu'est-ce que tu penses que les GM vont dire quand ils vont le voir débarquer? Ils vont dire, ouais, c'est parce que Kent, elle sait que t'es un peu dans la merde, là. Paye-moi plus, faut que tu remplisses ta promesse. C'est pour ça que il faut en prendre et en laisser dans ce genre de choses-là. Moi, il y a une Coupe de France de même qui m'ont marqué Dach.
0: Mm-hmm.
1: On y croit encore. Pourquoi? Parce qu'on veut l'échanger. Kapanen. On est zéro dérangé par le fait qu'à la fin, ça allait pas bien. C'est juste parce que si jamais on en vient à l'inclure dans une transaction, on veut que sa valeur soit plus élevée.
0: Mm-hmm.
1: Quand Marc Bergevin il a dit de Nathan Beaulieu, « Clock is ticking », penses-tu vraiment qu'après ça, quand il a essayé de l'échanger, les autres GM se disaient « Ouais, c'est parce que Marc, pas sûr que tu l'as en haute estime, Beaulieu. » Tu comprends? Je pense qu'il faut pas oublier que cet exercice-là, oui, c'est pour les médias, mais en même temps, tu passes des messages à travers la Ligue. Là.
0: Non, t'as raison. Mais je trouve que ça a quand même été un bon coup de s'essayer sur Dach. Puis je trouve que même avec le recul, tu le referais. Là. Tu veux prendre une chance sur un gars comme ça. Là. Et le gars, il avait 20 ans, c'est un ancien troisième choix au total.
1: Prix à payer, c'était un milieu de première ronde. Alexander Romanov, quand t'avais Goulet qui s'amenait à gauche. Gianni Fairbrother, étais-tu
0: non,
1: dans ce deal-là?
0: Gianni Fairbrother, c'est l'échange à New York,
1: OK. C'est quoi l'autre gars qui était dans le deal?
0: C'était des choix.
1: Il y avait des choix parce que...
0: Ils n'ont pas échangé de prospect.
1: Es-tu sûr? Mais il semble que dans la première transaction avec les Hawks, pour mettre la main sur le first pick, les Islanders, pour après ça se virer de bord.
0: Je pense pas. Mais Tu vois, ça reste que, regarde ce qu'on disait depuis le début de l'émission, là. Alexander Romanov, c'est le genre de défenseur que j'aimerais l'avoir. J'aimerais l'avoir. T'sais, en plus, c'est un gaucher qui est capable de jouer à droite. Il est physique. Il frappe. T'sais, sur une troisième paire, il aurait été parfait dans les dernières années, Alexander Romanov, mais regarde. On refera pas l'histoire, là.
1: Ben non, ce qui est fait,
0: c'est
1: fait.
0: C'est peut-être un des seuls moins bons coups de Kent Hughes.
1: Exact. Puis au final, ben je pense que l'état-major du Canadien peuvent être fiers de eux. Ils ont eu une super belle saison. Les joueurs aussi, tout le monde est content. Nous les premiers, puis je suis convaincu qu'à la maison aussi, vous avez adoré la ride du Canadien de Montréal cette saison. 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
0: Ah, bonne idée.
1: 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Merci beaucoup, Ali, pour ce podcast.
0: Merci à toi, Deso. Ça va être le fun la semaine prochaine parce que là, la saison du Canadien est finie. On met ça de côté. Mais là, on va pouvoir commencer à diriger notre attention vers le repêchage, les transactions, l'ouverture du marché des joueurs autonomes. Les rumeurs partent dans la LNH, le sérieux. C'était le combine cette semaine. C'est là où les DG se rassemblent. Souvent, ils se rencontrent en personne autour d'un bon steak, une coupe de bouteille de vin. Des fois, il y a des transactions qui débutent à ce moment-là.
1: Des petites rumeurs.
0: Des petites rumeurs. Donc, on va pouvoir discuter de ça. Ça va être bien le fun.
1: Ouais, ça va être le fun. Puis honnêtement, aujourd'hui, c'était le fun. Il nous en restait à peu près 5-6 à faire. C'est New Hook, Evans, Kapanen, Jacky. Il y en a une couple qu'on n'a pas eu le temps de faire. C'est pas grave. C'est la beauté du podcast. Puis il y aura d'autres contenus la semaine prochaine. On espère que vous y serez pour un autre épisode de Radar. Salut tout le monde. Bye-bye.

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7: Salut tout le monde, on est prêt pour le 36e épisode de notre saison de Processus. Il nous manque un membre aujourd'hui, mais il a une très très bonne raison, notre chum Marco D'Amico, au moment de... c'est impossible pour lui cette semaine là, d'être là pour Processus, parce que hier c'était le bilan du Canadien, il était sur place, et aujourd'hui c'était déjà prévu, direction Buffalo, où il assiste au Combine en fin de semaine. Il va sûrement nous ramener des choses dans ses valises pour la semaine prochaine. C'est certain que dans l'édition de la semaine prochaine, on aura un petit survol du Combine avec les notes de Marco, présent sur place pour nous autres cette semaine. 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Martin Thériault est avec moi. On va faire le show à deux aujourd'hui, mon ami Marty. Comment vas-tu?
8: Ça va bien, ça va bien. Écoute, ce Marco, écoute, il arrête pas. Écoute, du coup, tous les Canadiens toute la saison arrivent à la fin, bilan de fin de saison. Puis là, la saison se termine. On s'en va avec les évaluations de la LNH. Un travailleur. Puis d'un autre côté, ben, on tient le fort quand même. Ouais. On va essayer de donner de l'information quand même.
7: Fait penser à un jeune évoluant à la Coupe Memorial, qui lui est parti de Kelowna, direction Buffalo. Il y en a quelques-uns là, qui sont là en fin de semaine pour le Combine à Buffalo.
8: Ouais, absolument. Ben écoute, ne serait-ce que l'attaquant des Chanel des Saguenay de Chicoutimi, Liam Lefebvre, c'est impressionnant quand même la progression de Lefebvre. Veux pas, tu sais. C'est un gars à la mi-saison qui était de mémoire 68 ou 69e. Pis tu sais, ce qu'il faut comprendre, c'est que les évaluations, le Combine et tout ça, c'est pas tout le monde qui est invité. C'est un groupe qui est assez restreint. C'est quand même un bel exploit habituellement quand tu te retrouves dans ce groupe-là. Et là, tu pars de 68, 69e en Amérique du Nord où il aurait pas été choisi. Là, finalement, se retrouve là. C'est une occasion de plus ben, de se tester. T'as les fameuses entrevues. T'as les dirigeants qui sont capables de voir tes tests physiques et tout ça. Puis il y a évidemment d'autres noms. Là, je pense à Brett Klisky, notamment le défenseur des Silver Tips de Brett qui est là. Mais évidemment, c'est l'affaire qu'on va surveiller dans le groupe qui est à la Coupe Memorial.
7: Ouais. Puis pour d'autres jeunes, notamment de la LHJMQ, ben là, ils vont traverser le continent direction Halifax. Pour le repêchage en fin de semaine, tu vas y être d'ailleurs en fin de semaine, Marty, à Halifax aussi.
8: Ouais, exactement. On prend l'avion jeudi. J'ai très très hâte. Il y a énormément de tractations de tous les côtés. Tu sais, ce qui est vraiment intéressant cette année, tu sais, ok, on en parle souvent, l'exode des joueurs de la NCAA et tout ça, ça change le portrait. Ça l'a fait un petit peu l'an dernier. Je me souviens notamment, pratiquement à pareille date l'an dernier, Justin Poirier qui avait quitté le Drakkar de Bécomo pour s'en aller avec l'Université du Maine. Mais là, tu vois que les plans change, on entend énormément de choses. Par exemple, des joueurs qui étaient transigés à d'autres formations, finalement, ont décidé de partir dans la NCAA. Et là, ben, on est obligé de se rabattre sur d'autres choses, de prendre d'autres actifs. Pis ça influence des équipes. Je vais prendre un exemple concret, le cas de William Lassell. L'Armada était censé l'échanger. Il y a par la bande des choses qui devaient se retrouver à l'Océanique de Rimouski. Ben là, William Lassell, il est parti. Il n'y en a plus d'actifs et tout ça. Donc, ça va énormément changer. Je pensais à la fameuse dynamique des transactions élastiques.
7: Ouais.
8: Des espèces de joueurs que tu n'échanges pas sur le coup, mais que tu les obtiens à l'été. Je pense que les équipes vont être pas mal plus... Je dis pas qu'il y en aura plus, je pense qu'il va en avoir encore. On va être pas mal plus prudents, je pense.
7: Ou les équipes vont s'assurer d'avoir des clauses dans les transactions, ce qui existe déjà, mais là, ça risque d'être encore plus important au niveau des clauses. On y reviendra là, sur la LHGMQ, là, entre autres, tout ce qui se passe avec les Remparts de Québec. Il y a beaucoup de dossiers chauds dans le deuxième segment de l'émission. On voulait faire un petit survol également chez le Canadien des joueurs de 23 ans et moins là, qui ont complété leur saison. Certains ont évolué davantage avec le Rocket de Laval, mais moi, on va quand même regarder les Florent Jacquin et Owen Beck, des gars qui ont touché à la Ligue nationale cette année dans le but justement là, d'y aller d'un petit survol de leur rendement. On peut commencer par les meilleurs pointeurs, puis on va défiler la liste vers le bas, Marty. Évidemment, Lane Hudson rentre encore dans cette catégorie. Qu'est-ce qu'on peut rajouter sur le travail de Lane Hudson, gagnant du trophée Calder l'année passée. Il va avoir des votes au trophée Norris cette année. Une progression sensationnelle pour le jeune homme.
8: Écoute, il n'y a pas énormément de certitude avec la façon que la saison s'est terminée, mais il y en a une, c'est que Lane Hudson, c'est le meilleur défenseur des Canadiens de Montréal. C'est un excellent choix, puis ça va simplement continuer sur cette lancée-là. Puis là, maintenant, la question, c'est pas simplement de dire est-ce que c'est le défenseur numéro un des Canadiens. C'est est-ce qu'il est dans le top 5, top 4, top 3, top 2 des meilleurs défenseurs? Puis tu sais, je pense que la saison de Lane Hudson, je pense qu'il est dans 15 ans, quand on va regarder sa saison, il va être sur le point de prendre sa retraite et tout ça, puis on va se dire quand ça va avoir pris son envol, c'est la saison 2025-2026. Tu sais, tous les doutes qu'on avait à son endroit depuis son année de repêchage, son coup de patin, est-ce que physiquement il est capable de tenir le coup? Moi, j'ai toujours trouvé que défensivement, il est bien meilleur que ce qu'on dit, mais c'était quand même une lacune. Mais là, débarquons qu'en entraînement, patinait beaucoup plus rapidement, pas mal plus à l'aise sur le plan physique. Ça, ce que ça lui a permis, c'est d'être pas mal plus tenace le long des rampes, pas mal plus de hargne et tout ça. T'sais, évidemment, ce sera jamais un Tom Wilson et compagnie, mais il a été capable de montrer une hargne comme ça. Puis là, ben évidemment, un Lane Hudson avec plus de vitesse, avec l'intelligence qu'il a, le tir, la mobilité et tout ça,
7: ouais. Ben
8: ça a donné la saison 78 points qu'il a eu, et c'est pourquoi on en parle maintenant dans la même catégorie que les Makar, que les Quinn Hughes et compagnie. Tu sais.
7: Over or under, Marty? Fera-t-il une saison de 100 points un jour dans sa carrière?
8: Ouf, 100 points, c'est ambitieux, surtout pour un défenseur. Moi, j'aurais le goût de dire non, mais je gagerais pas cher de ce que je viens de dire. Et je pense que la chose... Moi, c'est souvent ce que je regarde. Que tu aies 100 points ou non, moi, je pense que le plus important, c'est que quand t'arrives pour un avantage comparatif, tu sais, dans 2 ou 3 ans, lorsqu'on va vouloir viser une Coupe Stanley chez les Canadiens de Montréal, faut que tu aies des éléments, la majorité du temps, qui soient meilleurs que l'adversaire. Et là, dans le cas de Lane Hudson, si je prends les rivaux de section, disons, tu compares au sénateur Jake Sanderson, je pense que t'es très à l'aise avec Lane Hudson. Tu compares avec Moritz Seider à Détroit, je pense que Lane Hudson a un avantage. Les Maple Leafs sont un peu changent un peu le cycle, mais tu sais, les Panthers de la Floride, on a Aaron Ekblad et tout ça, Seth Jones, peu importe qui vous voulez, Gustav Forsling, je pense que Hudson est en avant de ceux-là. Donc c'est là que c'est extrêmement positif, c'est que quand tu sais la raison pour laquelle tu fais une reconstruction, tu vas te chercher des gros joueurs, c'est qu'éventuellement tu veux avoir l'un des meilleurs noyaux de la Ligue nationale. Et c'est ce qu'on a en ce moment, je pense.
7: Un autre qui a montré un superbe signe de progression, surtout à partir de la période des fêtes, c'est Juraj Slafkovský. D'excellents Jeux olympiques, une super fin de saison. Il termine au total à 73 points. Première saison de 30 buts pour lui dans la Ligue nationale. Son jeu, quand même, a pris une certaine pente descendante en série.
8: Ouais, mais ça, j'ai hâte de voir un peu plus de détails. T'sais, j'ai de la difficulté à penser qu'il n'y a pas des bobos ou quelque chose comme ça.
7: C'est fait sonner 2 fois.
8: C'est ça. T'sais, moi, je pense que ça a été fortement... Il y a eu beaucoup d'impact. Puis tu sais, là, il y a des gens, je suis certain qu'on va parler de ce joueur-là un peu plus tard, je pense qu'il faut faire attention. T'sais, oui, c'est un bon indice, les séries, t'es capable de voir à quel point tu te comportes dans du jeu plus physique, quand t'as pas mal plus de pression, quand les matchs sont sans lendemain, ça, c'est bien évident. Mais ça demeure de jeunes joueurs, ça demeure des situations qui sont pas évidentes. Justement, t'apprends à jouer blessé, t'apprends à jouer avec tous les changements de rythme, d'émotion et tout ça. Et donc, dans les circonstances, je pense que si tu prends la saison de Slafkovský, ce qui est très positif, puis c'est là que tu vois que C'est bon au niveau du repêchage d'avoir bien choisi les joueurs, mais c'est bon au niveau du développement chez les Canadiens également. De voir qu'Adam Nikolas a pu aider Slafkovski, notamment dans sa prise d'information. Tu sais, il est dans les coins. Puis tu sais, auparavant, justement, regardez-moi son information, ça faisait frapper solidement. C'était moins évident. Là, au moins, il prend beaucoup plus son information. Puis il va plus ses hanches, capable d'aller chercher plus son information pour aller à gauche, à droite. Et ça permet à Suzuki, ça permet à Caulfield d'avoir des meilleures chances de marquer, avoir la rondelle dans les endroits un peu plus clés. Puis évidemment, avec son gabarit, il est capable de justement aller où, là où ça brasse. Donc, oui, c'est sûr que c'est décevant les séries, mais en même temps, Juraj Slafkovski, on le voit depuis qu'il a 17 ans, c'est un gars qui performe dans les moments importants. Moi, je pense vraiment qu'il y a une blessure. Donc, je suis pas inquiet outre mesure. Je pense vraiment qu'il y a du positif dans cette saison-là.
7: Il amène tellement un élément quasiment unique en son genre dans la Ligue nationale. C'est ça qui le rend tellement intriguant et tellement important dans les efforts du Canadien pour l'avenir. Vraiment une belle progression pour lui. Ivan Demidov, eh bien, lui, c'était sa saison recrue dans la Ligue nationale. Il va arriver à court du trophée Calder, mais c'est pas grave. Quand même, une excellente année pour Demidov. Premièrement, il a jamais manqué de match. 82 parties pour une recrue, c'est déjà énorme comme charge de travail. Une saison de 62 points en toute proportion, je pense qu'il a répondu aux attentes de tout le monde.
8: Ouais, absolument. Puis tu sais, je pense qu'à un moment donné, Ivan Demidov, on le voit le talent, on voit les mains, on voit à quel point. Puis tu sais, même certains aspects qui sont à travailler. Je parlais du synchronisme sur son lancer sur réception. Ben ça s'est amélioré au cours de la saison. Vers la fin, c'était quand même mieux. Tu sais, les seules choses que tu peux voir qui va travailler, c'est pourquoi tu peux voir qu'Ivan Demidov, moi je le répète, je sais que c'est pas tout le monde qui est d'accord, mais dis ça va probablement être peut-être le meilleur attaquant des Canadiens. Ça va être un des meilleurs joueurs de la Ligue nationale au complet. Tu vas pas repêcher cinquième pour rien, là, disons. C'est parce que c'est un gars que le talent lui sort par les oreilles. Là, ce qu'il a ajouté, c'est des petites choses mineures. Donc, comment naviguer avec les hauts et les bas de la saison. Tu sais, au mois d'octobre, t'as un rythme de mois d'octobre, t'es avec des joueurs qui sont pas encore rodés, qui ont pas nécessairement retrouvé leur repère, mais qui vont le faire parce que c'est des vétérans. Lui, il a pas ces outils-là. Donc, t'as vu, moi, je me souviens, c'était au mois de janvier, ça a été moins évident. Il y a eu plus de léthargie, c'était plus compliqué, je pense qu'il serrait le bâton un peu. Ça a été médiatisé, tous les changements de bâton, les changements de ruban qu'il a pu apporter pour tenter de changer quelque chose. Mais c'est correct, ça fait partie de la chose. Il arrive quand même de la Russie, de la KHL, une longue saison à jouer peut-être blessé, à jouer des deux matchs en deux soirs, à jouer des voyages pendant 10-15 jours où t'es pas chez vous. Ça, c'est toutes des choses qu'il maîtrise. Puis là, je veux même parler des séries. Je pense que ça a moins été évident. Justement, le style très physique, le fait que t'as moins d'espace, le fait que tu peux pas contrôler la rondelle autant. Il l'avait vécu l'an dernier contre les Capitals. Mais là, c'est une autre bête. Là, je pense que c'est simplement du millage en banque. Je pense que c'est simplement positif pour l'année prochaine. Là.
7: Curieux de t'entendre sur Oliver Kapanen. Une saison de 22 buts. Mais quand même, lui aussi, il a semblé frapper un mur quelque part au mois de mars. Le mois d'avril a été compliqué. Il est arrivé dans les séries avec un rôle négligé. À la fin, il a pas joué, il a vu quelques matchs, mais à la fin, somme toute, on sentait que le jeune homme avait peut-être offert ce qu'il avait à offrir et qu'il en restait pas beaucoup dans le réservoir à la fin de la saison. Comment t'évolues sa saison en général?
8: Ben, moi, je pense que ça s'est bien passé. Là, maintenant, tu sais, tu regardes ce qui s'est passé à la fin. Là, je commence à voir les commentaires. Ah, je l'échangerais contre... tu sais, il y a toutes les transactions un peu pour aller chercher des deuxièmes joueurs de centre ou des défenseurs. On inclut tout le temps Oliver Kapanen, puis on s'en débarrasse là, comme s'il valait rien, parce qu'on regarde beaucoup ses séries. Mais je le répète, ce que j'ai dit avec Slafkovski vaut pour Kapanen encore plus, je pense. C'est un autre spécimen complètement, les séries éliminatoires. C'est plus robuste, t'as moins d'espace, t'es moins capable de démarquer. Et Kapanen peut-être un peu dans les séries de la SHL l'an dernier, un peu avec le Rocket, mais c'est quand même pas le niveau de la LNH. Et là, il doit apprendre ça. Puis c'est pas le premier à qui ça va arriver. J'ai un exemple comme ça. Tyler Seguin, lorsqu'il était avec les Bruins de Boston, c'est un jeune joueur de 18 ou 19 ans. Il avait pas l'expérience. Il était pas capable de contrôler le jeu physique. Il était pas capable de savoir comment faire les bons jeux à la fraction de seconde près dans les zones très restreintes. Je me souviens de mémoire, c'est quand ils ont gagné la Coupe Stanley en 2011. Tyler Seguin, il était laissé de côté. Puis c'était quand même un deuxième choix au total. C'était quelqu'un d'important, là. Donc, tu sais, je pense qu'il faut pas paniquer avec Oliver Kapanen. Je pense que ça fait partie du millage, ça fait partie de l'apprentissage. Il a quand même montré de belles choses. Là, par contre, c'est sûr, tu sais, OK, c'est un marqueur de 20 buts. c'est sûr que son pain et son beurre, c'est plus d'aller au filet, c'est plus d'aller chercher de l'espace dans l'enclave, mais il a besoin de jouer avec un gars créatif comme Davidoff. C'est pas lui qui va créer les jeux. Ça, je pense qu'il faut être réaliste là-dessus. Mais essentiellement, moi, je pense que c'était une saison un peu normale. C'était même un peu normal qu'une baisse de régime. Je pense que ça, c'est les conséquences d'avoir une jeune équipe. C'est que toutes ces expériences-là que d'autres vétérans ont vécues, ben, on l'a pas encore.
7: Donc, a-t-il joué au-dessus de sa tête pendant l'année, selon toi, compte tenu de ce qui s'est produit par la suite, en fin de parcours?
8: Je pense qu'il avait la tête froide. Puis tu sais, aussi, Oliver Kapanen, ça, il faut le considérer. J'ai l'impression que ça peut aider. Tu sais, il y a une famille de hockey. Son oncle, c'est Sammy Kapanen. Son cousin, c'est Kasperi Kapanen. Tu sais, je pense que s'il était outillé pour avoir ces outils-là, dire ne t'emporte pas trop. Tu sais, oui, ça va bien. Oui, tu marques des buts. Mais c'est la Ligue nationale. Les adversaires s'ajustent. Tu vas avoir moins d'espace. La saison change. Je répète, mais tu sais, de la façon que tu joues au mois d'octobre, c'est pas mal plus ouvert. Rendu au mois de mars, c'est plus serré. T'as moins d'espace. T'es plus le long des rampes. Faut que tu te démarques plus là-dedans. Puis, tu sais, je suis pas inquiet. C'est déjà quelqu'un que dans les détails, il s'illustre relativement bien, Kapanen. Donc, non, je dirais pas qu'il y a, que jouer au-dessus de sa tête. C'est simplement qu'à un moment donné, je pense vraiment que la fin de la saison le rattrape tout simplement.
7: Une dernière saison dans cette catégorie-là des 23 ans et moins pour Zachary Bolduc, qui a eu une saison marquée de haut et de bas, mais en même temps, on lui a donné un rôle un petit peu différent que ce à quoi il a été habitué avec les Blues de Saint-Louis. Tantôt sur un trio offensif, tantôt sur un trio de soutien, on lui a demandé de s'impliquer un petit peu plus physiquement. Puis au bout de la ligne, dans le cas de Bolduc, des chiffres de 12 buts, 18 passes, 30 points en 78 parties. C'est quoi ton analyse de son jeu?
8: Mais je pense que dans le cas de Zachary Bolduc, tu l'as bien mentionné, il est avec les Blues de Saint-Louis, c'est un style qui est différent. Jim Montgomery ne manœuvre pas de la même façon que Martin Saint-Louis. Puis j'ai comme l'impression que ça a été long pour Zachary Bolduc de s'ajuster à ça. Les couvertures défensives, le fameux homme à homme, par exemple, il était peut-être un peu perdu par moment. Ça a fait en sorte que, surtout dans le milieu de la saison, Zachary Bolduc, défensivement, c'était pas toujours chic. Là. Il arrivait parfois dans les replis défensifs, puis il prenait le mauvais homme, ça donnait des buts, ça donnait des chances de marquer et tout ça. Par contre, là, je vais lui donner le mérite. Puis tu sais, Zachary Bolduc, il y a des défauts, des qualités, mais il y a une chose que tu peux pas lui reprocher. C'est un joueur intelligent qui est capable d'emmagasiner de l'information et d'apprendre là-dedans. Je pense que lorsqu'il est arrivé à la fin de la campagne, même s'il était dans des rôles pas nécessairement évidents, troisième, quatrième trio, ton rôle, c'est de mettre t'expliquer de l'échec avant, d'être physique, d'amener du rythme. Mais je pense qu'il a été capable d'aller au moins chercher une identité. Tu sais, OK, t'es peut-être pas le meilleur joueur de la formation, mais quand tu as besoin d'avoir une chose sur la patinoire, est-ce que l'entraîneur-chef peut me faire confiance à moi ou comme deuxième, si tu veux? Je pense que ça a été très bon. Le vent en série, ça a été, je trouve, l'un des bons joueurs des Canadiens parce que il était physique. Il avait déjà l'expérience pour aller dans les coins, capable de marquer un petit peu à travers ça, capable d'avoir des chances de marquer dans l'enclave. On le sait qu'il a un excellent lancer. Donc, je trouve que c'est positif. On va voir qu'est-ce qui va se passer cet été. Disons qu'il revient avec un contrat en poche, quand même joueur autonome avec compensation. J'ai bien hâte de voir ce qui peut se passer avec lui.
7: Merci, Mardi. 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
7: On poursuit notre analyse dans le bilan du Canadien des 23 ans et moins, Marty, avec Owen Beck, qu'on a vu à quelques occasions avec le Canadien sur des rappels différents cette année. Au bout de la ligne, des chiffres quand même très moyens. Là, un seul but, aucune passe en 15 matchs pour le Canadien. Et du côté du Rocket, ça a été une saison là aussi, des hauts et des bas dans le cas de Owen Beck. On a comme l'impression un petit peu que son étoile a pâli cette année.
8: Ouais, moi, je vais être honnête avec toi, Drouny, là. Pis, t'sais, c'est un gars que j'ai toujours adoré, Owen Beck. Là. En 2022, je l'avais 26e de ma liste. Je trouvais que c'était un excellent choix des Canadiens au 33e rang. En fait, je me souviens, là, c'était ma suggestion pour les Canadiens, avec le choix 26, pas le choix 33. Donc, tu sais, j'ai toujours été vendu sur lui.
7: Et on a pris Philippe Méchard, là.
8: C'est ça, exactement. On s'est repris par la suite, on l'a pris 33e, donc ça efface tout. Mais tu sais, c'est un gars qui a toujours été intelligent. Le coup de patin est là. C'est un gars qui est capable d'être robuste. Tu sais, on l'a toujours vu capable d'aider les autres parce que ses lectures de jeu sont toujours efficaces. Aller supporter au bon moment. Aller d'avance pour neutraliser, fermer un jeu. J'ai toujours cru en lui. Mais là, cette année, c'est la première fois où je regarde puis je me dis, il y a une stagnation. Il a pas été capable d'aller chercher quelque chose. Tu parlais des hauts et des bas du Rocket, là. Ça a été beaucoup expliqué par les blessures, mais justement, lorsque t'as des blessures, lorsque t'as des dauphins qui sortent de la formation et compagnie, ça aurait dû être un des jeunes qu'il y avait dans ce groupe-là qui a environ 20, 21, 22 ans, qui dit, moi, c'est à mon tour. Je vais profiter du temps de jeu, je vais aller chercher des chances de marquer, même si ça veut pas dire que tu vas être offensif dans la LNH, mais sois là dans la Ligue américaine. Et Owen Beck, même quand on lui a donné des chances, même quand on lui a donné plus de temps de jeu, je trouvais que son sens offensif n'était pas là. Il créait pas de choses. Il était, premièrement, au niveau de concrétiser ses chances de marquer, c'est zéro. Il y a peut-être des échappées. C'est pratiquement toujours stoppé par le gardien de but. Sa vision de jeu, justement, alimenter ses coéquipiers, on le voit très peu. Ce qui fait en sorte que Owen Beck, à la fin de la saison, malheureusement, je le vois pas mal plus comme un gars qui a fait un travail défensif, qui est capable de s'illustrer un peu physiquement et qui a un excellent coup de patin. Mais pour le reste, t'sais, je l'ai souvent vu comme un centre potentiel de deux ou de troisième trio. Mais là, ce qu'a montré, on n'est pas là. T'sais.
7: Ouais, puis là, ben, on va le ramener l'an prochain. Troisième année de son contrat d'entrée. C'est certain que à moins d'une transaction, il va être de retour. Qu'est-ce que tu souhaites voir de lui en partant la saison? Parce que c'est dur de prévoir une place pour lui au camp d'entraînement. Je suis même pas certain qu'il va être en lutte pour une place. Il se destine à Laval à nouveau. Ça va être une année cruciale de développement pour lui.
8: Ben oui, absolument. Mais moi, ce que je veux voir d'Owen Beck, pas simplement d'Owen Beck, on peut en parler, le Florian Jacquet, tous les autres joueurs, les autres jeunes qui vont être ben soit dans la conversation pour être à Montréal ou qui vont se retrouver avec le Rocket de Laval. Là, on est un peu... Je trouve qu'avec les jeunes... Pas les jeunes de talent comme Demidov, comme Slavkovski, tout ça, mais le groupe qui allait passer par Laval, là, on est un peu à la croisée des chemins en ce moment. Donc, ouais. Tu sais, Philippe Méchard, ça fait long, ça fait sa troisième année de son contrat d'entrée, il débarque. Joshua Roy, qui était repêché en 2021, joueur autonome avec compensation. Sean Farrell, c'est la même chose. T'as des choix à faire.
7: Jared Davidson aussi, joueur autonome.
8: Exact. Puis tu sais, qui a été laissé de côté en série, ouais. C'est quand même inquiétant et tout ça. Mais là, la chose, c'est que là, tu regardes les Canadiens, tu regardes qu'est-ce que ça prend. Là, la majorité des joueurs de premier plan commencent à avoir leur go contre eux. Le seul qui manque, c'est Ivan Demidov. Il pourrait signer pas plus tôt que le 1er juillet. Ça veut dire que t'as besoin de jeunes qui coûtent peu cher. T'as besoin d'avoir des gars qui entrent avec des contrats de 900 000, 1 million, 1 million 100 000 $. Et c'est là que t'as besoin d'avoir un gars. J'espère que ça va être Beck ou Florian Jacquet, mais ça en prend un qui dit la place sur le sein du quatrième trio, là, ou potentiellement plus haut, c'est moi qui l'apprends, je vais arriver dans le camp d'entraînement, je vais avoir le couteau entre les dents, faut que ça commence dès le premier match préparatoire. Tu débarques, faut que tu obtiennes des matchs de 1, de 2 points, que tu sois constamment omniprésent, puis pas que tu t'effaces vers la fin quand tu commences à entrer des vétérans.
7: Ouais.
8: Il faut que quelqu'un prenne les choses en main, puis ça va aider les Canadiens non seulement pour avoir de la profondeur, mais je le répète, si tu commences, tu sais, disons que Zachary Bolduc va chercher un 3, un 4 millions. T'as déjà Texier qui coûte 2 500 000 $. Tout le monde coûte un certain montant. À un moment donné, t'as besoin d'avoir ces jeunes-là qui entrent dans ta formation.
7: Et dans tous les gars que t'as nommés, moi, je pense que ce rôle-là, puis on y venait, c'est Florian Jacquet qui, pour moi, s'il y en a un qui a une chance de percer la formation parmi les jeunes de l'équipe au camp, c'est probablement Jacquet. Il a touché la Ligue nationale pour 5 matchs cette année. Un premier point, il a jeté les gants. Une saison peut-être moins impressionnante point de vue but marqué dans la Ligue américaine. Mais moi, j'accorde pas beaucoup d'importance à ça parce que il se destine à un rôle de soutien de la Ligue nationale, mais un très bon rôle de soutien. Une position clé, joueur de centre de quatrième trio, on a besoin de ça. Moi, je suis loin d'avoir lancé l'éponge concernant Jacquet.
8: Ah non, ben non, vraiment pas. Il est encore 21 ans, il est encore très bon. Moi, je pense que de la façon que je vois la saison de Florian Jacquet, ben, c'est demeure des jeunes, là. Il est allé à l'école. T'sais, souviens-toi, début de la saison, l'un des derniers retranchés, il y a eu un camp incroyable. Je pense que ça lui a joué dans la tête. Puis tu sais, justement, on se rappelle l'an dernier, il a marqué au-dessus de 20 buts. Il a été excellent toute la saison, autant offensivement que défensivement. Tu te souviens, vers la fin, il y avait des rôles importants avec le Rocket quand on a laissé certains vétérans de côté parce qu'on se reposait. Mais tu sais, on lui a quand même donné des rôles importants, il a répondu. Là, c'est comme s'il s'était dit, écoute, je suis capable de marquer, je suis capable d'être un gars dominant, puis c'est comme tu dis, ok, je vais arrêter de faire ce qui m'a amené là. Pas qu'il était pas intense, mais tu sais, il l'était moins un peu. Dans ses replis défensifs, c'était moins appliqué. Peut-être un peu moins de robustesse. Faisait moins ce qui était efficace. Puis ça a été compliqué, peut-être, dans les 15 ou 20 premiers matchs. J'ai été rappelé à Montréal ensuite. Puis c'est comme s'il disait, écoute, je suis un joueur de la LNH, je suis censé dominer, mais ça fonctionne pas comme ça. Et là, aussitôt qu'il a eu son 15 ou 20 matchs pour reprendre ses esprits, retomber à la bonne place, là, je pense qu'on a vu le Florian Jacquet, qui, moi, selon moi, a eu une excellente fin de saison, qui était capable d'être... Puis là, comme tu dis, plus dans son identité, peut-être moins de jeu offensif, mais il pratique plus un style pour ce qu'il va le destiner à le devenir dans la LNH. Donc, robuste, capable d'appliquer de l'échec avant, capable d'aller devant le filet, capable d'aider un peu tout le monde, capable d'être une courroie de transmission qui est très efficace. Et c'est ce qui fait en sorte que, puis ça fait peut-être 2 ans que je le pense, Beck et Jacky, l'avenir des deux est un peu interrelié. Tu sais, s'il y en a un qui se taille une place à Montréal, ben là, souvent, moi, je trouve que ça fonctionne comme ça. C'est des besoins et des surplus. Je dis pas que tu vas obtenir Robert Thomas pour Owen Beck, c'est pas ça que je dis. Mais si tu veux faire une transaction et impliquer 3 ou 4 joueurs, puis tu dis que Jacky devance Beck, ben c'est possible que tu sois quelqu'un et tu dises, bon, ben finalement, parce que j'ai aimé Jacky, Beck, ben... Je peux me permettre de le transiger, ouais, disons.
7: Le fait qu'il soit droitier n'aide pas Beck parce que c'est pas une position où le Canadien est très, très dépouillé comme joueur de centre droitier. Ça peut ouvrir une porte, évidemment, à Jacky. L'autre question que j'ai pour toi, est-ce qu'on persévère au centre ou pour toi, à long terme, c'est un allié, Jacky?
8: Moi, je continue de penser que c'est un allié, mais je vais être honnête, c'est vrai qu'il s'est amélioré au centre. Je pense surtout à l'an dernier, là. Ses lectures étaient meilleures, aller supporter ses défenseurs, il le faisait pas nécessairement, il jouait beaucoup comme un ailier au début. À la fin, c'était beaucoup mieux, il était capable d'amener le jeu en transition, d'amener de la vitesse en zone adverse, puis je trouve qu'il l'a bien fait encore une fois cette année.

0: pensais dans cette conversation, dire peut-être que je suis à l'aile, mais je vais quand même prendre des grosses mises en jeu, puis ça va m'aider. Tu sais.
1: J'ai envie de mettre les deux prochains joueurs dans le même panier. Jared Davidson et Joshua Roy Marty. Les deux arrivent à bout de contrat. On aura un choix à faire. Est-ce qu'on les qualifie ou on les laisse aller? C'est pas clair dans les deux cas.
0: Non, sinon, puis c'est parce que le problème, c'est que ces joueurs-là ne se sont pas aidés. Joshua Roy, moi, je pense que c'est terminé. Je pense que, tu sais, on l'a vu un peu à la fin de la saison. On aurait pu le rappeler. C'est quand même un gars qui a été l'un des meilleurs joueurs offensivement du Rocket. Puis on ne l'invite pas avec les Black Aces, on ne l'invite pas pour les séries. Il n'y a pas eu de rappel à la fin de la saison, alors qu'on en a rappelé d'autres. Je pense que le message est assez clair. Je suis pas sûr qu'on aime énormément son style, le côté de manque peut-être d'intensité. Son coup de patin n'est pas idéal. Puis il n'y a pas eu énormément de progression depuis 2 ou 3 ans. Donc je pense que malheureusement pour Joshua Roy, là, j'aurais le goût de dire qu'on va lui faire une offre qualificative quand même, mais peut-être davantage pour dire, tu sais, justement, s'il y a des transactions... Ben écoute, on va t'impliquer à quelque part, on va t'échanger dans une formation, t'as peut-être plus de chances, il y a peut-être plus d'ouverture, et on va te souhaiter la meilleure des chances. Dans le cas de Davidson, je vais être honnête avec toi, j'ai été, puis dans le mauvais sens, j'ai été très déçu, mais surpris de sa saison. Tu sais, c'est un gars intense, c'est un gars de physique, c'est un gars que justement, normalement, d'aller montrer de l'intensité du caractère.
1: Ça a piqué. Puis il a pogné le précipice après.
0: Ouais, c'est exact.
1: Après ça, là, ça a chuté, mais il n'y a plus rien qui se passait. On dirait qu'il a perdu le nord. Ouais. Ça, c'est inquiétant.
0: Ouais. Mais c'est que, clairement, à un moment donné, il y a eu une léthargie, il était plus capable de marquer, ça lui a joué dans la tête, tu le voyais, il n'y a rien qui se passait. Puis les bons joueurs vont s'en sortir à un moment donné, là. Les meilleurs joueurs de la LNH finissent après 4 ou 5 rencontres, ça se remet en marche. Mais là, c'est parce que Davidson, c'est jamais arrivé. Ça a forcé Pascal Vincent. Pas mal sûr que tu parles à Pascal Vincent, passeron rompu. Il va pas être content de placer Jared Davidson dans les gradins. Mais là, t'arrives en série, t'arrives dans des matchs importants, pis tu tentes de secouer la cabane contre les Marlies de Toronto. Tu sors Davidson alors que c'était un gars l'an dernier qui était l'un des gars les plus importants en série. C'est super inquiétant. En même temps, ça a toujours été un gars intense, un gars qui est capable d'être robuste et qui a un bon lancer. Donc moi, j'ai le goût de dire, je vais simplement lui donner une deuxième chance, dire c'était une saison difficile. On va lui donner l'occasion de se relancer. Prends ton été, prends-toi en main, reprends ta confiance. Mais c'est sûr que dans le cas de Davidson, il n'y aura pas 70 occasions non plus. Mais peut-être que je lui donnerai une deuxième chance.
1: Bon, on n'a pas nommé Sean Farrell parce qu'il n'a jamais eu de rappel. Lui aussi arrive à bout de contrat. Croiser des chemins probablement aussi dans le cas de Sean Farrell. En défensive, là aussi, la fameuse comparaison David Reinbacher et Adam Engstrom. Au bout de la ligne, Reinbacher, 2 matchs tardifs. À toute fin d'année, Engstrom, on lui donne 15 matchs. Pour moi, c'est lourd de sens. Engstrom est en avance au niveau de ses capacités de jouer des matchs dans la Ligue nationale. Maintenant, le besoin du Canadien, il est pas mal plus du côté droit. Comment t'évalues leurs 2 saisons et à quel point ils ont de l'avenir avec l'organisation du Canadien?
0: Ben, dans le cas des saisons, moi, je trouve que ça s'est très bien passé. On l'a vu à Adam Engstrom. Oui, il a pas eu nécessairement les points à Montréal, mais on a vu qu'il était de calibre. On a vu que la vitesse était là. Il était capable de, peut-être pas au départ, mais quand il y a eu 4 ou 5 matchs, de transporter la rondelle un peu plus, de créer un peu plus de choses, d'amener la rondelle en zone adverse et d'amener une progression dans le jeu. Je pense qu'on était capable de le voir dans le cas d'Adam Engstrom. Ça, c'est positif. Maintenant, tu sais, évidemment, tu débarques à Montréal, t'es à gauche sur une 3e paire. T'as Lennartson, t'as Matheson, t'as Noah Dobson qui est devant toi, t'es un gars offensif.
1: Je vois pas le fit.
0: Exact.
1: C'est de valeur. Je l'aime beaucoup. Je pense que c'est un joueur de la Ligue nationale. Mais moi, c'est écrit valeur d'échange cet été pour Engstrom. C'est ce que je lui souhaite parce que l'an prochain, pour moi, ce gars-là doit jouer dans la Ligue nationale.
0: Bon, je suis entièrement d'accord avec toi. Puis je vais aller plus loin. Tu sais, ce que Kent Hughes a mentionné dans le bilan lundi, comme quoi, la défense peut clairement être meilleure que ça. Il y a des choses à améliorer. Moi, de la façon que je le vois, c'est pas offensivement que tu critiques, c'est pas Lennartson, c'est pas Michael Matheson ou c'est pas Noah Dobson, c'est défensivement. Et là, il faut que tu cibles tes défenseurs défensifs, que ce soit Caden Gooley, Jaden Strobel, Arber Jacquet ou Alexandre Carrier, c'est là qu'il faut que tu regardes. Et est-ce que Adam Engstrom cadre dans ce style de défenseur-là qui peut venir aider? Je suis d'accord avec toi, moi je pense que non, je pense que c'est pas mal plus. Prends-le dans une transaction, échange-le à une équipe qui a peut-être un besoin de défenseur mobile. Et c'est plus ce style de défenseur-là, défensif, c'est plus Reinbacher qui pourrait cadrer ça. Il a eu une très belle saison. Je trouve qu'il a eu une excellente progression en 2e moitié de saison.

0: Bon. Mais l'enjeu avec Rennbacker, c'est toujours ça. Il faut qu'il demeure en santé. Ouais. C'est ce qui est le plus primordial. Tu sais.
1: Exact. Moi, mon feeling, Engstrom va être échangé cet été. Mm. Et Rennbacker va avoir toutes les chances au monde de faire l'équipe au camp d'entraînement. Ouais. C'est mon feeling. Mm. S'il est en forme, puis qu'on ne signe pas un défenseur ou il n'y a pas une transaction pour un droitier, mm. Moi, Rennbacker part avec une longueur d'avance pour faire l'équipe.
0: Mais moi, si j'étais les Canadiens, ce que je ferais, là, c'est... Donne une chance à Rennbacker. On écoute, t'as toutes les chances, on pense que t'es prêt. Honnêtement, de ce que j'ai vu, il est capable d'arriver au camp et de se tailler une place. Défensivement, c'est vraiment amélioré. J'en ai souvent parlé, mais sa gestion de l'échec avant adverse, comment prendre son information, de pivoter ses hanches. Puis au départ, c'était bon pour prendre son information, mais à un moment donné, il est tellement devenu à l'aise que là, il était même capable, par exemple, de prendre une deux enjambées, d'amener la rondelle lui-même, puis là, par la suite, ben, dans les relances, il est excellent. C'est peut-être l'une de ses plus grandes forces, David Rennbacker, lorsqu'il voit le jeu. Parce qu'il le voit pas sur notre paire de manches. Mais lorsqu'il le voit, il est excellent là-dedans. Par contre, ce que tu peux faire, c'est peut-être aller mettre sous contrat un genre de... Je donne un exemple comme ça. Je dis pas que ça va être lui, mais un genre d'Ian Cole, par exemple. Un gars de 37 ans, qui est un vétéran, qui a gagné la Coupe Stanley, qui a vu neiger, mais il sait qu'à ce stade de sa carrière, il sera jamais un gars... important, c'est un gars plus de soutien, à la limite, qui jouera pas. Est-ce que tu pourrais entrer un gars, un genre de Ian Cole, dire, disons, Rennbacker déçoit au camp, qui est pas capable de tailler une place, ben, Ian Cole va jouer, je suis très à l'aise avec lui. Et supposons qu'il surprend, ben, parfait, Ian Cole va être septième défenseur. Puis on le sait, il y a des blessures toute l'année, à un moment donné, ça peut jongler. Mais est-ce que ça pourrait être une option? Moi, je l'envisagerais peut-être.
1: On va surveiller ça de près. Bon, on termine notre survol avec Jacob Fowler. Jacob Daubech n'est plus admissible. Il a amorcé la saison à 24 ans. Quand même, il n'y en a pas moins qu'il a connu une super saison puis il demeure un jeune gardien en plein développement. Fowler, je pense que à tout, c'est saison A+, là, dans le cas de Fowler, là, dominant à Laval, on ne saura jamais jusqu'où il aurait pu mener le Rocket s'il avait pu garder les buts dans les séries. Et il a fait un travail très adéquat avec le Canadien lors de ses deux rappels.
0: Ouais, absolument. Mais c'est pas compliqué. T'sais, il est en avance, je pense, sur le développement. Moi, ce que j'ai toujours eu avec lui, c'était une saison au complet à Laval cette année. Puis peut-être commencer à voir des matchs l'an prochain. Mais là, mon scénario de l'an prochain s'est produit cette année. Donc ça, c'est très bon. Puis tu le vois que tu sais le calme est là. Tu vois que ses lectures de jeu, comment anticiper les jeux, comment être face aux tireurs et tout ça, il est déjà très bon. Les choses qui manquent, c'est simplement dû à prendre un peu plus de force physique et prendre de la rapidité, au final, de s'améliorer dans le gymnase. Donc, tu sais, je trouve qu'il est très bon dans ses lectures de jeu. Parfois, il arrive légèrement en retard, mais dans 3 ans, je pense que ce sera pas ça. Par exemple, lorsqu'il sort de son filet, parfois, il juge mal un petit peu le temps de réaction, se fait surprendre. Je pense que dans 2 ou 3 ans, parce que ça, le jeu va avoir ralenti dans sa tête, ça va être beaucoup mieux. Donc, tu sais, un gars comme Jacob Fowler, je pense que lui, il a absolument rien à dire. C'est simplement... moi, je sais que Daubech va très bien. Je continue à dire que lui, celui qui a le potentiel d'être le gardien d'avenir, c'est Jacob Fowler. On verra qu'est-ce qui va se passer. Mais vraiment, c'est formidable qu'est-ce qu'il connaît comme ça.
1: Ouais, absolument. Mmh. Aucun doute. En tout cas, je pense que le Canadien est en voiture devant le filet pour les prochaines années. Puis le jour où ce qu'on devra faire un choix, on le fera. Mais il n'y a pas de prince l'an prochain. Le Canadien a de bonnes chances si on prend pour acquis que Montembeau soit échangé. Mmh. On va se retrouver avec un des duos les plus faiblement payés dans la Ligue. Mais ça veut pas dire que les performances seront pas là. Donc, c'est un gros rapport qualité-prix à venir, je pense, du côté du Canadien. 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
1: 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Petit survol d'hockey junior, Marty, avant de terminer et avant les questions du public aussi. T'en parlais tantôt, tu prends la direction de Halifax. Il se passe beaucoup de choses. Faut aborder un petit peu les remparts de Québec, ce qui se passe en lien avec Maddox Dagenais, courtisé par Penn State. Carter Meyer également, qu'on aimerait attirer dans les rangs des remparts. Charlie Morrison, qui lui a déjà annoncé qu'il allait quitter. Bref, ça brasse. Simon Gagné a déjà une saison morte assez occupée.
0: Ouais, ça c'est clair. Mais je trouve que les remparts de Québec, si tu regardes simplement les remparts, montrent beaucoup à quoi ça commence à ressembler l'univers que tes joueurs peuvent partir pour la NCAA. Parce que bon, de dire que les Foreurs de Val-d'Or, le Drakkar de Bécomo, les petits marchés perdent des joueurs de premier plan, c'est une chose. T'es pas capable nécessairement de te battre nez à nez, ou certainement au niveau monétaire. Mais là, les remparts, c'est une autre coche, là. T'as les poches profondes, t'as l'avantage de l'amphithéâtre qui est formidable, t'as l'avantage de la ville. Je veux dire, tu débarques un jeune joueur à Québec, c'est incroyable. Et là, même malgré ça, tu commences à avoir peut-être des départs parce que la NCAA te parle beaucoup. Dans le cas de Charlie Morrison, tu sais, disons, Maddox Dagenais, dans les 6 chiffres, un Penn State, disons qu'il décide de partir, tout le monde va comprendre. Là. C'est assez alléchant. Mais un gars comme Charlie Morrison, il n'y a pas ça. Ça va pour l'université du Connecticut. C'est une bonne université, mais c'est pas un Penn State, c'est pas un Michigan, c'est pas une puissance de la. C'est une bonne université, mais moyenne, disons. Et là, de commencer à voir ce scénario-là, ça donne un. Ça dit un peu à tout le monde, ben écoute, quand t'as un joueur, je pense qu'il faut pas mal plus que tu y ailles année après année après année. Puis comment, tu sais, les genres de plans de 3 ou 4 ans, tu vas moins pouvoir y aller de cette façon-là. Ça, c'est un enjeu. Par contre, moi, l'autre enjeu, il t'a parlé de Carter Meyer. Ça, je trouve ça super intéressant. Puis là, la LHGMQ, mais on l'a vu cette année avec J.P. Herbert, qui a quitté le programme américain des moins de 18 ans pour aller dans la WHL. Écoute, Tony, est-ce qu'on est en train d'assister peut-être à la... pas la fin, je pense que le programme disparaîtra pas, mais le déclin du programme de développement américain.
1: Ça ressemble à ça beaucoup.
0: Parce que là, on parle de Carter Meyer. Carter Meyer, lui, OK, il est intéressé d'aller à Québec, ça, c'est pas mal confirmé. Mais là, il y a les amis également de Carter Meyer. Tu sais, je donne un exemple comme ça. Sam Pendolfo, le fils de Jay Pendolfo, qui dirige Boston University, repêché par les remparts l'an dernier. Ce qu'on pourrait tenter de l'amener, un nom qu'on entend beaucoup, c'est Jake Bogunicki, un gros défenseur physique qui jouait avec Meyer dans le programme américain des moins de 17 ans. C'est un gars qui, de mémoire, est du Connecticut, qui est dans le territoire de la LHGMQ, pourrait s'amener là. À partir aux Olympiques de Gatineau en ce moment, Serge Beausoleil, selon moi, il y a un peu de réponse de politicien là-dedans. Il a dit, j'ai même pas parlé à Simon Gagné, mais tu sais...
1: Pas fumer sans feu, là.
0: C'est ça, j'en prendrais, j'en laisserais, là. Mais c'est intéressant. Puis là, il y a plein d'échos. Je te donne un autre exemple comme ça. Les Sea Dogs de Saint-Jean, eux, ce serait Jamie Glantz, un des bons gars du programme américain des moins de 18 ans cette année. S'en irait là-bas. Le frère de Teddy Mutrin, Casey Mutrin, qui est très bon, qui est un gars considéré premier, deuxième tour pour le repêchage de cette année, pourrait potentiellement aller avec les Wildcats de Moncton. Là, je suis en train de donner tous les bons joueurs américains de la Nouvelle-Angleterre. Je suis en train de tous les placer dans la LHGMQ. C'est là que tu vois que le virage est différent. De dire, bon, ben, les Maxime Massé, les Dagenais de ce monde à 18 ou 19 ans, tu vas les perdre. Mais par contre, à 17 ans, je vais faire un parallèle. Disons, il y a une dizaine d'années, c'est sûr qu'ils ne savent pas, Jack Eichel a été repêché par les Moussettes d'Halifax. Disons que tu retournes dans le temps, là, et que tu mets le règlement comme c'est aujourd'hui.
1: Il aurait probablement joué dans la
0: LHGMQ. Il aurait joué dans la LHGMQ, ça aurait été formidable, ça aurait vendu des billets. Donc, c'est simplement le. Ouais. C'est pas mauvais ou c'est pas mieux. Ça change le portrait, c'est dans le fond.
1: En tout cas, ça va être intéressant parce que tu parlais des Sea Dogs, parmi les équipes les plus agressives actuellement pour s'améliorer. Le club de Saint-Jean, on veut en théorie Alexis Joseph à son année de repêchage l'année prochaine. Matteo Nobert va débarquer avec les Sea Dogs et également le gardien Samuel Meloche également qui va devenir un membre des Sea Dogs. Mick Lalancette en a parlé, on a reçu la confirmation aujourd'hui là, qu'il va être transigé avec les Sea Dogs. Et sans oublier l'arrivée de Jim Holton à la barre de l'équipe, c'est quand même tout un changement de cap du côté des Sea Dogs.
0: Ouais, ben tu vois que la pression est là. Tu sais, on a congédié le dernier entraîneur-chef, on va chercher Jim Holton. Je serais prêt à gager qu'on a mis quelques dollars et tout ça, là. Et puis c'est un gars d'expérience. Ouais. Moi, c'est l'un des facilement des deux ou trois meilleurs entraîneurs-chefs dans la LHGMQ. Le cycle allait changer du côté de Charlottetown, donc je pense que c'était le meilleur moment pour lui d'aller du côté de Saint-Jean. Mais tu sais, ça, c'est une autre réalité qu'on commence de voir. Tu sais, là, j'ai parlé tout à l'heure des remparts, des Wildcats, et là, j'ai parlé des Sea Dogs. Mais tu sais, les équipes avec les poches profondes, le fait que c'est dû année après année, puis c'est pas mal plus justement de la négociation avec des Américains et amener les bons Européens. En plus, t'as le droit d'échanger les choix maintenant. Donc ça, tu vois, c'est un autre format. Évidemment que les petits marchés, je pense qu'ils vont toujours devoir faire un genre de cycle. Mais les grosses formations, les Remparts, les Moussets de ce monde, eux vont être capables de dire, on amène des joueurs à gros prix, on est capable d'amener des choses, on est capable d'être compétitif année après année. Et pour eux autres, ben, je pense que c'est une bonne chose à quelque part. Et tu vois, les Sea Dogs, justement, t'as Alexis Joseph, tout indique qu'il ne sera pas là. Il va être là l'an prochain, mais pas il y a dans deux ans.
1: Ouais.
0: Tu veux l'entourer le mieux possible. Et là, je pense que ça explique notamment pourquoi t'amènes un Samuel Meloche qui va faire un excellent travail devant le filet.
1: Aucun doute. Puis, juste en terminant sur le bloc LHJMQ, évidemment, il y aura d'autres transactions en fin de semaine, mais à brûle pour point, là, si t'avais à nommer 3-4 équipes qui visent des grands honneurs là, pour la saison 26-27, t'aurais qui en tête à part les Sea Dogs?
0: Ben, j'ai pas le choix d'aller avec les Remparts. Je sais que là, on parle, tu sais, on a souvent tendance dans les dernières années à avoir parlé de 2028 parce qu'on se disait, bon, ben, Dagenais va avoir 19 ans, là, on a repêché James Cantlebury qui aurait 18, un gars comme Carter Meyer, tout ce groupe-là.
1: Je veux pas dire qu'ils viseront pas pendant deux saisons, là, surtout qu'ils veulent la Coupe Memorial aussi en 2028, ça fait du sens.
0: Ouais, c'est ça. Ça, c'est possible. Ça serait un très gros argument. Mais bon, dans deux ans, c'est dans deux ans, on verra.
1: Ouais.
0: Mais là, c'est qu'on est en train de se bâtir une équipe avec le fait que les 18 et les 19 ans, partout sortent. Là, ça fait en sorte que même si t'as des 17 ou des 18 ans du côté des Remparts, t'as une équipe très, très, très dominante. Moi, je pense que les Remparts, dans le côté Québec, si tu veux, moi, je pense qu'ils sont parmi les favoris. On parlait des Sea Dogs. Je pense que t'es obligé de considérer à quelque part les Wildcats. Je sais qu'il y a énormément de joueurs qui partent, mais Tommy Blyle reste. Disons qu'on garde Casey Mutrin. Disons qu'on amène Casey Mutrin, ça en est un exemple. Puis tu sais, on fait un excellent travail du côté des recruteurs de ce côté-là. Directeur général Taylor McDougall fait un travail incroyable à ce niveau-là. Je suis pas inquiet qu'on va être capable de trouver des pépites à gauche et à droite dans toutes sortes de ligues un peu obscures.
1: Ouais. Des reconstructions à Moncton, d'après moi, ça n'existera pas bien, bien.
0: Non, c'est ça, exactement. Et là, tu sais, pour le reste, au Québec, je t'avoue que c'est... J'ai le goût de dire que Rouyn Noranda peut être bon, mais je ne sais pas où me situer. Parce que, tu sais, oui, t'as des Elliott Olgonowski, t'as des gars intéressants, mais on perd Lachtiner, on perd Thomas Verdon, on vient d'échanger Samuel Meloche. Semble-t-il que le retour est intéressant, par contre, on verra bien. Mais tu sais, on a le premier choix au total. Les rumeurs.
1: Cole Renault que j'ai vu, puis 4 choix repêchants.
0: Ouais, exactement.
1: Choix de premier tour, deuxième tour. Vrai, c'est des choix de qualité. Puis on le sait, là, les Huskies, honnêtement, repêchent très, très bien. Fait qu'ils vont les utiliser, ces choix-là. Il n'y a pas de doute là-dessus.
0: Ouais, puis tu sais, on a le premier choix au total. Là, les rumeurs placent beaucoup Thomas Boisvert. Pour la petite histoire, le cousin de Sacha Boisvert. Là. Je l'ai vu en action. Là. Thomas Boisvert, c'est un gars de talent. Là. C'est un gars qui est rapide, il a des mains incroyables. C'est un gars qui travaille également, capable d'aller au filet, capable de revenir dans son territoire. Tu sais, les Huskies de Rouyn-Noranda, on repêche pas n'importe qui. Ça rentre dans l'identité Huskies de Rouyn-Noranda. Et Thomas Boisvert cadre un peu là-dedans. T'as Jaden Pominville, moi j'ai trouvé une super belle fin de saison avec les Huskies, qui là va avoir 17 ans. On va espérer qu'il a pris un peu de coffre au niveau physique. Mais c'est un gars qui a une vision de jeu, une intelligence phénoménale. Oui, on est jeune. Oui, on a peut-être des morceaux peut-être c'est ça, avec moins d'expérience. Mais j'ai le goût de pas les exclure trop rapidement. Et je pense que Valdor pour une bonne saison aussi.
1: Là. OK, on suit ça de près. On va terminer avec nos questions de la semaine, Marty. Il y en a une, justement, au sujet de Charlie Morrison, dont on vient d'aborder le sujet. Ça nous vient de Elliot Defoy sur YouTube, qui te demande, Marty, il est commis, tu disais, à UConn pour la saison prochaine. C'est un late. L'année dernière, je l'adorais, mais j'ai semblé voir une certaine stagnation dans son jeu cette année. Quelques doutes aussi sur sa gestion de rondelles. Son côté physique a cependant pris un bon step. Tu le vois où dans le repêchage, Marty, et quel serait son potentiel dans la Ligue nationale?
0: Ouais, ben, je suis à peu près d'accord avec l'évaluation, honnêtement. Là, moi, c'est pas mal ce que j'ai vu également de Charlie Morrison. J'ai trouvé que son début de saison a été intéressant. On a vu immédiatement qu'il était capable. Puis le hasard a fait que je l'ai regardé énormément en personne. Il y a beaucoup de matchs des Remparts que j'ai pu voir. Puis c'est ça, le côté physique est là. C'est un gars qui est capable de jouer le match de la bonne façon. Moi, j'ai eu l'occasion de lui parler personnellement également. C'est quelqu'un avec une personnalité qui est incroyable. C'est quelqu'un qui est drôle, qui est capable de faire des blagues et tout ça. Là, c'était, tu sais, du groupe de la LHJMQ dans le repêchage, selon moi, c'était le plus extraverti, le plus drôle et tout ça. Ça, je pense que c'est bon. Mais la stagnation, c'est vrai que je l'ai vu. L'auditeur parle de la gestion de la rondelle. J'ai vu la même chose. Puis c'est pourquoi, tu sais, avec mon autre balado, le podcast La Relève, on a commencé à dévoiler notre top 64. Puis là, tu sais, il me reste le top 32 à dévoiler, donc la deuxième moitié est sortie. Il est pas là, Morrison, parce que Morrison était là toute l'année, puis il est sorti parce que, justement, je trouvais que moindrement qu'il y avait de la pression, moindrement qu'il y avait de l'échec avant, il envoyait un peu la rondelle n'importe où. Puis là, dans les rangs juniors, faut pas oublier que c'est un late, lui, Charlie Morrison.
1: Donc, c'est un des plus vieux repêchants.
0: Donc, tu sais, déjà qu'il y a plus d'expérience, de le voir faire ces erreurs-là contre des gars plus rapides et la courbe de progression peut-être moins là, ça m'a pas énormément rassuré. Ça a fait en sorte qu'à un moment donné, j'ai placé 10 ou 15 joueurs devant lui. Par contre, faut que tu lui donnes. Même si on a perdu contre les Saguenay, on a été balayé. Je trouve qu'on a fait un excellent travail du côté des remparts défensivement. Il faut lui donner Morrison pour le rôle de défenseur qui bloquait des tirs et qui était dur à affronter devant le filet. Il a fait un excellent travail. Moi, je pense qu'il pourrait sortir pas deux. Dans les deux premiers tours, je penserais pas, mais je pense que trois ou quatrième tour, là, avec le style qu'il a, comme il a le gabarit, qu'il est physique, j'ai parlé de sa personnalité, ça va l'aider aussi.
1: Je pense qu'il y a un peu de papier sablé qu'il peut pas toujours utiliser dans les rangs juniors. Ça, c'est un élément que tu dois considérer parce que tu ne le vois plus vraiment ça. Mmh. Avant, c'était le cas, plus maintenant. On va le voir plus dans la Ligue américaine quand il va arriver là. Ouais. Moi, je déteste pas ce style de défenseur-là qui peut s'impliquer physiquement. Il va être capable de jeter des mitaines aussi. Il l'a montré. Là, c'est, les mitaines ont tombé à la fin de la saison puis il est capable de le faire. Donc, on va voir pour la suite. Sélection peut-être intéressante un petit peu plus tardivement qu'on pensait initialement. Une dernière question, elle nous vient de Jérémy Sirène, qui est un de nos fidèles auditeurs. Il aimerait avoir ton avis sur le Slovaque Tomáš Krenko, qu'il a trouvé excellent au Mondial Junior. Il a joué une excellente année en Slovaquie dans la Ligue d'Hommes de son pays. Là, je regarde ses stats, c'est quand même très respectable. 31 points en 44 parties. Tu le vois où en vue du repêchage?
0: Bon, Tomáš Krenko, là, ben, j'ai parlé de mon top 64 que je suis en train de dévoiler. Il est 52e de ma liste. Je peux dire où je l'ai. Là. Et c'est intéressant, Tomáš Krenko, là, petite anecdote. Lui a gagné le championnat de la Ligue slovaque professionnelle avec le HK Nitra. C'est lui qui a marqué le but en prolongation pour donner la coupe, le golden goal, si tu veux, là. C'est lui qui a marqué. Donc ça, c'est toujours intéressant. Je t'avais dit avec toi, il a baissé un peu dans mes listes. Il a été en 37-38 environ toute l'année. Puis je l'ai placé 52. La raison pour laquelle j'ai fait ça, je pense que tu vois l'intensité. Je pense que ça, c'est pas un problème. C'est un gars qui vend dans les coins. Il est intelligent, il est tenace et tout ça. Il a montré également au Mondial Junior. Je pense qu'on le voit moins dans sa ligue en Slovaquie parce qu'il est encore très jeune. Mais c'est un gars qui a un très très bon lancer. Lorsque tu es capable de le libérer, d'aller chercher les espaces et tout ça, il est efficace. C'est un gars aussi qui, sans dire qu'il est super créatif, mais aussitôt qu'il y a des ouvertures, il va plonger là-dedans, se casse pas trop la tête, puis comme capable de manœuvrer, capable d'amener des chances de marquer. Moi, où il a diminué un petit peu, c'est davantage de me dire, est-ce que je suis capable de le projeter dans un rôle de top 6? Est-ce que je suis capable d'aller voir assez d'attaques dans son cas pour dire j'ai le goût de miser sur ses mains ou son tir ou toutes sortes de choses là-dessus? Puis je l'ai regardé, puis trop souvent, c'est que tu dis, OK, il est intense, OK, il a le tir, OK, il est tout ça, mais c'est un jeu de comparaison aussi. OK, tu débarques dans une organisation, t'es très bon, mais il y a 5 joueurs qui sont très bons autour de toi aussi. Est-ce qu'il est capable d'aller devancer d'autres joueurs et d'avoir un rôle? J'ai le goût de... Je dirais que je suis pas certain. C'est plus ça. C'est pour ça qu'il est 52e. Je pense qu'il y a un rôle potentiellement qui l'attend dans le milieu d'une formation, peut-être plus au sein d'un troisième trio. Et tu sais, aussi son. Je trouve que ça. Là, il manque peut-être de force physique et ça l'affecte peut-être un peu par moment. Ça, je pense que ça va s'améliorer. Mais c'est un peu tout ça là, qui fait en sorte que je doute, mais c'est sûr que les qualités offensives sont là et ils travaillent. Ça, c'est sûr que ça va toujours être un élément très intéressant. Puis j'en ai parlé en série, dans les moments importants, il a été capable de s'illustrer. T'sais.
1: Excellent, Marty. Bon voyage à Halifax pour le repêchage de la LHJMQ. Pour compliquer la semaine prochaine, on va avoir le récap du combine, puis le récap du repêchage à Halifax. Vous aurez chacun votre segment avec vos échos. Donc, on va bien s'amuser. Ouais. Bon voyage à Marco à Buffalo également. Puis on va se retrouver la semaine prochaine pour l'épisode numéro 37. On chemine, il nous en reste 4 seulement à enregistrer d'ici la fin de notre saison. Ça a été super intéressant. Puis tranquillement, pas vite, bien sûr, on se rapproche du repêchage de la Ligue nationale de hockey du 26 et du 27 juin prochain. Merci tout le monde de votre fidélité. Ici Anthony Marcotte au nom de Martin Thériault, à PO et à Oli à la réalisation et la production de cette émission. Puis on se retrouve la semaine prochaine. Ciao!
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0: épisode 33 du podcast Radar. Content de vous retrouver encore une fois cette semaine. Cette semaine, on le fait seulement en deux parce que Hugo est en vacances, mais content de l'avoir avec moi. Salut Olivier Paiement.
1: Salut Deso, comment ça va?
0: Ça va super bien.
1: J'ai hâte à notre épisode d'aujourd'hui. On a beaucoup, beaucoup de bons stocks. Je pense que les gens vont aimer ça. On a mis notre petite épice de Radar à quelque chose de normal. Mais là, on a mis notre épice là, ça va être relevé.
0: Ouais, parce qu'au final, c'est un sujet qui est quand même traité beaucoup. Évidemment, une fois que le Canadien est éliminé, il y aura toujours les bilans, mais on va essayer d'amener ça à notre sauce à nous et on va avoir beaucoup de plaisir. 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
0: 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Allez, j'ai des noms ici de tous les joueurs du Canadien de Montréal. Je sais pas si on va avoir le temps de tous les faire.
1: Okay.
0: L'objectif, c'est de parler quand même avec un bon rythme. On veut faire ça rapidement. On veut que ça soit punché. On veut s'amuser avec ça. Mais on pourra avoir peut-être pas le temps d'en faire 30. Là. T'sais, y a eu beaucoup de joueurs qui ont fait des allers-retours, etc. Fait qu'on fait ce qu'on peut. Puis on y va au hasard et on y va comme ça. Premier joueur qu'on a aujourd'hui. Slafkovský.
1: Oh!
0: Intéressante.
1: Pour moi, c'est la saison de la confirmation pour Slafkovský.
0: J'aime ça.
1: Parce que rappelle-toi, il y a quelques mois, même sur cette propre émission-là, les gens, ils continuent à débattre. Est-ce que ça aurait dû être lui le premier choix? Ça aurait-tu dû être Logan Cooley,
0: bon
1: Connor
0: point.
1: Gauthier?
0: Bon point.
1: Pour moi, aujourd'hui, il n'y a plus aucun doute. Je comprends, Lennotin va être le meilleur joueur de la QV, là, mais Slafkovský, je le prends devant tous les autres qui sont sortis en première ronde parce qu'il a prouvé plusieurs choses. Premièrement, il est capable d'être un joueur constant. T'sais, il y a peut-être quelques moments dans l'année où il en a arraché, mais il n'y avait pas de « il est bon un mois, il est mauvais pour un autre ». Il a été bon de A à Z. Et il a montré aussi qu'il est capable d'être bon, pas juste avec Caulfield et Suzuki.
0: À la remorque d'un trio.
1: Exactement. Il a montré qu'il est capable d'être le pick-up qui tire les autres.
0: Exact.
1: Et ça, j'ai trouvé ça extrêmement encourageant pour la suite.
0: Pour moi, ça a été un point tournant dans la saison lorsque Martin Saint-Louis a décidé de démanteler son premier trio, de l'envoyer en lui disant « ceci n'est pas une punition ». Ceci est un mandat. On espère que tu sois en mesure de faire fonctionner le deuxième trio. Et ça a été le cas. On a vraiment eu l'impression que ça a été une planche de salut pour Juraj Slafkovský, qui s'est propulsé vers un autre niveau à partir de ce moment-là.
1: Ouais, parce qu'il a montré qu'il est un joueur beaucoup plus polyvalent qu'on le pensait. C'est pas juste un attaquant de puissance nord-sud. C'est quelqu'un qui est capable de transporter la rondelle en zone neutre. Quand il a joué avec Demidov et Kapanen notamment, c'est quelqu'un qui a un tir qui est dévastateur, qui a des habiletés en tant que fabricant de jeu, des passes no-look, des fois on dirait qu'il avait des yeux derrière la tête, wow. Super impressionnant.
0: Par contre, par moments, ça là, des passes à l'aveuglette. Là.
1: Oui, je le sais, mais au moins il a montré qu'il a le talent de le faire.
0: Ouais, c'est sûr.
1: Et ajoute à ça aussi des responsabilités défensives qui ont commencé à venir vers la fin de la saison, protéger des avances en fin de match.
0: Bon point.
1: On voyait pas ça en lui peut-être plus tôt dans la saison ou dans les dernières années. Là, il a montré qu'il est capable de le faire. Moi, là, Slafkovský, j'ai adoré sa saison.
0: Ah, c'est vraiment un excellent point que tu soulèves à la fin. On lui faisait confiance pour fermer des rencontres. Et ça, c'est une bonne chose. Avec un gros gabarit quand même, là, d'être capable d'être utilisé en shutdown, c'est bon, ça.
1: Et pour conclure ça, il le fait dans un contexte où il y avait des vraies attentes de place envers lui. C'était la première année de son contrat de 7,6 millions de dollars par saison. Tu peux faire ce que tu veux pendant ton entente recrue, tu coûtes rien, c'est pas grave. Quand on te paye les gros bidous, quand il y a de la pression sur toi, est-ce que tu es capable de répondre? Il le fait. Mon seul questionnement, c'est par rapport aux séries. On a senti qu'après la série contre le Lightning, peut-être que c'est après toute la saga avec son combat, le coup de Crozier, tout ça, qu'il a peut-être régressé. Est-ce qu'il était plus craintif? Je le sais pas, peu importe. Là, la prochaine étape dans l'évolution de Slav, ça va être d'être un gars constant en séries éliminatoires.
0: Ouais, il n'est pas le seul. Mais il nous a un peu laissé sur notre appétit. Hey,
1: rappelle-toi la première game, bam, tour du chapeau, on pensait que...
0: Tour du chapeau en avantage numérique, ceci
1: oui.
0: Dit. Faut pas
1: oui.
0: L'oublier parce
1: oui.
0: Que cette production-là, elle était présente. Puis il n'y a pas des mauvais chiffres nécessairement en série, mais beaucoup d'avantages numériques.
1: Ouais.
0: Ça va en prendre plus à 5 contre 5. Ils l'ont fait toute la saison. Ils sont encore jeunes. Je suis pas inquiet pour le futur. Alors voilà, un premier joueur in the book. Prochain joueur, on n'aura pas du tout le même discours. On y va avec Samuel Montembeault.
1: Hey boy. La plus grosse déception chez le Canadien cette saison, Montembeault. Il y a pas beaucoup de joueurs à travers toute la ligue, même je dirais, que leur étoile a autant pâli de passer d'être un candidat à être sur l'équipe canadienne à te faire tasser par Jacob Fowler et Jakob Debech.
0: À un point que, honnêtement, on était dans une situation d'urgence à un certain point.
1: À un certain moment, là, la possibilité était réelle que le Canadien rate les séries parce que Montembeault faisait pas la job.
0: Exact.
1: Puis ils lui ont donné beaucoup de chance pour se relancer. Mais trop même, je dirais.
0: Je dirais pas trop.
1: Ben,
0: je
1: là, pense au moins six là, des dernières chances qu'ils lui ont donné.
0: À un certain point, je pense que c'est normal quand t'as un gardien de but qui est identifié numéro un avec deux plus jeunes, d'essayer de le relancer. Là où est-ce que moi, ça m'a dérangé, c'est au début de la saison. Debech avait eu quelque chose comme 5-6 départs rapprochés en octobre et des victoires.
1: Ouais,
0: et on l'a sorti du filet pour ramener Montembeault. Ça s'est pas bien passé. Et finalement, quand on a ramené Debech contre les Devils, c'est fait pour ouvrir. Mm-hmm. Et là, on s'est retrouvé que, oh boy, là, on n'a plus confiance en aucun des deux gardiens. Là.
1: Parce qu'il y a eu ça. Après ça, tu as eu le rappel de Fowler. Il a été renvoyé à Laval. Il est revenu pendant un petit passage. On était comme, ah, peut-être qu'il y a de quoi. Non, il a régressé par la suite. On a congédié le coach des gardiens. On a fait rentrer Marco Marciano. On lui a donné une autre chance. Finalement, non, il nous a encore déçus. Peut-être qu'on a compris dans le bilan de fin de saison que Montembeault est pas arrivé dans la meilleure forme possible au camp, parce que là ça a été comme un point quand même sur lequel on a mis un gros accent pendant le bilan de fin de saison, de comme, ah là il est dans la forme de sa vie.
0: Ouais,
1: mais
0: on a fait,
1: il était dans quoi avant?
0: On a fait un détour pour dire cette phrase là du côté de l'état-major là. Ouais, je l'ai interprété comme
1: pour moi là, à 95% de chance, même 95% de chance, je dirais c'est fini pour lui à Montréal.
0: 95? Ouais. 100%.
1: Ben,
0: aucune chance. Zéro.
1: Dis jamais ça. Tu peux jamais dire ça.
0: 100%.
1: Tu peux pas dire ça. Tu sais jamais ce qui va arriver. Mais je suis d'accord. En fait, non. Tu sais quoi? Je suis d'accord avec toi, là. Parce que même dans l'éventualité où, là, par miracle, t'as le joueur parfait que tu vas aller chercher, disons, le fameux deuxième centre, puis la seule façon de faire son acquisition, c'est d'échanger Fowler ou Debech. T'as pas le choix d'échanger un des deux, là. Disons, t'es dans cette éventualité-là. Même là, je pense pas que tu peux ramener Montembeault. Tu irais signer un vétéran sur le marché des joueurs autonomes ou peu importe.
0: Même là. Puis même on.
1: Il y a besoin de passer à autre chose.
0: Moi, on m'a confirmé quelque part à la fin de la saison que Montembeault s'était fait dire que c'était terminé avec le Canadien, puis qu'on allait essayer de travailler avec lui pour qu'il soit heureux pour la suite de sa carrière.
1: Souviens-tu juste de sortir un scoop?
0: Ben, c'est pas un scoop. Tout le monde avait coaché ça. Je veux dire, ça fait trois semaines qu'il est sur le banc ou peu importe. Tout le monde savait là, que Montembeault s'est terminé.
1: Pierre Lebrun sort de ce corps. T'as dit, moi, on m'a dit.
0: Mais moi, on m'a confirmé ça. J'ai comme, on pourrait dire que j'ai des informations. Non, mais c'est pas des informations, honnêtement. C'est juste logique. Ouais. Puis le gars à 3,15, honnêtement, c'est pas un énorme salaire.
1: Quelqu'un va lui donner une
0: chance. Seulement un an. On n'aura pas besoin de payer pour sortir Montembeault. Il sera pas racheté. Il y a quelqu'un qui va s'essayer sur lui, j'en suis convaincu.
1: Il est capable d'être un gardien top 64 dans la ligue encore.
0: Assurément. Cela dit, ça va nous prendre un autre gardien de but. Des capots qu'à connaître. On aura besoin d'un vétéran au cas où que on ne pourra pas nécessairement juste se fier. T'sais, oui, Alexis Cournoyer, oui, Volokhin, oui, Quentin Miller, oui, Vic Vanax. Il y en a plein, Radkov. Pas personne qui est pareil.
1: Tu as besoin d'un gardien d'au-dessus de 25 ans quelque part dans l'organisation.
0: Exactement. Là. Ça va prendre ça. OK, pour Montembeault, pas mal moins élogieux dans notre affaire. Ah, regarde, tu vois, parlant de gardien. Debech de ce côté-ci.
1: Pour moi, c'est la surprise de la saison. T'sais, Debech avait été surprenant. L'an passé, quand il était arrivé autour des fêtes, ça avait été, je dirais, le point tournant de la saison du Canadien en 2024-2025. Mais là, cette saison, de voler le filet à Montembeault, puis de le faire dans des circonstances que c'était pas facile non plus. Là. Je veux dire, le yo-yo constant. Pendant un bout, on pensait qu'il allait être envoyé à Laval, là, au retour des fêtes. Finalement, c'est Fowler qui a été renvoyé. Tu sais, il a mérité, là. Il a gagné ce poste-là de numéro 1 de Bèche. Puis en série, je veux dire, il a été sensationnel.
0: Incroyable. Honnêtement, là, à chaque fois qu'il y avait une belle performance, je me disais, OK, mais là, il va craquer, tu sais. OK, là, le compte de feu va prendre fin, ça va le rattraper, tu sais, il se tient sa tête. OK, mais là, contre Buffalo, ce sera différent. Non, il a toujours été présent, il abandonnait pas. Puis même quand le Canadien jouait vraiment mal contre les Hurricanes, quand même identifier Jakob Debech comme un de ceux qui se présentaient pareil.
1: Il y a eu deux games qui sont allés en prolongation, puis c'est majoritairement à cause de lui.
0: Assurément.
1: Sinon, cette série-là, ça aurait été encore plus expéditif.
0: Et puis, oublie pas qu'à travers ça, cette année, dans le ménage à trois, il a été placé sur la tablette. Là.
1: Il a pas joué pendant comme deux semaines, pendant un bout. Ou il avait joué une game en un mois.
0: Il a genre eu un départ en un mois. Là.
1: Ouais.
0: À un certain point qu'on se demandait, sera-t-il renvoyé à Laval? Parce qu'il était pas obligé de passer par le balotage.
1: T'sais, est-ce que c'est le gardien de l'avenir de l'équipe? Le gardien numéro un quand ils vont gagner la coupe? Moi, je suis moins sûr de ça.
0: On sait pas.
1: On sait pas, mais pour le moment, le Canadien a un bon jeune tandem de gardien de but. Puis Debèche, il va commencer la prochaine saison en pôle pour le titre de numéro 1. Mais si ça va être 50-34 le split là, ou 45-39, là, ça va être assez serré.
0: Ouais, peu importe. Une chose est certaine, on n'a pas besoin de se poser ce genre de questions-là. Les deux sont sous contrat, les deux sont sous contrat à petit salaire. Les deux, je fais référence à Fowler, évidemment. Laissons les jouer. Donnons-leur la chance de prendre le ballon et de courir avec. C'est puis ça. Celui qui sera... ils auront chacun leur match. Puis si à un certain point, il y en a un que sa moyenne augmente puis l'autre, sa moyenne diminue, ben parfait, on a notre candidat puis t'es le numéro un jusqu'à preuve du contraire. Puis amusons-nous avec ça cette saison. Et on se reposera cette fameuse question-là d'étiquette de numéro un en avril prochain lorsque le Canadien, on l'espère, s'apprêtera à commencer les séries éliminatoires. OK, on s'en va en défensive avec Mike Madison.
1: Grosse saison pour Mike Madison. Ça a été, en termes de temps de jeu, le défenseur le plus utilisé par l'équipe. Est-ce qu'il est un peu surutilisé, Mike Madison?
0: Oui.
1: Probablement.
0: Oui. Mais est-ce qu'on est obligé de le surutiliser?
1: Bah oui.
0: Parce que c'est pas comme si on faisait exprès pour le surutiliser puis qu'il y avait d'autres personnes qui pourraient nécessairement prendre les responsabilités.
1: Là. C'est que c'est le gars qui est le plus apte à affronter les meilleurs attaquants de l'autre côté puis à manger le plus de minutes possible en désavantage numérique, quand tu veux protéger une avance, si ça. T'as comme pas le choix, mais il fait vraiment bien. Ben, il fait bien.
0: Il fait vraiment bien. Faut reconnaître qu'honnêtement, il est solide. Là. Pour le temps de glace qui est sur la glace, c'est juste qu'à la fin, je trouvais qu'il faisait plus de revirements. On revoyait un peu plus l'ancien Mike Madison qui me faisait un peu pogner les nerfs. Là. Mais de façon générale, il faut être capable de reconnaître que s'il a connu une saison exceptionnelle, puis avec sa nouvelle entente de 6 millions par année, honnêtement, ça va être un bon contrat pour le Canadien pour les prochaines saisons.
1: Ouais, vraiment. Là, t'sais, un hometown discount. Je pense que si Mike Madison était devenu agent libre là, le 1er juillet, il aurait pu avoir 2-3 millions de dollars de plus par année. Là.
0: Prends-tu Mike Madison ou tu prends Darren Radish?
1: Ah, je prends Madison. Je
0: regarde bien le contrat que Radish va signer le 1er juillet. Tu vas avoir la réponse à ta question.
1: Exact. Ah non, c'est un Québécois en plus, un leader dans cette équipe-là. Un des seuls vétérans. J'ai l'impression quand même que plus son contrat va avancer, plus son rôle va être réduit. Mais c'est quand même quelqu'un qui a eu beaucoup de critiques dans les dernières années. Il y en a beaucoup moins maintenant.
0: Rôle réduit, c'est pas impossible. Cela dit, Madison est un joueur extrêmement en forme. Il a déjà gagné les compétitions à l'interne de joueur le plus en forme du groupe. Et un joueur qui a un coup de patin tellement fluide. Donc, c'est quand même une combinaison pour bien vieillir. C'est pas comme un joueur qui patine plus lourd ou qui a peut-être pris moins soin de son corps. Quand même encouragé pour la suite des choses de Madison. Puis honnêtement, encore une fois, chapeau à lui. Mm-hmm. Un joueur qui évolue en avantage numérique, qui s'est fait tasser et maintenant qui est un pilier du désavantage numérique, Madison. OK, parlant d'avantage numérique, ça va avec le marqueur de 50 buts, Cole Caulfield.
1: Quelle saison! Ça se peut que quand on regarde la saison de Cole Caulfield 2025-2026 à la fin de sa carrière, ça va peut-être avoir été sa meilleure. Je veux dire, marquer 51 buts, c'est exceptionnel. Le premier depuis Stéphane Richer à le faire. Une courte liste dans l'histoire du Canadien. T'sais, beaucoup de gens disaient Cole Caulfield, c'est le meilleur marqueur de 40 buts à jamais avoir marqué 30 buts. Là.
0: Exact.
1: C'était quand même un dicton quand même commun chez certaines personnes.
0: C'était vrai.
1: Factuellement vrai.
0: Ouais.
1: Avant la fin de la saison dernière, là, il a prouvé que c'est un marqueur de 50 buts, il est capable de le faire.
0: Il faut pas se laisser avoir par ce goût amer qu'on a un peu en bouche. C'est un peu la même chose que Slavkovski qu'on parlait tantôt. Là. Ça s'est mal terminé. C'est vrai, ça c'est un fait. En séries éliminatoires, il n'a pas livré la marchandise. Ça arrive, là. Le premier trio des Hurricanes aussi n'a pas livré la marchandise. Alex Stock avec les Sabres n'a pas livré la marchandise. Il y a des joueurs avec le Lightning. T'sais, on en a vu tout au long des séries du Canadien, des gros canons qui n'ont pas été en mesure de produire. Mais à Caulfield, de ne pas conserver cette étiquette-là sur lui et que dès l'année prochaine, il soit en mesure de changer la narrative et de prouver qu'il est capable de générer autant en saison régulière qu'en séries éliminatoires. Puis moi, Oli, je suis pas inquiet par rapport à ça. Ça t'inquiète-tu, toi?
1: Non. Tu sais, il a montré pendant l'année qu'il est capable de marquer des buts importants. Combien de buts étaient des buts égalisateurs, des buts pour prendre les devants, des buts gagnants. La majorité de ses buts ont pas été marqués à 5 contre 4. Là. Ça a été fait à 5 contre 5 ou à 3 contre 3, peu importe. Fait qu'il a montré qu'il est capable d'aller chercher le but. moi, j'ai l'impression que le premier trio du Canadien en série, c'était peut-être plus un effet de... Ils ont été surtaxés tout au long de la saison. Ils ont peut-être un petit peu frappé un mur. Puis, c'est ce qui a joué contre eux. Et que l'an prochain, si jamais on est capable d'avoir plus de profondeur tout au long de l'année, ils vont arriver plus frais rendus en série. Puis, ils vont avoir appris aussi. Là.
0: Mm-hmm. Oh, ouais, je pense c'est que oui aussi. Et Caulfield va continuer à terroriser les gardiens de but adverses mm-hmm. avec son lancer. Puis, même s'il n'en marque pas 50 l'année prochaine, il va trouver des façons d'être efficace. Ah, Caulfield, mon Dieu, on dirait que mes papiers, pourtant, sont bien mélangés. Là, mais Suzuki, écoute, après la saison de 50 buts, 100 points. Pour Nick Suzuki.
1: Potentiellement un Selke.
0: Ah, oh, ça aussi, c'est pas mal dans la poche.
1: Tu sais, c'est toute une saison. Là. Encore une fois. Il y avait du monde jusqu'il n'y a pas si longtemps qui disait que Suzuki n'était pas un vrai premier centre.
0: C'est vrai.
1: C'était même pas un centre top 10, peu importe. Là, il l'a montré.
0: Hey, on s'assinait au début de la saison à savoir si c'était un centre top 10. Il y en a même qui disaient qu'il n'était pas sûr top 15. Puis là, aux dernières nouvelles, il a dépassé des gars comme Braden Point, mm-hmm. il a dépassé des gars comme Sébastien Aho, il a dépassé des joueurs vraiment. Il est rendu à un autre niveau, Nick Suzuki.
1: C'est joué aux Olympiques pour le Canada.
0: Oui, effectivement. Il n'a pas eu un rôle majeur, cela
1: non,
0: dit.
1: Non.
0: Il a marqué un gros but.
1: Ouais.
0: Mais au-delà de ça, ça reste vraiment la colonne vertébrale du Canadien de Montréal dans toutes les facettes du jeu, autant dans la chambre que sur la glace.
1: Puis tu sais, on parle beaucoup du premier trio qui a été décevant en série. Lui, ça a été celui qui a été le moins décevant. Je dirais pas qu'il y a eu des séries exceptionnelles, Suzuki, mais il a pas été mauvais non plus. Beaucoup plus constant. C'est un joueur qui est tellement efficace. Apporte beaucoup de momentum à l'équipe. Mais tu sais, en tout cas, il est utilisé à toutes les sauces. Avantages numériques, désavantages numériques.
0: Mais ça va nous prendre un deuxième centre pour l'épauler.
1: Ça, c'est sûr. Tu sais, clairement, c'est un gars qui a été surtaxé pendant la saison. T'aimerais qu'il joue un petit peu moins. Oui, Oliver Kapanen, ça a été une belle histoire.
0: Ouais.
1: Mais il y a eu ses limites, on va en parler dans pas très longtemps, encore j'imagine. Obligé, là. Mais là, Nick Suzuki, il est arrivé puis il fait partie de l'élite de la Ligue nationale, il n'y a plus de doute.
0: Ah, aucun doute là-dessus. Aucun doute là-dessus, il fait partie des grands joueurs de cette Ligue-là. Quand on reste en attaque avec des membres du top 6, on va avec mon préféré, Ali, on retrouve Ivan Demidov. Première saison complète pour lui, qui a quand même récolté plus de 60 points.
1: Ouais. Tu sais, c'est comme si le gars il a fait 62 points, en jouant avec bof.
0: À Pierre Jean-Jacques.
1: On est comme même pas tant impressionné. C'est comme si on l'a pris pour acquis, Ivan Demidov.
0: Ouais. Et pourtant, je veux dire, 60 points, on regarde dans les dernières années, les années récentes du Canadien de Montréal, il y a des vétérans qui faisaient même pas ça. Ah, ouais. David Dernier, as-tu déjà fait 60 points à Montréal? Pense non. Pas, tu sais.
1: Tu sais, le gars, il est arrivé avec des attentes qui étaient là, puis il y a eu une saison là. Il a fait exactement ce à quoi on s'attendait de lui, même si il y avait énormément de pression pour lui. Là. Je veux dire, tu débarques dans une ville, tu viens de Russie, t'arrives à l'aéroport, en fait, c'est même pas l'aéroport de ta ville, puis il y a genre des dizaines et des dizaines de personnes qui sont là puis qui t'attendent.
0: Tu sais, David Dernier a fait une saison de 60 points en carrière, fait que bon. 60 piles. Fait qu'à sa première saison recrue, Ivan Demidov, je dis David Dernier, t'as quand même le premier centre du club à un certain point.
1: Ouais, il a joué avec un marqueur de 39
0: buts. Tu sais, c'est quand même pas si mal, là. Je comprends qu'en niveau de talent, c'est différent, mais mon point, c'est de dire qu'il y a des vétérans qui avaient des rôles d'importance, qui ont même pas atteint la marque de Demidov, qui lui, le fait à la fin de jouer avec Jake Evans.
1: Ben, c'est ça.
0: Tu sais, ça dit quand même gros sur le talent potentiel. Mais tu vois, ce qui m'impressionne le plus de ce petit gars-là, c'est même pas le talent brut, parce que ça, tout le monde le sait, c'est sa volonté de s'améliorer.
1: Ouais.
0: Et tu vois que Martin Saint-Louis, il lui prodigue des conseils, puis des façons, puis il est tout oui, il écoute, il veut vraiment devenir le joueur le plus complet possible.
1: Puis on parle souvent de « Ah, oh, quand le deuxième centre va arriver, là, le Canadien va décoller. » Ouais, mais là, quand Ivan Demidov va être à 100% de son potentiel,
0: Watch out,
1: là.
0: Ah ouais, c'est sûr.
1: Parce que tu parles d'un joueur de peut-être au-dessus de 100 points, un dynamo offensif. Ça va changer la donne.
0: Ouais, les deux vont un peu ensemble, par contre. Parce que si tu me parles de 100 points, ben moi, je vais te parler de deuxième trio. Je pense qu'un va amener l'autre. Il y a
1: non plus qui va jouer avec sur le deuxième trio toute sa carrière. J'ose espérer qu'un jour, on va le faire jouer avec Nick Suzuki, là, Ivan Demidov.
0: Ouais, peut-être. Pas impossible.
1: Mais en tout cas, en termes de talent offensif, c'est le gars le plus talentueux de cette équipe-là. Puis il y a les aptitudes, le potentiel de complètement transformer l'attaque de l'équipe à un autre niveau. Là.
0: Ouais, puis tu le voyais que par moment, la demi-fraction de seconde, l'hésitation, une fois que ça va disparaître, là, ça va être un joueur
1: tellement dangereux.
0: Incroyable. OK, prochain joueur. Alexandre Texier, qui a été acquis en milieu de saison, qui a quand même marqué de très gros buts, en séries éliminatoires. Il faut lui donner, là.
1: Vraiment une belle surprise.
0: Moi, je vais te le dire, ben franchement, j'étais content de son acquisition. Je trouvais que c'était un beau pari. Je trouvais que ça coûtait pas cher et qu'on n'y perdait rien. J'ai été refroidi par la prolongation de contrat. Ouais. Je trouvais que ça survenait à un drôle de moment, alors que Texier était dans les meilleures dispositions possibles, venait d'enchaîner des points à une vitesse folle. J'ai pas trop compris pourquoi est-ce qu'on s'est empressé de le mettre sous contrat. Mais la réalité, c'est que 2,5 millions pour un joueur qui est content de jouer ici, qui a quand même des aptitudes offensives, qui a des mains, qui est capable de ramasser des rondelles le long des bandes. Tu sais, c'est quand même une... C'est un ajout intéressant à la formation du Canadien de Montréal.
1: Tu sais, c'est quand même 20 points en 43 matchs en saison régulière, 8 en 19 en série. Il a fait ce qu'on lui demandait. C'était un moment où le Canadien avait énormément de blessés en attaque. On avait besoin de ça, de joueurs qui allaient remplir un chandail puis qui allaient être capables quand même d'amener un petit peu d'attaque. Maintenant, je me demande, tu sais, à court, moyen terme, c'est quoi sa place au sein de l'équipe, là? Tu sais, il était un petit peu bouche-trou, là. OK, il nous manque quelqu'un sur le premier trio, on le met là, là, qui est sur le quatrième, là, sur le deuxième.
0: C'est parce que c'est pas un joueur, le quatrième trio, c'est ça le problème.
1: Non.
0: Moi, je pense que c'est soit deuxième trio dans une équipe déplumée ou troisième trio. Moi, c'est ça que je vois pour Alex Texier.
1: Il faut avoir de la place pour lui, par contre. C'est ça la question aussi. Puis c'est là où la signature, j'étais un petit peu moins sûr de ça, de précipiter ça. Mais regarde, on l'a, puis je pense que ça, cette année, ça a été la meilleure preuve, là. Tu peux jamais avoir trop de profondeur.
0: Ah, ça, c'est sûr.
1: Puis regarde, si à un moment donné, il n'y a pas de place pour lui parce qu'il y a des jeunes qui surprennent, puis tu as fait des acquisitions, ben, tu le remettras au balotage, puis ce sera ça.
0: Puis au final, là,
1: tu l'échanges,
0: il est arrivé à un endroit où est-ce qu'on avait vraiment besoin de lui. Et quand il est débarqué, il a fait le travail. Alors, faut vraiment lui donner crédit, mais tu as raison. Peut-être qu'on arrive dans une période où est-ce que le Canadien fera transaction. Tout le monde espère avoir un ajout. Il y a probablement des joueurs qui vont quitter aussi. Mm-hmm. On le sait que Laine sera plus là. Laine jouait pas cette année. Fait que ça compte pas. On le sait que Gallagher sera plus là. Gallagher a joué beaucoup durant la saison. Lui, il va quitter. Est-ce qu'il y en aura d'autres? Probablement. La réponse d'ici quelques semaines de la part de Kent Hughes. Ah, Colin. C'est pas mal. Les liens sont vraiment faciles à faire. Après Texier, on y va avec Dano, Ali.
1: Toute une acquisition, ça. Vraiment, là, un choix de deuxième tour pour quelqu'un qui a vraiment solidifié la ligne de centre, a été comme vraiment un joueur clé dans plusieurs rôles. Il nous manquait un centre, il nous manquait quelqu'un pour les mises au jeu, un gaucher, il nous manquait quelqu'un pour le désavantage numérique. Dano, ça a été ça. C'est plus le joueur, évidemment, qui était quand il jouait pour le Canadien, puis même au début de son passage avec les Kings. Mais comme centre de 3-4e trio, tu peux pas vraiment demander mieux.
0: Honnêtement, c'était un besoin criant. La ligne de centre du Canadien était vraiment amoindrie. On avait besoin d'un joueur qui allait faire le travail. Puis en plus, un joueur avec une coupe de cheveux gris, ça faisait pas de tort aussi. Mm-hmm. Puis il est débarqué là, puis il a fait son travail, un travail honnête, souvent gagné des mises en jeu critiques en fin de rencontre pour soit préserver l'avance ou aller chercher un gros but. Ah, Philippe Dano, pour vrai, je sais qu'il y a des gens qui trouvaient que c'était trop cher à payer parce que c'est le deuxième choix des Blue Jackets, puis les Blue Jackets vont-tu faire les séries? Peut-être que ça va être un choix qui va finalement être 42, 43. Vrai. Mais si on avait fait l'acquisition de Philippe Dano à la date limite, et non juste avant le gel des transactions au temps des fêtes, ça aurait coûté pas mal plus cher. Mm-hmm. Parce qu'on a un peu coincé les Kings, qui eux ne voulaient pas traîner. N'ayons pas peur des mots, c'était un problème, là.
1: Ben oui, c'était mécontent.
0: C'était une énorme distraction, là.
1: Il devait faire un petit peu la baboune aussi, tu sais. Il était pas mis dans cette situation-là. Là, il est revenu à Montréal, quelque part où il y a eu tellement de succès. Puis, regarde, c'est bien beau que le Canadien, c'est une jeune équipe qui a super bien performé. Malgré le fait qu'ils sont jeunes, à un moment donné, t'as besoin de vétérans aussi. T'as besoin de joueurs aguerris. Puis, je pense qu'on a vu que plus les séries avançaient, plus c'est quelque chose qui a manqué au Canadien. Et justement, dans la série contre les Hurricanes, il a peut-être été le meilleur attaquant de l'équipe, sérieusement.
0: En
1: Philippe
0: Dano,
1: était
0: sur un bon trio.
1: Tu sais, vraiment, lui et Anderson, c'était solide. Il termine les séries avec 10 points en 19 matchs. Tu sais, à LA, il a fait 5 points en 30 matchs. Puis à Montréal, en 64 games à peu près, il a fait 22 points au total, si tu inclus saison régulière et séries. Fait clairement, c'était pas le joueur qu'on voyait à la fin de son passage avec les Kings.
0: Puis honnêtement, c'en est un autre qui a compris qu'il était rendu où dans sa carrière. T'sais,
1: ouais.
0: Quand il est parti d'ici, c'est parce qu'il voulait avoir un rôle offensif. Et c'est ce qu'il espérait avoir derrière Andy Kopitar avec les Kings. jouer sur un rôle offensif. Mais là, il est revenu ici en embrassant vraiment, je veux être un spécialiste de la défense, c'est là-dedans que j'excelle, c'est

0: salaire. Et on va sortir 3,15 aussi pour Samuel Montembeau.
1: Quasiment 20 millions que tu libères.
0: Ben, en tout cas, on n'est pas loin. Là. On est un petit peu en dessous de 20 millions, mais quand même, c'est de la belle flexibilité. Il y a une partie de cet argent-là qui s'en va dans la prolongation de contrat de Lane Hudson, qui lui va passer de 800 quelques mille à 8 millions, 0.85. Fait que, c'est sûr que ça va y faire, mais quand même, au final, c'est une saine gestion financière. Ah! Lane Hudson.
1: Oh!
0: On en aura long à dire sur le beau Lane.
1: Quelle saison, sérieux, là?
0: Quelle saison?
1: Exceptionnelle.
0: Avais-tu peur au début de l'année, quand il n'avait pas encore signé son contrat, puis on sentait un peu que, wow, c'est pas exactement le Lane Hudson de l'année dernière, là. Il y a quand même eu un 5-6 matchs peut-être, là, que c'était un peu plus difficile au début de la campagne.
1: Ça avait l'air d'être une distraction, tu sais. Ouais,
0: ça avait l'air de le déranger.
1: Lui, ça avait l'air de le déranger dans les médias. Les méchants médias, ils parlaient juste de ça à journée longue pour combien est-ce qu'il va signer Lane Hudson.
0: Nous, on parlait de ça.
1: Pas nous. Nous, on ferait jamais ça. Mais le gars, il a répondu de la meilleure des façons. Le 78 points en 82 matchs. Il a été exceptionnel, là, sérieux. Carrière offensive du Canadien. Moi, j'aurais pas peur de dire que c'est le meilleur joueur du Canadien, Lane Hudson.
0: Bon, en tout cas, si c'est pas le meilleur, il est pas bien loin. Puis la raison pour laquelle qu'on peut peut-être pas le fermer à 1000% que c'est pas le meilleur, c'est parce qu'on a plein de joueurs talentueux.
1: Oui.
0: Parce que c'est vraiment un joueur exceptionnel. Plutôt que tard, là. L'année prochaine, il fait 90 points, je tombe pas en bas de ma chaise. Là.
1: Moi non plus.
0: Avec 84 rencontres, c'est vraiment pas impossible. Là.
1: Parce que, tu sais, il était un peu plus lent au début de l'année, mais il a fini pas loin du point par match. Là. Comme il est totalement capable de le faire. Lui, avoir un assist, là. C'est une bonne assist, là, pas une affaire que tu l'as mis sur la bande, puis là, les attaquants ont monté, puis là, tu marques. Une vraie passe primaire, il est capable de faire ça comme ça.
0: Puis il en fait il aussi a amélioré des passes qui traînent. Là.
1: Il a amélioré son tir, en plus.
0: Ouais.
1: Son tir, il est devenu... Ouais. Ben, sans dire que c'est une menace, là, t'es obligé de le respecter maintenant, ce qui n'était pas du tout le cas l'an passé. Il a clairement amélioré ça. Il va continuer à s'améliorer. Je veux dire, le gars, il a juste 22 ans. Là. C'est quoi son plafond?
0: Mm.
1: Impossible de
0: mais
1: dire.
0: J'ai amélioré son tir, c'est vrai, mais je trouve aussi qu'il a amélioré la confiance envers son tir.
1: Oui.
0: Parce qu'à un certain point d'avantage numérique, si toutes les options sont prises puis que toi, tu es seul en ligne bleue, il faut que tu décoches. Il faut que tu réalises que l'espace, elle est là puis c'est à toi à prendre ton lancer. Alors ça, il se fait plus confiance. Il met les rondelles au filet. Puis tu sais quoi? Ça marche. J'étais là le match contre...
1: Tempa,
0: quand il a marqué le but là, à prolongation. Là. C'est extraordinaire.
1: Quel tir, là, ça a passé à travers 6 joueurs. Il fallait avoir la confiance de le faire. Puis j'ai trouvé qu'il était moins hésitant de façon générale à faire des montées avec la rondelle, à vraiment essayer d'être le corps arrière, de tricoter quelque chose, d'essayer de générer de l'attaque. Défensivement, ce ne sera jamais wow là, à un moment. T'es 5 pieds 9. T'as des limitations, ça, c'est sûr.
0: C'est sûr.
1: Mais il a montré que il est capable d'être efficace, de défendre le mieux qu'il peut. On le confronte le moins possible au meilleur trio adverse, puis c'est bien correct comme ça. Mais c'est pas un fardeau défensivement pour le Canadien, loin de là.
0: Pas tout. Aucunement. Même non. Défensivement, moi, je trouve qu'il se débrouille plus que...
1: Hey, il a même joué sur le désavantage numérique par moment.
0: Exact.
1: Devant Struble ou Jack Eyne.
0: Oh, ouais. Alors, on leur fait tellement pas confiance.
1: Non.
0: On leur fait vraiment pas confiance. Il y aura un peu de ménage qui sera fait en profondeur en défensive avec le Canadien. J'en suis convaincu. Tu vois, ça a été un partenaire de Lane Hudson à quelques occasions cette saison. Noah Dobson, acquisition quand même à fort prix de la part de Kent Hughes durant l'été. C'était vraiment une brèche qu'on avait reconnue, qu'on voulait colmater dans la brigade défensive du Canadien. Un cheval droitier qui peut avaler des minutes. Il n'a pas fait l'unanimité cette saison, je pense,
1: non.
0: Dobson. Mais honnêtement, il était franchement efficace.
1: Ouais, on dirait qu'on a comme dû l'apprivoiser, là, apprendre à comprendre c'est quoi exactement Noah Dobson. Parce que tu regardes sur papier ce qui pourrait être versus ce que ça donne sur la glace. C'est pas exactement la même chose, mais il a clairement comblé un besoin. Hyper efficace dans ses relances. Sur la deuxième vague de l'avantage numérique, il a apporté de quoi, tu sais. Pas loin de 50 points quand tu joues pas sur la première vague. Puis que t'es souvent sur la glace face au meilleur joueur de l'autre bord, il faut le faire.
0: Ah, il faut le faire.
1: Puis Noah Dobson, il le fait.
0: Tout en bloquant une tonne de lancers.
1: Oui. Je pense que c'est le joueur qui est terminé avec le plus de lancers bloqués dans toute la ligue.
0: Je sais pas parce qu'il a été blessé à la fin. C'est comme difficile à savoir s'il a été dépassé.
1: Tu sais, est-ce que 9,5 millions de dollars, c'est un peu beaucoup? Peut-être, mais c'est circonstanciel aussi dans son cas où si tu voulais l'avoir, c'est ce qu'il fallait que tu payes.
0: Mais en même temps, ça court pas les rues, un défenseur.

0: défenseur droitier qui est capable de jouer 23, 24, 25 non. minutes.
1: C'est juste que si je te dis Lane Hutson à 8.6 ou Noah Dobson à 9.5, c'est...
0: Ouais. 8.85 pour Hutson, mais je comprends le point. Deuxième, ah, merci PO. Mais le point reste le même. T'avais un besoin à droite.
1: Ouais.
0: C'est quoi qu'on allait faire? On allait faire jouer de Carrier sa première vague? Sa première part?
1: Savard n'était plus là, là.
0: Puis même Savard, tu sais, avez-vous besoin de vous rappeler l'année dernière que David Savard avait des difficultés puis qu'il s'est exposé notre flanc droit, là? Okay. C'est la réalité, c'est qu'il y avait un énorme trou parce que Rainbaker n'a pas pris cet espace qu'on avait prévu. Là,
1: je veux jouer à l'avocat du diable. Depuis le début de l'émission, on est hyper positif. On encense énormément la défensive du tricolore.
0: Oui.
1: Pourtant, ils l'ont dit ouvertement dans le point de presse, c'est un point amélioré. Et si tu regardes globalement, de manière statistique, défensivement, le Canadien était une des mauvaises équipes de la Ligue.
0: Mais
1: comment ça se fait?
0: Ben parce qu'une bonne partie de la saison, on n'avait pas d'arrêt de nos gardiens. Je veux dire, à un certain point, je sais pas, j'ai pas les chiffres devant moi, mais Montembeau a fini comme avec moins 25 de buts sauvés ou de buts attendus. Ce sont des statistiques qui m'échappent un peu, mais au final, ça comptabilise que ce lancer-là, tu aurais dû faire l'arrêt et dans 25 occasions, la rondelle allait rentrer. Tu peux pas blâmer la défensive pour ça. Je pense qu'il y a une partie de la réponse à ce niveau-là. Cela dit, c'est pas un chantier qui est fini. Là.
1: Loin de là.
0: Il y a encore place à amélioration sur la brigade défensive du Canadien. Là. Ça, ouais. C'est sûr. Là.
1: Surtout à droite. Là.
0: Surtout à droite. Mais de là à dire que Dobson n'est pas une bonne acquisition en raison
1: non,
0: des faits que t'avances, j'irais pas là.
1: Ben non. C'est juste que ils l'ont dit dans le bilan que c'est un point amélioré, puis j'ai de la misère à vraiment mettre comme le doigt là-dessus parce que sur papier, la défense du Canadien, on dirait qu'elle serait supposée être parmi les meilleures de la Ligue. Là.
0: Ben, on est mais censé avoir pas. Un solide top 4.
1: Mais elle l'est pas.
0: Elle l'est pas encore.
1: Ouais.
0: Mais effectivement, t'as raison, il va falloir que... Là, je sais pas, je veux pas le chercher parce que c'est pas le but. Là. Au pire, on le pigera tantôt et je le jetterai. Tu sais, ça va en prendre plus d'un gars comme Caden Gooley.
1: Ouais. Ben, on peut-tu en parler de Caden Gooley?
0: Ah ouais, je le jetterai quand je le pigerai tantôt, c'est pas grave.
1: Je pense beaucoup à ça dans les derniers jours là, parce que j'ai toujours énormément aimé Caden Gooley, mais est-ce qu'il a plafonné?
0: Ben en tout cas, on n'a pas eu l'impression qu'on a vu une grosse progression.
1: Non.
0: On était satisfait qu'il soit en santé, mais c'est arrivé à quelques occasions que je me disais, c'était pas facile pour Gooley hier. Et où était la grosse et percutante mise en échec cette saison?
1: T'es pas là. Un petit peu au début de l'année avant qu'il se blesse, quoiqu'il s'est blessé pas mal en partant, encore une fois.
0: Il était même magané au camp d'entraînement.
1: Mais tu sais, regarde Caden Gooley
0: préparatoire, ça,
1: comme recrue qui débarquait à Montréal, puis c'était un cheval, là. C'était un général, il était physique.
0: Fearless,
1: défensivement, je dirais solide. Je me rappelle d'une game, là, je pense que c'était son année recrue, c'était contre les Oilers un samedi soir, puis il y avait shutdown Connor McDavid. Là, ouais. On était comme « wow ».
0: Il a joué son junior là-bas, il devait être motivé. Ah non, mais c'est coïncidence, excuse-moi. Je pensais pas que ça briserait ton élan. Là.
1: Non,
0: je pensais juste s'arracher l'information.
1: Oui, mais là, ça risque Alex Carrier jouer son junior à Gatineau.
0: Non, excuse-moi.
1: Mais David débarque à Gatineau où il va pas le jeter dans lui.
0: Tu vois juste ça pertinent à dire qu'il a joué pour les All Kings, oh, là, c'est
1: ouais.
0: Tout. Là.
1: Oh, c'est tu me fais penser à Hugo. C'est vraiment le genre de commentaire
0: excuse-moi.
1: Mais compare Caden Gooley recrue, puis compare-le aujourd'hui. Est-ce qu'il s'est amélioré tant que ça?
0: Ben quand même un peu. Là. Tu peux pas dire que c'est exactement le même joueur,
1: non,
0: mais je comprends
1: mais
0: que la courbe naturelle
1: la courbe
0: de progression
1: est moins élevée qu'on aurait pu s'attendre.
0: Est un peu moins prononcée.
1: Parce
0: que
1: je regarde les Hurricanes de la Caroline. Kendrick Miller et Jacob Slavin. Deux excellents patineurs.
0: Ouais.
1: Ils sont gros. Ils gagnent leur bataille le long des rampes. Ils sont bons en relance pour faire ça rapidement. Caden Gooley, ça devrait être ça. Mais c'est pas ça.
0: Tu penses qu'il est craintif? Et tu parles de son blessure?
1: Les blessures. Moi, c'est ce que je me demande. Est-ce que les blessures, là, on s'entend, c'est genre 2,5 blessures par année. Là. Puis des bonnes blessures, c'est pas.
0: Ouais, c'est pas, il manque pas trois games.
1: Enlevé longue, là.
0: Ouais.
1: Des bonnes blessures. Est-ce que ça a un petit peu ralenti son développement?
0: Moi, je pense pas que c'est son développement. Moi, je pense que c'est entre les deux oreilles. Est-ce qu'il est craintif? Parce que souviens-toi, là, quand il a défoncé Oliver Moore l'année passée en fin de saison.
1: Ah
0: là.
1: Ouais.
0: Tu sais, des mises en échec comme celle-là, là.
1: Ouais, des fois, il en sort quasiment.
0: Open ice.
1: Genre Scott Stevens. Là,
0: t'sais. Surtout quand tu regardes la brigade défensive du Canadien, ça a été énormément exposé contre les Hurricanes. Manque de robustesse. On avait un peu l'impression de revivre l'année passée contre les Caps.
1: Oui.
0: Mais qui va t'amener cette robustesse-là dans ceux qui jouent là, en défense?
1: Ouais, arrêtez avec Jack Hyle, il joue 4 minutes et demie.
0: Exactement.
1: Il n'y a pas le patin pour faire ça.
0: Exactement. Puis Schubert, il fait bien de son mieux, mais lui, il est pas mal dans la même catégorie que Jack Hyle. C'est pas Hudson, c'est pas Madison, c'est pas Dobson. C'est censé être Goulet qui fait un peu peur à l'adversaire. Que, oh, il faut que je me lève la tête quand Goulet sa glace. Puis une fois de temps en temps, rappelle à l'adversaire. Tu sais, je me souviens de Chris Chelios. Là. Chelios il a déjà dit, une fois de temps en temps, je fais un coup chien juste pour rappeler à tout le monde que, hey, watch out, je peux être dangereux. Juste pour rétablir.
1: Ouais.
0: J'ai pas senti que Goulet a rétabli sa réputation à ce niveau-là.
1: Puis comme on est un petit peu pris entre l'arbre et l'écorce où je dis pas de l'échanger. Tu peux pas échanger Goulet parce que là, tu n'en auras plus un défenseur physique qui patine. Mais qu'est-ce que tu fais avec lui? T'sais, est-ce que ça passe par le coaching? Je sais pas, les discussions qu'ils vont avoir avec. C'est quand même quelqu'un qui est bien payé à 5,5 millions. Moi, c'est un gars que j'espère en voir plus de lui l'an prochain.
0: Ouais, moi aussi. Cela dit, tu regardes dans les filières puis tu dis, c'est pas un gars comme Bryce Pickford, c'est pas un gars comme Adam Engstrom. Le seul qui pourrait remplir cette case-là, c'est Owen Prutz. Mais
1: ah,
0: Owen Prutz, c'est le même principe que Jack Hyle et Schubert. C'est un joueur qui va jouer des minutes limitées.
1: Ouais.
0: Pas s'attendre à ce qu'il mange 25 minutes par game. Oubliez
1: exactement.
0: Ça n'arrivera pas. Là. Joueur physique, Josh Anderson. Qu'est-ce que tu as pensé d'Anderson?
1: En saison régulière ou en série?
0: Parce que ce sont deux joueurs complètement différents.
1: T'es en série, il a été une bougie d'allumage dans la série contre le Lightning. Il a frappé tout ce qui bougeait.
0: Il s'est effacé
1: contre les Sabres. Est-ce qu'il s'est blessé peut-être?
0: D'ailleurs, là, comment ça qu'on n'a pas eu le bilan médical du Canadien? On dirait qu'on n'avait pas de blessure. On n'a pas eu aucune nouvelle à ce sujet-là.
1: Moi, ça a été une de mes grosses surprises du bilan de fin de saison. C'est que pendant les séries, surtout dans celle contre les Hurricanes, on se disait « Ah, c'est parce qu'ils sont blessés. Ils sont pas à 100%. » C'est ce qui explique ça. Hudson est blessé, Slav est blessé. Quand le bilan médical va être annoncé, vous allez comprendre. Il n'y a rien qui a été annoncé pendant le bilan. Et non seulement ça, mais Slav s'est fait demander comment tu vas. Il était comment? Pas mal à 100%. Même chose pour Hudson. Le seul qui a avoué qu'il n'est toujours pas à 100%, c'est Noah Dobson avec sa fameuse opération.
0: À son pouce. Ouais.
1: À son pouce. Mais sinon, clairement, ça fait partie de la culture du hockey. Pas tous les bobos ont été annoncés, mais tu regardes ce qui s'est passé avec les Flyers ou les Stars, qui avaient un espèce de bilan long comme le dictionnaire.
0: Est-ce que ça peut être que les joueurs du Canadien ne voulaient pas chercher d'excuses pour leur performance? Plutôt que de se cacher derrière, ouais, j'ai comme mettons Slavkovski, moi je pense qu'il est blessé à la cuisse, là, on l'a vu grimacer une couple de fois. Plutôt que de dire, j'avais effectivement un bobo qui m'embêtait, mais c'est pas pour ça que j'ai pas été bon. Je vais juste dire que j'étais à 100% puis je vais assumer que j'ai pas fait face à la musique. Ça
1: peut-être. Pour moi, c'est pas une excuse. Là. T'es blessé. C'est normal que tu performes un petit peu moins. Fait que c'est peut-être pour ça. Là. T'sais, le hockey, c'est une culture où les gars sont vraiment fiers. Puis jouer blessé, c'est une fierté. Mais j'ai trouvé ça un petit peu surprenant quand même. Là.
0: C'est vrai que c'est surprenant. Parce que Josh Anderson, revenons nos moutons, il a commencé les séries, frappait comme un train.
1: Ouais.
0: Et à partir de la fin de la série contre Tampa Bay, le voyait patiner, mais... Il contenait l'adversaire.
1: Ça a repris contre les Hurricanes, par contre.
0: Ouais, pas la même hauteur.
1: Mais tu sentais qu'il était sur le talon quand il arrivait dans le coin, là, Josh oui. Anderson.
0: Mais ça reste que c'était pas le train Anderson
1: non.
0: qu'on a vu dans le début des séries.
1: Puis en saison régulière, il était beaucoup plus décevant que l'an passé. Maintenant, ma question, c'est est-ce que tu peux vraiment t'attendre à ce que Josh Anderson soit ça sur 82 matchs plus séries? Non.
0: Non.
1: Il doit choisir ses moments. Il l'a fait, rappelle-toi, le dernier match de la saison régulière contre le Lightning, là. Le match où Caulfield a marqué son 50e.
0: Ouais, le match qui a brassé.
1: Il frappait tout ce qui bougeait, c'était une menace sur la glace. Fait que moi, je suis correct avec ça. Tu sais, est-ce qu'il peut le faire un petit peu plus souvent? Ce serait le fun. Mais moi, une fois arrivé en série, là, jamais je vais douter de Josh Anderson. Je sais que ce gars-là, il va se présenter. Puis je sais qu'il comprend son rôle aussi.
0: Exactement. Josh Anderson, c'est Sam Bennett.
1: Ouais.
0: Tu t'attends-tu à la même chose de Sam Bennett un mercredi de novembre ou un deuxième match des séries éliminatoires? Tu sais, je veux dire.
1: Puis c'est aussi que t'en as pas d'autres dans l'alignement. Là. T'as personne d'autre qui est capable de faire ça.
0: Exact. Non, c'est pour ça. Moi non plus, j'en veux pas Anderson. Puis l'année prochaine, quand Gilbert ou peu importe, là, aura des montées de lait sur on va pas Anderson. Je vais essayer de me rappeler de hey, tu sais, soyons indulgents avec lui. C'est pas à lui de nous faire gagner des matchs de saison régulière.
1: Non.
0: C'est une denrée trop rare. Et il se préserve pour les séries. Puis ça, je pense que ça fait partie de la réalité.
1: Très bien dit.
0: OK, on a encore une coupe à faire, puis après ça, on enchaîne sur la fin. Zach Bolduc, un autre joueur qui est capable de donner des coups d'épaule,
1: ouais.
0: Qui, lui, je trouve, me laissait un peu plus en appétit durant la saison régulière, mais rendu en série, chapeau à Bolduc d'avoir adapté son style et de s'amener une autre utilité, finalement, pour contribuer aux Canadiens.
1: Ouais, ça a clairement été une année d'ajustement pour lui. Tu sais, t'es un jeune Québécois, tu débarques à Montréal, tu sais qu'il y a de la pression qui vient avec ça, mais t'es excité aussi parce que, crème, tu joues pour l'équipe de ton enfance. Au début, je pense qu'il y avait des attentes élevées d'un point de vue offensif. Rappelle-toi, il a commencé l'année sur la première vague du jeu de puissance.
0: Il a même scoré.
1: Il a même marqué. Il a marqué comme 3 buts à ses 3 premiers matchs.
0: Ouais, la fin de même, je me souviens jamais. 3-4 ou 3-3.
1: Puis, il jouait sur le top 6. On lui faisait énormément confiance. Là, ça débloquait moins. Puis plus l'année avançait, plus son rôle était réduit. Il a même été retiré de la formation vers la fin de la saison. Mais là, en série, il y a comme eu un déclic, puis j'ai l'impression que Bolduc, ça va être ça. Faut pas s'attendre à ce qu'il soit nécessairement un ailier top 6, marqueur de 30 buts par saison. Mais pour moi, s'il peut être une peste, un joueur dérangeant, qui frappe, qui inscrit peut-être une 40aine de points par année.
0: Ah, j'ai besoin de 18 buts par saison. Au moins 18. Ça faut qu'il en mette dedans.
1: 18 buts, 22 passes.
0: Une affaire de même. Non, mais pour vrai, il y a un bon lancer, là.
1: Il y a vraiment un bon tir.
0: Et il est très intelligent aussi pour se retirer de la pression,
1: ouais.
0: Trouver des espaces dans la pochette défensive.
1: Puis tu sais, c'est un gars que même si c'est pas le plus gros, il a pas peur de frapper. Il fait, tu sais, l'échec avant, il était pas habitué d'être vraiment le premier gars en échec avant cette année. Il a pris ce rôle-là aussi. Moi, je m'attends à vraiment avoir un Zach Bolduc plus efficace la saison prochaine. J'espère qu'on va lui trouver une chaise plus définie aussi, là, parce que lui, c'en est un autre, un peu comme Texier, que c'était comme, on le met partout, puis on espère.
0: Mais j'ai pas mal moins de misère, oui, à placer des Bolduc que des Texier. Ben oui, c'est sûr. Mais pour moi, Bolduc, ça incarne parfaitement. Tu veux gagner la Coupe Stanley, ça te prend un troisième trio qui a un mélange de rapidité, robustesse, puis d'être capable d'aller marquer des gros buts.
1: Exact.
0: Zachary Bolduc, dans une équipe qui aspire à gagner la Coupe Stanley, joue sur un troisième trio, puis un troisième trio qui va faire en sorte que tu vas avoir 3 lignes qui produisent de l'attaque. Je pense pas que Bolduc est nécessairement un top 6 à long terme avec le Canadien. Non. Parce que de toute façon, sur les ailes, t'as Slavkovski, t'as Caulfield et t'as déjà Demidov. C'en a 3 sur 4. T'espères que Mankolaj en soit un, on verra s'il joue au centre. T'espères que Zarovski, on n'écarte pas non plus des ajouts de l'extérieur. Mais si Bolduc débarque et vient déranger, frapper et marquer sur le troisième trio, et là, on va être en business pour la suite des choses.
1: Il va être capable de dépanner aussi de temps à autre, là, ce qui est un blessé.
0: Exactement, puis... exactement. Mais tu veux pas sur papier en septembre faire ton line-up et le placer ça à 2. En tout respect pour lui, là.
1: Tu sais, ils ont donné Logan Mailloux pour lui. Fait que.
0: On va s'en remettre.
1: Pas besoin d'avoir des attentes tant à lui.
0: Fowler, on a déjà parlé un peu de gardien, ouais. Mais juste c'était cool. Il est venu à la rescousse, il a fait le travail 2 fois plus tôt qu'une. C'est maintenant un gardien de but de la Ligue nationale de hockey.
1: Il est arrivé plus vite qu'on le pensait.
0: Ouais.
1: Puis il y avait de la pression sur lui et malgré tout, il a bien fait. Moi, j'ai hâte de voir Fowler la saison prochaine.
0: Exact. Ok, on en fait un petit dernier. OK, ben ça, c'est Goulet, c'est pas grave. On l'a déjà fait. Celui-là, ouf, on s'en a gardé un bon pour la fin. Kirby. Tu nous trouvais trop... tu nous trouvais trop positif depuis le début du podcast. Hey.
1: Kirby, donc, on dirait que... Je vais faire une métaphore, OK? Peut-être que je l'ai déjà fait, peut-être que je radote. On dirait que c'est comme quelqu'un, un gars ou une fille, qui trompe tout le temps son partenaire. Puis qu'à chaque fois, t'as le goût d'y donner une autre chance parce que vraiment sexy. Là. Puis t'es comme OK, ouais. Ça arrivera pas encore. Puis il te le promet, ou elle te le promet, là, peu importe. Je veux pas faire de sexisme.
0: Là. Intéressant.
1: Mais à chaque fois, ça finit par arriver encore. Oh non, je t'ai encore trompé. Tu sais, c'est comme OK, je suis tanné de me faire avoir. Là.
0: Puis quand ça fait 7-8 fois que ça arrive, qui est réellement le stupide dans le couple? Là? Celui qui trompe ou celui qui y croit toujours? Là?
1: Fool me once, shame on you.
0: Fool me once, shame on you. Fool me twice, shame on me.
1: C'est ça. on t'a fourmi 42 000 fois depuis 4 ans. Puis c'est pas juste comme... Il y a les blessures et il y a l'inconstance. Pour moi, c'est la combinaison des deux. C'est pas un ou l'autre, là. C'est que tu le sais qu'il va être... Il va te connaître une bonne séquence. Puis là, soit il va se blesser ou soit il va disparaître. Puis en série, pour moi, c'était la représentation parfaite. Atroce dans le match 2, là, son erreur qui donne la victoire au Lightning. Tout le monde y chie dessus. Ça n'a pas de bon sens. Kirby Dach, c'est fini. Nanana. Marque un but le match suivant, il part. Il marque genre 3 buts en 4 games. On est comme, voilà, Kirby Dach est arrivé. Il n'a rien de nous montrer. C'est un joueur des séries. Il a fini les séries avec aucun point à ses 9 derniers matchs.
0: Mais il n'est pas le seul du Canadien, cela dit. Tu sais, à chaque fois que le monde me parle de Dach...
1: OK, mais aucun point.
0: Non, t'as raison. Faut faire, non, t'as raison. Non, mais je suis pas en train de dire qu'il était bon. Là. Comprenez-moi bien. Je veux juste dire que il y a beaucoup d'attaquants qui en ont arraché.
1: Toi, t'es la personne qui a le plus défendu Kirby Dach.
0: Assurément.
1: T'es rendu où?
0: Assurément. Ah non, mais écoute, je pense qu'il faut tourner la page. Oh. À certains points. Surtout que les règlements étant ainsi faits, l'offre qualificative doit tourner à l'entour du 4 millions dans le cas de Dach. Moi, je suis pas prêt à y allonger 4 millions.
1: Non.
0: Surtout que ça te prendrait un contrat court terme parce que je ne veux rien savoir de m'engager à long terme avec Dach. Et si tu lui donnes seulement un an, je m'avance, mais je suis pas mal sûr, ça l'amène à l'autonomie complète. Fait que je pense que t'es mieux de tourner la page parce que si nous, continue ton exemple, si nous on n'arrête pas de se faire tromper par Dach parce que c'est un beau profil et que c'est une belle fille sexy, mais il y a l'autre gars à côté au bar aussi qui la regarde puis qui la trouve sexy.
1: Exact.
0: Ben, passons-y la fille tout de suite.
1: Oui.
0: Non, mais tu comprends.
1: Il y a tout le temps quelqu'un qui va lui donner une chance.
0: Il est gros, c'est un troisième show total, il a des skills. Quand il est en santé puis qu'il est on, ça marche. Je pense vraiment que Kent Hughes, avec ses talents de négociateur, va être capable de recouper dans les dépenses. On n'aura pas le montant qu'on a eu quand on l'a acquis en 2022. Mm-hmm. Mais on va quand même avoir quelque chose d'intéressant.
1: Exactement. Puis, en tout cas, personnellement, là, dans aucun monde est-ce que je veux le voir dans l'uniforme du Canadien l'an prochain.
0: Il fait partie de
1: ceux. J'avais pété une coche.
0: Non, mais il fait partie de ceux, honnêtement. En partant, c'est pas un centre. Ça, arrêtez ça. Un
1: non.
0: Allié. Il fait partie des alliés qu'on a trop.
1: Mais là. C'est quoi, en fait, Kirby Dach? C'est ça la question. À ce point-ci, là, il est rendu à comme 7 ans dans la LNH. Là.
0: Ouais.
1: Il est quoi?
0: C'est un 2019.
1: On le sait toujours pas.
0: On sait pas.
1: Et ce qui me fait capoter, c'est que le discours qu'on tient présentement par rapport à lui, en fait non, le discours que le Canadien a tenu par rapport à lui dans son bilan de fin de saison. Ah, Dach, il est vraiment talentueux, mais vous savez, il est pas chanceux. T'aurais pu dire la même chose l'an passé, l'année d'avant, puis l'année d'avant aussi. Là.
0: C'est vrai.
1: Ça fait 4 grosses
0: mais
1: chances qu'il se fait donner. On peut passer à autre chose.
0: Les bilans comme ça, il faut en prendre et en laisser.
1: Ah,
0: parce que ce sont des bilans qui sont écoutés par les autres directeurs généraux.
1: Ben
0: si
1: oui.
0: Kent Hughes débarque puis dit ouvertement, je vous affirme à 1000%, je ferai l'acquisition d'un centre de deuxième trio cet été.
1: Ouais.
0: Qu'est-ce que tu penses que les GM vont dire quand ils vont le voir débarquer? Ils vont dire, ouais, c'est parce que Kent, elle sait que t'es un peu dans la merde, là. Paye-moi plus, faut que tu remplisses ta promesse. C'est pour ça que il faut en prendre et en laisser dans ce genre de choses-là. Moi, il y a une Coupe de France de même qui m'ont marqué. Dach, on y croit encore. Pourquoi? Parce qu'on veut l'échanger. Kapanen, on est zéro dérangé par le fait qu'à la fin, ça allait pas bien.
1: Yeah, sure.
0: C'est juste ouais. Parce que si jamais on en vient à l'inclure dans une transaction, on veut que sa valeur soit plus élevée.
1: Mm-hmm.
0: Quand Marc Bergevin il a dit de Nathan Beaulieu, clock is ticking, penses-tu vraiment qu'après ça, quand il a essayé de l'échanger, les autres GM se disaient, ouais, c'est parce que Marc, pas sûr que tu l'as en haute estime, Beaulieu. Tu comprends? Je pense qu'il faut pas oublier que cet exercice-là, oui, c'est pour les médias, mais en même temps, tu passes des messages à travers la ligue.
1: Non, t'as raison. Mais je trouve que ça a quand même été un bon coup de s'essayer sur Dach. Puis je trouve que même avec le recul, tu le referais. Là. Tu veux prendre une chance sur un gars comme ça. Là. Et le gars, il avait 20 ans, c'est un ancien troisième choix au total.
0: Prix à payer, c'était un milieu de premier choix, milieu de première ronde. Alexander Romanov, quand t'avais Goulet qui s'amenait à gauche. Gianni Fairbrother, étais-tu
1: non,
0: dans cette deal-là?
1: Gianni Fairbrother, c'est l'échange à New York,
0: OK. T'as peur, c'est quoi l'autre gars qui était dans le deal?
1: C'était des choix.
0: Mais il y avait des choix parce que.
1: Ils n'ont pas échangé de prospect.
0: Es-tu sûr? Mais il semble que dans la première transaction avec les Hawks, pour mettre la main sur le first pick, Avec les Islanders. Avec les Islanders, pour après ça, se virer de bord.
1: Je pense pas. Mais tu vois, ça reste que, regarde ce qu'on disait depuis le début de l'émission, là. Alexander Romanov, c'est le genre de défenseur que j'aimerais l'avoir. J'aimerais l'avoir. T'sais, en plus, c'est un gaucher qui est capable de jouer à droite. Il est physique. Il frappe. T'sais, sur une troisième paire, il aurait été parfait dans les dernières années, Alexander Romanov. Mais regarde, on refera pas l'histoire. Là. Ben non, ce qui est fait, c'est fait. C'est peut-être un des seuls moins bons coups de Kent Hughes.
0: Exact. Puis au final, ben je pense que l'état-major du Canadien peuvent être fiers de eux. Ils ont eu une super belle saison. Les joueurs aussi, tout le monde est content. Nous les premiers, puis je suis convaincu qu'à la maison aussi, vous avez adoré la ride du Canadien de Montréal cette saison. Profitez-en les boys, allez vous reposer. 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
1: Ah, bonne idée.
0: Deux pieds sur le pouf, on relaxe et on revient justement l'année prochaine en force pour une autre belle saison du Canadien. 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Merci beaucoup, Ali, pour ce podcast.
1: Merci à toi, Deso. Ça va être le fun la semaine prochaine parce que là, la saison du Canadien est finie, on met ça de côté. Mais là, on va pouvoir commencer à diriger notre attention vers le repêchage, les transactions, l'ouverture du marché des joueurs autonomes. Les rumeurs partent dans la LNH, le sérieux. C'était le combine cette semaine, c'est là où les DG se rassemblent. Souvent, ils se rencontrent en personne autour d'un bon steak, une coupe de bouteille de vin. Des fois, il y a des transactions qui débutent à ce moment-là.
0: Des petites rumeurs.
1: Des petites rumeurs. Donc, on va pouvoir discuter de ça. Ça va être bien le fun.
0: Ouais, ça va être le fun. Puis honnêtement, aujourd'hui, c'était le fun. Il nous en restait à peu près 5-6 à faire. C'est New Hook, Evans, Kapanen, Jacka. Il y en a une couple qu'on n'a pas eu le temps de faire. C'est pas grave. C'est la beauté du podcast. Puis il y aura d'autres contenus la semaine prochaine. On espère que vous y serez pour un autre épisode de Radar. Salut tout le monde. Bye-bye.

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3: Salut tout le monde, on est prêt pour le 36e épisode de notre saison de Processus. Il nous manque un membre aujourd'hui, mais il a une très très bonne raison, notre chum Marco D'Amico, au moment de... c'est impossible pour lui cette semaine là, d'être là pour Processus, parce que hier c'était le bilan du Canadien, il était sur place, et aujourd'hui c'était déjà prévu, direction Buffalo, où il assiste au Combine en fin de semaine. Il va sûrement nous ramener des choses dans ses valises pour la semaine prochaine. C'est certain que dans l'édition de la semaine prochaine, on aura un petit survol du Combine avec les notes de Marco, présent sur place pour nous autres cette semaine. Avant de sauter dans le vif de l'action, parce qu'on fera nous-mêmes notre petit bilan de la saison du Canadien, surtout pour les 23 ans et moins, mais je vous parle de notre partenaire de cette émission cette semaine, nos amis de NordVPN. 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Martin Thériault est avec moi. On va faire le show à deux aujourd'hui, mon ami Marty. Comment vas-tu?
4: Ça va bien, ça va bien. Écoute, ce Marco, écoute, il arrête pas. Écoute, du coup, les Canadiens toute la saison arrive à la fin, bilan de fin de saison. Puis là, la saison se termine. On s'en va avec les évaluations de la LNH. Un travail. Puis de notre côté, ben, on tient le fort quand même. Ouais. On va essayer de donner de l'information quand même.
3: Fait penser à un jeune évoluant à la Coupe Memorial, qui lui est parti de Kelowna, direction Buffalo. Il y en a quelques-uns là, qui sont là en fin de semaine pour le Combine à Buffalo.
4: Ouais, absolument. Ben écoute, ne serait-ce que l'attaquant des Shining, des Saguenay, Chicoutimi, Liam Lefebvre, c'est impressionnant quand même la progression de Lefebvre. Veux pas, tu sais. C'est un gars à la mi-saison qui était de mémoire 68 ou 69e. Pis c'est ce qu'il faut comprendre, c'est que les évaluations, le combine et tout ça, c'est pour tout le monde qui est invité. Et c'est un groupe qui est assez restreint. C'est quand même un bel exploit habituellement quand tu te retrouves dans ce groupe-là. Et là, tu pars de 68, 69e en Amérique du Nord où il aurait pas été choisi. Là, finalement, se retrouve là. C'est une occasion de plus, ben, de se tester. T'as les fameuses entrevues. T'as les dirigeants qui sont capables de voir tes tests physiques et tout ça. Puis il y a évidemment d'autres noms. Là, je pense à Brett Klesky, notamment le défenseur des Silver Tips d'Everett qui est là. Mais évidemment, c'est Lefebvre qu'on va surveiller dans le groupe qui est à la Coupe Memorial.
3: Ouais. Puis pour d'autres jeunes, notamment de la LHJMQ, ben là, ils vont traverser le continent direction Halifax. Pour le repêchage en fin de semaine, tu vas y être d'ailleurs en fin de semaine, Marty, à Halifax aussi.
4: Ouais, exactement. On prend l'avion jeudi. J'ai très très hâte. Il y a énormément de tractations de tous les côtés. Tu sais, ce qui est vraiment intéressant cette année, tu sais, ok, on en parle souvent, l'exode des joueurs de la NCAA et tout ça, ça change le portrait. Ça l'a fait un petit peu l'an dernier. Je me souviens notamment, pratiquement à pareille date l'an dernier, Justin Poirier qui avait quitté le Drakkar de Bécomo pour s'en aller avec l'Université du Maine. Mais là, tu vois que les plans change, on entend énormément de choses. Par exemple, des joueurs qui étaient transigés à d'autres formations, finalement, ont décidé de partir dans la NCAA. On est obligé de se rabattre sur d'autres choses, de prendre d'autres actifs. Puis ça influence des équipes. Je vais prendre un exemple concret, le cas de William Lassell. L'Armada était censé l'échanger. Il y a par la bande des choses qui devaient se retrouver à l'Océanique de Rimouski. Ben là, William Lassell, il est parti. Il n'y en a plus d'actifs et tout ça. Donc, ça va énormément changer. Je pensais la fameuse dynamique des transactions élastiques.
3: Ouais.
4: Des espèces de joueurs que tu n'échanges pas sur le coup, mais que tu les obtiens à l'été. Je pense que les équipes vont être pas mal plus... Je dis pas qu'il n'y en aura plus, je pense qu'il va en avoir encore. On va être pas mal plus prudents, je pense.
3: Ou les équipes vont s'assurer d'avoir des clauses dans les transactions, ce qui existe déjà, mais là, ça risque d'être encore plus important au niveau des clauses. On y reviendra là, sur la LHGMQ, là, entre autres, tout ce qui se passe avec les Remparts de Québec. Il y a beaucoup de dossiers chauds dans le deuxième segment de l'émission. On voulait faire un petit survol également chez le Canadien des joueurs de 23 ans et moins là, qui ont complété leur saison. Certains ont évolué davantage avec le Rocket de Laval, mais moi, on va quand même regarder les Florent Jacquet et Owen Beck, des gars qui ont touché à la Ligue nationale cette année dans le but justement là, d'y aller d'un petit survol de leur rendement. On peut commencer par les meilleurs pointeurs, puis on va défiler la liste vers le bas, Marty. Évidemment, Lane Hudson rentre encore dans cette catégorie. Qu'est-ce qu'on peut rajouter sur le travail de Lane Hudson, gagnant du trophée Calder l'année passée. Il va avoir des votes au trophée Norris cette année. Une progression sensationnelle pour le jeune homme.
4: Écoute, il n'y a pas énormément de certitudes avec la façon que la saison s'est terminée, mais il y en a une, c'est que Lane Hudson, c'est le meilleur défenseur des Canadiens de Montréal. C'est un excellent choix, puis ça va simplement continuer sur cette lancée-là. Puis là, maintenant, la question, c'est pas simplement de dire est-ce que c'est le défenseur numéro un des Canadiens. C'est est-ce qu'il est dans le top 5, top 4, top 3, top 2 des meilleurs défenseurs. Puis tu sais, je pense que la saison de Lane Hudson, je pense qu'il est dans 15 ans, quand on va regarder sa saison, il va être sur le point de prendre sa retraite et tout ça, puis on va se dire, quand ça va avoir pris son envol, c'est la saison 2025-2026. Tu sais, tous les doutes qu'on avait à son endroit depuis son année de repêcheur, tu sais, son coup de patin, est-ce que physiquement, il est capable de tenir le coup? Moi, j'ai toujours trouvé que défensivement, il est bien meilleur que ce qu'on dit, mais c'était quand même une lacune. Mais là, débarquons qu'en entraînement, patinait beaucoup plus rapidement, pas mal plus à l'aise sur le plan physique. Ça, ce que ça lui a permis, c'est d'être pas mal plus tenace le long des rampes, pas mal plus de hargne et tout ça. T'sais, évidemment, ce sera jamais un Tom Wilson et compagnie, mais il a été capable de montrer une hargne comme ça. Puis là, ben évidemment, un Lane Hudson avec plus de vitesse, avec l'intelligence qu'il a,
3: la mobilité,
4: le tir, la mobilité et tout ça,
3: ouais.
4: Ben ça a donné la saison 78 points qu'il a eu, et c'est pourquoi on en parle maintenant. Dans la même catégorie que les Makar, que les Quinn Hughes et compagnie, tu sais.
3: Over or under, Marty? Fera-t-il une saison de 100 points un jour dans sa carrière?
4: Ouf, 100 points, c'est ambitieux, surtout pour un défenseur. Moi, j'aurais le goût de dire non, mais je gagerais pas cher de ce que je viens de dire. Et je pense que la chose, moi, c'est souvent ce que je regarde, que tu aies 100 points ou non. Moi, je pense que le plus important, c'est que quand t'arrives pour un avantage comparatif, tu sais, dans 2 ou 3 ans, lorsqu'on va vouloir viser une Coupe Stanley chez les Canadiens de Montréal, faut que tu aies des éléments, la majorité du temps, qui soient meilleurs que l'adversaire. Et là, dans le cas de Lane Hudson, si je prends les rivaux de section, disons, tu compares au sénateur Jake Sanderson, je pense que t'es très à l'aise avec Lane Hudson. Tu compares avec Moritz Seider à Détroit, je pense que Lane Hudson a un avantage. Les Maple Leafs sont un peu changent un peu le cycle, mais tu sais, les Panthers de la Floride, on a Aaron Ekblad et tout ça, Seth Jones, peu importe qui vous voulez, Gustav Forsling, je pense que Hudson est en avant de ceux-là. Donc c'est là que c'est extrêmement positif, c'est que quand tu sais la raison pour laquelle tu fais une reconstruction, tu vas te chercher des gros joueurs, c'est qu'éventuellement tu veux avoir l'un des meilleurs noyaux de la Ligue nationale. Et c'est ce qu'on a en ce moment, je pense.
3: Un autre qui a montré un superbe signe de progression, surtout à partir de la période des fêtes, c'est Juraj Slafkovský. D'excellents Jeux olympiques, une super fin de saison. Il termine au total à 73 points. Première saison de 30 buts pour lui dans la Ligue nationale. Son jeu, quand même, a pris une certaine pente descendante en série.
4: Ouais, mais ça, j'ai hâte de voir un peu plus de détails. T'sais, j'ai de la difficulté à penser qu'il n'y a pas des bobos ou quelque chose comme ça.
3: J'ai fait sonner 2 fois.
4: C'est ça. T'sais, moi, je pense que ça a été fortement... Il y a eu beaucoup d'impact. Puis tu sais, là, il y a des gens, je suis certain qu'on va parler de ce joueur-là un peu plus tard, je pense qu'il faut faire attention. T'sais, oui, c'est un bon indice, les séries, t'es capable de voir à quel point tu te comportes dans du jeu plus physique, quand t'as pas mal plus de pression, quand les matchs sont sans lendemain, ça, c'est bien évident. Et ça demeure de jeunes joueurs, ça demeure des situations qui sont pas évidentes. Justement, t'apprends à jouer blessé, t'apprends à jouer avec tous les changements de rythme, d'émotion et tout ça. Et donc, dans les circonstances, je pense que si tu prends la saison de Slafkovský, ce qui est très positif, pis c'est là que tu vois que c'est bon au niveau du repêchage d'avoir bien choisi les joueurs, mais c'est bon au niveau du développement chez les Canadiens également. De voir qu'Adam Nikolas a pu aider Slafkovski, notamment dans sa prise d'information. Tu sais, il est dans les coins. Puis tu sais, auparavant, justement, regardez-moi son information, ça faisait frapper solidement. C'était moins évident. Là, au moins, il prend beaucoup plus son information. Puis il va plus séance, capable d'aller chercher plus son information pour aller à gauche, à droite. Et ça permet à Suzuki, ça permet à Caulfield d'avoir des meilleures chances de marquer, avoir la rondelle dans les endroits un peu plus clés. Puis évidemment, avec son gabarit, il est capable de justement aller où l'eau s'abrasse. Donc, oui, c'est sûr que c'est décevant les séries, mais en même temps, Juraj Slafkovski, on le voit depuis qu'il a 17 ans, c'est un gars qui performe dans les moments importants. Moi, je pense vraiment qu'il y a une blessure. Donc, je suis pas inquiet outre mesure. Donc, je pense vraiment qu'il y a du positif dans cette saison-là.
1: Il amène tellement un élément quasiment unique en son genre dans la Ligue nationale. C'est ça qui le rend tellement intriguant et tellement important dans les efforts du Canadien pour l'avenir. Vraiment une belle progression pour lui. Ivan Demidov, eh bien, lui, c'était sa saison recrue dans la Ligue nationale. Il va arriver à court du trophée Calder, mais c'est pas grave. Quand même, une excellente année pour Demidov. Premièrement, il a jamais manqué de match. 82 parties pour une recrue, c'est déjà énorme comme charge de travail. Une saison de 62 points en toute proportion, je pense qu'il a répondu aux attentes de tout le monde.
4: Ouais, absolument. Puis tu sais, je pense qu'à un moment donné, Ivan Demidov, on le voit le talent, on voit les mains, on voit à quel point. Puis tu sais, même certains aspects qui sont à travailler, je parlais de synchronisme sur son lancer sur réception. Ben, ça s'est amélioré au cours de la saison, vers la fin, c'était quand même mieux. Tu sais, les seules choses que tu peux voir qui va travailler, pis c'est pourquoi tu peux voir qu'Ivan Demidov, moi, je le répète, je sais que c'est pas tout le monde qui est d'accord, mais dis, ça va probablement être peut-être le meilleur attaquant des Canadiens, ça va être un des meilleurs joueurs de la Ligue nationale au complet. Tu vas pas repêcher cinquième pour rien, là, disons. C'est parce que c'est un gars que le talent lui sort par les oreilles. Là, ce qu'il a ajouté, c'est des petites choses mineures. Donc, comment naviguer avec les hauts et les bas de la saison. Tu sais, au mois d'octobre, t'as un rythme de mois d'octobre, t'es avec des joueurs qui sont pas encore rodés, qui ont pas nécessairement retrouvé leur repère, mais qui vont le faire parce que c'est des vétérans. Lui, il a pas ces outils-là. Donc, t'as vu, moi, je me souviens, c'était au mois de janvier, ça a été moins évident. Il y a eu plus de léthargie, c'était plus compliqué, je pense qu'il serrait le bâton un peu. Ça a été médiatisé, tous les changements de bâton, les changements de ruban qu'il a pu apporter pour tenter de changer quelque chose. Mais c'est correct, ça fait partie de la chose. Il arrive quand même de la Russie, de la KHL, une longue saison à jouer peut-être blessé, à jouer les deux matchs en deux soirs, à jouer des voyages pendant 10-15 jours où t'es pas chez vous. Ça, c'est toutes des choses qu'il maîtrise. Puis là, je veux même parler des séries. Je pense que ça a moins été évident, justement, le style très physique, le fait que t'as moins d'espace, le fait que tu peux pas contrôler la rondelle autant. Il l'avait vécu l'an dernier contre les Capitals. Mais là, c'est une autre bête. Là, je pense que c'est simplement du millage en banque. Je pense que c'est simplement positif pour l'année prochaine.
1: Curieux de t'entendre sur Oliver Kapanen. Une saison de 22 buts, mais quand même, lui aussi, il a semblé frapper un mur quelque part au mois de mars. Le mois d'avril a été compliqué. Il est arrivé dans les séries avec un rôle négligé. À la fin, il a pas joué, il a vu quelques matchs, mais à la fin, somme toute, on sentait que le jeune homme avait peut-être offert ce qu'il avait à offrir et qu'il en restait pas beaucoup dans le réservoir à la fin de la saison. Comment t'évalues sa saison en général?
4: Ben, moi, je pense que ça s'est bien passé. Là, maintenant, tu regardes ce qui s'est passé à la fin. Là, je commence à voir les commentaires. Je l'échangerais contre... tu sais, il y a toutes les transactions un peu pour aller chercher des deuxièmes joueurs de centre ou des défenseurs. On inclut tout le temps Oliver Kapanen, puis on s'en débarrasse là, comme s'il valait rien, parce qu'on regarde beaucoup ses séries. Mais je le répète, ce que j'ai dit avec Slafkovski vaut pour Kapanen encore plus, je pense. C'est un autre spécimen complètement, les séries éliminatoires. C'est plus robuste, t'as moins d'espace, t'es moins capable de démarquer. Et Kapanen a, oui, peut-être un peu dans les séries de la SHL l'an dernier, un peu avec le Rocket, mais c'est quand même pas le niveau de la LNH. Et là, il doit apprendre ça. Puis c'est pas le premier à qui ça va arriver. J'ai un exemple comme ça. Tyler Seguin, lorsqu'il était avec les Bruins de Boston, c'est un jeune joueur de 18 ou 19 ans. Il avait pas l'expérience. Il était pas capable de contrôler le jeu physique. Il était pas capable de savoir comment faire les bons jeux à la fraction de seconde près dans les zones très restreintes. Je me souviens de mémoire, c'est quand ils ont gagné la Coupe Stanley en 2011. Tyler Seguin, il était laissé de côté. Puis c'était quand même un deuxième choix au total. C'était quelqu'un d'important, là. Donc, tu sais, je pense qu'il faut pas paniquer avec Oliver Kapanen. Je pense que ça fait partie du millage, ça fait partie de l'apprentissage. Il a quand même montré de belles choses. Là, par contre, c'est sûr, tu sais, OK, c'est un marqueur de 20 buts. c'est sûr que son pain et son beurre, c'est plus d'aller au filet, c'est plus d'aller chercher de l'espace dans l'enclave, mais il a besoin de jouer avec un gars créatif comme Davidoff. C'est pas lui qui va créer les jeux. Ça, je pense qu'il faut être réaliste là-dessus. Mais essentiellement, moi, je pense que c'était une saison un peu normale. C'était même un peu normal qu'une baisse de régime. Je pense que ça, c'est les conséquences d'avoir une jeune équipe. C'est que toutes ces expériences-là que d'autres vétérans ont vécu, ben, on l'a pas encore.
1: Donc, a-t-il joué au-dessus de sa tête pendant l'année, selon toi, compte tenu de ce qui s'est produit par la suite, en fin de parcours?
4: Je penserais pas. Je pense qu'il avait la tête froide. Puis, tu sais, aussi, Oliver Kapanen, ça, il faut le considérer. J'ai l'impression que ça peut aider. Tu sais, il vient d'une famille de hockey. Son oncle, c'est Sammy Kapanen. Son cousin, c'est Kasperi Kapanen. Tu sais, je pense que s'il était outillé pour avoir ces outils-là, ne t'emporte pas trop. T'sais, oui, ça va bien, oui, tu marques des buts, mais c'est la Ligue nationale. Les adversaires s'ajustent. Tu vas au moins d'espace. La saison change, je répète, mais t'sais, de la façon que tu joues au mois d'octobre, c'est pas mal plus ouvert. Rendu au mois de mars, c'est plus serré. T'as moins d'espace, t'es plus le long des rangs. Faut que tu te démarques plus là-dedans. Puis, tu sais, je suis pas inquiet, c'est déjà quelqu'un que dans les détails, il s'illustre relativement bien, Kapanen. Donc, non, je dirais pas qu'il y a. Je dirais pas que jouer au-dessus de sa tête. C'est simplement qu'à un moment donné, je pense vraiment que la fin de la saison le rattrape tout simplement.
1: Une dernière saison dans cette catégorie-là des 23 ans et moins pour Zachary Bolduc, qui a eu une saison marquée de haut et de bas, mais en même temps, on lui a donné un rôle un petit peu différent que ce à quoi il a été habitué avec les Blues de Saint-Louis. Tantôt sur un trio offensif, tantôt sur un trio de soutien, on lui a demandé de s'impliquer un petit peu plus physiquement. Puis au bout de la ligne, dans le cas de Bolduc, des chiffres de 12 buts, 18 passes, 30 points en 78 parties. C'est quoi ton analyse de son jeu?
4: Mais je pense que dans le cas de Zachary Bolduc, tu l'as bien mentionné, il est avec les Blues de Saint-Louis. C'est un style qui est différent. Jim Montgomery ne manœuvre pas de la même façon que Martin Saint-Louis. Puis j'ai comme l'impression que ça a été long pour Zachary Bolduc de s'ajuster à ça. Les couvertures défensives, le fameux homme à homme, par exemple, il était peut-être un peu perdu par moment. Ça a fait en sorte que, surtout dans le milieu de la saison, Zachary Bolduc, défensivement, c'était pas toujours chic. Là. Il arrivait parfois dans les replis défensifs, puis il prenait le mauvais homme, ça donnait des buts, ça donnait des chances de marquer et tout ça. Par contre, là, je vais lui donner le mérite. Puis tu sais, Zachary Bolduc, il y a des défauts, des qualités, mais il y a une chose, tu peux pas lui reprocher. C'est un joueur intelligent qui est capable d'emmagasiner de l'information et d'apprendre là-dedans. Je pense que lorsqu'il est arrivé à la fin de la campagne, même s'il était dans des rôles pas nécessairement évidents, troisième, quatrième trio, ton rôle, c'est de t'expliquer de l'échec avant, d'être physique, d'amener du rythme. Mais je pense qu'il a été capable d'aller au moins chercher une identité. Tu sais, OK, t'es peut-être pas le meilleur joueur de la formation, mais quand tu as besoin d'avoir une chose sur la patinoire, est-ce que l'entraîneur-chef peut me faire confiance à moi ou comme deuxième, si tu veux? Je pense que ça a été très bon. Le vent en série, et ça a été, là, je trouve, l'un des bons joueurs des Canadiens parce que il était physique. Il avait déjà l'expérience pour aller dans les coins, capable de marquer un petit peu à travers ça, capable d'avoir des chances de marquer dans l'enclave. On le sait qu'il a un excellent lancé. Donc, je trouve que c'est positif. On va voir qu'est-ce qui va se passer cet été. Disons qu'il revient avec un contrat en poche, quand même joueur autonome avec compensation. J'ai bien hâte de voir ce qui peut se passer avec lui. Là.
1: Merci, Mardi. 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
1: On poursuit notre analyse dans le bilan du Canadien des 23 ans et moins, Marty, avec Owen Beck, qu'on a vu à quelques occasions avec le Canadien sur des rappels différents cette année. Au bout de la ligne, des chiffres quand même très moyens. Il a un seul but, aucune passe en 15 matchs pour le Canadien. Et du côté du Rocket, ça a été une saison là aussi, des hauts et des bas dans le cas de Owen Beck. On a comme l'impression un petit peu que son étoile a pâli cette année.
4: Ouais, moi, je vais être honnête avec toi, Tony, là. Pis, t'sais, c'est un gars que j'ai toujours adoré, Owen Beck. Là. En 2022, je l'avais 26e de ma liste. Je trouvais que c'était un excellent choix des Canadiens au 33e rang. En fait, je me souviens, là, c'était ma suggestion pour les Canadiens, avec le choix 26, pas le choix 33. Donc, tu sais, j'ai toujours été vendu sur lui.
1: Et on a pris Philippe Méchard, là.
4: C'est ça, exactement. On s'est repris par la suite, on l'a pris 33e, donc ça efface tout. Mais tu sais, c'est un gars qui a toujours été intelligent. Le coup de patin est là, c'est un gars qui est capable d'être robuste. Tu sais, on l'a toujours vu capable d'aider les autres parce que ses lectures de jeu sont toujours efficaces. Aller supporter au bon moment, aller d'avance pour neutraliser, fermer un jeu. J'ai toujours cru en lui. Mais là, cette année, c'est la première fois où je regarde puis je me dis, il y a une stagnation. Il a pas été capable d'aller chercher quelque chose. Tu parlais des hauts et des bas du Rocket, là. Ça a été beaucoup expliqué par les blessures, mais justement, lorsque t'as des blessures, lorsque t'as des dauphins qui sortent de la formation et compagnie, ça aurait dû être un des jeunes qu'il y avait dans ce groupe-là, qui a environ 20, 21, 22 ans, qui dit, moi, c'est à mon tour. Je vais profiter du temps de jeu, je vais aller chercher des chances de marquer. Même si ça veut pas dire que tu vas être offensif dans la LNH, mais sois là dans la Ligue américaine. Et Owen Beck, même quand on lui a donné des chances, même quand on lui a donné plus de temps de jeu, je trouvais que son sens offensif n'était pas là. Il créait pas de choses. Il était, premièrement, au niveau de concrétiser ses chances de marquer, c'est zéro. Il obtient des échappées. C'est pratiquement toujours stoppé par le gardien de but. Sa vision de jeu, justement, alimenter ses coéquipiers, on le voit très peu. Ce qui fait en sorte que Owen Beck, à la fin de la saison, malheureusement, je le vois pas mal plus comme un gars qui a fait un travail défensif, qui est capable de s'illustrer un peu physiquement et qui a un excellent coup de patin. Mais pour le reste, tu sais, je l'ai souvent vu comme un centre potentiel de deux ou de troisième trio. Mais là, ce qu'il a montré, on n'est pas là, tu sais.
1: Ouais, puis là, ben, on va le ramener l'an prochain. Troisième année de son contrat d'entrée. C'est certain que, à moins d'une transaction, il va être de retour. Qu'est-ce que tu souhaites voir de lui en partant la saison? Parce que c'est dur de prévoir une place pour lui au camp d'entraînement. Je suis même pas certain qu'il va être en lutte pour une place. Il se destine à Laval à nouveau. Ça va être une année cruciale de développement pour lui.
4: Ben oui, absolument. Mais moi, ce que je veux voir d'Owen Beck, pas simplement d'Owen Beck, on peut en parler, le Florian Jacquet, tous les autres joueurs, les autres jeunes qui vont être ben soit dans la conversation pour être à Montréal ou qui vont se retrouver avec le Rocket de Laval. Là, on est un peu... Je trouve qu'avec les jeunes... Pas les jeunes de talent comme Demidov, comme Slavkovski, tout ça, mais le groupe qui allait passer par Laval, là, on est un peu à la croisée des chemins en ce moment. Donc, ouais. Tu sais, Philippe Méchard, ça fait long, ça fait sa troisième année de son contrat d'entrée, il débarque. Joshua Roy, qui était repêché en 2021, joueur autonome avec compensation. Sean Farrell, c'est la même chose. T'as des choix à faire.
1: Jared Davidson aussi, joueur autonome.
4: Exact. Puis tu sais, qui a été laissé de côté en série, ouais. C'est quand même inquiétant et tout ça. Mais là, la chose, c'est que là, tu regardes les Canadiens, tu regardes qu'est-ce que ça prend. Là, la majorité des joueurs de premier plan commencent à avoir leur go contre. Le seul qui manque, c'est Ivan Demidov. Il pourrait signer

0: demain. Puis ça, ça va aider les Canadiens, non seulement pour avoir de la profondeur, mais je le répète, si tu commences, tu sais, disons que Zachary Bolduc va chercher un 3, un 4 millions. T'as déjà Texi qui coûte 2 500 000 $. Tout le monde coûte un certain montant. À un moment donné, t'as besoin d'avoir ces jeunes-là qui entrent dans ta formation.
1: Et dans tous les gars que t'as nommés, moi, je pense que ce rôle-là, puis on y venait, c'est Florin Jacquet qui, pour moi, s'il y en a un qui a une chance de percer la formation parmi les jeunes de l'équipe au camp, c'est probablement Jacquet. Il a touché à la Ligue nationale pour 5 matchs cette année. Un premier point, il a jeté les gants. Une saison peut-être moins impressionnante point de vue but marqué dans la Ligue américaine. Mais moi, j'accorde pas beaucoup d'importance à ça parce que il se destine à un rôle de soutien de la Ligue nationale, mais un très bon rôle de soutien à une position clé, joueur de centre de quatrième trio. On a besoin de ça. Moi, je suis loin d'avoir lancé l'éponge concernant Jacquet.
0: Ah non, ben non, vraiment pas. Il est encore 21 ans, il est encore très bon. Moi, je pense que de la façon que je vois la saison de Florian Jacquet, ben, c'est demeure des jeunes, là. Il est allé à l'école. Tu sais, souviens-toi, début de la saison, l'un des derniers retranchés, il y a eu un camp incroyable. Je pense que ça lui a joué dans la tête. Puis tu sais, justement, on se rappelle l'an dernier, il a marqué au-dessus de 20 buts. Il a été excellent toute la saison, autant offensivement que défensivement. Tu te souviens, vers la fin, il y avait des rôles importants avec le Rocket quand on a laissé certains vétérans de côté parce qu'on se reposait. Mais tu sais, on lui a quand même donné des rôles importants. Il a répondu. Là, c'est comme s'il s'était dit, écoute, je suis capable de marquer. Je suis capable d'être un gars dominant. Puis c'est comme tu dis, OK, je vais arrêter de faire ce qui m'a amené là. Pas qu'il était pas intense, mais tu sais, il l'était moins un peu. Dans ses replis défensifs, c'était moins appliqué. Peut-être un peu moins de robustesse. Faisait moins ce qui était efficace. Puis ça a été compliqué, peut-être, dans les 15 ou 20 premiers matchs. J'ai été rappelé à Montréal ensuite. Puis c'est comme s'il disait, écoute, je suis un joueur de la LNH, je suis censé dominer, mais ça fonctionne pas comme ça. Et là, aussitôt qu'il y a eu son 15 ou 20 matchs pour reprendre ses esprits, retomber à la bonne place, là, je pense qu'on a vu le Florian Jacquet, qui, moi, selon moi, a eu une excellente fin de saison, qui était capable d'être... Puis là, comme tu dis, plus dans son identité, peut-être moins de jeu offensif, mais il pratique plus un style pour ce qu'il va le destiner à le devenir dans la LNH. Donc, robuste, capable d'appliquer de l'échec avant, capable d'aller devant le filet, capable d'aider un peu tout le monde, capable d'être une courroie de transmission qui est très efficace. Et c'est ce qui fait en sorte que... Puis ça fait peut-être 2 ans que je le pense... Beck et Jacquet, l'avenir des deux est un peu interrelié. Tu sais, s'il y en a un qui taille une place à Montréal, ben là, souvent, moi, je trouve que ça fonctionne comme ça. C'est des besoins et des surplus. Ça, je dis pas que tu vas obtenir Robert Thomas pour Owen Beck, c'est pas ça que je dis. Mais si tu veux faire une transaction et impliquer 3 ou 4 joueurs, puis tu dis que Jacquet devance Beck, ben c'est possible que tu sois quelqu'un et tu dises, bon, ben finalement, parce que j'ai aimé Jacquet, Beck, ben... Je peux me permettre de le transiger, ouais, disons.
1: Le fait qu'il soit droitier n'aide pas Beck parce que c'est pas une position où le Canadien est très, très dépouillé comme joueur de centre droitier. Ça peut ouvrir une porte, évidemment, à Jacquet. L'autre question que j'ai pour toi, est-ce qu'on persévère au centre ou pour toi, à long terme, c'est un ailier, Jacquet?
0: Moi, je continue de penser que c'est un ailier, mais je vais être honnête, c'est vrai qu'il s'est amélioré au centre. Je pense surtout à l'an dernier, là. Ses lectures étaient meilleures, aller supporter ses défenseurs, il faisait pas nécessairement, il jouait beaucoup comme un ailier au début. À la fin, c'était beaucoup mieux, il était capable d'amener le jeu en transition, d'amener de la vitesse en zone adverse, puis je trouve qu'il l'a bien fait encore une fois cette année. Mais la Ligue nationale, c'est une autre paire de manches aussi, tu sais, les 4 joueurs de centre, oui, le premier, c'est sûr que c'est important, mais le 3 ou 4e, tu sais, je vais prendre les Canadiens à ce que ça devrait être, tu sais, ton 4e trio devrait être piloté par Jake Evans, Philippe Dano, Oliver Kapanen, tu sais, c'est quand même des gars assez importants. Est-ce que t'es capable d'aller prendre la vitesse, les lectures de jeu qui se passent encore plus vite, t'as plus d'exécution, les mises au jeu également? Je suis pas certain, mais si, disons que c'est à l'aile, il se donne quand même des outils. Tu sais, disons que tu places 2 joueurs de centre, un gaucher et un droitier, ben il est quand même capable d'aller se placer dans cette conversation, dire peut-être que je suis à l'aile, mais je vais quand même prendre des grosses mises en jeu puis ça va m'aider. Tu sais.
1: J'ai envie de mettre les 2 prochains joueurs dans le même panier. Jared Davidson et Joshua Roy Marty, les 2 arrivent à bout de contrat. On aura un choix à faire. Est-ce qu'on les qualifie ou on les laisse aller? C'est pas clair dans les 2 cas.
0: Non, sinon, puis c'est parce que le problème, c'est que ces joueurs-là ne se sont pas aidés. Joshua Roy... Moi, je pense que c'est terminé. Je pense que, tu sais, on l'a vu un peu en la fin de la saison. On aurait pu le rappeler. C'est quand même un gars qui a été l'un des meilleurs joueurs offensivement du Rocket. Puis on l'invite pas avec les Black Aces. On ne l'invite pas pour les séries. Il n'y a pas eu de rappel à la fin de la saison alors qu'on en a rappelé d'autres. Je pense que le message est assez clair. Je suis pas sûr qu'on aime énormément son style.

0: côté de manque peut-être d'intensité, son coup de patin n'est pas idéal, puis il n'y a pas eu énormément de progression depuis 2 ou 3 ans. Donc, je pense que malheureusement pour Joshua Roy, là, j'aurais le goût de dire qu'on va lui faire une offre qualificative quand même, mais peut-être davantage pour dire, tu sais, justement, s'il y a des transactions, ben écoute, on va t'impliquer à quelque part, on va t'échanger dans une formation, t'as peut-être plus de chances, il y a peut-être plus d'ouverture, et on va te souhaiter la meilleure des chances. Dans le cas de Davidson, je vais être honnête avec toi, j'ai été, puis dans le mauvais sens, j'ai été très déçu, mais surpris de sa saison. Tu sais, c'est un gars intense, c'est un gars de physique, c'est un gars qui, justement, normalement, d'aller montrer de l'intensité du caractère.
1: Ça a piqué, puis il a pogné de précipice après.
0: Ouais, exact.
1: Après ça, là, ça a chuté, puis rien qui se passait. On dirait qu'il a perdu le nord. Ça, c'est inquiétant.
0: Ouais. Mais c'est que, clairement, à un moment donné, il y a eu une léthargie, il était plus capable de marquer, lui a joué dans la tête, tu le voyais, il n'y a rien qui se passait. Puis les bons joueurs vont s'en sortir à un moment donné, là, les meilleurs joueurs de la LNH finissent après 4 ou 5 rencontres, ça se remet en marche. Mais là, c'est parce que Davidson, c'est jamais arrivé. Ça a forcé Pascal Vincent. Pas mal sûr que tu parles à Pascal Vincent, passeront rompus. Il va pas être content de placer Jared Davidson dans les gradins. Mais là, t'arrives en série, t'arrives dans des matchs importants, pis tu tentes de secouer la cabane contre les Marlies de Toronto. Tu sors Davidson alors que c'était un gars l'an dernier qui était l'un des gars les plus importants en série. C'est super inquiétant. En même temps, ça a toujours été un gars intense, un gars qui est capable d'être robuste et qui a un bon lancer. Donc moi, j'ai le goût de dire, je vais simplement lui donner une deuxième chance, dire c'était une saison difficile, on va lui donner l'occasion de se relancer, prends ton été, prends-toi en main, reprends ta confiance. Mais c'est sûr que dans le cas de Davidson, il n'y aura pas 70 occasions non plus. Mais peut-être que je lui donnerai une deuxième chance.
1: Bon, on n'a pas nommé Sean Farrell parce qu'il n'a jamais eu de rappel. Lui aussi arrive à bout de contrat. Croiser des chemins probablement aussi dans le cas de Sean Farrell. En défensive, là aussi, la fameuse comparaison David Reinbacher et Adam Engstrom. Au bout de la ligne, Reinbacher, 2 matchs tardifs en toute fin d'année. Engstrom, on lui donne 15 matchs. Pour moi, c'est lourd de sens. Engstrom est en avance au niveau de ses capacités de jouer des matchs dans la Ligue nationale. Maintenant, le besoin du Canadien, il est pas mal plus du côté droit. Comment t'évalues leurs 2 saisons et à quel point ils ont de l'avenir avec l'organisation du Canadien?
0: Ben, dans le cas des saisons, moi, je trouve que ça s'est très bien passé. On l'a vu à Adam Engstrom. Oui, il a pas eu nécessairement les points à Montréal, mais on a vu qu'il était de calibre. On a vu que la vitesse était là. Il était capable de, peut-être pas au départ, mais quand il y a eu 4 ou 5 matchs, de transporter la rondelle un peu plus, de créer un peu plus de choses, d'amener la rondelle en zone adverse et d'amener une progression dans le jeu. Je pense qu'on était capable de le voir dans le cas d'Adam Engstrom. Ça, c'est positif. Maintenant, tu sais, évidemment, tu débarques à Montréal, t'es à gauche sur une 3e paire. T'as Lane Hudson, t'as Matheson, t'as Noah Dobson qui est devant toi, t'es un gars offensif.
1: Je vois pas le fit.
0: Exact.
1: C'est de valeur. Je l'aime beaucoup. Je pense que c'est un joueur de la Ligue nationale. Mais moi c'est écrit valeur d'échange cet été pour Engstrom. C'est ce que je lui souhaite parce que l'an prochain, pour moi, ce gars-là doit jouer dans la Ligue nationale.
0: Bon, je suis entièrement d'accord avec toi. Puis je vais aller plus loin. Tu sais, ce que Kent Hughes a mentionné dans le bilan lundi, comme quoi, la défense peut clairement être meilleure que ça. Il y a des choses à améliorer. Moi, de la façon que je le vois, c'est pas offensivement que tu critiques, c'est pas Lane Hudson, c'est pas Michael Matheson ou c'est pas Noah Dobson, c'est défensivement. Et là, il faut que tu cibles tes défenseurs défensifs, que ce soit Caden Gooley, Jaden Strobel, Arber Jacquet ou Alexandre Carrier, c'est là qu'il faut que tu regardes. Et est-ce que Adam Engstrom cadre dans ce style de défenseur-là qui peut venir aider? Je suis d'accord avec toi, moi je pense que non, je pense que c'est pas mal plus. Prends-le dans une transaction, échange-le à une équipe qui a peut-être un besoin de défenseur mobile. Et c'est plus ce style de défenseur-là, défensif, c'est plus Reinbacher qui pourrait cadrer ça. Il a eu une très belle saison. Je trouve qu'il a eu une excellente progression en deuxième moitié de saison. Mais l'enjeu avec Reinbacher, c'est toujours ça. Il faut qu'il demeure en santé. Ouais. C'est ce qui est le plus primordial. Tu sais.
1: Exact. Moi, mon feeling, Engstrom va être échangé cet été. Et Reinbacher va avoir toutes les chances au monde de faire l'équipe au camp d'entraînement. C'est mon feeling. S'il est en forme, puis qu'on ne signe pas un défenseur ou il n'y a pas une transaction pour un droitier, moi, Reinbacher part avec une longueur d'avance pour faire l'équipe.
0: Mais moi, si j'étais les Canadiens, ce que je ferais, là, c'est donne une chance à Reinbacher. T'as toutes les chances, on pense que t'es prêt. Honnêtement, de ce que j'ai vu, il est capable d'arriver au camp et de se tailler une place. Défensivement, c'est vraiment amélioré. J'en ai souvent parlé, mais sa gestion de l'échec avant adverse, comment prendre son information, de pivoter ses hanches. Puis au départ, c'était bon pour prendre son information, mais à un moment donné, il est tellement devenu à l'aise que là, il était même capable, par exemple, de prendre une deux enjambées, de d'amener la rondelle lui-même. Puis là, par la suite, ben dans les relances, il est excellent. C'est peut-être l'une de ses plus grandes forces, David Reinbacher, lorsqu'il voit le jeu. Lorsqu'il le voit pas, c'est une autre paire de manches. Mais lorsqu'il le voit, il est excellent là-dedans. Par contre, ce que tu peux faire, c'est peut-être aller mettre sous contrat un genre de... Je donne un exemple comme ça. Je dis pas que ça va être lui, mais un genre d'Ian Cole, par exemple. Un gars de 37 ans, qui est un vétéran, qui a gagné la Coupe Stanley, qui a vu neiger, mais il sait qu'à ce stade de sa carrière, il sera jamais un gars important. C'est un gars plus de soutien, à la limite, qui jouera pas. Est-ce que tu pourrais entrer un genre de Ian Cole, disons que Reinbacher déçoit au camp, qui est pas capable de tailler une place, ben, Ian Cole va jouer, je suis très à l'aise avec lui. Et supposons qu'il surprend, ben, parfait, Ian Cole va être septième défenseur. Puis on le sait, il y a des blessures toute l'année. À un moment donné, ça peut jongler. Mais est-ce que ça pourrait être une option? Moi, je l'envisagerais peut-être.
1: On va surveiller ça de près. Bon, on termine notre survol avec Jacob Fowler. Jacob Daubert n'est plus admissible. Il a amorcé la saison à 24 ans. Quand même, il y en a pour moi qui a connu une super saison puis il demeure un jeune gardien en plein développement. Fowler, je pense que à tout, c'est saison A+, là, dans le cas de Fowler, là, dominant à Laval. On ne saura jamais jusqu'où il aurait pu mener le Rocket s'il avait pu garder les buts dans les séries. Et il a fait un travail très adéquat avec le Canadien lors de ses deux rappels.
0: Ouais, absolument. Mais c'est pas compliqué. T'sais, il est en avance, je pense, sur le développement. Moi, ce que j'ai toujours eu avec lui, c'était une saison au complet à Laval cette année. Puis peut-être commencer à voir des matchs l'an prochain. Mais là, mon scénario de l'an prochain, il s'est produit cette année. Donc ça, c'est très bon. Puis tu le vois que tu sais le calme est là, tu vois que ses lectures de jeu, comment anticiper les jeux, comment être face aux tireurs et tout ça, il est déjà très bon. Les choses qui manquent, c'est simplement dû à prendre un peu plus de force physique et prendre de la rapidité, au final de s'améliorer dans le gymnase. Donc tu sais, je trouve qu'il est très bon dans ses lectures de jeu. Parfois il arrive légèrement en retard, mais dans 3 ans, je pense que ce sera pas ça. Par exemple, lorsqu'il sort de son filet, parfois il juge mal un petit peu le temps de réaction, se fait surprendre. Je pense que dans 2 ou 3 ans, parce que ça, le jeu va avoir ralenti dans sa tête, ça va être beaucoup mieux. Donc, qu'est-ce qu'un gars comme Jacob Fowler, je pense que lui, il a absolument rien à dire. C'est simplement... moi, je sais que Daubert, je vois très bien. Je continue à dire que lui, celui qui a le potentiel d'être le gardien d'avenir, c'est Jacob Fowler. On verra qu'est-ce qui va se passer. Mais vraiment, c'est formidable qu'est-ce que tu connais comme ça.
1: Ouais, absolument. Mmh. Aucun doute. En tout cas, je pense que le Canadien est en voiture devant le filet pour les prochaines années. Puis le jour où qu'on devra faire un choix, on le fera. Mais il n'y a pas de prince l'an prochain. Le Canadien a de bonnes chances si on prend pour acquis que Montembeau soit échangé. Mmh. On va se retrouver avec un des duos les plus faiblement payés dans la Ligue. Mais ça veut pas dire que les performances seront pas là. Donc, c'est un gros rapport qualité-prix à venir, je pense, du côté du Canadien. 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
1: 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Petit survol d'hockey junior, Marty, avant de terminer et avant les questions du public aussi. Tu en parlais tantôt, tu prends la direction de Halifax. Il se passe beaucoup de choses. Faut aborder un petit peu les remparts de Québec, ce qui se passe en lien avec Maddox Dagenais, courtisé par Penn State. Carter Meyer également, qu'on aimerait attirer dans les rangs des remparts. Charlie Morrison, qui lui a déjà annoncé qu'il allait quitter. Bref, ça brasse. Simon Gagné a déjà une saison morte à s'occuper.
0: Ouais, ça c'est clair. Mais je trouve que les remparts de Québec, si tu regardes simplement les remparts, montrent beaucoup à quoi ça commence à ressembler l'univers que tes joueurs peuvent partir pour la NCAA. Parce que bon, de dire que les Foreurs de Val-d'Or, le Drakkar de Bécomo, les petits marchés perdent des joueurs de premier plan, c'est une chose, t'es pas capable nécessairement de te battre nez à nez, ou certainement au niveau monétaire. Mais là, les remparts, c'est une autre coche, là. T'as les poches profondes, t'as l'avantage de l'amphithéâtre qui est formidable, t'as l'avantage de la ville. Je veux dire, tu débarques un jeune joueur à Québec, c'est incroyable. Et là, même malgré ça, tu commences à avoir peut-être des départs parce que la NCAA te parle beaucoup. Dans le cas de Charlie Morrison, tu sais, disons, Maddox Dagenais, dans les 6 chiffres, un Penn State, disons qu'il décide de partir, tout le monde va comprendre. Là. C'est assez alléchant. Mais un gars comme Charlie Morrison, il a pas ça. Ça va pour l'université du Connecticut. C'est une bonne université, mais c'est pas un Penn State, c'est pas un Michigan, c'est pas une puissance de la. C'est une bonne université, mais moyenne, disons. Et là, de commencer à voir ce scénario-là, ça donne un. Ça dit un peu à tout le monde, ben écoute, quand t'as un joueur, je pense qu'il faut pas mal plus que tu y ailles année après année après année. Puis comment. Tu sais, les genres de plans de 3 ou 4 ans, au moins pouvoir y aller de cette façon-là. Ça, c'est un enjeu. Par contre, moi, l'autre enjeu, il t'a parlé de Carter Meyer. Ça, je trouve ça super intéressant. Là, la LHGMQ, mais on l'a vu cette année avec J.P. Herbert, qui a quitté le programme américain des moins de 18 ans pour aller dans la WHL. Écoute, Tony, est-ce qu'on est en train d'assister peut-être à la... Pas la fin, je pense que le programme disparaîtra pas, mais le déclin du programme de développement américain.
1: Ça ressemble à ça beaucoup.
0: Parce que là, on parle de Carter Meyer. Carter Meyer, lui, OK, il est intéressé d'aller à Québec, ça, c'est pas mal confirmé. Mais là, il y a les amis également de Carter Meyer. Tu sais, je donne un exemple comme ça. Sam Pendolfo, le fils de Jay Pendolfo, qui dirige Boston University, repêché par les Remparts l'an dernier. Ce qu'on pourrait tenter de l'amener, un nom qu'on entend beaucoup, c'est Jake Bogunicki, un gros défenseur physique qui jouait avec Meyer dans le programme américain des moins de 17 ans. C'est un gars qui, de mémoire, est du Connecticut. Il est dans le territoire de la LHGMQ. Pourrait s'amener là. À partir aux Olympiques de Gatineau en ce moment, Serge Beausoleil, selon moi, il y a un peu de réponse de politicien là-dedans. Il a dit, j'ai même pas parlé à Simon Gagné, mais tu sais...
1: Pas fumer sans feu, là.
0: C'est ça, j'en laisserais, là. Mais c'est intéressant. Puis là, il y a plein d'échos. Je te donne un autre exemple comme ça. Les Sea Dogs de Saint-Jean, eux, ce serait Jamie Glantz, un des bons gars du programme américain des moins de 18 ans cette année. S'en irait là-bas. Le frère de Teddy Mutrin, Casey Mutrin, qui est très bon, qui est un gars considéré premier, deuxième tour pour le repêchage de cette année, pourrait potentiellement aller avec les Wildcats de Moncton. Là, je suis en train de donner tous les bons joueurs américains de la Nouvelle-Angleterre, je suis en train de tous les placer dans la LHGMQ. C'est là que tu vois que le virage est différent. De dire, bon, ben, les Maxime Massé, les Dagenais de ce monde à 18 ou 19 ans, tu vas les perdre, mais par contre, à 17 ans, je vais faire un parallèle, disons, il y a une dizaine d'années. C'est sûr qu'ils ne le savent pas. Jack Eichel a été repêché par les Moussettes d'Halifax. Disons que tu retournes dans le temps, là, et que tu mets le règlement comme c'est aujourd'hui.
1: Il aurait probablement joué dans la
0: LHGMQ, ça aurait été formidable, ça aurait vendu des billets. Donc, c'est simplement le. Ouais. C'est pas mauvais ou c'est pas mieux. Ça change le portrait, ça, dans le fond.
1: En tout cas, ça va être intéressant parce que tu parlais des Sea Dogs, parmi les équipes les plus agressives actuellement pour s'améliorer. Mmh. Le club de Saint-Jean, on veut en théorie Alexis Joseph à son année de repêchage l'année prochaine. Mathéo Nobert va débarquer avec les Sea Dogs et également le gardien Samuel Meloche également qui va devenir un membre des Sea Dogs. Mais que la Lancette en a parlé, on a reçu la confirmation aujourd'hui là, qu'il va être transigé avec les Sea Dogs. Mmh. Et sans oublier l'arrivée de Jim Holton à la barre de l'équipe, c'est quand même tout un changement de cap du côté des Sea Dogs.
0: Ouais, ben tu vois que la pression est là. Tu sais, on a congédié le dernier entraîneur-chef, on va chercher Jim Holton. Je serais prêt à gager qu'on a mis quelques dollars et tout ça, là. Et puis c'est un gars d'expérience. Ouais. Moi, c'est l'un des facilement des deux ou trois meilleurs entraîneurs-chefs dans la LHGMQ. Le cycle allait changer du côté de Charlottetown, donc je pense que c'était le meilleur moment pour lui d'aller du côté de Saint-Jean. Mais ça, c'est une autre réalité qu'on commence de voir. T'sais, là, j'ai parlé tout à l'heure des Remparts, des Wildcats, et là, j'ai parlé des Sea Dogs. Et tu sais, les équipes avec les poches profondes, le fait que c'est du année après année, puis c'est pas mal plus justement de la négociation avec des Américains et amener les bons Européens. En plus, t'as le droit d'échanger les choix maintenant. Donc ça, tu vois, c'est un autre format. Évidemment que les petits marchés, je pense qu'ils vont toujours devoir faire un genre de cycle. Mais les grosses formations, les Remparts, les Moussettes de ce monde, eux vont être capables de dire, on amène des joueurs à gros prix, on est capable d'amener des choses, on est capable d'être compétitif année après année. Et pour eux autres, ben, je pense que c'est une bonne chose à quelque part. Et tu vois les Sea Dogs, justement, t'as Alexis Joseph, tout indique qu'il ne sera pas là. Il va être là l'an prochain, mais pas il y a dans 2 ans.
1: Ouais.
0: Tu veux l'entourer le mieux possible. Et là, je pense que ça explique notamment pourquoi t'amènes un Samuel Meloche qui va faire un excellent travail devant le filet.
1: Aucun doute. Puis, juste en terminant sur le bloc LHJMQ, évidemment, il y aura d'autres transactions en fin de semaine, mais à brûle pour point, là, si t'avais à nommer 3-4 équipes qui visent des grands honneurs là, pour la saison 26-27, t'aurais qui en tête à part les Sea Dogs?
0: Ben, j'ai pas le choix d'aller avec les Remparts. Je sais que là, on parle, tu sais, on a souvent tendance dans les dernières années à avoir parlé de 2028 parce qu'on se disait, bon, ben, Dagenais va avoir 19 ans, là, on a repêché James Cantlebury qui aurait 18, un gars comme Carter Meyer, tout ce groupe-là.
1: Je veux pas dire qu'ils viseront pas pendant deux saisons, là, surtout qu'ils veulent la Coupe Memorial aussi en 2028, ça fait du sens.
0: Ouais, c'est ça. Ça, c'est possible. Ça serait un très gros argument. Mais bon, dans deux ans, c'est dans deux ans, on verra. Ouais. Mais là, c'est qu'on est en train de se bâtir une équipe avec le fait que les 18 et les 19 ans, partout sortent. Là, ça fait en sorte que même si t'as des 17 ou des 18 ans du côté des Remparts, t'as une équipe très, très, très dominante. Moi, je pense que les Remparts, dans le côté Québec, si tu veux, moi, je pense qu'ils sont parmi les favoris. On parlait des Sea Dogs. Je pense que t'es obligé de considérer à quelque part les Wildcats. Je sais qu'il y a énormément de joueurs qui partent, mais Tommy Blyle reste. Disons qu'on garde Casey Mutrin. Disons qu'on amène Casey Mutrin, c'en est un exemple. Puis tu sais... On fait un excellent travail du côté des recruteurs de ce côté-là. Directeur général Taylor McDougall fait un travail incroyable à ce niveau-là. Je suis pas inquiet qu'on va être capable de trouver des pépites à gauche et à droite dans toutes sortes de ligues un peu obscures. Ouais.
1: Des reconstructions à Moncton, d'après moi, ça existera pas bien, ben.
0: Non, c'est ça, exactement. Et là, tu sais, pour le reste, au Québec, je t'avoue que c'est... J'ai le goût de dire que Rouyn Noranda peut être bon, mais je le sais pas où me situer, parce que, tu sais... Tu sais, oui, t'as des Elliott Olgonowski, t'as des gars intéressants, mais on perd Lachtiner, on perd Thomas Verdon, on vient d'échanger Samuel Meloche. Semble-t-il que le retour est intéressant, par contre, on verra bien. Mais tu sais, on a le premier choix au total, les rumeurs...
1: Il y a Cole Renaud que j'ai vu, puis 4 choix repêchants.
0: Ouais, exactement.
1: Choix de premier tour, deuxième tour, vrai, c'est des choix de qualité, puis on le sait, là, les Huskies, honnêtement, repêchent très, très bien, fait qu'ils vont les utiliser, ces choix-là, il y a pas de doute là-dessus.
0: Ouais, puis tu sais, on a le premier choix au total, là, les rumeurs placent beaucoup Thomas Boisvert, pour la petite histoire, le cousin de Sacha Boisvert, là, je l'ai vu en action, là, Thomas Boisvert, c'est un gars de talent, là. C'est un gars, il est rapide, il a des mains incroyables. C'est un gars qui travaille également, capable d'aller au filet, capable de revenir dans son territoire. Tu sais, les Huskies de Rouyn Noranda, on repêche pas n'importe qui. Ça rentre dans l'identité Huskies de Rouyn Noranda. Et Thomas Boisvert cadre un peu là-dedans. T'as Jaden Pominville, moi, j'ai trouvé une super belle fin de saison avec les Huskies, qui là va avoir 17 ans. On va espérer qu'il a pris un peu de coffre au niveau physique. Mais c'est un gars qui a une vision de jeu, une intelligence phénoménale. Oui, on est jeune. Oui, on a peut-être des morceaux, peut-être c'est ça, avec moins d'expérience. Mais j'ai le goût de pas les exclure trop rapidement. Et je pense Val d'Or pour une bonne saison aussi.
1: Là. OK, on suit ça de près. On va terminer avec nos questions de la semaine, Marty. Il y en a une, justement, au sujet de Charlie Morrison, dont on vient d'aborder le sujet. Ça nous vient de Elliot Defoy sur YouTube, qui te demande, Marty, il est commis, tu disais, à UConn pour la saison prochaine. C'est un late. L'année dernière, je l'adorais, mais j'ai semblé voir une certaine stagnation dans son jeu cette année. Quelques doutes aussi sur sa gestion de rondelles. Son côté physique a cependant pris un bon step. Tu le vois où dans le repêchage, Marty, et quel serait son potentiel dans la Ligue nationale?
0: Ouais, ben, je suis à peu près d'accord avec l'évaluation, honnêtement. Là, moi, c'est pas mal ce que j'ai vu également de Charlie Morrison. J'ai trouvé que son début de saison a été intéressant. On a vu immédiatement qu'il était capable. Puis le hasard a fait que je l'ai regardé énormément en personne. Il y a beaucoup de matchs des Remparts que j'ai pu voir. Puis c'est ça, le côté physique est là. C'est un gars qui est capable de jouer le match de la bonne façon. Moi, j'ai eu l'occasion de lui parler personnellement également. C'est quelqu'un avec une personnalité qui est incroyable. C'est quelqu'un qui est drôle, qui est capable de faire des blagues et tout ça. Là, c'était, tu sais, du groupe de la LHGMQ dans le repêchage, selon moi, c'était le plus extraverti, le plus drôle et tout ça. Ça, je pense que c'est bon. Mais la stagnation, c'est vrai que je l'ai vu. L'auditeur parle de la gestion de la rondelle. J'ai vu la même chose. Puis c'est pourquoi, tu sais, avec mon autre balado, le podcast La Relève, on a commencé à dévoiler notre top 64. Puis là, tu sais, il me reste le top 32 à dévoiler. Donc la deuxième moitié est sortie. Il est pas là, Morrison. Parce que Morrison était là toute l'année. Puis il est sorti parce que justement, je trouvais que moindrement qu'il y avait de la pression, moindrement qu'il y avait de l'échec avant, il envoyait un peu la rondelle n'importe où. Puis là, dans les rangs juniors, faut pas oublier que c'est un late, lui, Charlie Morrison.
1: Donc, c'est un des plus vieux repêchants.
0: Donc, tu sais, déjà qu'il y a plus d'expérience, de le voir faire ces erreurs-là contre des gars plus rapides et la courbe de progression peut-être moins là, ça m'a pas énormément rassuré. Puis ça a fait en sorte qu'à un moment donné, j'ai placé 10 ou 15 joueurs devant lui. Par contre, faut que tu lui donnes. même si on a perdu contre les Saguenay, on a été balayé. Je trouve qu'on a fait un excellent travail du côté des remparts défensivement. Il faut lui donner Morrison pour le rôle de défenseur qui bloquait des tirs et qui était dur à affronter devant le filet. Il a fait un excellent travail. Moi, je pense qu'il pourrait sortir pas deux. Dans les deux premiers tours, je penserais pas, mais je pense que trois ou quatrième tour, là, avec le style qu'il a, comme il a le gabarit, qu'il est physique, j'ai parlé de sa personnalité, ça va l'aider aussi.
1: Je pense qu'il y a un peu de papier sablé qu'il peut pas toujours utiliser dans les rangs juniors. Ça, c'est un élément que tu dois considérer parce que tu ne le vois plus vraiment ça. Avant, c'était le cas, plus maintenant. On va le voir plus dans la Ligue américaine quand il va arriver là. Moi, je déteste pas ce style de défenseur-là qui peut s'impliquer physiquement. Il va être capable de jeter des mitaines aussi. Il l'a montré. Là, c'est, les mitaines ont tombé à la fin de la saison puis il est capable de le faire. Donc, on va voir pour la suite. Sélection peut-être intéressante un petit peu plus tardivement qu'on pensait initialement. Une dernière question, elle nous vient de Jérémy Sirène, qui est un de nos fidèles auditeurs. Il aimerait avoir ton avis sur le Slovaque Tomáš Krenko, qu'il a trouvé excellent au Mondial Junior. Il a joué une excellente année en Slovaquie dans la Ligue d'Hommes de son pays. Là, je regarde ses stats, c'est quand même très respectable. 31 points en 44 parties. Tu le vois où en vue du repêchage?
0: Ouais. Tomáš Krenko, là, ben, j'ai parlé de mon top 64 que je suis en train de dévoiler. Il est 52e de ma liste. Là, je peux dire où je l'ai. Là. Et c'est intéressant, Tomáš Krenko, là, petite anecdote. Lui a gagné le championnat de la Ligue slovaque professionnelle avec le HK Nitra. C'est lui qui a marqué le but en prolongation pour donner la coupe, le golden goal, si tu veux, là. C'est lui qui a marqué. Donc ça, c'est toujours intéressant. Je t'avais parlé avec toi, il a baissé un peu dans mes listes. Il a été en 37-38 environ toute l'année. Puis je l'ai placé 52. La raison pour laquelle j'ai fait ça, je pense que tu vois l'intensité. Je pense que ça, c'est pas un problème. C'est un gars qui vend dans les coins. Il est intelligent, il est tenace et tout ça. Il a montré également au Mondial Junior. Je pense qu'on le voit moins dans sa ligue en Slovaquie parce qu'il est encore très jeune. Mais c'est un gars qui a un très, très bon lancer. Lorsque tu es capable de le libérer, d'aller chercher les espaces et tout ça, il est efficace. C'est un gars aussi qui, sans dire qu'il est super créatif, mais aussitôt qu'il y a des ouvertures, il va plonger là-dedans, se casse pas trop la tête, puis comme capable de manœuvrer, capable d'amener des chances de marquer. Moi, où il a diminué un petit peu, c'est davantage de me dire, est-ce que je suis capable de le projeter dans un rôle de top 6? Est-ce que je suis capable d'aller voir assez d'attaques dans son cas pour dire j'ai le goût de miser sur ses mains ou son tir ou toutes sortes de choses là-dessus? Puis je l'ai regardé, puis trop souvent, c'est que tu dis, OK, il est intense, OK, il a le tir, OK, il est tout ça, mais c'est un jeu de comparaison aussi. OK, tu débarques dans une organisation, t'es très bon, mais il y a 5 joueurs qui sont très bons autour de toi aussi. Est-ce qu'il est capable d'aller devancer d'autres joueurs et d'avoir un rôle? J'ai le goût de, je dirais que je suis pas certain. C'est plus ça. C'est pour ça qu'il est 52e. Je pense qu'il y a un rôle potentiellement qui l'attend dans le milieu d'une formation, peut-être plus au sein d'un troisième trio. Et tu sais, il y a aussi son, je trouve que ça, là, il manque peut-être de force physique et ça l'affecte peut-être un peu par moment. Ça, je pense que ça va s'améliorer. Mais c'est un peu tout ça là, qui fait en sorte que je doute. Mais c'est sûr que les qualités offensives sont là. Et il travaille, ça, c'est sûr que ça va toujours être un élément très intéressant. Puis j'en ai parlé en série, dans les moments importants, il a été capable de s'illustrer. T'sais.
1: Excellent, Marty. Bon voyage à Halifax pour le repêchage de la LHJMQ. Pour compliquer la semaine prochaine, on va avoir le récap du combine puis le récap du repêchage à Halifax. Donc, vous aurez chacun votre segment avec vos échos. Donc, on va bien s'amuser. Ouais. Bon voyage à Marco à Buffalo également. Puis on va se retrouver la semaine prochaine pour l'épisode numéro 37. On chemine. Il nous en reste 4 seulement à enregistrer d'ici la fin de notre saison. Ça a été super intéressant. Puis tranquillement, pas vite, bien sûr, on se rapproche du repêchage de la Ligue nationale de hockey du 26 et du 27 juin prochain. Merci tout le monde de votre fidélité. Ici Anthony Marcotte au nom de Martin Thériault, à PO et à Oli à la réalisation et la production de cette émission. Puis on se retrouve la semaine prochaine. Ciao!
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22: C'est dans la nostalgie qu'on vous accueille pour ce club matin pour une dernière fois avec Gilbert Delorme.
23: Moi, ça va les boys?
24: Le vacancier s'est organisé commencer ses vacances une journée d'avance. Et il s'est dit, gardez, là, moi je commence ça vendredi avant le show. Diane a te préparé en conséquence.
23: Oui.
24: Le petit polo hawaïen.
25: Ah, ça, tu mets ça en Floride, hein, Gilbert?
24: Ah, ouais.
25: C'est
24: le
25: cœur.
22: C'est là qu'elle m'attend. Oh,
23: ouais. Beau, hein?
25: Ouais. Magnifique.
23: Au moins.
24: Ah, c'est ça encore.
22: Mais c'est vrai, tu vraiment, là, tu veux nous montrer. Moi, ouais. J'ai fini.
24: Dans vous autres, là. Vous autres, les Huns, là.
23: Je sais pas, je félicite un matin.
24: Vous autres, les Huns, vous allez continuer, là, pendant les prochaines semaines, là. Moi, là.
23: L'autre, là.
0: C'est ça.
24: Ça va, les gars?
22: Oui, ça va bien, toi?
0: Oui, ça va bien, ça va bien. Petite anecdote.
24: Ouais.
22: Oui, donc.
0: Hier, j'étais prêt à poser du plancher chez ma fille, dans le sous-sol. Puis ma fille, elle fait le ménage. Dit, oh, ben, elle est fière de sa nouvelle maison, puis c'est beau. Puis, tu sais, ma fille Catherine, je l'adore.
24: Ça va être beau en tabarouette.
0: Ah, ça va être beau en tabarouette. Mais là, elle passe à tondeuse. Ma tondeuse, après, elle a sorti ma tondeuse de mon cabanon. Elle passe ma tondeuse. Fait que là.
24: Ça communique, hein, vos chers.
0: Ouais, ben, ils ont fait un trou dans la clôture. Exactement, c'est exactement ça.
24: Vous êtes voisin de l'arrière, autrement.
0: Ouais, exact, la cour. Exact. Ouais. Fait que là, je sors dehors, puis là, je vois qu'elle elle a fini. Elle a fini. Puis là, il y a le bidon de sur la tondeuse. Le bidon pour l'essence.
22: Le bidon d'essence.
24: Okay. Fait
0: que j'ai dit, j'espère que non, là.
22: C'est parce chaud, là.
0: Non, non, t'as une minute. Non, non, non, c'est pas ça. C'est parce que moi, là, moi, j'ai des affaires au gaz chez nous. Vous voyez? Puis des affaires au gaz, des fois c'est deux temps, des fois c'est quatre temps. Je te l'ai déjà expliqué.
22: Ah oui, bien sûr.
0: C'est quoi la différence entre deux temps et un quatre temps?
22: C'est deux temps de différence.
0: Deux temps, tu mélanges l'huile avec le gaz.
22: Mmh. Exactement.
0: Ça, c'est pour les weed eaters pis des blowers, des affaires de même. Mais ma fille, que j'adore beaucoup, a mis du gaz deux temps dans la tondeuse.
24: Non!
0: Ah. Mais c'est correct. C'est correct. Ça endommagera pas trop. Elle n'a pas mis beaucoup. Ça boucane un peu plus, maintenant.
24: Ouais, ouais, sûrement.
0: Mais,
22: combien de plus un t'as dit dans les...
0: Ah, oh, non, j'ai pas sacré pantoute. Non, c'est parce que c'est pas si pire, là, ça va boucaner, là, mais ça va fonctionner pareil, là, mais c'est...
24: Ça sent bon,
0: hein. Parce, non, mais c'est parce que c'est marqué dessus, huile et gaz. Mmh. Mais des fois, on va vite. Tu sais comment est-ce que c'est, des fois, les
24: gars,
0: hey, vous êtes dans ce bracket-là, vous autres, là, les deux snoreaux, là.
24: Mmh. Ouais. C'est le genre de patente que j'aurais facilement...
22: Hey, ça, c'est un bidon d'essence. J'ai besoin d'essence.
0: Ouais.
22: Me suis arrêté là.
0: Quand ça sort, pis c'est bleu, là, parce qu'il y a un petit peu d'huile dedans.
24: Mais ça sent si bon. Moi, j'ai des souvenirs là de ma jeunesse sur la motoneige à mon père à sentir le gaz deux temps. Oh! Ça, là... Je respire là, dans le micro
0: lui,
24: à matin.
0: Ça, lui.
24: Ah, ça sent. Je sais que c'est nocif, là, pis c'est pas bon. Hein. Mais on peut-tu s'en sacrer 5 minutes puis se rappeler nos souvenirs? C'est très le motoneige.
0: Tu sais, quand je vais aux courses, là, à Granby, là, avec
24: soir,
0: toi, là.
24: Granby, à soir. Ah, yes!
0: Ben, je vais là à soir, là, parce que j'ai un
24: gros blanc à soir. 900 force.
0: Ah ouais?
24: Oui, monsieur.
0: Mais tu te promènes d'un pit, là, pis les gars font. Essayent de fine-tuner leur moteur, pis tout, là. Hey, ça sent le gaz. Ça sent le gaz pas catholique, là.
24: Ouais, mais je vous confirme catholique. Que ça sent pas mal mieux que les effluves du printemps ici présent, le pot. Ça sent pas mal meilleur que du pot, je peux vous l'annoncer.
0: Hey, ici,
24: que ça va.
0: Ici, sur le plateau, là, c'est... c'est commun, hein?
24: Ouais.
3: Mais c'est légal.
0: Ouais, je sais que c'est légal, mais en même temps, j'aurais le goût de... C'est légal.
3: Vas-y, c'est ta ça dernière.
0: Ça sent-tu le tabarnouche, je parle, là? Non, mais tu sais, ça me dérange pas, là. Si tu veux te geler à la bête, là, puis fumer du pot, c'est pas de trouble avec ça, moi.
24: C'est légal.
0: Mais, ouais, mais fume-le chez vous, là. Fume-le pas au côté. Blow pas ta boucane sur moi, là.
24: Mais y'a pas personne qui veut fumer à l'intérieur, parce que.
0: Non, mais dehors, t'es proche, des fois, là. Hey. Non, mais sérieux, là.
3: Et d'ailleurs, j'ai vu une vidéo qui est passée sur les réseaux sociaux cette semaine parce que ça marquait les 20 ans du fait que tu peux plus fumer dans les bars au Québec.
0: Ça fait 20 ans, là-dessus.
3: Et là, c'était un reportage qui avait été fait à l'époque avec les gens qui fumaient
24: ça
3: dans
24: chialait,
3: les bars.
24: Là,
3: et ça chialait, là, ça a pas de bon sens. Sont en train de couper nos libertés, c'est pas démocratique. Il va y avoir plein de bars clandestins à cause de ça.
0: Ben non.
3: C'est les la fin de la société québécoise. Les bars vont fermer. Je pense qu'on s'en tire assez bien.
0: Vous rappelez-vous des Tim Hortons avec les aquariums?
22: Oui, la zone fumeur.
0: Hein?
22: Ben oui.
0: Les aquariums. Mais ben, regardez là-dedans, là, il était tout vert.
22: Mais ça, au moins, c'était fermé, parce que je me souviens très bien qu'on était jeunes, on allait au Saint-Hubert, puis là, c'était section fumeur, pas fumeur, qui était séparée par un panneau.
24: Mais non.
22: Puis au final,
3: t'étais
22: à 14 pieds, c'est ridicule, ça sentait partout à Boucan.
0: Les cinémas, est-ce que vous avez pas connu ça? Vous
22: non. Les cinémas, non.
0: Les cinémas.
3: T'as-tu connu les avions, toi, Gilbert?
0: Ben oui.
3: Est-ce que quand tu jouais pour le Canadien...
0: Je veux avoir un siège dans les non-fumeurs. Fait qu'elle me donne le 19B, mais la section fumeur, c'est 20. 20 à partir, 20 jusqu'au bord. 19, 20.
3: Mais quand tu jouais dans la ligue, ça fumait-tu dans l'avion?
0: Oui. Ali, on prenait des charters, nous autres, là, des fois, là, des Air Ontario, là, des petits charters là, à hélice. On mettait les poches dans le cul d'avion, puis les hockey, puis toute la patente, puis nous servait la lasagne avec la casserole, puis le papier d'aluminium. Là. Les gars fumaient des cigares.
24: Ah,
0: je vous le jure, là, les gars, Je te le jure, c'était
25: après
0: pas...
25: Après avoir joué une game.
0: C'était pas des gros avions, mais c'est plutôt sur le retour. Oh, là, tu sais, mettons, ouais. Là, ben, je te le jure, là... Tant que j'étais assis un petit peu plus en arrière, là, t'avais de la misère à voir en avant.
24: Ben, c'est
0: tellement
24: sûr.
0: Tellement il y avait de la boucane dans l'allée. Oh. Là. Les cigares, là, la Perrière, puis tout ça, puis c'était épouvantable.
24: Hey, tu respirais ça à longueur
0: de journée. Ah, c'était épouvantable. Hey, t'allais souper dans le restaurant, là. Ça vous est arrivé. Ben, peut-être. Oui, ça vous est arrivé sûrement.
24: Oui, oui. Les restaurants, oui.
0: Puis, c'est-tu, y a-tu quelque chose de plus désagréable que quelqu'un qui fume? Ouais.
22: Mais on s'en rendait pas compte. C'était comme normal dire, là, à l'époque. T'allais au restaurant, ça sentait un peu à boucan de cigarette.
24: C'est ça.
0: T'as normal. Ça, là, tu sens ça. Rien que tes pores de peau sentent la boucan.
24: Ben, mes deux parents fumaient quand j'étais jeune. Mon père a arrêté à l'intérieur plusieurs années. Ma mère fume encore.
0: Dans la maison?
24: Ouais, maintenant, elle sort à l'extérieur, mais pendant des années. Moi, j'ai grandi dans la fumée de cigarette toute ma vie, là.
0: Tu faisais, on aurait rénové la maison.
24: Puis je suis loin d'être le seul, là. Je veux dire, des gens de notre âge, il y en a plein que leurs parents fumaient, ouais, là, ben, journée longue, là.
0: Ma belle-mère à Longueuil, elle restait à Longueuil, puis on avait rénové son, elle avait un genre de semi-détaché, là. Puis elle a fumé. Hey, les murs, là, c'est jaune.
24: Ah.
0: Sérieux, là.
24: Ah ouais.
25: Puis quand tu voyages dans des pays où c'est encore permis, là, tu le sens
0: en
25: la
0: Europe,
25: différence.
0: Je pense que c'est permis pour
25: en Europe, part, ouais, tu sais, sur les terrasses, évidemment, mais il y a des restaurants, des bars aussi, puis on le sent la différence, là. Tu rentres dans la place, puis ouf, tout d'un coup, là.
0: Une bonne grosse gitane, là.
25: Ouais.
0: Tu connaissais pas ça, des gitanes, hein?
25: Ben, c'est des cigarettes, j'imagine.
0: Oui! Ben oui, dans les années, ça sentait ça sentait Chauvin. Les gitanes, hein, non, ben, non. Les plus vieux vont s'en rappeler, les gitanes. Il me semble que le paquet était bleu.
24: Mm. Ah, c'était épouvantable. Ouais, je me souviens avoir pris un avion avec l'Armada dans le temps. On jouait en finale. Je pense que c'était pour Batters ou Saint-Jean. Peu importe l'année, c'est pas important, mais on avait pris un vol de Nolinor à Mirabel. Puis c'est un vieil avion, mais tu sais, c'était encore en état de vol, là, c'est pas un problème. Ça avait été refait à l'intérieur. Mais il avait gardé les vieux bancs. Et des vieux bains, il y avait des cendriers dans le bain.
0: Ben oui.
24: Ici, dans le côté du bain.
0: Ben oui.
24: Il y a un vieux cendrier, évidemment, il servait plus, là. Mm-hmm. Mais ça servait à ça dans le temps. Tu dis, Colin, c'est incroyable.
22: C'est incroyable.
24: D'une autre vie, tu sais.
0: Toi, Ali, là, t'es un lighter dans ton char, là.
25: Non. Mais moi, tout ce que vous dites depuis tantôt, là, j'ai aucun souvenir de ça.
24: Les lighters dans l'auto.
22: J'avais une cigarette dans l'auto.
24: T'ouvrais ça, c'était orange, là. Pareil comme un rond de poivre.
0: Ben oui.
24: Ah, tu prenais ça, tu
0: T'allumais ça dans le char. Tu faisais dessus, là, puis quand il était prêt, il papait, pouf, puis là, tu le sortais, il était rouge, là, fait que là, t'as dû mettre ta cigarette avec ça. Alors, regarde, c'était le même. Qu'est-ce que tu veux que je te dise? On montait en campagne, mon père, avec mon oncle Dominique, moi, pour aller, on avait une petite fermette à Sainte-Eulalie, là, dans... Bon, mon oncle Dominique fumait des Mark 10, l'une après l'autre. Gros, on était assis dans le backseat, puis...
24: On se faisait boucader.
22: Bah, un show extrêmement rempli aujourd'hui dans le club du matin. Hockey, boxe, football. Oui, j'ai hâte. C'est assez. Là.
0: On va parler de est-ce qu'on va parler de la Coupe Stanley demain? Ouais.
22: On va parler des Hurricanes qui sont fumants.
24: Quel match!
22: Avec une belle victoire, c'est parti pour le club du 5 juin 2026.
7: L'attention en 3, ça revient pour Al. À gauche, vers le centre.
22: Victoire des Hurricanes en prolongation. Si vous vous êtes branché en milieu de troisième, vous avez tout pogné, honnêtement.
0: Oui,
22: c'est là que ça s'est joué. Ah, c'était un match spectaculaire. On a une bonne série jusqu'à maintenant.
0: Oui. On dirige beaucoup de lancers au filet. C'est intense et tout ça. Puis, Hurricanes en arrière 2-0. Ils abandonnent pas. Tabarouette. Stankoven les a partis avec un genre de wrap-around. Un but... un but travaillé, pas un beau but, mais ça compte pareil.
22: On peut dire les deux affirmations sont vraies. C'est un but travaillé, même si c'est un but qui est un peu chanceux parce que ça frappe un patin.
0: Exactement.
22: Mais au final, il fait sa propre chance. C'est lui qui a amené la rondelle là.
0: Exactement. Tu sais, on a eu tout dans des buts, on a eu des appels, des challenges qui ont pas tourné en faveur des Knights de Vegas.
22: Tu sais que les Hurricanes sont 9-0 quand Stankoven marque depuis le début des séries. Ouais. Vous allez me dire. Pas perdu souvent, c'est vrai, mais quand même, il est vraiment au cœur des succès de cette formation-là. Et tu l'as effleuré au passage, un retour de deux buts. C'est la première fois de la finale qu'une équipe revient de l'arrière en retard de deux buts pour gagner le match deux fois de suite. Les Golden Knights l'ont fait dans le match numéro 1, et là, les Hurricanes viennent de le faire dans le match numéro 2, comme quoi c'est jamais terminé.
0: Il n'y a pas le choix de gagner ce match-là. C'est fait. Puis, non, c'est une bonne série. Les gros joueurs commencent à... Tu sais, la première ligne des Hurricanes de Caroline, on a vu Seth Jarvis, Sébastien Aho, moi je pense qu'il commence à... Il joue un petit peu mieux, c'est peut-être un petit peu plus le style, tu sais, un petit peu plus ouvert. Tu sais, Mitch Marner est encore Mitch Marner du côté de Vegas. Howden est incroyable.
8: Ben oui.
0: C'est rendu une machine à marquer des buts, là.
22: Brett Howden a inscrit son 12e et 13e but, puis pas des buts tout nus, là.
24: Non, c'est
22: des
24: ça.
22: Des manœuvres individuelles, ouais. Et honnêtement... Il aurait pu aller chercher deux autres points sur deux autres manœuvres impressionnantes.
0: Tu candidats pour le Conn Smythe si Vegas gagne?
22: Ben, écoute, je pense que, qu'il est là, là.
0: Mais Vegas, c'est sûr que, tu sais, Marner connaît toute une série, mais en même temps, faut le mettre dans le chapeau, là. T'as pas le choix, là.
22: Tony, c'est quand même Jacob Slavin, là, qu'il réussit à bloquer avec sa jambe et de contourner Anderson.
24: Tu sais, il y a un mix intéressant à Harden quand même. On a vu qu'il a des bonnes mains. C'est un gars avec un gros gabarit. Il joue avec un peu de papier sablé aussi. Puis dans les séries, c'est souvent ce style de joueur-là qui fonctionne. Puis Harden a d'excellentes séries, t'as raison. Le deuxième but, contourne avec aisance Slavin pour revenir devant le filet puis coucher Anderson et réussir à marquer. Non, vraiment, là, Harden a un gros, gros impact dans ces séries éliminatoires. Puis, finalement, désolé, mon candidat avant les séries pour le trophée Conn Smythe a enfin sorti un gros but. Seth Jarvis en prolongation.
0: Tout une shot.
22: Puis même, je te dirais qu'on pourrait rajouter en avantage numérique.
24: Oui, monsieur.
22: Ça va leur faire du bien. On a réussi à créer l'égalité avec Jordan Staal en avantage numérique. Ouais. Mais tu sais, c'est une facette qu'on avait besoin du côté des Hurricanes. De débloquer à 5 contre 4. Parlons-en justement de ce but en avantage numérique-là de Jordan Staal. Il survient parce que John Tortorella est allé d'une contestation. Tiré un peu par les cheveux, à mon avis, la contestation, mais Tortorella le regrettait zéro, dit « Peu importe, moi j'y retournerai 10 fois sur 10, je challengerai ce but-là. Ouais. » Est-ce que c'était la bonne décision selon vous, messieurs?
0: Ben,
22: en fait, c'est la bonne décision. Est-ce que vous auriez pris la même décision sur le coup?
0: Ben, tu sais, ils ont probablement plus d'informations que nous autres. Sur le coup, tu sais, on a regardé souvent la reprise depuis qu'on est arrivé ce matin, Tony, puis, tu sais, Anderson... Il avait-tu complètement le contrôle de la rondelle et tout ça? La rondelle, d'après moi, est encore un petit peu libre, mais on la voyait pas. Mais en même temps, tu vois, c'est Barbashev qui rentre avec son bâton. Moi, je pense que c'était une interférence. Je pense que la bonne décision a été appelée. Je pense, là. Écoute, ben, je pense.
22: Mais aurais-tu pris la même décision de contester? Parce que, rappelons les faits, c'est 2-2, il reste 5 minutes en troisième, là.
24: Tu prends les devants, là.
22: Tu prends soit les devants 3-2 ou tu donnes un avantage numérique à l'adversaire, là. C'est une décision qui est lourde de sens dans les deux cas, là.
0: Mais tu sais, on y est allé pour... moi, honnêtement, je suis pas sûr que j'aurais challengé parce que ça avait été un petit peu plus clear-cut, là, peut-être oui, mais non. Mais à 5 minutes qu'il reste dans la game, fais pas ça.
24: Hier, le directeur de l'arbitrage, Stephen Walcom, l'a expliqué après le match aux journalistes présents. C'est assez rare quand même qu'on va faire ça, mais comme c'est un point litigieux qui a eu un impact direct sur le résultat, Walcom dit... L'appel initial vient de l'arbitre placé derrière le filet. Lui, son jugement... c'est que on a interféré avec le travail du gardien de but pour pousser la rondelle dans le filet. Donc l'appel initial, c'est qu'il n'y a pas de but. À partir de ce moment-là, tu as le droit de contester.
0: Il n'a jamais hésité, hein?
24: Non, pas de but. Tu as le droit de contester après. Rendu là, il faut que ce soit hors de tout doute raisonnable. C'est impossible à déterminer parce que le bâton, je pense que c'est Dorofeyev qui arrive en dessous. Ce bâton-là, on le voit, c'est évident, il est en dessous du bras de Anderson. À quel point... il pousse le gardien, ça dépend de votre jugement, mais clairement, le bâton est en dessous du bras du gardien de but et il pousse vers le filet. À partir de ce moment-là, c'est assez pour dire, ouais, mais il s'est passé un incident pour pousser vers le fond du filet. Donc, à partir de ce moment-là, pas de but.
22: Mais tu l'as dit, Tony, c'est un peu litigieux. C'est pas super clair à 1000% que c'est ça qui s'est passé. Frank Cervelli tweetait l'an passé, lorsque cette situation-là se présente, que l'arbitre déclare sur la glace pas de but et qu'on tente de renverser la décision du côté d'un entraîneur-chef en demandant une contestation pour ramener un but. 96% du temps, la décision sur la glace est restée la même. Parce que la Ligue nationale de hockey, si t'as pas des preuves hors de tout doute, on changera pas d'idée. Fait que c'est là où est-ce que je me dis Tortorella...
0: À 5 minutes à 2-2.
22: Hey, parce que là, c'est bien beau, là. Mark Stone a créé l'égalité en fin de troisième période sur un brillant jeu de Marner, on y reviendra, là.
24: Ça va enlever un peu de chaleur au coach,
22: là. Parce que si c'est pas le cas, là, aujourd'hui, la grosse histoire, c'est une grosse histoire quand même, mais comme ils ont créé l'égalité, ça passe un peu plus dans l'oubli, là.
0: T'as raison. T'as entièrement raison. C'est ça. Mais, tu prends pas de chance. On l'a vu. C'est-tu Martin Saint-Louis, m'a donné dans les séries cette année, je sais pas si c'est contre la Caroline ou Buffalo. avec Trevor Letoski, on s'en va pas, on va te challenger, puis le score t'est serré, tu prends pas de chance. Donne un power play, tu prends pas de chance. Surtout à la fin de game, tu gagnes, oui, tu gagnes ton challenge, mais en même temps, 96% du temps, tu gagnes pas ton challenge sur une séquence
22: comme ça. Moi, je me dis que les entraîneurs doivent avoir ces chiffres-là. Il faut que tu te bases en fonction de le passé, garant du futur. Il faut que tu regardes habituellement ce que la Ligue nationale de hockey fait, de quelle façon elle opère, puis je pense que t'as pas le choix, c'était Tortorella, de te dire « Colin, mais je peux pas y aller. » En tout cas, heureusement, Marston
0: a réussi. On va prendre nos chances. Il reste 5 minutes. On va gagner soit dans les 5 prochaines minutes ou on va gagner en overtime.
22: Exactement.
0: C'est ça qu'on va faire.
22: Parce qu'eux, ils se disaient « on change le momentum. » Parce que là, on mène 2-0 tout le match. On a parlé du but de Stankoven, mais oublions pas aussi la contribution du quatrième trio, encore une fois, des Hurricanes de la Caroline avec Mark Jankowski. Il y a un lancé, là. Digne des ligues majeures, pour vrai, là.
24: C'est... Ben, mais
0: quel jeu de Carrier là-dessus à ligne bleue à l'entrée de zone.
24: Mais hein,
22: protège la rondelle.
0: De rester onside, là, pour pas être hors jeu, là. Va dire une affaire, il a fait quasiment le grand écart et tout ça avec quelqu'un sur son dos, sérieusement, là.
24: Non, le moindre, Jérémy Lauzon, qui est quand même pas le plus petit, là. Il est sur le dos de Carrier. Puis Carrier, des bonnes mains pour sortir la rondelle, ouvrir la brèche à Jankowski. Un superbe but que celui-là. Puis encore une fois, quatrième trio des Hurricanes. Un but crucial dans le résultat.
22: Exact. Ce qui s'est avéré être un coup de poing au visage des Golden Knights de Vegas, ça leur a fait mal, mais peut-être pas aussi mal que la rondelle que Braden McNabb a mangée en pleine face.
0: Incroyable.
22: Aïe.
0: Tu sais, normalement, quand ces choses-là arrivent, là, t'sais, on a tous eu des rondelles dans la face, les gars, on a tous mangé, mais normalement, ça touche un bâton avant, Tony. Ça touche, tu sais, mettons, il y a tu mets ton bâton de même, c'est une déviation. Fait qu'elle rentre pas à 85 000 à l'heure, direct que ça suce, là. Une chance qu'elle touche un peu à la visière avant, là. Mais j'ai hâte de voir les dommages. Est-ce que McNabb va être capable, de jouer les prochains matchs?
22: Est-ce qu'il y a une fracture de la mâchoire et vraiment une possibilité, là?
0: Mais c'est peut-être le nez, c'est peut-être les dents, c'est peut-être au niveau de la... en avant ici, c'est sûr, ce genre. Il a mangé direct, pas sur le côté, là. Vous n'avez pas vu la reprise?
24: Direct d'en face.
0: Direct, là, straight d'en face. Tu peux pas être plus que ça d'en face.
24: Un tir de Healers, 87 000 à l'heure, qu'il a reçu en plein visage. C'est pas joli, là. Et puis immédiatement, tout le monde a arrêté de jouer, là. On constatait la gravité de la blessure. Il a quitté directement vers la vestiaire, à l'hôpital par la suite.
0: Sur son propre pouvoir.
24: Oui. Ça doit faire un mal terrible. Ça doit être épouvantable.
22: Épouvantable.
24: À chaque fois qu'on va chez le dentiste pour des niaiseries, là, tu te dis, Colin,
0: ouais, c'est pas ça, là. Si là, c'est cassé, puis c'est rentré par en dedans,
22: ça prend des heures, mais c'est...
0: J'ai hâte de voir les dommages. Parce que ça va manquer si mais n'est pas capable de jouer.
22: Ah, c'est un gros morceau.
24: Oui. C'est un très gros morceau.
0: Puis je vois du bon hockey, là. Je vois du très, très bon hockey, là.
24: Tu sais, histoires d'horreur, là. J'ai tellement travaillé auprès d'équipes juniors, là, dans ma jeune carrière, là. Des histoires d'horreur, là. Il y en a à tous les ans dans les clubs de hockey juniors. Des blessures à la bouche. Premièrement, ça coûte une fortune, là, réparer tout ça, là. En frais de dentiste et tout ça. Et ils font un travail, là, les dentistes, après, de réparer tout ça. C'est incroyable.
0: C'est des artistes
24: pour réparer la bouche, là. Puis McNabb en a des semaines à boire de l'ensure, là. Ça va être ça, là.
0: On va savoir c'est quoi la gravité de la blessure et tout ça. On le souhaite pas, mais, une garde-note de même. Une chance qu'elle a un peu touché à la visière. On le voit que la visière, là, mais en même temps, t'as beau ralentir le puck un peu, là. Ça a sonné, c'est sûr.
22: C'est sûr, ça a sonné. Les quatre matchs numéro 2 des Hurricanes depuis le début des séries. Première ronde contre Ottawa, victoire de 3-2 en prolongation. Deuxième ronde contre Philadelphie, victoire de 3-2 en prolongation. Troisième ronde contre Montréal, victoire de 3-2 en prolongation. Et hier, victoire de 4-3 en prolongation contre les Golden Knights de Vegas.
0: Ils n'ont pas perdu dans les playoffs cette saison en overtime, les Hurricanes.
22: Puis Jarvis, ça va lui faire du bien.
0: Ben, le premier trio complet des
22: Hurricanes. Oui, ils ont bien joué dans l'ensemble, effectivement.
0: Gostisbehere qui...
22: Était à l'origine du but du Stall, notamment.
0: Ouais. Il est bon offensivement, Gostisbehere. Défensivement, des fois, c'est là que ça peut se gâter un peu, mais offensivement...
22: Ouais, puis là, tu fais référence au but gagnant de ce...
0: Il y a une très, très belle vision.
22: De Seth Jarvis, puis Carter Hart et... Gostisbehere, la façon qu'il bouge, c'est comme s'il donne pas l'impression qu'il va passer. Et Hart est en retard, et finalement, la rondelle sur la réception dans le filet. Ah, c'est un bon lancer.
0: À choupe autour, à rentrer. C'est tout un lancer de Seth Jarvis.
22: Ouais, il n'y avait pas juste du hockey, par contre, hier, dans le monde.

0: Mirabel.
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8: Hamilton leading it. Second quarter. Alexander. Over the middle. He throws that beautifully to Snead. Still going into the end zone. For the first and the wet touchdown at 20-26.
9: Que oui, victoire dramatique des Alouettes en levée de rideau. 30-27 en période de prolongation. Ça peut pas être plus serré que ça. Et honnêtement, c'est un retour de l'arrière pour les Alouettes parce que ça commence à croche un peu.
10: C'est accroche. Ben, écoutez, la première demi, après ça, tu sais, back and forth avec le hockey, mais c'est accroche. J'ai trouvé là que ça tardait à se mettre en marche un petit peu, mais en même temps, le résultat final et que les Alouettes ont gagné, tant mieux, tant mieux. C'est un début de saison, tu veux commencer du bon pied, en espérant que Alexander reste en santé toute la saison. D'après moi, il devrait connaître une bonne saison.
11: Ben, moi, ce qui m'encourage, ce que j'ai vu du match, j'ai regardé une bonne partie de la rencontre hier. Premièrement, caractère, encore une fois, les Alouettes, leur marque de commerce depuis 2 ans, maintenant 3, caractère. On est toujours dans les matchs, on est capable de revenir, on a une bonne offensive, puis on a un grand leader derrière la ligne de mêlée, en Davis Alexander.
10: Ouais.
11: Ce gars-là fait la différence, il veut faire la différence, puis il l'a encore fait hier. Alors, il a exécuté en deuxième essai, constamment au quatrième quart, aller chercher des verges, aller chercher les premiers jeux. Il a réussi à le faire, les passes au bon moment. Mais là, ce qui est encourageant, c'est qu'on pourra probablement pas faire pire de toute la saison au niveau de l'indiscipline.
10: Ah, c'était,
11: surtout les hors-jeux. Hier, là, on a pris quoi? 10 pénalités dans le match?
12: 11 verges de pénalité.
9: C'est 11 punitions pour les Alouettes.
10: Mais ça, c'est
9: ça, les gars. 11 punitions pour les Alouettes pour 118 verges totales contre 2 punitions pour Hamilton pour 30 verges.
11: Tu réussis à gagner, malgré tout.
10: Ouais. Mais ça se peut-tu dans les matchs, tu sais, dans les matchs hors concours, on fait jouer un petit peu. Il y a un petit peu un manque de synchronisme aussi. Là.
11: Ben oui, absolument.
10: En début de saison, là, c'est sûr qu'il y a ça. Là,
12: puis Alexander s'est blessé dans le premier match pré-saison, il n'a pas joué l'autre.
10: Tu ne joues pas tous les gars. Là. Les gars, c'est sa ligne. Tu ne joues pas les gars. Ils sont pas le
9: timing. C'est pas une saison de 82 matchs, le football. Là. Tu peux pas te permettre de commencer trop...
10: Oui, mais désolé, si tu as joué un match, tu as joué la moitié d'un match pré-saison, là, à un moment donné, ça va prendre une couple de semaines avant de trouver ton rythme.
9: Mon point, c'est de dire qu'on ne peut pas sacrifier trop de matchs non plus pour
10: mais non, mais on a commencé du bon pied, on a gagné.
12: Mais c'est ça qui est encourageant.
10: C'est peut-être pas parfait, mais t'as gagné la game, c'est ça qui compte.
12: C'est que même si c'était pas ton match A+, t'as eu des pénalités, défensivement, c'était pas facile par moment, l'attaque.

0: Elle a fonctionné à coup de gros jeux. Et ils tiraient de l'arrière par 14 points, puis ils ont quand même trouvé une façon d'aller chercher ce match-là. Tu sais, la force de caractère de Davis Alexander, mais de la défensive aussi, d'aller chercher les revirements clés. C'est Kennedy, là, avec les deux revirements qui ont changé la donne dans le match. Une interception retournée pour un toucher quand les Alouettes perdaient par 14 points et en prolongation, de provoquer l'échappée comme ça. Tu sais, il y avait quand même beaucoup de points d'interrogation avec la défense des Alouettes cette saison. Darnell Sankey qui quitte, Marc-Antoine de quoi, qui va être capable de se lever. Puis hier, Kennedy l'a fait. C'était encourageant de faire ça face aux Tiger Cats.
1: Honnêtement, là, tu viens de le dire, le pick six, là, l'interception ramenée pour un jeu, c'est le point tournant du match.
0: C'est peut-être un swing de 14 points.
2: Ça casse les reins.
0: À la place de perdre par 21, ben tu te retrouves que tu perds seulement par 7 points.
1: Exactement. Et là, ça a permis justement un peu plus de momentum. Il y avait quand même des questions, tu sais. Austin Mack a quitté, Charleston Rambo a quitté. De quoi auront l'air les receveurs de passe? Il y a différents joueurs qui se sont greffés au groupe. Mais ce sont les visages connus qui vraiment se sont démarqués, à commencer par Tyler Snead, 9 catches pour 163 verges et un touché, et Tyson Philpott, 7 catches pour 76 verges et un touché.
3: Hier, son catch pour le toucher, là. C'est incroyable, là. Hein? Comment qu'il a fait pour attraper ça?
0: Derrière le dos du demi de coin.
3: Le demi de coin, là, il joue de façon parfaite. Ouais. Il fait face à la passe, donc, Philpott est complètement caché, mais jamais il ne lâche les yeux sur le ballon. Donc, il contourne le corps du demi de coin pour rattraper le ballon en chutant sur le dos. Honnêtement, ça prend des mains, une dextérité exceptionnelle. C'est un jeu extraordinaire qu'il a fait hier pour le toucher.
1: Ah, des mains, mais une concentration.
3: Ah, ouais.
2: C'est ça qui est incroyable. C'est incroyable, les gars, là. À pleine vitesse.
3: Ah, ouais.
2: Pleine vitesse. Il faut le faire, là.
0: À la bête Kaone, il disait.
2: On joue pour le fun, là. On joue pour le fun. Essaye de pas. Tu sais, pas rien, ballon de football, là. C'est sérieux, là. Pas évident, là.
0: Ouais.
2: Non, à pleine vitesse, eux autres sont incroyables.
1: Victoire des Alouettes 30-27, ça aurait pu moins bien tourner parce qu'on a été très audacieux du côté des Tiger Cats. On se retrouve dans une situation qu'on est à la porte des buts, reste 3-4 secondes à la demi. Fait que là, c'est soit tu rentres puis tu fais 7 points, c'est soit tu te contentes d'un placement, t'es sûr de ramasser 3 points, ou c'est soit tu y vas pour le toucher, tu te fais arrêter, et là t'as 0. Et du côté des Tiger Cats, on a décidé d'y aller et on a réussi de peine et de misère à franchir la ligne. Honnêtement, ça prend du courage, mais ça envoie le message. Si tu veux battre les Alouettes, ce sera pas à coup de 3 points cette saison. T'auras pas le choix d'être audacieux, t'auras pas le choix de risquer. Ça a fonctionné pour les Tiger Cats, mais en bout de ligne, c'est Davis Alexander et sa bande qui ont réussi à aller arracher la victoire.
2: Là.
3: Hey, toujours invaincu en saison régulière. Ouais,
2: mais
3: c'est
2: un gamer. C'est un gamer, man. Tu le vois dans sa putain gamer. Il veut faire la différence. C'est le fun.
3: Je pense qu'il y a un excellent groupe de receveurs.
0: Mm-hmm.
3: Si on est capable de bien le protéger au cours de l'année, je pense que les Alouettes sont en voiture. C'est une équipe qui va faire des points. Un que j'ai beaucoup aimé aussi, là, c'est Lawrence, le porteur de ballon.
0: Ouais.
3: Des jeux importants en prolongation, Oli, parce que quand Kennedy a provoqué le revirement, on s'est assuré de se placer en situation parfaite pour Jose Malta sur le placement. Et c'est Lawrence qui a pris le ballon deux fois pour avancer, aller chercher le premier jeu. Et on a placé Malta au bon endroit. Puis là, ça a été une formalité, là. C'est un placement d'à peu près 20 verges. Merci, bonsoir, on gagne le match. Ah ouais, à maison.
1: Mais ça reste que l'attaque des Alouettes est basée sur le jeu aérien. Parce exact. Que au total, c'est moins de 15 courses pour les différents porteurs de ballon, dont Lawrence qui a couru 8 fois. C'est de loin celui qui a couru le plus, tandis qu'Alexander a lancé 38 fois.
0: Mais c'est normal quand tu tires de l'arrière. De moins courir.
1: C'est sûr que c'est normal quand
0: sauf que ça va être important pour les prochaines semaines. Si tu veux être capable, tu sais, de prendre une avance dans le match, d'essayer d'être plus en contrôle, faut que tu établisses le jeu au sol plus rapidement. Puis comme tu l'as dit, Tony, ben, ils ont montré en prolongation qu'ils sont capables de le faire. C'est un nouveau groupe de porteurs de ballon chez les Alouettes. On essaie quelque chose de nouveau. Mais Davis Alexander, si tu veux pas en mettre trop sur son assiette, là, tu veux pas qu'il joue au héros à toutes les semaines, ben, ça va passer par le jeu au sol. Mais c'est encourageant, là. Ça va être une belle saison pour les Alouettes de Montréal.
2: Tu gagnes le premier match, c'était pas parfait, loin de là.
0: Exact.
2: T'sais, mais c'est pas mal plus fun, la semaine de pratique qui s'en vient pour le coaching staff des Alouettes. Je comprends qu'on a fait des choses, qu'il faut modifier tout ça, mais en bout de ligne, t'as gagné pareil. Fait que, on peut s'améliorer, on va s'améliorer cette semaine, on va pratiquer, on va peaufiner des choses, puis Non, ça regarde bien les Alouettes.
0: Ils reviennent à la maison pour l'ouverture locale vendredi prochain. Exactement. Contre les Argonauts.
1: Exact, vendredi contre les Argonauts à 19h.
3: On a perdu Cole Speaker tôt dans le match. Il s'est fait mal sur une réception. Puis ça semblait assez sérieux comme blessure pour Cole Speaker. Donc ça en est un autre morceau important de l'attaque des Alouettes.
1: C'est pour ça que Phil Pott va devoir rester en santé.
3: Ça, c'est sûr.
1: Les blessures, ils connaissent. Okay, on va aller à la pause de l'autre côté. Après la Ligue nationale de hockey et après la Ligue canadienne de football, il y avait aussi de la boxe hier au menu au Casino de Montréal. Et un combat extrêmement serré qui s'est jugé à pas grand-chose. Ça s'en vient dans deux minutes.
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1: C'était un combat qui avait été remis et finalement l'attente en aura valu la peine pour Albert Ramirez parce qu'il a réussi à remporter le duel, mais ça a été extrêmement serré, Tony.
3: Exact. Là, vous me pardonnerez, là, mais j'ai pas vu le combat. Mais je me promets de voir le combat en détail parce que ces combats-là sont souvent durs à juger. Décision partagée en faveur d'Albert Ramirez. Ça a commencé à une heure un peu trop tardive pour les animateurs matinaux. Là. 11h15 à peu près, là, le début du combat. Là, ça commence à faire tard pas mal là, pour un combat final comme ça. Mais par contre, j'ai vu presque tout le reste de la carte pour vous en parler. Je réviserai un petit peu ce qui s'est fait dans le cas de Ramirez et Richards, mais on le savait d'avance que Leron Richards, le boxeur anglais, allait embêter Albert Ramirez. C'est un gars qui a une technique propre à lui. Il est difficile à toucher. C'est un gars qui va accrocher à l'occasion. Et pour un gars comme Ramirez, qui est très instinctif, boxeur gaucher, qui frappe fort, mais des fois, ces gars-là ont tendance à tomber dans un piège. Quand tu pognes un gars qui est vraiment techniquement avancé, ça peut être un peu plus compliqué. Et dans le cas de Richards, il disait aux médias présents sur place, le collègue Frédéric Degg de la presse canadienne y était, mais lui est convaincu d'avoir gagné le combat. C'est pas la première fois qu'on voit au Québec des résultats partagés qui vont en faveur du boxeur local. Et je veux pas présumer de rien parce que j'ai pas vraiment vu le combat avec attention à part quelques séquences. C'est pas assez pour moi de m'en faire une propre opinion. Mais Richards, dans son cas, est convaincu de l'avoir gagné. 115-113. Ça, c'est un round de différence sur deux cartes. et l'autre carte 116-112 pour Richards. Oh. Donc, ça vous donne une idée à quel point là c'est litigieux comme résultat au terme de 12 rounds. Donc, Ramirez demeure champion intérimaire WBA des 1000 lourds. Mais Richards est convaincu, lui, que le résultat aurait dû être différent.
1: Hier, on parlait avec Camille Estefan, il avançait Beterbiev, Bivol, Benavidez, des adversaires comme ça, si jamais Ramirez réussit à passer Richards. Mais là, est-ce qu'on pourrait avoir un combat revanche, comme ça a été un peu discutable comme résultat final?
3: Passe pas. On se risquera pas à reprendre un combat contre Richards. Convaincu qu'on va tenter par tous les moyens d'éviter un deuxième affrontement.
2: Ouais, en même temps, tu vas aller à l'autre niveau aussi.
3: Exactement. Mais en même temps, je comprends, on a de grandes visées du côté d'Eye of the Tiger, mais Ramirez à l'international n'a pas un gros nom encore. Donc, ça devient dur à maximiser sa valeur pour espérer affronter un Bivol, un Benavidez ou un Beterbiev. Je pense pas que Ramirez, honnêtement, va se retrouver dans un combat aussi important à sa prochaine sortie dans le ring.
1: Il y avait d'autres combats que ceux-là, tu as eu l'occasion de voir, dont John Robbio, qui honnêtement, on n'en parle pas beaucoup, il est pas très médiatisé, mais c'est vraiment tout un boxeur.
3: Ben, il va falloir que ça le devienne, parce qu'honnêtement, si vous avez déjà aimé la boxe, et que pour X raisons, vous avez décidé de vous éloigner du monde de la boxe, je pense que John Robbio pourrait vous ramener. Sincèrement, je pense que ce jeune homme-là a tout pour devenir une grande vedette à l'international. Il a 22 ans, 18e victoire en autant de combats hier soir, 16 par knockout. Il est déjà détenteur de 2 ceintures mineures. Il est classé mondialement déjà dans plusieurs organismes de sanctions. Donc, on est vraiment là avec un projet en développement qui est tellement intéressant, rempli de potentiel. C'est un jeune boxeur colombien qui a déjà appris le français. En l'espace de 3 ans au Québec, il est déjà en train de répondre à des questions d'Al Ring après ses combats en français. Faut lui donner. Wow. Il s'entraîne avec Mark Ramsey. C'est un jeune homme qui est rempli de charisme et de talent. Une véritable mitraillette. Hier, là, il y avait un gars guéri devant lui. Un gars qui s'est frotté quand même à de grosses pointures en Jonathan Montrell. Un boxeur américain, un boxeur résistant. Écoute, tu l'as passé dans la bite en 4 rounds, c'était même pas drôle. Au 4e round, bing bang, ça sortait de tous les côtés. Il l'a envoyé au tapis 2 fois et l'arbitre Steve Saint-Germain dit là c'est assez là, à la fin du 4e round là. Merci, bonsoir. La victoire à John Robbio. Moi je l'adore, ce jeune homme-là. Il est spectaculaire. Il a une vitesse dans le ring, puis il est très, très bien coaché par Mark Ramsey. Et vraiment, Mark là a vu rapidement tout le potentiel de John Robbio, puis il s'est pas trompé. Il va être champion du monde, il s'agit juste de savoir quand. C'est une formalité pour moi.
1: Ah ouais, une formalité.
3: Ouais. C'est sûr qu'il va être champion du monde, Robbio. Je sais pas quand ça va arriver, mais... Ils tombent tous un après l'autre. C'est même pas serré. Il a jamais été embêté à date dans ses combats. Puis on lui donne des tests progressivement. Il affronte des gars d'expérience. Puis les gars, aucune solution contre cette machine de boxe.
1: Puis ce qui est le fun, c'est que ça se termine souvent par KO. Et les KO, ça va.
2: C'est spectaculaire au coton.
3: Puis c'est ça. Puis tu fais bien de le mentionner parce que maintenant, les intérêts saoudiens sont en arrière de lui. Turki Al-Alchik est en arrière de John Robbio. Il est vraiment sur la cible actuellement, là. Pour monter les échelons rapidement, se retrouver sur des cartes à l'échelle internationale. Wow. Il est sur le point, lui, d'aller se battre sur un combat probablement en Arabie Saoudite, où on va tenter de l'amener là, sur une carte importante. C'est pas impossible, d'ailleurs, qu'on le voit là, sur la carte à Riyad, Christian Billy contre Canelo Alvarez.
1: Intéressant, on va surveiller ça. Une situation assez rare qui s'est produite hier dans le combat de Imam Katayev, parce que les deux boxeurs se sont frappés exactement au même moment.
3: Exact. Premier round hier, je vous explique la situation. Combat chez les minots, deux gars avec une bonne force de frappe. Puis bon, évidemment, quand tu commences un combat, il y a moins de sueur et tout ça. Pis ça va arriver à l'occasion que, bang, les deux combattants vont se frapper en même temps.
2: Solide.
3: Puis c'est arrivé, direct sur le caisseur, en même temps, bang! Puis ce qui est arrivé, c'est que Katayev a surtout perdu l'équilibre et son gant a touché au sol. Donc c'est automatique, c'est un compte de 8. Ça veut pas dire que le gars est vraiment en sérieuse difficulté ou très ébranlé. Pis là, ben, pendant que je regardais ça, moi, j'avais les yeux sur son adversaire, Michael Diallo, un boxeur de la France. C'est lui qui m'apparaissait le plus ébranlé des deux. Katayev a repris ses sens assez rapidement.
1: Mais c'est le point qui est déduit à la fiche de Katayev.
3: Mais Katayev, lui, t'as pas ébranlé du tout. Ça repartit. Puis il y a eu un crochet de la droite à l'oreille qui a complètement ébranlé Diallo. Il s'est retrouvé au plancher à la toute fin du premier. Il s'est relevé. Il avait l'air correct, mais il est allé dans son coin. Puis il a dit non, ça marche pas pantoute.
2: Arrête l'arbitre.
3: Terminé. Trois minutes du premier round, les deux boxeurs sont allés au plancher et le combat a pris fin. Ça s'est réglé de même la demi-finale hier soir.
1: Okay. Heaven Fall. Il a rempli d'événements et de rebondissements.
3: Tu sais, des fois dans la boxe, tu vois des affaires que...
2: Tu regardes des vidéos et tout ça, là, deux boxeurs qui se frappent en même temps, les deux knock-out. Là.
3: Ouais, j'ai déjà vu ça aussi.
2: Pow! Spécial pareil.
3: Les deux se relèvent pas, terminé.
1: J'ai vu ça, UFC.
2: Ben, dans Rocky, c'est, oui, mais ouais. C'est un film. Tu l'as pas vu, là, mais c'est un film, Holly.
17: Ouais. J'ai vu le 1.
3: OK.
17: Je sais quoi.
3: Bel effort.
2: Ouais, c'est ça. Exact.
1: Quand même spécial qu'elle a tout ton coin dit « Lève-toi, parce que si tu te lèves, tu gagnes. »
3: Ouais.
1: L'autre est à terre, là. Faut que tu te lèves. Ça doit être un drôle de feeling,
2: ouais,
1: là, d'être tout mêlé.
2: C'est dur, la boxe. Hey boy, c'est dur.
1: C'est un sport pour homme. C'est un sport pour homme. Je pensais pas qu'on aurait l'occasion de se rendre jusque-là, mais on va prendre le temps de le faire. Très grosse carte à Québec la semaine prochaine pour le groupe d'Eye of the Tiger Management. Ouais. On en parlait d'ailleurs avec Camille et Stéphane hier. Il disait, heureusement que je suis bien entouré parce que c'est sûr que ça amène beaucoup de travail. Et c'est Wilkins Mathieu qui va être en tête de liste.
3: Exactement. Et dans le cas de Wilkins Mathieu, on commence à brûler des étapes tranquillement. Là. Il avait très bien fait dans son combat contre Shaquille Finn il y a quelques mois au casino, et là, on l'amène chez lui, à Québec, dans une nouvelle enceinte, le Capitole de Québec. On va tenter de développer peut-être un nouveau lieu pour présenter de la boxe dans la vieille capitale. Donc, c'est jeudi prochain, il n'y en a pas manqué. C'est Wilkins qui fait les frais de la grande finale. Il affronte un Brésilien. Son nom, c'est Esquiva Falcao, un gars qui a beaucoup d'expérience. Là, vraiment, on tombe dans les combats internationaux pour Wilkins Mathieu.
2: Il est bon, par exemple.
3: Oui,
2: il est bon. Il est gentil, en plus.
3: Charisme naturel.
2: Ah, c'est incroyable.
3: Lui, c'est l'avenir de la boxe au Québec. Littéralement, là, Wilkins Mathieu est rempli de potentiel. Lui, il veut être champion du monde. Il n'a qu'un objectif, c'est de le devenir. Mais il y a une grosse pointure contre lui. Vraiment, là, on lui donne tout un test en Falcao la semaine prochaine. Un gars qui s'est déjà battu en combat de championnat du monde. Donc, il va avoir vraiment un beau défi devant lui. Il va être bien intéressant. On lui confie la finale. Et en demi-finale, elle était présente hier, d'ailleurs, au casino. Leila Beaudoin, deuxième occasion pour devenir championne du monde pour la ceinture de la WBA. Elle affronte Paulina Hanhel la semaine prochaine.
2: À l'heure de quoi, elle?
3: Je la connais pas.
2: Okay.
3: Je connais pas son adversaire. Donc, elle, je l'ai jamais vue dans le ring, mais clairement, là, c'est une moins grosse pointure que Alicia Baumgartner,
2: qui s'était frottée.
3: Baumgartner, là, c'est probablement, là, parmi les top 5 des meilleures boxeuses livre pour livre dans le monde. Là, t'as un défi différent. C'est à la maison, elle aussi. Donc, belle occasion là de rajouter une autre ceinture de champion du monde dans l'organisation.
1: C'est sûr qu'on va en reparler la semaine prochaine parce que ce sera un autre gala et on prendra le temps de faire le tour de tout ça. Merci beaucoup, Tony, pour le résumé. 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À lui, paiement.
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19: C'était le match 2 de la finale de la Coupe Stanley hier et ça a mal commencé pour les Hurricanes qui tiraient de l'arrière 2-0 face aux Golden Knights. Mais là, ils ont marqué 3 buts sans réplique. Mark Stone a ensuite créé l'égalité en fin de troisième période, mais Seth Jarvis a inscrit le but gagnant et la Caroline l'a emporté 4-3 en prolongation. La série est donc égale 1-1. On se transporte à Las Vegas pour le match 3 samedi. Une bombe est tombée dans la Ligue nationale de hockey hier. Dylan Larkin des Red Wings de Détroit a demandé une transaction. On parle d'un des meilleurs centres de toute la Ligue. Un gaucher de 29 ans, 67 points en 74 matchs la saison dernière. Il est sous contrat jusqu'en 2031 avec une moyenne salariale de 8,7 millions de dollars par année. Finalement, je termine avec le commissaire de la MLS, Don Garber, qui était à Montréal hier. Il a d'ailleurs visité le stade olympique.
2: Eh hey boy, pas ce qu'il a vu là.
19: Il a vu le nouvel anneau technique, Gilbert.
2: Eh hey boy, boy.
19: Et il a d'ailleurs souhaité...
2: Le meilleur moment de sa visite, c'est quand il est passé en avion par-dessus le stade, puis il a vu le stade de
19: la carte postale.
2: Ouais, exact.
19: Exactement.
2: Ouais.
19: Mais il a aussi souhaité vivement une résolution dans le dossier du stade olympique. On peut l'entendre.
20: Right now, our goal is to finalize a deal over there, get the public to... finish. I mean, it's like building a house and putting on a roof and not having a fixed foundation or fixed, you know, rooms when you're renovating a house. Makes no sense to me. I've been in that stadium many, many years ago, and I've been in that stadium during the CONCACAF Champions League. That stadium can be brilliant. So just finish the job.
19: Alors, Don Garber a dit qu'il souhaite que les travaux aient lieu à l'intérieur du stade olympique parce que c'est un peu comme... rénover son toit, mais avoir des fondations qui sont défaillantes sur une maison. Il dit que le stade olympique, c'est un stade exceptionnel. Il a vécu de belles choses là-bas. Alors, il souhaite vraiment pour l'avenir du CF Montréal que les rénovations à l'intérieur du stade soient faites.
3: Donc, même... autrement dit, la MLS et le club de soccer Montréal veulent jouer leur va-tout avec le stade olympique, littéralement. Ouais. Et puis, Don Garber l'a dit hier... il n'y a pas d'avenir pour le Stade Saputo dans la nouvelle réalité de la MLS. Ça fonctionnait dans la MLS 1.0. Mm-hmm. Là, on est rendu ailleurs. Puis il a raison.
2: Ouais, mais c'est pas en même temps.
1: Même
2: plus.
1: Le Stade olympique actuel, ça fonctionnait peut-être dans une ancienne réalité, mais aujourd'hui, on est rendu ailleurs. La MLS, là, c'est quand même une ligue majeure, là. Il y a des gros sous maintenant.
19: Ah, oui, il y a des franchises qui valent des milliards là-dedans.
1: Si on regarde à l'échelle mondiale, bon, c'est sûr que la Premier League, c'est sûr qu'il y a des ligues en Italie, en Allemagne, il y a des grosses ligues de soccer, mais la MLS fait quand même belle figure à travers ça de plus en plus. Là.
3: Ouais, puis je pense pas qu'on a fini de se développer non plus. Là.
1: Non, exact.
3: Je suis convaincu que cette ligue-là, dans 20 ans d'ici, va avoir encore atteint et va continuer de progresser avec le temps. Les États-Unis, c'est une terre d'accueil de plein de gens à travers le monde qui s'intéressent au soccer. C'est le sport le plus internationalisé.
19: Ouais.
3: Puis c'est connu aux États-Unis, c'est là qu'est le moton. Fait que, c'est pas pour rien là, que les équipes, les franchises ont pris beaucoup de valeur.
1: Tu sais, il y a beaucoup de Wayne Rooney au fil des années, puis de Kaká, puis de joueurs comme ça qui sont débarqués en fin de carrière dans la MLS. De plus en plus, je pense qu'on va arriver un peu plus jeune et on va être capable de tirer des gros noms quand même ici. Évidemment, peut-être pas à Montréal. Le LAFC, le Galaxy, l'Inter Miami.
2: On paye.
1: On est capable de
19: payer. Puis on veut que Montréal fasse partie de ça. Évidemment, l'équipe pourra jamais compétitionner avec celle que tu viens juste de mentionner.
1: Ouais.
19: Mais juste de faire partie de cette ligue-là, puis d'être quand même compétitif, parce qu'il y a moyen, avec la structure de la ligue, que même si t'es pas un club super riche, ben tu peux trouver des façons d'être une équipe compétitive. Alors là, la balle est dans le camp du gouvernement, parce que Don Garber met pression sur eux. La famille Saputo, évidemment, le CF Montréal. Dans les médias, ben ça a commencé à couler un petit peu les idées que le stade a, que la régie des installations olympiques, elle a pour l'intérieur du stade. Alors là, la balle est dans le camp du gouvernement. Est-ce qu'ils vont décider de mettre l'argent pour rénover l'intérieur du stade olympique?
2: Comment est-ce qu'on va faire, par exemple, les gars? Moi, c'est mon questionnement. Pour améliorer la proximité...
1: C'est prévu. Ça, c'est prévu. On en a parlé.
2: Mais là, je comprends, là, ça coûte cher.
19: Ça va coûter beaucoup d'argent.
1: Il n'y a pas de doute. Mais c'est ce qui est prévu, c'est d'avoir vraiment des gradins plus près du terrain.
3: Ce qui fait du sens.
1: Le point, honnêtement, à travers ça, là, c'est que le gouvernement, là, la réalité, là, c'est qu'ils ont la main prise dans l'engrenage. Quand tu dépenses déjà plus d'un milliard de dollars pour faire l'anneau technique, puis le toit, puis toute la patente, là,
2: tout chemin d'en mettre plus.
1: T'as pas le choix de finir la job. Tu peux pas faire ça à moitié, là, sinon t'as fait ça pour quoi, là? C'est ma façon de voir les choses.
19: Je sais qu'on n'est pas une station d'actualité, de politique, mais ça reste que là, il va y avoir des élections provinciales cet automne.
1: Ouais.
19: Il faut s'attendre à ce que les différents partis aient toute leur position par rapport à ça, puis que ce soit des enjeux de la campagne. T'es-tu pour ou t'es-tu contre?
2: Il y en a un paquet qui vont être frileux, je peux te dire ça.
19: Parce que le gouvernement qui est là présentement, ça se peut qu'il soit plus là dans l'espace de quelques mois. Fait qu'ils disent oui ou non, rendu là, ça se peut que ça change pas grand-chose. Alors ça va être définitivement un dossier à suivre dans les prochaines semaines.
2: Ça coûte trop cher. Tu sais comment est-ce que c'est le monde, là? Ça coûte trop cher. Mes taxes, ça coûte trop cher. Mm-hmm. C'est ça qu'on va entendre, là. On l'a déjà entendu, d'ailleurs.
1: Ah oui.
3: Mais c'est une réalité. Ça coûte une fortune depuis la nuit des temps, le stade olympique. C'est pas nouveau, là.
19: Non.
3: Mais là, c'est parce que où la limite là à injecter des capitaux là-dedans? Là?
1: Non, mais c'est déjà commencé, c'est ça le point.
3: Ils ont déjà pris
1: la décision de le faire.
3: Tant qu'à investir, t'es aussi bien d'avoir un tenancier régulier à l'intérieur qui va te donner une trentaine de dates par année.
1: Ben oui!
3: C'est sûr!
1: Tant qu'à le faire, aussi bien d'avoir quelqu'un qui va s'en servir. Sinon, c'est quoi? Ça va être juste le salon de l'habitation?
3: Une coupe grue au 8
19: ans. Monster truck.
3: Des monster trucks.
2: Salon de l'auto une fois de temps en temps.
1: Ah, mais ça n'a pas salon de bon sens. Bateau. T'imagines-tu à quel point ça va revenir cher le coût déboursé pour ça?
2: Ridicule.
3: Non, mais moi, ce qui me dépasse là-dedans, c'est que au moment où on a annoncé les investissements, on a dit, hey, ça va être incroyable pour le stade, puis on va attirer, puis il va y avoir des matchs internationaux, mais il n'y avait jamais rien de garanti. Il n'y avait rien de prévu. Là. On n'était pas capable de garantir rien. Ben oui, mais c'est bien sûr, si tu rénoves pas l'intérieur, comment tu veux attirer qui que ce soit? Ben
1: on a fait miroiter la NFL va venir jouer des matchs pré-saison. Ben, on a fait miroiter Taylor Swift va venir faire des concerts ici.
0: Ça s'en va pas n'importe où, ces gens-là. Là.
1: Hey, arrêtez ça.
0: Rappelez-vous à l'automne, les gars, avec le fameux documentaire sur les expos. Là. Qui a tué les expos? Puis là, à l'époque, le gouvernement disait « Ah, on veut pas mettre de l'argent là-dedans, les écoles et les hôpitaux. » 30 ans plus tard... Tu sais, on regarde les écoles et les hôpitaux. C'est-tu bien, bien mieux?
1: Il y a une méchante différence, là. À l'époque, c'était 81 matchs de baseball, là.
3: Ben oui.
1: C'est ça pareil, là. Oui. Et au moins, on rénovait un stade ou on construisait un nouveau stade pour une équipe. Une équipe qu'on a perdue parce qu'on n'a pas fait ça.
0: Hmm. Ben, ah, mais là, tu vas avoir des équipes. Le CF Montréal semble.
1: Est-ce qu'on
0: pouvoir
1: va perdre
0: déménager là
1: si on fait pas ça?
0: Ben, c'est ça.
1: Il est là le parallèle. Là.
0: Ben, c'est ça.
1: Il est là le parallèle.
3: Non, mais parce que là, si on... Puis non seulement ça, mais le temps presse. On va prendre une décision à un moment donné, parce que des travaux comme ça, ça se fait pas en criant ciseaux non plus.
1: Puis le calendrier hivernal, c'est tantôt.
0: C'est ça. C'est en 2027-28, en tout cas, que ça commence.
1: C'est l'hiver prochain. C'est là où on fait le switch avec la mini-saison et après ça, le calendrier hivernal qui s'enclenche. Cette année, c'est une année normale, mais dès l'année prochaine, on culbute. Là.
3: Mais on n'aura pas le temps de faire des travaux à temps pour ça. Là.
1: Ben, c'est pour ça qu'il va falloir se dépêcher.
3: Ben, c'est impossible. Quand même que tu commences à matin à faire des travaux, tu ne arriveras pas à temps.
1: Mais c'est quoi, ils vont faire
3: ça
1: comme les Saints de Nouvelle-Orléans après Katrina puis jouer tous les matchs à la route?
3: Ça va être, je pense. On est vraiment dans le trouble avec ça, là. Parce que, on jouera pas au Stade Saputo au mois de février. Oubliez ça. Ça arrivera pas.
0: Non.
1: Impossible.
2: Il va arriver quoi avec le Stade Saputo?
1: Bonne question. Honnêtement, je vois pas, je sais pas. Bonne question. Aucune idée. Faudrait se renseigner.
2: Ah, ben, ouais.
1: On va aller à la pause. Dans à peu près 15 minutes, ce sera Renaud Lavoie, mais au retour, l'attaque des Jays s'est levée hier et elle a réussi à mettre fin à sa séquence de défaites. On vous raconte ça dans deux minutes.
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1: Enfin de retour dans la colonne des victoires pour les Blue Jays. Ils ont vaincu les puissants Braves d'Atlanta 7-2 et évitent ainsi le balayage. Tout ça grâce à une belle performance de l'attaque. 16 coups sûrs contre seulement 4 pour les Braves. Si vous m'aviez dit ça ou avant le match, alors que c'était Mason Flaherty, un releveur qui amorçait la rencontre contre Chris Sale, je vous aurais pas cru. Mais pourtant, c'est bel et bien la réalité. Plusieurs joueurs se sont illustrés, dont Vlad Guerrero. Je sais pas si vous avez vu, les gars, il en a frappé 3 des coups sûrs hier, mais notamment un double à Ronald Acuña Jr. dans la droite. Et là, après ça, Acuña essaie de l'épingler au deuxième, puis là, Guerrero fait son Dikembe Mutombo, là, tu sais, il fait le petit doigt comme ça. Non, non, non, non, non, no. Tu m'auras pas. Je trouve ça cute quand même. Ouais, ça, ouais, ça, ouais, ça fait ouais, partie un petit peu du folklore du baseball.
2: Il y a de l'air friendly, Vlad Guerrero Junior.
1: C'est correct. Moi, j'ai pas de trouble avec ça. Je pense que c'est normal de pas être tout le temps. Tu peux être focus tout le temps.
2: Oui. Ben, le baseball, c'est propice à ça.
1: C'est propice à ça, le baseball.
2: Propice à ça. C'est pas comme le hockey, là. Je verrais pas ça, un joueur de hockey faire ça, là. Mais au baseball, c'est lent. Tu vois souvent, quand le gars arrive au premier but, une petite tape avec la mitte dans le dos, hey, comment ça va pas aller?
1: C'est tout à fait normal. Il y a rien de mal à, rien de mal à ça. Un autre joueur qui s'est démarqué offensivement, c'est Nathan Lucas. Nathan Lucas, qui est sur une séquence de 11 matchs de suite, avec au moins un coup sûr. Et dans cette séquence-là, il est 18 en 39.
3: Bon retour au jeu pour lui.
1: 18 en 36, ce sera 500. 18 en 39. C'est excellent là, pour Lucas. Puis tu fais bien de le dire, Tony. Il a été blessé. Il a manqué du temps. C'est un journeyman, Lucas, qui sortait un peu de nulle part. Et depuis l'année dernière, vraiment, c'est rendu un joueur qui s'établit comme un joueur important au sein de la formation de Toronto. Là.
3: Ouais, un bâton responsable va justement embarquer régulièrement sur les sentiers. Tu vois, t'en as jamais assez des gars comme ça que tu peux un peu déplacer aussi, un gars quand même complet, polyvalent, avec un bon bâton. Il a manqué aux Blue Jays, c'est sûr.
1: Assurément, assurément. Je le disais, c'était Mason Flaherty qui lançait la première manche, mais par la suite, c'est Chad Dallas qui s'est amené en relève. Dallas, c'était son premier match en carrière. Toujours le fun, un beau moment. Ouais. Il a réussi à attraper ce qu'on dit en anglais, un comebacker, une balle qui est frappée directement sur lui, qui a réussi à saisir de belle façon. Termine quand même avec 3 manches et 2/3. 2 coups sûrs, 1 point mérité et 2 retraits au bâton. Il récolte au passage aussi sa première victoire en carrière. Donc, toujours le fun de voir un athlète qui commence là, puis fait ses premiers
2: pas. De belle façon. Tu veux pas te faire planter là, 5 coups sûrs en une demi-manche. Là. Non, non.
1: Exact. Et de l'autre côté, Chris Sale a donné 10 coups sûrs. Ça, c'est ton plus gros total depuis le début de la saison.
2: Les bâtons, t'es hot.
1: Tant mieux.
2: Et on en profite dans ce temps-là, puis ça fait du bien.
1: Tant mieux pour les Jays. On va aller ailleurs, messieurs. Aaron Judge n'a pas eu des bonnes nouvelles.
3: Ça, c'est la grosse nouvelle des majeurs hier.
1: On savait qu'il était à l'écart. Je pensais pas que son cas allait être sérieux, mais finalement, on parle d'une genre de fracture de stress au niveau d'une côte.
3: Ouais.
1: Et là, il va être réévalué dans 6 semaines.
3: Ouais, ça, c'est des blessures qui sont particulièrement embêtantes pour les frappeurs de puissance. Parce que tu joues avec la douleur constamment, puis c'est dur à guérir. Parce que tu te présentes à la plaque des os, puis il y a une torsion complète au niveau exactement là. Donc tu dois jouer avec la douleur. L'an passé, là, puis d'ailleurs il s'en est pas tout à fait encore remis, là, mais Tristan Cassis des Red Sox, c'est un petit peu la même blessure que Judge. Puis il a pas joué de l'année. Alors c'est très inquiétant pour les Yankees, cette blessure-là. Dans certains sports, tu joues avec ça au hockey, des blessures aux côtes, pas d'hier, puis tu joues avec. Dans le baseball, là, comment tu peux te lancer puis
2: la
3: déployer...
2: La cage thoracique, là, c'est le cartilage, ça doit être...
3: C'est ça. Déployer toute ta puissance avec cette douleur-là, c'est pas évident. Alors, perte énorme pour les Yankees. Un gars comme Judge, ça se remplace pas. C'est le même beau dire, par comité, on va essayer de le remplacer. C'est un bâton potentiellement de 60 circuits quand il est en santé.
2: Ouais.
3: Donc c'est bon voltigeur aussi. Là. Bon voltigeur, frappe la moyenne, la puissance. T'sais, il est presque les 5 outils, là. T'sais, c'est presque ça. Là.
1: Peut-être moins la course un peu.
3: Moins la course. T'enlèves la course, mais quand même.
1: Ça reste un joueur extrêmement. Faut pas rien qu'il y ait le gros contrat. Là.
2: C'est pas que ça. Ça fait en sorte que les gars qui le précèdent, les gars qui sont après, font face à des meilleurs lancers aussi parce qu'on veut pas.
1: Parce qu'on a peur de l'affronter.
2: Exactement.
1: Et les Yankees qui sont en pleine course avec les Rays de Tampa Bay, là, on a un demi-match de retard sur Tampa Bay pour au sommet de la division Est de l'Amérique. Les Jays sont à 8 matchs, tout comme les Orioles. D'ailleurs, les deux équipes s'affrontent ce soir. C'est Trey Savage qui sera sur la butte. Va quand même bien, Savage, depuis son retour au jeu. Donc, quand même hâte de voir ça. Puis d'ailleurs, parlant de New York, Tony, tu vas aller faire un tour du côté de New York.
3: On va souhaiter que M. le juge soit de retour quand même.
2: C'est le fun avec le juge.
3: C'est
2: au mois de juillet, ça?
3: Ouais, au mois d'août.
2: Il va être de retour certain, là.
1: Il est réévalué dans 6 semaines, ce qui nous amène à la mi-juillet.
2: Wow!
3: Je vous le dis, moi, ça pourrait être vraiment long.
1: On a affirmé hier, il sera de retour au jeu cette saison. Mais quand tu prends un détour pour dire il sera de retour au jeu cette saison, c'est que tu t'attends pas à ce qu'il revienne au jeu dans 2 semaines.
2: Il me semble qu'une facture de stress, ça prend moins de temps que ça, mais ça doit être plus sérieux qu'on pense.
3: Exact. Le voyage dont je vous parle, c'est la fin août. 21-23 août, on a finalement coordonné le gardiennage des enfants parce que j'y vais avec mon épouse. Ça promet.
2: Petit week-end en amoureux.
3: Dans la grosse pomme. Rien de moins.
1: Deux nuits en plus.
3: Deux nuits.
2: Et
3: le baseball contre les Blue Jays. Tour de ville guidé deux fois, pas une, deux fois. On visite toutes les attractions possibles à New York. Deux soupers à Manhattan. Un match de baseball. La totale, ça va être incroyable. 21-23 wow. prochain. 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
1: Puis ce que t'as pas mentionné, là, ce sera peut-être un match très important pour la course aux séries.
3: Oui, monsieur.
1: Là. Blue Jays Yankees, fin à août, pas impossible du tout. Là.
2: Absolument.
1: Pas impossible du tout. Très bon, merci beaucoup, messieurs. Voilà la pause de l'autre côté. Une grosse erreur stratégique a fait mal hier au Golden Knights. Renaud Lavoie nous donne les détails dans deux minutes.
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3: Ah, juste avant qu'il prenne un vol direction Las Vegas avec une série égale 1-1, on s'en va rejoindre Renaud Lavoie en direct de Raleigh. Salut mon ami Renaud, comment ça va?
2: Comment ça va, Ren?
29: Ça va, hey, ça va bien les gars aujourd'hui. Ça va être une journée spéciale pour les deux équipes hein, parce que normalement, ce qu'on faisait à une autre époque qui n'est pas si lointaine, de même c'était bien l'an dernier, qu'est-ce qu'on faisait? On disait, OK, entre les matchs 2 et 3, il va y avoir, si tu veux, 72 heures avant la prochaine rencontre.
3: Ouais.
29: Ça donnait le temps à un peu tout le monde de se rendre. Là, pas, je veux pas dire tranquillement, pas vite, mais de façon logique et intelligente. Là, aujourd'hui, c'est complètement différent. Là, c'est la folie pour les deux formations, pour tous les membres des médias, parce que il y aura pas d'entraînement, évidemment, d'abord et avant tout. Puis deuxièmement, là, c'est la course pour se rendre à l'aéroport et pour quitter vers Las Vegas. Parce que des vols Raleigh-Las Vegas, pour les équipes, il n'y a pas de problème. Ils ont leur charter. Mais pour nous, membres de la plèbe, pas besoin de vous dire que c'est complexe.
2: Faut t'ailler où?
29: Pas juste un peu.
2: Faut que tu t'ailles vers du côté de Dallas ou quelque chose comme Chicago, c'est ça, peut-être?
29: Alors, il y en a plein qui vont passer par Denver. J'ai tous mes collègues de TVA Sports, à mon exception près, passent par, imagine-toi, Newark.
3: OK.
29: Imagine-toi, là.
3: Ah,
29: oui. Vers le nord. Là, tu perds
3: du temps pas à peu près, là.
29: Ouais.
2: Tu te voyages pour rien, dans
3: le fond. Ben oui.
29: C'est
3: oui.
29: Ça. Puis là, moi, je quitte à 10h ce matin par San Francisco. Ça va être un long vol, mais en tout cas, il y a une certaine logique.
2: San Francisco, après ça, tu vas revenir un petit peu en dedans pour aller à Vegas.
3: Ouais.
29: Ah. Exactement.
3: Donc, autrement dit, Renaud, c'est pas compliqué. On voulait absolument jouer samedi soir.
29: Oui, pas une autre façon c'est de ça. Voir les choses. Parce qu'après ça, l'autre match est mardi.
3: Mais beaucoup de temps pour aller visiter le Grand Canyon, si tu veux.
29: Oui, exactement. J'ai beaucoup de choses à régler du côté de Las Vegas, qui est un très bel endroit, évidemment, pour le shopping, entre autres.
3: Okay.
29: Mais j'ai hâte, évidemment, à ce voyage-là. En plus, hey, vous allez l'aimer, celle-là, les gars. Les Aces d'Oakland. Les Aces de maintenant, quoi? Les
1: sont Sacramento.
29: Les Aces de Sacramento vont jouer un premier match à Las Vegas lundi. Pas dans le nouvel, pas dans le nouveau stade, mais dans le stade 3 des Aces.
3: Oui,
29: qui était contre les Brewers. Ça veut dire qu'il n'y a pas besoin de te dire là aussi que c'est la course aux tickets.
3: Ben ouais.
29: Pour essayer d'aller voir.
2: Ça,
29: Ben oui, j'aimerais bien ça, évidemment, voir cette rencontre. Ça va être unique, ça va être spécial. Donc, ça va être vraiment, je pense qu'on joue un total de 6 matchs, mais 2 séries différentes. Mais la première série, c'est vraiment celle qui commence lundi face aux Brewers. Mmh. On va revenir un peu plus tard dans l'été, jouer une autre série à cet endroit où il fait très, très chaud parce que ce n'est pas un stade couvert, comme vous le savez. Autour des 38-39 degrés là, présentement à Vegas, même le soir, là, c'est 38, à 7h le soir, c'est 38.
1: D'ailleurs, parlant des Golden Knights, Renaud, ils ont perdu hier un match qui semblait en plein contrôle jusqu'au milieu de la troisième période. Selon toi, qu'est-ce qui a fait en sorte qu'on ait échappé ce match-là?
29: On a complètement changé de stratégie. Puis, à un point tel, là, je comprends qu'on l'ait fait, là, mais... La troisième période, c'est pas comme si elle va les 10 premières minutes comme si les Hurricanes là, étaient en voiture. Là, pas du tout même. On a de la difficulté à créer quoi que ce soit. Mais au lieu d'être agressif, de continuer de faire l'échec avant à deux joueurs, d'être vraiment intense en zone offensive, d'aller placer des rondelles, de faire travailler les défenseurs des Hurricanes, on décide de leur foutre la paix complètement. On décide d'y aller maintenant avec un échec avant à un joueur. Mmh. Ça sert absolument à rien. On attend en zone neutre, puis on essaie d'inonder la zone neutre de joueurs des Golden Knights. Qu'est-ce que vous pensez qui arrive? C'est là où les Hurricanes commencent à être bons. C'est là où ils trouvent leur rythme. On dompe le puck dans le fond de la zone. On va la chercher. On met de la pression parce qu'on est quand même, on va se le dire, là, quand même plus rapide que les joueurs des Golden Knights, là. OK, il y en a beaucoup qui sont plus rapides que les joueurs des Golden Knights. On exploite la vitesse. Puis à partir de ce moment-là, on se met à buzzer carrément dans la zone des Golden Knights. Tout ça parce qu'au lieu de jouer sur le bout des pieds, tu décides de jouer sur les talons. Et c'est une erreur qui a complètement coulé les Golden Knights qui ont semblait plus aux Golden Knights, qui ressemblait à une équipe qui avait peur de commettre une erreur.
2: Mais à 2-0, Renaud, là, à 2-0, là, on a vu ça. Le Canadien le fait souvent. On dirait que c'est... Tu sais, quand on dit c'est the worst lead in hockey, là, 2-0,
29: ouais.
2: Là, tu sais, c'est le coach, probablement, tu sais, Tortorella, il a pas, pas dit à ses gars, hey, les gars, on met plus de pression. On dirait que c'est dans le subconscient, je ne vais pas prendre de chance, puis je ne serai pas. Faut être moins agressif, tu sais, pour pas me faire prendre. Mais en même temps, quand tu réagis comme ça, mais t'es moins efficace. Puis c'est ce qu'on a vu du côté des Knights de Vegas. Moins efficace. Ouais. Plus de temps aux défenseurs des Hurricanes de s'organiser. Tandis qu'en début de match, il n'avait pas de temps. Là. Il était la face en baie vitrée toute la game. Puis c'est dur de faire une pause en ce temps-là. C'est dur de t'organiser. C'est ça, on les a permis ça, puis ça a fait en sorte qu'on est revenu dans le match. Mais en même temps, le but de Stankoven, c'est un but... pas dire c'est un garbage goal, mais quasiment, là, c'est un but travaillé, c'était pas un beau but, c'est au pic par appel, puis c'est ça qui les a partis, là.
29: Oui, oui, puis ça a parti de building aussi. Je peux te dire une chose, il y avait déjà quelques présences au préalable où on avait passé du temps en zone offensive, justement grâce à ce changement de stratégie. Puis oui, tu parles de ce but-là, ça touche le patin de Lauzon, puis ça se retrouve évidemment dans les airs, puis ça déjoue Carter Hart, puis là, le building est en feu complètement. Puis c'est dur d'arrêter un amphithéâtre comme celui-là qui est en feu, mais ça reste que après la rencontre, même John Tortorella, tu vois que à la question, est-ce qu'il y a quelque chose stratégiquement que vous avez fait qui vous a fait mal, et John n'a pas voulu répondre à beaucoup de questions hier après la rencontre. Il dit oui, je vous dirai pas quoi. C'est parce que c'est vraiment pas scientifique. Là, t'as pas vraiment besoin de comprendre rapidement ce qui s'est passé. C'est quand t'as un gage de succès, la clé de ton succès. Pourquoi puis je comprends Gilbert, tu l'as mentionné, tu veux protéger ton avance.
2: Contre les Hurricanes, c'est contre les Hurricanes, on l'a vu contre le Canadien. Là, c'est primordial de leur mettre de la pression. Il faut absolument tout le temps. Puis c'est ce qu'on n'a pas fait assez du côté du Canadien, c'est pour ça qu'on s'est fait battre comme ça. Là.
29: Ah oui, tu peux pas être en mode j'attends en zone neutre, puis on va essayer de batailler de cette façon-là. C'est, ça ne fonctionnera pas, je peux te garantir que tu vas te faire brûler. C'est comme si eux autres, c'est un requin dans l'océan, puis ils sentaient le sang, là. Je veux dire, de quoi ils vont se garocher assez vite, là. Et c'est exactement ça qui s'est passé. Ça n'a pas été très, très long, là. Ils ont même pris les devants 3-2, là. Tu sais, faut pas l'oublier, ça, non plus. Là. Ils ont été... moi, j'ai trouvé qu'ils ont été... vraiment spectaculaire dans leur façon de travailler. Puis c'est, tu t'aperçois qu'on a pu peut-être pendant 50 minutes se dire wow, les Golden Knights sont beaucoup trop forts. Ils sont forts. Beaucoup trop forts. Je pense que les Hurricanes ont montré là qu'ils étaient vraiment capables de faire. Puis quand tu décides de leur laisser la chance de buzzer, là, oublie ça, moi je pense que t'es sérieusement dans le trouble.
3: Puis moi ce que j'aime, mais ce qui est sous-estimé, je pense, du côté des Hurricanes, c'est leur acharnement. Il n'y a pas plus flagrant que le but de Stankoven, justement.
2: C'est ça.
3: Il est allé dans le coin sur Anderson, qui est quand même pas le dernier venu, là, c'est un gars qui est capable de bien défendre. Mais Stankoven, dès la mise au jeu derrière le filet, il a jamais hésité. Beau chez pied, bing bang, un chien sur son
2: dos. Il sort avec la rondelle,
3: ouais. Revient dans le filet, mais c'est ça. Puis en plus, ils vont chercher de l'offensive constamment, le quatrième trio. Encore, hier, William Carrier fait un jeu superbe sur Jérémy Lauzon sur son dos. Il trouve Jankowski. Tu sais, moi, il y a des aspects du jeu des Hurricanes qui, pour moi, c'est extrêmement payant pour te rendre jusqu'au bout. Ils ont vraiment une bonne complémentarité entre leur défense et leur offensive, leur acharnement, puis un quatrième trio lourd et pesant qui t'amène de l'offensive.
29: Puis le pire là-dedans, c'est que on a montré hier dans l'avant-match une séquence où c'était Rod Brindamour qui a un micro sur sa cravate, évidemment, puis on montrait des séquences de ce qu'il disait derrière le banc. Puis il disait tout le temps à ses joueurs stress game, stress game, stress game. Là, je lui ai posé en entrevue avant le match, c'est quoi ça, la stress game? Puis c'est exactement ce dont tu viens de parler, Anthony. Et de jouer un match qui est extrêmement exigeant pour le joueur, pour l'athlète, OK? Mais en même temps, qui met un stress immense sur l'équipe adverse. Comme Rob me disait, il dit, jouer au niveau que je leur demande de jouer, c'est très, très, très exigeant, OK? Mais après ça, plus nous, on est exigeant, plus c'est exigeant pour les joueurs à l'autre bord, là, plus ça met un stress immense sur les joueurs à l'autre bord. Alors, quand Rod Brindamour voit que son équipe glisse un peu de ce côté-là, vous allez voir dans des séquences, j'en suis pas convaincu qu'ils vont passer, peu importe sur quel réseau social, il va mettre beaucoup d'emphase sur le stress game. Et c'est ça qui est payant pour les Hurricanes de la Caroline.
1: En tout cas, hier, John Tortorella m'a fait... peut-être une petite erreur lorsqu'il a mis beaucoup de stress sur sa propre équipe, lorsqu'il a contesté un but pour Tortorella. Il est convaincu qu'il avait raison, mais finalement, la Ligue nationale de hockey a conservé sa décision. Puis là, c'est correct parce que Mark Stone a créé l'égalité par la suite, mais la réalité, c'est que ça aurait très bien pu être le fautif là, de cette défaite-là. Là.
29: Oui, effectivement. Ça reste que... c'est ça, hier, c'est un bel exemple là, d'un but qui est marqué, puis que c'est le chaos total autour du filet, puis que ce n'est pas aussi noir ou blanc qu'on pense. Oui, on peut penser que la mitaine de Anderson a été poussée. Je comprends. Mais en même temps, t'as Stahl qui saute sur Anderson. OK? Donc, déjà là, ça fait un effet assez spécial. Puis, tu sais, je comprends, là, on Barbachev pousse la rondelle, mais la rondelle n'est pas emprisonnée à 100%. On pense qu'elle l'est.
2: On la voit pas, par exemple.
29: Image, la reprise. Il y a une image, pas la caméra par-dessus le gardien de but, mais un peu plus une caméra de côté où tu vois la rondelle qui est complètement libre, même si Anderson pense l'avoir couverte. Et c'est là, évidemment, où Barbachev décide de mettre son bâton pour pousser le disque. Je vais vous dire une chose, les gars, je comprends que sur la glace, on dit qu'il n'y a pas de but. Je comprends aussi que depuis le début des séries, les officiels, quand on dit qu'il n'y a pas de but sur la glace, les Canadiens ont été victimes de ça, alors que tu es sûr que tu as un but, tu contestes, puis finalement, la Ligue nationale continue de tenir son bout puis de dire qu'il n'y a pas de but. Moi, je suis un peu tanné de ce système-là. Là. Surtout de donner un 2 minutes de pénalité par la suite. Là. Écoute-moi bien, on est en finale de la Coupe Stanley. Là. Je comprends qu'en saison régulière, tu veux que les matchs soient rapides, là, mais on est quand même en finale de la Coupe Stanley. L'officiel, qui dise il y a but ou pas but, ne devrait rien changer. Si tu décides de contester, il ne devrait pas y avoir un 2 minutes de pénalité supplémentaire. Il n'y a personne qui s'en va à la maison et qui a besoin que le match soit plus rapide. Là. Ouais, on est en finale de la Coupe Stanley.
2: En même temps, si tu n'as pas de répercussions comme ça, si tu n'as pas de pénalité, il va y avoir des challenges dans une game. Là.
29: Pourquoi au football, là, dans NFL, c'est-tu quoi? Avant, il y en avait des challenges, puis ils se sont dit, là, OK, c'est assez les challenges. Là, on va réviser nous-mêmes tous les touchés. Le dimanche, là, je sais pas combien il y a de matchs, là, mais il y en a au moins 5-6 en même temps. Ben, on va dire même jusqu'à 8 en même temps, 13 heures. Là. C'est drôle, hein, ils sont capables de faire la job sur 8 games qui roulent en même temps. Puis ils sont capables de dire ça, c'était-tu un toucher, c'était-tu une interception, oui ou non. Puis on donnera pas la chance aux officiels sur le terrain de juger, que ce soit eux autres qui jugent, on va juger nous-mêmes. Explique-moi pourquoi qu'en finale de la Coupe Stanley, là, il y a personne à Toronto, tout le monde est sur place, tout le monde regarde les mêmes vidéos. Pourquoi on n'est pas capable de dire en finale de la Coupe Stanley, là, c'est nous autres qui va décider si le but est bon ou non, pas l'arbitre sur la glace. Ça, parce que si l'arbitre sur la glace arrive tout de suite et il dit « No goal, il n'y a pas de but », OK, ben là, toi, dans ta tête, t'as jugé ça, mais t'as-tu vraiment tout vu, pas convaincu, moi, que t'as tout vu? Ouais. Et c'est, je suis pas en train de dire que ce but-là, c'est assurément, qui est sûr à 100% qui est bon.
2: Non.
29: Je vais juste te dire que si tu réfléchis un peu, il y a beaucoup de choses qui se passent. Il y a des joueurs des Hurricanes qui sont par-dessus leur gardien, qui créent un mouvement... Puis, ça fait en sorte que cette rondelle-là, en plus, elle est kickée par un joueur des Hurricanes dans le filet. OK? Alors, à un moment donné, là, il y a beaucoup de choses qui se passent. Je trouve qu'on a été beaucoup trop rapide avant de dire que c'est sûr que ce but-là, il est pas bon. Je pense qu'on est capable, puis de donner un 2 minutes de pénalité là-dessus, là. Come on, là. Ça, je comprends que c'est ça la règle, là. C'est la règle. Mais, en finale de la Coupe Stanley, penseront de dire ça n'existe plus. On va décider si c'est nous autres. On devrait arrêter de punir le but des Canadiens, le dernier but qui a été contesté par les Canadiens. Là, tout le monde dans la Ligue nationale pense aujourd'hui encore que c'est un but. On a décidé de le refuser. Voyons donc!
1: Ouais, mais ça, c'est. Si on enlève le 2 minutes, ça ne sera pas le premier règlement qui changerait de la saison régulière envers les séries. Parce que Dieu sait que c'est un autre livre rendu en éliminatoire. Merci Renaud, très bon week-end. On se reparle lundi.
29: Salut Ren! Salut les gars! Merci beaucoup. À lundi, passez un bon week-end, amusez-vous bien.
1: Bye bye. Un des meilleurs centres de la Ligue a exigé une transaction, un capitaine en plus.
2: Hey.
1: Où vous n'avez entendu parler. Mais nous autres aussi, on va en parler, ça sera bien dans 2 minutes.
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1: Capitaine des Red Wings de Détroit, Dylan Larkin, exigé une transaction. Oh, que ça regarde pas bien, ça, du côté Wings. Surpris, quand même, oui, pis non en même temps.
2: Ben, c'est Mr. Red Wings, ça fait longtemps qu'il est là, Dylan Larkin, ça, c'est, puis
3: c'est un gars du Michigan.
2: Capitaine des Red Wings, c'est un Américain, il a raison.
1: Mais lui, en même temps, à un certain point, un gars a le droit de vouloir faire les séries.
3: Oui. Et surtout que Larkin, il est arrivé à Détroit, puis c'était encore Zetterberg, Datsyuk, Niklas Kronwall. À sa première année avec Détroit, ils ont fait les séries. Puis ça, c'était la dernière fois qu'ils ont fait. Ça fait 10 ans de ça.
1: Dans un rôle limité.
3: Oh ouais, mais il a quand même goûté à ce que c'était. Il a croisé, il a joué avec ceux qui ont eu autant de succès avec les Red Wings.
1: T'sais, lui, là, il est là depuis... Il est repêché en 2014, Dylan Larkin. Là. Ça fait 10 ans qu'il n'a pas fait les séries. Il est tanné, là.
2: Lui, il est sous contrat pour longtemps.
1: Oui, il a encore un contrat très abordable. En plus, 8,7 millions pour encore 5 ans. C'est un centre gaucher de 29 ans. T'sais, honnêtement, il coche toutes les cases pour le Canadien. Le problème, c'est qu'il coche toutes les cases pour bien les équipes. Et quand un joueur de ce calibre-là qui devient disponible, c'est sûr que le téléphone sonne. Ouais, ouais. Le problème, c'est que je trouve que ça fait extrêmement mal paraître Steve Eiserman.
4: Mais, ben oui. Mais, ah non, à tous les points de vue, c'est un très, très mauvais message pour Steve Eiserman. T'sais, c'est un produit local, élevé dans l'organisation,
2: puis
4: ton
2: il est plus content,
4: capitaine.
2: Il est plus bonne humeur.
3: Et de ce qu'on comprend, il est pas content. Après, Eiserman, il est pas content des insuccès de l'équipe et de la façon qu'Eiserman a géré la franchise dans les dernières années, que l'an passé, il a pas été actif à la date limite des échanges, que cette année, ils ont encore raté les séries. Beaucoup de pression sur Eiserman. Comment est-ce qu'il va gérer cette situation-là? Est-ce qu'il va être capable de le convaincre de rester ou est-ce
4: oublie
3: que c'est ça. Absolument ouais, fini?
4: Oublie ça. Quand ça devient pénible.
2: Le message est déjà passé. Le mal est fait.
4: C'est terminé.
2: Le mal est fait.
4: Il a joué son dernier match avec les Red Wings. C'est impossible de refaire les ponts quand ça devient public comme ça, que tu demandes une transaction. T'es capitaine de l'équipe. C'est fini. Ouais. Oublie ça. Ils ont pas le choix de le changer. Ça, c'est sûr et certain. Maintenant, t'es pas pressé de l'échanger là, par exemple. Tu peux prendre l'été au complet pour un poisson comme celui-là. Il va y avoir un paquet d'équipes qui vont être après lui.
2: Bien sûr.
4: Faut que tu prennes la bonne décision. T'as pas le droit de te tromper en l'échangeant. Mais l'autre élément, il y a une clause de non-mouvement. Donc Larkin, il va décider pas mal où est-ce qu'il va jouer.
2: Ouais. Fait qu'il ira pas au Canada. On s'entend, là.
1: C'est pas impossible, mais c'est pas moi le scénario que j'envisage le plus.
2: C'est sûr que venir à Montréal, ça serait extraordinaire. Ça serait exactement ce qu'on recherche, mais les gars...
1: Mais il y a une chose, par contre, que le Canadien peut y offrir. Faire les séries.
2: Oui,
4: jouer pour un bon club avec un gros noyau.
1: Je pense que ce qu'il recherche le plus présentement, c'est de faire un bon bout de chemin en éliminatoire.
2: Il est marié, le Canadien est américain, ses enfants américains.
1: Ah oui, je comprends tout ça. Puis le Canadien n'est pas la seule équipe qui peut lui offrir les playoffs.
2: C'est ça, là.
1: Mais ça reste que le Canadien a ça dans sa poche. J'en reviens à Eiserman un instant. C'est pas à coup de premier choix là, que tu vas chercher Dylan Larkin. Steve Eiserman, là, il a aucunement l'intention l'année prochaine de finir dans les 5 pires équipes de la Ligue nationale.
2: Lui, il veut rester compétitif.
1: Ça va prendre des joueurs qui sont capables de rentrer directement dans la formation parce que moi, de la façon que je vois ça, un directeur général, ça fait plusieurs saisons qu'il est à la barre d'une équipe, là, c'est un peu comme un politicien en fin de mandat. T'as pas envie de prendre des décisions nécessairement pour le bien de ton équipe à long terme. Tu veux sauver ta peau, tu veux te faire réélire le Eiserman l'année prochaine si les Red Wings terminent 29e au classement. Il va finir par se faire mettre dehors. Fait que lui, il aura pas le choix de se retrouver dans une situation que c'est amenez-moi de l'aide immédiate pour compenser cette énorme perte-là.
3: Mais si on y va dans cette lignée-là, les gars, puis on s'amuse, là. On parle du Canadien. Est-ce que vous seriez prêt, hypothétiquement, à donner un des joueurs du noyau pour mettre la main sur Dylan Larkin?
2: À qui tu parles? Là?
4: Ouais, de qui tu parles?
3: Par exemple, un Cole Caulfield.
2: Ben non.
3: Non?
4: Ben non. Et ça dépend. Le noyau, pour vous autres, c'est qui?
1: Moi, je pourrais regarder en défense pour donner un gros morceau.
3: Caden Gooley.
4: Est-ce que Caden Gooley fait partie de votre noyau?
1: Ben, à un moment donné, faut que tu payes pour...
2: S'il y en a un à sacrifier, je te dirais, là, puis ça me fait mal de dire ça parce que c'est un défenseur, ça serait Gooley.
1: C'est ce que je pense aussi. Et là,
2: ça serait Gooley.
1: Tu peux rajouter d'autres éléments à travers ça. Kapanen peut être intéressant. Tu peux avoir un gars comme Engstrom qui peut être intéressant. Tu peux avoir des choix aussi, des joueurs, des plus jeunes, mais...

0: ça prend vraiment une pièce centrale qui intègre directement la formation des Red Wings.
1: Ouais. Au moins une.
0: Puis avec Sébastien Cossa et Trey Augustine,
1: on pas besoin de gros
0: là. Pas besoin de gardien là. Fait que je pense pas que ce sera un Fowler ou un Dobesch, peu importe là, qui pourrait passer dans cette transaction là. Dans ma tête, ça serait plus un élément, un patineur. J'ai l'impression que Goulet, ça pourrait être un fit.
1: Moi, je pense que c'est le un petit peu comme je mentionnais pour Nico Hischier, la grande différence, c'est que là, t'as une entente encore valide pour 4 saisons en bas de 9 millions.
0: C'est pas 5. Je pensais que
2: jusqu'en 2031.
1: Ah, fait que c'est 5 ans.
2: Ouais.
1: C'est 5 ans de contrat encore. Donc,
0: Non, mais ça, c'est un bon point parce que Nico Hischier, si tu fais son acquisition. Évidemment, ça viendrait avec une entente.
1: Ouais, c'est sûr.
0: On s'entend. Là, ils vont pas le chercher pour un rental.
1: C'est sûr.
0: Mais le contrat serait probablement dans les eaux du 10 millions. Larkin, c'est 8.7. Là. C'est vraiment un contrat qui est très abordable en termes d'âge, en termes de salaire. Gaucher-droitier, ça fonctionne aussi. Et offensif. Il coche vraiment les cases, c'est vraiment intéressant pour le Canadien.
1: C'est Larkin, là, les yeux fermés dans un bon club offensif, c'est 30 buts, 85 points par année.
2: Mm-hmm.
1: C'est sûr, les yeux fermés. 30 buts, 85 points, au centre. D'après moi, ça coche pas mal de cases, le Canadien. Maintenant, tu t'es changé un gars de même dans ta division, pas sûr.
0: Ah, oh, ça, c'est un autre
1: va-t-il
0: point.
1: Vouloir jouer
3: au Canada?
1: On va se battre
3: contre l'autre pour faire les playoffs, mais c'est
1: pas
3: sûr.
1: Mais non. Tu sais, il y a plein de choses qui jouent en défaveur du Canadien. Par contre, ce qui joue en faveur de Kent Hughes, c'est qu'il a les moyens de se le payer s'il veut. S'il veut mettre une offre compétitive sur la table, il est capable. Ça, c'est sûr.
0: Tantôt, on parlait de retour, là. Je pense qu'un gars comme Michael Hage, qui joue au Michigan aussi, ferait beaucoup de sens pour
1: les
0: Red
1: Wings. C'est sûr que ça prend un espoir de catégorie A.
0: Ouais.
1: Et Michael Hage, pour moi, fait partie de ça.
0: Exact.
1: Un joueur établi, solide de la Ligue nationale, je pense que c'est une condition qui est
0: évidente.
1: Et après ça, ben là, un gars proche de jouer dans la Ligue ou déjà dans la formation, puis peut-être un choix de premier rond. C'est à peu près ça que ça va coûter. Là. C'est sûr que c'est un gros pactole.
0: Un point qui est toujours en avant-plan pour le Canadien, c'est la culture. L'avoir un joueur qui a pas de drapeau rouge. Est-ce que d'avoir un Dylan Larkin qui vient de lever la main en tant que capitaine pour dire j'abandonne le bateau, est-ce que ça peut être un élément qui pourrait achaler Kent Hughes?
3: Ben, je suis pas sûr. Ça fait 10 ans, 12 ans qu'il est là, Détroit.
1: Ça fait 11 ans, il a fait les séries la première année, puis ils ont raté les 10 saisons.
2: C'est dur de le blâmer.
3: Il voit pas. C'est dur de le blâmer de vouloir, tu sais, améliorer son sort, là, à faire les séries et tout ça, là. Moi, Dylan Larkin, à chaque fois qu'on l'a vu jouer, moi, je trouve que c'est un gars qui se présente, c'est un gars qui joue de la bonne façon. Il a de l'air d'être un bon gars, on ne connaît pas personnellement. Tu sais, capitaine, il ne doit pas être un trou de cul, là.
2: Avec les États-Unis, il a été excellent aux Olympiques et à la Coupe des Quatre Nations.
3: Puis il fit vraiment. Tu sais, le Canadien, c'est un club qui joue vite. Dylan Larkin, c'est un des meilleurs patineurs de la Ligue, là, on s'entend, là.
2: Mm-hmm.
3: Très, très bon patineur. Écoute, Dylan Larkin, au centre, Timidov, puis un autre.
2: Mais n'importe qui de l'autre bord.
3: Comment ça jaser, là?
0: Ah, c'est sûr que le Canadien.
3: Hein? Comment ça jaser, là?
0: Sérieux? C'est une autre formation. Ce serait incroyable.
2: Le Wild aussi, d'après moi, ça va être l'équipe la plus agressive dans ce dossier-là. Parce qu'on sait que.
1: Ils n'ont pas grand-chose
2: à donner. Ça le problème. Tu sais, on parle d'un joueur qui peut avoir un impact immédiat avec les Red Wings. Est-ce que les Wild ont vraiment quelque chose à. Est-ce que le Wild a quelque chose à donner dans cette lignée-là? Pas sûr.
1: Il pourrait peut-être donner Danila Yurov, peut-être, que tu peux placer dans la transaction.
0: Mais là, pas un contre un, tu sais.
1: Mais
0: c'est
1: non, ça,
0: ça
1: prend
0: point.
1: Plus que
2: puis
1: ça.
2: Puis Gustafsson, peut-être qu'il serait prêt à l'échanger. On l'a dit, les Red Wings, ça leur sert pas.
0: C'est ça, t'sais. Ça leur sert pas. Ils n'ont pas besoin de ça. D'abord, les filets sont corrects. Là,
1: parce que, tu sais, si on. Jasper Valstedt s'est promené dans les rumeurs. Là, je pense que c'est le gardien d'avenir du Wild. Là. C'est pas encore assez évident pour le Minnesota. Je sais pas ce que ça prend. Là. Ils sont tous bien à le garder. Là. Tu ne l'échanges pas, je pense. Tu le conserves. Honnêtement, ils ont le Charlie Strémo peut-être à offrir. Mais à part ça, là, le pipeline, il est pas mal à sec. Là. Payé cher pour Quinn Hughes. Le Wild va être actif, il n'y a pas de doute. Mais ils ont-tu vraiment les moyens, leurs ambitions, d'aller chercher Dylan Larkin? Moi, je suis pas certain. Par contre, moi, je surveillerais les Ducks d'Anaheim et peut-être les Sharks de San Jose dans un dossier comme celui-là. Tu sais, les Sharks sont-tu prêts à donner un coup maintenant, eux autres? Rajoute Larkin dans le portrait, là. Ils ont des jeunes à donner comme, tu sais, pas mal. Il n'y aura pas de la place pour tout ce groupe de jeunes attaquants qui émergent. Ils ont des gars qui jouent déjà dans la ligue que tu peux offrir aux Red Wings une transaction.
0: Mettrais-tu Michael Misa dans la transaction?
1: Oui.
0: OK.
1: Je le ferai. Là, tu, mettons que tu pars avec Misa en partant, là. T'as déjà de quoi de bien.
0: Ben là, c'est sûr.
1: Tu sais, t'as un deuxième choix qui s'en vient. D'un coup, tu dis, ouais, ben OK. On passe Misa. On prend Stenberg au deuxième rang. Là, t'as une ligne de centre. Tu vas chercher un top ailier pour accompagner un des deux pour des années à venir. Je sais qu'ils ont peut-être besoin d'un défenseur, mais ça te donne des options. En tout cas, c'est des scénarios très hypothétiques. Mais San Jose, pour moi, c'est pas fou du tout. Là.
0: Plutôt que tard, il serait changé. Moi, je suis d'accord avec Tony. Il a joué son dernier match dans l'uniforme des Red Wings. Même BPM Sport a mis la main sur un extrait inédit de la conversation entre Dylan Larkin et Steve Yzerman.
4: Train me right fucking now!
0: Ça a sonné comme ça.
3: Mais avant, ils disent « Call Detroit and donne-nous de la bullshit. »
1: C'est ça. C'est ça. C'est ça. Mais la source, là, tu sais, on parle pour parler. Là. C'est Elliot Friedman. Il sort jamais rien pour rien. Ça vient d'où, vous pensez?
2: L'agent de Larkin.
1: Pour faire pression?
2: Sur les Red Wings, ouais.
0: Pas impossible.
2: Parce que...
0: Steve Yzerman n'a rien à gagner de couler ça. Ça, c'est sûr.
2: Peut-être une équipe rivale là, qui veut mettre la main sur Larkin pour...
0: Je penserais pas, honnêtement. D'après moi, ça vient plus du clan de Larkin.
1: D'après moi, c'est un cas très récent, là. Je pense que les discussions se sont faites cette semaine. Ça s'est très mal passé. Et là, ça a coulé dans les médias.
0: Mais tu sais que couler ça dans les médias, là, faut être conscient qu'à chaque fois que Larkin va mettre les pieds à Détroit, il va tuer, là.
2: Ben oui.
1: Ben quand tu prends une décision comme ça, tu assumes pleinement ta décision. Larkin devient immédiatement persona non grata.
0: C'est John Tavares 2.0, là. C'est pas exactement la même chose parce que Tavares n'a pas exigé une transaction, là, mais que ce sera le même traitement lorsqu'il va revenir.
1: C'est pire,
0: là.
1: C'est pire. Tavares, c'est un produit local à Toronto. C'est pas pareil pantoute, là.
0: Mais c'est pire, oui, puis non, parce que les Red Wings auront retour. Tavares, les Islanders ont eu patate.
2: Ouais, mais il vient de la place, autonome. Là. Il doit passer ses saisons mortes à Détroit. Il doit, il se promène dans la ville. Sa famille vient de là.
0: Je comprends.
2: Ça va être lourd quand même, là. Il a grandi comme... Ben là, j'ai vu ça l'air, il a peut-être grandi comme fan des Leafs, là. J'ai vu des photos circuler, mais en tout cas, il a quand même grandi en aimant les Red Wings de Détroit. C'est quelque chose quand même de faire ça.
1: Toute sa carrière, choix de première ronde avec les Red Wings, immédiatement, moi, je me souviens son repêchage. Hey, quel fit, tu sais. T'as un produit local, puis là, il est émergé. T'as 19 ans dans la Ligue nationale. Rapidement, il s'est établi comme le joueur de centre numéro 1, le joueur franchise, le capitaine. Et 11 ans après, demande une transaction. Hey, c'est quelque chose, là. Tu sais, une équipe pas habituée de sombrer dans la médiocrité. Ils ont passé presque 20 ans à faire les séries consécutivement. Et là, il y a plus
0: 25,
1: rien.
0: Je pense.
1: Ouais, c'est 25. Ouais. Puis là, plus rien se passe. Ils nomment, tu sais, un des plus grands, probablement le plus grand joueur de l'histoire de la franchise comme DG. Puis il n'y a rien qui fonctionne. Il n'est pas capable de replacer ça. Hey, c'est incroyable. Le plus grand capitaine de l'histoire des Red Wings. Ouais. Va devoir échanger son capitaine un produit local. C'est quand même incroyable.
3: Peut-tu revenir en arrière, pensez?
0: Qu'est-ce que tu veux dire?
3: Ben, tu sais, il va-tu être échangé ou on peut-tu repatcher les affaires?
0: Impossible. Avec Larkin, non, impossible. Impossible, je crois pas à ça. Il va être échangé, c'est sûr. On va... Regarde, on était censé faire un zoom, ça me tente pas de le faire. On va continuer dans nos discussions un peu PlayStation, parce qu'hier, on a aussi appris que Darnell Nurse, une séparation s'en vient avec les Oilers d'Edmonton, on en parle en 2 minutes.
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0: Après Larkin, Elliott Friedman a sorti hier qu'il y aura séparation entre Darnell Nurse et les Oilers d'Edmonton. La seule question, c'est de savoir quand.
3: Le chien demandait un trade?
0: C'est pas exactement ça, mais c'est plus que ça achève entre les deux. Il ne ferait plus partie des plans des Oilers d'Edmonton.
2: Les Oilers trouvent qu'il est surpayé puis qu'il en donne pas assez pour ce qu'il paye depuis les dernières saisons.
3: Il reste des années de contrat, lui.
0: 4 ans à 9,25 millions. Il avait l'étiquette Nurse pendant un bout. Je pense plus que c'est le cas encore.
3: Bonne chance.
0: Mais il avait l'étiquette comme étant le pire contrat de la Ligue nationale.
3: Bonne chance à essayer de le bouger, là. À moins que tu gardes minimum la moitié du salaire.
0: Le problème avec ça, c'est que les Oilers, là, du salaire comme ça qui traîne, là, ce qu'on appelle du dead cap, là, y en ont pas mal.
1: Oui. À commencer par Jack Campbell dans le net.
0: À commencer par Jack Campbell.
1: Alors ça, c'est une farce.
2: Et ça fait des années qu'ils jouent plus pour eux.
1: Ça n'a pas d'allure.
0: Ils vont le payer jusqu'en 2030, Jack Campbell.
1: Ouais.
0: Les Oilers, est-ce qu'ils peuvent vraiment se permettre d'avoir un autre, mettons qu'on retient, je sais pas, 3 millions?
2: En même temps, échanger Darnell Nurse, libérer son salaire, c'est peut-être la seule façon pour les Oilers de s'améliorer aussi. D'être capable de signer quelqu'un, d'être capable d'ajouter de la profondeur.
0: Il a 31 ans.
1: Il reste encore 4 années à son.
3: Trouvez-vous que c'est un mauvais défenseur?
2: Non.
0: Je serais pas prêt à dire ça. Je pense qu'on est teinté de par le contrat. C'est pas un si mauvais défenseur que ça.
1: Il est payé comme un numéro 1, mais c'est un 3 ou un 4.
0: Exactement.
3: 4, moi je pense un peu en haut de ça, là. C'est un bon défenseur.
0: C'est un défenseur de
3: quand il joue sa game, dans les playoffs l'année passée, il a été efficace pour les Oilers.
2: Ouais, mais tu peux pas t'attendre à ce qu'il joue 25 minutes par match.
3: Ben, il a joué des grosses minutes, là. C'est un gars qui est un quartier, c'est un gros bonhomme, c'est un gars qui est en forme.
2: Il s'est fait dépasser par Jake Wallman, puis Mathias Ekholm, puis Evan Bouchard.
3: Mathias Ekholm, pas sûr, là.
1: D'accord, me ralenti.
3: Pas sûr, là. Non, moi, je pense que Darnell Nurse est meilleur que lui, là.
1: Même Wallman.
3: C'est un bon patineur. Darnell Nurse, moi, je pense qu'on...
0: On est biaisé
3: à raison de
0: ça. On
3: l'aime pas à cause de son salaire.
1: Ouais.
3: S'il faisait 3 millions par année ou 4 millions par année, ça serait un défenseur extraordinaire.
0: Ah, mais ça, c'est sûr. Mais t'as pas le choix de juger en 2026 avec le plafond salarial. T'as pas le choix de juger les performances en fonction de combien tu coûtes parce que c'est un gros morceau de puzzle. Il prend beaucoup de place, puis parce qu'il prend beaucoup de place, ben, on a moins de profondeur.
1: Il y a un impact à la Caden Goulet, mais avec plus que le double du salaire.
0: Pas plus que le double, mais pas loin.
1: Ouais, pas loin.
0: Pas loin. Quasiment le double du salaire.
1: Ben, regarde, Goulet, c'est quoi? 4 points?
0: C'est pas 5 cucks?
2: 5.5.
1: Ah, 5.5, ben c'est ça, c'est le double. C'est pas que le double.
3: C'est un bon comparatif. C'est similaire un peu.
1: Dans l'impact qu'il n'y a pas.
3: Ouais.
1: Point de vue statistique, ça se ressemble.
3: Ouais.
1: Il y a plus de millage dans le corps, évidemment, dans la Ligue nationale. Mais c'est un contrat qui est extrêmement lourd à porter. 9.250, encore 4 ans. Et lui, il est vraiment de l'autre côté de la montagne. Tu sais qu'il sera jamais plus qu'il est là. Donc, c'est sûr que c'est pas facile à gérer comme contrat.
0: Mais là, si tu veux pas retenir du salaire, parce qu'on l'a dit, ils sont un peu coincés au niveau de masse salariale, puis ils ont besoin de cet espace-là. Ils veulent rester compétitifs. Ils veulent convaincre McDavid. Ils veulent surtout gagner une coupe. Ben, il va falloir que tu donnes un bonbon. Mais là, t'as pas de premier choix cette année. T'as pas de premier choix l'année prochaine. T'as quelques espoirs, mais c'est pas la chose que t'as le plus. Comment est-ce qu'on va s'y prendre du côté de Stan Bowman? C'est bien beau de dire que... Écoute, on pense que t'es surpayé, pis on aimerait mieux que tu quittes pour avoir un peu de flexibilité, mais ça se monnaie, ça, là. Et des équipes comme les Coyotes de l'Arizona, qui étaient bien heureux de recevoir des contrats lourds et d'avoir des joueurs, il n'y en a plus vraiment. Là.
3: Non, je te débarrasse du contrat. Débarrasse du contrat. Je prends le joueur, débarrasse du contrat, mais en même temps, tu vas me compenser. Là.
0: C'est sûr.
1: Là. C'est un contrat qui est impossible à racheter parce qu'on se retrouverait avec une marque salariale de 7,7 millions cette année, 8,5 l'année d'après, 8,5 l'année d'après, 2029-2030, 8,5 et après, ça tombe à 466 000. C'est impossible à racheter. Tu peux pas racheter ça.
0: En fait, on sauverait à peu près 700 000 par année avec le rachat de contrat.
1: Ça sert absolument à rien. Donc ça, on peut pas faire ça. Et en plus, Nurse, cette année, une clause de non-mouvement complète. Ok, on est pas mal attaché dans ce cas-ci.
3: Il est de Toronto, hein.
2: Bizarre, c'est un gars d'Ontario, hein.
3: Ouais. Mais c'est... Alors, trouver un spot en quelque part.
2: Faut
3: là.
2: Que ce soit c'est, une équipe, d'après moi, qui a énormément d'espace puis qui a pas nécessairement des aspirations pour gagner.
3: À 9,2 millions.
0: Mais qui va être intéressé par le bonbon.
2: Oui.
0: Et la question, c'est de savoir est-ce que les Oilers sont prêts à le donner.
2: Ben parce que là, t'es rendu à donner des choix en 2028 puis 2029, là. Hypothèque énormément à long terme.
0: Énormément, puis quel message que ça envoie?
2: Mais ils n'ont pas le choix. T'sais, si tu veux être capable d'améliorer ton équipe puis de permettre aux Oilers d'être compétitifs cette année, d'être meilleur que la saison dernière, regarde, tu pèles par en avant, puis on s'en fout au pire de ce qui va se passer dans 3-4 ans, mais McDavid sera peut-être même plus là.
0: Ouais.
2: T'es en mode all-in.
0: T'as pas le choix. T'es effectivement en mode all-in. OK. Très bon, excellente discussion, messieurs. On verra comment ça va évoluer. Ces deux dossiers-là, mais honnêtement, ça donne le ton un peu à ce qui nous attend cet été. Moi, je suis convaincu que ce sera pas nécessairement une été faste en joueur autonome et en signature de contrat, mais en transaction, par contre. Ça va brasser.
1: Puis, on s'en parlait dans l'auto, on s'en venait tantôt des autres. Moi, je pense... Là, il y a des gros noms qui circulent, mais j'ai l'impression qu'on va être surpris. Il va y avoir des affaires qui vont se passer cet été qu'on n'anticipe pas. Parce qu'il n'y a pas de joueur autonome vraiment de premier plan. C'est par voie de transaction que les équipes vont tenter de s'améliorer. Puis, il y a des joueurs qui vont être tentés de bouger. Là. Alors, ça va être vraiment intéressant, je pense.
0: Dans 15 minutes, ce sera le bureau des commissaires. Mais au retour, la saison des Alouettes a commencé de façon spectaculaire et dramatique. C'est en montrant beaucoup de caractère que les Alouettes sont allés chercher une victoire. On en parle au retour avec Mathieu Bédard.
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29: Middleton leading. Second quarter. Alexander. Over the middle. He throws that beautifully to Steve. Still going into the end zone. For the first and the one touchdown at 20-26.
0: Hey, pour les gens qui se posent la question, l'extrait est en anglais parce que David Arsenault hier a manqué de voix.
1: Ben
0: c'est
1: oui.
0: Juste pour les gens qui se disent, comment ça voulait pas mettre RDS? C'est parce que RDS, David, malheureusement.
1: C'était pas si pire que ça. Je sais que David, hier, il s'est dit, j'ai vécu cette réalité-là, puis tu te sens tellement démuni, vous avez même pas idée.
0: Ben, c'est pas drôle.
1: Puis le premier match de la saison, t'es excité, je me mettais à la place à David, je me disais, Colin, qui doit passer une soirée difficile parce que t'as pas de voix.
3: T'es paniqué au coton.
1: T'es au bout de tes ressources, mais c'était pas si pire que ça. Puis encore fait un job colossal, lui puis Pierre Vercheval, c'est A1 comme d'habitude, gros job.
0: Mais hein, puis Mathieu Bédard aussi va faire une job A1 sur le beat des Alouettes cette année. Salut Matt.
1: Hey, salut Mathieu, comment ça va, buddy?
4: Hey, bon matin les gars.
0: Mathieu, c'était pas parti pour une victoire en prolongation cette affaire-là, parce qu'à un certain point, les Alouettes étaient sérieusement dans les câbles.
4: Ouais, vraiment, là, ça a commencé, c'était très brouillon au premier quart, là. Les Alouettes étaient indisciplinés. Il y avait eu 5 pénalités en partant, ils tiraient de l'arrière 10-0. Il y a des gros noms qui tombaient au jeu, donc c'était vraiment la rouille au départ, mais tu sais, l'équipe est tellement résiliente, on les a vus l'an dernier en série, à quel point ils ont été bons. Ils sont repris en main, c'est des vétérans, fait qu'ils sont revenus dans le match et ils ont finalement remporté une victoire importante contre des rivaux, chez eux, en prolongation. Fait que tu peux pas demander mieux pour commencer la saison. Puis surtout que c'est probablement un match qui va déterminer qui va terminer au premier rang de la division Ouest. C'était déjà un match très important. Puis les Alouettes ont encore trouvé le moyen de gagner à Hamilton. Ils ont vraiment le numéro. C'est vraiment les owners, les propriétaires de ce terrain-là à Hamilton depuis quelques années. Donc c'est vraiment une bonne nouvelle pour les Alouettes qui sont capables de revenir dans l'arrière puis remporter cette victoire-là. Puis disons que ça commence bien la saison de la Ligue canadienne avec un match comme ça.
0: Ouais, une victoire en prolongation 30-27 des Alouettes, et on est allé chercher quand même quelques éléments de réponse parce que plus tôt dans les matchs préparatoires, de façon peut-être préventive, on avait retiré Davis Alexander qui semblait être blessé au bas du corps. On avance le genou.
1: Il avait l'air correct hier, en tout cas. Ça, c'est très rassurant.
0: Exactement. Puis ouais. Non seulement il avait l'air correct, il était dominant dans ses passes. Il y avait du zip, je trouve, sur son ballon. Là.
4: Ouais. Exactement, du zip, des passes précises, il a vraiment été des passes vives, souvent bien placées. Tu sais, la passe à Tyson Philpott dans la zone des buts pour le toucher, c'est une passe parfaite, c'est un catch exceptionnel, mais la passe est encore là. Lorsque tu joues comme ça, tu deviens intimidant sur le terrain. Puis Alexander, c'est vraiment un gamer, il est capable d'amener ses troupes. Puis là, c'était difficile pour la défense d'Hamilton, on le voyait avancer le terrain et réussir ses passes. Il termine le match avec 26-38, 336 verges et 2 touchés pour son premier match. Il va avoir une saison de 4000 verges si jamais il finit en santé. Il va vraiment être un des meilleurs de la Ligue canadienne. Et il a lancé à 7 receveurs différents. Donc, même si les Cold Speaker tombent au combat, c'est pas grave.
3: On passe fun,
4: à on envoie Tyler Sneed pour 163 verges. L'attaque a généré 400 verges hier et t'avais pas de porteur de ballon parce qu'il était tombé au combat. Fait que là, t'es Davis Alexander, t'es en confiance, l'attaque est en confiance. T'as une fiche de 12-0 en saison régulière comme partant. Tu sais, on dirait vraiment la fiche de l'Undertaker à WrestleMania.
0: Effectivement.
1: Sauf que ça, le football, c'est pas arrangé. C'est ça,
0: exact, une petite différence. Noel Thorpe a réputation d'avoir une excellente défensive à chaque année. Puis là, cette année, il y a des défis différents parce qu'évidemment, Darnell Sankey n'y est plus, rendu au BC. Marc-Antoine Decoy a pris sa retraite. Et là, on regarde la feuille statistique et on se dit, oh, on a accordé 27 points. Par contre, Matt, deux fois plus tôt qu'une, la défensive est arrivée avec des jeux clés et importants qui ont mené directement à la victoire.
4: Ouais, la défensive des Alouettes nous a habitués à commencer toujours un petit peu slow et s'améliorer en fin de saison. L'année dernière, en finale de l'Est, c'est eux qui ont permis aux Alouettes d'aller à la Coupe Grey en accordant seulement 13 points aux Tiger Cats. Mais en début de saison, il y a tout le temps des ajustements. Heureusement, hier, comme tu le dis, deux jeux clés. Un à 24-10, alors qu'ils allouent tirer de l'arrière par 14 points. T'as l'interception de Kennedy qui fait vraiment tourner le vent, qui permet un toucher et réduire l'écart à 7 points. Et t'as le revirement provoqué en prolongation, alors que c'était 27-27, qui permet aux Alouettes, après ça, de reprendre le ballon, s'installer, envoyer leur batteur et gagner ça encore par 3 points au terrain Tim Hortons des Tiger Cats. Donc, des ajustements en défense, oui, mais on voit encore qu'ils sont capables de changer le match, changer le cours d'un match en deux jeux.
0: Ouais, puis là, tu le dis, là, on est allé chercher la victoire, puis c'est bien beau, puis on est content, on a gagné, mais on peut pas s'asseoir là-dessus. Il y a quand même des trucs à corriger à l'approche du match inaugural à domicile qui aura lieu vendredi prochain contre les Argonauts de Toronto.
4: Hey, t'sais, 11 pénalités dans le match, ça, c'est vraiment à corriger. Tu voudrais 9 à la demi. Il y a entre autres, il y a celle qui a été donné au banc des Alouettes à la fin du deuxième quart. C'est 10-10, tu rentres au vestiaire en disant « Ok, on a sauvé les meubles, c'est parfait. » T'as une pénalité parce que tu te fais aller le marche patate. Ça coûte 7 points aux Alouettes, là, soudainement, tu tires l'arrière. Donc, c'est des moments comme ça que, évidemment, Jason Moss fumait sur le bord du terrain, mais heureusement, les Alouettes sont capables de revenir de l'arrière. Mais ça, il faut corriger ça. Il y avait beaucoup... ça manquait de pression sur Bolivar Mitchell. On dirait que Bolivar, il avait tout le temps de travailler à lancer ses passes, et on voyait quelques plaqués manquer. Mais ça, c'est des ajustements qui vont pouvoir être faits. Et le dernier, ben ça, c'est moins le fun, c'est que t'as des blessés. Là, t'as Stevie Scott qui était déjà blessé mardi, t'as Travis Steve, ton autre porteur de ballon qui est tombé, Cole Speaker, puis là, t'as Justin Lawrence sur la ligne offensive. Donc, ça va être intéressant de voir comment les Alouettes vont gérer ça au courant de la prochaine semaine avant le match d'ouverture.
0: Ouais, puis quand on a parlé à Danny Machocha un peu plus tôt cette semaine, il lui disait, un gars comme Jeffrey Quentin-Harcourt pourrait avoir une très grosse saison, il y a beaucoup qui repose sur ses épaules. Comment tu l'as trouvé hier, Matt?
4: Ah, il était excellent. Je veux dire, lors du premier match préparatoire, il était partout sur le terrain. Hier, c'est 8 plaqués pour Jeff. Il a vraiment eu un gros match. Il était imposant sur le terrain. Il avait l'air d'un vétéran. Et juste à titre de comparatif, l'an dernier, il y a eu 38 plaqués au total. Fait que s'il reste en santé, on parle d'un gars qui va avoir une saison de 100 plaqués. Il va peut-être être un des meilleurs joueurs défensifs sur le terrain. Donc, c'est vraiment un très bon départ pour Jeff. Peut-être un mot en terminant, Kenny Lawler, parce que hier, il a vraiment été très bon. Tu sais, les Alouettes ont bien travaillé contre lui. Ils l'ont contenu. Il a souvent fait des attrapés qu'il n'aurait pas dû faire. Donc, c'est vraiment un des meilleurs receveurs de la Ligue canadienne. Donc, mention spéciale pour quand même le receveur des Tiger Cats. Mais du côté des Alouettes, on sort de là avec une première victoire. Ça commence très bien. Puis vendredi, on revient à domicile contre un match contre les Argonauts. On va pouvoir respirer un peu, on a une semaine devant nous.
0: On espère que ça va être une belle saison, tu le souhaites. En tout cas, Matt, on va se reparler un peu plus tard dans les prochaines semaines. Merci beaucoup, Mathieu.
3: Salut, Matt.
1: Salut, Matt.
4: Hey, merci, les gars.
1: Bonne journée.
0: Une première victoire pour les Alouettes à l'arraché contre les Tiger Cats d'Hamilton en prolongation, les gars. 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Au retour, ce sera le bureau des commissaires avec Bruno Gervais. On revient sur le match numéro 2 de cette finale de la Coupe Stanley. Honnêtement, une finale surprenante jusqu'à maintenant. Une finale en vente, c'est du bon spectacle. C'est vraiment bon, on en parle avec Bruno.
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4: Bruno Gervais sur le point de se brancher avec nous pour le bureau des commissaires. Bruno. On va commencer sans lui. C'est pas bien grave.
5: On est un peu d'avance, par exemple.
4: Ouais, voilà. 12 secondes d'avant.
6: Bon, on est pas mal, ça coche.
4: Oh, ouais, on est. Je le trouve à l'heure. Aujourd'hui.
6: On respecte le timing.
4: Normalement, parce qu'aujourd'hui, c'est la dernière à Gilbert. On veut faire ça de bonne façon.
6: Ça coche.
4: C'est ça. On essaie d'être quand même, tu sais, laisser une bonne impression pour que tu veuilles retravailler avec nous autres l'année prochaine.
7: Ouais, je vais y penser.
6: D'ailleurs, on attend vos souhaits pour l'été à Gilbert, là. Transmettez-nous vos vœux pour.
7: Mon souhait? Venez tout, venez souvent au chalet, venez me voir, venez visiter, venez manger avec nous autres, venez en bateau, amenez vos blondes.
4: Attention, des plans que je m'en viens de rester là un mois,
6: ouais,
4: et demi.
6: Ouais, c'est
4: là.
6: Ça.
7: Ben, si tu veux voyager, Chasey, Montréal, ça se fait en 55 minutes, 50 ouais. minutes. Ça se fait très bien.
6: Sors ton passeport, la carte Nexus, ça presse.
4: Désolé qui débarque. Ouais,
7: après
4: Catherine qui est restée là une couple de semaines dans ta maison, c'est moi qui...
7: Une couple de semaines?
4: Combien de temps qu'elle est là, Catherine?
7: Ça fait au moins 2 mois qu'ils sont là, minimum. Ça achève, par exemple, là.
4: All right, on lui est avec nous. Salut, Bruno.
6: Salut, mon Bruno.
8: Salut, la gang.
7: Comment ça va, bien? Bruno? T'es en forme?
8: Ah, je suis en forme, vous autres.
4: Ouais, après les deux premiers matchs de la série qui se sont déroulés du côté des Hurricanes, c'est 1-1. Si vous aviez à refaire vos prédictions, vous iriez dans quelle direction, Bruno?
8: Ben, moi, je bouge pas. J'ai pris Vegas en 6. Puis je pense que, tu sais, les Hurricanes ont été capables hier de faire exploser le building, de revenir à leur jeu. Mais moi, je trouve que Vegas a trouvé un peu la façon de jouer contre les Hurricanes, avec ce qu'ils faisaient hier. L'exécution était là, puis tu sais, ils ont tellement passé proche d'aller chercher les deux matchs là en Caroline. Il n'y a pas de panique de ce côté-là. C'est Vegas en 6 pour moi.
4: Toi, Gilbert, t'avais pris les Hurricanes, tu restes avec les Hurricanes?
7: J'avais pris les Hurricanes en 6. Je vais prendre encore les Hurricanes en 6.
4: Fait que personne n'est vraiment déboussolé par ce qui se passe présentement.
7: Non, moi je pense qu'on va voir, tu sais, là, surtout là, Sébastien Aho avec Jarvis ont été ont été meilleurs. On dirait qu'ils ont plus de jambes, commencent à être un petit peu plus dangereux. T'as un arme de plus dans l'arsenal des Knights, des Hurricanes. Ouais. Moi je pense qu'ils vont être de mieux en mieux à chaque match.
4: OK, c'est intéressant. C'est sûr que si le premier trio décolle pour de vrai, ça fait toute la différence.
6: Ben hier, on les a remarqués plus que dans beaucoup de matchs des séries jusqu'à maintenant, ce trio-là.
4: Ouais, au-delà du but en prolongation,
6: oui,
4: là.
6: Mais il y avait un bon match dans le corps. Aho a menacé, Svechnikov a menacé, Carter Hart a sorti quelques bons arrêts contre ce trio-là. Ça, c'est un bon signe pour les Hurricanes. L'autre élément, qu'on le veuille ou non, si les Golden Knights perdent Braden McNabb, c'est une très grosse perte en défensive aussi.
4: Ça, ça doit être un cauchemar pour vous autres, les gars, comme anciens défenseurs.
6: Ouais.
7: Là. Ça, là, quand il y en a une qui s'en vient de la pointe, là, hein, Bruno?
8: Oh mon Dieu.
7: Ouais. Non, regarde. On a su des pocs à la bouche, là, dans face et tout ça, puis, tu sais. Mais ça a toujours touché un bâton, ça a toujours dévié sur quelque chose, mais là, direct, ça a gueule de même, là.
4: Parce que si ça frappe un bâton, la rondelle perd un peu de vélocité.
7: Ben, beaucoup de vélocité. Ouais. Tu sais, elle va monter, elle va changer d'angle, ça perd beaucoup de vélocité, mais là, elle a pas perdu de vélocité pantoute, là. C'est heureusement qu'elle l'a, heureusement, elle l'a frappé dans la visière, je pense en premier, mais c'est pas grave, hey, la visière, ça écrase, là.
8: Mm. Alors, ça s'habitue, ça va dire, c'est un défenseur qui est très, très dur, qui est capable, qui est physique, qui est capable d'en bloquer des shots, mais de celle-là dans le visage. Mais moi, ça m'a fait penser, maintenant, je sais pas si vous vous rappelez du défenseur Jack Hillen. Un désavantage numérique, il a reçu un tir sur réception d'Ovechkin, qui était parti du top des cercles, qui avait fait trois enjambées avant de faire un tir sur une rondelle qui était debout. Yeah. Il a reçu directement sa mâchoire, mais nous, Jack Hillen, c'était un gars... C'est un personnage de dessin animé tellement la mâchoire était carrée. Puis il s'est fait fracasser la mâchoire à deux places. Ça a été des shakes, des smoothies pendant un bon bout. Mais ça a été la fois que j'avais vu un tir. Puis c'est de la glace qui me passait dans les veines quand j'ai vu ça. Mmh. Pour une seconde, je pensais qu'il était mort. Il se relèverait pas de ça. Mais hier, de voir le tir direct, au moins, comme tu dis, Gilbert, tu sais, il y a une visière. Fait qu'elle touche la visière. Puis peut-être que ça minimise les dommages. Mais tu sais, il y a une époque, les gars n'avaient pas de visière de même, puis tu manges un tir de cette force-là en pleine face. Là. Aïe, aïe, aïe.
4: OK, Jack Hillen, t'étais là, c'était un de tes coéquipiers, là.
8: Oui, j'étais sur le banc quand c'est arrivé ça.
6: Oh mon Dieu.
4: Hey, il tombe comme une poche.
6: Non, je me souvenais pas de ça, là, mais c'est pas joli. Aïe,
4: en plus, c'est Ovechkin qui rentre dans le lancer frappé, là.
6: Ah non, Ovechkin, de tout son poids, c'est 235 livres. Du haut de l'enclave, un tir frappé, ça dévie juste un peu, puis Hillen le reçoit en plein dans le visage.
8: Il s'était effondré, c'est comme... T'as trop mal pour avoir mal. C'était...
4: Ouais, en tout cas, on le souhaite le mieux à Brian McNabb. Puis on
7: ça va lui manquer, par exemple.
6: Ouais, c'est une grosse perte.
7: Vegas, c'est une grosse perte.
4: C'est-tu, dans votre tête, c'est-tu confirmé qu'il joue plus le reste de la série ou...
7: Ah, ben non, mais il a quitté. Ben, regarde,
4: parce qu'il pourrait revenir avec un fishbowl ou pas pantoute?
7: Ben oui, sûrement. Ben non, mais s'il y a rien... Ouais, mais ça dépend qu'est-ce qu'il y a. S'il y a pas trop de dommages.
6: Mais Charlie McAvoy, là, quand il a été atteint d'un tir à Montréal, il a manqué un mois et demi.
7: Ouais.
6: Mm-hmm. T'sais, s'il y a une fracture de la mâchoire, il jouera pas, là. Ben, beau brocher ça, là.
7: Non, tu peux pas. Tu peux pas. C'est les dents. T'sais, Bruno, c'est les dents. Ça, c'est correct. Tu peux jouer pas dedans, là. Ça dérange pas. Mais la manière que le puck a rentré, t'sais, peut-être une fracture du nez, une fracture des. Sérieux, là.
4: Ouais, ça doit être spécial. OK, Bruno, question pour toi. Étais-tu en accord avec la décision de John Tortorella de contester la décision des officiels en fin de troisième période, puis au-delà du geste en tant que tel, en prenant compte, évidemment, qu'il reste 5 minutes à faire au match et que c'est l'égalité 2-2?
8: Ben, moi, tu sais, je sais pas vous autres, là, moi, ça m'a pris une coupe de séquences, puis tu sais, Kelly Rudy en a parlé un peu aussi à l'entrée. C'est quelque chose qui, sur le fait, vite, peut voir que la rondelle est encore en jeu. Mais il y a clairement un angle de par-dessus qu'on voit bien. Il y a clairement Anderson qui met sa mitaine. Puis là, il y a un deuxième effort de Barbashev qui pousse le gardien. T'sais, il pousse la mitaine, il pousse le gardien, puis d'un coup, la rondelle...
4: Ah, puis il y a Dorofeyev aussi qui arrive de l'autre bord avec sa pelle.
8: Ben, exactement. Fait, non, tu sais, plusieurs reprises, je me suis dit, ah non, ça, c'est pas un but. Puis là, ça a été la décision des officiels. C'est dur de voir... Je l'ai pas vécu, c'était pas ça quand moi j'étais là. C'est dur de voir le délai. Puis je sais qu'il y a des gars qui sont sur les reprises en arrière, qui leur parlent dans l'oreille. Est-ce que celle-là, c'était une décision juste de Tortorella? Est-ce que ça venait dans l'arrière, eux qui avaient vu? Ça s'est tellement fait vite que j'ai l'impression que Vegas, c'est un peu les. Ils sont en ligne, là, hein, tout le temps, depuis le début. Puis
7: c'est
8: un peu qui fonctionne. Fait que ça a été avec le style, Gadon, on va y aller. Puis, tu vois. Tu fais face à un avantage numérique qui fait rien depuis le début de la série, fait que tu te dis, regarde, c'est un peu plus dans ta faveur, puis tu vois, là, ça a réveillé l'avantage numérique de l'autre bord. Mais j'ai de la misère à lancer la roche à Tortorella.
7: Mais au moment du match, Bruno, il reste 5 minutes dans la game, là. Si c'est 50-50, tu prends-tu une chance? Regarde, on va finir la game, on va prendre une chance en overtime, puis on mène déjà 1-0 dans la série, on prendra pas de chance, on va, tu sais.
4: Surtout compte tenu de l'historique de la Ligue nationale de hockey.
7: 96%, tu l'as dit tout à l'heure.
4: 96% du temps, quand on dit qu'il n'y a pas de but sur la glace, on change pas de décision. Parce qu'on n'est pas en mesure d'avoir des preuves hors de tout doute que ça aurait dû être un but. On veut pas comme faire mal paraître notre officiel sur la glace, alors on respecte sa décision. Surtout compte tenu de ça, au final.
8: Ben, ça, là-dessus, t'as entièrement raison, les contextes. Mais moi, il me semble que ça fait Vegas. Moi, quand Tortorella a décidé de challenger, j'étais zéro surpris. Tu sais, j'aurais pas vu, comme il y a 95% des entraîneurs dans cette ligue-là, j'aurais pas vu ça, mais tu sais, Tortorella, Vegas, ce qu'ils font depuis le début, c'est all-in, c'est de l'avant, c'est let's go, on y va, nous autres... Ça va fonctionner pour nous autres. Fait qu'il y a ce feeling-là. Mais t'as raison. Tu sais, ça l'a ramené. On s'est quand même retrouvé en prolongation, hein. Peu importe, à travers tout ça, ça c'est revenu pareil. Vegas était capable de revenir avec leur but, le but de Stone, puis le jeu de Marner à ligne bleue. Mais c'est Vegas, ça. Mais ça, moi, dans ma tête, c'est Vegas. Eux autres vont y aller en ligne. Hey, laisse faire ces stats-là. Toi, nous autres, ça va marcher. C'est comme la moitié, ce qui ressort d'eux autres.
4: Puis le bon point que tu as soulevé au passage aussi, c'est le fait que l'avantage numérique des Hurricanes était quand même à plat. Fait que ça, si tu dis, regarde, au pire, on va passer 2 minutes en piqué, puis c'est pas grave. Ils scoreront pas anyway. Là, le problème, c'est que peut-être que pour le match numéro 3 et le reste de la série, t'as redonné confiance à cette attaque à 5-là. Peut-être que ça va te faire mal tantôt. OK, les gars, question pour vous. Demain matin, les Golden Knights de Vegas remportent la Coupe Stanley. Le gagnant du Conn Smythe pour vous, est-ce que c'est Mitch Marner ou c'est Brett Auden? Je commence avec Tony.
6: C'est Marner, c'est sûr. C'est sûr que c'est Marner.
4: T'as rendu à 13 buts, Auden.
6: Ouais, je comprends, mais encore hier, Marner est à l'origine d'un de ces buts-là de Auden. C'est lui qui l'envoie en échappée. Auden se crée une ouverture et après, il marque. Non, Marner est, pour moi, de loin le favori actuellement pour gagner le Conn Smythe.
4: Et si... Est-ce que quelqu'un y va avec Auden? Tout le monde prend Marner.
7: OK. Quand même, c'est 13 buts, là.
4: C'est du stock.
6: Oui.
4: Et si Brett Auden était un joueur vedette de la Ligue nationale de hockey, est-ce que ça changerait quelque chose dans votre perspective? Parce qu'on s'entend...
6: Pas bête.
4: C'est un gars, tu sais, de soutien, là.
7: Moi, je pense que ça changerait dans les votes.
4: Ouais, dans les votes.
7: Dans les journalistes, c'est les journalistes qui votent ça.
4: Ouais, c'est toujours plus le fun d'avoir un gagnant sexy au final.
7: Mettons que t'as, Ovechkin qui score 18 buts en playoff, mais t'as, je sais pas, moi, voyons, c'est à qui son joueur de centre?
4: Backstrom.
7: Backstrom. Nick, avant ça, il ramasse 24 points. Tu vas le donner à Ovechkin. Tu sais, Ovechkin, c'est un plus gros nom.
4: Ben, on a vu ça par le passé. Kessel méritait le Conn Smythe, puis ça avait été donné à Crosby, si mémoire est fidèle.
7: Absolument.
4: Puis Kessel, t'as pas t'as un bien plus gros nom que Brett Auden, là, soyons honnêtes.
7: Il avait été tellement bon dans ces playoffs-là, en plus.
4: Exact. Non, je pense que Brett Auden, c'est impressionnant. Écoute, il a fait 12 buts en saison régulière, il est rendu à 13 en série.
8: Mais c'est un peu, rappelez-vous, c'était quoi son nom? Pisani?
4: Ouais, Orlando Pisani avec les Oilers, ouais, exact.
8: J'avais connu toutes les séries. Mais c'est impressionnant la façon qu'il joue Auden, puis j'espère que ça va pouvoir le lancer, lui, parce que c'était un haut choix du Lightning. C'était retrouvé à New York. C'est un gars que, tu sais, est-ce qu'il va être capable de s'implanter, rester dans la Ligue nationale, être un joueur d'impact, ou c'est un gars qui va sortir tranquillement? Il n'avait scoré une vingtaine l'année passée. Là, est-ce que ça va le lancer, ce genre de voir? Mais moi, je suis d'accord avec vous autres. C'est Marner de A à Z. Puis ça me fait sourire, ce scénario-là. C'est un choker en séries éliminatoires à Toronto.
4: C'est tellement drôle.
8: Il va aller gagner le Conn Smythe l'année d'après.
4: Ça, c'est sûr que les journalistes, ils s'allient valider de le mettre Conn Smythe.
7: Le but de Mark Stone, là, en fin de match, là, tu sais, pour, il reste quoi?
4: Créer l'égalité, ça va être
7: une minute et 27, quelque chose comme ça, là. Tu sais, Marner, là, ben, les joueurs auraient lancé d'où il était originalement avec le puck. Lui, il prend son temps, il remonte en haut. Il sait qu'il reste une minute et quelques, là. Tu sais, c'est tout un jeu pareil, là.
4: Et oublions
7: pas. Il donne l'espace, puis il prend une shot, tu sais, c'est...
4: Puis oublions pas, on n'en a pas encore parlé, mais juste avant ce but-là, il y a avantage numérique à Vegas, et on n'a rien généré, là. On aurait pu paniquer parce qu'on vient d'avoir la chance d'avoir un 5 contre 4 full, puis on a eu de la difficulté à même s'installer, puis Theodore, à un certain point, a bêtement échappé la rondelle à la ligne bleue. Tu sais, pour vrai, la table était mise pour créer l'égalité à ce moment-là, et on rate notre coup. Fait que peut-être que t'as un sentiment d'urgence, un sentiment de panique qui s'installe, mais non, Marner, très calme, aspire un couvreur supplémentaire, Mark Stone est libre, et finalement, on crée l'égalité.
6: Deux vers lui, ça crée un désavantage numérique du filet, puis ça a ouvert une brèche à Mark Stone.
4: Exact. Petit mot rapide quand même sur Auden. Allons un peu plus loin, là. Ces deux buts franchement spectaculaires encore hier. Le Walker d'un côté, Slavin de l'autre. Tassez-vous. Moi, je m'en vais au filet, je marque des buts. Et à travers ça, il a battu Chatfield plus tard dans le match. Il a pas réussi à battre Anderson, ça a passé proche. Il y a une autre séquence où il a fait un gros jeu pour soutirer la rondelle. Il laisse à Marner. Marner frappe directement le poteau. Et Harden aurait facilement pu se retrouver avec 4 points hier. Ouais. Là.
8: Ouais. Et moi, ce que je trouve là-dedans, c'est l'exemple d'un gars qui rentre dans un style qui lui est propre, puis à quel point il peut performer. Tu sais, quand, là, moi, je trouve que Vegas, là, tantôt, je parlais, Vegas a une façon de jouer, puis il vient de contrer l'échec avant, puis le style des Hurricanes. Les défenseurs des Hurricanes sont bons là, quand ils peuvent stepper up, qu'on va dire, là, pincher, là, les termes anglais, ou mettre de la pression vers l'avant pour laisser le repli défensif dans le milieu de la glace, mais eux autres, ils veulent fermer les murs. La seconde que t'es
7: là. Ils sont pas mal moins beaux quand ils ont de la pression sur eux autres, par exemple, les défenseurs des Hurricanes.
8: Quand ils patinent en regardant Anderson, là, c'est un peu plus dur, puis Harden, c'est un bon patineur. Puis là, lui, il se pose pas de questions. C'est des lobes, c'est bien placé. Lui, il est parti, là. Fait qu'il est pas, hey, je les ai pas d'en face. Je crée des courses avec eux. Puis là, ça profite, puis ça donne de l'énergie, ça nourrit un gars comme ça, puis il se dit, il attend juste ces moments-là. Puis il est grand, gros, fort, il patine bien. Fait qu'il l'utilise, là.
4: OK, très bon, les gars. On va aller à la pause. De l'autre côté, je vous donne déjà la question. Parmi ces 4 options pour vous, quel joueur aimeriez-vous le plus voir débarquer à Montréal? Dylan Larkin, Nico Hischier, Mason McTavish ou Vincent Trocheck?
5: Oh!
4: On regarde ça dans 2 minutes.
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4: Ces temps-ci, comme à chaque année, tous les joueurs d'intérêt de la Ligue nationale de hockey sont reliés aux Canadiens de Montréal.
7: Tout le temps.
4: Tout le temps, été. Le même refrain à chaque année. Alors, je pose la question. Ouais, il y a juste nous autres qui a besoin de joueurs. Il y a juste nous autres qui veut s'améliorer. Larkin, Hischier, McTavish ou Trocheck, si t'avais à choisir, Bruno, ce serait lequel le joueur parfait pour le Canadien?
8: Moi, j'y vais avec Hischier, Nico Hischier, centre gaucher, centre qui des deux volets. Puis, tu sais, j'ai un grand chum à moi qui était un entraîneur, là, Jeremy Carleton. Puis, à chaque fois si je passe par là, je vais le voir. Quand il vient ici à Montréal, on va prendre un petit breuvage froid ensemble.
5: Puis il me parle de Nico Hischier comme la pierre angulaire, le leader, tout ce qu'il fait dans les deux sens. Puis, tu sais, si ce gars-là tombe disponible à 27 ans avec ce qu'il amène, je tombe à terre. Tu sais, j'y offre la lune, prends le stade olympique, prends ce que tu veux. C'est le genre de gars que je verrais là dans bâtir là, ton top 6. Là. Puis lui, s'il se retrouve avec soit un Demidov ou dans le top 6 de qualité du Canadien, il va refaire une saison de 80 points. Là.
4: Ah, c'est sûr. C'est sûr que ce serait un joueur excellent pour le CH. Gilbert, Larkin, Hischier, McTavish ou Trocheck?
7: Hischier est plus jeune que Larkin, right?
4: Oui.
7: Ouais, mais je pense que Larkin aurait peut-être plus un impact, mais je vais y aller avec Hischier, moi aussi. Centre gaucher, jeune, il fait très de la vitesse, bon passeur. Tu te mets Demidov, tu trouves quelqu'un pour jouer l'autre bord. Waouh, ça serait waouh, incroyable.
4: OK, 2-0 pour Hischier, Tony.
6: Ouais, les deux sont de bonnes options. Ce que j'aime particulièrement dans le cas de Larkin, c'est son contrat, encore valide pour plusieurs années. Il brise pas l'échelle salariale de l'organisation si jamais tu vas le chercher. Mais en même temps, je me dis, si tu te rangises pour Hischier, ça viendra éventuellement avec une prolongation de contrat. Je pense pas qu'il y a une équipe qui va accepter de se dépouiller pour Hischier sans avoir la garantie de s'entendre avec lui à long terme. Les deux ont de très bonnes valeurs ajoutées. C'est sûr que dans les deux cas, le Canadien là, frapperait un excellent coup.
4: Allons dans les coulisses une seconde. Ouais. Tu peux pas prolonger un joueur quand il n'est pas à sa dernière année de contrat. Donc, tu peux pas donner une prolongation de contrat en ce moment à Nico Hischier, parce que sa dernière année de contrat va commencer le 1er juillet. Mais si jamais tu vas à la transaction au repêchage, donc fin juin, je présume que tu peux quand même avoir une discussion avec l'agent pour c'est déjà sûr. Avoir des modalités sans que ce soit tout simplement officiel.
7: Tu t'assures que le gars va rester avec toi. Là.
4: Exact.
7: On n'a pas ça pour un an. Là.
4: Exact. Donc, à ce moment-là, non. C'est pas vraiment un enjeu, même si la transaction a lieu avant que ce soit officiellement possible. Poursuivons encore plus loin. Là, c'est le festival sur Twitter ces temps-ci d'essayer de trouver la fameuse transaction mystère, celle de Ken Hughes a fait référence.
7: Ah oui, hein?
4: À la date limite des transactions. Il y a toutes sortes de noms. David Pagnotta avance que ce serait Matthew Knies. Il dit même que ça aurait été Alexander Zarovski, deux choix de premier tour, plus un bon espoir. Bon espoir qui ne serait pas Reinbacher ou Michael Hage. Mais quand même, on parle d'un pactole. Frank Cervelli a avancé que ce serait plutôt Alexis Lafrenière. C'est moi, Tony, où ça devient un petit peu ridicule, tout ça, non?
6: Ridicule certain, parce qu'on a l'impression que les insiders se renvoient la balle en disant « c'est moi le plus plugué de la gang ». C'est vraiment ça, là. C'est une chasse aux sorcières. Je trouve ça malheureux, entre autres pour les joueurs impliqués, de voir leur nom galvaudé de même comme si c'était de la marchandise puis du bétail. Moi, j'ai un profond malaise avec ça, honnêtement. Parce que la transaction, elle ne s'est pas produite. Elle n'a pas eu lieu. Alors, de nommer des joueurs comme ça à tout vent... Moi, j'ai beaucoup de misère, là. C'est comme si Kent Hughes a fait 4 transactions, les 4 ont pas marché rendus au bureau de la Ligue nationale. C'est quoi le problème, là? Il y a des gens qui manquent là-dedans. Il n'y a pas eu 4 transactions réalisées, là. On entendait trop de chèques cette semaine. On entendait, là, c'était Nice hier.
4: On a entendu Ristolainen pour
6: Laine. Ristolainen pour Laine. Écoute, là, c'est quoi l'affaire, là? Il y a sûrement du vrai en arrière de ça. Oui. Mais là, il n'y avait pas 4 transactions à la limite. Il n'y a rien, qui s'est fait du côté du Canadien.
7: Moi, j'ai l'impression que, puis en tout respect, là, c'est sûr qu'il y en a qui font un très, très bon travail puis sont plugués, oui, mais il y en a un paquet, là, Bruno, là, qui se lève le matin, là, puis ils se disent « Quelle marde que je vais sortir un matin pour faire parler de moi. »
4: Ben, je peux pas croire.
7: Mais tes os, voyons donc. Voyons donc tes os.
4: Ben non, mais ces gars-là ont quand même une crédibilité.
7: Ben oui, mais là, tu parles d'un, tu parles de l'autre. La semaine prochaine, tu vas parler d'un autre. Come on, là. En même temps.
4: Je pense que Frank Cervelli se lève le matin et il dit ouais, aujourd'hui, ça va être une transaction de Kent Hughes avec Alexis Lafrenière.
7: Je te dis pas. Je te dis pas que lui en particulier, mais je te dis qu'il y en a un paquet qui font ça. Il y en a un paquet qui font ça pour pas parler d'eux autres. Je regrette, là, c'est ce que je pense.
4: Ouais, mais peut-être des petits joueurs, là, mais pas les big shots ben oui, qu'on entend tout le temps.
7: Ouais, mais tu sais, en même temps.
4: Eux, ils ont un statut à préserver.
7: Lafrenière, un autre, trop de chèques, un autre. Hey, à un moment donné, là, c'est sûr que si tu nommes tous les joueurs dans la ligue, tu vas frapper dans le mille. Tu sais, ou ça se pourrait que le Canadien fasse un échange, on recherche peut-être, on est à la recherche, je te l'informe tout de suite, on est à la recherche. Mais arrêtez, là. Moi, là, c'est pour ça que, tu me vois, là, des autres, ça fait longtemps qu'on travaille ensemble. Quand on parle d'insider, puis de scoop, puis de ça, moi, ça me fait tout haut sourciller. Tout le temps, tout le temps.
4: Tu n'aurais pas aimé ça jouer, à l'époque, insider, Twitter, information rapide, puis constamment sur le gun. Ça t'aurait gossé, là, qu'on soit tout le temps en train d'essayer de gratter l'info.
7: Ah, ben oui, c'est sûr, c'est sûr.
6: Toi, Bruno, tu penses quoi de ça?
5: Ben, tu sais, là-dedans, il y en a, parce que dans une organisation, c'est gros. Il y a des les gars contactés à travers tout ça. Des fois, tu vas loin dans tes recherches d'informations sur ce que tu es en train de faire. Il y a des équipes qui gardent ça super serré. Puis, il y en a beaucoup de monde qui baigne dans l'univers hockey, qui aiment ça, qui sont dans les arénas, puis, tu sais, à tous les niveaux, c'est drôle. Ça commence à 5 ans, ça, Mag. Quand dans les estrades, le jacassage qui se fait, puis de lui, tu sais, l'équipe va être ça, puis de penser le savoir, puis de vouloir discuter hockey, fait, ça a tout le temps fait partie de... Fait, moi, ça me surprend à zéro. Je ne regarde pas, j'écoute pas ça. Mais moi, je baigne de ton côté, Tony, sur le fait que de creuser quand c'est pas nécessaire, je trouve ça plat.
6: Ouais, c'est
5: vraiment plat. Parce qu'il y a des gars là-dedans qui sont bien, qui se font dire par leur coach, hey, t'as fait une bonne job, l'année prochaine, on se revoit, dadada. Puis là, t'entends de l'autre bord que t'as ouais, j'étais une transaction pour m'en aller. Là, t'appelles ton ami. C'est juste dommage, ça n'a pas eu lieu. Ça fait partie du sport, ces transactions-là. Mais il y en a beaucoup. Je mets pas ça sur des gars comme, tu sais, Cervelli ou des gars qui essaient d'aller chercher les contacts qu'ils ont. Il y en a qui parleront pas. Il y en a qui vont, hey, j'ai entendu ça. Puis des fois, ils prennent ça pour du cash. Ils prennent la décision de, ça, je vais mettre ça public. Mais les gros noms, là, quand je parle de Frank Cervelli, les médias, ils veulent valider leurs sources 3-4 fois. Mais dans ces conversations-là, c'est qu'à l'interne, là, c'est pas une science exacte. Il y a beaucoup, beaucoup de « Hey, je lance des perches, je jase, ça marche-tu, ça colle-tu? » Fait que des fois, t'entends des bribes de conversation que c'était le 2 semaines, c'est plus ça pendant tout, puis là, le monde accroche là-dessus. Mm-hmm. Mais pour créer une transaction, là, ça passe par multiples chemins. Il y a des transactions qui sortent, qui sont créées par des agents, puis il y en a que c'est le chum du GM qui a parlé à un, puis c'est beaucoup, beaucoup, beaucoup, beaucoup de ça. Fait que un moment donné, il faut que t'en prennes et t'en laisses, là, ça devient du jacassage de voisinage. Là.
4: Ah, c'est sûr. C'est sûr, mais ça fait jaser et ça fait cliquer.
6: Ouais, c'est sûr.
4: On s'entend tous là-dessus. Là. Ouais. C'est le nerf de la guerre de notre époque. Ouais. Là. Les transactions, nous, on en parle, puis clairement, ce sont des segments qui sont très appréciés par les auditeurs. C'est pour ça qu'on en parle.
6: Ben
4: on
6: n'est
4: pas niaiseux.
6: C'est
4: là.
6: Bien sûr, ça fait jaser.
4: C'est excitant, c'est de l'espoir, ça fait jaser. Fait qu'on continue à regarder ça, puis on va continuer à les sauver.

0: raison.
1: À plusieurs années.
0: Ah oui,
1: exactement.
0: C'est ça.
1: Et
0: c'est
1: voilà,
0: exactement.
1: Le club du matin informé.
0: Hey, on le fait, hein?
1: Ouais, informé au bouchon. C'est incroyable. Salut Bruno, bon week-end. On se revoit la semaine prochaine.
2: Salut
3: bon
2: Bruno.
3: Salut Bruno.
1: Bye. J'ai même entendu dire que Gilbert Delorme serait sur le point de tomber en vacances dans quelques minutes. Là.
0: Pas dans quelques minutes.
1: Dans 90.
0: Ouais, c'est ça.
1: Dans une heure et demie.
0: Encore beaucoup de temps.
1: Déjà prêt, le polo.
2: Diane a dit, lui, il est déjà en vacances, ça presse, on y sort de quoi, ça fait longtemps qu'il n'a pas mis.
1: Pour pouvoir sortir de la station directement au chalet. Zou!
2: Ah ouais.
0: Oh non.
4: Hey, il nous le met en face depuis tantôt pendant les pauses, là.
1: Moi,
4: je m'en vais en vacances.
0: C'est un autre mauvais scoop, là. C'est même pas vrai. You're full of shit.
1: Vous autres, vous êtes pognés pour rester à travailler. Moi, je pars.
0: Ouais. OK, ah oui.
2: Fait que les
0: on les reconnaît, les big shops qui partent en vacances
2: les
0: en bonheur.
2: Les big shops,
0: ils
2: sont
0: faciles à
1: identifier. Ils sont faciles à identifier. OK, on va aller en pause. Un autre big shot avec nous autres au retour, Marco D'Amico.
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9: En direct du Combine à Buffalo, on va aller le retrouver. Salut Marco D'Amico.
10: Salut Marco.
11: Bonsoir Marco.
12: Bonjour tout le monde, comment ça va?
9: Ça va bien Marco. Va bien. Nous, on a tous fait le saut via nos téléphones avec les alertes qu'on a reçues hier concernant la demande de transaction de Dylan Larkin. J'imagine même pas toi qui côtoie plein de monde de la Ligue nationale. Ça devait jaser pas mal fort hier.
12: J'avais Bill Guérin à 4 pieds de moi quand j'ai reçu la nouvelle, puis tout le monde s'est juste tourné la tête dans la salle vers lui.
10: Ah oui,
12: parce que c'est sûr. Larkin disponible,
10: ben oui.
12: Wild du Minnesota, tu te dis juste « Ah! » Puis là, c'est drôle, puis écoute, il y a tellement de classe, ce gentilhomme-là, mais il se tourne de bord, puis il voit que le monde le regarde, puis il fait juste comme « Bonjour! » Je crois que les DG le savaient déjà, mais que Elliott Friedman, quand il a sorti la nouvelle, ça l'a fait le choc côté média. Mais ça, les DG ne semblaient pas surpris quand on parlait de la situation de Larkin.
9: Okay.
12: Ils s'attendaient à une certaine frustration de sa part, spécialement avec les commentaires qu'il a fait les années antérieures. Et écoute, là, c'est une question de... C'est même pas une question de où est-ce que Dylan Larkin veut se faire échanger. Le mot qu'on entend à la combine, c'est... Est-ce que Steve Yzerman

0: va l'écouter. Parce qu'il est sous aucune obligation de l'échanger. Et Steve Yzerman, pour chercher des meilleurs mots, a été décrit comme un DG très têtu dans des discussions comme telles. Donc, ça va être très intéressant de voir la vitesse à laquelle ça va évoluer.
1: Ouais, je suis content que tu dises ça parce que c'est pas une situation classique comme on a vu par le passé d'un Patrick Kane ou Artemi Panarin ou peu importe, des joueurs qui forcent la main de leur directeur général. Moi, tu m'échanges à tel endroit, sinon je bouge pas. Steve Yzerman peut très bien dire, ben, si tu lèves pas ta clause pour plus d'équipes, tu joues juste pas. Tu sais, au final, là, il est encore sous contrat 5 ans, là, Larkin. Là.
0: Ouais.
1: Oui, c'est sûr qu'on veut faire les séries du côté des Red Wings, puis on s'aide pas avec ce genre de tactique-là, mais c'est mieux de le faire sécher un petit peu que de l'échanger pour un vulgaire retour qui va te nuire encore plus sur le long terme.
0: Exactement. Puis je pense qu'avec le fait qu'ils ont raté leur 10e série de suite, ça commence à être aussi impatient là-bas. Puis c'est quelque chose à prendre en considération parce qu'un échange de Dylan Larkin te force à réorienter le chemin de ton club. Parce que si tu échanges Dylan Larkin contre des futurs, des espoirs ou des jeunes joueurs dans la ligue, tu t'enlignes vers un retool, un reset. Tandis que si tu es capable de l'échanger contre un centre top 6 établi, ben là, ça c'est simplement peut-être une légère descente ou un mouvement latéral. Et c'est là que ça va vraiment. C'est les clubs qui vont être capables de payer ce prix-là. Puis écoute, dans la Ligue nationale, il n'y en a pas beaucoup qui voudraient un Dylan Larkin qui serait capable de sacrifier un autre centre top 6. Donc, c'est là où ça devient difficile, mais ça pourrait, comme je te dis, ça pourrait aller vite si Dylan Larkin décide de jouer à la balle un peu avec Steve Yzerman, mais tout indique que Steve Yzerman a toute la pression au monde en ce moment parce que les partisans, pas les proprios, les partisans commencent vraiment à en avoir assez.
1: Américain, est-ce que Larkin serait ouvert à jouer au Canada selon toi?
0: Personnellement, premièrement, Dylan Larkin est moitié canadien aussi. Il y a de la parenté canadien et américain, donc je pense pas que c'est America en tant que tel, là, mais ce que je dirais plutôt, c'est il veut gagner. Et je pense que on peut se le dire, Montréal est une des meilleures formations en termes de qu'est-ce qu'il pourrait gagner dans le futur. Maintenant, est-ce qu'avec l'acquisition de Larkin, ils sont des prétendants à la Coupe Stanley dès l'année prochaine? Je pense que plusieurs pourraient dire oui, il y aurait quand même d'autres cases à les cocher. Mais c'est pour
2: Ben,
0: ça que
2: ça
0: tout
2: c'est
0: le
2: une
0: monde
2: grosse
0: regardait du
2: case, par
0: côté de
2: exemple,
0: Minnesota.
2: celle-là, là.
1: Dépendamment de ce qu'on sort
0: C'est ça.
1: du line-up, évidemment.
2: Ouais, ça c'est
0: Ouais,
2: sûr.
0: mais et du côté, n'importe quelle transaction de Dylan Larkin inclurait Michael Hage. Et Michael Hage joue au Michigan, Détroit est au Michigan, il joue avec le fils de l'assistant DG. Sean Horkoff, Will Horkoff, son fils est là. Ils connaissent très bien Michael Hage. Donc, c'est certain que ça serait la pièce maîtresse dans une transaction comme telle. Est-ce que Michael Hage va jouer dans la Ligue nationale dès cette saison, même s'il est échangé? Je pense pas. Donc, ça va faire reculer la chose. Tandis que le Minnesota, Danila Yurov peut jouer immédiatement. Est-ce qu'il va avoir le plafond d'un premier centre? Peut-être pas, mais c'est là où ce que ça devient un peu intéressant. Je sais qu'on a parlé un peu de Vegas. Moi, ça m'intrigue de peut-être parler aussi de la Floride. Parce que la Floride a tous les éléments nécessaires pour essayer de faire un échange en Tom Lundell, leur premier choix, cette année, 9e au total. Donc, il y a beaucoup de possibilités. Il reste à voir si Dylan Larkin va être ouvert à d'autres, mais au Canada, je pense pas qu'il y aurait une limite tant si longtemps que le club est une équipe prétendante à la Coupe.
1: OK, intéressant. Honnêtement, Michael Hage, si jamais il est dans le deal, okay, c'est sûr que Hage rentre pas dans ton top 6, mais t'as Larkin qui vient prendre
2: Ouais.
1: cette place-là, puis peut-être
0: C'est ça.
1: qu'éventuellement Zarovski pourra
2: C'est
1: venir le
2: qui
1: flanquer sur
2: que
1: l'aile.
2: tu donnes, par exemple, parce que ça va
1: Ah ouais, ça
2: coûter
1: sera
2: pas
1: pas un
2: beaucoup
1: contre
2: faire.
1: un, on s'entend.
2: Non.
1: C'est une évidence. OK, parlant de choix au repêchage, Marco, Gavin MacKinnon continue de faire jaser au Combine. Je présume qu'il est allé souper avec tout le monde en vue du repêchage?
0: Juste les Canucks de Vancouver, on me dit. Puis tout le monde a un peu sourcillé du côté de Toronto, comme comment ça qu'ils ont pas allé souper avec. John Chyka et le groupe de gestion de Toronto sont allés voir McKenna chez eux plutôt dans le mois de mai. Donc, un peu à l'image de Juraj Slafkovský, son année de repêchage, j'avais pas souper avec le Canadien de Montréal à Buffalo, mais il se savait rencontré au championnat du monde 2 semaines auparavant. Et ensuite l'ont invité à Montréal 2 semaines plus tard. Ça semble être le mot d'ordre du côté de Gavin McKenna. écoute, les Sharks de San Jose l'ont pas apporté pour souper. Ils entrevoient l'inviter à San Jose dans les prochaines semaines aussi. Donc, vraiment, les clubs se basent présentement pour essayer de prendre le plus d'informations sur les joueurs après le top 3. Et ceux qui vont être dans le top 3, on me dit, vont faire beaucoup d'avions dans les prochaines semaines pour aller rencontrer les diverses équipes.
1: Okay. Pour aller voir directement les installations sur place. D'ailleurs, au Combine, ça, c'est un classique à chaque année. Le Canadien fait toujours parler d'eux avec leur fameuse question, là. Est-ce que ça a coulé un peu? On a-tu une idée qu'est-ce qu'ils demandent aux jeunes cette année?
0: Ouais, écoute, j'ai parlé avec, je te dirais, demi-douzaine de jeunes qui a posé les questions les plus intéressantes. Tout le monde a dit le Canadien de Montréal. Tout le monde. Et une question qui m'est revenue un peu souvent, le Canadien a donné une puck aux jeunes et on dit place-toi n'importe où dans la salle, puis rentre là dans le trash can, dans le fond, là, dans la poubelle. Si tu es capable de rentrer dans la poubelle, tu vas être sur notre liste de draft, mais si tu rates, on ne te draft pas assuré. Il y en a certains qui se sont tentés, ils sont allés jusqu'au bout de la salle, ils l'ont raté, puis le Canadien l'a regardé, en fait, on ne drafte pas, mon cher. Puis ça l'a fini comme ça.
1: Ah ouais? Ouais. Je pense que c'est assez de voir l'aspect psychologique de vas-tu prendre le chemin facile, es-tu capable de performer sous pression? Mais honnêtement, on s'entend. Même si on rate la poubelle, ça veut rien dire, là. Mais ça peut juste voir le caractère de.
2: Le caractère du gars. Tu vas-tu l'essayer? Tu vas-tu prendre une chance?
1: Vas-tu prendre une chance
2: même si t'as une bonne chance de le rater, tu vas-tu prendre une chance pareil?
1: Ou tu vas prendre le chemin facile, puis tu vas la déposer d'à côté de la poubelle. Ouais, OK. C'est intéressant. Intéressant.
0: Ouais.
1: Ça fait changement
0: de psychologie là-dedans.
1: Ça fait changement de la madame au guichet automatique qu'on entendait des dernières années, puis toutes ces choses. Il y en a probablement eu aussi, évidemment, là. Toi, Gilbert, t'arrêtais bon là-dedans.
3: Dans l'entrevue.
1: Prépare-nous un formulaire là, pour tester le psychologique des jeunes. Là.
2: Moi, ça?
1: Oui.
2: Oublie ça, là. j'avais pas ça
0: dans
2: mon
0: partant,
2: temps.
0: Moi.
2: J'avais pas. Ouais, je suis très partant, ouais, mais non, mais tu réponds honnêtement. Je pense que c'est la seule chose que tu peux faire, mais faut pas oublier que nous autres, on est plus vieux, là.
1: Où tu te serais placé, toi? Serais-tu mis à côté de la poubelle pour la mettre dans la rondelle? Aurais-tu reculé?
2: Ben, j'aurais essayé de la mettre dedans, là.
1: Mais de où?
2: De loin, là.
1: De loin.
2: Ben là, go for it, man.
1: C'est ça.
2: Bonne go affaire. For it, man. Puis à cause que je rate, si vous voulez pas me drafter, mais drafte-moi pas. Je vais aller jouer ailleurs, qu'est-ce que je te dis, là.
1: Exact.
2: Alors, ben, tu
3: sais. En entrevue, les espoirs se font demander, toi, là, Gilbert, quel animal te représente le mieux sur la glace?
2: Moi? Je suis un lion.
0: Non, mais
2: pas pour dire que je suis un chien saucisse comme Adèle.
1: Marco, encore une fois, cette année, ce sera un repêchage décentralisé. Puis on se souvient de la formule l'année passée. Je ne vais pas dire que ça a été une catastrophe, mais ça a été long au possible. Est-ce que ça, si tu penses que c'est une formule qui va perdurer dans le temps ou on va-tu faire des ajustements? Comment tu vois ça?
0: Premièrement, moi j'étais là l'année passée à Los Angeles, puis je te le dis que c'était une catastrophe. Donc on va le dire comme tel.
2: Ah oui.
0: Écoute, je voyais la peinture sécher sur le mur, là, c'était tellement long. Je pense que ils doivent changer des choses, même si ça reste décentralisé. Ça doit aller plus vite. T'as pas besoin de les vidéos après que les jeunes soient repêchés. T'as pas besoin d'aller dans une salle parler à l'état-major. Ils peuvent faire ça au téléphone hors onde. Mais pour moi, ce que j'entends, c'est, puis je sais pas si ça va se donner immédiatement, mais ce que j'entends, c'est que l'année passée, durant le vote, c'était plutôt, je te dirais, 70-30 en faveur de rester décentralisé. Là, ça risque d'être du 50-50. Il y a plusieurs DG ou il y a plusieurs organisations qui, eux, se disent, OK, c'était le fun une année, là, ça va être fun une deuxième, mais ça nous permet ça nous limite beaucoup dans nos discussions, dans nos capacités d'échanger d'informations ici et ça. Et le feeling n'est plus le même. On aimerait ça que ça devienne centralisé. Je pense que le seul club qui m'a dit carrément qu'ils ne veulent pas retourner à la centralisation d'ailleurs, c'est les Red Wings de Détroit. Eux autres aiment bien ça, rester dans leur coin. Mais on espère, à travers la Ligue, puis avec les DG avec qui j'ai parlé, que ça va retourner centralisé dès la saison prochaine et tout le monde aimerait que ça soit ou Vegas ou Montréal.
1: Ouais, puis honnêtement, d'un point de vue d'un fan, aussi c'est le fun quand ils sont tous à la même place.
2: Ben oui.
1: T'es voix, puis tu vois les discussions, puis là, un directeur général se lève, puis il va parler, ou juste tout simplement la bonne poignée de main sur le stage avec le jeune. Hey, on vient de te repêcher, bienvenue chez nous.
2: On m'a mieux qu'un Zoom.
1: Hey, l'année passée, ça faisait pic-pic, là. La connexion marchait pas vraiment. Je me souviens de Cam Neely, que ça avait gelé ou je sais pas trop. Puis là, le pauvre jeune, il parlait à Neely, puis là, il y avait rien qui se passait de l'autre bord. Ça avait pas de bon sens. Merci, Marco. Merci, Marco. Ouais, c'est vrai, exact. C'était pour James Higgins. Exactement.
2: Salut, bonne
1: journée. Bonne fin de combine, Marco. On se reparle la semaine prochaine.
0: Avec plaisir, ciao.
1: Bye bye, Marco D'Amico du podcast Processus et du podcast Sur le marché. D'ailleurs, les podcasts, ça roule encore, hein. Si ça vous intéresse, Commission Athlétique. Je sais que Tony, un peu plus tôt cette semaine, t'as fait un podcast seulement avec Marty parce que Marco était du côté de Buffalo. Moi et Oli, on a enregistré hier notre podcast aussi Radar où est-ce qu'on revient avec nos notes attribuées pour le Canadien de Montréal. Donc, si ça vous intéresse, plateforme de la Commission Athlétique. Il y en a pour tous les goûts. Il y en a de plusieurs sports. Allez faire un tour sur YouTube, évidemment. C'est gratuit et c'est disponible à tous.
2: Question pour Ali au Combine. T'es un joueur de hockey. Là. Moi, je te pose la question. Quelle sorte de film que t'aimes, mon cher?
4: Ah, ben moi, c'est les vieux films de sport. Slapshot, Rocky, Les Boys.
1: C'est parfait, ça. Tu leur
4: pêcherais-tu? Je peux te les réciter par cœur.
1: Tu leur pêcherais-tu?
2: Ah oui, c'est ma vie. Mais fie juste à ça.
3: Je sais pas, Ali, là, quand tu vas t'inviter au chalet, là, t'as une punition.
4: Non.
3: T'as pas le choix, tu vas être strappé sur une chaise pour écouter Slapshot volontairement.
4: Bah, j'y vais pas d'abord.
2: Ben, tu t'endormiras. Tu vas passer la journée au soleil, puis dans l'eau, puis toute la patate. Tu t'endormiras.
4: C'est ce qui risque d'arriver.
1: As-tu vu F1, le film?
4: Non.
3: Ben, calique!
1: Encore une fois, raté. Un qui l'a probablement vu, c'est notre invité au retour de la pause, Jean-Max Sans Souci, parce qu'en fin de semaine, c'est le Grand Prix de Monaco et c'est de ça qu'on parle dans 2 minutes.
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2: Le mythique Grand Prix de Monaco est à nos portes. On va aller en parler avec Jean-Max du podcast L'Épingle. Salut Jean-Max.
3: Hey, Jean-Max. Bon, Jean-Max.
4: Ça va bien?
5: Hey boys, ça va vous autres?
2: Oui, ouais. Ça va bien. Jean-Max, je veux que tu sois honnête, là. Toi, t'es un vrai fan de F1. T'es un mordu, là. Monaco, oui. Là.
5: Oui.
2: L'aimes-tu, le Grand Prix?
5: Je savais que vous alliez m'en parler, les gars. Surtout toi, des autres. Oui, je l'aime. Même si les dimanches, souvent, c'est un snooze fest, parce qu'il est très difficile de développer, de dépasser, dis-je bien. C'est le Grand Prix le plus mythique, ou à peu près. Mais le spectacle est terni parce que la piste est très peu large, donc très peu de dépassements. On veut des dépassements en F1, c'est ce qui est spectaculaire. Mais cette année, les voitures sont moins longues, moins larges. C'est possible qu'il y ait des dépassements. On l'espère beaucoup. Mais la vraie journée, c'est le samedi.
2: Ça se joue en qualif à tous les ans.
5: Mais ça se joue en qualif à tous les ans. Après, tu as des trains de DRS et des trains de voitures qui se suivent sans pouvoir se dépasser. Mais le samedi, c'est extraordinaire. En fait, c'est la journée. C'est excitant parce que celui qui part premier, généralement, gagne. Ça, c'est pas compliqué. Puis, ça donne lieu à des surprises des fois, tu sais, parce que même si tu as, disons, un Kimi Antonelli qui est extrêmement rapide, qui se qualifie mal, puis qui commence cinquième, ben c'est fort possible qu'il finisse cinquième. Donc, ça donne l'opportunité à des vieux routiers comme Alonso ou un Gasly ou un Max Verstappen de se glisser dans le top 3, puis de pouvoir faire une bonne course sans faille, puis de finir sur le podium. Donc, c'est vraiment le samedi que ça se passe.
2: Dans les derniers Grands Prix, là, les McLaren, avec Norris et Piastri, ont des excellents départs.
4: T'sais, on s'est trompé sur les pneus là, lors du...
2: Oui, je sais, mais quand même, on a réussi un bon départ. Est-ce qu'à Monaco, tu le dis, là, c'est celui qui a la pole position, qui a des bonnes chances de gagner. Ouais. Est-ce qu'une McLaren pourrait se faufiler, même si on n'est pas en pole, avoir un départ explosif et maintenir cette position-là tout le Grand Prix?
5: Oui, c'est fort possible. Pourquoi? Donc, les forces en puissance, on parlera de Ferrari plus tard et de Mercedes. McLaren, maintenant, est une des voitures les plus balancées, qui sont déjà très forts et stables dans les virages moyens à lents. Donc, Monaco, c'est ça. C'est des gros virages lents. Et McLaren est fort aussi sur les vibreurs, hein, parce qu'il faut embrace les vibreurs. Il faut que tu puisses rouler dessus à haute vitesse. Puis, un peu comme à Montréal. Donc, si tu as une voiture dont l'arrière est équilibré et que le pilote est en confiance, ben il va pouvoir mordre les vibreurs et coller les murs. On l'a vu, Max Verstappen en 2023, je ne me trompe pas, faire le plus beau tour, outre peut-être Ayrton Senna, de qualification. Il a brossé le mur. Tu le vois au ralenti, là. Ça se peut pas que les gars ils roulent aussi vite pour aller frôler le mur. Donc, si Lando, qui est très bon et qui a gagné l'an passé, peut se qualifier top nickel, si un Leclerc, un Lewis ou un Kimi fait une mini-erreur qui lui coûte un dixième, Lando peut se faufiler. Piastri aussi. Donc, c'est fort possible. La McLaren est très puissante.
2: Ouais, puis c'est là où est-ce que c'est un Grand Prix, où est-ce que la puissance de la Mercedes, on le voit, là, tu sais, les gars, ils lapent quasiment tout le monde. Ils sont vraiment impressionnants. Mais ça, cet avantage-là, il va être diminué en fin de semaine, à mon avis.
5: Ça, c'est, tu as absolument raison. C'est exactement ça qui devrait se passer. Bon, évidemment, Mercedes n'a pas été très, très performant dans les dernières décennies à Monaco. Ils sont très rapides en ligne droite. On l'a vu à Montréal aussi. Là où Kimi pouvait rattraper Lewis sur un tour, c'était au dernier secteur, là où il y a une plus longue ligne droite. Lewis, en sprint, avait le secteur 1 le plus rapide hein, à Montréal. Donc, beaucoup de chicanes, des virages lents. Donc, ça va être difficile pour Mercedes, je pense. Mais Kimi est en feu. Russell, c'est un très bon pilote aussi. La Mercedes qu'ils ont amené. En fait, pas mal toutes les écuries là ont amené... plus d'aérodynamisme à la voiture. Là. Donc, ils ont une espèce de petit, une tige comme un peu en boomerang par-dessus l'aileron arrière pour accentuer le downforce parce que ce n'est que ça des virages lents. Puis, d'ailleurs, on va interdire le mode ligne droite cette année. Donc, on se rappelle que dans les lignes droites, les ailerons avant et arrière s'ouvrent un peu comme le DRS de l'an passé, mais ce n'est pas nécessaire dans ce Grand Prix-là. Donc, on mise vraiment sur l'aérodynamisme.
2: Excuse-moi, je t'ai pas suivi. Pourquoi est-ce qu'on interdit ça? Qu'est-ce que ça change exactement? Ouais.
5: Ben, en fait, c'est une question de sécurité un peu. On va réduire le top speed si on veut aussi, parce que tu n'en as pas besoin.
2: Okay.
5: Tu n'en as pas besoin. T'sais, on n'est pas comme à Suzuka ou en Australie où tu as des longues lignes droites.
2: Je comprends.
5: Et que là, tu dois recharger ton moteur, comme on en a parlé, le super clipping. Mm-hmm. Mais là, vraiment, en qualif, les pilotes, c'est ça qui est beau aussi, c'est que les pilotes vont pouvoir y aller à fond de train parce que ta batterie se déchargera probablement jamais. Parce que tu recharges ta batterie dans les virages lents ou en freinant. Mm-hmm. Voilà. Charles Leclerc pourrait être très fort, oui.
2: Exact. Puis Charles Leclerc, justement, c'est son
3: nouveau
2: grand
3: contrat.
2: Prix.
3: Contrat. Lui, va fêter ça toute la semaine à Monaco. Ça va être parfait, ça.
2: En plus, il est chez eux.
3: Ah ouais.
5: Il est chez eux. Son piano, son petit chien, sa femme. Il prenait l'autobus exactement sur le circuit. On se rappelle de ça. Il a gagné il y a 2 ans. C'est un moment super émouvant. Ah. Il la connaît par cœur, la piste. Il dit, c'est fou que je puisse gagner ici, chez nous. Je prenais l'autobus là quand j'étais un gamin.
3: Ah ouais.
5: Oui, il connaît la piste par cœur. Il aurait dû en gagner plus qu'une fois, on se rappelle, en 2023, je ne me trompe pas.
2: Ouais.
5: On l'amène au puits en même temps que Saints. On lui dit non, reste en piste. Ben oui, une cave, je suis déjà dans bretelles. Fait que ça lui avait coûté une victoire.
2: Ouais, ça a coûté le poste de son chef d'écurie aussi.
5: Un peu, oui. Puis il y avait une pole position aussi, je sais pas si c'était en 24, je me rappelle plus, ou en 22. Puis finalement, a eu un bris mécanique, n'a pas pu partir la course.
2: Ouais.
5: Donc, il y a beaucoup de malchance qui s'acharne sur lui. Mais, rédemption il y a 2 ans. Et la Ferrari, beaucoup disent qu'elle est favorite ce week-end. Pourquoi? Parce qu'elle est meilleure que la Mercedes et la McLaren dans les virages lents. Et leur petit turbo, on en reparle, qui spoule plus vite, qui rêve plus vite, qui fait en sorte que tu accélères plus vite après avoir freiné ou après un virage lent. Ça va faire la différence en qualif, je pense. Des petits dixièmes par-ci, par-là. Charles va pouvoir rouler à fond de train et c'est là où il est le prince de la qualification chez lui. Je lui souhaite.
2: Hey, j'en ai glissé un mot là, sur son contrat. Est-ce qu'il était convoité par d'autres écuries? Est-ce que ça a passé proche qu'il quitte Ferrari, selon toi, ou dans sa tête, ça ne faisait aucun doute?
4: Étais-tu intéressé de quitter? Je pense pas, moi.
5: C'est oui et non. En fait, oui, il y avait des écuries d'intéressés. Il l'a dit. Il dit, je ne vais pas nommer quelle écurie, mais dans ma tête, ça a jamais...
4: Ouais, c'est ça.
5: Ça a toujours été Ferrari. Okay. Il veut gagner un championnat avec Ferrari.
2: Prédiction pour en fin de semaine, Jean-Max?
5: Prédiction, écoute, je pense que Lewis il est en feu. Lewis est heureux. Charles est bon. Il doit se rattraper un peu. Charles n'était pas bon à Montréal de façon notoire. Il l'a dit lui-même. Là, il revient chez lui. Honnêtement, il y a une opportunité en or de mentalement se ramener dans la game parce que là, Lewis il est comme en avance mentalement, je trouve. Je vais dire Charles Leclerc. Je vais dire que Lewis deuxième. Et le bon vieux Lando, troisième.
2: Fait qu'un doublé Ferrari en fin de semaine, selon Jean-Max.
4: Jean-Max, tu sais la question qui s'en vient?
5: Oui! Qui va me parler d'Aston Martin cet été, Gilbert? Tu t'en vas au chalet, là.
4: Ouais, c'est ça, mais il va falloir que les gars le fassent, Monac.
5: Ben là, c'est ça. Là, veux pas, Aston Martin s'améliore tranquillement. On n'apporte pas des gros upgrades à finir. On va se concentrer sur le fait de pas perdre 8 secondes autour. Hein? Fait que tranquillement, ça s'en vient. Aspect intéressant, Fernando Alonso a répondu à une question là, à peu près 2 semaines. Puis ils ont dit, là, Fernando, t'sais, la voiture est vraiment peu performante. Tu avances en âge. Qu'est-ce qui s'en vient pour toi? Il dit, écoute, je le sais que je suis déjà le meilleur. C'est une question de temps avant que j'aie un char qui fonctionne regardez-moi bien aller.
3: Mmh.
5: Fait évidemment, il y a des choses qu'on ne sait pas qui s'en vient chez Aston Martin. J'ai toujours dit qu'il reste encore 3 ans et demi à la fin de cette ère de règlement-là.
4: OK.
5: Moi, je pense que Niwi a un bon design de voiture. C'est juste que le moteur était trop gros pour fitter dedans. Et là, il y a une règle qui s'appelle le Aduo. En fait, c'est une opportunité additionnelle de upgrade et de développement. C'est une règle qui a été instaurée en 2026 et ça dit comme suit: si une écurie est entre 2 et 4 % moins performant, en fait, c'est les motoristes, que, disons, Mercedes, ce qui est le cas, semble-t-il, pour, évidemment, beaucoup de motoristes, là. On va avoir Cadillac, on va avoir Aston Martin, probablement, et Ferrari. C'est que là, tu as un budget supplémentaire octroyé. Tu as 70 heures de plus de soufflerie, de tests possibles.
3: Ouais.
5: Puis tu peux, comme, modifier ton moteur gratis, entre guillemets, pour rattraper le retard face aux écuries.
4: Parce qu'il va y avoir plus de parité partout.
5: Exactement. Donc ça s'en vient pour Aston Martin et il y a des rumeurs aussi que ça s'en vient pour Ferrari. Et c'est la lacune chez Ferrari, c'est le moteur parce qu'ils sont forts en aérodynamisme. Donc, un bon vieux Alonso, je finis ma parenthèse, à Monaco, dans le top 10, c'était possible.
3: Okay. Ah, ok, intéressant.
5: Et je n'abandonne pas, Gilbert. On se fera des FaceTime au chalet sur le bord de l'eau, là, puis on se parlera d'Aston
4: Martin. Ça prend quelqu'un qui pose la question. Là.
2: Ah, oui.
3: Il y a eu des résultats ce matin, là, c'est seulement des essais libres là, quand même. Là. Mais Lance Stroll est 22e sur 22 voitures à 3 secondes et demie de Charles Leclerc. Alors, je ne sais pas si ça peut répondre à ta question.
4: 3 secondes et demie à 300 km/h, d'après moi, c'est un méchant bout.
3: Mais c'est...
5: Écoute, êtes-vous surpris, hein? Je répète, si on n'a pas le soir, on sera pas déçus.
2: Très bon, merci beaucoup, Jean-Max.
4: Incroyable.
2: On se reparle après le Grand Prix.
4: Bye bye.
5: Bonne vacances, Gilbert. Ciao, les boys.
3: Merci, Jean-Max.
2: OK, les Golden Knights se dirigeaient tout droit vers une avance de 2-0 dans cette finale de la Coupe Stanley. Mais oh boy, ça a changé de bord. Une fin de match rocambolesque. On en parle avec Renaud Lavoie.
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2: 9h21, une nouvelle chronique pour l'été. Ça va parler de course en masse.
3: Oh!
2: Et on va le faire avec Dominique Fugère. Salut Dominique.
3: Hey, salut,
2: Dominique,
3: bon, bien?
16: Salut les boys. Hey, j'ai une question avant qu'on commence. T'as vu que c'est notre première collaboration. Un club du matin, y a-tu du bacon là-dedans? Y en a-tu beaucoup?
17: Comme tu veux.
3: Avec ben de la mayonnaise.
17: Faut t'organiser bon, ça.
3: Ouais, ouais, ouais.
16: Écoute, je vous dirais que dans notre cas, quand on s'entend, c'est plus de la moutarde qu'on met, mais la mayo, ça le fait aussi.
2: Ouais. Ouais, ça le fait une fois de temps en temps. Mais là, malheureusement, il y a peut-être pas de moutarde qui va se donner en fin de semaine parce que la pluie pourrait forcer NASCAR à reviser ses plans.
16: Ben, écoute, c'est toujours la même chose avec les courses ovales. C'est un, on joue avec Dame Nature. On essaie de collaborer. On souhaite qu'elle collabore le plus possible avec nous. Les prévisions météo ont beaucoup évolué au cours de la semaine. Et puis, comme les gens qui connaissent la Beauce parmi nos auditeurs vont le savoir, ça bouge beaucoup là-bas. C'est montagneux. Donc, on peut avoir des orages isolés. Puis c'est justement là, par exemple, nous, on fait affaire avec AccuWeather pour la météo à long terme là, quand on n'est pas près du Grand Prix. Et on nous dit que ça va être des orages isolés. Mais tu sais, le circuit de Chaudière, c'est tout petit, là, c'est 400 mètres. Donc, il peut ne pas y avoir d'orage du tout. Il peut ne pas y avoir une goutte de pluie sur le circuit et en avoir un peu partout. Ceci étant dit, par exemple, nous, au Grand Prix de Trois-Rivières, on fait affaire avec Météo Global, qui est un système, c'est une compagnie de météorologues qui font des prévisions ultra ciblé. Et là, évidemment, ça coûte un peu plus cher. On n'a pas ces prévisions-là pour l'autodrome Chaudière, mais j'ai comme l'impression qu'on va peut-être regarder de ce côté-là pour les prochains événements. Mais on est toujours à la merci là, de la température quand on est en attention à faire en quand on roule sur ovale.
3: Le cauchemar du promoteur, c'est de pas savoir si on va avoir des courses ou non à la date prévue. Ça, c'est épouvantable. Quand t'as 100 000 $ en bourse à verser, là, pis tu veux absolument avoir du monde des estrades pour payer des affaires, c'est pas évident. Alors, j'ai une pensée pour les gens de l'autoroute Chaudière. J'espère que ça va bien se passer. Idéalement, que ça s'éclaircisse demain puis qu'on fasse des courses, ce serait idéal, ça, c'est sûr.
16: Ben, écoute, c'est vraiment ce qu'on souhaite. Puis en même temps, de l'autre côté, il faut peut-être regarder puis essayer de moderniser notre approche. Du côté de la COP, c'est ce qu'on a fait. Donc, on est capable de rouler sur un circuit qui est humide. Nous autres, ici, en circuit routier, c'est très, très, très rare, et là, je touche du bois parce que c'est déjà arrivé, qu'on doive reporter des activités parce que il y a trop d'eau. On roule sous la pluie avec des pneus qui sont faits en conséquence. Les équipes s'adaptent, les pilotes s'adaptent. Puis, faut savoir que cette tradition-là de pas rouler sous la pluie, là, elle vient surtout de la tradition ovale qui vient de la terre battue. Parce que c'est sûr que sur une piste de terre battue, il n'y a rien à faire. Mais sur une piste asphaltée, il y a peut-être moyen de moyenner, il y a peut-être moyen de trouver une façon de faire les choses, puis ça pourrait être un début de réflexion.
3: Ouais, puis surtout qu'à Chaudière, c'est pas un circuit de très longue dimension. On prend pas des vitesses épouvantables du côté de Chaudière. C'est un petit circuit. Ça va être intéressant, exact. Parce que en fin de semaine, c'est une double finale de 125 tours qu'on présente à l'autodrome Chaudière. Donc, on tente une nouvelle approche cette année. Il y aura des programmes doubles sur certains circuits ovales cette année. Ça va être ça à Montmagny au mois de juillet. Puis on va voir ça un petit peu plus tard également à Edmonton fin juillet. Comment tu vois ça, le 125 tours? Ça va forcer les équipes à évoluer dans leur stratégie.
16: Ça force les équipes à évoluer dans leur stratégie. Ceci étant dit, ça permet aussi aux équipes de se sortir du casse-tête, de changer des pneus. Est-ce qu'on en met, est-ce qu'on n'en met pas en plein milieu de la course? Là, c'est vraiment deux sprints de 125 tours. Puis, on voit ça quand même assez couramment du côté de la série NASCAR Canada. Tu as mentionné Edmonton dans l'Ouest. Saskatoon était comme ça aussi. Quand on allait en Colombie-Britannique, me semble aussi qu'à quelques reprises, on a fait des programmes doubles. Ouais. Donc, on retire une considération stratégique, mais on ajoute de l'agressivité pour les pilotes. Donc, c'est bon pour le spectacle. Ceci étant dit, Anthony, je sais que tu en as vu plein des programmes doubles comme moi. Souvent, la première épreuve, on va être un peu conservateur parce que on doit faire deux épreuves dans la même journée, une derrière l'autre. On n'a pas le temps de réparer la voiture. On a le temps de s'ajuster, de faire des réglages, mais on n'a pas le temps de réparer. Donc, on va être plus conservateur. On va peut-être laisser un peu plus de place aux compétiteurs qui sont autour de nous sur le circuit. Mais dans le deuxième duel, c'est habituellement là que les choses se corsent. C'est nous, on a pris une autre approche à Trois-Rivières cette année. Pour la première fois, on fait comme à Daytona. On va avoir des courses qualificatives le samedi. Donc, la moitié du peloton va faire la première course qualificative, le sprint omnifab. La deuxième moitié du peloton va faire l'autre course qualificative, un autre sprint omnifab. Et après ça, on va avoir le Cargaroos, le 45 tours Cargaroos le lendemain, où là, on met les deux pelotons ensemble. Mais entre les deux, il y a quand même une longue soirée, une longue nuit et une longue journée pour être capable de réparer les voitures si jamais il arrivait quoi.
3: Ouais, ce sera pas le cas, Chaudière. On parle d'une heure à peu près entre les deux épreuves. Donc, t'as pas le temps de faire grand chose pour préparer la deuxième finale. Puis d'ailleurs, il y aura séance qualificative pour la première finale. Puis, on va prendre les meilleurs temps de la première finale pour déterminer les positions de départ de la deuxième finale. Donc, on risque de brasser un petit peu la soupe pour la deuxième. Un gars qui va être à surveiller en fin de semaine, Dom, c'est William Larue, qui roule à la maison à l'autodrome Chaudière. Il est le champion en titre de l'événement. J'y étais l'année passée. Puis il a fait toute une job pour remporter sa première course dans la série.
16: Ce kid-là est impressionnant. Il vient d'une famille passionnée des courses qui roule leur boss un peu partout aux États-Unis dans les séries de récents modèles et qui font maintenant le pas vers la série NASCAR Canada. Et puis, sur les ovales, Will a déjà démontré qu'il était parmi les meilleurs. Faut savoir qu'au Canada, on le sait, là, tu sais, nous, on a eu la filière Players à l'époque. On a eu beaucoup de circuits routiers, de développement de circuits routiers. Que ce soit chez nous, à l'époque, il y avait aussi des courses au Grand Prix du Canada. Donc, on avait beaucoup d'avantages à développer nos pilotes pour les circuits routiers. Mais, du côté des ovales, tu sais, des gars comme Camiran, comme Dumoulin, c'est des gars qui ont appris sur les circuits routiers et qui s'adaptent aux ovales. Mais là, la nouvelle génération, on pense à Raph Lessard, on pense à Will Larue. Eux, ce sont des spécialistes d'ovales et quand on arrive sur leur terrain de jeu, qui est souvent l'autodrome Chaudière, où ils vont très bien aussi là, sur les autres ovales dans l'Ouest, on pense à Donatich qui, lui, n'est pas dans la relève, mais qui est aussi un spécialiste d'ovales, ça donne vraiment là un beau mélange. Tu parlais de brasser la soupe tantôt, c'est que on est plus à l'aise sur certains types de circuits pour certains pilotes, on est plus à l'aise sur certains types de circuits pour d'autres type de pilote, mais il faut se rendre à la fin du calendrier puis être bon et conséquent puis être performant sur tous les types de circuits si on veut remporter le championnat. Puis c'est ce qui fait que le championnat NASCAR Canada est un des plus relevés de la galaxie NASCAR.
3: Ouais, puis le bon vieux Donald Teague, il va être dans la course, ça c'est sûr, en fin de semaine. Il rembarque dans sa propre voiture numéro 80 qu'il va partager avec Alex Tagliani. Tag va courir sur les circuits routiers. Donald dans sa voiture sur Roval, évidemment. Ce qui fait que Tag va être dans le championnat complet mais dans deux voitures pour deux équipes différent.
16: Comme à l'ancienne mode, là, David Pearson faisait ça. Là, il s'approchait des championnats en roulant pas toutes les courses, en faisant certaines un peu partout. Tag, vraiment, cette année, là, il se dépasse encore. Il nous surprend. Il va, faire tout le calendrier NASCAR Canada. Il a 5 voitures dans la Coupe Radicale Canada qui va être chez nous au Grand Prix de Trois-Rivières les 7, 8 et 9 août. Il va rouler aussi en SPC avec une voiture préparée par l'écurie de Jacques Gravel à quelques occasions. Je serais pas surpris qu'il s'inscrive à une course de tricycle à un moment donné dans l'année.
3: Méchant passionné pareil.
16: Il y a mon âge, puis moi je serais pas capable de faire une de ces courses. Nous autres, dans la fin de semaine, je parlais des duels qualificatifs du samedi 8 mai, les sprints omnifables chez nous. On est obligé d'ajuster l'horaire et Tag doit participer au premier, donc on va s'arranger avec l'horaire parce que tout de suite après, il y a avant, il va rouler dans le deuxième duel parce que juste avant, il y a une course de la série radicale. Donc, il va être dans son baquet en affaire comme 3 heures ou 3 heures et demie au fil du week-end. C'est vraiment toujours impressionnant de voir Alexandre Tagliani, de voir sa passion, de voir sa dédication, mais aussi de voir sa forme physique exceptionnelle pour un gars de mon âge.
2: Exact. J'ai hâte de voir comment tout ça va se passer en fin de semaine, puis on se souhaite que ça roule. Puis on va en parler ensemble, Dominique, lundi. Merci beaucoup d'avoir pris le temps pour lui parler. Puis c'est le fun, une nouvelle collaboration avec nous dans le Club du Matin.
16: On va s'arranger que ça reste le fun. Merci les gars, puis il y a beaucoup de bacon dans le club.
2: C'est bon, Dominique Fugère.
3: Ben Dom, on le salue, puis je veux juste préciser aux gens, là, pour ceux qui veulent regarder la course, on sait juste pas quand elles vont avoir lieu. Si c'est samedi, c'est diffusé à TVA Sport après le hockey, leur émission d'après-match à TVA Sport
2: ça,
3: en différé.
2: C'est toi qui s'en occupe.
3: Oui, c'est moi qui décris l'épreuve avec Justin Baudin. Si jamais ça a lieu dimanche, on va être en direct à TVA Sport 2 dès midi. Donc, il y a deux plans en fin de semaine, ça peut évoluer, mais je sais que NASCAR veut absolument rouler samedi. samedi si possible. Donc on s'enligne vers ça, c'est une fin de semaine qui va nous forcer à s'ajuster.
2: Très bon, merci beaucoup Tony. On va aller à la pause de l'autre côté. Vous le savez, c'est la dernière de Gilbert aujourd'hui.
3: Oh.
2: On y a réservé une petite surprise.
3: Bon.
2: Non, mais faut s'amuser un
3: ben
2: peu.
3: Ouais.
4: OK. Amusez-vous, les gars. Ben, ça me dérange.
2: Non, mais tu vas avoir du plaisir, je pense.
4: Riez de moi, ça me dérange pas. Donnez-en à Tlac. Payez-vos la traite parce que ça va. Ça va être plusieurs semaines sans me voir. Là, fait que,
3: qui ben, dit qu'on va rire de toi? Ça se peut qu'on te rende un hommage et qu'on va se faire broyer? Tout est possible.
4: Peut-être.
2: Ça se peut. Non.
3: Ah non?
2: Non, c'est pas ça que ça en est.
3: D'accord.
2: Et ça s'en vient après la pause.
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12: Ça paraît que c'est la dernière à Gibbon. On a beaucoup de plaisir.
13: Il va nous avoir fait rire pendant toutes les pauses, toute la saison.
12: Ouais, et tu nous as fait rire souvent toute la saison, Gibbon.
14: Ben, écoute, on est de bonne humeur.
12: Ben, c'est parfait.
14: Ben,
12: oui. C'est bien que ça nous a inspiré un petit jeu.
13: Ah bon?
12: On va s'amuser parce que il y a eu une pause cette année où est-ce que t'es devenu. T'étais animateur de radio, mais tu avais comme un sideline de bruiteur. Tu t'es mis à faire des bruits, zoom, des choses comme ça. Mais là, on s'est dit, ça pourrait être drôle de jouer à un jeu, Ali.
13: Ouais, on a un jeu que j'ai concocté. Ça s'appelle Gilbert ou la vraie affaire. Je vais vous faire jouer un effet sonore et on va devoir deviner, est-ce que c'est toi qui l'as dit ou bien est-ce que c'est la vraie affaire. On commence avec la catégorie animaux. Voici le jappement de chien.
12: Ça, c'était-tu un vrai jappement de chien ou c'est toi qui as fait ça? Est-ce qu'on peut réécouter? Parce que juste, j'étais pas prêt.
14: C'est moi qui ai fait ça.
12: Ça, c'est toi qui as fait ça?
14: Ben, je pense que oui.
12: On va aller écouter la réponse.
10: Focus LNH. LNH.
13: Yes. Ça c'est
14: Kirby, Kirby, Kirby should forecheck.
15: Kirby should forecheck.
12: Bonne réponse, Gilbert. C'était effectivement ton effet sonore.
14: Ça c'était Kirby should forecheck, c'est pas arrivé souvent.
13: Non.
12: Prochain jeu.
13: Ok, le cheval.
14: Ouais, on chuchote encore. Ça, d'après moi, c'est pas moi.
13: Hey, bonne réponse encore.
14: C'était trop bon que...
12: C'était une trop bonne imitation.
14: J'aurais fait ça, ouais, c'est ça.
12: OK,
14: ouais.
13: OK, on continue les animaux. Ça a l'air que c'était un thème récurrent. La poule. C'est effectivement
12: dans
13: toi.
12: Contexte, ouais.
13: On va aller entendre le contexte.
16: You wanna fuck around, you fuck around with me. Donc là, c'est la balle est dans son camp. Qu'est-ce que tu fais? Là, s'il s'en va au banc, oh, là, ça va être tout, tout, tout, tout, tout, tout, tout, tout, tout, c'est ça, là. C'est ça qu'il faut qu'on
12: fasse. Non, c'est quand que tu voulais qu'Anderson challenge et goal. C'est ça. Avec la poule. Okay. Très bon.
13: Ce qui est impressionnant avec toi, Gilbert, c'est que ton répertoire se limitait pas seulement aux animaux, mais aussi dans les phénomènes surnaturels. On y va avec le tonnerre.
12: Le tonnerre. Ça, c'est-tu la fois qu'on n'était pas sûr? Ben, en fait, on était. Tu n'étais pas sûr à savoir si l'éclair arrivait avant le tonnerre. C'est
13: ouais.
12: Ça?
13: C'est ça. Ben, si vous voulez, on a même l'éclair. Attendez un instant.
12: Ça, c'est l'éclair.
13: Ah, d'accord.
12: Très bon. Dis-donc avec le contexte, salut. Oh, que oui, c'est jour de match du Canadien de Montréal et on va mettre la table pour ce match numéro 3 contre le Lightning avec un quiz éclair.
17: Oh boy, un quiz.
14: Ça, c'est pas un éclair, c'est du tonnerre. Ça, c'est tonnerre.
13: OK.
12: Hey, si t'étais pas là, on serait pas capable de t'inventer.
7: Impossible.
12: Prochain, Yoli.
13: Le pert.
12: Ça, c'est-tu toi?
8: Non.
13: Non, effectivement, t'as trop de classe pour faire ça. Voilà. Ça, faut te le donner.
8: J'ai jamais pété en studio.
7: Non, exactement. Okay. Ton chien, oui, mais pas toi.
8: Ben, pas super, il y a des fois. Il venait, une escousse que je sais pas si c'était son manger.
13: Une mauvaise passe.
8: Avec de la misère, avec des gaz.
13: OK. Le roulement de tambour.
12: On sent qu'il y a quand même une des similitudes dans le répertoire, là. Le tambour a l'air du tonnerre.
8: Ouais, ça ressemble pas mal.
12: Mais dans le contexte.
8: Roulement de tambour.
17: Moi, je vais avec le Canadien en 6.
12: C'est bon, ça. Le roulement de tambour.
13: Bonne prédiction d'Alain. Et, OK, on le sait, Gilbert, t'es un gars qui aime ça, la nature, t'aimes ça, être à ton chalet. On va entendre le cowboy.
18: Yee-haw.
13: C'est toi, ça.
8: Le pense cowboy. Pas.
13: Oh, effectivement, c'est pas toi.
12: Non, okay. Okay. T'es vraiment bon pour te repérer.
13: C'est bon
12: pour.
8: Ouais.
12: T'es vraiment bon pour te repérer.
13: Bon, on va aller en entendre un autre. Et ça, c'est un bruit de presto. Il y a une petite twist, vous allez voir.
12: Okay. Ça, c'est-tu toi?
8: Non, ça, c'est pas moi, ça.
13: Effectivement, non. C'est quelqu'un d'autre. On va aller l'entendre parce que ça a l'air que t'es pas le seul bruiteur dans cette émission.
8: T'as une game à jouer avant la fin de la saison. Tu joues contre un club, les Flyers.
12: C'est trop lié. Ça, c'est ma vapeur. Il y a un fumé qui sort de tes oreilles.
7: C'était bon.
12: L'imitation de
7: presto. Oui. C'est très réussi à voler.
12: Ouais, c'était pas si mal.
13: On a plusieurs talents. Puis je veux terminer en rendant hommage à un de, je pense, nos joueurs préférés, mais toi en particulier, Gilbert. Kirby Dach, voici une émotion que tu avais ressentie en parlant de lui. On entend la montée de l'air au complet.
8: Mais c'est pas dans lui. Il y a une mentalité softy. Oh! Fait frapper. Oh!
12: Ça, c'est-tu la foi de l'aveugle avec le... Le stick check, là.
8: Ouais, c'est ça.
13: C'est arrivé plus qu'une fois.
8: Avec la canne blanche.
12: C'est vrai que c'est arrivé à quelques occasions cette année que t'as eu des montées de lait à l'endroit de Kirby Dach. Est-ce que ça va se reproduire à nouveau l'année prochaine? Ça, c'est la grosse question.
8: Moi, je penserai pas.
7: Moi, d'après moi, il a joué son dernier match avec le Canadien.
12: Ouais. Pas impossible.
8: 4 ans. Il y a eu ailleurs assez de temps pour se faire,
13: On va laisser les animateurs de radio dans une autre ville se fâcher après lui.
12: Ouais. Honnêtement, ça aurait été.
8: Ouais.
12: Ça aura pas bien tourné, mais. J'aimais le pari à l'époque. Je serais mal placé de dire que je trouvais que c'était une mauvaise transaction. On mettait quand même la main sur un troisième choix au total, gros bonhomme, joueur de centre, talentueux.
8: Ralenti par les blessures, plusieurs grosses blessures.
12: Exact. Mais ça reste quand même que je trouvais que ça avait bien de l'allure comme move à faire. Puis malheureusement, regarde, ça a mal tourné. C'est des choses qui arrivent. On verra bien quelle sera la suite des choses pour Kirby Dach. On va aller à la pause tout de suite parce que ça va nous permettre à la fin. Oui, il y aura les matchs au retour, mais on va prendre le temps quand même de saluer Gilbert adéquatement. Ben voyons, parce qu'il tombe en vacances dans les prochaines minutes dans le club du matin pour encore 15 minutes.
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27: Oui, monsieur!
13: C'était ton meilleur de l'année,
8: ça, celle-là. Ça, c'est le Canadien, le match numéro...
12: Ça, c'était avant que tu quittes. Tu devais quitter, là. T'avais un rendez-vous, je sais plus trop, là. Fait que t'étais parti, tu l'avais plus été épais.
8: OK, j'avais...
13: C'était un biggest game of the year.
8: Ouais. Oh, it's the biggest game of the year.
12: Lequel? Maintenant, ça, c'est la bonne question.
7: Là, Oli, là, faut que tu fasses entendre le highlight de l'année concernant Gilbert.
12: Ah oui, va chercher.
7: La bonne femme!
12: Mais avant, on finirait le show avec ça, mais faut faire quand même le Club Betway avant.
13: 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Une très belle fin de semaine de sport devant nous, les gars. Évidemment, il y a des courses automobiles, on en a parlé un petit peu plus tôt. Il y a le Grand Prix de Monaco aussi. Mais dès ce soir, match 2 de la finale de la NBA entre les Knicks et les Spurs. C'est encore une fois à San Antonio, les Knicks qui mènent 1-0. 2.85 la cote pour New York, 1.44 pour les Spurs. Et là, pour la série, bien évidemment, ça vient de changer. Les Spurs qui étaient favorisés, ils ne le sont plus. 2.05 pour les Spurs, 1.76 pour les Knicks. Dernier match du Canada avant la Coupe du monde de soccer. Ça se passe au Stade Saputo, d'ailleurs, ce soir, face à l'Irlande.
12: J'imagine que Don Garber doit être là ce soir.
13: Ouais, ça doit faire partie hier, des raisons pour lesquelles il est venu à Montréal.
8: C'est le dernier préparatif avant que le tournoi commence.
13: Exact, avant que ça commence vendredi prochain face à la Bosnie. Donc, 1.53 la cote du Canada pour la victoire, 5.5 l'Irlande. Et c'est 4 fois la mise pour une nulle. C'est quand même important parce que tu veux arriver avec un alignement qui va bien, là, c'était le Canada pour commencer le tournoi.
12: J'ai vu qu'on écartait même pas la possibilité d'avoir Davies dans la formation pour le premier match canadien.
13: Ah
12: même
13: ouais.
12: Si, voilà, une couple de jours, on avait dit il va être prêt, mais pas pour le premier match.
8: La semaine prochaine.
12: Pas pour ce soir. Là. Pour le premier match qui compte, là, c'est pas encore complètement écarté que notre meilleur joueur pourrait être en uniforme. À suivre, on verra.
13: À suivre, mais ça va être très important que Davies joue pour le Canada. Les Blue Jays qui amorcent une série face aux Orioles de Baltimore. 1.63 la cote pour Toronto, 2.3 pour les Orioles. C'est Brandon Young et Trey Savage qui sont les lanceurs partants. Et demain, les gars, évidemment, c'est le match 3 de la finale entre les Hurricanes et les Golden Knights. C'est égal 1-1 et les cotes sont aussi égales pour le match de demain. 1.91 pour les deux équipes. Mais pour remporter la coupe, c'est les Hurricanes qui sont maintenant favorisés. 1.74 et c'est 2.1 la cote pour les Golden Knights. Sinon, en fin de semaine, évidemment, il y a les finales à Roland-Garros. Les demi-finales sont aujourd'hui chez les hommes et chez les femmes. La finale a lieu demain entre Maya Schwalinski et Mira Andreeva. 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
12: Il y a aussi le Grand Prix de Monaco en fin de semaine.
13: Ouais,
12: du stock, là, t'en veux-tu en bleu, là?
13: Oh, c'est une belle période de l'année pour les fans de sport, là. T'en as pour tous les goûts. C'est le fun.
12: Effectivement. Non, c'est vrai que c'est une belle période de l'année. OK, la demande générale, mais surtout celle de Tony Marcotte.
7: Ben,
12: est-ce qu'on peut aller réécouter un des moments forts? Ça survenait un peu plus tôt au début de la saison. C'était dans le bout qu'on venait d'apprendre que Bad Bunny allait être l'interprète au Super Bowl. Mm-hmm. Tu te souviens, Gilbert?
8: Oui.
12: On écoute ton succès.
8: Honnêtement, là, sur le bord de l'eau, là, avec un...

0: ça encore mon épaule, mais le restant, ça va super bien. Fait que non, non, pas de culbute, mais finir les rénaux chez ma fille, ça c'est sûr, mais ça s'en vient très bien, là. Puis après ça, ben, on va aller au chalet, pas mal, je pense, là. Puis,
1: t'as eu une grosse année, Gilbert, tu mérites de te reposer, puis de prendre soin de toi.
0: Un peu rock'n'roll, mettons, là.
2: Mais ouais, ouais,
1: puis,
2: c'est
1: sûr. T'as jamais manqué une journée
0: ben,
1: ou à peu près.
0: J'ai manqué une couple, là, avec mon affaire de prostate, là, puis tout ça, là, mais là, non, c'est correct.
1: T'sais,
0: là,
1: t'as,
0: mais,
1: t'as
0: non, mais je voulais pas m'ennuyer de vous autres, les gars, c'est pour ça, là.
3: C'est surtout quand elle est tombée.
0: Quand elle est tombée en bas du toit, là, c'est...
1: C'était le match, le lendemain du match 1.
3: Non, c'était la veille du match 1.
0: C'est-tu la veille du match 1?
1: Non, parce que le match 1, c'était un dimanche soir contre le Lightning.
0: Ben, c'est ça.
3: Ben, c'est ça.
0: Ah, oui, c'est exactement oui, ça. Oui, j'ai tombé le vendredi, moi. Ouais. Deux jours avant le playoff.
3: Il l'a dit au docteur. Hey, hey. Dimanche soir, chez nous, là.
0: Get me the fuck out of here. Si moi, je m'en vais à la maison, regarder la game, là.
3: Ouais, c'est
4: on peut-tu connaître le calcul, tu sais, over
3: ben,
4: under?
3: Bien sûr, je vais te dire ça.
4: Parce que là, il vient d'en rajouter un.
3: Ouais, là, c'est
0: passé. Je ne l'ai même pas perçu.
1: Ouais.
3: Ceux-là, je les ai pas comptés tout le temps. Là,
4: ah, OK. Hein, si ça compte
3: c'est,
4: pas,
3: c'est
4: ça.
3: C'est des vrais mots francs. Là. Il y en a eu 128 cette saison. Des beaux mots, il y en a eu 73 pour un différentiel de moins 55. Quand même, fait froid.
1: L'an passé, c'était fort! Combien?
0: Très
3: bien,
0: très fort!
3: Je
0: ne
3: me souviens pas.
0: Bravo, Gilbert! Hey, merci, hey, les gars. Merci à vous autres. Merci à la gang de l'autre côté aussi qui travaille fort tous les jours. Là, puis tout le monde. Là. Moi, j'ai du fun à faire ça, les boys. Je vous aime beaucoup. Puis,
4: donc, tu es en fait, bon, Gilbert.
0: On a du plaisir. Puis, ben, on regarde, tu sais, M. Rangé, Robert, qui est ici ça, aujourd'hui. Là, je sais que. On va changer de patron là, l'année prochaine. Ça a été vendu tout ça, mais Robert qui a toujours été là, toujours été derrière nous. Puis toute la gang, là. Regarde, bien content, les boys. Puis j'aime ça. J'aime ça faire ça. C'est pas une job pour moi.
3: Mais tant mieux.
0: T'sais, on rentre travailler, c'est pas une job, là.
3: On est dans la bonne humeur.
0: On parle
3: aussi.
0: Canadien, on parle de hockey, on parle de baseball, on parle de football. On a du plaisir. On se dit, des fois, on se dit des niaiseries d'impose, mais c'est bien correct, là. T'sais, fait que. Non, merci les boys, c'est bien le fun. J'apprécie
3: énormément.
0: Merci
3: à toi, Gilbert. Une super belle année. Puis Oli l'a dit, repose-toi, là. T'as eu une année quand même assez intense. On te veut en forme pour le camp d'entraînement du Canadien en septembre prochain.
0: On va être en shape. Oui, monsieur.
1: Dans la meilleure forme de ta vie.
0: Ah oui, comme Sam.
1: Exactement.
0: Ah, c'est bon. Hey, merci à tout le monde.
4: Salut, bon
3: Gilbert.
4: Week-end.
3: Merci à toi, Gilbert.
0: Bye.
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0: Vers l'Estrie.
1: Vers l'Estrie.
2: Ben oui, m'en vais en Estrie.
0: T'en vas en Estrie.
2: Hey, m'écoutez pas quand je parle.
0: Non, on t'écoute pas.
2: Les deux en avant de moi sont bouchés raides. Ça m'écoute pas.
0: Non, mais tu dis beaucoup de choses dans une émission de radio. Non, alors, des
2: ben,
0: fois...
2: Bien dit, Ben. Quoi, je t'ai dit que j'allais au festival au lac.
0: Oui!
2: À Granby.
0: Oui, okay.
2: On a eu une discussion de 15 okay. minutes sur la prononciation de Granby.
0: Oui.
2: Granby.
0: Oui, Granby. Oui, je sais.
2: Et que demain, j'ai mon événement de vélo à... Non, c'est à Lac-Brome, c'est pas à Bromont. C'est à Lac-Brome.
0: OK, alors tu t'en vas à Granby et à Lac-Brome. C'est dans le même coin. T'as raison, c'est beau. Tu nous en avais parlé.
1: T'as raison.
0: Mais si t'avais dit en route vers Granby, tout de suite, je t'aurais dit, ah, c'est vrai,
1: on aurait compris.
0: C'est ton événement. Mais là, l'Estrie.
2: Granby, c'est en Estrie?
1: Ben, c'est un peu avant l'Estrie.
0: Ouais, c'est...
2: Ben, moi, je pense que c'est la porte d'entrée de l'Estrie.
0: C'est limitrophe.
2: Ce qui est limitrophe, c'est l'ange gardien.
0: Limitrophe, l'ange gardien?
2: Ben, à partir de l'ange gardien, t'es pas mal en Estrie, là. La Montérégie est passée.
0: L'ange gardien définit l'Estrie, selon toi, ça, c'est...
2: Ben,
0: ça.
2: Sinon, c'est quoi, Farnham?
0: Mais la Montérégie est une région drôlement dessinée, je trouve. J'allais dire, c'est limitrophe Montérégie, canton de l'Est. Ben, l'Estrie, le canton de l'Est.
1: Ouais, on peut dire que Granby fait partie de l'Estrie.
0: Oui, hein?
1: Oui.
0: Oh, ouais, c'est en Estrie.
1: Ouais, c'est en Estrie, mais c'est juste que personne qui dit « je vais en Estrie, je vais à Granby », là. Tant que ça. Là.
2: Ben, vous d'autres n'ont même m'ostiné.
1: Ben.
0: Ce sera une belle fin de semaine. Hormis les conditions, demain, ce sera pas de la tarte.
2: Ouais, non, ça, j'ai vraiment hâte. Hey, faire une course de vélo. Hey, tu sais, je dis une course, mais c'est pas l'objectif, c'est pas de finir le plus rapidement possible, c'est de finir. Là.
1: Ouais.
2: Et là, je viens de voir que les pronostics de pluie arrêtent pas de monter.
1: Ouais.
0: Ouais, c'est
2: à partir de 5 mm à 10 mm à 25 mm demain. Là, pour vrai, je sais pas, là. 25 mm de pluie. Quand c'est une course de vélo de Gravel.
0: C'est où exactement demain ta course de vélo? Lac-Brome?
2: Ouais, c'est à Lac-Brome. Ça part du Brome Fair, je pense. Je sais pas, ça s'appelle comme ça, là, l'endroit, là.
0: OK. Oh,
2: tour du Lac-Brome, j'imagine. Là.
0: Je vais te dire ça.
2: Il y a des gens qui disent l'ange gardien est en Outaouais. Ouais, il y en a un aussi.
0: Hein?
1: En Outaouais?
2: Il y en a un en Outaouais.
0: Il y a un ange gardien en Outaouais.
1: Ouais.
2: Ben oui, Ange Gardien, c'est là qu'il y a le IW, le McDonald's, le Subway, partout.
0: Ah,
2: oh,
0: c'est le bord de la 10. Ben oui, c'est le bord de la 10.
2: Et ça prend pas des pneus de pluie pour courser à vélo quand il fait de la pluie, mais ça prend des pneus différents. Qu'est-ce qui se passe?
0: Mon chou, demain matin, Lac-Brome, 5 à 10 mm. Et en après-midi, 10 à 15. 2 à 4 en soirée. Mmh. Et à peu près 5 dans la nuit de samedi à dimanche. C'est vraiment beaucoup de pluie. Ça s'organise là dans le pire des scénarios pour être une trentaine de millimètres demain.
1: Et
0: alors et dans le meilleur des scénarios une vingtaine.
1: C'est encourageant ça.
0: Du gros fun.
2: Comme disent les Anglais, when it rains it pours. C'est quand il mouille ça tombe. Cela dit, messieurs, merci d'être là, ouais. Messieurs, dames. Dans ce vendredi de Tailgate, avec des grosses nouvelles qu'on a pour vous.
1: Il y a du stock dans ce show-là pour un vendredi là.
2: Mais permettons de remercier le peuple qui est avec nous. Les gens, merci d'être là. Sur les ondes radiophoniques, au 91.9 à Montréal, au 100.9 à Québec, d'où il y a aussi un ange gardien. Il y en a trois. Je sais pas s'il y a un concept là-dedans. Là.
1: Mais vous savez aussi que le boulevard principal de la ville de l'Assomption, tout près de Repentigny, s'appelle le boulevard l'ange gardien.
0: Ah, ça se peut.
1: Ouais, j'allais à l'école secondaire et c'était le boulevard l'ange gardien, mais ça faisait une grande partie de la ville, là, ce boulevard-là. Mais tu sais, Ange Gardien,
0: il y aurait
1: ça revient. Là,
0: trois mais... municipalités, donc, au Québec qui s'appellent...
1: Ange Gardien.
0: L'Ange Gardien. Manquait un petit peu d'originalité par bout, là. À moins qu'on ait voulu faire la Sainte Trinité.
2: Ça, c'est comme quand tu regardes les élections, là, puis tu arrives à la lettre S. Il y en a-tu des saints puis des saintes au Québec?
0: Ah, il y en a pas mal.
2: Toutes les lettres au complet, là. Tous les prénoms ont un saint ou un sainte en avant.
0: Oui.
2: Saint-Benoît.
0: On a un passé. On a un passé très religieux.
2: Je sais pas s'il y a Saint-François-Xavier. Ben oui, il y en a un.
0: Ben oui, ouais. D'Assise. Saint-François-Xavier d'Assise.
2: Ça se peut pas. Là, je t'ai rendu où dans les remerciements? Il y a même avec ton boulevard.
1: On saluait les gens de Québec au 100.9.
2: Et à Gatineau 96.5.
1: Mais il y a même un cégep, François-Xavier Garneau, là, à Québec. Là.
2: C'est vrai!
1: Ouais.
2: Une bonne équipe de football là-bas.
1: Oh que oui.
2: Et si vous êtes sur YouTube, on est content que vous soyez avec nous autres. Puis également sur toutes les bébelles technologiques.
0: Toutes les bébelles technologiques. Évidemment.
1: Ouais, toujours. Toujours, toujours, toujours.
2: Il y a aussi un band, merci David de nous rappeler, il y a un band qui s'appelle NoFX.
1: Oui, aussi.
2: Ouais. Que j'écoutais beaucoup dans mon secondaire. Mais sais-tu ce qui est arrivé aujourd'hui à Montréal? Deux trophées individuels.
1: Oui.
2: Ben ne tripe pas ses trophées individuels. Ah, mais là, on a deux à Montréal qui arrivent. Là. Le Selkie à Nick Suzuki et le Lady Bing à Cole Caulfield. Les deux en même temps. Je sais pas si vous avez vu le stunt.
1: Ah, mais j'ai sorti un extrait du stunt.
2: Allons écouter ça, Ben, puis on va raconter tout ça.
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4: 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They had no idea.
5: Just wanted to say, unbelievable job last night. We all know tomorrow is going to be the toughest game of the series, but Cole, you had an unreal season, and we're all really proud of you and how you handled this year and had such an amazing year, and you're an amazing teammate, amazing friend. So I'm honored to announce that Cole is the winner of the Lady Bing Trophy this year.

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1: This is pretty sweet. I didn't expect this. This doesn't happen without you guys, everybody in this room. Can't thank you guys enough, but pretty special. This is a lot bigger than, you know, I thought it would be. Thanks, boys. I really appreciate it. I guess it's my turn to do the switch up, but I think we've all, enjoyed this year. A lot of special moments. There's one guy in this room who brings it every day that we can always look up to and always gets the job done no matter the situation. Susie, Selke Trophy winner.
2: Morning, just do our meeting and present Cole with the Lady Bang. I didn't expect that at all after. You guys definitely tricked both of us. Pretty surreal right now, and really honored to be selected for the award.
3: Alors, dans l'extrait,
4: ouais.
3: Pour ceux qui n'ont pas compris, c'est allez voir ça sur les médias sociaux des Canadiens de Montréal et de la Ligue nationale de hockey. On a mis un micro à Cole Caulfield en disant « Toi, tu vas donner le trophée Selke à ton capitaine Nick Suzuki. » Puis on l'a pas dit à Nick Suzuki, puis il a mis un micro, on a dit « Toi, tu vas donner le trophée à Cole Caulfield, le Lady Bing. » Alors les deux ont le micro, s'attendent pas l'un à l'autre. Et là, Caulfield reçoit le Lady Bing, puis là, « Oh mon Dieu, OK. » Je m'en attendais pas, mais faut que je donne le trophée à l'autre qui se doute pas qu'il va le recevoir. C'est tellement bien fait. Puis c'est tellement canadien de Montréal aussi, de la façon que c'est annoncé. Quand on connaît toute la camaraderie, c'est un... Je sais pas exactement si c'est... l'équipe de relations publiques sous Chantal Maccabé ou
4: ouais, c'est la Ligue qui a proposé de faire ça,
3: qui a eu l'idée en
4: mais
3: tant que
4: on a embarqué à fond excellent. Du côté du Canadien, on a mentionné aux joueurs que c'était une rencontre d'équipe là, alors on a déguisé ça avec une rencontre d'équipe, mais finalement c'était les deux joueurs qui annonçaient les différents trophées sans savoir qu'ils allaient en recevoir un. C'est de toute beauté. Puis pour deux joueurs qui ont évolué ensemble dans cette reconstruction là, qui année après année se sont améliorés sur la patinoire, Suzuki Selke, les gars, là, ça a été une domination complète dans les votes pour l'obtention du trophée Selke.
5: Rappelons, le trophée Selke, c'est quoi ça?
4: Le trophée Selke s'est remis à l'attaquant défensif, le meilleur attaquant défensif de la Ligue nationale de hockey, qui a des résultats aussi.
5: Meilleur attaquant défensif avec au-dessus de 100 points quand
4: ouais,
5: même.
4: Ben, c'est ça, c'est... Non, mais attends, là, c'est le troisième joueur seulement dans l'histoire du trophée Selke à accumuler 100 points et le gagner. Là. C'est arrivé deux autres fois où tu as eu des joueurs qui ont accumulé plus de 100 points.
3: T'as-tu dit que c'était le premier?
4: Non, le troisième. Quatrième fois que ça arrive, non, parce que Federov le fait deux fois.
3: La dernière fois, c'est en 1996.
4: Sergei Federov.
3: Ouais.
4: Avec les raisons. Ouais.
3: 96,
4: mais. Ça fait 30 ans qu'il n'y a pas eu un joueur de 100 points qui a gagné le trophée Selke. Alors, c'est pour vous montrer à quel point Nick Suzuki est bon des deux bords de la patinoire. C'est un bon joueur sur 200 pieds. Alors, et dans le cas de Cole Caulfield, c'est décerné au joueur jugé avoir fait preuve du meilleur esprit sportif et d'une conduite exemplaire, tout en affichant un haut niveau de performance. C'est 88 points cette année, plus de 50 buts.
5: Le Lady Bing, ça, c'est le trophée que Georges Larac, si un jour on lui avait donné, il l'aurait sacré au vidant.
3: représente
5: le gentilhomme,
4: gentilhomme,
3: et le meilleur esprit d'équipe et tout ça. Ouais, c'est ça. C'est un peu, c'est pas flou, mais tu sais. C'est certain qu'avec les minutes de pénalité qu'un homme fort dans la Ligue nationale va chercher...
4: Ça aussi.
5: Il veut pas mettre la main sur le Lady Bing.
3: Autant un Georges Larac qu'un Josh Anderson, qu'un Tom Wilson veut pas mettre la main... Ou Nick Deslauriers, tu sais,
5: veut pas mettre la main là-dessus.
3: C'est mais ça veut pas dire que c'est pas des gars avec un esprit d'équipe et des gentilshommes également.
4: Ah. Ouais. Et Nick Suzuki pour le trophée Selke, les gars. 151 votes de première place. Celui qui est deuxième... Anthony Cirelli en a obtenu seulement 10. Alors, ça a été une domination complète de Nick Selke. Nick Selke, oui. Ben, évidemment, c'est rendu Nick Selke. Mais Nick Suzuki pour le trophée Selke. Et dans le cas de Cole Caulfield, 45 votes de première place. Le deuxième au scrutin, Enze Kopitar, qui a pris sa retraite cette année. 38 votes de première place. 7 de plus que Kopitar.
3: Ouais. Et ça aurait été, écoute, très content que Cole l'ait gagné. Mais ça aurait été intéressant de voir également. C'est pour la troisième fois, je pense, qu'il l'aurait reçu, Anze Kopitar. Non, plus que ça. Il y a eu le Selke deux fois, mais le Lady Bing, c'est plus que deux, si je me rappelle bien. je vais aller regarder tantôt, là, mais tu peux peut-être faire...
4: Il a gagné trois fois le Lady Bing.
3: Bon, c'est ça, il aurait eu une
4: quatrième fois. Deux selkies.
3: Je peux pas croire qu'on ne verra plus jouer.
4: Terminé.
3: Mais, ce n'est pas... comme disait Yvon Penneau, Terminé!
4: Mais je sais que c'est un sport d'équipe et je sais que le but ultime, c'est de gagner une Coupe Stanley, les gars. Mais est-ce que vous réalisez cette saison que le Canadien Nick Suzuki gagne le trophée Selkie à 26 ans? Que Cole Caulfield remporte le trophée Lady Bing, oui, à 25, mais qu'il termine au deuxième rang des meilleurs buteurs de la Ligue nationale et qu'il marque 50 buts à 25 ans? Que Lane Hutson, qui a gagné le Calder l'an dernier à 22, termine 6e au scrutin à l'obtention du trophée Norris? Que Martin Saint-Louis, qui en est dans ses premières années dans la Ligue nationale comme entraîneur-chef, finit 5e pour le Jack Adams, remis au meilleur entraîneur-chef? Et qu'Ivan Demidov, une autre recrue après Lane Hutson l'an dernier qui met la main sur le trophée, finit quand même 2e au scrutin, meilleur pointeur chez les recrues de la Ligue nationale, Ivan Demidov? Et tout ça, là, ce sont des joueurs de 26 ans et moins, un coach qui en est à ses premières années quand même dans la Ligue nationale, et une banque d'espoir avec des espoirs comme Zarovski, Michael Age, qui sont convoités par d'autres formations pour Bryce des joueurs Pickford. D'importance. Bryce Pickford,
3: David Reinbacher.
4: David Reinbacher, mais ça,
3: Adam Engström. Dis pas ouais.
5: Reinbacher.
3: C'est un défenseur droitier repêché top 5.
5: Oui, mais déjà un historique, on le connaît. Déjà un historique de blessures. Est-ce qu'il y a?
3: C'est un défenseur droitier repêché top 5.
5: Absolument.
3: Ça a une valeur pareille.
5: Oui, mais de toute la liste là, que vous venez de
4: dénumérer,
5: je pense que c'est celui qui a le moins de valeur. À cause de son histoire.
4: Non.
5: Peut-être plus qu'Engström.
3: Défenseur droitier repêché top 5. Alors, regarde la valeur que Logan Mailloux avait. Il était repêché 31e à l'époque. 31e. Je comprends qu'il y a une historique de blessure, mais une équipe va dire, OK, c'est beau. Justement, la poisse est passée. Je prends un risque. Okay. Ça a une grosse valeur.
5: Si tu le dis.
4: Et tout ça avec aussi Jakub Dobesch, qui a été un des meilleurs gardiens des présentes séries éliminatoires, qui a terminé 4e à l'obtention du trophée Calder.
3: Puis Kapanen.
4: Puis Bolduc.
3: C'est plus un espoir, Bolduc, ni Kapanen, mais ils sont quand même des gars très, très jeunes qui font partie de ce noyau.
4: Mais le Canadien a tous les éléments.
3: Non, j'ai un cheveu dans mes lunettes, Ben. Qu'est-ce qui se passe?
5: Un cheveu dans tes lunettes?
3: Ouais. J'en ai même deux. J'ai un cheveu et de la brume dans mes lunettes.
5: Moi, je pourrais en avoir des cheveux dans mes lunettes, mais non.
3: Mais t'as pas de lunettes.
5: C'est toi que ça arrive.
3: T'as pas de lunettes, tes cheveux sont vers l'arrière.
5: Ouais, sont vers l'arrière.
3: Excuse-moi.
4: Êtes-vous capable de me nommer les deux autres joueurs du Canadien qui ont déjà mis la main sur le trophée Selke? Nick Suzuki, le troisième, c'est
3: Guy là. Guy Carbonneau.
5: Bob Gainey.
4: Ouais. Félicitations.
3: En as-tu d'autres demain?
4: Le trophée Lady Bing. Les deux autres joueurs du Canadien qui ont gagné le trophée Lady Bing. La dernière fois, c'était en 88.
3: Matt Naslund.
4: 88, ouais.
3: Naslund en 88. Hey, j'ai un blanc de mémoire pour l'autre.
4: Ah, c'est difficile.
3: Je l'ai lu tantôt.
5: Non, moi, je l'ai pas lu.
4: En 45.
5: En 45?
4: Toe Blake.
3: Ouais, c'est ça, j'allais dire. C'était-tu Toe Blake?
5: Le Lady Bing.
4: Lady Bing.
5: Ça existait en 45?
4: Oh, oui.
3: Ça a peut-être pas mal commencé là, je sais pas. Là. Parce que le Selkie, ça a commencé.
5: A commencé beaucoup plus tard.
3: Avec Bob Gainey.
4: 46, Toe Blake même. Je vais vous dire en quelle année. Ça a commencé en 1924-1925, le trophée Lady Bing. Là.
3: Ah, c'est vrai.
4: Ça fait longtemps, là.
3: Alors, l'esprit d'équipe était important à l'époque.
4: Oui.
5: C'est toujours important, l'esprit d'équipe. C'est comme ça qu'on gagne.
3: Effectivement.
4: Ouais, puis la liste des joueurs qui l'ont gagné, là. Tu parlais de Kopitar, Jacob Slavin, Kyle Connor, Nathan MacKinnon, Alexander Barkov, Johnny Gaudreau l'a déjà gagné. Martin Saint-Louis a déjà gagné le trophée Lady Bing à 3 reprises, les gars.
3: Ou ça, dans la conférence de presse, si vous ne l'avez pas écouté, puis je sais que tu vas nous présenter des extraits tantôt, on a posé plusieurs questions à Cole Caulfield et à Nick Suzuki, bien sûr, les deux ensemble. Les deux, ils riaient, puis le ton était très, très bon. Mais Eric Engels est revenu avec une question par la suite. Il a posé la première question à la conférence de presse, puis il est revenu à la fin. Il dit, Cole, je me suis rappelé de quelque chose durant toute cette conférence-là. C'est que ce trophée-là a été remporté par Johnny Gaudreau, comme tu l'as dit, et par Martin Saint-Louis. Deux gars, pas besoin de vous le dire.
4: Qui ont été des modèles pour Cole Caulfield.
3: La carrière de Cole Caulfield s'est mise à monter en flèche avec l'arrivée de Martin Saint-Louis comme entraîneur-chef. puis il a changé son numéro pour honorer Johnny Gaudreau, qui est son idole. Tu peux pas dire qu'il était, là. Il l'est toujours. C'est un modèle pour lui. Ça doit vraiment être quelque chose de, ouais, de très émotif. Tu sais, Cole Caulfield, qui est toujours très souriant, puis c'est un gars, on dit, une personnalité bubbly, tu sais, il est toujours, on le voit, ses coéquipiers comptent, puis il saute plus haut qu'eux autres, puis c'est le premier à crier pour célébrer tous ses coéquipiers. Mais je sais pas s'il va avoir un petit moment. Là, c'est lui, il était tranquille, on l'a dit, au Michigan, sur le bord d'un lac,
4: ouais,
3: pour réfléchir à ça, puis être émotif.
4: Ça, puis c'est un gars qui donne toujours beaucoup de crédit aussi à ses coéquipiers, mais Suzuki est pareil aussi, là. On leur posait des questions individuelles sur les trophées, puis les gars donnaient beaucoup plus de compliments sur les coéquipiers, puis c'est grâce à eux qu'on est rendu là aujourd'hui et tout ça. C'est vraiment une famille, le Canadien de Montréal, on le ressent beaucoup, là, en ce moment.
5: Alors, bravo pour les trophées.
4: Bravo aux deux gars.
5: Savourez le moment.
4: Ouais. Mais le prochain, on l'a dit, le trophée ultime, c'est la Coupe Stanley.
5: Et voilà.
3: Le gros trophée.
4: Le gros
3: Malgré
4: trophée.
3: Malgré que le Lady Bing, c'est un gros trophée aussi.
4: Oui, c'est sûr.
3: Je sais pas si vous l'avez vu, là, mais quand Cole Caulfield l'a dans les mains, il dit « Oh boy, c'est un peu plus gros que je pensais, cette affaire-là. »
4: C'est ça.
3: À l'émission, ce qui s'en vient tantôt, 14h45, on va aller parler de cette brillante victoire des Alouettes.
4: Hey, quelle remontée. Quelle remontée.
3: Ceux qui disent que, et j'en suis, là, plus souvent qu'autrement, moi, le football canadien, bah, regarde ça de haut, des fois, un peu, tu sais.
5: Ah non, c'est du bon football.
4: Mais hein,
5: c'est du très
4: c'était bon hier.
3: Tu sais, c'est quoi qu'on dit? C'est 57 minutes puis 3 minutes. C'est comme deux matchs dans un match.
5: Ouais.
3: La fin des matchs. Et
4: ouais, mais c'était excitant pas mal hier.
3: Ouais, écoute, le football par la passe comme ça, avec Davis Alexander, écoute, et son corps de receveur. Ce qu'on nous disait ici, là, que le corps de receveur est encore meilleur.
5: Ah, Sneed a été excellent
4: aussi.
3: Ouais, et ton préféré?
5: Tyson Philpott.
4: À quel attrapé Tyson Philpott?
5: Une main.
3: Il y a peut-être, l'attrapé de l'année. C'est le premier
5: c'est
3: match,
5: le premier
3: de, la
5: match.
3: Saison,
5: ouais,
3: de saison.
5: Moi, j'ai juste une inquiétude au niveau de la structure à l'attaque. On a réussi avec des grands, de longs jeux.
4: Exact.
5: Mais c'est difficile de construire une attaque constante là, à date. Mais c'est quand même une belle victoire en prolongation. Et je sais pas si vous avez vu la foule à Hamilton. Mais
3: au stade Tim Hortons.
5: J'ai hâte de parler à David tout à l'heure, lui demander, parce que ça, c'est inquiétant. Les foules, c'est un match d'ouverture locale, puis il n'y a pas de monde de même à Hamilton, là où il n'y a rien. Tu sais, pas de club.
4: Non.
5: Y a pas, à part les Tiger Cats, t'as quoi à Hamilton?
4: T'as un club de junior, là.
5: Mais c'est ça, oui, mais tu sais. Puis hier, il n'y avait vraiment pas beaucoup de monde, là. Alors ça, c'est inquiétant, là, les assistances dans la Ligue canadienne. J'ai hâte que David nous en parle un peu plus tard.
3: Viendra François Gagnon par la suite, qui s'en vient dans les manches de Puck. Mapper ne sera pas avec nous aujourd'hui. Conflit d'horaire. Lui, Mapper.
4: International.
5: Ah, lui,
3: World
5: côté.
3: Tour.
5: T'as côté, là.
3: Et après ça, parlant de tournée mondiale, ben Marco D'Amico en direct de Buffalo, lui qui est au Combine. On aura à 16h Richard Labbé qui va être avec nous. Renault dans l'avion vers Vegas également. Alors, c'est un tailgate un petit peu remodelé qu'on a droit aujourd'hui, mais ben du fun. Nouvelle de dernière minute, messieurs, chez les Prédateurs de Nashville. Les nouvelles s'arrêtent pas dans notre show, là. L'actualité continue.
4: Chris McFarlane?
3: Ben ça, c'était pas déjà annoncé comme président des opérations hockey, mais on vient d'engager le vice-président des opérations hockey. Rob Blake.
4: Ah, ouais.
3: Celui qu'on ne pouvait plus sentir à Los Angeles.
4: Exactement.
3: Est rendu là. Mais tu sais, est-ce qu'il y a une historique entre McFarlane et Blake? On va aller regarder ça pendant la pause et on vous revient. On parle des transactions qui n'ont pas fonctionné avec les Canadiens de Montréal. Et Ben, j'ai une enveloppe. Je vais te raconter l'histoire de cette enveloppe dans deux minutes.
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3: Hier, alors que nous fermions les micros de cette émission, FX est sortie la nouvelle, d'abord par David Pagnotta et qui a été repris par Elliot Friedman, qui anime brillamment le podcast.
4: De l'U-Lot.
3: Et la nouvelle est que le fameux joueur, à la date limite des transactions,
4: exact,
3: était bel et bien Matthew Nyes.
4: Matthew Nyes, effectivement. Et rappelez-vous, les gars, on était en onde durant cette date limite des transactions. Kent Hughes était censé parler quoi aux alentours de 3h15? Finalement, il a parlé devant les médias vers quoi? 4h15? 4h30?
5: Hey, hey, hey, oui.
4: On comblait du temps. Pendant ce temps-là, on se demandait pourquoi Kent Hughes n'avait toujours pas parlé aux médias. Et il nous avait annoncé qu'il y avait une transaction qui avait été avortée, qui n'avait pas fonctionné. Et tout indique que la transaction aurait été soumise à 15h01. Une minute trop tard.
5: Pour vrai?
3: Ouais.
4: Pour vrai.
3: Ah oh, ouais, pour vrai.
4: Pour oh. Vrai. Et la transaction était Matthew Nyes à Montréal. Et une transaction Toronto-Canadien d'une importance comme celle-là, c'est gros. Matthew Nyes à Montréal. Le retour Alexander Zarovski. Un espoir de haut calibre quand même qui a gagné la recrue de l'année en KHL cette année. Deux choix de premier tour et un espoir de haut niveau du Canadien. Un autre espoir.
3: Là, on peut défendre celui-là.
4: Ouais, on peut spéculer comme on veut. Est-ce que c'était Alexander Zarovski, David Rembacher, deux choix de première ronde? Est-ce que l'espoir était Bryce Pickford et non David Rembacher? Est-ce que c'était Adam Engstrom? Mais une minute trop tard. Et à ce moment-là, on s'était dit qu'on allait revisiter la transaction cet été. Mais avec le changement de directeur général à Toronto, Elliot Friedman en a parlé, mais doute très fortement qu'on va revoir une transaction comme celle-là. Matthew Nyes, c'est un ailier de puissance, 6 pieds 3, qui a terminé la dernière saison avec 66 points en 79 matchs. Un gars de seulement 23 ans, qui est signé à long terme jusqu'en 2031 à un salaire de 7,75. On parle environ d'un salaire équivalent à celui de Caulfield, Slavkovski et Nick Suzuki. Alors, t'aurais eu, là, avec Matthew Nyes, Ivan Demidov, Nick Suzuki, Cole Caulfield, Juraj Slavkovski, ton noyau en attaque, le 5 joueurs de ton top 6 à long terme, signé jusqu'en au minimum 2031.
14: et t'amènes du poids en plus. Du poids que Canadien a manqué en séries éliminatoires, les gars, cette année, là. Un attaquant de puissance là, sur un deuxième trio là, pour accompagner aussi un gars comme Ivan Demidov. Une minute trop tard.
5: Ben ça, ça s'explique. C'est certain que ça s'explique. Là. Ils nous le diront pas, là, mais une minute trop tard. Là.
3: C'est
5: parce qu'ils ont joué avec ce qu'ils étaient pour offrir, puis là, il y a eu des contre-offres, puis c'est ce qui est arrivé. Parce que ils sont pas arrivés, puis ils n'ont pas regardé l'heure, puis ils ont dit, hey, on te ferait ce stuff-là, puis il était 15h01. Là.
14: Selon ce qu'on lit, il faut faire attention.
3: Il s'est peut-être retiré à la salle de bain.
14: C'est ça que c'est que
3: là, il est revenu.
5: Il était trop tard.
3: Il est revenu, il a pesé sur le piton. Non, j'ai pas envoyé ça à la Ligue. Ah. L'envoie. Et là, hop, c'est arrivé à 15h01. Désolé, l'heure limite est passée.
5: J'ai pas vos connaissances, les gars. Là. Vous en avez beaucoup plus approfondi que moi, surtout dans le hockey. Matthew Nice, ça vaut deux espoirs puis deux premiers choix. Ça.
14: Je vais t'expliquer, Ben. Matthew Nice, là. C'est prototype attaquant de puissance, mais parmi les meilleurs jeunes attaquants de puissance de la Ligue nationale de hockey. C'est un joueur qui peut autant marquer des buts, qui peut accumuler des points, mais qui peut jouer physique, qui peut aller chercher des rondelles en fond de territoire, qui, dans tous les aspects, là, moi je me rappelle, l'an dernier en séries éliminatoires, deuxième ronde, Maple Leafs contre Panthers, seulement les Panthers l'avaient emporté en 7. Je regardais les Maple Leafs jouer, je me disais, Matthew Nice, quel bite, quel joueur de hockey, sensationnel. Puis à ce moment-là, il avait 22 ans.
5: OK.
14: C'est un...
5: Fait que ça vaut deux premiers choix, puis deux espoirs.
14: Je te dirais que c'est beaucoup donné, mais...
5: C'est beaucoup donné.
14: Qu'est-ce que Kent Hughes a dit il y a environ un an? Il a dit, moi, je suis prêt à surpayer pour aller chercher des gars qui vont me faire gagner ou qui vont m'amener du succès pendant plusieurs années. Il est prêt à surpayer Kent Hughes, là. Il est prêt à faire ça en ce moment.
3: Et là, t'es rendu, si ça avait fonctionné, t'aurais été rendu avec un top 5, top 6 même, là, t'sais, avec l'arrivée de Michael Hage. Là.
14: Et c'était peut-être ça le plan éventuellement.
3: Ben, j'imagine que c'était ça le plan.
14: C'était ça le plan.
3: Parce que là, si Nice est là, t'sais, pis là, je vous le dis, on spécule. Si Nice est là, est-ce que Michael Hage décide de retourner une autre année dans NCAA?
5: Ah, tu vas jusque-là, toi?
3: Non, mais je pose la question.
14: Ouais.
3: Hey, Michael, viens ici. Là. Regarde tes deux alliés. Là. C'est avec ça que tu vas commencer à jouer dans la Ligue nationale. T'sais, et rien, c'est absolument rien contre Alex Newhook, ou Kapanen, ou n'importe quel autre joueur. C'est juste que là, ça devient... Tu sais, là, t'as des arguments pour le convaincre. Puis le Canadien était bien d'accord avec la décision qu'il retourne dans la NCAA, qu'il retourne jouer une autre année à Michigan. Continue de prendre l'expérience, puis il va être fort probablement prêt pour la Ligue nationale quand il va arriver. Mais...
14: T'aurais été à peaufiner, Ben. Si tu fais l'acquisition d'un gars comme Matthew Nice, par la suite, il t'aurait manqué quoi? Michael Hage, tu viens en parler, là. T'aurais été à peaufiner ton club, là. Et à améliorer troisième, quatrième trio, à aller chercher un défenseur droitier.
3: Parce que là, on est habitué de repêcher haut depuis les dernières saisons.
14: Ben, le Canadien va être compétitif. Il repêchera plus haut demain.
3: On va repêcher quoi, 30e? 28 cette année?
14: 28
3: cette année.
14: Puis ça, c'est si le Canadien garde son choix au repêchage, là.
3: Tu sais, ça a une bonne valeur parce que c'est un choix de premier tour.
5: Je vous entends.
3: Mais c'est plus des choix comme top 3, top 5, top 1, top 10.
5: Ouais.
3: Qui ont une toute autre valeur. Là.
5: Ouais.
3: Il y avait également quelque chose, des discussions autour d'Alexis Lafrenière.
14: Ouais, ça c'est selon Frank Cervalli. Puis encore une fois, ça c'est un petit peu moins... L'information des Lott Friedman, c'est vraiment ça. Là. C'est exactement ça là, pour Matthew Nice. Frank Cervalli, c'est plus des échos qu'il aurait attendu, mais le Canadien aurait passé très près de faire l'acquisition d'Alexis Lafrenière à date limite des transactions et le retour était un choix au repêchage, un espoir et Patrick Laine pour se débarrasser du contrat de Patrick Laine. Alexis Lafrenière, je suis moins vendu que Matthew Nice, beaucoup moins, puis c'est rien enlevé à un gars comme Alexis Lafrenière. Mais Alexis Lafrenière, c'est 7,45 millions jusqu'en 2032. Je sais là, qu'il y a l'environnement de New York et tout ça, puis là, tu vas me dire, Greg, il n'y a pas eu assez d'opportunités. Pour moi, il y en a eu quand même pas mal d'opportunités, Alexis Lafrenière, mais c'est vrai que l'environnement à New York, ça a l'air pas mal toxique là, dans les dernières années. Mais le Canadien aurait passé très près de faire l'acquisition d'Alexis Lafrenière. Mais pas à une minute près, là, comme dans le dossier Mathieu Nice. Je pense que les Rangers se seraient peut-être retirés de la transaction finalement à la dernière minute. Là. Mais j'aurais été plus vendu sur Mathieu Nice que sur Alexis Lafrenière.
3: J'ai hâte de vous... Ouais, mais...
14: Mais c'est le type de transaction que tu peux revisiter dépendamment, c'est quoi...
3: Qui va pas te coûter l'équivalent de 4 choix de premier tour, là. Tu sais, ce que Mathieu Nice aurait coûté.
14: Aurait coûté.
3: Ce que Dylan Larkin va coûter. Ce que Robert Thomas va coûter aussi. Tu sais, ce sont... Mais pour moi, Alexis Lafrenière, si tu veux faire un... Tu sais, un buy low, si on veut, pas qu'il va rien coûter, mais moi, je suis vraiment pas certain. En fait, je suis plus... Je suis vraiment pas certain de son bonheur, puis tellement... Puis je vous l'ai dit il y a plusieurs semaines, ça, FX, tu t'en souviens, Ben... Ben, je sais pas si tu t'en souviens, mais je... Pour moi, les Rangers, Alexis Lafrenière, je serais très surpris qu'il joue avec les Rangers l'année prochaine. C'est vraiment un dossier que je vais suivre cet
14: Est-ce
3: été.
14: Est-ce que le Canadien doit s'intéresser à Alexis Lafrenière cet été?
3: Ben, doit s'intéresser. Là, je sais qu'il y a des gens qui nous écoutent et ils disent « Hey, là, vous dites que tout le monde s'en va à Montréal. » Ce n'est pas ce qu'on dit. Le Canadien cherche à s'améliorer sur son top 6. Si toutefois c'est le cas, puis t'es capable de t'enquérir. Tu sais, le dossier Larkin dit... Tu sais, ça se peut. Est-ce que le Canadien doit s'intéresser au dossier Larkin? Oui.
14: Assurément.
3: OK. S'intéresser au dossier Larkin, ça peut être... FX, on fait un jeu. Tu t'appelles Pat Brisson. Je m'appelle Kent Hughes. Pat, ça va?
14: Ça va, toi?
3: Ouais. Dylan Larkin, t'es intéressé de les jouer à Montréal?
14: Oui.
3: Allez, répondons non, voir.
14: Non.
3: Bon, parfait. Merci beaucoup. C'était bien le fun. Le Canadien s'est intéressé à ce dossier-là. Ça fonctionnera pas, on passe au prochain appel.
14: C'est bon.
3: Mais si, ça veut pas dire que tu dois mettre tous tes œufs dans le même panier. Moi, il doit s'intéresser à ce joueur-là. C'est un gamer, Alexis Lafrenière. Je vais jamais en démordre de ça. Jamais.
5: Moi, je suis moins convaincu que toi là, sur Alexis. Mais je pense à ça, les gars. Là.
3: Ben, c'est la voix de la sagesse. Ou.
5: Non, mais je suis moins convaincu, désolé. Et je pense à ça, là. Mathieu Nice, là, vous étiez en pamoison il y a quelques instants. Mitch Marner en finale de la Coupe Stanley avec les Golden Knights. Austin Matthews. John Tavares. Mais qu'ont-ils fait? Comment se fait que la chaîne a débarqué avec les Leafs qui sont maintenant rendus à penser une reconstruction?
14: Ouais, mais là, ça peut changer.
5: Mais qu'est-ce qui s'est passé là?
3: Ben, ce qui s'est passé, c'est que t'as perdu. Puis, encore une fois, mon respect à Nicolas Roy, Mathias Macelli. Qui sont arrivés, mais t'as perdu Marner pour rien. C'est ça qui est arrivé. Là. T'as sous-estimé son apport à 100%. Donc on peut le remplacer par comité. Puis quand tu regardes le talent qu'il y a là, ça peut faire un peu de sens, mais après coup, tu te dis, oh boy, ça n'avait pas de sens. Là. Tu sais, John Tavares vieillit. Ça s'est passé tout croche cette année. Ouais, je comprends qu'Austin Matthews aussi, a eu des problèmes de santé. T'as aucune défensive. Devant le gardien, devant les filets, c'est-à-dire c'est énigmatique un peu. T'sais, Matthew Nice peut pas tout faire tout seul. Puis je veux dire, l'histoire avec William Nylander aussi cette année, qui reste un excellent joueur de hockey. T'as des éléments à Toronto. Là, tu t'en vas chercher un Gavin McKenna. Tu sais, je veux dire, t'étais pas loin, puis on nous le rappelle, là, mais t'étais pas loin. Ça a toujours bien fini en 7 contre les champions de la Coupe Stanley. Tu sais, il était pas loin de sortir les Panthers avec cette formation-là là. Mais là, ça a pas marché, la chaîne a débarqué. Puis là, tu dois trouver une certaine façon. Probablement que Trey Living, ce qu'il se disait, puis tu sais, quand on parlait de la possibilité de la transaction de Mathieu Nice, alors que c'était pas confirmé, tout un pratique, là. On disait, c'est le seul élément qui a pas de clause de non-mouvement.
14: Que tu peux changer.
3: Puis les gars veulent rester à Toronto, où ils coûtent 12 millions par année, tu sais. Avec Nylander et Matthews, par exemple. Donc, là, si tu vas aller rechercher des choix de premier tour, sauf que là, la situation a changé, tu vas repêcher premier au total. Puis là, tu dois convaincre ton capitaine de rester là, si tu veux continuer de bâtir avec lui. Ils ont pas grand temps, les Leafs, là, pour convaincre Austin Matthews de rester.
14: Non. C'est quoi l'enveloppe que tu as à côté de toi?
5: Ah, c'est ça. Tu nous as parlé tout à l'heure que tu étais pour ouvrir une enveloppe. Ben, je sais, tu nous as...
3: C'est qu'il y avait beaucoup d'informations qui circulaient à l'époque.
14: Ouais.
3: Au mois de mars. Puis, j'ai écrit l'information que j'avais reçue de mon bord le 8 mars.
14: Ah, sur la transaction avortée, oui, qu'on avait signée.
3: J'ai mis la date. Puis FX et moi, on a signé sur l'enveloppe. J'ai dit à ouvrir cet été. Puis le nom du joueur, on a rouvert l'enveloppe hier, je l'ai fait ouvrir à FX. Puis c'était qui?
14: Matthew Knies.
3: Voilà.
14: Quand on parlait de Matthew Knies, là, à date limite des transactions, Ben, là, je veux dire, c'était ça, là, c'est qu'il y avait...
5: Ça a passé proche!
14: Ça explique tout, là.
5: Ça explique tout.
14: Mais imagine, là, t'es Toronto, là, t'échanges ton meilleur joueur de 23 ans et moins, mettons, là, t'échanges ton meilleur espoir, qui est putain un espoir parce qu'il y a eu des bonnes saisons, des deux premières saisons très bonnes à Montréal. Tu l'échanges à un rival de division, un gars qui va te piétiner d'en face pendant des années. Tu sais, c'est fou, là. Brad Treliving, là. C'est complètement débile. Imagine, c'est comme si le Canadien échangeait un de ses meilleurs joueurs de 23 ans et moins, là, à son plus grand rival Toronto, là. Pour des choix puis des espoirs et tout ça, là. C'est complètement sauté, là. Ben, je suis le seul qui sort, peut-être.
5: T'es pas le seul qui sort.
3: Non, t'as absolument raison.
5: Nous sautons tous.
3: Je vais juste sauter avec toi.
5: Sautons.
3: Oui. Le propriétaire ou le président de la compagnie qui est propriétaire qui s'en va dire, on n'avait pas vu venir la montée des Canadiens des Sabres de Buffalo. Penses-tu que le nouveau GM qui vient d'avoir la job après ça va aller justement échanger un jeune joyau de même après que ton boss ait dit ça? Je pense que là, ils ont vu les Canadiens. Ils se sont rendus compte, ouais, OK.
14: Ouais,
3: c'est peut-être
14: aussi,
3: pas
14: les Maple
3: une bonne
14: Leafs,
3: idée tant que ça de donner Matthew Knies à eux autres, tu comprends? Ce que Brad Treliving aurait fait.
14: Ouais.
3: Je pense que ça vient ajouter justement là-dedans. On doit aller faire des évaluations de gardien et donner notre joueur flex au flex. Et tout ça va se faire rapidement, messieurs. Parce que David Gilbert s'en vient et François Gagnon aussi. Et on veut pas les faire attendre. Merci d'être avec nous dans le tailgate. Non, as-tu du fun? Ça arrête pas.
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8: Si on était à l'école présentement, ce serait notre semaine d'évaluation. Ben, c'est exactement ça que FX a préparé cette semaine. Ouais. Et on est rendu, après avoir fait les attaquants, les défenseurs, on est rendu au gardien de but.
9: Vous voulez qu'on commence avec quel gardien de but, les gars? Dobesch, Fowler ou Montembeau?
10: Monty.
8: Je te laisse le choix. Donne-nous les notes ascendantes.
9: Parfait. Alors, c'est de la meilleure.
8: Ça veut dire?
9: Ouais, ben, non, mais. ascendante, est-ce que je commence par la plus.
8: Basse.
9: Ok, ben,
8: sinon,
9: c'est Montembeau.
8: Ça serait descendant.
10: C'est Monty, c'est ça.
9: C'est Monty. Puis Monty, j'avais de la difficulté à lui donner une note, les gars, parce que. Cette année, 25 matchs, 10 victoires. 872 de pourcentage d'efficacité, 3.43 la moyenne de buts alloués. Après une saison où il a permis aux Canadiens de participer aux séries pour une première fois depuis 2021, Samuel Montembeau s'est complètement écroulé cette saison avec le Canadien. Il reste sonné de contrat. À un salaire très abordable pour Samuel Montembeau. Moi, je pense qu'il va quitter l'organisation cet été dans une transaction. Et comment décrire la saison de Samuel Montembeau? Ça a été beaucoup plus de bas que de haut, pas grand haut. On a voulu le relancer. Il y a eu un changement d'entraîneur des gardiens de but cette année chez le Canadien. On lui a donné des chances à Montembeau. On explique difficilement la manière dont Sam s'est présenté. Est-ce que c'est relié à son été d'entraînement? Difficile à dire, mais...
10: Ben, il disait lui-même, hein, il avait... N'oubliez pas, il était ciblé comme étant le numéro 1 au début de la saison.
9: Ouais.
10: Et ça, c'était pas arrivé vraiment avant dans sa carrière. Et ça, c'est une pression à Montréal qu'il n'a pas été en mesure de prendre. Pas été capable de prendre la chaleur. Et en gros, c'est ce qui s'est passé dans son cas. Là.
9: À 29 ans, je lui souhaite une nouvelle formation se relancer. De toute façon, à Montréal, le Canadien a Jacob Fowler, Jakub Dobesch. Je crois encore qu'il peut aider une formation de la Ligue nationale. C'est pas un gardien numéro 1A, mais ça peut être un gardien qui sépare le travail là, sur 84 matchs à partir de la saison prochaine.
8: On lui souhaite.
10: On lui souhaite.
8: On lui souhaite. Sauf, je vous dis que, puis on va revenir sur ce qu'on disait en début de semaine, n'écartons pas la possibilité, ce n'est pas impossible que Montembeau reste ici. Tu parlais de Nice tantôt. Là. Je spécule. Spéculation complète, j'ai pas d'infos là-dessus. Tu rappelles Toronto, tu dis ouais, Nice, es-tu intéressé? Ok, mets Fowler dans le deal pis on jase. Tu le fais-tu?
9: Je comprends.
8: Là, je vous pose la question. Là. Est-ce que c'est un monde qui, selon vous, est possible?
9: Ça se pourrait que Montembeau reste comme numéro 2 si jamais tu sacrifies un de tes deux gardiens de but.
10: Oui, je crois pas du tout.
9: Mais je pense qu'on va quand même garder les deux.
10: Je répète que Fowler va rester. Fowler, personne ne va toucher à ça. Convaincu de celle-là. Convaincu. Ma main au feu.
8: C'est sûr que ça fait... Ben, en fait, oui, je suis d'accord, mais dans une transaction comme ça, là, tu dis, t'as la chance de mettre la main sur Matthew Nice, puis ton gardien, ton jeune gardien numéro un, tu l'as. Qu'est-ce que tu fais?
10: Tu l'as?
8: Ouais, tu doutes que Dobesch est le gardien numéro un du Canadien?
10: Moi, écoute, on a vu de très, très, très, très, très belles choses de Jakub Dobesch, mais attendons voir, là. Fowler, c'est le choix de la direction actuelle. Moi, je répète ce que j'ai dit en début de semaine.
8: Oui, mais Zarowski, s'il y en a aussi, un des c'est deux, le choix de la direction actuelle, puis il s'en allait dans le trade contre Nice.
10: S'il y en a un des deux qui s'il y en a un des deux qui passe, c'est pas Fowler. Convaincu de celle-là. Convaincu. Je suis désolé, et on s'en reparlera.
9: Non, mais les deux seront là, d'après moi, l'an prochain.
10: Je garde la tape.
9: Je pense que les deux seront
8: aussi,
9: là.
8: Aussi, les possibilités sont très hautes, mais tu sais...
9: Ça se pourrait.
8: On jase, là. Ouais.
9: Donc, j'ai pas donné de note à Samuel Montembeault, mais il passe pas l'examen. Alors, il est pas en haut de 60, là. Il coule.
10: Ben oui, il coule.
9: Il coule cette année. Parce que là, donner une note comme j'ai donné à Patrick Laine, là, qui a joué 5 matchs, là.
10: Okay.
9: Il coule cette année.
10: OK.
9: En bas de 6.
10: Il est en bas de 6.
9: Jacob Fowler. J'ai donné une note de 8 à Jacob Fowler. Même si l'organisation, au début, quand on l'a rappelé, puis qu'il a joué quelques matchs, qu'on l'a redescendu dans la Ligue américaine, on lui a dit, ah ben, on a dit devant les médias, mais c'est parce qu'on le savait qu'à un moment ou à un autre, on voulait monter Jacob Fowler pour lui donner des répétitions. Moi, j'achète pas ça. On le fait parce que Samuel Montembeault faisait pas le travail devant le filet du Canadien. Alors, on lui a donné des opportunités à Jacob Fowler d'être là pendant quelques matchs. Et moi, j'ai bien aimé ce que Jacob Fowler a présenté au Canadien de Montréal à ses premiers matchs en Ligue. Rappelle qu'il a seulement 21 ans. 9 victoires cette saison, 908 de pourcentage d'efficacité, moyenne de but alloué de 2.43. C'est un bel échantillon de Jacob Fowler qu'on a eu la chance de voir dans les matchs qu'il a été devant le filet. Alors, note de 8 pour Jacob Fowler, pour moi, c'est mérité.
8: Impossible d'être indaccord avec ça.
10: Ouais.
9: Il a très bien fait. Très bien fait durant ses départs avec le Canadien.
10: Absolument.
8: Je sais, ça se dit pas indaccord. Ne me textez pas.
10: Je n'ai pas obligé de le texter, non, ici. On est au courant.
9: Et la meilleure note, évidemment, c'est Jakub Dobesch. Donnez une note de 9 à Jakub Dobesch.
10: Très bon.
9: 9 parce que il a bien débuté la saison, il y a eu des creux de vague par-ci par-là. Là, on pourrait dire que ça a été parce qu'on a mal géré la situation devant le filet.
10: Ouais.
9: On a donné beaucoup de départs à Samuel Montembeault pour tenter de le relancer, ce qui a freiné un peu les succès de Jakub Dobesch en début de saison. Mais à la fin de l'année, qu'on avait besoin d'un gardien numéro 1 qui pouvait faire le travail pour rentrer en séries éliminatoires, Jakub Dobesch nous a démontré que c'était ce gardien-là. Rendu en série, il a été sensationnel pour aider le Canadien à battre le Lightning et les Sabres de Buffalo. Il était très bon dans les matchs numéro 7, les deux. Autant contre le Lightning où le Canadien avait été dominé que contre les Sabres. Jakub Dobesch a été possiblement le meilleur gardien des présentes séries. Alors, j'ai une note de 9 à Jakub. Quatrième à l'obtention du trophée Calder, quand même.
10: Je suis totalement d'accord avec toi pour celle-là aussi. Rien à ajouter. 9. C'est ce qu'il mérite.
8: Bravo, FX.
10: C'est un bon
9: c'est
10: travail.
9: C'est rare qu'on se chicane pas.
8: Toi en toi.
10: Ouais.
9: Toi en toi.
10: Exact.
8: Très fort. Ben, tu as encore ton joueur flex au flex de la semaine.
10: Absolument. Joueur flex au flex de la semaine. Si vous me permettez, je vais le décerner à Martin Saint-Louis. Martin Saint-Louis fait partie de l'équipe, bien sûr. C'est l'entraîneur et il a eu une grosse saison. Ça a été une saison, là, rappelez-vous, ça n'a pas toujours été rose. En début de saison, là, on a mangé une coupe de volée. Je suis dans la rétrospective sonore de toute l'année, là. Il y a Dallas, notamment, qui nous a infligé un revers de 7-0. Je sais pas si vous vous rappelez de...
8: Oui, j'étais là.
10: Alors, ça n'a pas toujours été facile, les problèmes de gardien de but et tout ça. Après ça, hop, on entre en série des matchs 7 dans les deux premières rondes. Alors, je pense que Martin aurait besoin là, d'un bon massage d'épaule là, avec une bonne dose de flex au flex là, pour qu'il puisse là, relaxer et passer un bel été afin de nous revenir revigorer pour la prochaine saison. Alors, joueur flex au flex de la semaine, je le décerne à Martin Saint-Louis. 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Voilà.
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8: Peut-être bien qu'après ma course de vélo demain, avec 25 mm de pluie, je vais avoir besoin de flex sur flex sur les jambes.
10: Après ta douche.
8: Oui. Pas pendant.
10: Non. Pas avant.
8: Non plus.
10: Après ta douche.
8: Oui. Mais ouais, pas tout de suite après non plus.
10: Non, pas tout de suite après. Avant le
8: parce
10: dodo.
8: Parce que les pores de la... Ça va-tu, la coupe de cheveux?
9: Non, ils sont tellement doux, mes cheveux, grâce au shampoing thermaire.
8: Lorsque les pores de peau sont aussi ouverts, Benoît, ça peut être douloureux d'appliquer du flexoflex.
10: C'est, oui, oui, effectivement. 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C'est pas l'idée du siècle, là. 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
8: Et c'est...
10: Local!
9: Local!
10: Alors voilà, Martin Saint-Louis mérite bien ça. Un peu de flexoflex, un bon massage au flexoflex.
8: François Gagnon, du Temple de la Renommée, s'amène dans les manches de Pâques. Ça s'en vient dans moins de 15 minutes, mais tout de suite avant, victoire brillante en prolongation. Les Alouettes qui reviennent de l'arrière ouvrent la saison avec un W, une victoire. On en parle avec David Gilbert.
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3: Alexander, un contre un vers la zone de but.
4: Oh, quelle belle attrapée par Tyson Philpott! Incroyable face à Greg Jr. Comment s'il fait pour conserver le ballon? C'est un toucher! Alouette, Tyson Philpott!
5: Les Alouettes reviennent de l'arrière, l'emportent en prolongation grâce à un attrapé magique. David Gilbert, du podcast Premier Début. Comment ça va, mon chum?
6: Salut, David!
7: Salut, David!
8: Hey, salut les boys, content de vous jaser. Ça va très bien.
5: Nous autres, on est toujours contents de jaser. Oui. Toujours contents quand il y a du football.
8: Ben quin, la NFL est en pause, la CFL commence sa saison. On a jusqu'au mois de novembre, puis ça a commencé sur une super note avec nos Alouettes, comme tu le disais si bien. Là.
5: Ouais, mais c'était pas tout rose. On prend la victoire.
6: Oui.
5: On met ça, comme je l'ai dit tantôt, dans la colonne des W, c'est correct. Mais il y a eu de l'indiscipline, par contre, un peu des Alouettes, là.
8: Eh hey boy, écoute-moi, être Mass, là, l'entraîneur-chef à la demi, j'aurais pété un plomb dans le vestiaire, là, 113 verges de pénalité en première demi, ça avait aucun bon sens, là, je veux dire, tout ce que tu veux avoir comme pénalité, on l'a eu, de l'indiscipline, des jeux où clairement les joueurs étaient comme peut-être pas à la bonne place au bon moment, ça virait mal, puis tu sais, tu peux pas donner à ton adversaire, les Tiger Cats, qui ont fini premier dans l'Est l'an dernier, 113 verges, c'est plus qu'un terrain complet en pénalité en première demi. Fait que, tu sais, oui, ils sont bien ajoutés en deuxième demi, seulement 5 verges de pénalité en deuxième demi, mais écoute, ça a commencé tout croche, puis heureusement, ça s'est replacé. Puis on peut dire merci, oui, à l'attaque, mais aussi à la défensive qui s'est bien replacée en fin de match, là.
5: Ben oui, certainement. Puis écoute, dans les performances individuelles, là, Ben nous en a parlé tantôt, David, là. Tyler Snead.
6: Ah, Tyler Snead, là, on dirait que ce sera sa saison cette année, hein?
8: Ben, Krim, je le souhaite parce que Philpott, tu sais, vous l'avez mis en introduction, super beau catch. Mais le joueur du match, pour moi, c'est Tyler Snead.
6: Tyler Snead, ouais.
8: C'est complètement fou ce qu'il aurait été capable de faire. Là.
5: Le ça, c'est catch le pour géant le de 5 pieds 7, hein?
8: Ben oui, regarde, ouais. 5 pieds 7, mais écoute, il est au bon endroit au bon moment. Il a pas peur de salir le nez. Son premier catch en plein milieu du terrain, là, c'est la zone dangereuse. Il est arrivé là comme un train.

0: qu'il s'est blessé là, en échappant le ballon. Finalement, ça n'a pas été un fun ball. Là. Ça, là, son genou avait touché le sol avant. Est-ce que tu as des nouvelles récentes sur son état?
1: On n'a pas de nouvelles, mais on a terminé le match sur des béquilles, ce qui est pas une bonne nouvelle normalement. Ouais. Quand tu te ramasses en béquille, d'habitude, c'est parce que clairement, il faut pas que tu mettes de poids sur ta jambe. On sait pas pendant combien de temps il va être sorti, mais écoute, on l'a remplacé par le Québécois Marco Dubois qui arrive des Redbacks. Là, c'est un gars qui a quand même beaucoup d'expérience. Puis, tu sais, Speakers, ce qui est intéressant, c'est qu'il fait 6 pieds 2. C'est un des seuls gros receveurs de l'équipe. Fait que Marco Dubois, 6 pieds 4, il remplit bien ce rôle-là, même si son rôle principal, c'est plus comme ailier rapproché slash fullback. Je pense qu'il pourrait l'aider. Puis surtout avec la blessure de Hakeem Harris, un autre receveur de 6 pieds 3, qui est absent pour un autre 5 matchs, on a besoin d'une grosse cible. Puis je pense que Marco Dubois, si jamais Speaker ne peut pas être là sur du court-moyen terme, je pense qu'il va être capable de faire le travail.
2: D'ailleurs, t'as glissé un mot sur la défensive, puis on reviendra sur Davis Alexander après, là, mais sont levés en deuxième demi, puis surtout un certain Robert Kennedy.
1: Oh oui. Ah oui, Robert Kennedy hier, fort match. Premièrement, interception de 54 verges en deuxième demi pour le toucher. Puis surtout, ramener les Alouettes qui avaient deux touchés d'écart là, avec les Tiger Cats. On revient à un touché. C'est lui qui a permis à l'équipe d'y croire. Puis en prolongation, alors que les Tiger Cats sont en train de faire une belle série, peut-être même pour aller gagner le match, force un échappé, les Alouettes reprennent le ballon puis vont faire le placement gagnant. Fait que pour Robert Kennedy, c'est un énorme match, mais on a tous dit depuis le début de la saison, là, puis l'an dernier, c'était la même chose, notre tertiaire, c'est notre point fort sur l'équipe. Puis hier, ben ils ont vraiment été l'unité qui a permis aux Alouettes de gagner le match.
2: Ouais, revenons sur le leader incontesté de cette équipe-là, Davis Alexander. On avait eu quelques doutes suite à sa très courte présence en match pré-saison, mais finalement, il a réussi les gros jeux et il a mené son équipe. Là. S'il peut rester en santé toute la saison, je pense que les Alouettes vont être durs à battre, David.
1: Écoute, pour moi, là, les Alouettes, hier, c'est une double victoire. Tu gagnes le match, puis en plus, Davis Alexander finit ça sur deux jambes puis en santé. Tu peux juste être heureux de ça. Il est 12-0 en saison régulière depuis le début de sa carrière. Ça n'a aucun bon sens. Puis moi, il y a deux choses que je remarque beaucoup de Davis Alexander. Premièrement, ce que j'ai aimé hier, là, il y a toujours la menace de la course avec lui. Mais hier, il a juste couru pour deux verges parce que dès qu'il sortait de la pochette, il gardait ses yeux dans le fond du terrain pour voir s'il n'y avait pas un joueur qui se démarquait. C'est ce qui a permis la grosse passe à Sneak d'ailleurs. Puis deuxièmement, quand tu le vois sur les lignes de côté, même si l'équipe, là, on avait de la misère en première demi, il était vraiment actif. Il allait voir les gars sur la ligne, ses receveurs, parler avec eux autres, les encourageait. Puis ça, pour moi, c'est le signe d'un grand leader. Fait que je pense que Davis Alexander, là, il va continuer sur cette lancée-là. Puis les Alouettes sont en très bonne main s'il est en santé.
2: Ouais, puis écoute... Ah, vas-y, Ben.
0: Non, mais les Alouettes ont une bonne équipe. Ça a commencé hier à Hamilton. J'en ai fait part aux gars. Moi, j'ai une inquiétude. Hier, on a eu des bonnes nouvelles parce que Mathieu Proulx nous disait que c'était pour être encore devancé la saison régulière dès l'an prochain à la fête des Patriotes. Donc, on commence au mois de mai. Un botté d'envoi du calendrier au mois de mai. Puis à la fin octobre, déjà, la Coupe Grey, elle est remise. Alors ça, c'est une bonne nouvelle. Mais je regarde les assistances et ça m'inquiète. Toi, hier, tu sais, à Hamilton, là... C'est pas là que ça grenouille tant que ça là, au niveau des activités à faire puis du sport à regarder. T'as les Tiger Cats. Puis hier là, c'était désolant de voir le peu de monde qu'il y avait dans les gradins. Est-ce que toi t'es inquiet des assistances dans la Ligue canadienne? Parce que tu regardes les Argonauts, en tout cas l'an passé, ça c'est l'an dernier, mais hier, premier match à domicile avec si peu de monde, moi je te dirais que je suis inquiet un peu. Toi?
1: Ben. Où je dirais oui, il y a de l'inquiétude à avoir parce que c'est le début de la saison régulière puis je pense que la CFL doit faire un meilleur travail de publiciser sa ligue puis de la mettre à l'avant-plan. Par contre, je vais être honnête avec toi puis je pense que tu vas abonder dans le même sens. On est encore dans la saison du hockey, là, on est dans la finale de la Coupe cette année puis au Canada le hockey c'est notre sport numéro un. Puis avec les mais je donne l'exemple du Canadien de Montréal là qui a été très loin en séries éliminatoires. Quand le Canadien est en série, là, ça occulte tout le reste. Là. On parle pratiquement de rien d'autre. Puis là, ben, les Alouettes commencent leur saison. Puis, tu sais, j'en parlais même à mes élèves. Puis ils étaient comme, ah ouais, ça commence déjà. Pour la grande majorité du monde, là, les Alouettes de Montréal, c'était au mois de juillet pour au mois d'août. Fait que au début juin que la saison commence, je pense qu'on a surpris plus d'un qui était peut-être pas au courant des changements. Puis comme tu dis, si en plus on prend la ligue puis on la devance encore au mois de mai. Il va falloir qu'il publicise, qu'il en parle, pour que le monde soit au courant.
0: Parce qu'à Hamilton, là, la Caroline contre Vegas, là, je suis pas convaincu qu'il trippe tant que ça, là. Alors, pour que les gradins soient aussi vides, là,

0: Il y a un problème, là, ça c'est certain. Alors moi je te dirais que le spectacle est bon. On a encore eu un bon match. J'aime la Ligue canadienne de football. Mais les assistances, puis l'an passé, on l'a remarqué. Et hier, encore à Hamilton, je te dirais que ça, c'est pas joli, là.
1: Il va falloir faire un travail. Effectivement, dans les dernières années, là, tu sais, Edmonton, je pense que ça a baissé, même en Saskatchewan. Le nouveau commissaire a du travail à faire pour ragaillardir justement les assistances un petit peu partout dans la ligue, puis peut-être que des nouvelles concessions comme l'a dit Mathieu Proulx hier, ça ferait du sens là.
2: Ouais. Puis ajoute à ça l'utilisation des réseaux sociaux, tu sais, promouvoir le fait que la CFL c'est familial là, les prix sont super intéressants.
0: Oui.
2: Tu payes pas 400$ pour aller voir un match, t'es super bien placé, l'ambiance, il faut que tu mettes ça de l'avant, c'est ça qui va faire venir la jeune génération qui va s'accrocher à une équipe puis qui va y retourner à plusieurs reprises.
1: David, merci beaucoup, passe un très beau week-end, cher ami, puis on te reparle la semaine prochaine.
0: Merci David.
2: Sans faute, attention à vous autres les boys.
3: Salut David. Salut.
0: Flash. Nick Suzuki est le récipiendaire du trophée Selke. Il a devancé au scrutin pour le meilleur attaquant défensif, celui du Lightning, Anthony Cirelli, et celui de l'Avalanche, Brock Nelson. Le joueur du CH a dominé la portion des votes avec 151 de première position contre 10 pour Cirelli et 4 pour Nelson. Suzuki est le premier joueur des Canadiens depuis Guy Carbonneau en 92 à décrocher le Selke. Cole Caulfield, lui, met la main sur le trophée Lady Bing. Caulfield qui a reçu 7 votes de première position de plus que Kopitar. L'honneur est décerné au joueur jugé avoir fait preuve du meilleur esprit sportif et d'une conduite exemplaire, tout en affichant un haut niveau de performance. Caulfield devient le premier joueur du Canadien depuis Mats Naslund en 88 à mettre la main sur cet honneur. Selon Elliott Friedman, le Canadien est venu à 2 minutes près d'acquérir Matthew Nice des Leafs à la date limite des transactions. La transaction aurait été soumise à 15h01 et c'était bien pour Alexander Zarovski, 2 choix de premier tour et un autre espoir. Il a également mentionné que les Leafs et leur nouveau directeur général n'étaient pas enclins à revisiter cette transaction. Et dernier match préparatoire pour le Canada avant le début de cette Coupe du monde de soccer, à une semaine de son premier match à la Coupe du monde contre la Bosnie-Herzégovine, la troupe de Jesse Marsh affrontera l'Irlande au Stade Saputo ce soir 19h30. Marsh qui n'a toujours pas confirmé la formation du Canada contre les Irlandais, mais Maxime Crépeau pourrait bien être devant le filet de l'équipe pendant 90 minutes. À la question du jour, FX.
3: 2 échanges pour le Canadien qui n'auraient pas abouti. Évidemment, t'en as parlé, Ben, mais la transaction Mathieu. Il y a également le nom d'Alexis Lafrenière qui est revenu dans les rumeurs de transactions à la date limite. Lequel de ces 2 joueurs auriez-vous aimé avoir à Montréal? Et la réponse la plus populaire, les gars, Mathieu Nyes à 69%, suivi d'aucun des 2 à 16 et Alexis Lafrenière à 15.
1: Ah oh, ouais?
3: Aucun des 2.
1: OK. Demandons à François Gagnon ce qu'il en pense. Hein?
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1: Je pose la question aux gens qui ont répondu à notre question du jour, aucun des 2. Et Ben, j'ai eu le temps de me faire une théorie. Le thème dure combien de temps? 12 secondes?
0: À peu près.
1: J'ai eu le temps de me faire une théorie ces 12 secondes-là. C'est peut-être qu'on veut aucun des 2 parce que on veut un joueur de centre pour occuper le 2e trio. C'est la théorie la plus plausible, selon moi. Puis je peux me diriger vers YouTube pour et les gens peuvent nous texter au 514-790-0919 pour... Marc nous dit c'est parce qu'on veut garder Alexander Zarovski. Il y en a d'autres qui disent « J'aurais aimé ça avoir Vinny Trocheck, le centre des Rangers de New York. » Est-ce que c'est la théorie qui est la plus plausible selon vous?
0: Faut pas oublier, Greg, que selon certains, là, Zarovski est encore meilleur que Ivan. Selon certaines personnes que j'ai entendues dans la dernière saison. J'ai pas dit tout le monde, certaines personnes ont dit Zarovski, attention, il y a encore plus de talent qu'Ivan Demidov. Alors ça, les gens entendent ça, puis ils veulent pas nécessairement s'en départir. C'est ce que je pense. Moi, c'est ma théorie à Saint-Saëns.
1: Non, mais...
0: Bon, mettons 6.
1: 6 cents?
0: C'est ma théorie à 6 cents.
1: Est-ce que Zarovski est un attaquant de talent? Absolument. Autant qu'Ivan Demidov... Tu sais, on l'a choisi...
0: Certains le croient.
1: Oui. Certains le croient. Il était choisi en deuxième ronde. Est-ce qu'il aurait dû être choisi en première ronde? Fort probablement. Mais n'oublions pas que Demidov aurait pu sortir top 2 ou 3, là. Tu sais, il y en a beaucoup qui rêvent à ce duo-là. À un moment donné, on peut continuer de rêver par en avant à dire, hey, tu sais, quand on va avoir Demidov, Zarovski, on va encore rêver d'en avoir un autre qui va arriver. Là. Puis ça va toujours être comme ça. Si tu t'en vas chercher un attaquant de puissance établi comme Matthew Nyes, tu sais exactement ce que tu vas chercher.
0: Ah,
1: moi, c'est ce que je dis.
0: Je comprends.
1: Puis, en fait, je suis pas en train de dire que vous avez pas raison de rêver à un duo d'alliés Zarovski-Demidov. Du tout, du tout. C'est juste que Matthew Nyes est un prototype qu'il n'y a pas beaucoup dans la Ligue nationale. Donc moi, c'est pour ça que je mettais une certaine valeur à ça.
0: Ben, je mets de la valeur aussi, mais je peux comprendre les gens qui veulent pas se départir d'un Zarovski dont on entend que de bonnes choses. Puis quand tu regardes Demidov aller, tu te dis, si Zarovski débarque en plus, puis qu'il a le même talent, même...
1: Je te pose une autre question.
0: Juste une petite marche en dessous, là. Tabarouette, on a des joueurs retentissants dans l'alignement, là.
1: Je te pose une autre question. Que...
0: Vas-y.
1: Et salut Eric sur la messagerie texte. Qu'est-ce qui a manqué aux Canadiens en séries éliminatoires? Parle-moi pas d'un deuxième centre. Là. Je parle d'un élément sur la glace. Est-ce qu'on était rapide? Oui.
0: Oui. Ça, il n'y a pas de trouble avec la rapidité.
1: Est-ce que du talent, il y en a?
0: Oui.
1: Oui.
0: Ouais, t'as raison. Je te vois venir comme un 18 roues. Là.
1: Ben, vas-y, je t'en prie.
0: Robustesse.
1: La fameuse physicalité.
3: Ouais,
1: là.
3: Mais un gars de talent qui peut t'amener cette physicalité.
1: Il n'y en a pas beaucoup dans la Ligue nationale.
3: Il
1: y en a qui nous disent, hey, ça aurait coûté l'équivalent de 4 choix de premier tour d'avoir ce joueur-là, puis il s'appelle pas McDavid. Un moment.
0: Non, mais. Non, mais je les comprends, des gens qui disent
1: oui,
0: ça.
1: Oui, à 100%. Mais c'est le prix pour un Nyes. On en a parlé. C'est le prix pour un Nyes.
3: C'était le prix pour Robert Thomas.
1: Ça va être le prix pour Dylan Larkin. Ces catégories de joueurs-là vont coûter ça. C'est essentiellement ou à peu près ce que Quinn Hughes a coûté. Tu sais, des transactions pour des joueurs qui sont dans le tiers, entre guillemets, élite de la Ligue nationale. Hey, McDavid, là. Si vous pensez qu'on va sortir d'avoir McDavid avec un Zarovski, un espoir en défense, puis deux choix de premier tour, là. Oh boy! Ça va coûter pas mal plus cher que ça. Là.
0: Ouais, mais là, c'est Connor McDavid. C'est pas pareil.
1: Non, mais non, je sais que c'est pas pareil, mais je veux dire. La conversation commence. OK, t'as une bonne base, mettons. Mais qu'est-ce que t'ajoutes? C'est au
3: pas
1: moins deux
3: ça,
1: autres
3: là,
1: éléments.
3: En fait, là, c'est deux choses. Le gars, il signait à long terme jusqu'en 2031. Ça change pas mal d'affaires parce que t'as un gars signé à long terme au sein de ton effectif. Ça, c'est la première des deux choses. La deuxième, il y a 23 ans. Alors ça aussi, il faut en tenir en compte.
1: Absolument.
3: De l'âge que le gars a à ce moment-là.
1: Au prix qu'il est signé.
3: Au prix qu'il est signé, en plus. Un gars comme Connor McDavid, l'an prochain, par exemple, il va rester une année de contrat à 12,5 et Connor McDavid va possiblement décider où il veut aller. Dylan Larkin, une clause de non-mouvement pendant quoi? Pendant 2 ans. Dylan Larkin décide où il veut aller aussi. Ça change la donne aussi dans une possible transaction. C'est sûr que tu veux pas laisser ton directeur général t'échanger pour absolument rien. Tu veux aider ton ancien club à avoir des éléments en ton retour. Mais ça reste quand même que t'as la destinée d'où tu veux aller puis tu limites un peu ton directeur général. À Toronto, là, Matthew Nyes, là. C'est un gars de 23 ans qui est signé à long terme, qui n'a pas de clause, tu peux l'échanger où tu veux, t'attends la meilleure offre sur la table pour l'échanger, tu comprends? C'est deux scénarios quand même qui ont pas... C'est pas la même chose, là. C'est deux situations complètement différentes.
1: Comme Robert Thomas, par exemple. Avec un Matthew Nyes, là, pis je dis pas que ça... On pourra pas aller trouver un autre ailier ou un autre attaquant qui est capable d'être physique, tout ça, mais tu ajoutes une autre dimension à ta formation que tu avais pas du tout. Il y en a plusieurs qui nous textent, puis je suis vraiment content que vous le faites, puis je vais essayer de lire et d'interagir le plus avec vous. Vous mentionnez en ondes, là. Il y en a beaucoup qui nous disent, c'est Bob Hartley qui avait dit ça, que Zarovski était meilleur que C'est pas Bob qui a dit ça. Je me souviens, on a reçu Bob ici. Bob l'a affronté en séries éliminatoires. Il a dit qu'il ressemblait beaucoup à Ivan Demidov, notamment dans l'éthique de travail et dans l'attitude du joueur, en termes de talent également, qui s'en approchait beaucoup. Bob, à moins que je me trompe, là, il a jamais dit que Zarovski était meilleur que Demidov ou une copie conforme de Ivan Demidov.
3: Mais il l'a vanté, il l'a louangé. Il a dit que c'est un excellent joueur de hockey.
1: Et ça, c'est excellent.
3: Canadien,
1: c'est
3: encore
1: très
3: un
1: positif.
3: Bon espoir en cas.
1: Il n'a pas dit qu'il était meilleur. T'sais. Ben se rappelle qu'il y a des gens qui ont mentionné ça. Ce n'est pas Bob Hartley.
0: Non, je n'ai pas dit que c'était Bob Hartley.
1: Non, toi, tu n'as pas dit ça.
0: Je l'ai entendu dans la dernière année là, radiophonique, là, de septembre à là, là. Je l'ai entendu à quelques reprises. Certains experts disaient qu'il pourrait même être meilleur que Demidov. Alors, c'est pour ça que quand t'entends ça, tu te dis là, attends une minute, là, Mathieu Nice.
1: Il y en a qui disent ça, puis il y en a d'autres qui disent il a gagné un recrue de l'année avec moins de points, puis il jouait dans l'autre conférence de la KHL qui est plus faible que celle dans laquelle Demidov jouait. Donc, c'est il y en a qui les comparent, il y en a d'autres qui, je veux dire, sont pas si, comment je peux dire, high. Sont pas si allumés par Zarovski. Jonathan, il y a une excellente bonne question, messieurs. Si plusieurs joueurs de cette catégorie-là sont disponibles, est-ce que c'est possible que le prix baisse un peu? Je trouve ça intéressant comme question. Mais je penserais pas.
3: Mais je penserais pas parce qu'il y a beaucoup d'équipes qui veulent acheter aussi ensemble, différents joueurs.
1: Exemple, mettons, qu'on a parlé hier.
3: Anaheim
1: et Détroit. Mettons que Larkin veut être échangé. Tu dis, hey, ça te tenterait-tu d'aller à Anaheim? Fait beau, il fait chaud là-bas. Nouveau building s'en vient. Tu sais? Ben oui. Tu l'échanges contre qui? Ben Mason McTavish fait partie du package.
3: Clairement.
1: Puis t'ajoutes autre chose. Ouais. Si t'es les Ducks d'Anaheim.
3: Puis les Ducks sont dans une situation où McTavish était laissé de côté aussi en fin de saison et en séries éliminatoires. Alors je pense qu'il n'y aurait pas de misère à mettre McTavish dans une transaction comme celle-là.
1: Ce n'est qu'un exemple.
3: Exact.
1: T'sais, là, tu viens d'en régler deux. Puis là, il reste Robert Thomas sur le marché. Puis rappelons ce qu'on pense ici. Et on va en parler avec Marco dans quelques minutes puis avec François Gagnon dans quelques instants. Matthew Nice, à notre avis, n'est plus sur le marché. Parce que Brad Treliving n'est plus le directeur général des Maple Leafs de Toronto. Il est là? François Gagnon, comment vas-tu, mon cher ami?
3: Salut, François.
5: Ça va bien, je m'excuse pour mon retard. J'étais dans un duel avec deux cèdres, puis j'ai perdu. Fait que...
1: T'as perdu contre deux cèdres?
5: Ouais, j'étais en train d'essayer d'arracher deux cèdres, et puis j'ai fini deuxième. En fait, j'ai fini...
1: T'as fini troisième. Mais ça me rassure d'entendre que c'était des cèdres, parce que j'hésitais entre cèdres et zèbres. J'aurais pas aimé ça que tu finisses troisième contre deux zèbres, mon François.
5: Je serais allé faire un tour à Granby, mais non.
1: Content que tu sois avec nous. Et on va revenir, on avait des grosses discussions philosophiques sur les transactions qui n'ont pas fonctionné. On va revenir là-dessus tantôt, après la pause, si tu le veux bien. Mais je pense que la grosse nouvelle de la journée, c'est sans contredit, Nick Suzuki. Ben en fait, les deux trophées individuels qui reviennent à Montréal, le Lady Byng et le Selkie. Mais peux-tu me décrire en un mot, François, que tu décriras en plus qu'un mot par la suite, Nick Suzuki qui remporte le trophée Selkie remis au meilleur attaquant défensif de la Ligue?
5: Écoute, on développera tantôt, mais le mot que j'ai choisi, c'est « mérité ». Et puis pour Caulfield, le mot que j'ai choisi, c'est enthousiasme. Et puis je vous expliquerai ça après la pause.
1: Ben, tu peux l'expliquer tout de suite. Tu as piqué ma curiosité au maximum.
5: Alors, je vais commencer par Suzuki. Je sais pas si c'est sorti déjà, mais chaque fois que les votes sont mentionnés, on a la liste qui est dévoilée de tous les journalistes qui ont voté. Puis là, vous allez aller voir à mon nom, vous allez voir qui est-ce que... J'avais donné mon vote de première place à Anthony Cirelli, mon vote de deuxième place à Nick Suzuki.
3: Et puis... Hey, François, veux-tu savoir quelque chose de drôle là-dessus? Parce que j'ai pas encore... On n'a pas le nom des journalistes avec le vote, là, mais on a quand même le nombre de première place qui a été donné à Nick Suzuki, le nombre de première place à Anthony Cirelli. Et Nick Suzuki est allé chercher 151 votes de première place. Et Cirelli 10. Cirelli termine deuxième au scrutin. Mais t'es un des 10 qui a voté pour Anthony Cirelli en première position. Mais je sais pourquoi, je vais te laisser expliquer quand même. Mais je me doute de pourquoi t'as pris Cirelli premier.
5: Écoute, moi, j'ai pris Cirelli premier parce que, à mes yeux, c'est le meilleur centre défensif de la Ligue nationale. Et il l'a prouvé en première ronde contre Suzuki et le Canadien. Je veux dire, il a éteint le premier trio quasiment à lui tout seul. C'est sûr qu'il n'était pas seul sur la glace, mais c'est lui qui a été le leader de ça. Là, il faut le dire tout de suite, les votes pour les trophées individuels sont remis à 17h la veille du premier match éliminatoire. Donc, ce qu'il a fait en série, Cirelli, ça comptait pas. Mais ça comptait en Simonac pour moi parce que ça prouvait ou ça me donnait raison de lui avoir décerné un vote de première place. Est-ce que Suzuki méritait autant de votes de première place? Peut-être pas autant à mes yeux. Et là, je dois dire une chose aussi. La pire insulte que quelqu'un peut me faire à travers la Ligue nationale et ici à Montréal, c'est de me dire « Hey, Gagnon, on sait bien, t'es rien qu'un maudit partisan, t'es un homer. Alors, tu vas donner des votes favorables aux joueurs du Canadien avant, au détriment des autres. » Alors, à chaque année, je suis toujours obligé de me battre avec moi-même pour dire « Est-ce que je suis trop sévère? Est-ce que je suis pas assez sévère? » Et dans le cas de Suzuki, il était proche d'un vote de première place, mais personnellement, j'aimais mieux Anthony Cirelli et c'est la raison pour laquelle je suis allé de son côté.
3: Ouais, parce que, faut le dire, là, Suzuki est un excellent joueur sur 200 pieds, mais il y a pas mal moins de minutes en désavantage numérique qu'Anthony Cirelli.
5: Totalement, et c'était là mon plus gros problème. Parce que quand tu regardes les autres joueurs de centre qui étaient qui rivalisaient avec Suzuki, il y avait tous beaucoup plus de minutes en désavantage numérique. Là, par exemple, il faut faire attention à ça. L'an dernier, Suzuki avait beaucoup plus de minutes en désavantage numérique, puis ça ne l'a pas aidé offensivement. Cette année, en début de saison, on a vu Martin Saint-Louis modifier ses stratégies. Suzuki, puis sa gang, arrivait en désavantage numérique avec 15, 20, 25 secondes à faire. Ce qui fait que il se retrouvait à égalité numérique contre les meilleurs joueurs de l'autre bord qui étaient, eux, épuisés. Et ça, ça a permis aux Canadiens de récolter, et à Suzuki, de récolter bien des points, marquer des buts et mousser la fiche offensive. Ça, pour moi, c'était une saine gestion de Martin Saint-Louis par rapport à l'utilisation de Suzuki. Alors, je peux pas non plus pénaliser Suzuki parce que Saint-Louis l'a fait moins jouer en désavantage numérique, mais quand même, Cirelli avait tellement plus de minutes que Suzuki en désavantage numérique que ça m'obligeait quasiment à y aller vers lui. Mais, tu sais, le Selke, là, c'est le trophée le plus difficile à décerner. Moi, je fais mes listes au premier quart de saison, à la mi-saison, aux trois quarts de saison. Je parle à des coachs. Je parle à des dépisteurs professionnels. J'essaie de valider mon point. Puis, tu sais, vous le savez, là, ce sont les directeurs généraux qui donnent le trophée Vezina, meilleur gardien de la saison. Moi, personnellement, même si j'adore voter, puis j'en prends une fierté annuellement, j'aurais rien contre l'idée que le trophée Selke soit décerné par les 32 entraîneurs-chefs de la Ligue nationale. J'ai l'impression que ça donnerait encore plus de valeur à ce trophée-là, parce que trop souvent, on appelle le trophée Selke le trophée de la réputation.
3: Exact, comme Patrice Bergeron l'a eu pendant des années. Patrice Bergeron était un des meilleurs, c'est pas le meilleur dans la Ligue nationale à cet effet-là, mais quand même, il venait avec une réputation, surtout dans les dernières années, François.
5: Exactement. Puis Barkov lui a succédé, puis c'est toujours eu des séquences comme ça. Remonter aux origines du Selke, il a été créé ce trophée-là pour le donner à Bob Gainey, puis il l'a eu pendant une série intéressante. Guy Carbonneau est arrivé après, et puis là, ben, il s'est dénaturé à un moment donné parce que le gars qui avait pas le heart, mais qui avait des grosses récoltes de points, il fallait trouver une manière de le récompenser. Et s'il était le moindrement bon défensivement, et même des fois très bon défensivement, on lui donnait le Selke. Je pense à Pavel Datsyuk ici. Alors, pour moi, là, Suzuki, c'est pas le même joueur que Datsyuk, mais il est dans la même lignée que Datsyuk, dans le sens que est-ce qu'on aurait pu donner le heart à Suzuki? Il aurait pu être dans des discussions. Il n'y avait pas photo pour être finaliste en ce qui me concerne, mais pour le Selke, ça devenait une manière de récompenser Suzuki pour l'ensemble de l'œuvre, l'ensemble de sa saison.
1: En tout cas, une chose est certaine, François, quand tu as des opinions, là, on voit de la façon rigoureuse avec lesquelles tu appliques, avec laquelle, c'est-à-dire, tu appliques ces votes, puis c'est vraiment intéressant que tu nous amènes dans les dessous. Mais peu importe tes opinions, nous autres, ici, on commencera pas des phrases avec « Hey, Gagnon ». Ça, c'est sûr. On va t'appeler Frank, par exemple. On dira jamais « Hey, Gagnon ».
3: « Hey, Gagnon ».
5: Il y a un qui est bon là-dessus. Non, il y a... d'une affaire, il n'aurait pas fallu qu'on se rencontre d'une ruelle noire. Je pense que ça aurait brossé pas mal.
6: Comme avec les deux cèdres, c'est ça. Ouais, c'est ça.
5: Je suis pas sûr que j'aurais fini deuxième.
1: Écoute, ça reste des opinions hockey et c'est important de les respecter. Mais quand on voit le processus rigoureux dans lequel tu appliques tes votes et tes prédictions, c'est vraiment intéressant. Revenons sur les transactions qui n'ont pas fonctionné et le bruit qui court à travers toute la Ligue nationale, justement. Dans deux minutes, on va prendre une très courte pause, François, si tu veux bien, on revient avec toi.
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1: La saison des rumeurs est commencée, François. Je m'attendais à ce que ça commence après la Coupe Stanley. Mais non, on est là. C'est-tu quoi? Pas nous autres qui va s'en plaindre parce que c'est vraiment le fun. Ces discussions-là de corridors, de coulisses à travers la Ligue nationale. François, je te pose la question. Matthew Knies, selon toi, aurait-il été l'allié idéal pour jouer avec Ivan Demidov sur le deuxième trio?
5: Il aurait été l'allié idéal pour jouer avec Suzuki au sein du premier trio, puis tu mets Slavkovski sur le deuxième. Il serait l'allié idéal pour 31 autres équipes. C'est-tu quoi? Même les Maple Leafs. C'est pour ça que j'ai jamais vraiment cru, moi, à ce que Knies était vraiment sur le marché. Parce qu'à un moment donné, je veux dire, tu peux laisser partir un Nylander, tu peux laisser partir un Matthews si Matthews le demande. Mais Knies, c'est l'avenir. C'est un jeune qui fait partie de la reconstruction. Alors, tu me dis, est-ce qu'il aurait été parfait pour Demidov? Oui. Puis il aurait été parfait pour la moitié, les trois quarts des joueurs de la Ligue. Il est tellement bon que c'est la seule réponse que je peux voir en ce qui le concerne.
1: Est-ce qu'il change pour quatre éléments? Excuse-moi, probablement dans cette direction-là. Là, mais pour quatre éléments, dont Zarovski, l'équivalent de quatre choix de premier tour en valeur, François, est-ce que c'est trop cher payé pour un joueur comme ça? Parce qu'il y en a plusieurs qui posent la question présentement.
5: Moi, je trouve ça cher payé parce que si je suis prêt à faire ce genre de transaction-là, je vais voir plus gros. Je vais essayer McDavid. Je vais essayer de convaincre McDavid de s'en venir. Je vais essayer de convaincre les Oilers de pousser McDavid à dire, c'est-tu quoi? La reconstruction, ce sera peut-être pas le fun, puis tu voulais peut-être partir. Si je suis prêt à donner tout ce que vous avez mentionné pour Matthew Knies, ben, je serais prêt à en donner un petit peu plus si ça me donne l'opportunité d'aller chercher McDavid. Puis là, je rêve peut-être en couleur. Ben, tu sais, comme l'an dernier, j'étais prêt à donner à l'une pour Sidney Crosby. Je donnerais un trois-quarts de l'une cette année parce qu'il y a un an de plus de fait, Crosby. Mais dans le cas de McDavid, je suis prêt à Je veux dire, je suis même prêt à faire des bassesses là, pour trouver une manière de le convaincre de venir. Et, mais Matthew Nice, je l'adore. Il est grand, il est gros, il est fort. Il est loin d'avoir atteint sa maturité. Il n'a pas encore donné sa valeur au niveau de la récolte de points. Puis je le sais, il était dans mon pool l'année passée. Puis je me suis arraché des cheveux que j'ai plus ben ben une couple de fois pendant longtemps. Alors oui, il a une grande valeur, mais je dirais pas jusqu'où vous semblez prêt à aller.
1: Arrache-en pas trop, là, c'est précieux des cheveux, là, François.
6: Vas-y. Mais dans le cas de McDavid, je pense qu'on pourrait encercler 2027 là, pour un possible départ d'Edmonton si ça se règle pas pour les Oilers la saison prochaine, dépendamment du début de saison. Mais je veux revenir à Matthew Nice, François, parce que j'ai écouté quelques matchs des Maple Leafs l'an dernier, beaucoup plus l'an dernier que cette année. Cette année un peu, mais un peu moins. J'ai regardé beaucoup les séries aussi, cette série contre les Panthers. Matthew Nice est un sacré bon joueur de hockey qui avait 22 ans l'an dernier, qui a 23 maintenant, mais qui signait à long terme jusqu'en 2031 dans des à un montant qui est similaire à celui du noyau actuel du Canadien. Alors quand je dis noyau, je parle de Suzuki, Slavkovski, Caulfield. À quel point Matthew Nice aurait revampé quand même cette attaque-là du Canadien? Parce que cet attaquant de puissance-là, d'avoir un gars comme ça à cet âge-là, écoute, c'est pas disponible des gars de même dans la Ligue nationale.
5: Non, et c'est pour ça que je me dis que les Maple Leafs ne l'auraient pas fait. Mais si tu me dis le Canadien est capable de l'avoir, c'est sûr que je saute dessus. Puis c'est sûr que je prends les moyens pour avoir la meilleure transaction possible pour mon club. Parce que si moi, je suis le directeur général du Canadien et que demain matin, je me ramasse avec Slavkovski et Nice au sein de mes deux premiers trios, tu parlais d'attaquant de puissance, là. Slavkovski, oublions pas une chose, là. Il n'a pas encore atteint sa maturité, lui non plus.
1: Mais non, les deux ont le même âge.
5: Quand il va avoir perdu son gras de bébé puis qu'il va devenir un homme, là, ça va être quelqu'un sur la patinoire. Alors, si tu es capable de développer ces deux-là au sein de ton organisation, écoute, ça serait simplement phénoménal. Alors, oui, je serais prêt à payer, mais ce que vous donniez tantôt, j'en donnerais un peu plus pour essayer d'aller chercher McDavid. Mais, comme prix de consolation, on a déjà vu pire. Matthew Nice.
1: Oui, ça c'est effectivement. Là, il y en a un autre hier. Là, ça a eu l'effet d'une bombe, ça, dans la Ligue nationale qui a été larguée par nul autre qu'Eliott Friedman. Et c'est que Dylan Larkin a demandé une transaction à son directeur général, Steve Yzerman. Aurais-tu été prêt à donner Michael Hage, qu'on identifie, là, ou ce qu'on entend, François, c'est qu'il est un intouchable présentement dans l'organisation du Canadien. On le voit en haute estime. Il est vu en haute estime par les autres organisations de la Ligue. L'aurais-tu fait, toi, mettre Michael Hage? Ça aurait coûté plus cher que ça. Ça coûterait, parce que là, c'est pas terminé du tout. Là. Ça ne fait que commencer, ces spéculations-là. Mais ouais, l'aurais-tu mis dans le deal?
5: J'aurais étudié certainement et sérieusement la candidature de Larkin, parce que pour moi, il amène de la vitesse, il amène de l'expérience, il amène un potentiel au niveau récolte de points qui est intéressant, puis c'est un gars intelligent sur la glace, c'est un gars qui est responsable. Alors pour moi, comme second à Suzuki, c'est un candidat. Il y en a d'autres dans la ligue, là, mais lui étant disponible, c'est sûr que soudainement, Steve Yzerman m'appelle et dit « Hey Gagnon, serais-tu prêt à bouger pour Dylan Larkin? » Ben écoute, je réfléchirais sérieusement et j'essaierais de voir qu'est-ce que ça veut dire à long terme. Est-ce que Larkin va rester avec moi assez longtemps pour que je puisse me passer de Michael Hage pendant 4-5 ans et puis que ça me donne le temps d'en trouver un plus jeune qui va revenir? Alors, c'est un candidat intéressant. Tantôt, quand j'étais en attente, vous parliez de Mason McTavish, qui pour moi est un autre candidat très intéressant, parce que si tu mets la main sur lui, le jour où Michael Hage, si tu ne l'as pas perdu, devient ton centre numéro 2, s'il devient centre numéro 2, ben, tu prends McTavish et tu dis « va-t'en à l'aile » parce qu'il est capable de jouer partout. Moi, j'aime beaucoup McTavish. Je me suis fait dire par des dépisteurs professionnels que je l'aimais trop. Puis ça, c'est bien possible. Il y a plein de directeurs généraux dans la Ligue qui aiment trop un joueur, qui ont payé trop cher pour aller le chercher, qui ont été trop patients avec lui, qui ont donné trop d'argent. Ça se voit partout, ça. Et c'est ça qui rend les choses intéressantes quand on regarde ou on entend des rumeurs de transactions, puis que là, on prend tel joueur, tel joueur, tel joueur, puis on analyse. Puis là, on fait attention. OK, je l'aime. Je l'aime trop. Ah, lui, je l'aime pas. Est-ce que c'est parce que je l'aime passer? Alors, c'est tout cet exercice-là qu'il faut qu'on fasse, toutes nous ensemble, pour dire, OK, je l'aime assez pour vraiment y aller, puis moi, si je décide d'aller au bat, ben, je vais y aller armé solide, puis je vais être prêt à donner ce que j'ai besoin pour aller le chercher. Mais il n'y aura pas de off contre off. Voici, tu veux me le donner, je t'offre ça, Et puis, rappelle-moi, puis si on a un deal, on a un deal. Mais faut pas que j'embarque dans une surenchère parce que là, ça peut devenir dangereux.
1: Écoute, François, si tu tiens McTavish en si haute estime, je pense qu'on est en train de devenir meilleurs amis. Hein. Je sais pas si t'es au courant, là, mais on pourrait être les deux, dans ce cas-là, être co-président du fan club de Mason McTavish. Je suis content que tu dises ça, parce que cette semaine, on me disait, Greg, c'est un gros risque. Mason McTavish, cette année, ça a pas du tout fonctionné. Avec
6: ça,
1: les
6: ça vous inquiète pas, les gars, savoir que McTavish a été laissé de côté quelques fois par Gilles Canville.
1: La pluie de demain m'inquiète plus que le rendement de Mason McTavish. Je sais pas, François, si tu veux répondre à ça, ben en fait, même si tu veux pas, j'aimerais ça que tu répondes.
5: Ben, je comprends les craintes associées à la gestion qui a été faite de McTavish. Maintenant, moi, j'étais pas dans le vestiaire des Ducks d'Anaheim. J'étais pas dans le bureau des entraîneurs. Je ne sais pas ce qui s'est passé là. Est-ce que Joel Quenneville, c'est le type de joueur qui est pas capable de blairer? Est-ce que Joel Quenneville, qui est un entraîneur qui a une pogne assez serrée, est-ce qu'il a demandé des choses à McTavish que McTavish voulait pas lui donner ou était pas en mesure de lui donner? Ça, ça peut avoir entraîné une relation un peu tendue entre les deux. Mais ça enlève pas le fait que moi, personnellement, je l'aime. Mais je l'ai dit tantôt, est-ce que je l'aime trop? J'ai toujours adoré Gallagher. Tout le monde me disait, tu l'aimes trop. C'est drôle, mais il y a bien du monde qui ont broyé pendant qu'ils pleuraient d'investir dans le vestiaire du Canadien la semaine passée. Puis soudainement, ben, on comprend mieux toute l'envergure qu'il représentait pour le Canadien. Il a vieilli, il a ralenti, tout ça. Mais l'individu, ce qu'il représentait, souvenez-vous les images quand il est allé... à Tampa Bay, il a marqué, c'était dans la deuxième minute, je pense, en début de partie.
6: Ouais.
5: En entrevue, c'était-tu à TVA Sports, je me souviens pas où c'était en anglais. Fini son entrevue, il se retourne. En arrière de lui, t'avais la moitié du club qui était là puis qui l'attendait à bras ouverts.
6: Ouais.
5: Oh, ça. Et ça se monnaie pas. Ça, tu l'as ou tu l'as pas. Et Gallagher, il l'a toujours eu. Et c'est pour ça que ce gars-là, moi, était en très, très haute estime de ma part. Est-ce qu'il coûtait trop cher à la fin? C'est bien sûr que oui, mais ça rentre dans les jeux d'analyse et de négociation. J'aime McTavish, je suis prêt à le prendre, à prendre une chance dessus. Si je me trompe, ben je vais vivre avec parce qu'il se comptera pour un bout de temps. Mais ça fait partie des deals, ça.
1: Ouais, écoute, on vivra avec ensemble. Ça va me faire plaisir. Dernière question, François, qu'il faut te poser absolument parce que c'est une autre information qui est sortie, qu'il y aurait eu des discussions, un intérêt de la part du Canadien pour Alexis Lafrenière. Moi, je ne vois plus de futur à New York pour Alexis Lafrenière. Je sais pas ce que tu en penses et penses-tu que le Canadien devrait s'intéresser à ce dossier-là? T'es peut-être pas la priorité numéro un, là, mais si il voit la possibilité d'en faire l'acquisition.
5: On a-t-il été capable d'identifier d'où c'est sorti cette affaire-là de Lafrenière parce que je trouve ça intéressant?
1: C'est Frank Saravalli qui a sorti l'information.
5: Ah, mon ami Frank, OK. Moi, je vais vous dire une chose. Faisons un petit exercice ensemble.
1: Mais même s'il n'y a pas eu de discussion, admettons.
5: Non, mais c'est parce qu'il faut, réfléchir quand on voit des affaires de même arriver. Les joueurs que Kent Hughes est allé chercher, il y avait quoi en commun, ces joueurs-là?
1: Jeune.
5: Oui.
1: C'est un buy-low, si on veut, là, qui est comme un projet, si on veut.
5: Mais c'était des clients de Kent Hughes.
1: Ah, c'est vrai.
5: Ils savaient. Qui a repêché Lafrenière?
6: Jeff Gorton.
5: Avec Bob Roth, qui est son co-directeur du recrutement. Moi, j'ai eu une conversation avec... je l'identifierai pas parce que...
0: Il veut pas le dire, il veut pas le dire.
5: Non, je veux pas le dire parce que ça le mettrait dans le trouble.
0: Parfait.
5: À cause de la Ligue nationale.
1: C'est correct.
5: Mais j'ai eu une discussion avec quelqu'un en autorité dans la Ligue nationale et puis qui m'a fait remarquer quelque chose parce que j'avais dit, « Ah ben, tu sais quoi, les Rangers, ils sont probablement trompés avec Lafrenière. C'est premier pick, premier choix universel. » il me semble qu'à mes yeux, il n'a pas été capable de s'élever à ce rang-là. Et puis, ce que cette personne-là m'avait dit, oublie jamais une affaire. Est-ce qu'il était dans les meilleurs, est-ce qu'il était dans le meilleur environnement pour maximiser son rendement?
1: Bingo.
5: Et puis là, j'ai réfléchi à ça, puis je me suis dit, les Rangers, un club de vétérans, on s'est tourné vers Panarin, on s'est tourné vers Trocheck, on s'est tourné vers Zibanejad. On l'a gardé, je ne veux pas dire de côté, mais on ne lui a pas donné les mêmes occasions que Slavkovski a eues avec le Canadien. Tiens, je vais faire ça comme exemple. Si Lafrenière a les mêmes, je dirais pas privilèges, mais les mêmes opportunités que Slavkovski a eues avec le Canadien, est-ce que le développement de Lafrenière dépasse celui de Slavkovski? Puis là, je sais qu'il y a une différence d'âge, là, mais je parle de progression. Alors, tout ça mis ensemble, considérant que c'est Gorton et Bobrov qui ont repêché Lafrenière à titre de tout premier choix au repêchage des Rangers, est-ce que ces gars-là pourraient pas se dire « Hey, on le savait qu'il serait bon, on est convaincu qu'il serait encore meilleur s'il était au sein de notre organisation. » Alors, je vous dis tout ça pour dire, je ne prendrai pas la rumeur de Frank et dire oh, « Je balaye ça du revers de la main, j'essaie de la comprendre. » J'essaie de comprendre pourquoi. Il y a ça un agent qui l'a appelé, il a dit « Ça me rendrait service si tu faisais ça. » Puis on le sait que ça marche de même autour de la Ligue. Là. Je ne vous apprends rien. Mm. Hein, c'est donnant-donnant avec des agents, avec des dirigeants. Je veux dire, ça fait partie, la game se joue là. Ça fait ben, plus que 30 ans que je suis là, puis je le sais très, très bien. Rends-moi service ici, m'a donné de l'information là. Mes amis insiders à Toronto, là, c'est leur pain puis leur beurre. Et c'est parfait, c'est comme ça que ça fonctionne. Je suis pas en train de dénigrer leur travail. Au contraire, j'essaie de vous montrer à quel point ça a beaucoup de valeur. Maintenant, si Frank écrit ça, c'est quoi qu'il y a en arrière? Y a-t-il une conversation avec un recruteur qui a dit, ben peut-être que s'il sortait de New York puis qu'il allait à Montréal, ça serait le fit parfait pour lui? Ah! Puis là, tu sors la rumeur. Qu'elle soit fondée ou non, mais ça amène de l'eau au moulin. Puis s'il y a quelqu'un qui meurt à quelque part puis qu'on en parle pendant une semaine, ben Frank, il va se frotter les mains puis il va dire « J'ai fait ma job comme ça ».
1: C'est vraiment intéressant, François, puis c'est un dossier qu'on aura la chance de discuter avec toi certainement. En fait, pas plus tard que la semaine prochaine. D'ici là, on te souhaite de prendre ta revanche sur deux cèdres. Merci beaucoup d'avoir été des nôtres. Fais attention à toi, là, François.
5: Je me mets des gants puis je vais aller dormir.
1: Salut, à vendredi
6: prochain.
1: Salut
6: François, merci.
5: Salut, bye.
1: Au retour, on s'en va à Buffalo, au Combine, où nous attend Marco D'Amico.
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1: Il est en direct du Combine à Buffalo. C'est un plaisir de le retrouver comme à chaque semaine le vendredi. Salut Marco!
2: Salut le paysano!
3: Salut les boys, comment ça va?
2: En pleine forme.
1: Ça va très bien.
2: On pète le feu.
1: Merci beaucoup. Écoute, on pète le feu. La nouvelle du jour, mon cher Marco, c'est bien sûr ces deux trophées individuels qui arrivent chez le Canadien de Montréal. Ces deux trophées-là qui n'avaient pas fait un tour à Montréal depuis très très longtemps. Écoute, le Selkie à Nick Suzuki. On l'avait dit ici dans le tailgate, mais la Lady Bing qui s'en va à Cole Caulfield. C'était vraiment impressionnant de voir la progression de ces deux joueurs-là ensemble avec les Canadiens de Montréal.
3: Ouais, mais écoute, un trophée comme le Selkie qui a été est venu à ce monde pour mettre en valeur un certain Bob Gainey avec le Canadien de Montréal se retrouve à nouveau avec le Canadien de Montréal avec Nick Suzuki. Je pense que moi je trouve que c'est un trophée de réputation en partie. Je pense que la réputation de Nick Suzuki cette année a pris une sérieuse coche. Pour un joueur qui n'a pas nécessairement joué beaucoup, beaucoup en désavantage numérique, il a démontré à 5 contre 5 et dans les moments critiques à quel point il était important pour ce club-ci. C'est une des raisons d'ailleurs pourquoi tout le monde milite pour un deuxième centre pour lui donner un peu de break. Mais il a démontré ses capacités de centre troué cette année. Et pour moi, je pense que c'est exactement le moment pour qu'il y arrive vraiment dans son identité. Donc, c'était bon pour lui. Puis, du côté de Cole Caulfield, je pense que ça démontre aussi un niveau de discipline et de sportsmanship, comme on dirait. Là, c'était vraiment de bon augure. Et, écoute, je pense que lui, la prochaine étape, c'est un autre trophée qui commence avec Rocket. Mais il va prendre cet honneur-ci cette fois-ci parce que c'est un joueur qui, même si, des fois, n'est pas toujours... le meilleur défensivement, il va toujours démontrer des bonnes actions. Il n'a jamais été vraiment question de pénalité de paresse. Et c'est peut-être là où ce que le deuxième effort de Cole Caulfield, la façon qu'il démontre l'amour pour ses joueurs, il célèbre les buts de ses coéquipiers plus que ses coéquipiers le célèbrent leur. Je pense que ça démontre à quel point c'est un vrai team player. Puis pour moi, amplement mérité ce trophée-là, mais je pense que l'année prochaine, il va viser un peu plus haut pour le Rocket Richard.
2: Voulez-vous savoir ce que je trouve impressionnant, les gars, dans cette équipe-là? C'est que tu as le gagnant du Selkie, le gagnant du Lady Bing, Martin Saint-Louis qui a terminé 5e au scrutin pour l'entraîneur-chef de l'année, Ivan Demidov, 2e au trophée Calder, Lane Hudson, 6e au trophée Norris. Oui, il y a deux joueurs qui gagnent des trophées, mais quand tu regardes l'ensemble de l'œuvre, il y a des joueurs qui ont eu des saisons spectaculaires. Et on parle, oui, de Martin Saint-Louis, un jeune entraîneur-chef, mais on parle de quatre joueurs qui sont encore très jeunes chez le Canadien, avec Lane Hudson et Ivan Demidov, qu'on peut jumeler à ceux qui ont eu des très bonnes performances cette année. Et je pense même les deux gars en ont parlé, Marco, à quel point, oui, c'est un prix individuel, mais collectivement aussi, on est vraiment soudés, puis on veut aller chercher le prochain trophée, qui sera éventuellement une Coupe Stanley, là, mais avec le noyau de jeunes joueurs qu'on a en ce moment à Montréal, on peut être confiant pour les prochaines saisons.
3: Oh, absolument. Je pense que Cole Caulfield l'a dit, il serait pas au point où il serait dans sa carrière sans l'apport de Nick Suzuki. Je pense que Nick Suzuki, il ressent un peu la même chose. C'est quand moi j'ai parlé à Ivan Demidov et à son camp, ils ont aussi souligné le fait que cette équipe-là est soudée, très soudée, et que c'est une équipe avec un noyau de championnat. Puis je pense que tu viens d'énumérer tous ces joueurs-là qui ont figuré très haut dans le scrutin de divers trophées. Je pense qu'ils sont vraiment faits ensemble, mais spécifiquement, Cole Caulfield et Nick Suzuki, on va se le dire, là, c'est les OGs. C'est ceux avec qui le club espérait garder une équipe compétitive. C'est les deux avec qui cette équipe-là ont décidé de reconstruire. Et maintenant, c'est les deux avec qui cette équipe-là aimerait voir mener ce club vers une autre Coupe Stanley. Donc, pour moi, c'est quasiment une maturation venue d'âge pour ces gars-là. C'est amplement mérité.
2: Hey, réalisez-vous qu'on parle de deux leaders là, qui ont 25 et 26 ans. Deux gars qui sont ensemble depuis plusieurs années. Là. Caulfield est arrivé durant l'année où le Canadien s'est rendu en finale de la Coupe Stanley. Mais deux jeunes leaders qui sont ensemble depuis très longtemps quand même déjà et qui ont seulement 25-26 ans. C'est sensationnel. Là.
3: Ouais, puis de voir à quel point ils se tiennent ensemble, c'était vraiment intéressant à voir. Et le vidéo que la Ligue nationale a sorti, où ce que les deux se sont présentés les trophées sans savoir qu'un gagnait le trophée de l'autre, etc. Moi, j'ai trouvé ça formidable. Puis, encore une fois, c'est un club qui est très très tight, vraiment tissé ensemble. Puis moi, ce que j'entends ici à Buffalo, c'est à quel point le monde parle de la chimie de cette équipe-là. Puis la chimie, c'est pas juste sur la glace, mesdames et messieurs. C'est hors de glace, puis hors glace, cette chimie est très forte entre ces deux-là et le restant de l'équipe.
1: Ah oui, 100%. Puis écoute, quand tu vois une vidéo comme ça, de la façon que le trophée était présenté, ça peut pas être plus Canadien de Montréal, ouais, 2026 que ça. Avec, ouais, deux coéquipiers qui rient, qui montrent de la bonhomie dans ces remises de trophées-là, c'est vraiment intéressant. Puis avec toute l'équipe qui est là et qui crie aussi fort que ces gars-là, même plus, qui sont en train de célébrer deux de leur leader, parce que c'est leur capitaine, mais également Cole Caulfield, qui, on sait, est un gros leader dans ce vestiaire-là, puis Nick Suzuki ne sera plus jamais regardé de haut dans sa carrière. Là, il fait partie des gagnants du Selkie, il a fait 100 points, il est allé aux Olympiques, on n'aura pas la discussion, est-ce que Nick Suzuki va faire partie de Team Canada, non, est-ce que Nick Suzuki a sa place là, est-ce qu'il fait partie des meilleurs joueurs de la Ligue? Je pense que maintenant, là, tout le monde s'est rendu compte de ce qu'on voyait à Montréal depuis longtemps, dans le cas du capitaine du Canadien. Marco, sinon, il se passe quoi au Combine avec le Canadien de Montréal? Qu'est-ce que tu vois? Qu'est-ce que tu entends?
3: Ben, écoute, je pense que le Canadien de Montréal, à chaque fois que j'en mentionne le club à désespoir, ça commence immédiatement à sourire ou de rire. Donc, ça augure très bien, mais bonne impression. Je sais que on a parlé l'autre jour des questions un peu bizarres ou des épreuves, dirais-je, un peu bizarre, comme pitcher une puck dans une poubelle. Moi, j'ai trouvé ça écœurant, là, mais de voir à quel point certains joueurs répondent sous pression avec le marché montréalais comme elle l'est, tu te dois de vérifier certains trucs. Mais je pense que de toute partie, les espoirs ont aimé leur entrevue avec le Canadien de Montréal parce qu'ils ont été préparés par les agents. Puis c'est une des choses qu'on a entendu ici. Le niveau de préparation de ces joueurs-là était vraiment un haut niveau. Puis je pense que c'est dû en partie à cause du fait que les questions sont tellement compliquées disons, out of the box du côté du Canadien de Montréal.
1: Tu nous as révélé dans un podcast sur le marché, dans un épisode qu'on verra dans les prochaines heures sortir, que Kent Hughes et Jeff Gorton sont pas sur place présentement. Vois-tu ça comme... comment tu perçois ça, toi, que ce soit uniquement le personnel puis la direction en charge du développement des joueurs qui soient sur place et non pas le directeur général et le président des opérations hockey?
3: Ouais, je crois que le monde va subitement sauter à l'idée que c'est garanti que le Canadien va échanger leur premier tour. Écoute, ça se peut très bien que le Canadien échange leur choix de premier tour. C'est 28e. Le club veut prendre un step, c'est normal. S'ils étaient capables d'échanger 15e et 16e ensemble, 16e et 17e ensemble, ben 28e, je pense pas que ça ferait mal à une personne. Mais en même temps, je pense que le Canadien de Montréal sont aussi rendus à un stade où ils n'ont plus besoin d'être aussi hands-on qu'ils l'étaient alors que ce club-là reconstruisait et repêchait dans la première moitié du repêchage, sinon le premier tiers du repêchage. Et je pense que c'est ça qui change la donne. Donc, l'organisation est passée à autre chose. Ils mettent beaucoup plus de confiance sur Nick Bobrov et Martin Lapointe pour prendre les décisions et faire l'évaluation avec le récent de l'équipe de recrutement amateur. Donc, c'est intéressant, ça l'a quand même, j'ai quand même levé un sourcil, mais je me suis dit en même temps, c'est normal, il n'y a pas toutes les DG de la Ligue nationale qui sont ici présentement.
2: Ouais, mais tu fais bien de le mentionner quand même, puis on va en jaser dans quelques minutes. Là, je ne veux pas venir trop vite au prochain sujet, Marco, mais le Canadien va magasiner, d'après moi, son choix de première ronde quand même.
3: C'est pour s'améliorer. Ouais. Bouleversé si c'était pas sur la table.
2: Exact.
1: Bouleversé, hein? Hey, ben d'ailleurs, les gars, c'est très, très bon tout ça. Ce qu'on va faire, c'est prendre une très courte pause. Puis on vous revient dans deux minutes avec Marco. C'est le segment sur le marché, ce qu'il entend à travers la Ligue. Puis ça tombe bien, c'est Paul.
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1: C'est vraiment un plaisir d'aller le retrouver encore une fois au Combine à Buffalo. Puis c'est bon qu'il soit là parce que il y en a des affaires qui sortent cette semaine aux quatre coins de la Ligue nationale. Marco, tu vas toujours bien?
3: Toujours bien.
1: Excellent. Écoute, Marco, ça a eu l'effet. J'ai hâte de voir comment tu as vécu ça, toi, cette annonce-là qui est arrivée d'Elliot Friedman, qui a mentionné hier après-midi que Dylan Larkin, le capitaine des Red Wings de Détroit, avait demandé une transaction. Comment ça s'est passé au Combine, tout ça?
3: On dirait, s'il y aurait une annonce de guerre un jour, puis que tout le monde recevrait un message et que tout le monde se lèverait la tête en panique, c'est un peu ça qu'on a vu ici. Là,
1: ah oui, à ce point-là?
3: Aïe, aïe, qu'est-ce qui se passe? T'as-tu vu ci? T'as-tu vu ça? Il y avait des DG dans la place aussi, donc c'était assez intéressant, dont un qui serait fixé dans une des équipes spéculatives auxquelles Larkin pourrait atterrir. Donc Bill Guerin qui était dans la salle en même temps, puis tout le monde qui le regarde. C'était heureusement que lui s'est pas rendu compte que qu'est-ce qui se passait, mais toujours tout le monde autour de lui a vu la nouvelle et se disait ben s'il a parti quelque part. Puis là, la spéculation a commencé, puis le monde a essayé de s'informer. On a pu avoir certaines informations du côté de pas directement des Red Wings de Détroit, mais d'un giron des Red Wings de Détroit, qui ont confirmé le fait que oui, bel et bien, il y a eu une demande d'un changement d'air et que ils vont étudier la situation, mais rien confirme qu'il va y avoir une transaction imminente pour le moment.
2: Maintenant, quelles sont les équipes qui pourraient s'intéresser, Marco, à Dylan Larkin? Hier, on a parlé en ondes, on énumérait notamment le Wild du Minnesota, le Canadien de Montréal, évidemment, est dans le lot, là, quand même, faut en parler, même si c'est un rival de division, et que Larkin est un joueur américain, est-ce qu'il voudrait rester aux États-Unis? Mais quelles sont les destinations possibles, à ton avis, pour un gars comme Dylan Larkin?
3: Ouais, mais oublions pas que Dylan Larkin est moitié canadien, sa mère est canadienne. Donc, c'est pas la fin du monde non plus, mais suffit pour moi, je crois, de gagner avec ses amis.

0: et dans très peu de temps. Mais ça va être un dossier chaud. Parce que tout le monde est immédiatement dans le contexte. Oh, il s'en va à telle équipe. Quelle équipe qui va transiger? Ça va être quoi le package? Moi, ma question, c'est simplement, mesdames et messieurs, Steve Eiserman va-tu laisser son joueur partir ou est-ce qu'il va émuler un de ses anciens rivaux en Joe Sakic et prendre son temps avant de faire une transaction? Parce que on a vu des demandes de transaction être ignorées carrément pendant 18 mois avant de se faire exaucer. Donc, j'ai hâte de voir la stratégie du côté des Red Wings de Détroit.
1: Alors, tu penses que ça pourrait être plus long que prévu, là? Tu penses pas que nécessairement que c'est un dossier qui va se régler dans les prochaines semaines?
0: Je dis que la possibilité est beaucoup plus ouverte pour que ça prenne du temps que dans d'autres situations où on a vu des demandes de transactions simplement à cause des personnages inclus dans la discussion.
2: J'ai vraiment l'impression, moi, qu'il a joué son dernier match avec les Red Wings. Mais ça, c'est mon impression à moi. Là. Hey, imagine,
0: ça très bien.
2: Le capitaine demande un échange, puis le directeur général, qui est déjà sous pression, prend son temps dans une année qui est vraiment importante. Hey, si Red Wings manque les séries l'année prochaine, Marco, là. Steve Yzerman, là, je sais pas comment il va pouvoir rester en poste encore une fois. Là.
0: Ben, je peux te dire comment. C'est à cause que la famille de propriétaires du côté des Red Wings de Détroit sont en amour avec depuis son temps comme joueur. Donc, c'est certain que la famille Ilitch aime beaucoup Steve Yzerman. On parle que s'il y aurait à tasser Steve Yzerman, un peu comme qu'est-ce qu'on va essayer de faire avec Ron Francis du côté de Seattle, ils vont simplement lui donner une promotion en tant que président du club,
2: ouais,
0: et qui apporterait un DG comme Draper qui est en dessous de lui, ou Sean Horkoff qui est en dessous de lui comme promotion. C'est ça la stratégie qui attend, mais ça change rien. C'est quand même la même structure de situation de qui serait DG pour quelle équipe. Peu importe, si c'est le président puis c'est le DG, c'est quand même le président qui a le dernier mot. Donc, personnellement, je pense que ça va prendre quelque chose de gros pour forcer un gars comme Steve Yzerman de se tasser ou de partir de cette organisation-là.
1: Vous savez d'ailleurs où Cole Caulfield a donné sa disponibilité média tantôt, hein?
2: Il était au Michigan. Sur le bord d'un lac. Sinon, ça parle de quoi? Est-ce que c'est le sujet de Darnell Nurse? Un autre sujet, d'ailleurs, qu'on a couvert dans le podcast sur le marché il y a déjà quelques semaines, mais ça aussi, c'est revenu dans l'actualité. Qu'est-ce qui se jase d'autre, Marco?
0: Ben, c'est certain que Darnell Nurse en est un. Darnell Nurse, je pense que tout le monde est au courant. Ça risque de changer d'adresse. Il y a des discussions entre les deux clans qui se passent présentement, ou ce qu'ils vont étudier, quelles équipes ils seraient prêts à être échangés. Quand Kent Hughes, qui était l'ancien agent de Darnell Nurse, a négocié son contrat-là, il a mis beaucoup de clauses de non-échange, donc ça va nécessiter un peu de collaboration entre les deux clans, mais on attend un divorce cet été entre ces deux-là. Puis il y en a des clubs qui se cherchent des défenseurs, spécialement si les Oilers sont prêts à retenir un petit peu des défenseurs de top 4 avec un certain niveau d'expérience. Donc il risque d'avoir un marché pour lui, même à salaire de 7 millions de dollars. Donc à suivre. Mais un autre défenseur qui va être probablement on the go, qui a aussi fait son chemin dans la Ligue nationale, c'est Morgan Riley du côté de Toronto. Je pense que c'est le temps de leur côté. Ils veulent rajeunir leur défensive, ajouter un peu plus de punch. Et je pense qu'ils veulent passer à autre chose, que ce soit lui, que ce soit le joueur. Lui aussi avait une clause assez importante, donc ça va nécessiter un peu de collaboration, mais c'est pas parce qu'il va manquer de l'intérêt. Il y avait des équipes qui étaient intéressées à Morgan Riley par le passé, mais c'est lui qui voulait pas se faire transiger. Maintenant, on commence à discuter ici comme quoi le sentiment a un peu changé et qu'il serait peut-être prêt à faire ce changement-là et à jouer sur d'autres cieux. Donc, ça va être quelque chose à suivre dans ce cas-là aussi. Et la dernière chose qu'on entend, c'est que le Lightning de Tampa Bay, présentement, se traîne les pattes sur les négociations avec Darren Radish.
1: Darren Radish.
0: Non, avec Darren Radish. Les discussions avec Nikita Kucherov, je peux pas confirmer nécessairement à 100%. Mais écoute, c'était un dossier assez chaud ici parce que, bien sûr, les représentants du Lightning et de Kucherov étaient ensemble pendant un très long moment durant cette séance ici. Donc, je crois qu'on essaie déjà de commencer ces discussions-là. Mais Darren Radish, ça, c'est un peu plus difficile parce que lui, il s'apprête à devenir agent libre sans restriction le 1er juillet. Il va être un joueur très convoité en étant un défenseur de droitier. Mais on l'a vu par le passé avec Julien Brisebois. Ou il te le signe immédiatement comme Sergachev, comme Cirelli, comme Hagel, ou quand il traîne ses pattes un peu.

0: comme on a vu avec Steven Stamkos, ça l'augure pas nécessairement bien. Donc, il y a du monde qui sont très intéressés ici, des équipes qui sont très intéressées parce qu'un défenseur de premier plan droitier qui arrive sur le marché serait très intéressant si tu peux l'acquérir gratuitement avec un bon contrat. On sait que les Leafs surveillent la situation de très près. Ils vont pas être les seuls. Et sa décision va probablement aussi être liée à celui de John Carlson à Anaheim, qui lui aussi est en période de négociation avec Pat Verbeek.
1: Ouais, c'est ça. J'ai comme l'impression, puis ça me fait peur un peu, là, tu dis Pat Verbeek, là. Pat Verbeek, il y a des dossiers à régler cet été, dont celui de Mason McTavish, mais je sais pas, j'ai comme une petite impression que le dossier McTavish puis le dossier Larkin pourraient être liés l'un à l'autre, là. C'est ce qui serait pas une super nouvelle pour les Canadiens, là.
0: Oui et non, parce que je pense que c'est quand même un bon recul pour les Red Wings de Détroit s'ils remplacent Dylan Larkin avec un Mason McTavish. Ça enlève un rival de plus dans la course pour le top de l'Atlantique, et ce, pendant, selon moi, des années. Parce que ça va prendre tout un reset du côté de Détroit. Si un gars comme Larkin part et que le remplaçant au centre à long terme, c'est Mason McTavish, sans lui manquer rien en termes de respect, je vois pas centre de premier trio dans son futur. Donc,
1: de Mason McTavish, ça?
0: De Mason McTavish.
1: Ah ouais. Non, ça c'est sûr que non.
0: Donc c'est certain que ça va faire mal à cette équipe-là au long terme. Comment est-ce que tu vas compétitionner avec Montréal, Buffalo, etc. si t'as pas une ligne de centre quand même respectable?
2: Hey, Montréal, Buffalo, les Sénateurs d'Ottawa aussi qui ont une bonne ligne de centre.
0: Floride. Donc c'est là où ça devient très important. C'est là où quand tu parles d'Anaheim, tu sais, oui, ça aurait un bon fit, mais je vois mal une transaction de Dylan Larkin sans voir au moins un reset du côté de Détroit, puis c'est ça qui va faire en sorte que Steve Eiserman, selon moi, va prendre son temps avec ça.
1: Merci Marco de ces informations fraîches. On va continuer ces discussions-là, c'est certain. Dans les prochaines semaines, ça va bouger. Chaque dodo qui passe, ça nous rapproche du repêchage et de certains des échanges. Et écoute, on s'en reparle la semaine prochaine.
2: Salut Marco.
0: Avec plaisir les gars, bonne journée.
2: Bonne journée.
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12: Puisque notre ami Renaud Lavoie est quelque part entre Raleigh et Vegas, nous avons fait appel à l'abbé Richard, nul autre que lui. Même si c'est pas le dimanche, l'abbé Richard est avec nous. Comment ça va, l'abbé?
13: Hey, Richie!
14: Hey, ça va très bien. Est-ce que j'entends la voix suave de Ben Roger,
13: par exemple? Ben oui, mon ami.
12: Oui.
13: Ben oui.
14: Oh là, déjà que mon vendredi allait bien, il se porte encore mieux maintenant.
12: Quand tu dis suave, ça me fait tout de suite penser à Suavemente.
13: Tout est possible dans la vie quand un partisan, un show partisan des Cowboys de Dallas en la personne de Richard Labbé et un show partisan des Eagles de Philadelphie en ma personne s'aiment d'amour.
12: Ouais.
13: Tout est possible.
15: Mais vous avez fait la paix quand même. Il y a eu
13: on a fait un certain moment. C'est vrai, qu'on a eu une friction
12: un moment donné. dans la saison, il y a eu une petite friction. Mais là, moi, c'est ce que je retiens dans ce que tu nous dis, Ben, c'est que les deux, vous êtes chauds. Et ça, c'est très important d'être précis.
13: On est très, très chaud.
14: Ouais, on est la preuve que quand il y a de la volonté, la paix dans le monde, c'est possible.
12: Et puisque tu es un grand philosophe, Richard, tout le monde qui te lise dans les pages de la presse depuis 25 ans savent ça, que tu es un grand philosophe.
14: Mm-hmm.
12: Philosophons sur les destinations dans la Ligue nationale qui sont cycliques. À un moment donné, tout le monde veut jouer à telle place, puis à un moment donné, whoop, là, c'est à une autre place.
14: Hey, je trouve ça très intéressant parce que le dossier Dylan Larkin, ouais, là, c'est incroyable. C'est absolument incroyable parce que, écoutez, les gars, je vais me permettre de te parler de 25 ans, Greg. Je vais reculer. C'est quoi ça? Attends, 2007. C'est quoi? C'est presque 20 ans.
12: 2007, ouais. C'est 19 ans, ça.
14: Ouais, 19 ans. J'ai dit presque 20 ans. Si ça te dérange pas, c'est similaire.
12: J'ai... J'aime bien la précision, tout de même. J'étais fier d'avoir eu un bon calcul.
13: Ouais, pour une fois. C'est ça, j'allais dire.
14: Oui. Alors, donc, pourquoi je vais parler de 2007? C'est parce que cet été-là, puis j'espère que tout le monde à l'écoute présentement s'en souvient, mais il y a eu quelques étés où le Canadien, à peu près à cette date-ci, ou autour du 1er juillet, le Canadien souvent courtisait des gros noms, et ça marchait jamais. Tu sais, à un moment donné, on a fait faire le tour du propriétaire à Brendan Shanahan, il est pas venu ici, Brett Hull, il est pas venu. Et 2007, je m'en souviens très bien, c'était l'été de Daniel Brière.
12: Oui.
14: Ouais, Daniel Brière, à ce moment-là, est un joueur autonome très, très en vue. Le Canadien a été très agressif à sa poursuite de Daniel Brière. D'ailleurs, les gars, je sais pas, vous vous souvenez certainement d'une émission à la télé à l'époque qui s'appelait 24?
12: Oui, absolument. Oui, ben oui, que j'ai regardé avec ma douce il n'y a pas si longtemps. Regardez les trois premières saisons cet hiver.
14: Bon, alors, en 2007, là, 24, c'était la folie. OK, tout le monde écoutait cette série-là. Et le héros de la série était joué par nul autre que Kiefer Sutherland. Et le Canadien voulait tellement séduire Daniel Brière qu'on a demandé à Kiefer Sutherland de faire une vidéo dans laquelle il vantait Montréal, le Canadien, la tradition.
5: Ah, ouais.
14: Ouais. Et là, on a envoyé ça à Daniel Brière. Ça n'a pas marché parce que Daniel Brière a fini par signer avec les Flyers à ce moment-là. Mais je me souviens de ce moment-là parce que au moment où il a dit oui aux Flyers, je pense le lendemain, j'étais en très longue conversation avec un agent très, très respecté du hockey. Et ça, c'était en 2007. L'agent me dit, écoute, c'est normal. Il n'y a plus personne qui veut signer pour le Canadien. Tous mes clients, les jeunes, les gars qui arrivent du junior, les jeunes joueurs, tout le monde veut signer à Détroit. Tous mes jeunes clients veulent signer à Détroit. Puis tu sais, si on se ramène là, un peu dans les années 2000, Détroit, c'est quoi? Ben, c'est trois finales.
5: Ouais.
14: C'est deux coupes Stanley.
12: Ouais, il est absolument dominant, là.
14: Ouais. Alors, on fait un bond, là, jusqu'à maintenant, 2026. Là, t'as un gars qui s'appelle Larkin. Un gars de la place, là. Pas un gars de Saskatoon, pas un gars de Chicoutimi, là. Un gars du Michigan. Ça devrait être son rêve de porter le chandail des Wings. Et lui, il veut sortir de là. Ben, c'est ça, Greg, les cycles au hockey. T'sais, puis moi, ça me faisait capoter quand j'entendais dire « Ah, il y a personne qui veut signer à Montréal, les impôts, les nids de poule, tu vas au Costco à Brossard, personne ne parle anglais. » Écoute, on sortait là des dizaines et des dizaines de raisons pour expliquer pourquoi personne ne voulait signer pour le Canadien, alors que ce qui arrivait dans le temps de Brettle, de Shanahan, de Daniel Brière, le Canadien était pas bon. Mm. Alors, les joueurs, à ce moment-là, les Wings étaient super attirants, puis les clubs dans ce style-là. Le Canadien était pas bon. Maintenant, en 2026, là, on est complètement à l'opposé. Vous avez un gars comme Noah Dobson, l'été passé, qui dit « Moi, je veux aller là. C'est ma destination numéro un. C'est là que je veux aller. » Il y a 20 ans, là, Noah Dobson, ça aurait été impossible.
12: Là, ce qui va être intéressant, c'est de voir, t'as tout à fait raison dans ce que tu dis, il y a 20 ans, 19.
14: 19 ans, oui.
12: Ce qui va être intéressant de voir, c'est si les joueurs qui ont des clauses de non-mouvement vont vouloir venir jouer ici. Admettons qu'il y a transaction ou que le Canadien est dans la course pour obtenir les services. T'sais, puis là, on parle de Dylan Larkin, par exemple, qui est un Américain, qui est un gars de la place, on l'a bien dit, tu sais. Est-ce qu'il va vouloir lever sa clause de non-mouvement complète pour venir jouer avec le Canadien? Ça, tu sais, voyons voir dans cette évolution-là. Mais c'est vrai que la destination, présentement, là, elle est sexy, là. T'es un joueur qui veut gagner, là, ben, ou qui, tu sais, qui est passionné par le hockey, qui veut gagner, qui a cette flamme-là, ben, ça passe, entre autres, pas juste par Montréal, là, pas tout seul dans la ligue là, qui est le fun, là, mais ça passe, entre autres, par ici.
14: Non, puis tu sais, ça passe par ici. Pourquoi? Parce que enfin, le Canadien a un futur qui est très, très reluisant. Puis tu sais, puis là, ben, vous allez voir, là, on en parlera plus des impôts, puis des nids de poule, puis de toutes les raisons possibles. C'est parce que, tu sais, dans tout ça, moi, ce que j'ai jamais aimé dans ce discours-là, c'est que souvent, on trouvait des excuses, mais c'est que le Canadien était juste pas bon. Pendant très longtemps, le Canadien était pas attirant. Là, maintenant, le Canadien est redevenu attirant. Puis tu sais, je vous parlais de Noah Dobson. C'est, je pense, la deuxième affaire que Dobson m'a mentionnée quand je l'ai rencontré, quand il est arrivé ici, là, je sais pas c'était quand, au mois de septembre, là, autour du camp d'entraînement. À un moment donné, Dobson, il me dit, j'ai rencontré une couple de gars, Caulfield, Suzuki, puis il dit, je me suis rendu compte qu'on est tous de la même gang, on est tous le même âge, on est de la même génération, on est exactement à la même place à peu près dans nos vies, et on veut tous faire partie de quelque chose. Et c'est pour ça que finalement, Dobson, ben, s'est bien rendu compte qu'ici, ben, c'était la destination parfaite pour lui. Alors, moi, je pense que dans tout ça, c'est vraiment ironique parce que Détroit, il y a 20 ans, c'était la destination rêvée. Tout le monde va aller là. Qu'est-ce qui a changé? Il n'y a rien qui a changé. Juste la victoire. Mmh. Ça fait 9 ans. Ça fait
12: ben,
14: 9 ans.
12: La victoire, puis le coach qui est là, puis l'état-major, puis je pense que, tu sais, la majorité des joueurs dans la Ligue nationale, encore une fois, qui veulent l'emporter, qui sont passionnés, compétitifs, tu sais, puis qui, ça leur dérange pas. C'est un mode, tu sais. T'as un mauvais match, tu te le fais dire. T'as un bon match, tu te le fais dire aussi. Là, c'est un environnement qui est différent. Mais effectivement, je pense que la nouvelle génération de joueurs veulent ça. Et avant qu'on passe au prochain sujet, je dois absolument te donner la réplique de Vincent Brisson. Il dit « Richard, t'as raison, il y a 20 ans, Dobson, ça aurait été impossible. » Pour la simple et bonne raison qu'il avait 6 ans.
14: Oui, on a beaucoup de gens qui sont forts en maths ici.
12: Oui, et des excellents philosophes. Hey, Suzuki et Caulfield, d'ailleurs, qui font partie de ce jeune noyau, ont été récompensés aujourd'hui avec raison.
14: Ouais, écoute, je suis bien content de voir ça pour des raisons purement égoïstes, parce que dans mes choix de trophées à date, les choix que j'ai envoyés, c'est pas mal tout rentré, fait que je suis très content.
12: C'est vrai?
14: Ouais, j'avais... écoute, ça fait une couple d'années que j'ai Suzuki sur mon bulletin de vote, dans la catégorie du Selkie, et à chaque année, je le mettais jamais un. J'hésitais, puis cette année... Je trouve que Suzuki a vraiment fait un énorme pas en avant. Pas juste avec les 100 points, là, c'est sûr. Puis regarde, on s'entend que les 100 points, c'est énorme. Mais le nombre de fois cette année où j'ai vu Martin Saint-Louis envoyer son trio face aux meilleurs éléments à l'autre bord. Et rarement, là évidemment, on va passer rapidement sur les séries parce qu'il y a eu des moments plus difficiles à 5 contre 5 pour Suzuki puis le premier trio. Mais en saison, en tout cas, ils ont rarement été... déclassé dans ces situations-là. Alors moi, Suzuki, c'était une question de temps avant qu'il obtienne le Selkie. Puis cette année, j'ai décidé, pas juste moi, plein d'autres
12: votes. Oui, la grande majorité d'ailleurs, oui.
14: Oui, beaucoup de collègues ont pensé la même chose que moi, qu'il a vraiment fait un pas de géant en avant. Moi, je l'avais mis numéro 1 dans mes choix au Selkie. Alors, je pense que c'était une question de temps. Dans le cas de Suzuki, puis ben, son temps est arrivé.
12: Je suis curieux, avant qu'on parle brièvement de Caulfield, mais avais-tu voté pour John Cooper et Jack Adams?
14: Écoute, je n'ai pas voté parce que les journalistes ne votent pas dans cette catégorie-là. Ce sont les diffuseurs qui votent pour le coach de l'année.
12: OK.
14: Ouais, c'est ça. Mais pour répondre à ta question, moi, je vote pour 5 trophées, comme mes collègues journalistes. Et je m'amuse à remplir les trophées que j'ai pas le droit de participer. Puis je l'avais mis numéro 1. En fait, c'était ma prédiction parce que j'étais pas mal convaincu que Cooper, pour des raisons de longévité, allait le gagner. Il l'a jamais gagné, hein. Généralement, on donne ce trophée-là au coach qui opère la plus grande transformation. Tu sais, si tu prends un club qui est 22e et que tu l'amènes 3e au classement général, c'est sûr que tu gagnes. Je sais que Lindy Ruff a été un choix populaire, mais je pense que cette année, on a donné un trophée Jack Adams pour l'ensemble de la carrière.
15: Ouais, c'est exactement ça qu'on a fait. Parce que même quand tu regardes le bulletin de vote, là, Lindy Ruff a terminé à 3 points. De John Cooper
12: très serré,
15: pour le premier rang.
12: C'est quoi juste comme ça, là, vous votez pour le Lady Bing, votez pour le Selkie, vous votez pour le Norris.
14: Ouais, Norris, Calder, puis...
12: Et le Hart?
14: Il m'en manque un. Ouais, c'est ça, le Hart, exactement.
12: Okay, parfait. Ouais. Les autres... OK, le Norris, tu peux le dire, mais les autres...
14: Non, je peux pas te le dire.
12: Il y en a... Calder, oui.
14: Oui.
12: Manque le Hart. On s'en reparle.
14: Ouais. Oui, je garde ça en surprise.
12: On s'en reparle. parlant de surprise, ces infos-là, Matthew Nice, cette transaction qui a été avortée entre le Canadien et les Maple Leafs de Toronto, là, c'est un des gros sujets qui est sorti hier en fin d'émission. D'abord par David Pagnotta, par la suite par Elliot Friedman du podcast
15: Dirty Doodots
12: et de plusieurs informateurs également. Tu penses quoi de ça, toi, Richard?
14: Te souviens-tu, Greg, de cette date-là? C'était quoi ça? C'est-tu le 3 mars?
15: Ouais, rappelle-toi, t'étais en Californie.
12: À Nanaheim.
15: Ouais, en Californie.
14: Exactement. Puis de mémoire, je pense que j'ai fini par faire la chronique dans le char parce que Ken Hughes est sorti, ouais. Je pense, 40 minutes plus tard que prévu. Et pendant qu'on attendait, on se faisait dire, ben là, c'est pas terminé, c'est pas terminé. Puis là, on voyait l'heure, puis 5, 10 minutes, 15, 20, 25 minutes. Puis Kent Hughes a fini par arriver un petit peu, tu sais...
12: On l'a jamais vu de même, là. Il était vraiment pas content.
14: Il était, ouais, il était un peu essoufflé. Puis, clairement, il y avait quelque chose qui s'était produit. Ben là, je pense qu'on a notre réponse. Hein. On a déjà fait des fax sur le fax de la Ligue qui bloque. Là, je sais pas si c'est ça qui est arrivé, mais je pense que le Canadien avait quelque chose dans le collimateur. Ce qui me surprend, c'est l'identité du joueur. Parce qu'il y a certains noms qui ont circulé. On avait entendu parler de Nice, mais moi, sur le coup, j'étais très sceptique parce que je me disais, bon, le Canadien, clairement, a besoin d'un gros joueur de centre là, pour aller sur son deuxième trio. Et j'étais convaincu que s'il y avait des grosses tractations, ça allait pour obtenir un gars comme ça. Et Nice, écoutez, à ma connaissance, joue pas souvent au centre. C'est un ailier gauche.
15: Exact.
14: Je sais pas si il a déjà joué au centre à un moment donné dans sa vie, mais j'ai été surpris en apprenant ce nom-là. Le nom avait circulé. Mais moi, j'étais sûr que le Canadien cherchait un joueur de centre à la date limite. Je m'explique mal un petit peu, là. Puis on était prêt, je pense, à payer très cher pour Nice, qui a beaucoup de talent, là. Mais moi, j'insiste, là. Tu sais, cet été, t'as pas besoin de lui, là. T'as besoin d'un joueur de centre, puis ça presse, là.
12: Oui. Mais je pense que, tu sais, rapportons-nous, par exemple, au mois de mars, là, Richard, lorsque tu fais cette transaction-là. Ben de un, tu sais, là, on n'a pas trop le temps de philosopher là-dessus, chose qu'on pourra faire la semaine prochaine. Mais de un, t'avais un certain ralentissement de Oliver Kapanen et toujours peut-être l'espoir à ce moment-là que Michael Hage s'en vienne directement après sa saison NCAA, là, lorsque tu fais cette transaction-là. Donc y a rien qui te dit que l'effondrement de Kapanen va arriver, puis je me sens de guillemets parce qu'il a quand même connu une bonne saison recrue là, avec ses 22 buts, et que Michael Hage reste à Michigan pour une autre saison encore. Donc c'est peut-être pour ça un allié. Puis aujourd'hui, ben tu te dis là, maintenant on le sait que le gros besoin pour le moment, c'est un centre qui François Gagnon nous en a parlé un petit peu plus tôt d'ailleurs, là, c'est un centre qui pourrait peut-être bouger à l'aile. Richard, merci beaucoup.
14: C'est un plaisir, messieurs, puis on se reparle.
15: On se reparle la semaine prochaine, mardi, ouais. Jeudi.
12: Ben oui, un excellent week-end, ouais. Mon ami. Puis écoute, dis-toi que les week-ends de juin sont très intéressants parce que c'est impossible que les Cowboys perdent dans ces week-ends-là.
14: Ça allait très bien, Greg, jusqu'à maintenant.
15: C'est ça.
14: Alors, je suis un peu déçu de voir que tu me quittes avec ces phrases amères.
15: Salut, mon chat.
13: Bon week-end, Richard.
14: Salut, bye-bye.
13: Salut, mon vieux.
12: Salut, Rich. L'excellent Richard Labbé. Au retour, les trois experts.
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12: Les trois extras. C'est ce qui a retenu notre attention sur la planète sportive dans les 24 dernières heures puis qu'on n'a pas traité dans le show. Pourquoi, Ben?
13: Ben parce qu'il y a du contenu, il y a du contenu, il y a du contenu, il y a du stock, il y a du contenu, il y a du matériel.
12: Ben, t'es-tu d'accord avec ça, FX?
15: Ah, je suis d'accord.
13: Ben, il est tellement content, ben, que je l'ai accompagné.
15: Tu m'as tellement surpris, là.
13: Je t'accompagne des fois.
15: J'aime FX. J'aime ça.
13: Pense à toi,
12: il y a du stock, il y a du stock, il y a du stock.
15: Il y a du stock, il y a du stock.
12: FX?
15: Oui.
12: Commence avec. D'ailleurs, il y a quelqu'un qui nous a texté, puis je cherche le message texte.
13: Mais sucre, lui.
12: On en a reçu des centaines.
13: Quoi?
12: Depuis le début de l'émission. Il y a des gens qui disent, lisez-vous vraiment? Oui. C'est juste que dans la grosse équipe qu'on est présentement,
15: ouais,
12: c'est tough de répondre à tout le monde.
13: Non, c'est impossible, dire. Là.
12: Mais il y a quelqu'un, il y a une municipalité. Ah, voilà, je l'ai retrouvé. Une municipalité dans le bas du fleuve qui s'appelle Saint-François-Xavier de Vigé.
15: Ah, ouais.
12: Vous avez des auditeurs là-bas aussi.
13: Saint-François-Xavier
12: de Vigé.
13: De Vigé.
15: Ouais. Avez-vous mentionné tantôt
12: son nom, c'est Patrick.
15: Ah, ouais.
12: Ouais.
15: Je pense qu'il y a aussi François-Xavier de Brompton. Quelque chose dans le genre en Estrie.
13: Ça me dit quelque chose.
12: Ouais. Non, c'est pas François-Xavier de Brompton. C'est Saint-Félix.
15: Non. Oh, ouais, ouais. Saint-François-Xavier de Brompton.
12: Commençons par ton extrait.
13: Sortez de ses corps.
15: Oh, ouais, ouais. Je vais vous parler du match de ce soir pour la formation canadienne, les gars. C'est le dernier match préparatoire avant...
12: Saint-François-Xavier de Brompton.
15: Je le sais que j'ai raison. J'ai sûr raison. C'est le premier...
13: C'est à côté de Patoffville, ça.
15: C'est le dernier match du Canada pour cette préparation en vue de la Coupe du Monde. Parce que quand on va se parler la semaine prochaine...
12: On risque de se parler, effectivement.
15: Dans cette émission, à la même heure, aux alentours de 16h30, on sera vers la fin du premier match du Canada dans cette Coupe du Monde. Le match débute à 15h vendredi prochain à Toronto. Match du Canada contre la Bosnie-Herzégovine, son premier dans le groupe B. Alors ce soir, c'est le dernier match préparatoire contre l'Irlande et ça se passe ici, les gars, à Montréal. La formation canadienne est là depuis quelques jours. Le commissaire de la MLS a donné un point de presse hier, on en a parlé. Alors dernier match ce soir au Stade Saputo, 19h30, match préparatoire contre l'Irlande. On en parlait hier, mais ça a été confirmé. Max Crépeau sera le gardien de but partant pour la formation canadienne dans cette Coupe du Monde. Et je m'attends à le voir devant le filet pour les 90 minutes pour le match de ce soir. Faut le dire, la dernière fois... On a vraiment roulé l'effectif pour Jesse Marsh et la formation canadienne. On verra sûrement la même chose ce soir. Ce que tu veux, c'est éviter les blessures, évidemment, à une semaine du début de la Coupe du Monde. Mais on va quand même tenter quelques expériences pour ce match de ce soir. Alors, ça sent bien le début de cette Coupe du Monde. Dans une semaine pour le Canada, mais dans 6 jours pour le premier match du tournoi.
12: Il faudrait que j'aille m'acheter, va casser mon petit cochon. Je vais aller m'acheter un chandail de l'Angleterre.
15: Oui, ou tu peux t'acheter le nouveau chandail du Canada pour cette Coupe du Monde.
12: J'en ai déjà un.
15: Ouais.
12: Ben, qui date de la Coupe du Monde en 2022.
15: Ouais, moi aussi, mais il y a un partenariat un cette année en 2026.
12: On avait fait un partenariat ici avec Sport Export. On avait tous eu un chandail. J'avais eu celui du Canada. Je me souviens, j'avais pris une belle photo avec Paul Hood qui avait pris le chandail, lui, de l'Allemagne. La Mannschaft, qui était son équipe.
15: Une bonne formation aussi.
12: On le salue.
13: Vous savez, les gars, que je suis sensibilisé... la santé mentale, tu sais. Ouais. J'aime sensibiliser les gens également.
12: Tu m'as sensibilisé également.
13: Je t'ai sensibilisé.
12: Oui, je suis très sensible.
13: Et la santé mentale, pour moi, c'est important d'en parler de plus en plus. Et je pense qu'on le fait bien depuis quelque temps déjà. Les problèmes de santé mentale ne diminuent pas, malheureusement. Ça va en augmentant année après année. Et il y a des raisons pour ça. Il y a des raisons pour ça. Un texte très intéressant ce matin. Vous savez, je fais ma petite revue de presse en prenant mon café de chez Traffic Café.
12: Excellent, mon café.
13: Un excellent café. Et je regarde, bon, quel pourrait être mon extra? Des fois, j'en trouve pas, j'attends dans la journée, je sais qu'il y a des trucs qui sortent. Et ce matin, rapidement, je suis tombé sur ce texte, j'ai dit ça, c'est mon extra. Je l'ai mis de côté. C'est un texte signé Ariane Lacourcière.
12: Oui, excellente journaliste.
13: Absolument, de l'équipe d'enquête de La Presse. Et le titre est « Performer dans le plaisir, c'est possible ». Performer dans le plaisir. Retenez ça. Et là, est-ce qu'on... en fait, je vais vous inviter à lire le texte qui a été publié ce matin à 5 heures. Mais grosso modo, depuis sa mise sur pied il y a un an, le protecteur de l'intégrité en loisirs et en sport du Québec a reçu plus de 800 plaintes et signalements, surtout de la part de parents. La majorité qui vise des entraîneurs et des athlètes et qui concerne la violence psychologique envers les entraîneurs et les athlètes. Et dans la plupart des dossiers, un problème sous-jacent émerge, l'approche malsaine à la compétition.
15: Ouais.
13: Alors, moi je vous dis là, le texte est très étoffé, allez le lire si ça vous interpelle. Ralentissez là. Tu sais, comme dirait Carey Price il y a quelques années,
12: chill out.
13: Voilà. Calmez-vous. Les problèmes de santé mentale sont en hausse fulgurante. Pourquoi pensez-vous? Parce qu'il y a une pression malsaine sur les individus, les adultes, certes, mais aussi sur les jeunes.
12: 100%.
13: Et rapidement, quand on décèle du talent, souvent, on se dit « Oh, il y a le potentiel de se rendre jusqu'au bout. On va y mettre la pression que ça prend pour qu'il puisse performer et se rendre jusqu'au bout et peut-être un jour gagner des millions de dollars. » On ne le dira jamais assez. C'est une très, très, très, très minime partie de l'humanité qui réussit à se faufiler à travers la sphère donc sportive où il y a tous les millionnaires qu'on connaît. Ouais.
12: Merci Ben.
13: Il faut s'amuser, puis ça, on l'oublie. On l'oublie. Ralentissez, calmez-vous le gros nerf et amusez-vous cet été. Amusez-vous calmement.
15: Très bien dit Ben.
12: Faut s'amuser, c'est pour ça que j'irai pas jouer au golf, notamment.
13: Exact. Dans la tête, mais tu sais, on peut-tu avoir du fun?
12: Pas bon.
13: Tu sais, comme ça, les gens qui se mettent à jouer au golf puis qui pognent les nerfs, arrêtez. T'sais, arrêtez de jouer.
12: Moi,
13: j'en fais des mauvais coups, là. J'en fais pas mal. Mais bon, je pense au prochain, puis je me dis surtout, je suis en train de jouer au golf et non pas en train de performer au golf. Voilà.
12: C'est le Grand Prix de Monaco, messieurs, en fin de semaine. Et aujourd'hui, comme le veut le vendredi, la tradition, ce sont les deux séances d'essais libres qui ont été dominées par qui, vous pensez?
15: Ferrari.
12: T'as regardé les résultats?
15: Non.
12: T'es très bon.
15: Monaco, Charles Leclerc.
12: Charles Leclerc a dominé la première session d'essais libres suivie de Lewis Hamilton et de Max Verstappen. Et le contraire est arrivé dans la deuxième. C'est Lewis Hamilton qui a été le plus rapide devant Charles et Max Verstappen également. Les Ferrari qui, à Montréal, étaient très rapides dans les portions lentes du circuit. Dans les virages lents, sont très, très bons là-dedans. Et j'ai hâte de voir les qualifications demain, d'ailleurs. Et on a réduit la vitesse de pointe des voitures, justement, pour pas qu'ils aillent trop vite lorsqu'ils arrivent, notamment dans le tunnel. C'est tellement dangereux comme circuit et spectaculaire, là. Et j'ai hâte de voir en fin de semaine si le fait que les voitures soient un peu plus étroites, un peu plus petites, on sera capable d'avoir un petit peu plus de dépassement. Mais je vous ai parlé aussi que Charles Leclerc avait prolongé son entente avec Ferrari d'une durée indéterminée. Mais Ferrari a battu un nouveau record avec son duo de pilotes en termes de salaire. Si je vous demande de m'évaluer, là, vous pensez que les deux pilotes ensemble, ça gagne combien ça? Avec la nouvelle entente de Charles Leclerc, admettons, là, dès l'an prochain.
13: Et que j'ai peur de me choquer.
12: Ouais. C'est pour ça que je t'en parle. Lewis Hamilton et Charles Leclerc ensemble.
13: Ça, on parle d'un salaire là, pour conduire les voitures. On ne parle pas des commandites.
15: Non,
13: qui s'ajoutent
15: par-dessus. On ne parle pas des commandites, là.
13: Je vais me choquer, je le sais, je vais me choquer. T'as le don, toi. On finit la semaine, là.
12: Il est juste de parler de santé mentale, là.
1: Amusez-vous, chill out, t'es prêt à laisser relax. Là, va me fâcher, là, ça chauffe un char, ça gagne plus d'argent que moi.
13: Ben, pas mal plus!
12: C'est les 20 meilleurs pilotes au monde, 22.
13: Ah. Lance Stroll, ouais, OK.
15: Combiné quoi, 30 millions environ?
12: Tu dis 30 millions de pounds d'euros?
13: C'est quoi ça, des... Tu peux-tu me mettre ça en dollars canadiens?
12: Laisse-donc faire. Là. C'est combien de millions tu penses dans toute la même... Mettons que c'est en US, peu importe. Là. Combien tu penses de millions?
13: Qu'ils gagnent par année?
12: Ah, les deux ensemble. La marque que l'on vient de battre. FX dit 30 millions.
15: C'est quasiment fois 2, Ben.
13: Ah, moi, je dirais 50.
12: Le salaire de Lewis Hamilton à lui seul est évalué à 60 millions de dollars par année. Et Charles Leclerc, avant... sa nouvelle entente fait déjà 34 millions de dollars par année. Alors là, on vient, avec cette nouvelle entente, de briser un plafond. Les deux pilotes de chez Ferrari vont faire combiner plus de 100 millions de dollars. C'est incroyable quand même. Hein? Pour ceux qui nous écoutent radiophoniquement parlant, les deux gars du studio sont partis. Trop fâché de voir que des athlètes font des sous. Ben, je te rappelle que ton corps arrière fait à peu près le même salaire que Lewis Hamilton. À peu près le même salaire. Jalen Hurts. Ainsi va le sport.
13: On vient de parler justement. Là, s'il y en a un jeune là, qui a le potentiel de conduire un bolide, là, comme du monde, là, les parents vont... Bon, hey, regarde, tu peux gagner 60 millions par année si t'es bon. Tu comprends?
12: Ouais, non. C'est Lewis Hamilton. Il y a combien de championnats? Il y a combien de victoires? Ça, d'ailleurs, c'est une blague qui circule, là. À chaque fois que Lewis Hamilton fait un podium, a une pole position ou gagne une course, ils disent la même chose. Lewis Hamilton vient de battre le record du nombre de victoires précédemment établi par Lewis Hamilton.
13: Alors, on niaise bien, mais gars.
15: Répète le chiffre.
13: C'est 60 millions pour Lewis Hamilton, puis 34 pour l'autre. Là.
12: Mais Charles Leclerc va faire plus que 34, alors les deux combinés vont gagner plus de 100 millions.
15: Attends,
12: alors,
15: 100 millions, là, les gars, ça faut y aller. 200 millions.
13: Lewis Hamilton, n'oublie pas, là, t'as des commandites qui s'ajoutent à ça.
15: Ah, oui.
13: Ces gars-là font 100-125 millions par année.
12: C'est ce qui a fait qu'il a pu acheter notamment les Broncos de Denver.
13: C'est cela.
12: Et je remercie le chum, notamment Pat Giguère, qui m'a envoyé ça, cet article-là.
13: Intéressant,
12: que j'ai
13: c'est
12: vu
13: choquant,
12: passer un
13: mais
12: peu
13: c'est
12: partout,
13: intéressant.
12: Ben, choquant. Les carrières dans la NFL font ces
13: ça
12: prix-là.
13: Ça n'a aucun bon sens non plus. Je le sais, Jalen Hurts, 60 millions. C'est
12: santé mentale, Ben. Santé mentale. Okay, ça va bien. On s'en reparle. Hein. On revient.
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12: Juste avant qu'on ait la finale de la Coupe Stanley, là, c'est pas tous les pilotes de Formule 1 qui gagnent ces salaires-là en passant. Là, Pierre Gasly a un salaire beaucoup plus raisonnable. Là. Gagne moins que Connor McDavid, mettons. T'sais. Et ouais, autres pilotes comme ça.
15: Je comprends, mais
12: là,
15: quand
12: tu
15: même.
12: Parles de la crème. Là, Max Verstappen, Charles Leclerc et Lewis Hamilton.
13: Hey, juste pour le fun, Lance gagne combien?
12: Je te reviens là-dessus pendant que FX nous parle de la finale de la Coupe Stanley.
13: OK, c'est bon.
15: Un petit mot sur la finale de la Coupe Stanley, les gars, ça se poursuit demain.
12: 12 millions US.
15: Grosse victoire des Hurricanes de la Caroline hier. On est revenu dans le match en troisième période. Quelle finale de la Coupe Stanley? Sérieux, je sais que c'est pas deux marchés attrayants là, en ce moment, le Vegas et la Caroline, mais c'est du très gros hockey auquel on assiste dans cette finale-là. Hier, c'est Seth Jarvis qui crée la différence en prolongation. Les Hurricanes sont invaincus, les gars, en prolongation depuis le début des séries. Je pense qu'ils sont sur une séquence de 8 victoires de suite en prolongation, si on tient en compte les séries éliminatoires et la saison régulière. Alors, dans les moments les plus importants, on est en mesure de marquer le but gagnant. On l'a fait contre les Canadiens deux fois dans cette série-là. Rappelez-vous, les matchs numéro 2 et numéro 3. Et là, ça se transporte à Vegas. Samedi, match numéro 3. Et le match numéro 4, mardi prochain. Alors, à retenir pour la finale de la Coupe Stanley. Deux petits extraits pour vous. Concernant les disponibilités médias avec Nick Suzuki et Cole Caulfield cet après-midi, on vous rappelle, si vous venez de vous brancher, Nick Suzuki gagnant du trophée Selke et Cole Caulfield gagnant du trophée Lady Bing. Nick Suzuki a donné beaucoup de crédit à son papa, qui a toujours mentionné quand il était plus jeune que c'était important pour son fils, pour Nick, d'être un bon joueur sur 200 pieds, d'exceller autant en attaque qu'en défense comme joueur de centre. On va aller écouter les commentaires du capitaine à l'endroit de son papa.
8: My dad really taught me that a long time ago, and you know, just trying to be a player that can be relied upon by the coaches, defensively and offensively. And I think I really took that to heart as a kid. And you know, if you play well defensively, you're going to have to puck more, which is always more fun to do. So. Yeah, it was great sharing that news with them, you know, with everybody in the family, and it's cool to share that with them. And yeah, they're a huge part of where I am today, and I can't thank them enough.
15: Alors voilà, de pouvoir célébrer ce trophée-là avec sa famille. Il serait pas où il serait en ce moment si c'était pas de son papa et de son appui quand il était plus jeune. Et de la manière de bien défendre aussi sur 200 pieds pour Nick Suzuki, premier trophée Selke. Et je regardais tantôt la liste des joueurs qui ont gagné le trophée Selke. Les gars, t'as beaucoup de joueurs dans la Ligue nationale qui ont gagné une Coupe Stanley. Alors les Bergeron, les Barkov, Ryan O'Reilly l'a gagné aussi en 2019, l'année de la conquête pour les Blues de Saint-Louis. Alors, beaucoup de joueurs qui ont gagné le trophée Selke, qui ont gagné au moins une Coupe Stanley en carrière. Et sur le plan individuel, à quel point c'est impressionnant pour le capitaine de voir ces joueurs-là au sein de l'organisation gagner des trophées. Lui, c'est le Selke. Caulfield, c'est le Lady Bing. Mais de voir un gars comme Lane Hutson l'an dernier gagner le trophée Calder, voir des records de franchise pas battus depuis des années dans une équipe qui a pourtant 24 Coupes Stanley, à quel point c'est impressionnant d'arriver là et de battre des records. Allons écouter le capitaine du Canadien.
8: As players, I don't know, you never really go into an organization thinking you can, you know, break records, especially with an organization like Montreal and the history that we have and the players that came before us. And, you know, it's a new generation that, you know, fans You know, haven't had teams like this with so much talent and promise and, you know, young players that are taking the lead by storm really early. So, you know, you look at, like, Lane is breaking records every week, it felt like, during the last couple of seasons. And, you know, it's been impressive to watch all these young guys. And, you know, me and Cole are, you know, part of that group, and we're happy to, you know, do our part. And, yeah, it's really cool to be put up there with the guys that came before us, and looking forward to seeing more team success and individual success along the way.
15: Alors, le talent d'équipe qui se voit sur les performances individuelles des joueurs, il est revenu notamment sur les performances de Lane Hutson dans les deux dernières années. Il y a l'impression qu'à chaque semaine, Lane Hutson brise un record, mais honnêtement, c'est impressionnant ce que le défenseur du Canadien fait depuis le début de sa carrière.
12: Merci, FX.
15: Vas-y donc.
12: Cette traduction exhaustive.
15: Ouais. Rapidement!
12: 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Les Alouettes de Montréal ont remporté
9: leur
12: premier match de la saison. On va en jaser avec notre chum, David Guilbeault.
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0: 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Tu peux déjà appeler tes chums. Après ce tailgate-là, ça va être une grosse soirée hockey. Let's go, Pat! Voici le tailgate.
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2: C'est 2-0 pour FX dans notre playbook présenté par Bet99.net, mais je suis habitué.
3: Ça va mal, mon chum.
2: Je suis habitué à ces remontées.
3: Oui.
2: Que j'ai effectué 5 fois plutôt qu'un FX.
3: Félicitations, mon chat.
2: On rappelle, Ben, qu'à FX, il n'a gagné qu'un seul mois depuis le début de l'année, mais il n'arrête pas de se péter les bretelles.
3: Mais c'est ça, là. Mais en même temps, c'est correct, Ben. Je veux dire, lui, il avait jamais perdu avant, alors c'est normal.
4: Ben oui.
3: J'en ai gagné un,
2: moi. C'est vrai que tu es le seul qui m'a défait.
3: Oui. Important à mentionner.
2: Ça, c'est vrai que t'es le seul.
3: Je te laisse commencer comme tu sais de l'arrière.
2: Ouais, mais tu sais quoi? Je prends une cote de 4. Un coup de circuit de Bryce Harper, 4.20 la cote ce soir. Décidez ça, moi.
3: C'est ça ta cote.
2: À la maison contre les White Sox de Chicago.
3: Parfait.
4: Ah, ouais.
2: Ça me donnerait 3 points. Je prendrais les devants. À ouais, part attends, si la cote que t'as choisi.
4: C'est quoi ta cote, toi?
3: Il se pète les bretelles, lui.
2: Ben, avec raison.
3: Toujours. Dans le playbook, c'est une habitude.
4: Ah, oh, mais à vélo, surtout.
3: Ouais, à vélo.
2: C'est... Non, non, je me pète pas les bretelles
3: non,
2: à vélo.
3: Non?
2: Ouf, non.
4: Pas sous la pluie, en tout cas.
2: Non.
3: Je choisis dans le match entre les Golden Knights et les Hurricanes de la Caroline. Over 5.5 buts. La cote est à 1.83. C'est mon choix pour le match de demain soir, match numéro 3 de la finale de la Coupe.
2: Ah oui, c'est vrai, parce qu'on n'a pas de d'émission demain.
3: Non, hein? Alors on peut choisir durant la fin
2: de
3: semaine.
2: Pas de rentrer?
3: Non!
4: Passez-nous un tour. Hein?
3: Je vais passer un tour.
4: Reposez-vous, monsieur.
2: Hey, 1.91 des deux côtés.
3: Exact, pas de favori.
2: Pas de favori. À la maison pour les Golden Knights, c'est quand même surprenant. Et l'over-under des buts est à 5.5. On favorise plus de 5.5 buts.
3: Comme
2: avec
3: c'est
2: raison.
3: Arrivé dans les deux premiers matchs.
2: Pas mal ce qui est arrivé, effectivement. Mon cher FX, merci beaucoup. On va aller joindre notre ami.
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2: Messieurs, merci pour la belle semaine de radio.
4: Ah, c'est toujours un plaisir, les gars, d'être avec vous comme ça, là, en fermeture d'émission.
2: En fermeture.
4: En fermeture.
3: Oui,
2: fermeture,
3: c'est une première.
2: Fermeture de saison du Canadien.
3: En plus.
2: Mais on a encore, il y a tellement de sujets, puis là, on le voit, là.
3: Ouais.
2: Chaque jour, il y a une nouvelle
4: hein?
2: qui tombe.
4: Ça
2: oh, oui.
4: grenouille. Ça grenouille.
2: Tu sais, Renaud disait au début de la semaine, là, les bulles commencent à sortir de l'eau.
4: Oui.
2: Pas le temps de mettre les pâtes. Ouais, là, mes pâtes, par exemple. Let's go.
4: Connaissez la légende de la grenouille dans la casserole?
2: Oui, il faut que tu montes la température de l'eau tranquillement.
4: Oui. Ouais. C'est ça.
2: Ouais.
4: Ouais. On y reviendra parce que là, le thème va finir.
2: Je sais pas pourquoi.
3: Je la connaissais pas celle-là.
2: En fait, on peut y revenir si tu veux. Je sais même pas pourquoi on irait. Parce qu'on.
3: Effectivement.
4: Hey, ça met la table pour la fin de semaine.
2: Bon, vous suivez un très beau week-end. Tout le monde, merci d'avoir été dans le tailgate. Prenez bien soin de vous. Salut.
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3: Moi, ça va les boys?
4: Le vacancier s'est organisé pour ses vacances, une journée d'avance. Et s'est dit, gardez, là, moi je commence ça vendredi avant le show. Diane a te préparé en conséquence.
3: Oui.
4: Le petit polo hawaïen.
5: Ah, ça, tu mets ça en Floride, hein, Gilbert?
4: Oh, ouais. Que...
5: Oh, ouais.
2: C'est là qu'elle m'attend.
3: Oh, ouais. Beau, hein?
5: Ouais. Magnifique.
3: Oh, beau, hein?
4: Ah, c'est ça encore.
2: Mais c'est vrai, tu vraiment, là, tu veux nous montrer. Moi, ouais. J'ai fini.
4: J'ai fini.
3: Pas de ça.
4: Vous autres, là. Vous autres, les Huns, là.
3: Je sais pas, je fais ici un matin.
4: Vous autres, les Huns, allez continuer, là, pendant les prochaines semaines, là.
3: Oui. Voilà. Hein? Ouais. L'autre, là, le. Ça va, les gars?
2: Oui, ça va bien, toi?
3: Oui, ça va bien, ça va bien. Petite anecdote.
4: Ouais.
2: Oui, donc.
3: Hier, j'étais prêt à poser du plancher chez ma fille, dans le sous-sol. Puis ma fille, a fait le ménage. Dehors, ben, elle est fière de sa nouvelle maison, puis c'est beau. Puis, tu sais, ma fille Catherine, je l'adore.
4: Ça va être beau en tabarouette.
3: Ah, ça va être beau en tabarouette. Mais là, elle passe à ton lieu. Ma tondeuse, après elle a sorti ma tondeuse de mon cabanon, ça passe ma tondeuse. Fait que là.
4: Ça communique, hein, vos chers.
3: Ouais, ben, ils ont fait un trou dans la clôture. Exactement, c'est exactement ça.
4: Vous êtes voisin de l'arrière, autrement.
3: Ouais, exact, la cour. Exact. Ouais. Fait que là, je sors dehors, puis là, je vois qu'elle elle a fini. Elle a fini. Puis là, il y a le bidon de. Sur la tondeuse. Le bidon pour le sens.
2: Le bidon de sens.
4: OK.
3: Fait que là, j'ai dit, j'espère que non, là.
2: C'est parce... chaud, là.
3: Non, non, t'as une minute. Non, c'est pas ça. C'est parce que moi, là. Moi, j'ai des affaires au gaz chez nous. Hein? Puis, des affaires au gaz, des fois, c'est deux temps, des fois, c'est quatre temps. Je te l'ai déjà expliqué.
2: Ah, oui, bien sûr.
3: C'est quoi la différence entre deux temps et un quatre temps?
2: C'est deux temps de différence.
3: Deux temps, tu mélanges l'huile avec le gaz.
2: Mmh. Exactement.
3: Ça, c'est pour les weed eaters, puis des blowers, des affaires de même. Mais ma fille, que j'adore beaucoup, a mis du gaz deux temps dans la tondeuse.
4: Non!
5: Ah.
3: Mais c'est correct. C'est correct. Ça endommagera pas trop. Elle n'a pas mis beaucoup. Ça boucane un peu plus, maintenant.
4: Ouais, sûrement.
2: Mais, combien de plus un t'as dit dans les...
3: Ah oh non, j'ai pas sacré pantoute. Non, c'est parce que c'est pas si pire, là, ça va boucaner, là, mais ça va fonctionner pareil, là, mais c'est...
5: Ça sent ça. Bon,
3: parce, hein. Non, mais c'est parce que c'est marqué dessus, huile et gaz.
4: Mm.
3: Mais des fois, on va vite. Tu sais comment est-ce que c'est, des fois, les...
5: Ben gens, oui.
3: Hey, vous êtes dans ce bracket-là, vous autres, là, les deux snoreaux, là.
4: Mm-hmm. Ouais, c'est le genre de patente que j'aurais facilement...
2: Ah, ça, c'est un bidon d'essence. J'ai besoin d'essence.
3: Ouais.
2: Me suis arrêté là.
3: Quand ça sort, pis c'est bleu, là. Parce qu'il y a un petit peu d'huile dedans.
4: Mais ça sent si bon. Moi, j'ai des souvenirs, là, de ma jeunesse sur la motoneige à mon père.
3: Ah.
4: À sentir le gaz deux temps. Oh. Ça, là. Je respire là, dans le micro un matin.
3: Ça, lui.
4: Ah, ça sent. Je sais que c'est nocif, là, pis c'est pas bon.
3: Ah.
4: Mais on peut-tu s'en sacrer 5 minutes puis se rappeler nos souvenirs, tu sais, trail le motoneige.
3: Tu sais, quand je vais aux courses, là, à Granby, là, avec toi, là.
4: Granby à soir, yes!
3: Je vais pas là à soir, là, parce que j'ai un
4: les gros blancs à soir, 900 force.
3: Ah ouais?
4: Oui, monsieur.
3: Mais tu te promènes dans les pits, là, pis là, les gars font. Essayent de fine-tuner leur moteur, pis tout, là. Hey, ça sent le gaz. Ça sent le gaz pas catholique, là.
4: Ouais, mais je vous
3: pas catholique.
4: Que ça sent pas mal mieux que les effluves du printemps ici présent, le pot. Ça sent pas mal meilleur que du pot, je peux vous l'annoncer.
3: Hey, ici,
4: que ça sent bon.
3: Ici, sur le plateau, là, c'est commun, hein?
5: Ouais. Mais c'est légal.
2: Ouais.
3: Ouais, je sais que c'est légal, mais en même temps, j'aurais le goût de me faire... C'est légal.
5: Vas-y, c'est ta dernière.
3: Ça sent-tu le tabarnouche, pareil, non, mais tu sais, ça me dérange pas, là. Si tu veux te geler à la bête, là, puis fumer du pot, c'est pas de trouble avec ça, moi.
4: C'est légal.
3: Mais, ouais, mais fumez chez vous, là. Fumez pas au côté. Blow pas ta boucane chez moi, là.
4: Il y a pas personne qui veut fumer à l'intérieur, parce que.
3: Non, mais dehors, mais t'es proche, des fois, là. Hey. Non, mais sérieux, là.
5: Hey, d'ailleurs, j'ai vu une vidéo qui est passée sur les réseaux sociaux cette semaine parce que ça marquait les 20 ans du fait que tu peux plus fumer dans les bars au Québec.
3: Ça fait 20 ans,
5: là, c'était un reportage.

0: qui avait été fait à l'époque, oui, avec les gens qui fumaient ça dans chialait, les bars, là, et ça chialait, là, ça a pas de bon sens. Sont en train de couper nos libertés, c'est pas démocratique, il va y avoir plein de bars clandestins à cause de ça. C'est les la fin de la société québécoise, les bars vont fermer. Je pense qu'on s'en tire assez bien.
1: Vous rappelez-vous des Tim Hortons avec les aquariums?
2: Oui, la zone fumeur.
1: Hein?
2: Ben oui.
1: Les aquariums. Mais hey, regardez là-dedans, là, il était tout vert.
2: Mais ça, au moins, c'était fermé, parce que je me souviens très bien qu'on était jeunes. On allait au Saint-Hubert, puis là, c'était section fumeur, pas fumeur, qui était séparée par un panneau.
0: Mais non.
2: Puis au final, t'étais à 14 pieds, c'est ridicule, ça sentait partout à Boucan.
1: Les cinémas, est-ce que vous avez pas connu ça?
0: Non, les cinémas. T'as-tu connu les avions, toi, Gilbert?
1: Ben oui.
0: OK. Est-ce que quand tu jouais pour le Canadien...
1: Je veux avoir un siège dans les non-fumeurs. Fait qu'elle me donne le 19B, mais la section fumeur, c'est 20. 20 à partir, 20 jusqu'au bord. 19, 20.
0: Mais quand tu jouais dans la ligue, ça fumait-tu dans l'avion?
1: Oui. Ali, on prenait des charters, nous autres, là, des fois, là, des Air Ontario, là, des petits charters là, à Hélice. On mettait les poches dans le cul d'avion, puis les hockey, puis toute la patente, puis nous servait la lasagne avec la casserole, puis le papier d'aluminium. Là. Les gars fumaient des cigares. Je vous le jure, là, les gars... Je te le jure, c'était
0: après
1: pas...
0: Après avoir joué une game.
1: C'était pas des gros avions, mais c'est plutôt sur le retour. Oh, là, t'sais, mettons, là, ben, je te le jure, là... Quand j'étais assis un petit peu plus en arrière, là, t'avais de la misère à voir en avant.
3: Ben, c'est
1: tellement
3: sûr.
1: Tellement il y avait de la boucane dans l'allée. Oh. Là. Les cigares, là, la Perrière, puis tout ça, puis c'était épouvantable.
3: Hey, tu respirais ça à longueur de journée.
1: Ah, c'était épouvantable. Hey, t'allais souper dans le restaurant, là. Ça vous est arrivé. Ben, peut-être. Oui, ça vous est arrivé sûrement.
2: Oui, les restaurants, oui.
1: Puis, sais-tu, y a-tu quelque chose de plus désagréable que quelqu'un qui fume? Ouais.
2: Mais on s'en rendait pas compte. C'était comme normal à l'époque. T'allais au restaurant, ça sentait un peu la boucane de cigarette.
3: C'est ça.
1: T'as normal. Là, tu sens ça. Rang tes pores de peau sentent la boucane.
3: Ben, mes deux parents fumaient quand j'étais jeune. Mon père a arrêté à l'intérieur plusieurs années. Ma mère fume encore.
1: Dans la maison?
3: Maintenant, elle sort à l'extérieur, mais pendant des années. Moi, j'ai grandi dans la fumée de cigarettes toute ma vie, là.
1: On aurait réveillé la maison.
3: Puis je suis loin d'être le seul, là. Je veux dire, des gens de notre âge, il y en a plein que leurs parents fumaient, longue, là.
1: Ma belle-mère à Longueuil, elle restait à Longueuil, puis on avait rénové son, elle avait un genre de semi-détaché, là. Puis elle fumait. Hey, les murs, là, c'est jaune.
0: Puis quand tu voyages dans des pays où c'est encore permis, là, tu le sens
1: en
0: la
1: Europe,
0: différence.
1: Je pense que c'est permis pour
0: en
1: moi,
0: Europe, t'sais, sur les terrasses, évidemment, mais il y a des restaurants, des bars aussi, puis on le sent la différence. Là. Tu rentres dans la place, puis ouf, tout d'un coup. Là.
1: Une bonne grosse gitane, là.
0: Ouais.
1: Tu connaissais pas ça, des gitanes, hein?
0: Ben, c'est des cigarettes, j'imagine.
1: Oui! Ben oui, dans les années, ça sentait Chauvin. Les gitanes, non. Les plus vieux vont s'en rappeler, les gitanes. Il me semble que le paquet était bleu.
3: Oui, je me souviens avoir pris un avion avec l'Armada dans le temps. On jouait en finale. Je pense que c'était pour Batters ou Saint-Jean. Peu importe l'année, c'est pas important. Mais on avait pris un vol de Nolinor à Mirabel. Puis c'était un vieil avion, mais tu sais, c'était encore en état de vol. Là, c'est pas un problème. Ça avait été refait à l'intérieur. Mais il avait gardé les vieux bancs. Et des vieux bains, il y avait des cendriers dans le bain.
1: Ben oui.
3: Ici, dans le côté du bain.
1: Ben oui.
3: Il y a un vieux cendrier, évidemment, il servait plus, là. Mm-hmm. Mais ça servait à ça dans le temps. Tu dis, Colin, c'est incroyable. Une autre vie, tu sais.
1: Toi, Ali, là, t'es un lighter dans ton char, là.
0: Non. Mais moi, tout ce que vous dites depuis tantôt, là, j'ai aucun souvenir de ça.
2: Les lighters dans l'auto.
3: T'ouvrais ça, c'était orange, là. Pareil comme un rond de poêle.
1: Ben oui.
3: Tu prenais ça, dans le char.
1: Tu faisais dessus, là, puis là, quand il était prêt, il popait, puis là, tu le sortais, il était rouge, là. Fait que là, t'as dû mettre ta cigarette avec ça. Alors, regarde, c'était le même. Qu'est-ce que tu veux que je te dise? On montait en campagne, mon père, avec mon oncle Dominique, moi, pour aller, on avait une petite fermette à Sainte-Eulalie, là, dans, mon oncle Dominique fumait des Mark 10, l'une après l'autre. Gros, on était assis dans le backseat, puis...
3: On se faisait boucader.
2: Un show extrêmement rempli aujourd'hui dans le club du matin. Hockey, boxe, football. Oui, j'ai hâte. C'est assez. Là.
1: Est-ce qu'on va parler de la Coupe Stanley demain? Ouais.
2: On va parler des Hurricanes qui sont fumants ces temps-ci.
3: Quel match!
2: Avec une belle victoire, c'est parti pour le club du 5 juin 2026.
4: La passe dans le point, ça revient pour Al. Gostisberg, vers le centre.
2: Victoire des Hurricanes en prolongation. Si vous vous êtes branché en milieu de troisième, vous avez tout pogné, honnêtement.
1: Oui,
2: c'est là que ça s'est joué. C'était un match spectaculaire. On a une bonne série jusqu'à maintenant.
1: Oui. On dirige beaucoup de lancers au filet. C'est intense et tout ça. Puis, les Hurricanes en arrière 2-0. Ils abandonnent pas. Tabarouette, Stankoven les a partis avec un genre de wrap-around. Un but... un but travaillé, un but un peu, pas un beau but, mais ça compte pareil.
2: On peut dire les deux affirmations sont vraies. C'est un but travaillé, même si c'est un but qui est un peu chanceux parce que ça frappe un patin. Exactement. Mais au final, il fait sa propre chance. C'est lui qui a amené la rondelle là.
1: Exactement. T'sais, on a eu tout dans des buts, on a eu des appels, des challenges qui ont pas tourné en faveur des Knights de Vegas.
2: Tu sais que les Hurricanes sont 9-0 quand Stankoven marque depuis le début des séries. Ouais. Vous allez me dire. Pas perdu souvent, c'est vrai, mais quand même, il est vraiment au cœur des succès de cette formation-là. Et tu l'as effleuré au passage, un retour de deux buts. C'est la première fois de la finale qu'une équipe revient de l'arrière en retard de deux buts pour gagner le match deux fois de suite. Les Golden Knights l'ont fait dans le match numéro 1 et là, les Hurricanes viennent de le faire dans le match numéro 2. Comme quoi, c'est jamais terminé.
1: Il n'y a pas le choix de gagner ce match-là. C'est fait. Puis non, c'est une bonne série. Puis les gros joueurs commencent à... Tu sais, la première ligne des Hurricanes à Caroline, on a vu Seth Jarvis, Sébastien Aho. Moi, je pense qu'ils commencent à... Ils jouent un petit peu mieux. C'est peut-être un petit peu plus le style, tu sais, un petit peu plus ouvert. Tu sais, Mitch Marner est encore Mitch Marner du côté de Vegas. Howden est incroyable.
3: Ben oui.
1: C'est rendu une machine à marquer des buts, là.
2: Brett Howden a inscrit son 12e et 13e but, puis pas des buts tout nus, là.
3: Non, c'est
2: ça. Des manœuvres individuelles. Ouais. Et honnêtement, il aurait pu aller chercher deux autres points sur deux autres manœuvres impressionnantes.
1: Quand tu doubles le Conn Smythe, si Vegas gagne.
2: Ben, écoute, je pense que, qu'il est là, là.
1: Mais Vegas, c'est sûr que, tu sais, Marner connaît toute une série, mais en même temps. Faut le mettre dans le chapeau, là. T'as pas le choix, là.
2: Tony, c'est quand même Jacob Slavin, là, qui réussit à bloquer avec sa jambe et de contourner Anderson.
3: Tu sais, il y a un mix intéressant à Harden, quand même. On a vu qu'il a des bonnes mains. C'est un gars avec un gros gabarit. Il joue avec un peu de papier sablé aussi. Puis dans les séries, c'est souvent ce style de joueur-là qui fonctionne. Puis Harden a d'excellentes séries, t'as raison. Le deuxième but, contourne avec aisance Slavin pour revenir devant le filet puis coucher Anderson et réussir à marquer. Non, vraiment, là, Howden a un gros, gros impact dans ces séries éliminatoires. Puis, mon candidat avant les séries, le trophée Conn Smythe, a enfin sorti un gros but. Seth Jarvis en prolongation.
1: Tout une shot.
2: Puis même, je te dirais qu'on aurait rajouté en avantage numérique.
3: Oui, monsieur.
2: Ça va leur faire du bien. On a réussi à créer l'égalité avec Jordan Staal en avantage numérique. Ouais. Mais tu sais, c'est une facette qu'on avait besoin du côté des Hurricanes de débloquer à 5 contre 4. Parlons-en justement de ce but en avantage numérique-là de Jordan Staal. Il survient parce que John Tortorella est allé d'une contestation. Tiré un peu par les cheveux, à mon avis, la contestation, mais Tortorella le regrettait zéro, dit « Peu importe, moi j'y retournerai 10 fois sur 10, je challengerai ce but-là. » Est-ce que c'était la bonne décision selon vous, messieurs? La bonne décision. Est-ce que vous auriez pris la même décision sur le coup?
1: Ben, tu sais, ils ont probablement plus d'informations que nous autres. Sur le coup, tu sais, on a regardé souvent la reprise depuis qu'on est arrivé ce matin, Tony, puis, tu sais, Anderson... Y avait-tu complètement le contrôle de la rondelle et tout ça? La rondelle, d'après moi, est encore un petit peu libre, mais on la voyait pas. Mais en même temps, tu vois, c'est Barbashev qui rentre avec son bâton. Moi, je pense que c'était une interférence. Je pense que la bonne décision a été appelée. Je pense, là. Écoute,
2: aurais-tu pris la même décision de challenger? Parce que, rappelons les faits, c'est 2-2, il reste 5 minutes en troisième, là.
3: Tu prends les devants, là.
2: Tu prends soit les devants 3-2 ou tu donnes un avantage numérique à l'adversaire, là. C'est une décision qui est lourde de sens dans les deux cas, là.
1: Mais tu sais, on y est allé pour... moi, honnêtement, je suis pas sûr que j'aurais challengé parce que ça avait été un petit peu plus clear-cut, là, peut-être oui, mais non. Mais à 5 minutes qui restent dans le game, fais pas ça.
3: Hier, le directeur de l'arbitrage, Stephen Walcom, l'a expliqué après le match aux journalistes présents. C'est assez rare quand même qu'on va faire ça, mais comme c'est un point litigieux qui a eu un impact direct sur le résultat, Walcom dit... L'appel initial vient de l'arbitre placé derrière le filet. Lui, son jugement... c'est que on a interféré avec le travail du gardien de but pour pousser la rondelle dans le filet. Donc l'appel initial, c'est qu'il n'y a pas de but. À partir de ce moment-là, tu as le droit de contester.
1: Il a jamais insisté, hein?
3: Non, pas de but. Tu as le droit de contester après. Rendu là, il faut que ce soit hors de tout doute raisonnable. C'est impossible à déterminer parce que le bâton, je pense que c'est Dorofeyev qui arrive en dessous. Ce bâton-là, on le voit, c'est évident, il est en dessous du bras de Anderson. À quel point... il pousse le gardien. Ça dépend de votre jugement, mais clairement, le bâton est en dessous du bras du gardien de but et il pousse vers le filet. À partir de ce moment-là, c'est assez pour dire, ouais, mais il s'est passé un incident pour pousser vers le fond du filet. Donc, à partir de ce moment-là, pas de but.
2: Mais tu l'as dit, tourner, c'est un peu litigieux. Là. C'est pas super clair à 1000% que c'est ça qui s'est passé. Frank Cervelli tweetait, l'an passé, lorsque cette situation-là se présente, que l'arbitre déclare sur la glace, pas de but, et qu'on tente de renverser la décision du côté d'un entraîneur-chef en demandant une contestation pour ramener un but. 96% du temps, la décision sur la glace est restée la même. Mmh. Parce que la Ligue nationale de hockey, si t'as pas des preuves hors de tout doute, on changera pas d'idée. Fait que c'est là où est-ce que je me dis, Tortorella...
1: À 5 minutes à 2-2.
2: Hey, parce que là, c'est bien beau, là. Mark Stone a créé l'égalité en fin de troisième période sur un brillant jeu de Marner, on y reviendra, là.
3: Ça va enlever un peu de chaleur au coach, là.
2: Parce que si c'est pas le cas, là, aujourd'hui, la grosse histoire, c'est une grosse histoire quand même, mais comme ils ont créé l'égalité, ça passe un peu plus dans l'oubli, là.
1: T'as raison. Entièrement raison. C'est ça. Mais, tu prends pas de chance. On l'a vu. C'est-tu Martin Saint-Louis, m'a donné dans les séries cette année? Je sais pas si c'est contre la Caroline ou Buffalo. Avec Trevor Letoski, on s'en rappelle, on va te challenger, puis le score t'est serré, tu prends pas de chance. Donner un power play, tu prends pas de chance. Surtout à la fin de game, tu gagnes, oui, tu gagnes ton challenge, mais en même temps, 96% du temps, tu gagnes pas ton challenge sur une séquence
2: comme ça. Moi, je me dis que les entraîneurs doivent avoir ces chiffres-là. Il faut que tu te bases en fonction de le passé, garant du futur. Il faut que tu regardes habituellement ce que la Ligue nationale de hockey fait, de quelle façon elle opère, puis je pense que t'as pas le choix, c'était Tortorella, de te dire... Colin, mais je peux pas y aller. En tout cas, heureusement, Mark Stone
1: On va prendre nos chances. Il reste 5 minutes. On va gagner soit dans les 5 prochaines minutes ou on va gagner en overtime.
2: Exactement.
1: C'est ça qu'on va faire.
2: Parce qu'eux, ils se disaient, on change le momentum. Parce que là, on mène 2-0 tout le match. On a parlé du but de Stankoven. Mais oublions pas aussi la contribution du quatrième trio, encore une fois, des Hurricanes de la Caroline avec Mark Jankowski. Il est un lancé, là. Digne des ligues majeures, pour vrai, là.
3: C'est... Ouais, mais quel jeu de
1: c'est Carrier là-dessus à la ligne bleue à l'entrée de zone.
3: Mais hein,
2: protège la rondelle.
1: De rester onside, là, pour pas être hors jeu, là. Va dire une affaire, il a fait quasiment le grand écart et tout ça avec quelqu'un sur son dos, sérieusement, là.
3: Non, le moindre, Jérémy Lauzon, qui est quand même pas le plus petit, il est sur le dos de Carrier. Puis Carrier, des bonnes mains pour sortir la rondelle, ouvrir la brèche à Jankowski. Un superbe but que celui-là. Puis encore une fois, quatrième trio des Hurricanes. Un but crucial dans le résultat.
2: Exact. Ça, ce qui s'est avéré être un coup de poing au visage des Golden Knights de Vegas, ça leur a fait mal, mais peut-être pas aussi mal que la rondelle que Braden McNabb a mangée en pleine face.
1: Incroyable.
2: Aïe.
1: Tu sais, normalement, quand ces choses-là arrivent, là, on a tous eu des rondelles dans la face, les gars, on a tous mangé, mais normalement, ça touche un bâton avant, Tony. Ça touche, tu sais, mettons, il y a tu mets ton bâton de même, c'est une déviation. Fait qu'elle rentre pas à 85 000 à l'heure, direct que ça suce, là. Une chance qu'elle a touché un peu à la visière avant, là. Mais j'ai hâte de voir les dommages. Est-ce que McNabb va être capable de jouer les prochains matchs?
2: C'est une fracture de la mâchoire, il y a vraiment une possibilité, là.
1: Mais c'est peut-être le nez, c'est peut-être les dents, c'est peut-être au niveau de la... En avant ici, c'est sûr, ce genre. Il a mangé direct, pas sur le côté, là. Vous n'avez pas vu la reprise.
3: Direct d'en face.
1: Direct, là, straight d'en face. Tu peux pas être plus que ça d'en face.
3: Un tir de Ehlers, 87 000 à l'heure, qu'il a reçu en plein visage. Alors, c'est pas joli, là. Et puis immédiatement, tout le monde a arrêté de jouer, là. On constatait la gravité de la blessure. Il a quitté directement vers la vestiaire, à l'hôpital par la suite.
1: Sur son propre pouvoir.
3: Oui. Ah non, ça doit faire un mal terrible. Ça doit être épouvantable.
2: Épouvantable.
3: À chaque fois qu'on va chez le dentiste pour des niaiseries, là, tu te dis, câline,
1: ouais,
3: tu sais. Ça, c'est pas...
1: Si là, c'est cassé, puis c'est rentré par en dedans,
2: ça prend des heures,
1: j'ai hâte de voir les dommages. Ça va manquer si mais n'est pas capable de jouer.
2: C'est un gros morceau.
3: Un très gros morceau.
2: C'est un gros morceau.
1: Puis je vois du bon hockey, là. Je vois du très, très bon hockey, là.
3: Tu sais, des histoires d'horreur, là. J'ai tellement travaillé auprès d'équipes juniors, là, dans ma jeune carrière, là. Des histoires d'horreur, là. Il y en a à tous les ans dans les clubs d'hockey juniors. Des blessures à la bouche. Premièrement, ça coûte une fortune, là, réparer tout ça, là. En frais de dentiste et tout ça. Et ils font un travail, là, les dentistes, après, de réparer tout ça. C'est incroyable.
1: C'est des artistes
3: pour réparer la bouche, là. Puis McNabb en a des semaines à boire de l'ensure, là. Ça va être ça, là.
1: On va constater, on va savoir c'est quoi la gravité de la blessure et tout ça. On le souhaite pas, mais, on va dire, une garde-note de même. Une chance qu'elle a un peu touché à la visière. On le voit que la visière, là. Mais en même temps, t'as beau ralentir le puck un peu, là. Ça a sonné, c'est sûr.
2: C'est
1: là.
2: Sûr, ça a sonné. Les quatre matchs numéro 2 des Hurricanes depuis le début des séries. Première ronde contre Ottawa, victoire de 3-2 en prolongation. Deuxième ronde contre Philadelphie, victoire de 3-2 en prolongation. Troisième ronde contre Montréal, victoire de 3-2 en prolongation. Et hier, victoire de 4-3 en prolongation contre les Golden Knights de Vegas.
1: Gagne en overtime. Ils n'ont pas perdu dans les playoffs cette saison en overtime, les Hurricanes.
2: Puis Jarvis, ça va lui faire du bien.
1: Ben, le premier trio complet des Hurricanes.
2: Ouais, ils ont bien joué dans l'ensemble, ouais. Effectivement. Ouais.
1: Gostisbehere qui
2: est à l'origine du but de Stahl, notamment.
1: Ouais. Il est bon offensivement, Gostisbehere. Défensivement, des fois, c'est là que ça peut se gâter un peu, mais offensivement...
2: Ouais, puis là, tu fais référence au but gagnant de ce...
1: Il y a une très, très belle vision.
2: De Seth Jarvis, puis Carter Hart et... Gostisbehere, la façon qu'il bouge, c'est comme s'il donne pas l'impression qu'il va passer. Et Hart est en retard, et finalement, la rondelle sur réception dans le filet.
1: Inside the post.
2: Ah, c'est un bon lancer.
1: C'est tout un lancer de Seth Jarvis.
2: Ouais, il y avait pas juste du hockey, par contre, hier, dans le monde du sport, il y avait aussi le match d'ouverture dans la Ligue canadienne pour les Alouettes contre les Tiger Cats. Et c'est une victoire dramatique de nos moineaux, on fait son retour.
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3: Hamilton leading, second quarter. Alexander. Over the middle, he throws that beautifully to Steve.
4: Oh que oui, victoire dramatique des Alouettes en levée de rideau, 30-27 en période de prolongation. Ça va pas être plus serré que ça. Et honnêtement, c'est un retour de l'arrière pour les Alouettes parce que ça commence à croche un peu.
5: C'est accroche. Ben écoutez, la première demi, après ça, tu sais, back and forth avec le hockey, mais c'est accroche. J'ai trouvé là que ça tardait à se mettre en marche un petit peu, mais en même temps, le résultat final est que les Alouettes ont gagné, tant mieux, tant mieux. C'est un début de saison, tu veux commencer du bon pied. C'est en espérant que Alexander reste en santé toute la saison. D'après moi, il devrait connaître une bonne saison.
6: Ben, moi, ce qui m'encourage, ce que j'ai vu du match, j'ai regardé une bonne partie de la rencontre hier. Premièrement, caractère, encore une fois, les Alouettes, leur marque de commerce ouais. Depuis 2 ans, maintenant 3, caractère. On est toujours des matchs, on est capable de revenir, on a une bonne offensive, puis on a un grand leader derrière la ligne de mêlée, en Davis Alexander.
5: Ouais.
6: Ce
5: c'est
6: gars-là
5: un gamer,
6: fait
5: hein?
6: La différence,
5: c'est
6: il veut
5: gamer.
6: Faire la différence, puis il l'a encore fait hier. Alors, il a exécuté en deuxième essai constamment au quatrième quart, aller chercher les verges, aller chercher les premiers jeux. Il a réussi à le faire, les passes au bon moment. Mais là, ce qui est encourageant, c'est qu'on pourra probablement pas faire pire de toute la saison au niveau de l'indiscipline.
5: Ah, c'était,
6: surtout
5: ouais.
6: Les hors-jeux. Hier, là, on a pris quoi? 10 pénalités dans
4: c'était
6: le match?
4: 11
7: verges
4: de pénalités. C'est 11 punitions
5: mais
4: pour les Alouettes.
5: Ça, les gars.
4: Attends, tu peux jouer. 11 punitions pour les Alouettes pour 118 verges totales contre mais 2 punitions pour Hamilton pour 30 verges.
6: Tu réussis à gagner malgré tout.
5: Ouais. Mais ça se peut-tu dans les matchs? Tu sais, dans les matchs hors concours, on fait jouer un petit peu. Il y a un petit peu un manque de synchronisme
6: oui.
5: Aussi. Là.
6: Ben oui, absolument.
5: En début de saison,
6: ouais.
5: Là, c'est sûr qu'il y a ça. Là.
7: Puis Alexander s'est blessé dans le premier match pré-saison, il n'a pas joué l'autre.
5: Tu ne joues pas tous les gars. Là. Les gars,
7: ben,
5: c'est sa ligne. Tu ne joues pas les gars. Ils sont pas le
4: c'est une saison de 82 matchs, le football. Là. Tu peux pas te permettre
5: ouais,
4: de
5: mais
4: commencer
5: sais,
4: trop...
5: Même, ouais, mais des autres, si tu as joué un match, tu as joué la moitié d'un match pré-saison, là, c'est, à un moment donné, ça va prendre une couple de semaines avant de trouver ton rythme.
4: Mon point, c'est de dire qu'on ne peut pas sacrifier trop de matchs non plus pour
5: mais non, mais on a commencé du bon pied, on a gagné.
6: Mais c'est ça qui est encourageant.
5: C'est peut-être pas parfait, mais t'as gagné la game, c'est ça qui compte.
7: C'est que même si c'était pas ton match A+, t'as eu des pénalités. Défensivement, c'était pas facile par moment. L'attaque, elle a fonctionné à coup de gros jeux. Et ils tiraient de l'arrière par 14 points, puis ils ont quand même trouvé une façon d'aller chercher ce match-là. Tu sais, la force de caractère de Davis Alexander, mais de la défensive aussi, d'aller chercher les revirements clés. C'est Kennedy, là, avec les deux revirements qui ont changé la donne dans le match. Une interception retournée pour un toucher quand les Alouettes perdaient par 14 points et en prolongation, de provoquer l'échappée comme ça. Il y avait quand même beaucoup de points d'interrogation avec la défense des Alouettes cette saison. Darnell Sankey qui quitte, Marc-Antoine de quoi, qui va être capable de se lever. Puis hier, Kennedy l'a fait. C'était encourageant de faire ça face aux Tiger Cats.
4: Honnêtement, tu viens de le dire, le pick six, là, l'interception ramenée pour un jeu, c'est le point tournant du match.
7: C'est peut-être un swing de 14 points.
5: Ça casse les reins.
7: À la place de perdre par 21, ben tu te retrouves que tu perds seulement par 7 points.
4: Exactement. Et là, ça a permis justement un peu plus de momentum. Il y avait quand même des questions, tu sais. Austin Mack a quitté, Charleston Rambo a quitté. De quoi auront l'air les receveurs de passe? Il y a différents joueurs qui se sont greffés au groupe. mais ce sont les visages connus qui vraiment se sont démarqués, à commencer par Tyler Snead. 9 catchs pour 163 verges et un touché. Et Tyson Philpott, 7 catchs pour 76 verges et un touché.
6: Hier, son catch pour le toucher, là. C'est incroyable, là. Hein. Comment il a fait pour attraper ça?
7: Derrière le dos du demi de coin.
6: Le demi de coin, là, il joue de façon parfaite. Ouais. Il fait face à la passe. Donc, Philpott est complètement caché, mais jamais il ne lâche les yeux sur le ballon. Donc, il contourne le corps du demi de coin pour rattraper le ballon en chutant sur le dos. Honnêtement, ça prend des mains, une dextérité exceptionnelle. C'est un jeu extraordinaire qu'il a fait hier pour le toucher.
4: Ouais, des mains, mais une concentration.
6: Ah ouais.
5: Ils sont incroyables, les gars, là. À pleine vitesse. Pleine vitesse. Il faut le faire, là.
7: À la belle KO,
5: on
7: y disait.
5: On joue pour le fun, là. On joue pour le fun. Essaye de pas. Pas rien un ballon de football, là. C'est sérieux, là. Pas évident, là.
7: Ouais.
5: Non, à pleine vitesse, les autres sont incroyables.
4: Victoire des Alouettes 30-27, ça aurait pu moins bien tourner parce qu'on a été très audacieux du côté des Tiger Cats. On se retrouve dans une situation qu'on est à la porte des buts, reste 3-4 secondes à la demi. Fait que là, c'est soit tu rentres puis tu fais 7 points, c'est soit tu te contentes d'un placement, t'es sûr de ramasser 3 points, ou c'est soit tu y vas pour le toucher, tu te fais arrêter, et là t'as 0. Et du côté des Tiger Cats, on a décidé d'y aller et on a réussi de peine et de misère à franchir la ligne. Honnêtement, ça prend du courage, mais ça envoie le message. Si tu veux battre les Alouettes, ce sera pas à coup de 3 points cette saison. T'auras pas le choix d'être audacieux, t'auras pas le choix de risquer. Ça a fonctionné pour les Tiger Cats, mais en bout de ligne, c'est Davis Alexander et sa bande qui ont réussi à aller arracher la victoire. Là.
6: Mais toujours invaincu en saison régulière. Ouais,
5: mais c'est un gamer, man. Tu le vois dans sa fête, gamer. Ouais. Là. Il peut faire la différence, c'est le fun.
6: Je pense qu'il y a un excellent groupe de receveurs.
7: Mm-hmm.
6: Si on est capable de bien le protéger au cours de l'année, je pense que les Alouettes sont en voiture. C'est une équipe qui va faire des points. Un que j'ai beaucoup aimé aussi, là, c'est Lawrence, le porteur de ballon.
7: Ouais.
6: Des jeux importants en prolongation, Holly, parce que quand Kennedy a provoqué le revirement, on s'est assuré de se placer en situation parfaite pour Jose Malta sur le placement. Et c'est Lawrence qui a pris le ballon deux fois pour avancer, aller chercher le premier jeu, et on a placé Malta au bon endroit. Puis là, ça a été une formalité, là. C'est un placement d'à peu près 20 verges. Merci, bonsoir, on gagne le match. Ah ouais, maison.
4: Mais ça reste que l'attaque des Alouettes est basée sur le jeu aérien, parce que au total, c'est moins de 15 courses pour les différents porteurs de ballon, dont Lawrence qui a couru 8 fois. C'est de loin celui qui a couru le plus, tandis qu'Alexander a lancé 38 fois.
7: Mais c'est normal quand tu tires de l'arrière de moins courir.
4: C'est sûr que c'est normal quand
7: sauf que ça va être important pour les prochaines semaines. Si tu veux être capable de prendre une avance dans le match, d'essayer d'être plus en contrôle, faut que tu établisses le jeu au sol plus rapidement. Puis comme tu l'as dit, Tony, ils ont montré en prolongation qu'ils sont capables de le faire. C'est un nouveau groupe de porteurs de ballon chez les Alouettes. On essaie quelque chose de nouveau. Mais Davis Alexander, si tu veux pas en mettre trop sur son assiette, là, tu veux pas qu'il joue au héros à toutes les semaines, ça va passer par le jeu au sol. Mais c'est encourageant. Là. Ça va être une belle saison pour les Alouettes de Montréal.
5: Tu gagnes le premier match, c'était pas parfait, loin de là. Là.
7: Exact.
5: T'sais, mais c'est pas mal plus fun, la semaine de pratique qui s'en vient pour le coaching staff des Alouettes. Je comprends qu'on a fait des choses, qu'il faut modifier tout ça, mais en bout de ligne, t'as gagné pareil. Fait que, t'sais, on peut s'améliorer, on va s'améliorer cette semaine, on va pratiquer, on va peaufiner des choses, puis non, ça regarde bien les Alouettes.
7: Ils reviennent à la maison pour l'ouverture locale vendredi prochain contre les Argonauts.
4: Exact, vendredi contre les Argonauts à 19h.
6: On a perdu Cole Speaker tôt dans le match. Il s'est fait mal sur une réception. Puis ça semblait assez sérieux comme blessure pour Cole Speaker. Donc, ça en est un autre morceau important de l'attaque des Alouettes.
4: C'est pour ça que Philpott va devoir rester en santé.
6: Ça, c'est sûr.
4: Les blessures, il connaît ça. Okay, on va aller à la pause de l'autre côté. Après la Ligue nationale de hockey et après la Ligue canadienne de football, il y avait aussi de la boxe hier au menu au Casino de Montréal. Et un combat extrêmement serré qui s'est jugé à pas grand-chose. Ça s'en vient dans 2 minutes.
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15: C'était un combat qui avait été remis et finalement l'attente en aura valu la peine pour Albert Ramirez parce qu'il a réussi à remporter le duel, mais ça a été extrêmement serré, Tony.
16: Exact. Là, vous me pardonnerez, là, mais j'ai pas vu le combat. Mais je me promets de voir le combat en détail parce que ces combats-là sont souvent durs à juger. Décision partagée en faveur d'Albert Ramirez. Ça a commencé à une heure un peu trop tardive pour les animateurs matinaux. Là. 11h15 à peu près, là, le début du combat. Là, ça commence à faire tard pas mal là, pour un combat final comme ça. Mais par contre, j'ai vu presque tout le reste de la carte pour vous en parler. Je réviserai un petit peu ce qui s'est fait dans le cas de Ramirez et Richards, mais on le savait d'avance que Leron Richards, le boxeur anglais, allait embêter Albert Ramirez. C'est un gars qui a une technique propre à lui. Il est difficile à toucher. C'est un gars qui va accrocher à l'occasion. Et pour un gars comme Ramirez, qui est très instinctif, boxeur gaucher, qui frappe fort, mais des fois, ces gars-là ont tendance à tomber dans un piège. Quand tu pognes un gars qui est vraiment techniquement avancé, ça peut être un peu plus compliqué. Et dans le cas de Richards, il disait aux médias présents sur place, le collègue Frédéric Degg de la presse canadienne y était, mais lui est convaincu d'avoir gagné le combat. C'est pas la première fois qu'on voit au Québec des résultats partagés qui vont en faveur du boxeur local. Et je veux pas présumer de rien parce que j'ai pas vraiment vu le combat avec attention à part quelques séquences. C'est pas assez pour moi de m'en faire une propre opinion. Mais Richards, dans son cas, est convaincu de l'avoir gagné. 115-113. Et ça, c'est un round de différence sur deux cartes. Et l'autre carte, 116-112 pour Richards. Oh! Donc, ça vous donne une idée à quel point là c'est litigieux comme résultat au terme de 12 rounds. Donc, Ramirez demeure champion intérimaire WBA des 1000 lourds. Mais Richards est convaincu, lui, que le résultat aurait dû être différent.
15: Hier, on parlait avec Camille Stéphane, il avançait Beterbiev, Bivol, Benavidez, des adversaires comme ça, si jamais Ramirez réussit à passer Richards. Mais là, est-ce qu'on pourrait avoir un combat revanche, comme ça a été un peu discutable comme résultat final?
16: Pense pas. On se risquera pas à reprendre un combat contre Richard. Convaincu qu'on va tenter par tous les moyens d'éviter un deuxième affrontement.
4: Ouais, en même temps, je vais aller à l'autre niveau aussi.
16: Exactement. Là. Mais en même temps, je comprends, on a de grandes visées du côté d'Eye of the Tiger, mais Ramirez à l'international n'a pas un gros nom encore. Donc, ça devient dur à maximiser sa valeur pour espérer affronter un Bivol, un Benavidez ou un Beterbiev. Je pense pas que Ramirez, honnêtement, va se retrouver dans un combat aussi important à sa prochaine sortie dans le ring.
15: Il y avait d'autres combats que ceux-là, tu as eu l'occasion de voir, dont John Robbio, qui honnêtement, on n'en parle pas beaucoup, il est pas très médiatisé, mais c'est vraiment tout un boxeur.
16: Ben, il va falloir que ça le devienne, parce qu'honnêtement, si vous avez déjà aimé la boxe, et que pour X raisons, vous avez décidé de vous éloigner du monde de la boxe, je pense que John Robbio pourrait vous ramener. Sincèrement, je pense que ce jeune homme-là a tout pour devenir une grande vedette à l'international. Il a 22 ans, 18e victoire en autant de combats hier soir, 16 par knockout. Il est déjà détenteur de 2 ceintures mineures. Il est classé mondialement déjà dans plusieurs organismes de sanctions. Donc, on est vraiment là avec un projet en développement qui est tellement intéressant, rempli de potentiel. C'est un jeune boxeur colombien qui a déjà appris le français en l'espace de 3 ans au Québec. Il est déjà en train de répondre à des questions d'Al Ring après ses combats en français. Faut lui donner. Il s'entraîne avec Marc Ramsey. C'est un jeune homme qui est rempli de charisme et de talent. Une véritable mitraillette. Hier, là, il y avait un gars guéri devant lui. Un gars qui s'est frotté quand même à de grosses pointures en Jonathan Montrell. Un boxeur américain, un boxeur résistant. Écoute, tu l'as passé dans la bite en 4 rounds. Là, c'était même pas drôle. Au 4e round, là, bing, bang, bing, bang. Ça sortait de tous les côtés. Il l'a envoyé au tapis 2 fois. Et l'arbitre Steve Saint-Germain dit là, c'est assez, là, à la fin du 4e round, là. Merci, bonsoir. La victoire à John Robbio. Moi, je l'adore, ce jeune homme-là. Il est spectaculaire. Il a une vitesse dans le ring, puis il est très, très bien coaché par Marc Ramsey. Et vraiment, Marc, là, a vu rapidement tout le potentiel de John Robbio, puis il s'est pas trompé. Il va être champion du monde. Il s'agit juste de savoir quand. C'est une formalité pour moi.
15: Ah ouais, une formalité.
16: Ouais. Putain, bon. C'est sûr qu'il va être champion du monde, Robbio. Je sais pas quand ça va arriver, mais... Ils tombent tous un après l'autre. C'est même pas serré. Il a jamais été embêté à date dans ses combats. Puis on lui donne des tests progressivement. Il affronte des gars d'expérience. Puis les gars, aucune solution contre cette machine de boxe.
15: Ce qui est le fun, c'est que ça se termine souvent par KO. Et les KO, ça va.
4: C'est spectaculaire au coton.
16: Puis c'est ça. Puis tu fais bien de le mentionner parce que maintenant, les intérêts saoudiens sont en arrière de lui. Turki Al-Alchik est en arrière de John Robbio. Il est vraiment sur la cible actuellement, là. Pour monter les échelons rapidement, se retrouver sur des cartes à l'échelle internationale. Il est sur le point, lui, d'aller se battre sur un combat probablement en Arabie Saoudite, où on va tenter de l'amener là, sur une carte importante. C'est pas impossible, d'ailleurs, qu'on le voit là, sur la carte à Riyad, Christian Bailey contre Canelo Alvarez.
15: Ah, intéressant, on va surveiller ça. Une situation assez rare qui s'est produite hier dans le combat de Imam Katayev, parce que les deux boxeurs se sont frappés exactement au même moment.
16: Exact. Premier round hier, je vous explique la situation. Combat chez les Minots, deux gars avec une bonne force de frappe. Puis bon, évidemment, quand tu commences un combat, il y a moins de sueur et tout ça. Pis ça va arriver à l'occasion que, bang, les deux combattants vont se frapper en même temps.
4: Solide.
16: Puis c'est arrivé, direct sur le caisseur, en même temps, bang! Puis ce qui est arrivé, c'est que Katayev a surtout perdu l'équilibre et son gant a touché au sol. Donc c'est automatique, c'est un compte de 8. Ça veut pas dire que le gars est vraiment en sérieuse difficulté ou très ébranlé. Et là, ben, pendant que je regardais ça, moi, j'avais les yeux sur son adversaire, Michael Diallo, un boxeur de la France. C'est lui qui m'apparaissait le plus ébranlé des deux. Katayev a repris ses sens assez rapidement.
15: Mais c'est le point qui est déduit à la fiche
16: de
15: Katayev.
16: Mais Katayev, lui, t'as pas ébranlé du tout. Ça repartit. Puis il y a eu un crochet de la droite à l'oreille qui a complètement ébranlé Diallo. Il s'est retrouvé au plancher à la toute fin du premier. Il s'est relevé. Il avait l'air correct, mais il est allé dans son coin. Puis il a dit non, ça marche pas pantoute.
4: Arrête l'arbitre.
16: Terminé. À 3 minutes du premier round, les deux boxeurs sont allés au plancher et le combat a pris fin. Ça s'est réglé de même, la demi-finale hier soir.
15: OK. Even fall. Il a rempli d'événements et de rebondissements.
16: Tu sais, des fois, dans la boxe, tu vois des affaires que...
4: Tu regardes des vidéos et tout ça, là, deux boxeurs qui se frappent en même temps, les deux knock-out.
16: Ouais, ça, j'ai déjà vu ça aussi.
4: Pow! Spécial pareil.
16: Les deux se relèvent pas, terminé.
15: J'ai vu ça, UFC.
4: Ben, dans Rocky, c'est oui, mais
16: ouais.
4: C'est un film. C'est un. Je l'ai pas vu, là, mais c'est un film, Ali.
12: Ouais. J'ai vu le 1.
16: OK.
12: Je sais quoi.
16: Bel effort.
4: Ouais, c'est ça. Exact.
15: Quand même spécial quand là, tout ton coin te dit lève-toi parce que si tu te lèves, tu gagnes.
16: Ouais.
15: L'autre est à terre, là. Faut que tu te lèves. Ça doit être un drôle de feeling, ouais, là, d'être tout mêlé.
4: C'est dur, la boxe. Hey boy, c'est dur.
15: C'est un sport pour hommes. C'est un sport pour hommes. Je pensais pas qu'on aurait l'occasion de se rendre jusque-là, mais on va prendre le temps de le faire. Très grosse carte à Québec la semaine prochaine pour le groupe d'Eye of the Tiger Management. Ouais. On en parlait d'ailleurs avec Camille et Stéphane hier. Il disait, heureusement que je suis bien entouré parce que c'est sûr que ça amène beaucoup de travail. Et c'est Wilkins Mathieu qui va être en tête de liste.
16: Exactement. Et dans le cas de Wilkins Mathieu, on commence à brûler des étapes tranquillement. Là. Il avait très bien fait dans son combat contre Shaquille Finn il y a quelques au casino, et là, on l'amène chez lui, à Québec, dans une nouvelle enceinte, le Capitole de Québec. On va tenter de développer peut-être un nouveau lieu pour présenter de la boxe dans la vieille capitale. Donc, c'est jeudi prochain, il n'y en a pas manqué. C'est Wilkins qui fait les frais de la grande finale. Il affronte un Brésilien. Son nom, c'est Esquiva Falcao, un gars qui a beaucoup d'expérience. Là, vraiment, on tombe dans les combats internationaux pour Wilkins Mathieu.
4: Il est bon, par exemple.
16: Oui,
4: il est bon. Il est gentil, en fait.
16: Charisme
4: bon.
16: Naturel.
4: Ah, incroyable.
16: Lui, c'est l'avenir de la boxe au Québec. Ah, littéralement, là, Wilkins Mathieu est rempli de potentiel. Lui, il veut être champion du monde. Il n'a qu'un objectif, c'est de le devenir. Mais il y a une grosse pointure contre lui. Vraiment, là, on lui donne tout un test en Falcao la semaine prochaine. Un gars qui s'est déjà battu en combat de championnat du monde. Donc, il va avoir vraiment un beau défi devant lui. Va être bien intéressant. On lui confie la finale. Et en demi-finale, elle était présente hier, d'ailleurs, au casino. Leila Beaudoin, deuxième occasion pour devenir championne du monde pour la ceinture de la WBA. Elle affronte Paulina Hanhel la semaine prochaine.
4: À l'heure de quoi, elle?
16: Je la connais pas.
4: Okay.
16: Je connais pas son adversaire. Donc elle, je l'ai jamais vue dans le ring, mais clairement là, c'est une moins grosse pointure que Alicia Baumgartner,
4: ah, ben,
16: contre qui elle s'était frottée. C'est Baumgartner là, c'est probablement là, mais, parmi les top 5 des meilleures boxeuses livre pour livre dans le monde. Là, t'as un défi différent. C'est à la maison, elle aussi. Donc, belle occasion là, de rajouter une autre ceinture de champion du monde dans l'organisation.
15: C'est sûr qu'on va en reparler la semaine prochaine parce que ce sera un autre gala et on prendra le temps de faire le tour de tout ça. Merci beaucoup, Tony, pour le résumé. 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
17: C'était le match 2 de la finale de la Coupe Stanley hier et ça a mal commencé pour les Hurricanes qui tiraient de l'arrière 2-0 face aux Golden Knights. Mais là, ils ont marqué 3 buts sans réplique. Mark Stone a ensuite créé l'égalité en fin de troisième période, mais Seth Jarvis a inscrit le but gagnant et la Caroline l'a emporté 4-3 en prolongation. La série est donc égale 1-1. On se transporte à Las Vegas pour le match 3 samedi. Une bombe est tombée dans la Ligue nationale de hockey hier. Dylan Larkin des Red Wings de Détroit a demandé une transaction. On parle d'un des meilleurs centres de toute la Ligue. Un gaucher de 29 ans, 67 points en 74 matchs la saison dernière. Il est sous contrat jusqu'en 2031 avec une moyenne salariale de 8,7 millions de dollars par année. Finalement, je termine avec le commissaire de la MLS, Don Garber, qui était à Montréal hier. Il a d'ailleurs visité le stade olympique.
4: Eh boy, pas ce qu'il a vu là.
17: Il a vu le nouvel anneau technique, Gilbert.
4: Eh boy, boy.
17: Et il a d'ailleurs souhaité...
4: C'est quoi le meilleur moment de sa visite, c'est quand il est passé en avion par-dessus le stade, puis il a vu le stade de
17: la carte postale.
4: Ouais, exact.
17: Exactement.
4: Ouais.
17: Mais il a aussi souhaité vivement une résolution dans le dossier du stade olympique. On peut l'entendre.
18: Right now, our goal is to finalize a deal over there, get the public to finish. I mean, it's like building a house and putting on a roof and not having a fixed foundation or fixed, you know, rooms when you're renovating a house. It makes no sense to me. I've been in that stadium many, many years ago, and I've been in that stadium during the CONCACAF Champions League. That stadium can be brilliant. So just finish the job.
17: Alors, Don Garber a dit qu'il souhaite que les travaux aient lieu à l'intérieur du stade olympique parce que c'est un peu comme rénover son toit mais avoir des fondations qui sont défaillantes sur une maison. Il dit que le stade olympique, c'est un stade exceptionnel. Il a vécu de belles choses là-bas. Alors, il souhaite vraiment pour l'avenir du CF Montréal que les rénovations à l'intérieur du stade soient faites.
16: Donc, autrement dit, la MLS et le club de soccer Montréal jouent leur va-tout avec le stade olympique.
4: Ah ouais,
16: littéralement.
4: Ouais.
16: Et puis, Don Garber l'a dit hier... Il n'y a pas d'avenir pour le stade Saputo dans la nouvelle réalité de la MLS. Ça fonctionnait dans la MLS 1.0. Là, on est rendu ailleurs. Puis il a raison.
4: Ouais, mais c'est pas en même temps.
15: Puis même
4: non plus.
15: Le stade olympique actuel, ça fonctionnait peut-être dans une ancienne réalité, mais aujourd'hui, on est rendu ailleurs. La MLS, là, c'est quand même une ligue majeure. Là. Il y a des gros sous maintenant.
17: Ah, oui, il y a des franchises qui valent des milliards là-dedans.
15: C'est, si on regarde à l'échelle mondiale, bon, c'est sûr que la Premier League, c'est sûr qu'il y a des ligues en Italie et en Allemagne. Il y a des grosses ligues de soccer, mais la MLS fait quand même belle figure à travers ça de plus en plus. Là.
16: Ouais, puis je pense pas qu'on a fini de se développer non plus. Là.
15: Non, non, exact.
16: Je suis convaincu que cette ligue-là, dans 20 ans d'ici, va avoir encore atteint et va continuer de progresser avec le temps. Les États-Unis, c'est une terre d'accueil de plein de gens à travers le monde qui s'intéressent au soccer. C'est le sport le plus internationalisé.
17: Ouais.
16: Puis c'est connu aux États-Unis, c'est là qu'est le moton. Fait que c'est pas pour rien là que les équipes, les franchises ont pris beaucoup de valeur.
15: Tu sais, il y a beaucoup de Wayne Rooney au fil des années, puis de Kaká, puis de joueurs comme ça qui sont débarqués en fin de carrière dans la MLS. De plus en plus, je pense qu'on va arriver un peu plus jeune et on va être capable de tirer des gros noms quand même ici. Évidemment, peut-être pas à Montréal. Le LAFC, le Galaxy, l'Inter Miami.
4: On paye.
15: On est capable de
17: payer.
15: Puis
17: on veut que Montréal fasse partie de ça. Évidemment, l'équipe pourra jamais compétitionner avec celle que tu viens juste de mentionner, mais juste de faire partie de cette ligue-là, puis d'être quand même compétitif, parce qu'il y a moyen, avec la structure de la ligue, que même si t'es pas un club super riche, ben tu peux trouver des façons d'être une équipe compétitive. Alors là, la balle est dans le camp du gouvernement, parce que Don Garber met pression sur eux, la famille Saputo, évidemment, le CF Montréal, dans les médias, ben ça a commencé à couler un petit peu les idées que le stade a, que la régie des installations olympiques, elle a pour l'intérieur du stade. Alors là, la balle est dans le camp du gouvernement. Est-ce qu'ils vont décider de mettre l'argent pour rénover l'intérieur du stade olympique?
4: Comment est-ce qu'on va faire, par exemple, les gars? Moi, c'est mon questionnement pour améliorer la proximité.
15: C'est prévu. Ça, c'est prévu. On en a parlé.
4: Mais là, tu comprends, là, ça coûte cher.
17: Ça va coûter beaucoup d'argent.
15: C'est sûr,
17: y a
15: ça
17: pas
15: va coûter cher.
17: Il n'y a pas de doute.
15: Mais c'est ce qui est prévu, c'est d'avoir vraiment des gradins plus près du terrain.
16: Ce qui fait du sens.
15: Le point, honnêtement, à travers ça, là, c'est que le gouvernement, là, la réalité, là, c'est qu'ils ont la main prise dans l'engrenage. Quand tu dépenses déjà plus d'un milliard de dollars pour faire l'anneau technique, puis le toit, puis toute la patente, là,
4: doucement d'en mettre plus.
15: T'as pas le choix de finir la job. Tu peux pas faire ça à moitié. Là, sinon, t'as fait ça pour quoi, là? C'est ma façon de voir les choses.
17: Je sais qu'on n'est pas une station d'actualité, de politique, mais ça reste que là, il va y avoir des élections provinciales cet automne.
15: Ouais.
17: Il faut s'attendre à ce que les différents partis aient toute leur position par rapport à ça, puis que ce soit un des enjeux de la campagne. T'es-tu pour ou t'es-tu contre?
4: Il y en a un paquet qui vont être frileux, peut dire ça.
17: Parce que le gouvernement qui est là présentement, ça se peut qu'il soit plus là dans l'espace de quelques mois. Fait qu'ils disent oui ou non, rendu là, ça se peut que ça change pas grand-chose. Alors ça va être définitivement un dossier à suivre dans les prochaines semaines.
4: Ça coûte trop cher. Tu sais comment est-ce que c'est le monde, là? Ça coûte trop cher. Mes taxes, ça coûte trop cher. Mm-hmm. C'est ça qu'on va entendre, là. On l'a déjà entendu d'ailleurs.
15: Ah oui.
16: Mais c'est une réalité. Ça coûte une fortune depuis la nuit des temps, le stade olympique. C'est pas nouveau, là.
17: Non.
16: Mais là, c'est parce que où la limite là à injecter des capitaux là-dedans?
15: Non, mais c'est déjà commencé, c'est ça le point.
16: Mais là,
15: ils ont déjà pris la décision de le faire.
16: Tant qu'à investir, t'es aussi bien d'avoir un tenancier régulier à l'intérieur qui va te donner une trentaine de dates par année.
15: Ben oui!
16: C'est sûr!
15: Tant qu'à le faire, aussi bien d'avoir quelqu'un qui va s'en servir. Sinon, c'est quoi? Ça va être juste le salon de l'habitation?
16: Les Cougar 8
17: Monster
16: ans.
17: Monster Truck.
16: Les Monster Truck.
4: Salon de l'auto une fois de temps en temps.
15: Ah, ça n'a pas salon de bon sens. Bateau. T'imagines-tu à quel point ça va revenir cher, le coût déboursé pour ça?
4: Ridicule.
16: Non, mais moi, ce qui me dépasse là-dedans, c'est que au moment où on a annoncé les investissements, on a dit, hey, ça va être incroyable pour le stade, puis on va attirer, puis il va y avoir des matchs internationaux, mais il n'y avait jamais rien de garanti. Il n'y avait rien de prévu. Là. On n'était pas capable de garantir rien. Ben oui, mais c'est bien sûr, si tu rénoves pas l'intérieur, comment tu veux attirer qui que ce soit?
15: On a fait miroiter la NFL va venir jouer des matchs pré-saison. On a fait miroiter Taylor Swift va venir faire des concerts ici.
17: Ça s'en va pas n'importe où, ces gens-là. Là.
15: Hey, arrêtez ça.
17: Rappelez-vous à l'automne, les gars, avec le fameux documentaire sur les expos. Là. Qui a tué les expos? Puis là, à l'époque, le gouvernement disait, on veut pas mettre l'argent là-dedans, les écoles et les hôpitaux. Et 30 ans plus tard... T'sais, on regarde les écoles et les hôpitaux. C'est-tu bien mieux?
15: Il y a une méchante différence. Là. À l'époque, c'était 81 matchs de baseball. Là.
16: Ben oui.
15: C'est ça pareil. Là.
16: Oui.
15: Au moins, on rénovait un stade ou on construisait un nouveau stade pour une équipe. Une équipe qu'on a perdue parce qu'on n'a pas fait ça.
17: Mais là, tu vas avoir des équipes. Le CF Montréal semble
15: Est-ce qu'on pouvoir va perdre déménager l'équipe là, si on fait pas ça?
12: Ben, c'est ça.
15: Il est là le parallèle, là.
12: Ben, c'est ça.
15: Il est là le parallèle.
16: Non, mais parce que là, si on, puis non seulement ça, mais le temps presse, là. On va prendre une décision à un moment donné, parce que des travaux comme ça, ça se fait pas. En criant ciseaux non plus.
15: Puis le calendrier hivernal, c'est tantôt, là.
12: C'est ça. C'est en 2020. 27-28 en tout cas que ça
15: commence. C'est l'hiver prochain. C'est là où qu'on fait le switch avec la mini-saison et après ça le calendrier hivernal qui s'enclenche. Là, cette année, c'est une année normale, mais dès l'année prochaine, on culbute là.
16: Mais on n'aura pas le temps de faire les travaux à temps pour ça, là.
15: Ben, c'est pour ça qu'il va falloir se dépêcher.
16: Mais c'est impossible. Quand même que tu commences à matin à faire les travaux, tu te arriveras pas à temps.
15: Mais c'est quoi, ils vont faire comme les Saints de Nouvelle-Orléans après Katrina puis jouer tous les matchs à la route?
16: Ouais. On est vraiment dans le trouble avec ça, là. Parce que on jouera pas au Stade Saputo au mois de février. Oubliez ça. Ça arrivera pas.
12: Non.
15: Impossible.
4: Il va arriver quoi avec le Stade Saputo?
15: Bonne question. Mais je vois pas, je sais pas. Bonne question. Aucune idée. Faudrait se renseigner.
4: Ah ben ouais.
15: On va aller à la pause. Dans à peu près 15 minutes, ce sera Renaud Lavoie, mais au retour, l'attaque des Jays s'est levée hier et elle a réussi à mettre fin à sa séquence de défaites. On vous raconte ça dans deux minutes.
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15: Enfin de retour dans la colonne des victoires pour les Blue Jays. Ils ont vaincu les puissants Braves d'Atlanta 7-2 et invitent ainsi le balayage. Tout ça grâce à une belle performance de l'attaque. 16 coups sûrs contre seulement 4 pour les Braves. Vous m'aviez dit ça ou avant le match, alors que c'était Mason Flaherty, un releveur qui amorçait la rencontre contre Chris Sale. Je vous aurais pas cru, mais pourtant c'est bel et bien la réalité. Plusieurs joueurs se sont illustrés, dont Vlad Guerrero. Je sais pas si vous avez vu les gars, il en a frappé 3 des coups sûrs hier, mais notamment un double à Ronald Acuña Jr. dans la droite. Et là après ça, Acuña essaie de l'épingler au deuxième, puis là Guerrero fait son Dikembe Mutombo, là, tu sais, il fait le petit doigt comme ça. Non, tu m'auras pas. Je trouve ça cute quand même. Partie un petit peu du folklore du baseball.
4: Il y a de l'air friendly, Vlad Guerrero. Junior.
15: C'est correct. Moi, j'ai pas de trouble avec ça. Je pense que c'est normal de pas être tout le temps. Tu peux être focus, tout temps.
4: Oui.
15: Tu sais.
4: Ben, le baseball, c'est propice à ça.
15: C'est propice à ça, le baseball.
4: Propice à ça. C'est pas comme le hockey, là. Je verrais pas ça, un joueur de hockey faire ça, là. Mais au baseball, c'est lent. Tu vois souvent, quand le gars arrive au premier but, une petite tape avec la mitte dans le dos, hey, comment ça va pas aller?
15: C'est tout à fait normal. Il y a rien de mal à, rien de mal à ça. Autre joueur qui s'est démarqué offensivement, c'est Nathan Lucas. Nathan Lucas, qui est sur une séquence de 11 matchs de suite, avec au moins un coup sûr. Et dans cette séquence-là, il est 18 en 39.
16: Bon retour au jeu pour lui.
15: 18 en 36, ce sera 500. 18 en 39. C'est excellent là, pour Lucas. Puis tu fais bien de le dire, Tony. Il a été blessé. Il a manqué du temps. C'est un journeyman, Lucas, qui sortait un peu de nulle part. Et depuis l'année dernière, vraiment, c'est rendu un joueur qui s'établit comme un joueur important au sein de la formation de Toronto. Là.
16: Ouais, un bâton responsable. Va justement embarquer régulièrement sur les sentiers. Tu vois, t'en as jamais assez des gars comme ça que tu peux un peu déplacer aussi, un gars quand même complet, polyvalent, avec un bon bâton. Il a manqué aux Blue Jays, c'est sûr.
15: Assurément. Je le disais, c'était Mason Flaherty qui lançait la première manche, mais par la suite, c'est Chad Dallas qui s'est amené en relève. Dallas, c'était son premier match en carrière. Toujours le fun, un beau moment. Oui. Il a réussi à attraper ce qu'on dit en anglais, un comebacker, une balle qui est frappée directement sur lui, qui a réussi à sériser de belle façon. Termine quand même avec 3 manches et 2 tiers. 2 coups sûrs, 1 point mérité et 2 retraits au bâton. Il récolte au passage aussi sa première victoire en carrière. Donc, toujours le fun de voir un athlète qui commence et fait ses premiers
4: pas. De belle façon. Tu veux pas te faire planter là, 5 coups sûrs en une demi-manche. Là. Non, non.
15: Exact. Et de l'autre côté, Chris Sale a donné 10 coups sûrs. Ça, c'est ton plus gros total depuis le début de la saison.
4: Les bâtons, t'es hot.
15: Tant mieux.
4: On en profite dans ce temps-là puis ça fait du bien.
15: Tant mieux pour les Jays. On va aller ailleurs, messieurs. Aaron Judge n'a pas eu des bonnes nouvelles.
16: Ça, c'est la grosse nouvelle des majeurs hier.
15: On savait qu'il était à l'écart. On pensait pas que son cas allait être sérieux, mais finalement, on parle d'une genre de fracture de stress au niveau d'une côte.
16: Ouais.
15: Et là, il va être réévalué dans 6 semaines.
16: Ouais, ça, c'est des blessures qui sont particulièrement embêtantes pour les frappeurs de puissance. Parce que tu joues avec la douleur constamment, puis c'est dur à guérir. Parce que tu te présentes à la plaque des os, puis il y a une torsion complète au niveau exactement là. Donc tu dois jouer avec la douleur. L'an passé, là, puis d'ailleurs il s'en est pas tout à fait encore remis là. Mais Tristan Cassis des Red Sox, c'est un petit peu la même blessure que Judge. Là. Il a pas joué de l'année. Alors c'est très inquiétant pour les Yankees cette blessure là. Dans certains sports, tu joues avec ça au hockey, des blessures aux côtes, pas d'hier, puis tu joues avec. Dans le baseball, là, comment tu peux te lancer? Puis

0: faire face à des meilleurs lancers aussi, parce qu'on veut pas, tu sais, on veut
1: parce qu'on a peur de l'affronter.
0: Exactement.
1: Et les Yankees qui sont en pleine course avec les Rays de Tampa Bay, là, on a un demi-match de retard sur Tampa Bay pour au sommet de la division Est de l'Américaine. Les Jays sont à 8 matchs, tout comme les Orioles. D'ailleurs, les deux équipes s'affrontent ce soir. C'est Trey Savage qui sera sur la butte.
2: Oh.
1: Va être quand même bien, Savage, depuis son retour au jeu. Donc, quand même hâte de voir ça. Puis d'ailleurs, parlant de New York, Tony, tu vas aller faire un tour du côté de New York.
2: Ouais, mais là, on va souhaiter que M. le juge soit de retour quand même.
0: C'est au mois de juillet, ça?
2: Ouais, au mois d'août.
0: Il va être de retour certain, là.
1: Il réévalue dans 6 semaines, ce qui nous amène à la mi-juillet.
0: Wow!
2: Je vous le dis, moi, ça pourrait être vraiment long.
1: On a affirmé hier, il sera de retour au jeu cette saison. Mais quand tu prends un détour pour dire il sera de retour au jeu cette saison, c'est que tu t'attends pas à ce qu'il revienne au jeu dans 2 semaines.
0: Il me semble qu'une facture de stress, ça prend moins de temps que ça, mais ça doit être plus sérieux qu'on pense.
2: Exact. Wow. Le voyage dont je vous parle, c'est la fin août. 21-23 août, on a finalement coordonné le gardiennage des enfants parce que j'y vais avec mon épouse.
0: Oh!
2: Ça promet.
0: Petit week-end en amoureux.
2: Dans la grosse pomme.
0: Dans la grosse pomme.
2: Ouais, rien de moins.
1: Deux nuits en plus.
2: Deux nuits.
0: Hey!
2: Le baseball contre les Blue Jays. 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
1: Puis ce que t'as pas mentionné, là, ce sera peut-être un match très important pour la course aux séries.
2: Oui, monsieur.
1: Là. Blue Jays, Yankees, fin août, pas impossible du tout.
0: Absolument.
1: Là. Pas impossible du tout. Très bon, merci beaucoup, messieurs. On va aller à la pause de l'autre côté. Une grosse erreur stratégique a fait mal hier au Golden Knights. Renaud Lavoine donne les détails dans 2 minutes.
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1: Ah, juste avant qu'il prenne un vol direction Las Vegas avec une série égale 1-1, on s'en va rejoindre Renaud Lavoie en direct de Raleigh. Salut mon ami Renaud, comment ça va?
2: Comment ça va, Ren?
3: Ça va, hey, ça va bien les gars aujourd'hui. Ça va être une journée spéciale pour les deux équipes, hein, parce que normalement, ce qu'on faisait à une autre époque, qui n'est pas si lointaine, de la même, c'était bien l'an dernier, qu'est-ce qu'on faisait? On disait, OK, entre les matchs 2 et 3, il va y avoir, si tu veux, 72 heures avant la prochaine rencontre.
1: Ouais.
3: Ça donnait le temps à un peu tout le monde de se rendre. Là. Pas, je veux pas dire tranquillement, pas vite, mais de façon logique et intelligente. Là, aujourd'hui, c'est complètement différent. Là. C'est la folie pour les deux formations, pour tous les membres des médias, parce que il y aura pas d'entraînement, évidemment, d'abord et avant tout. Puis deuxièmement, là, c'est la course pour se rendre à l'aéroport et pour quitter vers Las Vegas. Parce que des vols Raleigh-Las Vegas, pour les équipes, il n'y a pas de problème. Il y a leur charter. Mais pour nous, membres de la plèbe, pas besoin de vous dire que c'est complexe.
2: Faut t'ailles où?
3: Pas juste un peu.
2: Faut que tu t'ailles vers du côté de Dallas ou quelque chose comme Chicago, c'est ça, peut-être?
3: Alors, il y en a plein qui vont passer par Denver. J'ai tous mes collègues de TVA Sport, à mon exception près, passent par, imagine-toi, Newark.
1: OK.
3: Imagine-toi, là.
1: Ah,
3: tu
1: sais, ouais.
3: Tu vas vers le nord.
1: Tu perds du temps pas à peu près, là.
3: Oui.
2: Tu te voyages pour rien, dans le fond.
1: Ben oui.
3: C'est ça. Puis là, moi, je quitte à 10h ce matin par San Francisco. Ça va être un long vol, mais en tout cas, il y a une certaine logique.
2: San Francisco, tu vas revenir un petit peu en dedans pour aller à Vegas.
1: Ouais.
3: Ah. Exactement.
1: Donc, autrement dit, Renaud, c'est pas compliqué. On voulait absolument jouer samedi soir.
3: Oui, pas une autre façon c'est de ça. Voir les choses. Parce qu'après ça, l'autre match est mardi.
1: Mais beaucoup de temps pour aller visiter le Grand Canyon, si tu veux.
3: Oui, exactement. J'ai beaucoup de choses à régler du côté de Las Vegas, qui est un très bel endroit, évidemment, pour le shopping, entre autres.
1: Okay.
3: Mais j'ai hâte, évidemment, à ce voyage-là. En plus, hey, vous allez l'aimer, celle-là, les gars. Les Aces d'Oakland. Les Aces de maintenant, quoi? Les
4: sont Sacramento.
3: Sacramento. Les Aces de Sacramento vont jouer un premier match à Las Vegas lundi. Pas dans le nouveau stade, mais dans le stade 3 des Aces.
1: Oui,
3: qui était contre les Brewers. Ça veut dire que pas besoin de te dire là aussi que c'est la course aux tickets.
1: Ben oui.
3: Pour essayer d'aller voir.
2: Ça,
3: Ben oui, j'aimerais bien ça, évidemment, voir cette rencontre. Ça va être unique, ça va être spécial. Donc, ça va être vraiment. Je pense qu'on joue un total de 6 matchs, mais 2 séries différentes. Mais la première série, c'est vraiment celle qui commence lundi face aux Brewers. Mm. Puis on va revenir un peu plus tard dans l'été, jouer une autre série à cet endroit où il fait très, très chaud parce que ce n'est pas un stade couvert, comme vous le savez. Autour des 38-39 degrés là, présentement à Vegas, même le soir, là, c'est 38. À 7h le soir, c'est 38.
4: D'ailleurs, parlant des Golden Knights, Renaud, ils ont perdu hier un match qui semblait en plein contrôle jusqu'au milieu de la troisième période. Selon toi, qu'est-ce qui a fait en sorte qu'on a échappé ce match-là?
3: On a complètement changé de stratégie. Puis, à un point tel, là, je comprends qu'on l'ait fait, là, mais la troisième période, c'est pas comme si elle va les 10 premières minutes comme si les Hurricanes là, étaient en voiture. Là, pas du tout même. On a de la difficulté à créer quoi que ce soit. Mais au lieu d'être agressif, de continuer de faire l'échec avant à deux joueurs, d'être vraiment intense en zone offensive, d'aller placer des rondelles, de faire travailler les défenseurs des Hurricanes, on décide de leur foutre la paix complètement. On décide d'y aller maintenant avec un échec avant à un joueur. Mm-hmm. Ça sert absolument à rien. On attend en zone neutre, puis on essaie d'inonder la zone neutre de joueurs des Golden Knights. Qu'est-ce que vous pensez qui arrive? C'est là où les Hurricanes commencent à être bons. C'est là où ils trouvent leur rythme. On dompe le puck dans le fond de la zone. On va la chercher. On met de la pression parce qu'on est quand même, on va se le dire, là, quand même plus rapide que les joueurs des Golden Knights, là. OK, il y en a beaucoup qui sont plus rapides que les joueurs des Golden Knights. On exploite la vitesse. Puis à partir de ce moment-là, on se met à buzzer carrément dans la zone des Golden Knights. Tout ça parce qu'au lieu de jouer sur le bout des pieds, tu décides de jouer sur les talons. Et c'est une erreur qui a complètement coulé les Golden Knights qui ont semblait plus aux Golden Knights, qui ressemblait à une équipe qui avait peur de commettre une erreur.
2: Mais à 2-0, Renaud, là, à 2-0, là, on a vu ça. Le Canadien le fait souvent. On dirait que c'est... Ah. Tu sais, quand on dit c'est the worst lead in hockey, là, 2-0,
3: ouais.
2: Là, tu sais, on...
3: Ouais, ouais.
2: C'est le coach, probablement, tu sais, Tortorella, il a probablement pas dit à ses gars, les gars, on met plus de pression. T'sais, on dirait que c'est dans le subconscient, je vais pas prendre de chance, puis je ne serai pas. Je vais être moins agressif, tu sais, pour pas me faire prendre. Mais en même temps, quand tu réagis comme ça, mais t'es moins efficace, puis c'est ce qu'on a vu du côté des Knights de Vegas, moins efficace, ouais. Plus de temps aux défenseurs des Hurricanes de s'organiser. Tandis qu'en début de match, il n'avait pas de temps. Là. Il était la face en baie vitrée toute la game, puis c'est dur de faire une pause en ce temps-là, c'est dur de t'organiser. C'est ça, on les a permis ça, puis ça a fait en sorte qu'on est revenu dans le match. Mais en même temps, le but de Stankoven, c'est un but... pas dire que c'est un garbage goal, mais quasiment, là, c'est un but travaillé, c'était pas un beau but, c'est au pic par appel, puis c'est ça qui les a partis, là.
3: Oui, oui, puis ça a parti de building aussi. Je peux te dire une chose, il y avait déjà quelques présences au préalable où on avait passé du temps en zone offensive justement grâce à ce changement de stratégie. Puis oui, tu parles de ce but-là, ça touche le patin de Lauzon, puis ça se retrouve évidemment dans les airs, puis ça déjoue Carter Hart, puis là, le building est en feu complètement. Puis c'est dur à arrêter un amphithéâtre comme celui-là qui est en feu. Mais ça reste que après la rencontre, même John Tortorella, tu vois que à la question est-ce qu'il y a quelque chose stratégiquement que vous avez fait qui vous a fait mal, John n'a pas voulu répondre à beaucoup de questions hier après la rencontre. Il dit oui, je vous dirai pas quoi. C'est parce que c'est vraiment pas scientifique. T'as pas vraiment besoin de comprendre rapidement ce qui s'est passé. C'est quand t'as un gage de succès, la clé de ton succès, pourquoi puis je comprends, Gilbert, tu l'as mentionné, tu veux protéger ton avance.
2: Contre les Hurricanes, c'est contre les Hurricanes, on l'a vu contre le Canadien, là, c'est primordial de leur mettre de la pression. Il faut absolument, tout le temps, puis c'est ce qu'on n'a pas fait assez du côté du Canadien, c'est pour ça qu'on s'est fait battre comme ça, là.
3: Ah oui, tu peux pas être en mode j'attends en zone neutre, puis on va essayer de batailler de cette façon-là. Ça ne fonctionnera pas, je peux te garantir que tu vas te faire brûler. C'est comme si eux autres, c'est un requin dans l'océan, puis ils sentaient le sang, là, pour dire de quoi ils vont se garrocher assez vite, là. Et c'est exactement ça qui s'est passé. Ça n'a pas été très, très long, là. Ils ont même pris les devants 3-2, là. Tu sais, faut pas l'oublier, ça, non plus. Là. Ils ont été... Moi, j'ai trouvé qu'ils ont été... vraiment spectaculaire dans leur façon de travailler. Puis c'est tu aperçois qu'on a pu peut-être pendant 50 minutes se dire « Wow, les Golden Knights sont beaucoup trop forts. » Ils sont forts. Beaucoup trop forts, je pense que les Hurricanes ont montré là qu'ils étaient vraiment capables de faire. Puis quand tu décides de leur laisser... la chance de buzzer, là, oublie ça, moi je pense que t'es sérieusement dans le trouble.
1: Puis moi ce que j'aime, mais ce qui est sous-estimé, je pense, du côté des Hurricanes, c'est leur acharnement. Il n'y a pas plus flagrant que le but de Stankoven, justement.
2: Ça.
1: Il est allé dans le coin sur Anderson, qui est quand même pas le dernier venu, là, c'est un gars qui est capable de bien défendre. Mais Stankoven, dès la mise au jeu, derrière le filet, il a jamais hésité. Bouche et pied, bing-bang, un chien sur son
2: sort avec la puck.
1: Il sort avec la rondelle, ouais. Revient dans le filet, mais c'est ça. Puis en plus, ils vont chercher de l'offensive constamment, le quatrième trio. Encore, il y a William Carrier fait un jeu superbe sur Jérémy Lauzon, sur son dos. Il trouve Jankowski. Tu sais, moi, il y a des aspects du jeu des Hurricanes qui, pour moi, c'est extrêmement payant pour te rendre jusqu'au bout. Ouais. Ils ont vraiment une bonne complémentarité entre leur défense et leur offensive, leur acharnement, puis un quatrième trio lourd et pesant qui t'amène de l'offensive.
3: Puis le pire là-dedans, c'est que on a montré hier dans l'avant-match une séquence où c'était Rod Brind'Amour qui a un micro sur sa cravate, évidemment, puis on montrait des séquences de ce qu'il disait derrière le banc. Puis il disait tout le temps à ses joueurs « Stress game, stress game, stress game ». Là, je lui ai posé en entrevue avant le match « C'est quoi ça la stress game ?» Puis c'est exactement ce dont tu viens de parler, Anthony. Et de jouer un match qui est extrêmement exigeant pour le joueur, pour l'athlète,
5: ouais.
3: OK? Mais en même temps, qui met un stress immense sur l'équipe adverse. Comme Rod me disait, il dit, jouer au niveau que je leur demande de jouer, c'est très, très, très exigeant. OK? Mais après ça, plus nous, on est exigeants, plus c'est exigeant pour les joueurs à l'autre bord, là, mm-hmm. plus ça met un stress immense sur les joueurs à l'autre bord. Alors, quand Rod Brind'Amour voit que son équipe glisse un peu de ce côté-là, vous allez voir dans des séquences, j'en suis pas convaincu qu'ils vont passer, peu importe sur quel réseau social, il va mettre beaucoup d'emphase sur le stress game. Et c'est ça ce qui est payant pour les Hurricanes de la Caroline.
4: En tout cas, hier, John Tortorella m'a fait... peut-être une petite erreur lorsqu'il a mis beaucoup de stress sur sa propre équipe, lorsqu'il a contesté un but pour Tortorella. Il est convaincu qu'il avait raison, mais finalement, la Ligue nationale de hockey a conservé sa décision. Puis là, c'est correct parce que Mark Stone a créé l'égalité par la suite, mais la réalité, c'est que ça aurait très bien pu être le fautif là, de cette défaite-là. Là.
3: Oui, effectivement. Ça reste que c'est ça hier, c'est un bel exemple là, d'un but qui est marqué. Puis que c'est le chaos total autour du filet, puis que ce n'est pas aussi noir ou blanc qu'on pense. Oui, on peut penser que la mitaine de Anderson a été poussée. Je comprends, mais en même temps, t'as Stahl qui saute sur Anderson, OK? Donc déjà là, ça fait un effet assez spécial. Puis, tu sais, je comprends, là, on Barbashev pousse la rondelle, mais la rondelle n'est pas emprisonnée à 100%. On pense qu'elle l'est.
2: On la voit pas,
3: mais
2: par exemple.
3: Image, la reprise. Il y a une image, pas la caméra par-dessus le gardien de but, mais un peu plus une caméra de côté où tu vois la rondelle qui est complètement libre, même si Anderson pense l'avoir couverte. Et c'est là, évidemment, où Barbashev décide de mettre son bâton pour pousser le disque. Je vais vous dire une chose, les gars, je comprends que sur la glace, on dit qu'il n'y a pas de but. Je comprends aussi que depuis le début des séries, les officiels, quand on dit qu'il n'y a pas de but sur la glace, les Canadiens ont été victimes de ça, alors que tu es sûr que tu as un but, tu contestes, puis finalement, la Ligue nationale continue de tenir son bout puis de dire qu'il n'y a pas de but. Moi, je suis un peu tanné de ce système-là. Là. Surtout de donner un 2 minutes de pénalité par la suite. Là. Écoute-moi bien, on est en finale de la Coupe Stanley. Là. Je comprends qu'en saison régulière, tu veux que les matchs soient rapides, là, mais on est quand même en finale de la Coupe Stanley. L'officiel, qui dise il y a but ou pas but, ne devrait rien changer. Si tu décides de contester, il ne devrait pas y avoir un 2 minutes de pénalité supplémentaire. Il n'y a personne qui s'en va à la maison et qui a besoin que le match soit plus rapide. Là. Ouais, on est en finale de la Coupe Stanley.
2: En même temps, si tu n'as pas de répercussions comme ça, si tu n'as pas de pénalité, il va y avoir des challenges dans une game. Là.
3: Pourquoi au football, là, dans NFL, c'est-tu quoi? Avant, il y en avait des challenges, puis ils se sont dit, là, OK, c'est assez les challenges, là, on va réviser nous-mêmes tous les touchés. Le dimanche, je ne sais pas combien il y a de matchs, là, mais il y en a au moins 5-6 en même temps. Ben, on va dire même jusqu'à 8 en même temps, à 13 heures. Là. C'est drôle, hein, ils sont capables de faire la job sur 8 games qui roulent en même temps. Puis ils sont capables de dire, ça, c'était-tu un toucher, c'était-tu une interception, oui ou non. Puis on donnera pas la chance aux officiels sur le terrain de juger, que ce soit eux autres qui jugent, on va juger nous-mêmes. Explique-moi pourquoi qu'en finale de la Coupe Stanley, là, il y a personne à Toronto, tout le monde est sur place, tout le monde regarde les mêmes vidéos. Pourquoi on n'est pas capable de dire en finale de la Coupe Stanley, là, c'est nous autres qui vont décider si le but est bon ou non, pas l'arbitre sur la glace. Ça, parce que si l'arbitre sur la glace arrive tout de suite et il dit « non go, il n'y a pas de but », OK, ben là, toi, dans ta tête, tu as jugé ça, mais t'as-tu vraiment tout vu, pas convaincu, moi, qu'il y a tout vu.
5: Ouais.
3: Et je suis pas en train de dire que ce but-là, c'est assurément, qui est sûr à 100% qui est bon.
5: Non.
3: Je vais juste te dire que si tu réfléchis un peu, il y a beaucoup de choses qui se passent. Il y a des joueurs des Hurricanes qui sont par-dessus leur gardien, qui créent un mouvement... Puis, ça fait en sorte que cette rondelle-là, en plus, elle est kickée par un joueur des Hurricanes dans le filet. OK? Alors, à un moment donné, là, il y a beaucoup de choses qui se passent. Je trouve qu'on a été beaucoup trop rapide avant de dire que c'est sûr que ce but-là, il est pas bon. Je pense qu'on est capable, puis de donner un 2 minutes de pénalité là-dessus, là. Come on, là. Come on. Là. Je comprends que c'est ça la règle, là.
5: C'est ça la règle.
3: Mais en finale de la Coupe cette année, penser, on devrait dire, ça n'existe plus. On va décider si c'est nous autres. On devrait arrêter de punir. Le but des Canadiens, le dernier but qui a été contesté par les Canadiens, là, tout le monde dans la Ligue nationale pense aujourd'hui encore que c'est un but. On a décidé de le refuser. Voyons donc!
4: Ouais, mais ça, c'est. Si on enlève le deux minutes, ça ne sera pas le premier règlement qui changerait de la saison régulière envers les séries. Parce que Dieu sait que c'est un autre livre rendu en éliminatoire. Merci Renaud, très bon. Bon week-end. On se reparle lundi.
5: Salut Ren.
3: Salut les gars. Merci beaucoup. À lundi, passez un bon week-end. Amusez-vous bien.
4: Bye bye. Un des meilleurs centres de la Ligue a exigé une transaction, un capitaine en plus.
5: Hey.
4: Où vous n'avez entendu parler. Mais nous autres aussi, on va en parler, ça sert bien dans deux minutes.
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4: Capitaine des Red Wings de Détroit, Dylan Larkin, a exigé une transaction. Oh, que ça regarde pas bien ça du côté Wings. Surpris quand même, oui pis non en même temps.
2: Ben, c'est Mr. Red Wings, ça fait longtemps qu'il est là, Dylan Larkin, ça c'est. Puis,
12: c'est un gars du Michigan.
2: Capitaine des Red Wings, un Américain, il a raison.
4: Mais tu sais, en même temps, à un certain point, un gars a le droit de vouloir faire les séries.
12: Oui. Et surtout que Larkin, il est arrivé à Détroit, puis c'était encore Zetterberg, Datsyuk, Niklas Kronwall. À sa première année avec Détroit, ils ont fait les séries. Mm. Puis ça, c'était la dernière fois qu'ils les ont fait, ça fait 10 ans de ça.
4: Dans un rôle limité.
12: Oh ouais, mais il a quand même goûté à ce que c'était. Il a croisé, il a joué avec ceux qui ont eu autant de succès avec les Red Wings.
4: C'est lui, là, il est là depuis. Il est repêché en 2014, Dylan Larkin. Là. Ça fait 10 ans qu'il n'a pas fait les séries. Il est tanné, là.
2: Lui, il est sous contrat pour longtemps, là.
4: Ouais, il a encore un contrat très abordable en plus, 8,7 millions pour encore 5 ans. C'est un centre gaucher de 29 ans. Tu sais, honnêtement, il coche toutes les cases pour le Canadien. Le problème, c'est qu'il coche toutes les cases pour bien les équipes. Et quand un joueur de ce calibre-là qui devient disponible, c'est sûr que le téléphone sonne. Ouais, ouais. Le problème, c'est que je trouve que ça fait extrêmement mal paraître. Steve Eisenman.
12: Mais,
5: ben oui.
12: Mais,
5: ah non, à tous les points de vue, c'est un
1: très, très mauvais message pour Steve Yzerman. T'sais, c'est un produit local, élevé dans l'organisation.
2: Puis
1: ton
2: il est plus content,
1: capitaine.
2: Il est plus bonne humeur.
12: Et de ce qu'on comprend, il est pas content. Après Yzerman, il est pas content ben, des insuccès de l'équipe et de la façon qu'Yzerman a géré la franchise dans les dernières années, que l'an passé, il a pas été actif à la date limite des échanges, que cette année, ils ont encore raté les séries. Beaucoup, beaucoup, beaucoup de pression sur Yzerman. Comment est-ce qu'il va gérer cette situation-là? Est-ce qu'il va être capable de le convaincre de rester ou est-ce oublie que c'est ça. Absolument ouais, fini?
1: Ben, oublie ça. Quand ça devient pénible.
2: Le message est déjà passé. Le mal est fait.
1: C'est terminé.
2: Le mal est fait.
1: Il a joué son dernier match avec les Red Wings. C'est impossible de refaire les ponts quand ça devient public comme ça, que tu demandes une transaction. T'es capitaine de l'équipe. C'est fini. Ouais. Oublie ça. Ils ont pas le choix de le changer. Ça, c'est sûr et certain. Maintenant, t'es pas pressé de l'échanger là, par exemple. Tu peux prendre l'été au complet pour un poisson comme celui-là. Il va y avoir un paquet d'équipes qui vont être après lui.
2: Bien sûr.
1: Faut que tu prennes la bonne décision. T'as pas le droit de te tromper en l'échangeant. Mais l'autre élément, il y a une clause de non-mouvement. Donc Larkin, il va décider pas mal où ce qu'il va jouer.
2: Ouais. Fait qu'il ira pas au Canada. On s'entend, là?
4: C'est pas impossible, mais c'est pas moi le scénario que j'envisage le plus.
2: C'est sûr que venir à Montréal, ça serait extraordinaire. Ça serait exactement ce qu'on recherche, mais les gars...
4: Mais il y a une chose, par contre, que le Canadien peut y offrir. Faire les séries.
2: Oui,
1: jouer pour un bon club avec un gros noyau.
4: Je pense que ce qu'il recherche le plus présentement, c'est de faire un bon bout de chemin en éliminatoire.
2: Il est marié, le Canadien est américain, ses enfants américains.
4: Ah oui, je comprends tout ça. Puis le Canadien n'est pas la seule équipe qui peut lui offrir les playoffs.
2: C'est ça, là.
4: Mais ça reste que le Canadien a ça dans sa poche. Je reviens à Yzerman un instant. C'est pas à coup de premier choix là, que tu vas chercher Dylan Larkin. Là. Steve Yzerman, là, il a aucunement l'intention l'année prochaine de finir dans les 5 pires équipes de la Ligue nationale.
2: Lui, il veut rester
4: compétitif. Là, ça va prendre des joueurs qui sont capables de rentrer directement dans la formation parce que moi, de la façon dont je vois ça, un directeur général, ça fait plusieurs saisons qu'il est à la barre d'une équipe, là, c'est un peu comme un politicien en fin de mandat. T'as pas envie de prendre des décisions nécessairement pour le bien de ton équipe à long terme. Tu veux sauver ta peau, tu veux te faire réélire le Yzerman l'année prochaine, si les Red Wings terminent 29e au classement, il va finir par se faire mettre dehors. Fait que lui, il aura pas le choix de se retrouver dans une situation que c'est amenez-moi de l'aide immédiate pour compenser cette énorme perte-là.
12: Mais si on y va dans cette lignée-là, les gars, puis on s'amuse, là. On parle du Canadien. Est-ce que vous seriez prêt, hypothétiquement, à donner un des joueurs du noyau pour mettre la main sur Dylan Larkin?
2: À qui tu parles? Là?
1: Ouais, de qui tu parles?
12: Par exemple, un Cole Caulfield.
2: Ben non.
12: Non?
1: Ben non. Et ça dépend. Le noyau, pour vous autres, c'est qui?
4: Moi, je pourrais regarder en défense pour donner un gros morceau.
12: Caden Gooley.
1: Est-ce que Caden Gooley fait partie de votre noyau?
4: Ben, à un moment donné, faut que tu payes pour...
2: S'il y en a un à sacrifier, je te dirais, là, puis ça me fait mal de dire ça parce que c'est un défenseur, ça serait Gooley.
4: C'est ce que je pense aussi. Et là,
2: ça serait cool.
4: Tu peux rajouter d'autres éléments à travers ça. Kapanen peut être intéressant. Tu peux avoir un gars comme Engstrom qui pousse, qui peut être intéressant. Tu peux avoir des choix aussi, des joueurs, des plus jeunes, mais ça prend vraiment une pièce centrale qui intègre directement la formation des Red Wings.
1: Ouais. Au moins une.
4: Puis avec Sébastien Cossa et Trey Augustine,
1: on pas besoin de gros
4: là. Pas besoin de gardien là. Fait que je pense pas que ce sera un Fowler ou un Dobesh, peu importe, là, qui pourrait passer dans cette transaction là. Dans ma tête, ça serait plus un élément, un patineur. J'ai l'impression que Goulet, ça pourrait être un fit.
1: Moi, je pense que c'est un petit peu comme je mentionnais pour Nico Hischier. La grande différence, c'est que là, t'as une entente encore valide pour 4 saisons en bas de 9 millions.
4: C'est pas 5. Je pensais
12: jusqu'en 2031.
1: Ah, fait que c'est 5 ans.
12: Ouais.
1: C'est 5 ans de contrat encore. Alors que...
4: Non, mais ça, c'est un bon point parce que Nico Hischier, si tu fais son acquisition. Évidemment, ça viendrait avec une entente.
1: Ouais, c'est sûr.
4: On s'entend. Ils vont pas le chercher pour un rental.
1: C'est sûr.
4: Mais le contrat serait probablement dans les eaux du 10 millions. Larkin, c'est 8,7. Là. C'est vraiment un contrat qui est très abordable en termes d'âge, en termes de salaire. Gaucher-droitier, ça fonctionne aussi. Et offensif. Il coche vraiment les cases. C'est vraiment intéressant pour le Canadien.
1: C'est Larkin, là, les yeux fermés dans un bon club offensif, c'est 30 buts, 85 points par année. Mm-hmm. C'est sûr. Les yeux fermés. 30 buts, 85 points au centre. D'après moi, ça coche pas mal de cases, le Canadien. Maintenant, tu t'es changé un gars de même dans ta division. Pas sûr.
4: Ah, oh, ça, c'est un autre
1: va-t-il
4: point.
1: Vouloir jouer au Canada?
2: On va se battre contre l'autre pour faire les playoffs. Mais c'est
1: pas
2: sûr.
1: Ça,
2: mais non.
1: Tu sais, il y a plein de choses qui jouent en défaveur du Canadien. Par contre, ce qui joue en faveur de Kent Hughes, c'est qu'il a les moyens de se le payer s'il veut. S'il veut mettre une offre compétitive sur la table, Il est capable, ça ouais. C'est sûr.
4: Tantôt, on parlait de retour, là, je pense qu'un gars comme Michael Hage qui joue au Michigan aussi ouais, ouais. Ferait beaucoup de sens pour
1: c'est sûr
4: les
1: que
4: Red
1: ça
4: Wings
1: prend un espoir de catégorie A.
4: Ouais.
1: Et Michael Hage, pour moi, fait partie de ça.
4: Exact.
1: Un joueur établi, solide de la Ligue nationale, je pense que c'est une condition qui est
4: évident.
1: Évidente. Et après ça, ben là, un gars proche de jouer dans la Ligue ou déjà dans la formation, puis peut-être un choix de premier rond. C'est à peu près ça que ça va coûter. Là. C'est sûr que c'est un gros pactole.
4: Un point qui est toujours en avant-plan pour le Canadien, c'est la culture. L'avoir un joueur qui a pas de drapeau rouge. Est-ce que d'avoir un Dylan Larkin qui vient de lever la main en tant que capitaine pour dire « j'abandonne le bateau », est-ce que ça peut être un élément qui pourrait achaler Kent Hughes?
2: Ben, je suis pas sûr. Ça fait 10 ans, 12 ans qu'il est là, Détroit.
1: Ça fait 11 ans, il a fait les séries la première année, puis ils ont raté les 10 saisons.
12: C'est dur de le blâmer.
2: Il voit pas, c'est dur de le blâmer de vouloir, tu sais, améliorer son sort, là, à faire les séries et tout ça, là. Moi, Dylan Larkin, à chaque fois qu'on l'a vu jouer, moi, je trouve que c'est un gars qui se présente, c'est un gars qui joue de la bonne façon. Il a de l'air d'être un bon gars, on connaît pas personnellement. Tu sais, le capitaine, il ne doit pas être un trou de cul, là.
12: Avec les États-Unis, il a été excellent aux Olympiques et à la Coupe des Quatre Nations.
2: Puis il fit vraiment. Tu sais, le Canadien, c'est un club qui joue vite. Dylan Larkin, c'est un des meilleurs patineurs de la Ligue, là, on s'entend. Là.
12: Mm-hmm.
2: Très, très bon patineur. Écoute, Dylan Larkin, au centre, Timidov, puis un autre...
12: Tu mets n'importe qui de l'autre bord.
2: Commence à jaser,
4: que...
2: là.
4: Ah, c'est sûr que le Canadien.
2: Hein? Tu commences à jaser, là. Sérieux.
4: C'est une autre formation. Ce serait incroyable.
12: Le Wild aussi, d'après moi, ça va être l'équipe la plus agressive dans ce dossier-là. Parce qu'on sait que.
1: Ils n'ont pas grand-chose
12: à
1: faire.
12: Mais c'est ça le problème. Tu sais, on parle d'un joueur qui peut avoir un impact immédiat avec les Red Wings. Est-ce que les Wild ont vraiment quelque chose à. Est-ce que le Wild a quelque chose à donner dans cette lignée-là? Pas sûr.
1: Il pourrait peut-être donner Danila Yurov, peut-être, que tu peux placer dans la transaction. Mais là,
4: pas un contre un, tu sais.
1: Mais
4: c'est
1: non, ça,
4: ça
1: prend
4: point.
1: Plus que ça.
12: Puis Gustafsson, peut-être qu'il serait prêt à l'échanger. On l'a dit, les Red Wings, ça leur sert pas.
4: C'est ça, t'sais. Ça leur sert pas. Ils ont pas besoin de ça. D'abord, les filets sont corrects.
1: Parce que, tu sais, si on. Jesper Wallstedt s'est promené dans les rumeurs. Là je pense que c'est le gardien d'avenir du Wild. Là. C'est pas encore assez évident pour le Minnesota. Je sais pas ce que ça prend. Ils sont tous bien à le garder. Là. Tu l'échanges pas, je pense. Là. Tu le conserves. Honnêtement, ils ont le Charlie Strémo peut-être à offrir. Mais à part ça, là, le pipeline, il est pas mal à sec. Là. Payez cher pour Quinn Hughes. Le Wild va être actif, il y a pas de doute. Mais ils ont-tu vraiment moyen de leurs ambitions d'aller chercher Dylan Larkin? Moi, je suis pas certain. Par contre, moi, je surveillerais les Ducks d'Anaheim et peut-être les Sharks de San Jose dans un dossier comme celui-là. Tu sais, les Sharks sont prêts à donner un coup maintenant, eux autres. Rajoute Larkin dans le portrait, là. Ils ont des jeunes à donner comme, tu sais, pas mal. Il y aura pas de la place pour tout ce groupe de jeunes attaquants qui émergent. Ils ont des gars qui jouent déjà dans la ligue que tu peux offrir aux Red Wings une transaction.
4: Mettrais-tu Michael Misa dans la transaction?
1: Oui.
4: OK.
1: Je le ferais. Là, tu, mettons que tu pars avec Misa en partant, là. T'as déjà de quoi de bien.
4: Ben là, c'est sûr.
1: Tu sais, t'as un deuxième choix qui s'en vient. D'un coup, tu te dis, ouais, ben, OK. On passe Misa. On prend Stenberg au deuxième rang. Là, t'as une ligne de centre. Tu vas chercher un top ailier pour accompagner un des deux pour des années à venir. Je sais qu'ils ont peut-être besoin d'un défenseur, mais ça te donne des options. En tout cas, ouais, c'est des scénarios très hypothétiques. Mais ça n'osait, pour moi, c'est pas fou du tout. Là.
4: Plutôt que tard, il serait changé. Moi, je suis d'accord avec Tony. Il a joué son dernier match dans l'uniforme des Red Wings. Même BPM Sport a mis la main sur un extrait inédit de la conversation entre Dylan Larkin et Steve Yzerman. Train me right fucking now! Ça a sonné comme ça, à peu près.
2: Mais avant, ils disent « Call Detroit and donne-nous de la bullshit! »
1: C'est ça, c'est ça. C'est ça. Mais la source, là, tu sais, on parle pour parler, là. C'est Elliot Friedman. Il sort jamais rien pour rien. Ça vient d'où, vous pensez?
12: L'agent de Larkin.
1: Pour faire pression?
12: Sur les Red Wings, ouais.
4: Pas impossible.
12: Parce que...
4: Steve Eisenman n'a rien à gagner de couler ça. Ça, c'est sûr.
12: Peut-être c'est une équipe... rival là, qui veut mettre la main sur Larkin pour...
4: Je penserais pas, honnêtement. D'après moi, ça vient plus du clan de Larkin.
1: D'après moi, c'est un cas très récent. Là. Je pense que les discussions se sont faites cette semaine. Ça s'est très mal passé. Et là, ça a coulé dans les médias.
4: Mais tu sais que couler ça dans les médias, il faut être conscient qu'à chaque fois que Larkin va mettre les pieds à Détroit, il va tuer. Là.
12: Ben oui.
1: Ben quand tu prends une décision comme ça, tu assumes pleinement ta décision. Larkin devient immédiatement persona non grata.
4: C'est John Tavares 2.0. Là. C'est pas exactement la même chose parce que Tavares n'a pas exigé une transaction, là, mais ce sera le même traitement lorsqu'il va revenir.
1: C'est pire,
4: là.
1: C'est pire. Tavares, c'est un produit local à Toronto. C'est pas pareil pantoute, là.
4: Mais c'est pire, oui, puis non, parce que les Red Wings auront retour. Tavares, les Islanders ont eu patate.
12: Ouais, mais il vient de la place, là. Il doit passer ses saisons mortes à Détroit. Il doit, tu sais, il se promène dans la ville. Sa famille vient de là.
4: Je comprends.
12: Ça va être lourd quand même, là. Il a grandi comme... Ben là, j'ai vu ça l'air, il a peut-être grandi comme fan des Leafs, là. J'ai vu des photos circuler, mais en tout cas, il a quand même grandi en aimant les Red Wings de Détroit. C'est quelque chose ben, quand même de faire
1: toute
12: ça.
1: Toute sa carrière, choix de première ronde avec les Red Wings, immédiatement, moi, je me souviens son repêchant. Hey, quel fit, tu sais. T'as un produit local, puis là, il est émergé. T'as 19 ans dans la Ligue nationale. Rapidement, il s'est établi comme le joueur de centre numéro 1, le joueur franchise, le capitaine. Et 11 ans après, demande une transaction. Hey, c'est quelque chose, là. Tu sais, une équipe pas habituée de sombrer dans la médiocrité. Ils ont passé presque 20 ans à faire les séries consécutivement. Et là, il y a plus
4: 25,
1: rien.
4: Je pense.
1: Ouais, c'est 25. Ouais. Puis là, plus rien se passe. Ils nomment, tu sais, un des plus grands, probablement le plus grand joueur de l'histoire de la franchise comme DG. Puis il n'y a rien qui fonctionne. Il n'est pas capable de replacer ça. Hey, c'est incroyable. Le plus grand capitaine de l'histoire des Red Wings. Ouais. Va devoir échanger son capitaine un produit local. C'est quand même incroyable.
2: On peut-tu revenir en arrière, pensez?
4: Qu'est-ce que tu veux
2: dire? Ben, tu sais, il va-tu être échangé ou on peut-tu repatcher les affaires?
4: Impossible. Avec Larkin, non, impossible. Impossible, je crois pas. Il va être échangé, c'est sûr. On va... regarde, on était censé faire un zoom. Ça me tente pas de le faire. On va continuer dans nos discussions un peu PlayStation parce que hier on a aussi appris que Darnell Nurse...
2: Ah oui?
4: Une séparation s'en vient avec les Oilers d'Edmonton. Ah, oui. On en parle en deux minutes.
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4: Après Larkin, Elliott Friedman a sorti hier qu'il y aura séparation entre Darnell Nurse et les Oilers d'Edmonton. La seule question, c'est de savoir quand.
2: Est-ce qu'il a demandé un trade?
4: C'est pas exactement ça, mais c'est plus que ça achève entre les deux. Il ne ferait plus partie des plans des Oilers d'Edmonton.
12: Les Oilers trouvent qu'il est surpayé puis qu'il en donne pas assez pour ce qu'il paye depuis les dernières saisons.
2: Il reste des années de contrat, lui.
4: 4 ans à 9,25 millions. Il avait l'étiquette Nurse pendant un bout. Je pense plus que c'est le cas encore.
2: Bonne chance.
4: Mais il avait l'étiquette comme étant le pire contrat de la Ligue nationale.
2: Bonne chance à essayer de le bouger, là. À moins que tu gardes minimum la moitié du salaire.
4: Le problème avec ça, c'est que les Oilers, là, du salaire comme ça qui traîne, là, ce qu'on appelle du dead cap, là, y en ont pas mal.
1: Oui. À commencer par Jack Campbell dans le net. Oui.
4: À commencer par Jack Campbell.
1: Ah non, ça, c'est une farce.
12: Et ça fait des années qu'ils jouent plus pour eux.
1: Ça n'a pas d'allure.
4: Ils vont le payer jusqu'en 2030, Jack Campbell.
1: Ouais.
4: Les Oilers, est-ce qu'ils peuvent vraiment se permettre d'avoir un autre, mettons qu'on retient, je sais pas, 3 millions?
12: En même temps, échanger Darnell Nurse, libérer son salaire, c'est peut-être la seule façon pour les Oilers de s'améliorer aussi. D'être capable de signer quelqu'un, d'être capable d'ajouter de la profondeur.
4: Il a 31 ans.
1: Il reste encore 4 années à son
2: Trouvez-vous que c'est un mauvais défenseur?
12: Non.
4: Je serais pas prêt à dire ça. Je pense qu'on est teinté de par le contrat. C'est pas un si mauvais défenseur que ça.
1: Il est payé comme un numéro 1, mais c'est un 3 ou un 4.
2: Moi, je pense un peu en haut de ça, là. C'est un bon défenseur.
4: C'est un défenseur de
2: quand il joue sa game, dans les playoffs, l'année passée, il a été efficace pour les Oilers.
12: Ouais, mais tu peux pas t'attendre à ce qu'il joue 25 minutes par match.
2: Ben, il a joué des grosses minutes, là. C'est un gars qui est un carte, c'est un gros bonhomme. C'est un gars qui est en forme.
12: Il s'est fait dépasser par Jake Walman, puis Mathias Ekholm, puis Evan Bouchard.
2: Mathias Ekholm, pas sûr, là.
1: D'accord, m'a ralenti.
2: Je suis pas sûr, là. Non, moi, je pense que Darnell Nurse est meilleur que lui, là.
1: Même Walman.
2: C'est un bon patineur. Darnell Nurse, moi, je pense qu'on
4: on est biaisé.
2: On l'aime pas à cause de son salaire.
1: Ouais.
2: S'il faisait 3 millions par année ou 4 millions par année, ça serait un défenseur extraordinaire.
4: Ah, mais ça, c'est sûr. T'sais, mais t'as pas le choix de juger en 2026 avec le plafond salarial. T'as pas le choix de juger les performances en fonction de combien tu coûtes parce que c'est un gros morceau de puzzle. Il prend beaucoup de place, puis parce qu'il prend beaucoup de place, ben, on a moins de profondeur.
1: Il y a un impact à la Caden Gooley, mais avec plus que le double du salaire.
4: Pas plus que le double, mais pas loin.
1: Ouais, pas loin.
4: Pas loin. Quasiment le double du salaire.
1: Ben, regarde, Gooley, c'est quoi? 4 points?
4: C'est pas 5 cucks?
12: 5,5.
1: Ah, 5,5. Ben, c'est ça. C'est le double. C'est presque le double.
2: C'est un bon comparatif. C'est similaire un peu.
1: C'est similaire dans l'impact qu'il n'y a pas.
2: Ouais.
1: Point de vue statistique, ça se ressemble.
2: Ouais.
1: Il y a plus de millage dans le corps, évidemment, dans la Ligue nationale. Mais c'est un contrat qui est extrêmement lourd à porter. 9,250. Encore 4 ans. Et lui, il est vraiment de l'autre côté de la montagne. Tu sais qu'il ne sera jamais plus qu'il est là, là. Donc, c'est sûr que c'est pas facile à gérer comme contrat.
4: Mais là, si tu veux pas retenir du salaire, parce qu'on l'a dit, ils sont un peu coincés au niveau de masse salariale, puis ils ont besoin de cet espace-là. Ils veulent rester compétitifs, ils veulent convaincre McDavid, ils veulent surtout gagner une coupe, ben, va falloir que tu donnes un bonbon. Mais là, t'as pas de premier choix cette année, t'as pas de premier choix l'année prochaine. T'as quelques espoirs, mais c'est pas la chose que t'as le plus. Comment est-ce qu'on va s'y prendre du côté de Stan Bowman? C'est bien beau, là, dire que... Écoute, on pense que t'es surpayé, pis on aimerait mieux que tu quittes pour avoir un peu de flexibilité, mais ça se monnaie, ça, là. Et des équipes comme les Coyotes de l'Arizona, qui étaient bien heureux de recevoir des contrats lourds et d'avoir des joueurs, il y en a plus vraiment, là.
2: Non, je te débarrasse du contrat, débarrasse du contrat. Je prends le joueur, débarrasse du contrat, mais en même temps, tu vas me compenser, là.
4: C'est sûr.
1: Ouais. C'est un contrat qui est impossible à racheter. Parce qu'on se retrouverait avec une marque salariale de 7,7 millions cette année, 8,5 l'année d'après, 8,5 l'année d'après, 2029-2030, 8,5, et après, ça tombe à 466 000. C'est impossible à racheter. Tu peux pas racheter ça.
4: En fait, on sauverait à peu près 700 000 par année avec le rachat de contrat.
1: Ça sert absolument rien. Donc ça, on peut pas faire ça. Et en plus, Nurse, cette année, une clause de non-mouvement complète. Fait que... On est pas mal attachés dans ce cas-ci.
2: Il est de Toronto, hein?
12: Bizarre que c'est un gars d'Ontario, hein?
2: Ouais.
12: Mais
2: alors, j'allais trouver un spot en quelque part.
12: Faut
2: là,
12: que ce soit une équipe, d'après moi, qui a énormément d'espace puis qui a pas nécessairement des aspirations pour gagner.
2: À 9,2 millions.
4: Mais qui va être intéressé par le bonbon.
12: Oui.
4: Et la question, c'est de savoir est-ce que les Oilers sont prêts à le donner?
12: Ben parce que là, t'es rendu à donner des choix en 2028 puis 2029. Là. Tu t'hypothèques énormément à long terme.
4: Énormément, puis quel message que ça envoie?
12: Mais ils
4: n'ont
12: pas le choix. T'sais, si tu veux être capable d'améliorer ton équipe puis de permettre aux Oilers d'être compétitifs cette année, d'être meilleur que la saison dernière, regarde, tu pèles par en avant, puis on s'en fout au pire de ce qui va se passer dans 3-4 ans, mais McDavid sera peut-être même plus là.
4: Ouais.
12: T'es en mode all-in.
4: T'as pas le choix. T'es effectivement en mode all-in. OK.